0: avoir le courage d'affronter des discussions difficiles. Et l'argent fait partie des discussions difficiles.
1: Notre rapport à l'argent, il naît quand ? Il naît dans la famille, dès l'enfance ?
0: Ah oui, bien sûr. Oui, bah bien sûr, évidemment. Oui, c'est pas pareil d'avoir vu ses parents en grande difficulté financière ou des parents qui justement misaient énormément sur l'argent, peut-être parfois même pour acheter l'affection qu'ils n'arrivaient pas à donner par du temps. Notre milieu social aussi. Selon les milieux sociaux, l'argent n'est pas investi de la même manière. Il y a plein de sociologues et d'historiens qui ont travaillé sur le rapport à l'argent dans l'aristocratie, dans le milieu ouvrier, dans etc. Donc bien sûr que notre background socio-économique y joue et que quand on tombe amoureux de quelqu'un d'un autre milieu social, il peut y avoir des projections sociales dont il faut parler sans complexe, je dirais.
1: C'est la conséquence d'une un couple dans son rapport à l'argent, c'est la conséquence d'une différence d'éducation. La question de l'éducation dès l'enfance joue très fortement.
0: Il y a la question de l'éducation, puis il y a la question aussi des messages peut-être non-verbaux que les parents ont transmis dans le rôle de l'homme et de la femme. Il y a des familles où on considère que l'homme doit être un pourvoyeur, puis il y a des familles où on va vous dire non, surtout ne te repose jamais sur un homme en tant que femme parce que c'est dangereux. Donc je pense qu'on a, ça fait partie des sujets dont il faut parler assez tranquillement, mais assez tôt. À nos enfants, tu vois, l'argent, c'est quelque chose qui se gagne. Voilà, toi, t'as envie de ce jeu, ce jeu correspond à tant de semaines d'argent de poche. Donc, est-ce que t'es sûr d'avoir envie de ce jeu pour pouvoir se représenter qu'un budget, ça se gère et qu'il va falloir établir des priorités. Moi, je pense que ça rend justement les choses moins angoissantes pour les enfants.
1: Ouais.
0: Et notamment, en tant que femme, on peut avoir des visions extrêmement différentes. Et je trouve qu'il n'y a pas une vision qui est bonne et une vision qui est mauvaise. Il y a des femmes dont la sensibilité va faire que pour elle, c'est naturel qu'un homme paye l'addition. Et puis, pour une autre femme, elle aurait l'impression de faire une promesse qu'elle n'a pas forcément envie de tenir. Et donc, elle tient absolument à faire 50-50. Et ça, c'est très subjectif, c'est très personnel. Et le meilleur moyen de ne pas s'engueuler dans le couple, c'est d'en parler dès le départ.
1: Oui. Une dernière question, avant beaucoup d'autres, mais avant d'entendre Guillaume qui nous appelle du Pas-de-Calais. Mais dans votre édito, vous parliez des radins. Alors ça, c'est pas très élégant. C'est pas très élégant de l'être.
0: On repense à Louis de Funès,
1: la scène notamment.
0: Comme il y a 15 jours.
1: Parmi les scènes, vous savez, où il ne veut pas signer les chèques, là, je ne sais plus quel film. Oui, il y a son assistante qui lui amène les chèques. Voilà, il ne veut pas signer les chèques, il a des oursins dans les poches. Bon, ou alors La Folie des Grandeurs, dont on avait diffusé un extrait.
0: Il en manque une.
1: Effectivement. Il en manque une. Voilà. Bon, une patiente vous disait, je me méfie des radins, je relis votre édito, les gens qui ont des oursins dans les poches comptent tout le temps et n'ont aucun d'humour, ils calculent tout, c'est vulgaire. Et ennuyeux. Est-ce que les radins ont conscience d'être radins, petit 1 et petit 2, d'où ça vient ?
0: Je pense que c'est en lien avec de l'insécurité, c'est-à-dire que les personnes qui sont très très agrippées à la moindre pièce alors qu'ils ont beaucoup d'argent et qui ramassent les... Je connaissais quelqu'un qui ramassait les tickets usagés dans le métro pour se les faire rembourser. Je pense que là, on touche à quelque chose de totalement affectif et totalement irrationnel, c'est-à-dire est-ce qu'il y a un sentiment d'avoir été spolié dans la vie ? Est-ce qu'il y a un sentiment de que quelque chose nous appartient qui ne nous a pas été donné ? Mais on sent bien que derrière ça, il se cache quelque chose qui n'a rien à voir avec la raison, mais totalement avec l'affection et avec un sentiment d'insécurité ou d'injustice, parce que ça peut aller très très loin. Enfin, je veux dire, quand quelqu'un de très riche fait mettre la note de son Perrier à l'hôtel sur la chambre de quelqu'un d'autre, on sent bien que... ça, c'est des choses que j'ai vues, c'est du témoignage. On sent bien qu'il y a quelque chose de complètement pathologique et qu'il ne s'agit pas de l'argent, là, en fait. Il s'agit de son rapport à l'autre.
1: Guillaume nous appelle, 55 ans, vous nous appelez du Pas-de-Calais. Bonjour Guillaume.
0: Bonjour Guillaume.
2: Bonjour.
1: Marie-Estelle Dupont vous écoute, voilà, vous entend et vous écoute. Alors vous dites que l'argent dans le couple n'a jamais été un problème. Vous êtes encore marié, non, vous êtes séparé, hein?
2: Je suis séparé, divorcé.
1: Divorcé.
2: En fait, effectivement, ça n'a jamais été un problème. Très tôt, on en a parlé avec mon ex-épouse. Et très tôt, on a pris un mode de fonctionnement assez simple. Hein, c'est-à-dire que tous les mois, on avait un budget pour les charges du ménage. Et ce budget, en fait, il était alimenté au prorata de nos salaires. Donc, avec l'évolution de nos carrières, on a fait évoluer les pourcentages, ça a été 50-50, 40-60, enfin peu importe. Et ça, il n'y a jamais eu d'histoire de, du coup, il n'y a jamais eu d'histoire de, d'argent. Et y compris après le divorce qui a eu lieu en 2010, on a gardé le conjoint. Et le conjoint, on l'a fermé qu'en 2023, vous voyez, 13 ans après. Toujours pareil. Il a toujours été alimenté de la même façon, c'est-à-dire au prorata de nos salaires et au prorata des charges, alors pas du ménage, mais des enfants. Voilà, des charges des enfants.
0: Merci pour votre témoignage. Ouais, c'est super parce que là, c'est un rapport très apaisé. En fait, on est d'accord sur le fait qu'on gagne de l'argent d'abord et avant tout pour les enfants et pour alimenter le train de vie des enfants. Et donc, c'est assez serein. Et souvent, d'ailleurs, les couples où il n'y a pas de dispute, c'est des couples où il y a un conjoint qui est co-alimenté et puis chacun se garde un compte personnel pour ses petits achats. Ses plaisirs personnels et éventuellement les surprises qu'il veut faire à l'autre, parce que si vous achetez le cadeau d'anniversaire de mariage avec le conjoint, ça se voit.
2: Oui, exactement. Oui, non, c'était très, très soft comme relation à ce niveau-là. Et c'est... Nos enfants, d'ailleurs, nous ont remercié.
1: C'est un sujet dont vous aviez parlé avant de vous marier avec votre femme. Vous aviez parlé d'argent, ou alors ça s'est fait comme ça, de façon, j'allais dire, tout à fait naturelle?
2: Non, ça s'est vraiment fait tout à fait naturellement à partir du moment où on s'est installé ensemble. Voilà, tout simplement. Écoute, moi je gagne tant, toi tu gagnes tant. Voilà, puis voilà, c'est parti comme ça dès le départ pratiquement. On s'est installé dix mois après le début de notre relation et puis et en 96 et voilà. C'était ce rythme-là tout le temps.
1: Et vous aviez tous les deux le même rapport à l'argent, j'allais dire, dans votre éducation, c'était le même rapport à l'argent, où il y avait un décalage, un des deux venait d'une famille beaucoup plus riche que l'autre, ou vous étiez à peu près du même niveau social, j'allais dire.
2: Social, ouais, tout à fait. On a passé par les mêmes galères en fait. C'est assez rigolo. Mmh. Autant mon ex-belle-mère a très bien gagné sa vie en tant que DAF pour une grande société, autant mes parents étaient instits et éducateurs, mais finalement une période de chômage pour mon ex-belle-mère, mon ex-beau-père qui était handicapé, qui ne travaillait plus. Donc on avait un rapport à l'argent qui était finalement serein, on gérait correctement, on faisait pas de folie et voilà. Donc du coup on savait ce que c'était que de manquer d'argent, on savait ce que c'était que d'avoir des périodes de galère, mais on savait aussi ce que c'était que d'en avoir un peu plus et donc de d'économiser, de faire attention, enfin de gérer quoi cet argent. Ouais.
1: Marie-Estelle Dupont, c'est important d'inculquer et de connaître la valeur de l'argent, que ça tombe pas du ciel.
0: Ah oui, je pense que nos enfants... En fait, parfois, on se dit, on va pas parler de ça aux enfants parce que ça les concerne pas. Mais en réalité, assez tôt, je crois qu'on peut introduire tranquillement des toutes petites sommes de... Enfin, chacun fait comme il a envie, mais moi, c'est vrai que je m'étais dit, je vais introduire assez tôt des toutes petites sommes d'argent de poche juste pour que l'enfant puisse se représenter. Que par exemple, quand il veut un jeu, eh ben finalement, ce jeu, ça vaut tant, c'est quelque chose qui se monétise et que le temps de travail, c'est aussi du temps, on n'est pas à la maison et on ramène de l'argent. Mais donc, à quel moment on arbitre sur le fait qu'on a envie d'être à la maison et que ça vaut le coup, il y a ce qui a de la valeur, puis il y a ce qui a un prix. Ça vaut le coup peut-être aussi de se dire, on va reporter à plus tard cet achat parce que j'ai pas forcément envie là de m'absenter plus, j'ai envie d'être avec vous. Et ça, c'est des arbitrages qui se font notamment quand il y en a un des deux qui arrête de travailler parce qu'un deuxième, un troisième enfant arrive. Les couples remettent le débat sur la table, donc là on va répartir les charges différemment. Et parfois c'est à ce moment-là qu'il y a des frictions, c'est-à-dire que celui qui se retrouve le seul à porter le foyer le vit pas très bien et ça nécessite des discussions, ça nécessite de la flexibilité mentale, surtout à l'heure actuelle où quand même les familles souffrent d'une perte de pouvoir d'achat.
1: Merci beaucoup Guillaume, merci d'avoir
2: avec
1: appelé
2: plaisir.
1: Le 01.
2: Merci pour votre émission.
0: Merci beaucoup Guillaume.
2: Bon après-midi, au revoir.
1: Bon après-midi, à bientôt. Marie-Estelle Dupont, le prorata, là c'est... alors, la solution choisie par Guillaume et son ex-épouse, donc chacun verse au prorata du conjoint. C'est une bonne solution, mais c'est très... c'est mathématique, on applique une formule mathématique. Ça vous plaît ?
0: Il y a beaucoup de couples qui font ça, qui disent on fait en fonction des salaires qui évoluent et voilà. L'important c'est que ça convienne aux deux et que les deux aient pas, enfin qu'il n'y en ait pas un qui ait un sentiment d'injustice.
1: Oui.
0: Et donc évidemment ça va évoluer. Après parfois il y a des femmes qui me disent mon conjoint vit mal, que je gagne mieux ma vie que lui. Et donc là, c'est pas tant l'argent le problème, c'est la jalousie qui est colportée par l'écart de revenus. Donc là, je pense que ça demande d'avoir une discussion sur comment on perçoit son rôle d'homme et de femme. Et parfois, les hommes le vivent mal, alors que la femme n'attend pas nécessairement d'eux d'avoir un très gros salaire et qu'elle ne vit pas mal, elle, cette différence. Donc elle comprend pas les attaques ou les réactions un peu passives, agressives qui peuvent y avoir sur ces sujets-là.
1: Oui.
0: Après, les trop grands écarts de revenus, c'est évidemment toujours difficile à gérer puisqu'on fait des projets à la mesure de ce qu'on a. Et donc, parfois, quand il y a un très, très grand écart de revenus entre les deux, il y a des projets qui sont pas possibles. Donc, comment on le vit, comment on le négocie, est-ce qu'on le fait tout seul, est-ce qu'on le fait pas? Mais en tout cas, c'est vrai que c'est un sujet qui pose problème quand il est mis sous le boisseau.
1: Oui, c'est ça.
0: Il faut avoir. Ouais. En fait, je crois que dans le couple, le plus difficile, c'est d'accepter qu'on a justement des conversations inconfortables.
1: Mario nous appelle, Marie-Estelle Dupont. Mario, bonjour.
0: Bonjour Mario.
3: Bonjour Marie-Estelle, bonjour. Voilà, et je suis content d'entendre cette émission. C'est rare quand on parle de vrais sujets profonds, comme celui-là, dont personne ne parle jamais. Et c'est vrai que c'est tabou en France, l'argent. Alors, en tout cas pour moi, qui suis belge de nationalité, mais italien d'origine, mes deux parents sont du nord d'Italie, j'ai 66 ans. Et donc, pour vous dire que la culture qui m'a été donnée, voilà, c'est quelque chose de totalement différent. Le mari travaille, et il travaille pour sa famille. Il n'y a pas de question d'argent. Que la femme travaille ou pas, qu'elle ait des moyens ou pas, qu'elle soit pauvre ou riche, n'a pas d'importance. La seule chose qui compte, c'est avoir une famille et des enfants. Mmh. C'est pour ça que je me suis marié. Je me suis marié tard, hein, j'avais 36 ans quand je me suis marié, parce que j'ai fait de l'international avant, puis j'ai fait pas mal de choses. Et donc, je voulais m'arrêter, je me suis arrêté à Paris, et voilà, et puis je l'ai rencontré, et puis voilà. Et au bout de 2 ans, on s'est mariés, mais jamais une seule fois, je n'ai soulevé la question de l'argent. M'est arrivé d'être licencié, ça m'est arrivé, c'était un très gros groupe de télécommunications à l'époque. J'ai touché de l'argent, et ce que j'ai fait de cet argent, c'est j'ai mis sur son compte à elle, à son nom à elle. Voilà. Et l'autre partie, j'ai acheté la maison que j'ai mis à nos deux noms, alors que c'est moi qui apportais l'argent. Le notaire m'avait bien dit « Vous êtes sûr de ce que vous faites ?» Je dis oui, parce que pour moi, la question ne s'est jamais posée. Et tout au long du mariage, il n'y avait pas de compte différent ou quoi que ce soit. Tu fais quelque chose, ben voilà, je paye. Il n'y a pas de tracas. Elle avait son propre salaire, hein, elle gagnait quand même sa vie. Donc, ça s'est passé comme ça, plus ou moins toujours, jusqu'au moment où je suis devenu plus âgé, où les sociétés ne gardent pas les gens au-delà de... Déjà aujourd'hui, 47 ans, vous êtes vieux, alors à 57 ou à 60, vous imaginez. Voilà. Et donc là, ça commençait les moins bien. Les moyens financiers étaient plus faibles, donc il a fallu commencer à contrôler. Et c'est là que je me suis aperçu que l'argent que j'avais mis sur ses comptes avait disparu. Petit à petit. Mais on parle de dizaines de milliers d'euros. On ne parle pas de 1000 balles. Ok, je gagnais vraiment bien ma vie, mais au point où tout avait disparu. Là, j'ai commencé à dire, attends, il faut réfléchir. Je dis, il y a les enfants et tout le reste. J'avais mis de côté de l'argent pour eux. Hein. Et donc, heureusement d'ailleurs, pour les deux enfants. Et on arrive au bout du bout. À un moment donné, je dis, c'est pas possible de dépenser pour 4 personnes 4 500 euros par mois de course. Où va l'argent ? Ah ben, je ne l'ai jamais su, finalement. Après, au fur et à mesure, parce qu'à un moment donné, elle a commencé à boire, elle est devenue alcoolique, peu oui. importe, mais elle est partie. Donc, elle est partie, et ensuite, ce sont ses proches qui m'ont dit, bah, écoute, ça fait longtemps qu'elle dépense de l'argent dans tous les magasins, les boutiques, tu n'as jamais rien vu ? J'ai dit non. J'ai jamais rien vu.
1: Vous avez été aveuglé. Mario, ce que je vous propose...
0: Vous avez été floué.
1: Ouais, floué.
0: On se retrouve juste après, là.
1: Bah oui, parce qu'il y a une petite pause. Vous savez, vous connaissez l'émission, vous nous écoutez tous les jours. Il y a une petite pause. On va se quitter quelques instants. On va se retrouver à 15h30 pour le journal permanent sur Europe 1. Et ensuite, on va continuer à échanger avec vous, Mario, et Marie-Estelle Dupont. Restez bien avec nous sur Europe 1. À tout de suite.
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1: Le regretté Yvan Rebroff. Voilà, ah si j'étais riche. On parle d'argent dans Et si on en parlait aujourd'hui sur Europe 1 avec vous, Marie-Estelle Dupont. Et Marie-Estelle, on accueille toujours Mario. Mario, vous êtes toujours avec nous?
3: Je suis toujours avec vous, bon. Et avec grand plaisir.
1: Juste avant, plaisir partagé évidemment, juste avant la petite pause, vous nous racontiez que votre femme, vous avez floué, vous mettiez de l'argent sur un compte pour elle, pour les enfants, et il n'y avait plus rien quand vous êtes rendu compte à un moment qu'il n'y avait plus rien du tout.
3: Oui, en fait, je m'en suis rendu compte au moment où je gagnais pratiquement 50% de moins que ce que je gagnais avant, parce que les situations...
1: Quand vous êtes mis à compter, quoi.
3: Oui. Donc je me suis mis à compter, j'ai dit c'est pas possible, il y a quelque chose qui ne va pas. J'ai vérifié, j'ai demandé les comptes. Et j'ai dit, écoute, où est l'argent qu'on a mis de côté, on va en avoir besoin. Et donc j'ai dû attendre un an avant d'avoir les comptes. Là, quelque chose me dit que quelque chose ne tourne pas rond. Ouais. Au bout d'un an, je m'aperçois que tout a disparu. Il restait quelques milliers d'euros sur les dizaines de milliers. Je ne vous donne pas le chiffre exact, mais des dizaines de milliers, un peu en dessous de 100 000 par là. Et donc, ce que j'ai fait, j'ai dit au secours. Il y a quelque chose qui ne va vraiment pas. La première chose que j'ai pensée, c'est Mario protège les enfants. Je les ai fait mettre avec ma banque sous mon administration légale, de sorte que leur argent que j'avais mis de côté pour eux, pour pouvoir démarrer dans la vie, hein, si j'avais les moyens, j'ai mis de côté pour eux, de quoi acheter une voiture, de quoi s'équiper en meubles, vous voyez, entre 20 et 30 000 euros. Donc, je mets cet argent de côté pour eux. Et heureusement, il est resté bloqué. Donc, personne n'a pu y toucher. Ensuite, ce qui se passe, c'est simple. Elle s'en va avec quelqu'un qui travaille dans sa société et qui gagnait la même chose que ce que je gagnais avant. Bon, alors, ça, c'est pour la petite histoire. Mais bon, ça ne s'arrête pas là. Je m'aperçois à ce moment-là qu'en étant marié, c'est pas la même chose qu'en étant pacsé ou autre chose dans le genre. Et Dieu merci, elle m'avait fait signer un contrat de mariage dont je ne voulais pas, mais elle était d'origine agriculture, vous voyez. Et là, les contrats sont obligatoires, ou presque, pour les familles. Et donc, grâce à ce contrat, j'ai pu sauver en partie la maison, parce que ça marche avec un système de récompense, en fait, où on regarde qui a apporté l'argent et comment ça fonctionne. Mais elle voulait prendre 50% de la maison, plus une prestation compensatoire. C'est toujours en cours chez le juge, hein, ça n'est pas encore fini cette histoire. Et ça coûte très cher. Donc, le conseil que j'ai donné à ma propre fille, hein, c'est dire, écoute, te marie pas, quoi. Parce que c'est la catastrophe, la France. Quand je regarde les choses, je me dis, j'ai fait confiance, j'ai tout donné. De toute ma vie, je n'ai jamais dit non à quoi que ce soit. Elle s'arrêtait de travailler quand elle voulait, parce qu'elle en avait marre, ou parce que ça ne lui plaisait pas, ou parce que c'était trop loin, parce que c'était trop près, peu importe les raisons. Mais je m'en foutais. Je veux dire, jamais je n'ai pensé au mot propriété, par exemple. Elle me dit, achète-moi une voiture. Je dis, j'achète la voiture. Ah, mais il faut la mettre à mon nom. Je dis, quelle importance, c'est pour la famille. Non, ben, j'ai mis à son nom. Les chiens, c'est la même chose. Elle m'a fait un truc invraisemblable que je signe pour que les chiens soient sa propriété. Je n'ai plus jamais vu ni la voiture, ni les chiens. Par contre, j'ai vu les avocats. Ouais. Ça, c'est une autre paire de manches. Donc, c'est... Ce que je veux dire, c'est le rapport à l'argent, vous avez raison sur un point. Aujourd'hui, je dis bien, ou depuis 10 ans ou 15 ans, les jeunes doivent vraiment en discuter dès le départ.
1: Marie-Estelle Dupont.
3: Ça ne fonctionne pas.
1: Qu'est-ce que vous dites à Mario et qu'est-ce que son témoignage vous inspire, Marie-Estelle ?
0: Bon, d'abord que je suis désolée pour lui qu'il ait été floué, évidemment, parce qu'il était de toute bonne foi. Mais je crois justement que ça vient contrebalancer le témoignage précédent et nous mettre en garde sur la naïveté. Et je pense que nos enfants, on leur doit aussi des explications sur des choses très pratiques. Et des choses très pratiques, c'est par exemple que l'argent, c'est pas la même chose quand il s'agit de l'argent qui se pour consommer et de l'argent pour investir. Et que si dans un couple, on les a pas prévenus, ils vont peut-être naïvement penser, c'est la fameuse théorie du pot de yaourt, penser qu'il faut 50-50 parce qu'il y en a un qui fait les courses pour la consommation alimentaire, les habits des enfants, etc. Et puis l'autre, il rembourse l'emprunt. Sauf qu'il y en a un qui a investi et puis l'autre qui ne récupère rien, en fait, sur ce qu'il a dépensé. Et c'est vraiment pas glamour, c'est vraiment pas romantique, c'est vraiment pas poétique. Mais je pense qu'on doit à nos enfants des outils pour penser les relations humaines et que on ne sait pas au moment d'une séparation, par exemple, comment l'autre va réagir sous stress. Et peut-être qu'il n'y avait pas du tout d'esprit vénal avant. Et puis, au moment de la séparation, il va y avoir quelque chose de pas très joli qui va se dévoiler. Donc, leur expliquer, voilà, l'argent, ça s'investit ou ça va vers la consommation. Et c'est pas la même chose. Il faut que tu aies la possibilité, peut-être, d'être à l'abri, d'avoir tes propres murs si jamais les choses se passent mal. Je crois que, voilà, même si c'est pas très romantique, on le

0: assume le risque de l'incertitude et de l'inconnu. Et j'ai tendance à penser que c'est pas la peine de rajouter un problème économique et un problème sentimental. Donc, si jamais nos enfants faisaient partie des tristes statistiques du divorce, il est préférable de leur donner des clés pour que les choses se passent le moins mal possible. Parce que quand on voit des divorces qui engloutissent un appartement, qui ruinent une famille, où les enfants se retrouvent sans rien parce que les parents se sont menés une guerre sans merci, c'est quand même triste. Voilà, et c'est pour ça aussi qu'un certain nombre de parents disent, bah voilà, ce que je gagne, c'est très très vite pour les enfants, comme ça, il n'y a pas de problème, et c'est directement transmis. Oui. Ça, je pense que c'est aussi une manière de se préserver, enfin de protéger les enfants.
1: Voilà, et puis
0: moi, j'ai tendance à penser qu'on protège les enfants. Voilà, c'est toujours la priorité dans ma tête, et que ça évite aussi qu'il y ait des disputes à n'en plus finir et que le divorce tourne au pugilat.
1: Et puis parfois il y a des obligations quand il y a une entreprise dans une des familles, il faut protéger tout ça évidemment, et ça plaide en faveur d'un contrat de mariage. On est avec Serge qui nous appelle de Marseille. Bonjour Serge.
2: Oui, bonjour à vous tous, bonjour à toute l'équipe. Voilà. Alors moi je souhaitais intervenir parce que discuter sur le fait de dire qu'il faut proratiser, qu'il faut répartir les charges, les frais.
1: Ça, c'était Guillaume qui nous appelait du Pas-de-Calais, qui disait qu'il versait sur un compte joint.
0: On dit pas qu'il faut. On dit qu'un certain nombre de couples font comme ça et que ça fonctionne pour eux. On voilà, ne dit pas ce qu'il faut faire dans l'émission.
2: Oui, tout à fait. Oui, bon, parce que j'ai 62 ans et on s'est marié assez jeune avec mon épouse. On travaillait tous les deux. Moi, de mon côté, j'avais un salaire. Alors, ça me gêne de le dire parce que moi, je considère que quand on est un couple, c'est un salaire en fait, c'est un compte en banque, c'est un seul revenu du foyer. C'était notre conception, mais ça s'est fait de manière très très naturelle en fait. On n'a pas du tout.
1: Vous mettez tout en commun.
2: Tout à fait. Ouais. Alors, depuis nous sommes mariés, on a un seul compte joint. Mon épouse fait les dépenses qui lui semblent être utiles pour la maison, pour le foyer, pour les enfants. Bon, les enfants maintenant sont grands, ils sont plus à la maison. Mais et moi de mon côté, pareil, et sans aucun abus ni d'un côté ni de l'autre, d'une confiance tout à fait naturelle en fait. Jamais. Ça nous est venu à l'esprit de dire, bon, écoutez, moi j'ai eu une période de ma vie où j'ai été demandeur d'emploi. Mon épouse, quand on a eu les enfants, elle a décidé elle-même d'arrêter de travailler pendant quelques temps. Ensuite, elle a repris un travail. Donc, on a eu un petit peu un peu en dents de scie des revenus qui étaient là ou qui n'étaient pas là, ou qui étaient des deux côtés ou pas des deux côtés. On a eu des crédits aussi pour acheter notre maison principale. Et malgré tout, on a toujours eu un seul compte et on n'a jamais eu aucune tension de ce côté-là. Alors, est-ce que c'est, je ne sais pas comment vous dire, est-ce que c'est des origines un peu modestes qui font que ça peut aller dans ce sens-là ou pas? Parce que si on avait beaucoup de biens chacun de notre côté, on aurait peut-être fait un contrat de mariage, on aurait peut-être eu chacun notre compte en banque individuel de notre côté. Nous, ça n'a pas été le cas.
0: Je crois qu'il y a des problèmes d'argent dans tous les milieux sociaux, en fait, et que ce n'est pas tant une question d'origine sociale qu'une question de... on peut se disputer pour presque rien et on peut se disputer pour beaucoup. C'est plutôt une question de mentalité. Il est heureux de voir qu'il y a des couples pour qui les choses se font de manière fluide et raisonnable, mais parfois l'argent est un lieu où se cristallisent des choses pas résolues à l'intérieur de nous et ça va évidemment se manifester dans le couple.
2: Oui, je suis d'accord que c'est pas tout le temps fluide et tout le temps bienveillant aussi d'un côté, enfin d'une part ou d'autre. Pour mes enfants aussi, je parlais aussi un petit peu de mes enfants. Dès qu'ils ont eu 18 ans, ils ont eu la procuration sur nos comptes, sur l'ensemble de nos comptes. Vous voyez ce que je veux dire? C'est une façon de, ben voilà, peut-être de dire, ben on a des revenus, on a confiance, et puis ça fonctionne bien comme ça, quoi. Voilà. L'intervenant précédent qui disait qu'il avait eu quelques déboires avec son épouse, je peux comprendre.

0: moins qu'effectivement, il faut se préserver. C'est ce que vous disiez juste avant. Mais bon, alors je sais pas qu'est-ce qui fait qu'on peut avoir.
1: Alors voyez, c'est vraiment intéressant ce que vous dites parce que ça prouve à quel point il n'y a pas de bonne réponse. Il y a des discussions à avoir et des gens qui se mettent d'accord ensemble. Parce que par exemple, vous avez donné une procuration à vos enfants sur vos comptes. Et ça a fonctionné, vous étiez d'accord et ça s'est bien passé. Donc vous avez eu l'intuition que c'était juste de le faire. Si moi, on me proposait de mettre une procuration quand mes enfants sont majeurs sur les comptes, ma crainte serait pas mes enfants. Mais si mes enfants se font manipuler, si j'ai un de mes enfants qui tombe dans la drogue, si je peux pas lui donner accès à un flux continu d'argent. Donc vous voyez la manière dont on se représente les choses. Et je dis pas que j'ai raison. Je dis que moi, il y aurait ce signal d'alarme qui s'allumerait de dire faut faire attention. Est-ce que l'enfant n'ait pas accès à trop d'argent à un âge où il est encore manipulable et vulnérable et suggestible. Donc je me dirais non, vaut mieux un garde-fou pour que s'il rentre dans un truc qui est pas OK, au moins il n'ait pas accès à ça, qu'il soit obligé de passer par moi pour avoir de l'argent et que je puisse à ce moment-là identifier qu'il y a un problème. Donc ça prouve bien que c'est pas, et je dis pas du tout que j'ai raison, mais ça prouve bien qu'on a des représentations qui sont différentes et que si on n'en parle pas dans le couple, et c'était le sujet de l'émission, si c'est pas posé sur la table, on peut pas, on va pas forcément être d'accord.
0: Oui, je comprends ce que vous dites. Les points de vigilance que pourraient avoir certains couples, ces points de vigilance, nous, on n'avait pas cette inquiétude de dire bon, la confiance envers les enfants, la confiance envers l'un et l'autre des conjoints. Et quelque part, moi, ça m'a interpellé quand j'entendais dire oui, il faut proratiser chacun selon les. C'est quelque chose qui ne nous est jamais venu à l'esprit. Mon épouse, elle dépense, et moi, de mon côté. Enfin, on n'est pas de gros dépensiers, hein, mais je veux dire par là, je ne suis pas là à regarder si elle va trois fois chez le coiffeur ou dix fois chez le coiffeur, ou moi, de mon côté, si j'ai envie de faire un cadeau à quelqu'un de la famille ou à des amis. C'est toujours oui, c'est jamais non, ne le fais pas parce que ceci ou parce que cela. Ça se fait de manière très très naturelle en fait.
1: Après, je pense que c'est une question, c'est peut-être une question aussi qui se complexifie parce que je crois que la question de la maternité, par exemple, repose aussi la question de l'argent. C'est-à-dire, est-ce qu'il n'est pas légitime que lorsqu'une femme met au monde un enfant, on reconnaisse qu'elle contribue économiquement au bien commun de la société? Et est-ce que, à l'échelle collective, il ne serait pas juste que, à ce niveau-là, par exemple, les hommes soient plus pourvoyeurs sur le plan de l'argent, fiscalement, collectivement, que les femmes? Parce que je pense que la question de l'argent se pose aussi à l'échelle collective. Est-ce que c'est juste que les hommes et les femmes payent la même chose? À partir du moment où une femme met au monde un enfant, elle met au monde un futur contribuable, on pourrait poser la question, est-ce qu'il est juste que cette femme contribue ou est-ce qu'elle devrait au contraire gagner des trimestres de retraite? C'est une question qui peut se poser, je trouve, dans le débat public.
0: Oui, vous avez mille fois raison, et c'est pour ça que le fait de raisonner un couple comme étant un seul revenu du foyer, un seul couple. Je peux encore vous raconter une anecdote. Lorsque ma fille est née en 1996, moi j'ai eu la possibilité de prendre un congé parental, un mi-temps de congé parental chez mon employeur. C'est ce que j'ai fait pendant 2 ans. Donc on a eu une baisse de revenus. Mon épouse, elle travaillait pas, mais elle travaillait plus ou moins. Et on a eu une baisse de revenus. Mais ça a été dans l'objectif, en fait, toujours de préserver le foyer par ma présence à moi et celle de mon épouse. Et c'est vrai ce que vous dites par rapport à l'engagement d'une maman lorsqu'elle a un enfant. Effectivement, c'est redevable. C'est pas le mot juste, mais je veux dire par là, c'est quelque chose d'important qu'il faut prendre en compte parce que si l'épouse travaille et qu'elle doit prendre peut-être un congé également, donc elle aura aussi une baisse de revenus. Donc de raisonner revenu du foyer comme étant une seule entité, je pense que c'est pas une mauvaise. Enfin, pour nous, ça a été la bonne approche. Enfin voilà, bon, c'est ce que je pense.
1: Merci beaucoup.
2: Merci beaucoup, Serge. Voilà, Serge, qui c'est amusant. Hein. Il y a eu beaucoup d'appels, Marie-Estelle Dupont. Et à chaque fois, il y a des schémas différents. Serge, il dit, il y a un salaire. Il y a un salaire. Il y a un revenu du foyer avec les deux salaires et un seul compte et tout fonctionne bien. Il y a peut-être une question de génération également, hein, Marie-Estelle Dupont.
1: Il y a évidemment une question de génération. C'est-à-dire que peut-être qu'à notre génération, il y a plus de femmes qui considèrent que c'est absolument indispensable d'être complètement autonome financièrement et que peut-être à la génération de ma mère, c'était moins gênant d'avoir l'idée d'un homme qui assumait complètement la famille. C'était aussi possible. Aujourd'hui, il n'y a quand même pas beaucoup d'hommes, même s'ils le souhaitent, qui peuvent assumer complètement les besoins d'une famille dans une grande ville du fait de la situation économique. Mais je pense aussi qu'il y a des représentations, c'est-à-dire qu'on a beaucoup parlé d'égalité entre les hommes et les femmes et notamment d'égalité salariale, chose à laquelle on n'est toujours pas arrivé d'ailleurs. Mais moi, je pense que l'égalité ne doit pas amener à la confusion et qu'il y a quand même une différence entre les hommes et les femmes. Un homme ne paiera pas de son corps le fait d'assurer la survie du groupe. Donc, est-ce que la femme ne doit pas être reconnue collectivement comme assurant aussi la survie du groupe par le fait qu'elle enfante? Et donc, est-ce que, par exemple, fiscalement, c'est normal qu'une femme profession libérale paye autant qu'un homme profession libérale? Moi, je suis pas sûre. Voilà. Mais là, je pense que je mets vraiment le doigt dans un truc où je veux me faire des ennemis absolument partout.
2: C'est-à-dire que vous dites qu'il faut faire une différence entre les hommes et les femmes. Les femmes font des enfants et elles apportent ça à la société. Si on veut être très, très pragmatique, très concret, c'est grâce aux enfants qu'il y aura des retraites. Et du coup, il faut les privilégier. C'est ce que vous nous dites.
1: Bah, vous savez, par exemple, en Hongrie, les familles, à partir, je crois, du quatrième enfant, non plus, payent beaucoup moins d'impôts. Mais on pourrait différencier aussi entre les hommes et les femmes et dire, quand une femme, elle a mis au monde trois futurs contribuables, pourquoi est-ce qu'elle est taxée de la même manière alors qu'elle a déjà été provideuse au niveau collectif? Enfin, en tout cas, elle a contribué, en fait, à l'équilibre économique de la société. C'est quelque chose qui pourrait se penser, mais je pense que c'est très inflammable comme débat et que quand je pose la question, je me fais aussi bien des ennemis chez les libéraux que chez les féministes, enfin, à droite, à gauche, absolument partout, mais moi, je fais souvent ça, de me faire des ennemis de tous les côtés en même temps.
2: Bon, voilà, c'est le rôle du psy.
1: On met les pieds dans le plat et puis on remue un petit coup et c'est un peu pimenté à l'arrivée.
2: Mais oui, mais c'est pour ça que c'est bon et que ça a du
1: Merci Romain.
2: Il y a une question qu'on peut se poser quand on parle d'argent dans le couple, et on en a parlé en préparant l'émission, Marie-Estelle Dupont. Que dire du phénomène de la cage dorée? Alors le phénomène de la cage dorée, c'est quoi? C'est de se dire, bah, écoutez, je suis bien, je suis confortable. Si je divorce, oulala, on l'a dit plusieurs fois, quand on divorce, on s'appauvrit, hein, très souvent. Et du coup, bah, écoutez, je reste dans mon couple parce que je n'ai pas envie de perdre de mon niveau de vie. Qu'est-ce qu'on peut en dire de ça?
1: Ce sont des choix. Ça convient à certaines personnes et puis d'autres personnes, ça ne convient pas et ils vont être en dépression s'il reste dans quelque chose qui n'a pas de sens à part le confort matériel. Il n'y a pas de jugement à porter, mais en tout cas, il y a une réalité économique aujourd'hui qui fait qu'un certain nombre de couples dans les grandes villes se séparent en restant colocataires parce qu'ils n'ont pas les moyens de se reloger. Moi, quand j'ai un patient qui vient avec ce type de situation, j'essaye de lui poser les questions qui vont lui permettre de trouver les bonnes réponses pour lui. Je n'ai pas de conseils à donner. C'est qu'est-ce qui est juste pour vous? Est-ce que véritablement, ce confort-là, il n'a pas par ailleurs un prix psychique extrêmement élevé parce que vous vous imposez d'être dans un espace avec quelqu'un que vous n'aimez plus, de jouer la comédie. Chacun trouve ce qui est le plus juste possible pour lui. C'est des situations qui sont complexes et dans lesquelles il n'y a pas de jugement.

0: Bonsoir Marie-Françoise.
1: Bonsoir Roland.
0: Merci d'être avec nous dans cette libre antenne. Vous avez envie de rendre hommage peut-être d'une certaine façon à un ami que vous avez perdu, un ami disparu, à qui vous n'avez pas pu dire au revoir. Et pourtant, et moi j'y crois, hein, et pourtant il s'est manifesté à vous. Je vous laisse la parole, le micro, Marie-Françoise.
1: Oui, c'est vrai, c'est une histoire quand même assez particulière, qui a été une histoire avec beaucoup de difficultés. Il s'agit d'une personne qui se prénommait d'ailleurs Amram, enfin c'était le prénom hébraïque,
0: ouais.
1: Et qui venait rapatrié d'Afrique du Nord à un moment des événements, et qui s'est installé, qui a ouvert un commerce dans notre ville moyenne, et que j'ai rencontré donc dans ces circonstances. Et donc est née une amitié d'ailleurs. Enfin, c'est une relation qui a duré finalement 22 ans, mais qui a démarré par une amitié qui a été assez longue, partagée entre deux familles, voilà. Et puis, ma foi, elle a évolué, et c'est là qu'ont commencé d'ailleurs des complications, parce que, de mon côté, ma famille ne voyait pas la chose du très bon œil, pour différentes raisons. En particulier, c'est vrai, il y avait une différence d'âge importante entre Amram et moi.
0: Il était beaucoup plus âgé que vous ?
1: Elle était plus âgée, il avait été marié, mais son épouse était décédée, et donc il avait renoué, il s'était remarié, mais là, c'est vrai, c'était assez compliqué, parce que la dame était sûrement, était intelligente, juriste, etc., mais il y avait un problème, elle était profondément caractérielle, peut-être qu'aujourd'hui on dirait bipolaire, je ne sais pas, mais elle avait un problème psychique sérieux, mais à la fois qu'elle dissimulait par des médicaments encore, Et puis une fois mariée, j'ai dit, il n'y a plus besoin de... laissant tomber les médicaments.
0: Du coup, il en a beaucoup souffert, Amram ?
1: Je pense... dans une certaine mesure, oui. Parce que c'était... Par moments, c'était visible, ça c'est sûr. Mais comme c'était un esprit à la fois, je dirais pas léger, par moments, il s'en accommodait, Il s'en accommodait parce que c'était quelqu'un qui aimait les rencontres, les relations, les amitiés, etc. Donc
0: pendant toutes ces années, vous êtes resté très proche, très amie.
1: On est resté dans une amitié, complice, pendant 9 ans.
0: On peut dire amitié amoureuse, non ?
1: Je ne sais pas. Moi, compte tenu de la différence d'âge, j'allais dire que je voyais à un côté ce qui était à la fois, comment je pourrais dire, il avait des pieds sur terre, mais en même temps capable de rêver.
0: En tout cas, il avait quelque chose qui vous plaisait, qui vous attirait de toute façon.
1: Il était disponible, il se rendait disponible, il aimait faire plaisir, il était toujours de bonne humeur. Il avait envie de me faire découvrir des choses. Les choses, c'est-à-dire qu'il était toujours prêt à sortir. C'était très distrayant. Chez mes parents, on sortait moins. C'est-à-dire que mes parents, avaient une activité culturelle. Et donc, j'ai été pris par cette activité. Et puis après, en ce qui concerne le domaine privé, on menait la vie d'artiste, mais la vie d'artiste ne permet pas toujours de faire des grands déplacements ou ceci ou cela. Sur le plan financier, quand même, les artistes sont parfois un peu plus compliqués. Donc cette amie qui était toujours disponible et de bonne humeur, qui apparemment n'avait pas de soucis économiques, mais elle était très agréable. Il s'est vraiment noué. En tout cas, on a démarré sur une affection qui s'est développée.
0: Oui. Et vous savez, moi j'appelle ça souvent, quand j'ai des amis pour qui j'ai une très profonde affection, une complicité, comme vous dites. Moi, j'ai inventé un mot, enfin, je crois que je l'ai inventé, parce qu'il n'existe pas dans le dictionnaire, le mot « amiour », c'est-à-dire « ami-our ».
1: Oui, ça pourrait être ça, parce que je me sentais bien en sa compagnie, ça c'est sûr. Mmh. On se sentait d'ailleurs, toute la famille se sentait bien en sa compagnie, sauf que quand il y avait des problèmes avec, c'est vrai, sa deuxième épouse,
0: c'était compliqué. Et vous connaissiez son épouse, d'ailleurs, Marie-Françoise ?
1: Oui. Et c'est pour ça qu'il y a eu 9 ans d'amitié.
0: Mais il vous l'a présenté, et il vous a présenté comme étant une amie de la famille, enfin une amie proche.
1: C'est-à-dire qu'on est devenus les uns et les autres, on a été dans une relation d'amitié, ça fait pur.
0: Donc la femme, son épouse, n'y voyait pas, n'avait pas de jalousie, de sentiments.
1: Son épouse, mes parents, non. Non.
0: D'accord.
1: Non, parce que c'était... Non, pas du tout. Seulement au bout de 9 ans, je ne sais pas comment, les choses ont évolué. Et puis, bon, on n'a pas fait des feux non plus pour suspendre, en fait, fourgonnette.
0: Oui, vous étiez attiré quand même, oui.
1: Oui.
0: Il y avait une attirance.
1: Alors, c'est là que les choses se sont compliquées, effectivement. La différence d'âge, il n'était pas libre quand même. Et puis, il s'est passé aussi, Amram était commerçant, et je dis, on était dans le domaine culturel. Mmh. Et donc, moi, j'avais déjà, j'avais terminé des études en faculté, en fait, des études de philosophie, même, tout simplement. Mmh. Mais j'avais aussi une activité artistique, et j'étais connue, tout en partiellement gardé, j'étais quand même connue pour mon activité artistique.
0: Qu'est-ce que vous aviez comme activité artistique, Marie-Françoise ?
1: Moi, j'étais dans un milieu, mes parents une galerie, aquarelliste.
0: Ah oui, aquarelliste, d'accord.
1: Aquarelliste.
0: Okay. Et sentimentalement, vous étiez engagée ou pas du tout, du coup ?
1: J'avais eu des camarades, je veux dire, en terminale, et puis après, j'ai été entourée d'adultes très jeunes. Mmh, mmh. J'ai vécu avec, les gens qui côtoyaient l'atelier de mon père.
0: Oui, oui. Les galeries.
1: La galerie de ma mère. Donc, voilà. Mais en tout cas.
0: Mais à l'époque où vous aviez rencontré cet ami, Amram, vous n'étiez pas engagée dans les liens amoureux. D'accord.
1: Non. Non, mais j'avais peut-être une petite curiosité des choses de ce domaine, quand même.
0: Oui, oui. Vous aviez quel âge à cette époque ?
1: La rencontre amicale, je devais avoir 23 ans.
0: Oui, donc très jeune, très très jeune, et d'où, effectivement, à cet âge-là, l'écart d'âge est plus significatif, plus prégnant.
1: Il faut resituer l'époque,
0: oui.
1: Temps,
0: oui, bien sûr.
1: On ne voyait pas les choses de la même façon. J'étais très, très, très, finalement très naïve, en fait.
0: On est quoi dans on était dans les années 60, à peu près ?
1: Oui, c'est ça, tout à fait.
0: Oui, les années 60.
1: 65. Ouais. Oui, ouais, c'est ça, 65.
0: Et alors, donc l'amitié va se poursuivre.
1: Alors, qu'est-ce qui va passer ? Les difficultés ont commencé, évidemment, quand les choses ont évolué. Elles ont été très mal prises par ma famille, surtout par ma mère. C'était extrêmement compliqué. Et évidemment, nous... Très bizarrement, au contraire,
0: Rapproché.
1: Oui, ça nous a rapproché.
0: L'interdit rapproche souvent.
1: Pas d'autodéfense, mais quelque chose comme ça. Mm-hmm. Et puis, on avait écouté des choses comme, un petit peu comme des gamins, hein, en fait, finalement. Il fallait, je me souviens, de petits mots dissimulés sous une poubelle, un courrier qui descendait du deuxième étage au bout d'une pince d'acide. Enfin, des choses très rigolotes,
0: très
1: qui étaient quand même compliquées. Je me souviens, un jour, un monsieur dans la rue s'en va pour prendre ce qui lui arrivait sous le nez. Alors, c'était pas la queue du Mickey, mais fallait remonter quand même.
0: Bah oui, bah oui.
1: Voilà. Et puis, bon, finalement, bon, il y a eu comme un consensus, enfin, voilà, bon, et puis, la deuxième épouse, c'est, ben, finalement, est décédée, et, mais ça n'a pas pour autant...
0: Libérer les ardeurs.
1: Non, ça n'a pas pour autant libérer les choses. Bon, j'ai des souvenirs, bon... Il y a eu des voyages, il y a eu des choses très intéressantes et qui ont, comment je veux dire, contribué d'ailleurs à mon travail, à l'évolution de mon travail, au contenu des sujets, enfin, etc. Mais ça, c'est resté difficile auprès, en tout cas, surtout auprès de ma famille. Près de ma famille. Et puis, ma mère est tombée malade et puis est décédée au mois de juillet 1987.
0: Ah oui. Longtemps. Mais, et il est décédé, mais vous étiez toujours en relation avec lui ou vous n'aviez plus l'occasion de le voir?
1: Oui, tout à fait. Ouais. Bon, un peu plus facilement, puisqu'il était, comment j'aurais dit, il n'avait plus son épouse, en fait, donc un peu plus facilement. Seulement, il a été amené, enfin, sa famille qui était dans le midi, enfin, il a été amené à partir dans le midi, en fait.
0: Ah, il avait des enfants,
1: des grands-enfants.
0: Des grands-enfants, d'accord.
1: Mariés, enfin, enfants, petits-enfants. Voilà, d'ailleurs, vis-à-vis des enfants, ça n'aurait pas dû d'ailleurs poser de problème. Mais bon, alors donc, il est parti. De l'hôpital, enfin de là où il était hospitalisé, directement dans le midi, chez un de ses fils. Il avait deux fils et une fille. Et là, ça a été les moments les plus pénibles, parce qu'en fait, il y a eu comme une perte de contact, il y a eu de grandes difficultés. Il souhaitait que je vienne, enfin bref. Et en réalité, le dernier mois a été, enfin, pratiquement plus de possibilités de communiquer.
0: Vous n'avez pas pu venir le voir parce qu'il était dans le midi, donc vous ne l'avez pas vu dans les derniers moments.
1: Ah, je ne l'ai pas vu dans les derniers moments, et je pense que sa fille, peut-être pas le fils aîné qui était charmant, mais il avait eu deux autres enfants en même temps, des faux jumeaux. Et la fille était évidemment très détestable. Enfin, c'était les enfants du premier mariage. Il n'y a pas d'enfants
0: du second.
1: Et là, donc, j'avoue que ça a été un gros chagrin parce que je n'ai pas pu. Ce dernier mois, j'aurais aimé quand même. Voilà, et je pense que c'était.
0: Oui, lui dire au revoir, le voir, et puis qu'il sente votre présence, parce que c'était plus qu'une simple amitié.
1: Ah ben oui,
0: c'était un lien très fort, oui.
1: Il s'en est pris, enfin, il en a parlé à son neveu, et il était privé de tout, en réalité, le malheureux, il ne pouvait pas réellement communiquer. Et on ne lui rendait pas possible la communication. En fait, il a été à l'isolement. Et c'est juste, on peut dire, 24 heures avant qu'il parte, que j'ai eu deux ou trois mots.
0: Au téléphone.
1: Oui, prononcé avec difficulté. Deux ou trois mots. Et puis, c'est son neveu qui m'a informé de son décès. En tout cas, il n'était pas souhaitable, enfin, on ne souhaitait pas que sa fille ne souhaitait pas que je vienne, quoi.
0: Ni aux obsèques, ni avant.
1: Alors voilà.
0: Qu'est-ce qu'elle vous reprochait? Vous étiez resté à votre place toutes les...
1: Elle me reprochait quelque part d'exister.
0: Entre-temps, il y avait eu quand même une seconde épouse.
1: Ah oui.
0: Donc vous n'étiez pour rien de... Pourquoi elle vous considérait comme
1: maman,
0: une...
1: Oui. Leur maman était décédée, donc la première était leur maman, elle était décédée accidentellement, donc moi j'entrais pas dans l'affaire.
0: Oui, il y a une deuxième épouse, mais pourquoi elle vous considérait comme une intruse finalement, puisque vous étiez...
1: Ben, je pense je pense donc, vous savez comment sont les filles, enfin avec leur papa, peut-être qu'il y avait une sorte de, une sorte de jalousie, parce que, bon, je pense qu'Amran avait de l'affection pour moi, enfin, et voilà, et cette affection qu'il me portait quelque part, c'est idiot de dire ça, mais c'était quelque chose en moi, pour elle, en fait. Elle,
0: vous aviez le même âge que sa fille, quasiment ?
1: Ah, oh, j'étais un peu plus âgée, mais pas de beaucoup.
0: Pas beaucoup, et oui, c'est ça
1: j'étais
0: aussi.
1: J'étais un peu plus âgée, je pense.
0: Parce que compte tenu de l'écart d'âge dont vous me parliez, ça remonte il y a 40 ans, ce que vous nous racontez aujourd'hui. Donc, elle devait avoir quelques années de moins que vous, mais du coup, c'est ça qui l'a...
1: Je crois qu'elle aurait dû, au contraire, être contente que son père, finalement...
0: Et puis être heureux, oui, il a pu partager des moments de joie, de bonheur, de bonheur.
1: Oui, parce que bon, ce deuxième mariage est quand même compliqué, il faut le reconnaître. Mmh. Et donc là, bah, ma foi, il était quand même épanoui, détendu, enfin bref, je crois pouvoir dire qu'il me semblait heureux, en fait. Voilà. Donc, elle aurait pu...
0: C'est très égoïste, parce qu'elle a privé son papa d'un moment fort, ce moment de vous revoir, dire peut-être quelques mots. C'est vraiment pour... elle a privé son papa de cela. Et puis, évidemment...
1: Je pense qu'il aurait été... Oui, ça lui aurait apporté une certaine paix.
0: Oui, c'est ça.
1: Je crois pas en disant cela est excessive, parce que son neveu m'a prévenu d'ailleurs tout de suite.
0: Son neveu connaissait le lien qui vous unissait. Dites-moi une chose, mais on va revenir quand même au signe. Mais je voulais juste savoir. Pourquoi lorsque sa seconde épouse, justement, est décédée, il est parti dans le sud, mais pourquoi vous n'aviez pas envisagé à ce moment-là d'être ensemble ?
1: C'est que les choses ont été trop vite, et puis j'ai pas eu à voix au chapitre. Hein.
0: Mais il vous a pas demandé, il a pas essayé de se dire plus rien ne nous sépare aujourd'hui, peut-être que nous
1: non,
0: pourrions...
1: Non, mais vous savez, il avait une certaine part de candeur quand même, c'est très très curieux. Quand les problèmes sont tout à fait sur soi, quelque part on ne les voit pas ou on fait du déni. Je ne pense pas qu'il était tout à fait persuadé qu'il allait mourir.
0: Il pensait qu'il avait encore le temps, oui.
1: Je pense que c'est ça, ou il n'a pas, il a fait peut-être un genre de déni, mais de toute façon il a été... Je ne sais pas embarquer, mais enfin, c'est quand même ça. Il est passé directement de l'hospitalisation. Il a été emmené en ambulance jusqu'à...
0: Jusqu'à sa disparition.
1: Alors, les Alpes de Haute-Provence. C'est ça.
0: Alors, venons-en au signe. Donc, il part...
1: Alors, moi, j'ai beaucoup de chagrin, mm-hmm. parce que cette fin, quand j'ai su qu'il était décédé, à la limite, j'étais libérée, parce que je me suis dit, bon... Là, maintenant, il n'y a plus de problème de communication difficile ou impossible. Ça m'a libérée, moi, en fait. Parce que contre la mort, la maladie, on peut pas grand-chose. Il faut accepter. Alors, il est donc décédé le 31 juillet. Et la deuxième... Enfin, après le 15 août, donc le mois suivant, j'étais donc dans ma chambre, en train de regarder la télévision. Et j'avais Zonzo, qui était cage porte ouverte, sur son perchoir de porte de cage.
0: C'est un perroquet que vous avez depuis combien de temps ?
1: Ça fera, au mois de mars prochain, ça fera 42 ans.
0: Le perroquet est là depuis 42 ans ? Ces perroquets peuvent vivre aussi longtemps ? Je ne savais pas.
1: Ah ben, ma Zonzon, oui. Oui, Ramram l'a connue. Elle l'a très bien connue. Oui. Elle est arrivée en mars 84.
0: D'accord. Elle symbolise quasiment votre histoire avec...
1: Tout à fait.
0: Avec votre...
1: Avec Amram. Amram,
0: avec votre amiour.
1: Oui, tout à fait. Il en a profité un peu. donc, elle est arrivée en mars 84. Elle avait au moins un an quand même, elle n'était pas...
0: Et habituellement, elle s'exprime ? Qu'est-ce qu'elle dit habituellement avant de revenir à ce que vous avez entendu ?
1: Oh, ben, on communique sur le plan émotionnel, elle a des sons différents pour tout un tas de choses. Mmh. Elle a écrit avec mon aide, elle a écrit ses mémoires l'année dernière.
0: Ah oui,
1: elle a remporté le prix national de l'association des médecins et vétérinaires écrivains.
0: Ouh là là, elle a remporté pour ses mémoires ?
1: Pour ses mémoires, oui.
0: Oh là là, extraordinaire.
1: Elle a dit je, elle raconte, bah oui, elle dit je. Et dans un de ses chapitres, elle raconte ben, ce que je vous dis, moi.
0: Hein. Alors, dites-nous, alors, oui.
1: Tout ça se recoupe, évidemment. Alors, donc j'étais en train de regarder la télévision, elle mangeait tranquillement à côté de moi, elle mangeait tranquillement une figue, et voilà. Mmh. Et puis, tout d'un coup, elle s'est mise à faire « Ah, c'était un son que j'avais jamais entendu. Donc, je me suis retournée, je l'ai regardée, et elle avait arrêté de manger, tenait sa figue, mais elle regardait un fauteuil Voltaire qui était aligné, devant un mur, enfin des murs de ma chambre, et elle regardait apparemment entre les deux bras du fauteuil.
0: Comme si elle le voyait.
1: Bah, écoutez, je regardais aussi, et bah, je ne voyais rien, je ne sentais rien, voilà. Donc je passais de zonzon, du regard de zonzon au fauteuil, et inversement. Et à un moment donné, ce qu'il devait y avoir dans le fauteuil, ou je ne sais pas, est passé devant la porte, devant le seuil de ma chambre. Et ensuite, a dû passer devant la télévision pour arriver finalement sur ma droite, mais vraiment sur ma droite, en face Zonzon, qui était toujours sa figue à la patte, et qui continue à faire...
0: Comme si elle voulait attirer votre attention sur ce qu'elle voyait.
1: Elle n'était pas apeurée, mais intriguée.
0: Mais oui, elle voyait quelqu'un. Elle le voyait, vous ne le voyez pas visiblement.
1: Alors que voyait-elle ? Ça, évidemment, je ne l'ai pas su. Et ça a dû durer de longues secondes, parce que quand on ne voit pas et qu'on sent qu'il y a quelque chose, c'est quand même impressionnant. Voilà. Et puis finalement, ça a dû disparaître parce que elle s'est remise à manger sa figue.
0: Ah oui, donc c'est sûr que c'est un signe. C'est un signe. Et depuis, vous avez reçu.
1: Alors ça s'est donc passé une fois, mais ça s'est repassé plusieurs autres fois. Je n'ai pas noté tout à fait les intervalles. Et toujours le même protocole, toujours les 22 heures passées, 22 heures et quart. Enfin,
0: c'était le moment où vous vous appeliez parfois à l'époque, c'était cette heure-ci, cette heure-là plutôt.
1: Non, pas spécialement.
0: Cette heure-là ne correspondait pas forcément à un rendez-vous que vous aviez avec lui.
1: Cette heure-là, ça correspondait quand même à un moment de tranquillité pour moi, malgré tout. Et voilà, où je pouvais effectivement être avec Zonzon, regarder la télévision, et puis elle mangeait quelque chose. Et donc, ça s'est renouvelé à plusieurs reprises.
0: Ça vous fait du bien, Marie-Françoise ?
1: Alors, la deuxième et troisième fois, je me suis dit quand même, il faut que j'achète un Polaroid. À l'époque, on parlait des Polaroids.
0: Ouais. Et puis,
1: je vais photographier, quand Zonzon va donner le signal, je vais photographier le fauteuil. Et puis, après, je me suis dit, attention, si tu fais ça, et qu'au développement, tu vois quelque chose, tu serais effrayé. Parce que quand même, c'est pas normal.
0: Effrayé, non. Bah oui, mais effrayé, non. Ça peut être un signe, Marie-Françoise. Donc ça peut être le signe que vous attendiez. Marie-Françoise, vous savez, là on va arriver aux informations. Je vous propose de vous garder encore juste quelques minutes, parce que je ne voudrais pas vous dire au revoir comme ça, de façon un peu brutale, surtout après avoir évoqué ça. Et je vous parlerai de quelque chose justement. Donc vous restez avec nous juste
1: je
0: après
1: bouge
0: le...
1: Pas, je bouge pas.
0: Voilà, vous ne bougez pas de votre combiné.
1: D'accord.
0: Et puis tout de suite après, je vous reprends pour qu'on puisse, juste pendant quelques minutes, continuer à converser. Merci beaucoup Marie-Françoise de rester avec nous sur Europe 1, voilà. Dans cette libre antenne.

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1: Juste, je voulais, il nous reste une minute. Je voulais vous dire une ou deux minutes. Je voulais juste vous dire qu'il y a un film qui est sorti aujourd'hui, qui s'appelle L'âme idéale. Vous verrez, c'est un film avec une jeune canadienne actrice très connue. Un premier film d'Alice Vial avec Jonathan Cohen. Et vous comprendrez pourquoi je vous conseille vivement, si vous avez l'occasion de pouvoir aller voir, d'aller au cinéma, d'aller voir ce film qui est merveilleux. Et c'est un film qui traite justement des plus que des signes, c'est-à-dire de, en l'occurrence là, c'est une jeune médecin qui en fait accompagne ceux qui sont partis, ceux qui sont morts, mais qui ne sont pas tout à fait montés et qui sont encore ici, et elle seule les voit alors que les autres ne les voient pas.
2: Je suis persuadée de la continuité, évidemment. Il y a ce qu'on appelle des transitions de phase. Il y a évidemment cette autre. Mais la conscience perdure. La conscience perdure. Donc ça s'est renouvelé. Donc je ne l'ai pas fait. Alors je me suis dit, le plus simple, c'est tout simplement de prier. Pour le salut, le bien-être. Enfin, que les choses se passent bien de l'autre côté pour Amram, quoi. Mm-hmm. Ce que je trouve intéressant, quand même assez, c'est extraordinaire comme expérience malgré tout. Bon, je n'ai pas pu l'accompagner, enfin lui dire au revoir, et finalement dans ses derniers instants, mais lui dans le début de sa vie autre, enfin voilà, eh bien finalement c'est manifesté et c'est rendu reconnaissable par le biais de cet oiseau.
1: Ben oui, c'est sûr. C'est sûr, et puis il est venu vous dire au revoir. Le dernier signe remonte à quand?
2: Ah, ben écoutez, c'est que là maintenant, ça fait quand même, je sais pas, 30 ans. Hein.
1: 30 ans que n'est plus de... que Zonzon ne se manifeste plus, ne voit plus rien.
2: Non. Et je pense que c'est souhaitable. Ça veut dire que Maram a trouvé,
1: la paix.
2: Son chemin de lumière, en fait. Je ne ressens pas comme une tristesse. Et puis, de toute façon, si on est amené à se revoir les uns les autres, on sera forcément dans un état différent, en fait. La relation peut plus du tout être la même. Elle est plus la communion, dans la transparence. En fait, elle n'est pas non plus dans ce côté un petit peu possessif. Enfin, c'est forcément autre chose.
1: Vous n'avez plus de nouvelles de la famille de Amram?
2: Non. Et là, j'ai porté témoignage de ça parce que je me suis dit, au fond, à l'approche de Noël, il y a quand même des personnes qui ont eu peut-être des deuils récents. Et au fond, ça nous montre bien que les chers disparus ne sont pas si disparus que cela.
1: Je suis d'accord. Enfin, en ce qui me concerne, j'y adhère en ce qui me concerne, mais ça ne concerne que moi. J'y adhère vraiment, vraiment. Marie-Françoise, c'était précieux d'échanger avec vous ce soir sur ce doux souvenir. De cette jolie histoire d'amour, d'amour, d'amitié, d'affection. Et puis parfois on se rend pas compte des gens qui sont autour de ceux qu'on sépare comme ça, qu'on souhaite séparer. On se rend pas compte du mal qui est fait. Et c'est un joli message que vous lancez justement. Parce que voilà, surtout quand on ne peut plus exprimer véritablement sa volonté, quand on tombe dans une certaine vulnérabilité due à la maladie, on a besoin de toutes les forces et de tous ceux qu'on a rencontrés, qu'on a aimés.
2: Et d'ailleurs, je me demande aussi, est-ce qu'aujourd'hui, nos chers disparus voient ce que nous sommes devenus? Parce que, au fond, peu de temps après, je pense que son décès m'a quand même beaucoup, beaucoup troublée, beaucoup. Et parce que 3 ans, c'était en 87, 88, 89, en 89, j'ai eu un accident domestique et j'ai perdu totalement la vue.
1: Ah oui. Un accident domestique, c'est quel type d'accident vous avez
2: Un accident, je dis domestique. En fait, c'est ma mère qui malencontreusement, j'avais les yeux fragiles, mais enfin, qui malencontreusement, en sortant quelque chose d'un placard, son coude a rencontré mon œil, et puis il y a eu un enchaînement.
1: Un choc.
2: Qui, Ah, oui, oui, et puis bon, bah, je fais l'école Mondrétine, et puis finalement, en 92, j'avais totalement perdu la vue. Et donc, mon statut d'artiste peint, j'avais monté un petit cours d'initiation, des fleurs pastel à l'aquarelle, tout ça a été balayé, disparu. Ouais. Et donc, finalement, je me suis reconvertie indirectement, presque par la force des choses, et même sans m'en rendre compte, dans l'écriture, en enregistrant.
1: Tous les mémoires de Zonzon.
2: Voilà, c'est le 9e.
1: Ah oui, c'est le 9e quoi, c'est le 9e
2: le 9e, le 9e ouvrage, le 9e ouvrage. Travail.
1: Mais toujours autour de Zonzon ?
2: Ah non.
1: Ah bon, d'accord,
2: non,
1: oui, oui.
2: Ah non, non, des contes pour adultes.
1: Ah.
2: Une comment j'aurais dire, j'ai évoqué la vie de la galerie. Non, non,
1: d'accord,
2: pas du tout.
1: Okay, okay.
2: Un essai philosophique, un conte fantastique. Non, non, non, non.
1: Sous quel nom, Marie-Françoise ? Alors donnez-nous le nom quand même. Sous quel nom ?
2: Eh bien. Là, j'ai été édité souvent chez L'Harmattan, mais j'ai été édité aussi chez Salvatore, et ça c'est mon grand truc, chez Salvatore, Une certaine nuit, le visiteur.
1: Ah, ça, d'accord.
2: Oui, oui, oui. Parce que d'expérience en expérience, j'en ai fait une assez extraordinaire, effectivement. On parle d'amour, mais là c'était l'amour avec un grand A, hein. C'était l'amour force de vie.
1: Ah, mais il va falloir que vous nous expliquiez ça un soir, Marie-Françoise.
2: Ah, oui, ça,
1: on va pas vous laisser comme ça.
2: Ah, mais c'est très difficile, parce que là, on est dans le domaine de... Vous savez, vous avez entendu parler de Froissart, vous avez entendu Eric Emmanuel Schmitt avec Sa nuit de feu, Didier Lepoing avec Il fait Dieu, etc. Dieu exige de les rencontrer pour Froissart. Enfin, bon, mais il y a Clavel, il y a... Enfin, bref.
1: Ouais.
2: Et ben oui, ben moi, une fois, c'est vrai, je lui ai demandé, dans certaines circonstances, « Père, faites-moi savoir que vous me voyez, que vous m'entendez, que vous m'aimez. » C'était un peu audacieux, c'était... Et ben, j'ai eu ma réponse.
1: Ah, mais vous êtes en connexion directe, vous, Marie-Françoise.
2: Ah, j'ai eu ma réponse, mais c'est très difficile. C'est quand même assez difficile à expliquer. Ça se trouve dans Une certaine nuit, le visiteur, qui est sorti en 2008 chez Salvatore. Et aujourd'hui, j'ai des personnes qui me disent « Et maintenant ? Et maintenant, qu'en est-il ?» Et bien, c'est que maintenant, ça fait 60 ans. Et ça ferait 60 ans cette semaine, probablement, que j'ai eu mon expérience.
1: Ah, bah écoutez, on prend rendez-vous pour en parler lors d'un autre entretien sur la libre antenne. Marie-Françoise, c'est quoi donc votre nom d'autrice ?
2: Ah bah mon nom vraiment c'est Marie-Françoise Lafond, L-A-F-O-N-D.
1: Lafond, d'accord. Voilà, pour ceux qui voudraient.
2: Sur Internet. Là.
1: Oui, bien sûr, mais c'est pour ceux qui peuvent... qui veulent peut-être se mettre en quête de retrouver vos livres. Merci Marie-Françoise de cet échange précieux et qui ravive chez chacun de nous, évidemment, parfois des histoires un peu similaires. Merci beaucoup Marie-Françoise d'être intervenue dans cette libre antenne sur Europe 1. Au revoir.
2: Au revoir.

0: Bonsoir Sylvie.
1: Bonsoir.
0: Merci d'être avec nous.
1: Eh bien, je suis toutes les nuits avec vous.
0: Ah ben, écoutez, merci beaucoup. D'autant plus, merci. Si vous êtes une fidèle d'Europe 1 et une fidèle de l'émission, bien sûr, Sylvie. Vous avez quel âge?
1: Oui. Je viens d'avoir 64 ans. Vous avez appelé le 1er juillet parce que j'avais vraiment besoin de parler. Parce que c'est une date... Alors déjà, je voudrais juste dire, je voulais rendre hommage à deux personnes ce soir. Mmh. Un très grand hommage à mon petit frère.
0: Oui.
1: Qui est disparu depuis 40 ans. Mais c'est une douleur qui est toujours aussi vive. Et justement, et puis à ma fille qui, elle, heureusement, est toujours là. Alors justement, je vous avais appelé le premier parce que le 30, c'était mon anniversaire. Et le premier, c'est le jour où on a enterré mon petit frère.
0: Oh là là, oui, donc les deux dates sont associées.
1: Voilà. Et le jour de sa fête.
0: Oh, ah oui.
1: La Saint-Thierry, oui.
0: Alors, votre frère est décédé comment, Sylvie ?
1: Il s'est suicidé. Il s'est jeté dans un étang.
0: On sait un peu pour quelle raison. Est-ce qu'il a laissé une lettre ? Est-ce qu'il a laissé des messages ?
1: Non, mais on sait parce que malheureusement, le manque de ses enfants qui était énorme. Parce que sa femme était partie et ça faisait un an qu'elle l'empêchait de voir ses enfants. Et
0: Il avait quel âge à l'époque, votre frère, quand il a décidé de faire ce jour ? Il était très jeune.
1: Oui, 24 ans. Il était marié depuis l'âge de 18 ans.
0: Et il avait combien d'enfants ?
1: Il avait une petite fille de 2 ans et demi et son fils qui avait 6 mois quand ils sont séparés.
0: Et donc, c'était quoi l'argument de son ex-compagne pour le priver de voir ses enfants?
1: C'est parce que malheureusement, elle a renoué des liens avec ses parents qui étaient des gens... j'aime pas dire le mot là, mais qui étaient des manouches, quoi. Mmh. Et qui avaient une emprise énorme sur leur fille dès qu'elle a renoué. Et donc, mon frère a payé les pots cassés. Et elle a fini par partir avec pour aller retourner chez ses parents.
0: Donc, ils ont évincé le père, finalement.
1: Ils ont évincé le père. Moi, je me suis battue. J'ai essayé de l'emmener, les voir. Bon, là, on l'a foutu en bas des escaliers. Je lui ai dit de prendre un avocat, qu'on allait se battre pour ses enfants. Et malheureusement, il m'a dit non, parce que je ne veux pas lui faire de mal à elle. Je l'aime.
0: Oui, mais ça n'aurait pas forcément fait du mal à son ex-compagne d'avoir les enfants en garde alternée, par exemple. Mais bon, ouais, il n'a pas eu... Peut-être il n'avait pas, comme on dit, la niaque, la détermination.
1: Pas la force, surtout.
0: Voilà,
1: parce qu'il s'est retrouvé sans rien du jour où ils se sont séparés. Il vivait dans une grange. Il y avait des rats. Enfin, c'était l'horreur quand je l'ai récupéré, moi.
0: Oui, c'est complètement abandonné, en fait.
1: Oui, complètement abandonné. Et un jour, je l'ai retrouvé. C'est mon compagnon qui est venu me réveiller à 5 heures. Il me dit, écoute, il y a quelqu'un dans la voiture. Parce qu'au moment-là, on ne fermait pas nos voitures. En plus, on habitait un peu en retrait. Et en plein hiver, il gelait à moins 20. J'ai dit, c'est pas possible. Et il a été voir. Il me dit, c'est ton frère. Et il était dans un état, mon Dieu. Donc je l'ai repris, on l'a repris avec nous. On lui a retrouvé du travail. Je voulais...
0: Vous en êtes occupé, en fait, hein ?
1: Oui.
0: Oui, vous l'avez remis sur pied.
1: Sur pied, et nous, notre... ben voilà quoi, mon compagnon m'a trompé, on s'est fini par se séparer. Et là, mon petit frère, il m'a dit, je peux pas aller chez toi, tu seras embêté, puisque j'avais droit aux parents isolés. Et donc, il est reparti chez ma mère. Mais malheureusement, je pense qu'il avait nos enfants qui le tenaient un peu hors de l'eau. Parce que, ben, je dis pas que ça remplaçait les siens, mais ça lui donnait une bouffée d'oxygène.
0: Une raison peut-être de fonctionner.
1: Voilà. Ouais. Ouais. Et quand on l'a retrouvé dans la voiture, dans sa poche, il avait juste une photo de ses enfants et une carte postale que je lui avais écrite quand j'avais 16 ans.
0: Vous avez combien d'écart tous les deux ?
1: 15 mois.
0: Ah oui, c'était presque un jumeau, en fait.
1: Hein. Ah, c'est, pour moi, oui, c'était un jumeau, on était très très liés. On a vécu beaucoup de choses ensemble, le décès de mon papa, l'abandon un peu de ma maman, enfin, on était très très liés. On s'aimait beaucoup. Et je dis tout le temps, bah, c'est comme si on m'avait enlevé un membre, quoi.
0: Vous étiez que deux dans la fratrie ?
1: Non, il y en a un ou un grand ou plus grand, mais avec qui j'ai pas de rapport parce que pendant des années on se voyait pas. Là, j'ai essayé de le revoir, mais il reste toujours aussi froid, aussi houdin, et donc j'ai lâché prise.
0: Est-ce que vous faites quelque chose le jour de l'anniversaire de sa mort ? Vous allumez une bougie ? Vous faites une prière ? Vous faites un petit rituel ?
1: Je lui parle. De temps en temps, même si ce n'est pas le jour-là, je lui allume une bougie. Là, je suis allée le premier au matin. Je suis allée lui donner une coupe de fleurs sur la tombe. Et le premier, je faisais mon anniversaire avec des amis. Donc, ça a été très compliqué parce que ben, j'avais pas la tête, mais il fallait que pour mes amis.

0: Voilà.
1: Comment vous avez passé votre anniversaire?
0: Alors, le jour de mon anniversaire, moi j'étais chez moi toute seule, hein, le 30, et le premier, j'avais des amis qui étaient là, que j'avais invités à manger. Ça m'a permis de... Bon, une fois dans la soirée, j'ai pleuré parce que je pouvais plus, c'était le tremplin. Et après, ils m'ont changé un peu les idées. Jusqu'à qu'ils partent, je dirais que j'ai vécu une soirée presque normale, entre guillemets.
1: C'est peut-être le poids de la solitude, non, qui a fait que vous avez peut-être davantage pensé à votre frère ce jour-là et cette année-là?
0: Oui, je pense qu'il y a ça. Et puis moi, avant, ça va faire 2 ans que j'ai déménagé et que je suis revenue dans ma région natale parce que, voilà, maman a 85 ans. Donc je me suis dit, moi je me suis retrouvée en retraite d'office et je me suis dit, bon... Je vais remonter pour pas qu'elle soit toute seule. Elle commence à avoir de l'âge et je me suis dit un jour, elle aura besoin de moi.
1: C'est où votre région natale, Sylvie ?
0: Dans les Vosges.
1: Ah oui. Et vous avez quitté quelle région pour aller rejoindre les Vosges ?
0: La Meurthe-Moiselle, Nancy. J'habitais près de Nancy. Mmh. Et le dépaysement total. Hein. Je veux dire, parce que. Ben voilà, c'est pas la même vie, on n'a pas les commerces comme, parce que c'est un village où j'habite.
1: Et puis les mêmes repères, surtout vous aviez votre vie à Nancy.
0: À Nancy, j'avais ma vie, j'avais ma fille qui habitait à Essey-les-Nancy avec ma petite fille, dont ma petite fille que j'ai élevée avec ma fille pendant presque 10 ans. Donc, c'est... Et puis mon fils, qui habite Nancy aussi.
1: Ah oui, donc il y avait tout le noyau familial, tous vos descendants qui étaient autour de vous, mais vous avez choisi votre ascendant, c'est-à-dire votre maman. Pour s'en occuper, bien sûr.
0: Oui, parce que j'estime que même si il y a des lacunes dans nos rapports... C'est ma mère, je lui dois au moins le respect d'être là.
1: Oui, c'est certain. Tu honoreras ton père et ta mère. Donc vous faites, le nécessaire.
0: Voilà.
1: Elle est autonome. Donc, elle est autonome, votre mère encore?
0: Oui, pour l'instant, oui, elle conduit encore. Elle est autonome. Bon, elle est diabétique dépendante insulinaire. Donc faut surveiller quand même. Bon, là, je vois qu'elle baisse parce qu'avec les chaleurs, je vois bien qu'elle n'est pas bien. Il y a l'âge, il y a sa maladie. Il y a tout ça. Donc, moi, je me dis, mes enfants, je les aime. Hein, je veux dire, parce que j'ai un autre fils, mais qui habite en Haute-Savoie. Donc, je vois qu'une fois par an et encore.
1: Il vous appelle?
0: Oui, il m'appelle quand même. Oui. D'ailleurs, je l'appelle mon rayon de soleil.
1: C'est joli. Parce qu'il est toujours gai, parce qu'il est solaire?
0: Eh bien, parce que quand il était enfant, il se levait, il rigolait. C'était mon petit clown. C'était mon rayon de soleil. Bon, les deux autres faisaient toujours un peu la trogne. Il y avait toujours quelque chose qui n'allait pas. Et lui, c'était un rayon de soleil. Donc, ça m'a resté. C'est vrai que je dis tout le temps, c'est mon rayon de soleil. Bon, il a 40 ans maintenant, mais ça reste mon rayon de soleil.
1: De toute façon, pour les parents, il reste toujours petit. Hein.
0: Oui, de toute façon, moi, je n'arrive pas à les voir grandir. Alors,
1: voilà, donc même à 50 ans, voilà. Hein.
0: Voilà. Mmh. Et ma petite fille qui a 15 ans, je ne la vois pas grandir, j'y arrive pas.
1: Pourtant, 15 ans, elle doit se manifester quand même pour montrer qu'elle a grandi, non?
0: Alors, disons que ma petite fille, comme je vous avais appelé une fois pour vous expliquer, ils l'ont détecté quelques mois. Comme quoi, il était autiste.
1: Mais je me souviens de vous, Sylvie, ça me...

0: rappelle, on s'est parlé là-dessus, hein. Oui, oui, je me souviens.
1: Oui, et là, ils ont fait des examens, enfin des trucs, des machins. Et il y aurait même peut-être une deuxième pathologie.
0: Qui serait quoi, la deuxième, donc, si vous voulez partager?
1: Alors, apparemment, ce serait cérébral. C'est-à-dire qu'il y a des moments où, quand on lui parle, elle se bloque, elle ne sait pas quoi répondre.
0: Elle bug.
1: Voilà. Donc là, il est toujours. Elle a encore 3 tests à faire. Mais bon, c'est pratiquement 100%, c'est détecté, quoi. Donc c'est un peu compliqué. Les rapports sont. Elle, c'est un amour, hein. Mais elle ne supporte pas qu'on la touche. Il faut qu'elle mette un casque anti-bruit quand il y a trop de monde. Elle est... Voilà. Mais ça, c'est dur.
0: Mais elle va trouver ses moyens de compenser. Et puis surtout, elle va être prise en charge psychologiquement, enfin par un personnel spécialisé. Oui. Ça va l'aider beaucoup, hein.
1: Oui, et puis là, sa maman l'enlève parce qu'il y a eu des gros problèmes. Elle n'arrivait plus du tout à aller au collège. Hein. Ça fait presque 5 mois là où elle n'y a pas
0: été.
1: Oui,
0: parce qu'elle devait se sentir différente, peut-être, voire stigmatisée par les autres aussi. Hein.
1: Voilà, aussi, aussi. Et là, pour le septembre, elle la met dans une école privée où les classes sont beaucoup moins surchargées, où ce sera un peu plus facile pour elle. Et bon, l'école et la directrice est au courant de ce qui se passe. Et donc, elle a eu un très bon rapport avec la directrice. Donc, ça, on est contente.
0: Oui, et puis de savoir de quoi elle est porteuse et comment elle fonctionne, ça aide toujours le parent de savoir comment fonctionne son enfant, surtout quand il est neuroatypique. C'est très, très important de savoir parce qu'on ne les élève pas de la même manière une fois qu'on sait.
1: Non. Non, tout à fait. Et même moi, hein, je veux dire, en étant la grand-mère, il y a des choses que je sais qu'il faut que je fasse attention, pour pas la frustrer, qu'elle se ferme. Donc, comme je vous disais tout à l'heure, ce qui me manque le plus, c'est de la prendre dans mes bras, de lui faire un gros câlin, parce que elle était plus petite, elle était énormément câline avec moi. Et elle disait même, mamie, un jour je construis une maison, je te fais ta chambre.
0: C'est mignon.
1: C'est trop mignon. Ouais. Et maintenant, je ne peux plus. Et ça, par contre, ça me... C'est un peu dur.
0: Et sa maman, elle peut ou pas?
1: Alors, pas d'étreinte, quoi. Elle a dû... même elle a du mal de la toucher. Parce que je pense que dès qu'on la touche, déjà, elle se recule. Comme si c'était une agression.
0: Oui.
1: C'est compliqué. Donc, il faut aller il faut y aller doucement.
0: Il faut l'apprivoiser. Ça fait partie du trouble du spectre autistique. Hein.
1: Voilà.
0: Ce qui est étonnant, c'est que quand elle était petite, elle acceptait de se laisser toucher et qu'à un moment donné, elle n'a plus accepté.
1: Oui, alors, mais en sachant qu'elle est venue au monde, elle a fait, les médecins ont déclaré que c'était une anorexie du bébé, parce qu'elle refusait de se nourrir. Elle ne pouvait pas prendre un biberon. Dès qu'on lui mettait le biberon, elle hurlait, elle se jetait la tête en arrière.
0: Elle est arrivée à terme?
1: Oui. Elle a même dépassé le terme de 8 jours.
0: Et la grossesse s'est bien passée?
1: Non.
0: Ah.
1: Un papa qui n'en voulait pas, donc qui harcelait ma fille pour qu'elle se fasse avorter. Ma fille a refusé, elle a dit « moi, je ne te demanderai jamais rien, mais je garde mon bébé ». Mais tout le long de sa grossesse, c'était des coups de téléphone.
0: Un gros stress, grosse charge mentale.
1: Oui. Oui, elle a beaucoup souffert, ma fille. Et je pense que ma petite fille aussi.
0: Ben oui, forcément, puisqu'elle était dans le ventre de votre fille.
1: Voilà, elle ressentait tout ça, je pense. Et ça a été très, très compliqué. Donc, c'est une enfant qu'on a un peu aussi surprotégée, parce que ça a été très, très compliqué. À 1 an, elle se faisait vomir.
0: Ah oui. Elle voulait pas vivre, hein.
1: Non, non. Je pense, voilà. C'est. Alors, est-ce que maintenant le psychiatre dit que c'était déjà pour lui des troubles du comportement et que ça pouvait être un début d'autisme déjà bébé. Mmh. Alors, on est un peu perdu hein, dans tout ça, je vous avouerai que...
0: Bon, après, il y a de vrais spécialistes hein, des troubles oui. du spectre autistique. Oui. Et, oui, une fois qu'elle fait. Sera prise en charge, bien accompagnée, et puis elle va avoir un psychothérapeute dédié aussi... Donc, elle va avancer.
1: Alors, elle voit déjà elle voit un psy, ça fait un an oui. passé, qui malheureusement n'arrive pas. Hein. Et là, elle voit la psychiatre. Et elle va être reprise en charge par une psychologue, mais spécialiste dans la pathologie.
0: Ça, c'est bien. Ça, c'est bien. Voilà. Parce qu'il y a l'expérience derrière, oui. Ça, c'est bien.
1: Voilà. Qui sera peut-être un peu plus apte à l'aider.
0: À l'aider, exactement. Mmh. Alors, vous vouliez rendre hommage aussi, Sylvie, ce soir, à votre fille. Comment elle s'appelle, oui. votre fille ?
1: Priscilla.
0: Priscilla. Donc, à la maman de votre oui. petite fille. La maman de ma fille. Vous n'avez qu'une fille et qu'une petite fille, voilà.
1: Voilà. Alors. Ben, j'ai 6 petits-enfants. Hein. Mais celle-là, c'est mon... Hein, je sais pas. Le fait que j'étais là pendant la grossesse, que j'étais là pour l'accouchement, que je l'ai élevée, que ma fille, c'était vraiment, c'est voilà, j'aime les autres aussi. Hein, c'est pas je.
0: C'est, mais bon, oui, mais voilà. Vous avez plus d'intimité et de complicité avec cette petite fille-là, puisque vous avez voilà. été là pendant la gestation, puis à la naissance, et puis aux premières années de vie qui comptent tellement.
1: Voilà. Voilà. Et donc, voilà, il y a un lien qui s'est fait, qui est très fort, quoi. Mmh. Bon, après, ma fille, voilà, elle a 36 ans.
0: Oui.
1: D'ailleurs, elle vient de se séparer il y a quelques mois. Parce que la personne avec qui elle était ne comprenait pas ma petite fille. Oui, il disait que c'était du cinéma, que voilà.
0: Donc elle a protégé sa fille.
1: Elle a protégé sa fille, elle est partie mmh. pour rester près de sa fille, ce que très bien.
0: Bah, bien sûr, bien sûr.
1: Bah,
0: bien
1: sûr. De toute façon, voilà. Mais je voulais rendre honneur à mon petit frère parce que je me dis, il a laissé sa vie pour un amour qui. Voilà, et puis pour une bêtise d'une femme qui n'a pas compris que c'était un papa avant d'être un mari. Donc, à son courage, je sais que c'est pas bien, on ne devrait pas dire ça, mais il a eu le courage d'arrêter tout, je pense, au lieu de souffrir.
0: Et à aucun moment, vous l'avez conduit à aller voir un thérapeute, par exemple,
1: il
0: à se faire aider
1: pas.
0: Avec... Ah oui, oui.
1: Ah non, la solution, c'était moi... Ben, j'arrivais, moi, à parler avec. Quand il n'en pouvait plus, il m'appelait. Il était dans une cabine téléphonique, on pleure. J'allais le chercher. Mais c'était quelqu'un qui ne se confiait pas. Il n'y a qu'avec moi, parce qu'on avait vécu des choses... où il a fallu qu'on se soutienne l'un et l'autre. Et je pense que, voilà, c'était pour lui, il ne pouvait pas dire, même à ma mère, hein, il ne se confiait pas comme avec moi. C'était, voilà. Et le, bah, malheureusement, je n'étais pas là le jour où... Et au moment-là, il n'y avait pas de portable.
0: Et puis vous savez, Sylvie, j'espère que vous ne portez pas de culpabilité parce qu'on ne peut pas sauver des personnes qui ne veulent pas être sauvées. Et si ce n'avait pas été ce moment-là où vous n'étiez pas là, ça aurait pu être n'importe quel autre moment quand la douleur est trop intense.
1: Oui, je pense, mais quand même, je me dis, bonté, chaque fois il m'appelait, pourquoi que le jour-là, il n'est pas venu me voir je l'aurais porté à bout de bras, quoi. Je veux dire, si je l'aimais tellement fort que j'aurais fait n'importe quoi pour mon
0: Mais vous, vous l'avez porté à bout de bras, puisque vous l'avez sauvé de la grange et de la voiture, et vous l'avez hébergé, et vous lui avez trouvé un travail. Vous l'avez porté à bout de bras, Sylvie. Je pense que vous avez fait vraiment de votre mieux. Après, c'est plus de votre ressort. Vous savez, on ne peut pas soulager la souffrance intérieure.
1: Oui, ça je sais. Je sais pour moi-même l'avoir vécu et des fois le vivre encore. Maintenant, il y a des passages. Voilà. Je sais qu'on ne peut pas... c'est en nous, c'est voilà, notre souffrance, c'est nous qui la portons. Quoi.
0: Oui, c'est nous qui la portons et c'est nous qui la guérissons aussi, parfois avec de l'aide, même souvent. Mais encore faut-il vouloir.
1: Ah oui, mais de toute façon, moi je suis trop vieille pour avoir de l'aide. Vous m'aviez conseillé d'aller voir une psy.
0: Ah, d'accord. Et donc ?
1: Et donc, je m'étais pris par la main toute seule. Mmh. Et donc, j'ai téléphoné au CP.
0: Au CMP,
1: ouais. Au CMP, pardon, qui était à quoi, 10 kilomètres de chez moi. Ah ben oui, mais madame, vous savez, on n'a pas trop de place. Et puis d'abord, vous avez quel âge ? Est-ce que vous avez plus de 60 ans ? Ben oui. Ah ben alors, c'est pas nous. Il faut aller dans la ville à côté, qui est là, il est à 25 kilomètres. Bon, j'ai encore, passons. Je téléphone. Et voilà, je lui explique. Ah, mais il me dit, vous avez quel âge, madame ? Eh bien, 63 ans. J'avais 63. Ah, mais c'est pas nous. Nous, on s'occupe pas des gens de l'âge-là. Il faut aller à Épinal, qui est à 50 kilomètres de chez moi. J'ai dit non, alors là...
0: Là, vous avez renoncé, oui.
1: Oui, parce que j'ai dit non. C'est franchement... Alors, bon, moi, je suis trop vieille, tant pis, je reste avec...
0: Bon, franchement, 64 ans, c'est pas vieux aujourd'hui, hein, Sylvie. Mais il y a d'autres psys, c'est pas obligatoire, le CMP. Hein. Vous pouvez trouver des psys dans la ville d'à côté.
1: Oui, mais le problème, c'est au niveau financier. Moi, je n'ai pas une grosse retraite et...
0: Après, il y a des mutuelles qui prennent en charge un certain nombre de séances aussi. Hein. Et il y a des psys qui sont remboursés par la Sécu.
1: Ah ben, j'ai lâché prise.
0: Bon.
1: C'est peut-être pas bien, mais... Bon, j'ai dit, je vais me psychanalyser moi-même.
0: Et donc, ça marche ?
1: Bon, pas tous les jours, mais... Non, mais là, je vais avoir un petit chat, ça va m'aider.
0: Ah ben oui, alors là, voilà.
1: Voilà.
0: Voilà.
1: J'adore les chats, donc je...
0: Oui, voilà, là, les animaux au quotidien, ça nous aide vraiment.
1: Oui.
0: Hein. Vraiment,
1: oui,
0: vraiment.
1: C'est vrai.
0: Oui.
1: Donc, voilà, et juste pour revenir à ma fille, je voulais la mettre à l'honneur parce que j'ai une fille... bon, caca un peu... caractériel des fois, hein, mais bon, comme tout le monde, mais qui a un cœur énorme et qui a fait beaucoup pour moi. J'avais 50 ans, elle avait 20 ans, elle, j'avais 50 ans. On m'a découvert une tumeur à la moelle épinière.
0: Oui.
1: Et ben avec ce qui s'ensuit, quoi, je marchais plus. Point de vue fécal, urinaire, je ne sentais plus rien. Et on a découvert ma tumeur un peu tard. Hein. On avait mis ça sur une opération de l'hernie discale, ce n'était pas du tout ça. Et donc, ma fille s'est occupée de moi. Je me dis, à 20 ans, laver sa maman parce qu'elle s'est fait dessus, parce que j'ai trouvé ça admirable.
0: Oui, ça l'est.
1: Et ouais, ce que je me suis dit, en plus, elle ne s'est jamais plainte. Quand moi, je pleurais parce que je voyais que... Je me disais, c'est pas grave, maman, viens, je vais faire ta toilette. Et ça m'a... Voyez encore maintenant.
0: Ça vous aimait.
1: Ça m'a...
0: Oui,
1: oui,
0: j'entends.
1: Ça m'a beaucoup touchée parce que je me dis qu'il y a des enfants qui... Voilà,
0: qui sont capables de cela. Et c'est vrai que c'est admirable. Quel parcours pour votre fille, hein, tout de même, de s'occuper de sa maman malade à l'âge de 20 ans. Et tant mieux, parce que vous êtes là aujourd'hui pour témoigner, donc c'est que tout est rentré dans l'ordre. Votre fille qui a eu une grossesse terrible à cause de son compagnon, qui est maintenant maman d'une adolescente avec un diagnostic qui vient de tomber de TSA. Donc, quel parcours pour votre fille, hein? Elle fait quoi? Elle est praticienne de santé? Elle est infirmière? Elle est aide-soignante?
1: Elle est aide médico-psychologique.
0: Voilà, vous voyez.
1: Elle travaille avec des enfants handicapés.
0: Elle a un profil de sauveuse, votre fille. Hein, oui. C'est ça, un profil de sauveuse, mais par la vie, qu'il a éprouvé.
1: Et en plus... moi, quand on m'a découvert ma tumeur, bon là, il a fallu faire vite parce que on m'a dit voilà, il faut qu'on opère d'ici une semaine, parce que vous allez rester paralysée, sinon. Donc et elle venait d'accoucher ma fille, de ma petite fille, et moi, je suis partie 4 mois en centre de rééducation. De la maison, hein. Ma fille vivait le calvaire avec les problèmes de ma petite fille qui se nourrissait pas.
0: Et de sa mère qui était hospitalisée. Mais vous savez, en vous écoutant, je me dis quand même que cette lignée des femmes, elle est un parcours très lourd, hein. Vraiment, votre lignée des femmes, votre petite fille, votre fille, vous. Je pense que si on remonte à votre mère, voire à vos tantes maternelles, on doit trouver à peu près des situations similaires. De difficultés, hein, de lourdes difficultés, parce que ça, ce sont de gros accidents de la vie que vous me racontez là. Moi, je pense que ce qui serait intéressant, peut-être, c'est de faire une constellation familiale, Sylvie.
1: Alors, ce qui consiste en quoi ?
0: Une constellation familiale, vous allez, il faut trouver un bon praticien dans votre région, et vous allez voir votre histoire de la lignée des femmes se dérouler devant vous. Vous allez choisir quelqu'un pour vous représenter et choisir des gens du groupe pour représenter, par exemple, votre fille ou représenter votre petite fille, et ainsi de suite. Et vous allez voir ce qui se joue pour arrêter la chaîne de ces difficultés qui sont de lourdes difficultés.
1: Parce que,
0: ce serait vraiment intéressant. Il y a une série qui est extrêmement bien faite que je conseille à nos auditeurs, nos auditrices et à vous-même, Sylvie, si vous avez Netflix. C'est C'est Le chemin de l'Olivier. Et Le chemin de l'Olivier, c'est une histoire qui raconte justement les constellations familiales. C'est une série qui se regarde d'ailleurs avec beaucoup de bonheur, comme vous êtes en vacances, chers amis, que ce soit chez vous ou à la plage ou en vacances, n'hésitez pas. Vraiment, c'est une série qui explique bien ces constellations familiales. Mais vous pouvez regarder aussi sur Internet, Sylvie, mais je pense que vraiment, là, pour arrêter la chaîne, pour arrêter toutes ces difficultés des femmes... avec ces douleurs qui rentrent dans la matière, hein, qui rentrent dans le corps, pour chacune de vous. C'est pas mal de faire une constellation familiale. Pour avoir un éclairage.
1: Le chemin de l'Olivier.
0: Voilà, chemin de l'Olivier. Vous pouvez le conseiller à votre fille aussi.
1: Oui, c'est ce que je vais faire d'ailleurs. Le conseiller à ma nénette. Oui, je l'appelle ma nénette.
0: Vous faites bien, on donne tous des petits noms.
1: Et ma petite fille, c'est ma louloute.
0: Voilà. Merci beaucoup, Sylvie, d'avoir été avec nous ce soir.
1: Et merci de votre accueil. Franchement, je vous écoute tous les soirs.
0: Avec grand plaisir.
1: Vous êtes géniaux.
0: Merci.
1: Que soit vous, les collaborateurs, c'est franchement, vous êtes une très bonne émission. Et continuez, parce que vous nous apportez un peu de bonheur.
0: Écoutez, un grand merci. Normalement, je serai là à la rentrée du lundi au vendredi.
1: Je serai là aussi.
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1: Savez-vous que plus d'un tiers des crimes et délits commis en France sont traités par la gendarmerie nationale? Je m'appelle Yann Kermadec. Je suis commandant de gendarmerie. Je dirige une section de recherche dont la mission essentielle est une mission de police judiciaire. L'histoire que je vais vous raconter est une histoire vraie. Tous les faits sont réels et se sont déroulés en France. Seuls, les noms des personnes et des lieux ont été changés. La blonde entre lentement dans le bar de l'hôtel. Et aussitôt, tous les consommateurs de sexe masculin la détaillent avec émerveillement. Les trois congressistes, pourtant des messieurs d'apparence très sérieuse, ont stoppé net une discussion passionnée concernant la culture du soja et se tordent le cou pour ne pas perdre un centimètre carré de la vision de rêve. Même Jimmy, le barman, pourtant blasé, s'arrête de secouer son shaker. Il apprécie la petite merveille dont la silhouette parfaite se découpe en contre-jour dans la lumière violente de l'après-midi. Quant à Willis Hartley, le milliardaire, s'il ne se ressaisit pas tout de suite, ses yeux vont jaillir hors de leur orbite d'un instant à l'autre. Oakes, le détective de l'hôtel, voit sa pomme d'Adam monter et descendre comme un ascenseur fou. Lui aussi, d'ailleurs, regarde la fille, des pieds à la tête. De son œil exercé, il admire le bronzage mordoré que le bustier et la jupe courte de couleur blanche mettent en valeur, les grands yeux bleus candides, bordés de cils noirs, l'adorable ligne de son nez aux narines frémissantes et les lèvres boudeuses et charnues. C'est vraiment une fille de première, aussi idéalement belle qu'une pin-up de bande dessinée. La jeune personne se hisse sur un haut tabouret non loin du milliardaire dont le teint a viré au rouge brique, mais ne lui jette pas un regard. Pourtant, elle doit savoir admirer. Impossible de l'ignorer quand on est ainsi passé au rayon X.
2: Un gin fizz, s'il vous plaît, barman.
1: Oakes, le détective de l'hôtel, a l'air inquiet. De la table où il s'est installé, il fronce les sourcils et observe alternativement la fille et Willis Hartley. Un client comme lui, si riche et si célèbre, doit faire l'objet de soins constants. Le directeur de l'hôtel a recommandé à Oakes de le surveiller comme s'il était la poule aux œufs d'or. Jusqu'ici, il n'a pas posé de problème, il a mené une petite vie bien sage. « Je viens faire une cure de repos complet », a-t-il expliqué en arrivant. « J'ai besoin de décompresser, de changer complètement de mode de vie pendant ce séjour. » Aussitôt, parmi le personnel, les mauvais esprits ont ironisé. « Pauvre type !» se sont-ils égrillés. « C'est si lourd à assumer une destinée de milliardaire. Toujours le même caviar, les mêmes croisières, les mêmes fêtes où l'on rencontre les mêmes têtes. Qu'elles soient souvent couronnées ne change rien à l'affaire. » Le détective sourit au souvenir de ses plaisanteries. Mais il sait bien que Willis Hartley est réellement mal dans sa peau et sans doute très vulnérable. Ce n'est pas lui qui a amassé sa fortune, mais son père, en créant une chaîne de magasins d'articles de sport. Lui n'a jamais eu qu'à occuper les postes honorifiques, à signer des chèques. Malgré les apparences, c'est frustrant. De plus, il atteint l'âge critique de la cinquantaine, la redoutable époque où l'on fait des bilans, et pas seulement de santé. On se demande ce qu'on a fait de sa vie et si elle a été vraiment intéressante. C'est aussi le moment où surgit le démon de midi. Quand Jimmy pose un dessous de verre en carton devant la jeune beauté, le détective fait un discret geste de la main que le barman comprend tout de suite. Il se penche vers la fille et lui parle à voix basse. La voix aiguë de la jeune fille retentit.
2: « Non, je ne vous montrerai pas mes papiers. C'est agaçant, à la fin. Vous voyez bien que j'ai l'âge de consommer tout de même. »
1: En employé stylé, Jimmy prend un air confus et désolé.
3: « Je vous en prie, mademoiselle, nous n'avons pas le droit de servir les mineurs. Il n'y a rien de personnel dans ma demande, voyez, je fais seulement mon travail. »«
2: Vous faites du zèle, oui ?»
1: rétorque la blonde. Plaignez-vous, ma belle, lance l'un des trois congressistes. Un jour, on vous demandera plus de prouver que vous êtes majeur et vous le regretterez peut-être. La jeune fille cède brusquement et fouille dans un fourre-tout en raffia qui pend à son épaule. Elle en sort un porte-carte qu'elle tend à Jimmy. Celui-ci y jette un coup d'œil et le lui rend aussitôt.
3: « C'est le règlement, Miss Betts, »
1: dit-il sur un ton d'excuse. Miss Betts hausse les épaules, ses adorables épaules toutes rondes à la peau satinée couleur de pain brûlé. Le milliardaire ne perd pas un seul de leurs mouvements. Il est complètement fasciné par la chair ferme et parfaite qui s'offre à sa vue. C'est même un peu indécent, cette manière qu'il a de fixer la jeune fille avec sa bouche entrouverte et ses yeux brillants. Mais les gens qui ont de l'argent se croient tout permis. Pourtant, la blonde ignore toujours cet admirateur à côté d'elle. Elle ne lui a pas encore jeté un seul regard. Elle boit une petite gorgée du verre que le barman lui a enfin apporté. Elle le repose sur le comptoir et semble se regarder fixement dans la glace derrière le bar, à travers les étagères et les rangées de verres. Elle avale une nouvelle rasade de gin fizz et tout à coup, sans que rien ne l'ait laissé prévoir, elle éclate en sanglots, comme une enfant. Tout son corps est traversé de secousses qui semblent irrésistibles.
4: « Quelle comédienne !» admire le détective. « Chapeau !» Le père Hartley ne peut que tomber dans les filets de cette Lolita.
1: Sa prévision se confirme aussitôt sous ses yeux. Le milliardaire saute sur le tabouret vide à côté de la fille et commence à lui tapoter le bras.
4: « Voyons, Miss, qu'est-ce qu'il y a, un gros chagrin ? Quand on est joli comme vous, ça ne peut pas être bien grave. Allons, allons, mon enfant, calmez-vous, calmez-vous. »
1: Oakes se lève et vient rôder nerveusement derrière la blonde et le milliardaire en tentant d'écouter ce qu'ils disent. Mais il n'y parvient pas. Miss Betts s'essuie les yeux avec un mouchoir que lui a tendu son consolateur et chuchote à son oreille des mots entrecoupés de quelques derniers hoquets de pleurs. Maintenant, elle ressemble tout à fait à une petite fille, une adorable gamine qui vient d'avoir un gros chagrin.
4: « Quelle comédienne !» se redit Oakes. « Ah, c'est la meilleure que j'ai jamais vue. »
1: Les trois congressistes ont complètement oublié les mille et une difficultés de la culture du soja et jettent sur la scène des regards ironiques et envieux. Chacun d'eux, à n'en pas douter, se verrait volontiers à la place du milliardaire et regrette de n'avoir pas eu l'idée d'aller la consoler avant lui. Oakes voudrait absolument parler quelques instants, seul à seul avec Hartley. Ce qu'il a à lui dire est très délicat et demande beaucoup de tact, surtout que les milliardaires n'acceptent pas volontiers les conseils. Ils ont tendance à croire que leur argent les protège des avatars qui atteignent le commun des mortels. Brusquement, l'occasion se présente. Miss Betts descend de son tabouret et se dirige de sa démarche ondulante vers les toilettes. Bien sûr, elle va se refaire une beauté, se donner un coup de peigne et baigner ses yeux rougis par les larmes. Aussitôt, le détective s'approche de Willis Hartley.
4: « Excusez-moi, monsieur, je suis le détective de l'hôtel. Est-ce que je peux vous dire deux mots ?»«
5: Je vous écoute, » répond le milliardaire d'un air légèrement surpris.
4: « Monsieur Hartley, »
5: commence Oakes,
4: « j'espère que vous n'interpréterez pas mal mes paroles. »«
5: Oui, oui, » fait Hartley avec impatience. « Qu'y a-t-il ? » ?»«
4: Eh bien... » La jeune femme avec qui vous venez de parler, il me semble que... Enfin, ce que je veux dire, monsieur, c'est que, d'après mon expérience, une jolie fille comme ça, toute seule, peut parfois attirer des ennuis, voyez ?
5: Mais qu'est-ce que vous me racontez ? S'écrie le millionnaire. Quels ennuis voulez-vous qu'elle me cause ? D'ailleurs, je n'ai pas besoin de vous pour juger.
4: Je sais qu'il est difficile d'admettre que cette jeune personne ne soit pas quelqu'un de bien, insiste Oakes. Et pourtant, quand elle est entrée, je l'ai tout de suite située, n'est-ce pas ? Elle mijote un tour à sa façon qui pourrait vous mettre dans une situation embarrassante. Vous voyez ce que je veux dire, monsieur ? L'hôtel en serait désolé et se sent le devoir de vous prévenir.
5: Me prévenir de quoi, précisément ?
1: Demande le milliardaire d'un ton sec.
4: Eh bien, ce genre de fille, vous savez, a plus d'un tour dans son sac. Elle peut prétendre que vous l'avez fait boire, par exemple, et causer un esclandre. Bien sûr, elle a prouvé qu'elle était majeure, mais elle est tout de même très jeune. À moins qu'elle n'hésite pas à déchirer sa robe pour faire croire que vous avez voulu, que vous avez tenté... Enfin, vous me comprenez.
1: Willis Hartley hausse les épaules et sourit.
4: Je ne crois pas que votre flair soit très fameux, mon vieux, mais je vous promets de ne pas en parler à votre directeur. Tout d'abord, je vous ferai remarquer que cette jeune fille ne m'a pas abordé. C'est moi qui suis allé la trouver. Ensuite, l'histoire qu'elle m'a racontée me paraît très convaincante. Figurez-vous que son fiancé lui avait donné rendez-vous dans un hôtel de cette ville pour y passer quelques jours de vacances. Depuis 3 jours, elle l'attend en vain et n'arrive pas à le joindre au téléphone. C'est une situation très pénible pour une si jeune personne. Et l'on peut comprendre aisément l'état de nervosité dans lequel elle se trouve. Mais monsieur, elle peut très bien vous avoir joué la comédie. Vous avoir menti.
5: Harkless coule la tête.
4: Si elle était si bonne comédienne, elle ne serait pas ici, voyons, mais à Hollywood, ce n'est qu'une petite fille perdue.
1: À ce moment, le milliardaire regarde par-dessus l'épaule du détective et un large sourire de papa gâteau s'épanouit sur ses lèvres à l'adresse de Miss Betts qui vient de réapparaître.
4: « Laissez-moi maintenant, mon vieux, » dit rapidement Harley, « et arrangez-vous pour ne plus vous trouver sur mon chemin. Fichez-moi la paix !»
6: « Et voilà, » se dit Hawks en s'éloignant. « C'est toujours comme ça. Les gens ne demandent qu'à se faire plumer. En tout cas, celui-là, on ne pourra pas dire que je ne l'aurais pas prévenu. »
1: Hawks, le détective de l'hôtel, a sans doute raison. Quand une blonde aussi sensationnelle s'arrange pour lier connaissance avec un milliardaire, c'est qu'elle a de noirs desseins derrière la tête. Lui voler le maximum d'argent, peut-être, ou pire, le compromettre et le faire chanter. Quelles sont donc les intentions de cette Miss Betts? Une jolie blonde est entrée dans le bar de l'hôtel et s'est mise à pleurer. Bien sûr, Willis Hartley, le milliardaire, s'est précipité pour la consoler. Le détective de l'établissement, Hawks, a beau tenter de le mettre en garde, lui expliquer que la fille n'a sans doute pas des intentions des plus pures à son égard, le milliardaire semble complètement subjugué et prêt à être la prochaine victime de cette jolie Miss Betts. Malgré les recommandations du milliardaire, Hawks s'arrange pour garder un œil sur le couple. Ils vont d'abord à la piscine où Miss Betts, avec un minuscule maillot 2 pièces, fait sensation. Ensuite, ils prennent l'apéritif sur la terrasse et se tiennent par la main, en regardant le coucher de soleil.
4: Comment, avec son physique plutôt moyen et ses 50 ans, Willis Hartley peut-il croire réellement que la nymphette s'intéresse à autre chose qu'à ses billets?
1: S'interroge le détective.
4: Ce type est vraiment trop bête. Il mérite bien ce qui ne va pas tarder à lui arriver.
1: Pendant ces allées et venues, le détective a plusieurs fois l'occasion d'apercevoir le milliardaire et sa jeune conquête qui dansent joue contre joue dans le nightclub ou bavardent à leur table, leurs têtes tendrement rapprochées. Vers 1h du matin, Hawks termine son service. Après un dernier tour d'inspection, avant d'aller se coucher, il va voir Jimmy au bar.
4: « Est-ce que tu pourrais me rendre service, Jimmy? Me prévenir quand Hartley et la fille se dirigeront vers les ascenseurs, ça voudra dire qu'ils montent chez lui. Et je voudrais bien être dans les parages, au cas où la fille tenterait quelque chose. »
1: Le barman promet de téléphoner. Hawks n'a plus qu'à rejoindre sa chambre. Sa chambre, c'est une cellule monacale, semblable à toutes celles des autres employés de l'hôtel et à laquelle il n'a jamais tenté de donner un aspect plus personnel. À quoi bon? Il n'a pas du tout l'intention de s'éterniser ici. Il retire ses chaussures et s'étend tout habillé sur le lit, puis éteint la lumière. Il n'essaie pas de dormir, mais simplement, il s'efforce de se reposer et de faire le vide dans son esprit. Il attend que le téléphone sonne. 3 quarts d'heure plus tard, c'est ce qui se produit. Il décroche aussitôt.
3: « Ils viennent de monter !» lui dit le barman. « Ils sont un peu titubants, d'ailleurs. »«
4: Merci, Jimmy. Je vais aller voir ce qui se passe. »
1: Hawks raccroche, regarde sa montre et s'étend à nouveau sur son lit.
6: Ce n'est que dans une demi-heure que sa petite expédition pourra être vraiment efficace. Enfin, le moment est venu. Il saute du lit, remet ses chaussures et sort. Quand il arrive à l'étage de Hartley, le couloir est désert. Le détective s'avance silencieusement jusqu'à la porte de la suite louée par le milliardaire. L'oreille collée au panneau, il écoute quelques instants. Puis, après avoir vérifié que personne n'apparaît dans le couloir, il sort un passe-partout et l'introduit dans la serrure. La chambre où il pénètre est plongée dans la pénombre. Seul un ray de lumière provient de la porte entrebâillée de la salle de bain. Oak s'avance jusqu'au lit et y distingue Willis Hartley qui y est étendu. Seul. Le milliardaire, la bouche légèrement ouverte, ronfle régulièrement. Son sommeil paraît très profond, comme provoqué par un somnifère. Le détective se dirige maintenant vers la salle de bain. Il ouvre la porte d'un geste brusque. Miss Betts est étendue sur le sol carrelé, inanimée. Elle n'est plus vêtue que de ses seuls sous-vêtements, un soutien-gorge en dentelle et un slip dont la blancheur parfaite tranche avec sa peau bronzée. Cependant, son visage a une drôle de teinte, bleuâtre. Ses traits sont crispés. Oakes enjambe le corps de la pauvre fille, emplit un verre au lavabo et revient vers Hartley qui n'a pas cessé de dormir. Il allume l'électricité et lui lance l'eau froide à la figure. Le milliardaire se redresse en suffoquant, regarde sans comprendre les chaises renversées, un vase brisé dont l'eau et les fleurs sont répandues sur le tapis et l'homme penché au-dessus de lui.
7: « Quoi? Qu'est-ce qu'il y a? Qu'est-ce que vous faites là? Qu'est-ce qui s'est passé ?»
4: demande-t-il à Oakes. « Allez donc voir dans la salle de bain, monsieur, » répond sobrement le détective. À ce moment, le milliardaire doit se souvenir que Miss Betts est montée avec lui tout à l'heure. Il se lève d'un bond et suit le conseil de Hawks. Pendant quelques instants, il reste figé sur le seuil, regardant le corps de la jeune fille et ce drôle de visage qu'elle a maintenant. Puis il se retourne. Son teint est cadavérique.
7: « Mais expliquez-moi, je ne comprends pas. »
4: « Quelqu'un a appelé le standard pour se plaindre du bruit que vous faisiez dans votre chambre, » dit Hawks. « Alors je suis venu. Mais mieux vaut vous asseoir, monsieur Hartley, vous avez l'air souffrant. »
6: Puis le détective s'approche du téléphone et décroche le combiné.
4: Il faut que j'appelle la police, monsieur.
6: Le milliardaire semble soudain reprendre un peu de vigueur.
4: Attendez une minute, s'écrie-t-il vivement. Posez ce téléphone. Oakes obéit. Je ne l'ai pas touché. Je vous jure, je ne l'ai pas touché. Je ne sais pas ce qui est arrivé. Simplement, je me rappelle avoir eu très mal à la tête. Je me suis étendu et c'est tout ce dont je me souviens.
8: Vous expliquerez tout ça à la police, monsieur Hartley, mais je ne pense pas qu'elle vous croira.
6: Répond Hawks en dirigeant à nouveau sa main vers l'appareil.
2: Hartley lui saisit le bras pour arrêter son geste. $10,000 si vous m'en débarrassez, si vous la sortez d'ici. D'ailleurs, un crime dans un hôtel, ça n'est jamais bon pour sa réputation.
4: Mais monsieur,
6: s'écrie le détective d'un air scandalisé.
4: Vous me demandez de violer la loi. Les intérêts de l'hôtel, je m'en fiche. C'est moi qui risque gros dans l'histoire. Pensez, sortir un cadavre sans être vu et le mettre dans un lieu où on ne pourra pas le retrouver, ça peut me valoir des années de prison. Ah non, monsieur, c'est trop dangereux. $20,000, je vous donne $20,000. Réfléchissez bien, c'est une sacrée somme, insiste fiévreusement le milliardaire.
6: Hawks reste silencieux. Puis il se décide brusquement.
4: Bon, d'accord, monsieur, je crois que c'est possible. Mais, attendez, je veux l'argent en 4 chèques provenant de sociétés différentes qui auraient pu utiliser mes services. On a toujours besoin d'un détective. Vous savez bien ce genre de chèque qui est sur vous pour vos faux frais.
6: Hartley fait signe qu'il est d'accord. Pendant qu'il fouille dans un sac de voyage,
1: Hawks va chercher un chariot dans la lingerie de l'étage et le ramène dans la chambre. Il y dépose le corps de Miss Betts, les vêtements et le sac lui appartenant, et recouvre le tout d'un monceau de draps. Avant qu'il sorte de la chambre, Hartley lui remet 4 chèques exactement comme il l'a demandé. Dans le couloir, le détective pousse rapidement le chariot avec son sinistre chargement et arrive dans la lingerie sans que personne ne l'ait vu. Il referme soigneusement la porte avant de s'effondrer sur une chaise. De fines gouttelettes de sueur couvrent son front et sa respiration est rapide. Il a eu peur, très peur. Mais ça va mieux maintenant. Il sourit et regarde sans se troubler le chariot qui commence à être le siège d'un étrange phénomène. Les piles de draps que Hawks y a entassées commencent à bouger, à se soulever, à s'écrouler. Le visage tout bleu de Miss Betts et ses deux bras surgissent les premiers, puis, telle Vénus sortant de l'onde, elle se dresse toute bronzée au milieu du linge immaculé.
9: « Oh mon Dieu, je dois être affreuse !»
1: dit-elle en portant les mains à son visage.
4: « Ah, ne t'en fais pas, ma petite. Avec ce que vient de nous rapporter cette arnaque, tu pourras t'offrir des tonnes et des tonnes de produits de beauté. Allez, maintenant, file par la porte de service. Tu sais bien que je dois veiller à la bonne tenue de cet établissement. »

0: Betty Glenford a toujours eu envie de tuer son mari. Mais peut-on tuer quelqu'un sans raison ou pour la seule raison qu'on ne supporte pas ses plaisanteries de mauvais goût? Un homme qui est au comble de la joie quand il sert à boire à ses invités dans des verres baveurs. On voudrait lui fermer la bouche à jamais. Surtout quand on est une femme du monde aussi bien élevée, aussi raffinée que Betty. Mais aujourd'hui, Betty va enfin avoir une vraie raison pour se débarrasser de Burt. Et c'est Burt lui-même qui va la lui fournir. Betty, ma chérie, tu ne le croiras jamais. J'ai découvert que mon secrétaire vole la société. Jack Holden ? S'exclame Betty avec un étonnement bien joué. Oui, il a déjà détourné près d'un million. Dès demain, j'ai décidé de le livrer à la police. En femme du monde accomplie, Betty n'a même pas blêmi. Son sourire s'est tout simplement figé. Une femme capable d'organiser un dîner de 24 couverts est parfaitement capable de faire face aux situations les plus désespérées. Burt veut faire mettre son amant en prison. Très bien, mon ami. Voilà l'occasion rêvée, se dit-elle. Tu oublies, mon chéri, que tu dois partir après-demain pour Mexico. Tu vas être absent 2 semaines. Si tu fais arrêter Jack maintenant, imagine ce qui va se passer au bureau. Ce ne seront que bavardages et ragots. Jusqu'à ton retour, personne ne travaillera plus. Mais ce qu'il a fait est impardonnable, voyons. Ce garçon à qui j'avais accordé toute ma confiance. Non, je ne retrouverai la paix que lorsque je le saurai en prison. Bien sûr, Burt. Si ce que tu dis est vrai, il mériterait même d'y finir ses jours. Je suis tout aussi indigné que toi. Je crois seulement que le moment est mal choisi.
1: À que me proposes-tu, alors?
0: Je pense qu'il vaudrait mieux attendre ton retour. Pour l'instant, il faudrait que tu sois très gentil avec lui, au contraire. Invite-le à dîner ce soir, par exemple. Il faut surtout éviter d'éveiller ses soupçons.
1: Ah, et t'as raison, ma chérie. Comme toujours, c'est toi la plus raisonnable.
0: Le dîner a lieu et se passe très agréablement. Burt Glenford est jovial, comme toujours. Jack ne se doute de rien et Betty, comme à son habitude, est parfaitement maîtresse d'elle-même. Tout à coup, elle pousse un cri. Elle vient d'apercevoir dans sa purée une énorme araignée. Mais elle reprend vite son sang-froid. Bien entendu, c'est encore une de ces stupides farces de son imbécile de mari. Burt éclate de rire, enchanté du succès de sa plaisanterie. Jack rit aussi et tout rentre dans l'ordre. Au dessert, Burt se lève. « Ah, je suis fatigué. Et demain, une dure journée m'attend. Si vous permettez, je vais aller me coucher. » « Excusez-moi de vous laisser terminer seule la soirée. »«
2: C'est encore ton estomac qui te fait souffrir. »« Je t'ai pourtant bien dit de faire attention. Tu manges beaucoup trop, » lui reproche Betty.
0: « N'oublie pas de prendre ton médicament, surtout. Je te l'ai préparé, il est là-bas, sur la table. »«
1: Merci, ma chérie. Je le prendrai là-haut, dans ma chambre. À demain. »
0: Betty et Jack continuent un moment leur conversation mondaine, puis Betty ouvre la porte, écoute attentivement les bruits qui lui parviennent d'en haut, revient et change de ton.
2: Jack, mon amour, Burt a tout découvert. Enfin, il a découvert que tu le volais.
0: Là-dessus, elle lui explique que son mari veut le faire arrêter et elle lui expose en détail le plan qu'elle a mis au point pour se débarrasser de lui définitivement.
2: Jack paraît très inquiet. Chut, ne parle pas si fort. Tu es sûr qu'il ne nous entend pas?
0: Sois tranquille, Jack. J'ai ajouté un somnifère à son médicament et j'ai doublé la dose. Même des coups de canon ne le réveilleraient pas.
2: Mais pourquoi le tuer? Demande Jack, très agité. Il n'y a pas moyen de résoudre le problème autrement. Pour détournement de fonds, je risque tout au plus un an de prison. Mais un meurtre, c'est une autre histoire. Si tu es arrêté, mon amour, nos relations seront mises au grand jour. Bert ne me le pardonnera jamais. Il me chassera sans un sou. Ce sera non seulement ta ruine, mais la mienne. Alors que, s'il disparaît, nous reprendrons l'affaire tous les deux. Nous serons à la fois riches et heureux. De toute façon, je ne supporterai pas de te savoir en prison. Et moi, je ne supporterai pas de te savoir malheureuse, mon amour. Tu as raison, nous n'avons pas le choix. D'ailleurs, ton plan me paraît très ingénieux. Mais il y a une seule chose que je n'aime pas beaucoup. C'est ton idée de l'enterrer dans la cave. Dans tous les romans policiers, c'est là qu'on cherche le cadavre. Et qu'on le trouve, d'ailleurs. Tu es sûr que personne ne vient jamais dans cette maison? Laisse-moi faire, Jack. Dans la vie, les choses se passent tout autrement. Crois-moi, on ne le retrouvera jamais.
0: Le jour du départ est arrivé. En bonne épouse, Betty accompagne son mari à la gare. Elle prend le volant, Jack, le fidèle secrétaire, s'installe à l'arrière de la voiture, prêt à prendre en note les dernières instructions de son patron. Ils arrivent sur une petite colline qui surplombe la gare. Betty arrête le moteur et éteint les phares. « Betty, mais qu'est-ce que tu fais ?» s'écrie Bert.
2: « La nuit est si belle, mon chéri. Pourquoi ne pas en profiter ?» Tu sais bien que le train est toujours en retard. D'ici, nous le verrons venir à temps. N'est-ce pas, Jack?
0: C'est le signal. Jack s'empare du tuyau de plomb que Betty a pris soin de glisser à côté de lui. Et il l'abat sur le crâne de Bert. Une fois, deux fois, un gargouillis étrange sort de la gorge du malheureux. Mon Dieu, on dirait un éclat de rire.
2: Il n'est pas mort, s'exclame Jack.
0: Bien sûr que si.

0: s'écrie Jack. Pourquoi diable Burt a-t-il acheté cette ruine ?
1: Dieu seul le sait, mon amour. Il en était tombé amoureux. Il était persuadé qu'elle était hantée.
0: Eh ben, si elle ne l'était pas, à présent, Burt pourra lui servir de fantôme, marmonne Jack. Ils sortent Burt de la voiture et le transportent sous un arbre. Jack frissonne.
1: Et maintenant, Betty, qu'est-ce qu'on fait ?
2: On va creuser la tombe.
0: Prends les outils, je les ai mis dans la malle. Et n'oublie pas les torches électriques. Jack va chercher les outils, puis il suit Betty qui lui montre le chemin de la cave. Ensemble, ils creusent un trou près du mur. C'est un travail pénible, ils ont hâte d'en finir. Dès que le trou leur paraît assez grand, ils remontent à la surface pour chercher le corps. Le corps. Mais où est-il passé ? Jack a beau écarquiller les yeux, sous l'arbre il n'y a plus rien. Il sent venir la panique. « Betty ! » s'écrie-t-il affolé.
1: « Burt a disparu ! Quelqu'un l'a enlevé !»«
0: C'est impossible !» réplique Betty qui n'a pas perdu son calme. « Personne n'est venu. Si une voiture était arrivée jusqu'ici, nous l'aurions entendu. » Méthodiquement, elle fouille l'obscurité autour d'elle avec sa torche. Le silence est oppressant. Quelque part, une chouette ulule. Même Betty commence à avoir l'impression que ses nerfs vont craquer. « Regarde là-bas, dans les buissons !» Il lui semble avoir vu quelque chose bouger. Jack se précipite.
1: « Oui, oui, il est là, c'est lui !»
0: Betty le rejoint en grommelant, agacé.
1: « Décidément, même mort, il s'arrange encore pour nous faire des farces. »
0: Mais Burt n'est pas vraiment mort. La preuve, c'est qu'il a pu se traîner jusque-là. En voyant Betty approcher, il essaie de se redresser. Il balbutie. «
3: Tu vois, Betty, je t'ai fait une bonne blague. C'est ma meilleure. »
0: Et dans un bruit qui ressemble à un énorme rire, il s'affaisse. Vraiment mort cette fois. Jack s'essuie le front, il transpire à grosses gouttes.
1: « Ce que tu peux être sensible, » lui reproche Betty. « Allons, viens, finissons-en. »
0: Ils emportent Burt à la cave, le couchent dans sa tombe et le recouvrent de terre. Après avoir effacé toute trace de leur passage, ils retournent en ville. Bientôt, installés au salon sur le divan, Betty et Jack jouissent enfin d'un repos durement gagné.
1: Finalement, tout s'est bien passé,
0: remarque Betty. Jack a l'air épuisé. Il ne répond pas. Betty se lève, lui verse un verre de cognac et le lui apporte.
1: Tiens, bois ça.
0: Ne te laisse pas aller, il te reste encore un dernier travail à faire. Quoi donc, Betty ?
1: Je te l'ai expliqué. Tu vas prendre la valise et le porte-document de Burt, et aussi son chapeau.
0: La valise et le porte-document, tu les laisseras à la gare, à la consigne automatique. Et le chapeau, tu l'accrocheras au porte-manteau du buffet.
3: Et après ? Demande Jack.
1: Et après, c'est tout.
0: Quand la police les retrouvera, elle sera convaincue que Burt est arrivé en avance pour le train, qu'il a laissé ses affaires à la consigne et qu'il est allé prendre un verre au buffet en attendant.
1: Et après ?
0: S'obstine Jack. Ça n'explique pas qu'il ait disparu.
1: Jack, des gens qui disparaissent, il y en a tout le temps.
0: Il aura trop bu, il sera allé se promener, on l'aura assommé, dévalisé, tué. Toutes les hypothèses sont ouvertes. Ne t'inquiète pas pour ça. Fais ce que je te dis et ne te pose pas de questions.
1: Mais il va bien falloir que tu signales sa disparition à la police.
0: Évidemment, Jack, mais pas tout de suite. Dans quelques jours, quand je commencerai à trouver...

0: bizarre qu'il ne m'ait pas encore donné signe de vie. Je téléphonerai à Mexico, j'apprendrai qu'il n'est jamais arrivé à l'hôtel et je me mettrai alors sérieusement à me faire du souci. Mais 3 jours plus tard, Betty reçoit une lettre. Elle n'en croit pas ses yeux. L'écriture est celle de Burt. Elle retourne l'enveloppe, cherche le nom de l'expéditeur. Burt Glinford. Non, pas seulement Burt Glinford, mais feu Burt Glinford. Et l'expéditeur a indiqué comme adresse maison hantée dans la cave. Betty tremble tellement qu'elle a le plus grand mal à ouvrir l'enveloppe. Les lettres dansent devant ses yeux. Enfin, elle parvient à déchiffrer. Ma chère Betty, bravo et félicitations. Mourir de ta main a été un véritable plaisir. De toute façon, j'étais condamné à mort. Mais oui, ma chérie, mes maux d'estomac, c'était un cancer. Je n'en avais plus que pour quelques mois à vivre. Tu m'as épargné de longues souffrances sur un lit d'hôpital. Merci encore. Profite bien de ta liberté. Je t'embrasse. Burt.
1: Le salaud,
0: murmure Betty. Les idées les plus folles lui viennent à l'esprit. Burt n'est pas mort. C'est encore une de ses plaisanteries. Mais non, c'est impossible. Même s'il n'était pas mort quand ils l'ont enterré, il serait mort étouffé. Il est vrai que le trou n'était pas très profond. Peut-être n'ont-ils pas mis assez de terre. Il faut prévenir Jack. Oh non, non. Lui, il ne sera d'aucune aide. Au contraire, c'est encore elle qui sera obligée de le calmer. Que faire, mon Dieu, que faire? De toute façon, il est trop tard pour faire quoi que ce soit. Betty décide d'attendre d'avoir retrouvé son sang-froid. Demain, elle aura les idées plus claires. Mais le lendemain, après une nuit d'insomnie, elle trouve une autre lettre dans sa boîte. Le nom et l'adresse de l'expéditeur sont les mêmes. Partagée entre la rage et la terreur, Betty arrache la feuille de l'enveloppe. « Chère Betty, lit-elle, j'espère que tu as passé une bonne nuit. Rassure-toi, je suis bien mort, mais je te dois une explication. J'avais deviné depuis quelque temps tes relations avec Jack. Tu me connais, je n'ai pas résisté au désir de te faire une blague, et je t'ai annoncé que j'allais le faire arrêter pour voir tes réactions. À vrai dire, je ne m'attendais quand même pas à être assassiné. Le soir où tu me croyais endormi, j'ai entendu toute votre conversation et comme je me méfiais, je t'ai vu rajouter quelque chose dans mon verre. C'est la seule petite erreur que tu as commise. Bien entendu, je n'ai rien fait pour t'empêcher de m'assassiner. Non seulement, je te l'ai dit, tu m'épargnais des souffrances inutiles, mais c'était tellement plus amusant. Tellement amusant que j'en ris encore. Si tu viens te promener du côté de la maison hantée, tu entendras peut-être mon rire monter de la cave où tu m'as enterré. Encore sous le choc, Betty se précipite sur le téléphone. Jack, Jack, je t'en supplie, viens tout de suite. Quand Jack arrive, Betty a déjà repris son sang-froid. Elle a tout compris. Elle lui donne les lettres à lire et lui fait boire un cognac pour l'empêcher de s'évanouir. « Mais comment ?» balbutie Jack complètement égaré. « C'est bien simple, Jack. Il a rédigé ses petits chefs-d'œuvre tout de suite après avoir entendu notre conversation et il a chargé quelqu'un de les poster plus tard. Encore une de ses bonnes blagues, évidemment. Enfin, passons. Le problème n'est pas là. » Le problème? Mais quel problème? Demande Jack, de plus en plus égaré. Imbécile, tu ne comprends pas? S'il m'a envoyé ses lettres, il a pu en envoyer aussi à d'autres. À la police, par exemple. À la police? Mais oui, à la police! S'écrie Betty, exaspérée. Je connais mon Burt. S'il aimait plaisanter, il ne supportait pas qu'on plaisante à ses dépens. Je ne le vois pas se laissant assassiner sans réagir, même s'il trouvait l'idée très drôle, comme il dit. Alors qu'est-ce qu'on va faire, Betty ? On va déterrer ce cher Bert et l'enterrer ailleurs. Pas de corps, pas de preuves, et sa lettre de dénonciation, s'il y en a une, passera pour celle d'un fou ou d'un mauvais plaisant. Pourquoi pas ce soir, Betty ? Si ce que tu dis est vrai, c'est urgent.
1: Non, Jack, pas ce soir.
0: Je suis invité chez Rex. Il a tellement insisté que je n'ai pas pu refuser. J'en profiterai pour lui dire combien je suis inquiète de ne pas encore avoir de nouvelles de Bert. Comme prévu, devant Rex Stevenson, Betty joue les épouses éplorées. Rex essaie de la consoler. « Tu connais Bert, Betty. Il peut trouver très amusant de vouloir t'inquiéter. » En tout cas, juste avant de partir, il m'a demandé de regarder à la télévision l'émission « Cherchez et vous trouverez ». Ce soir, justement, et avec toi. Il me l'a fait promettre. Qui sait, nous y trouverons peut-être nous aussi ce que nous cherchons. L'émission commence à 10h, il est 10h moins 5. Rex branche le poste. Je me demande ce qu'il a encore bien pu inventer. Il m'a parlé d'une blague sensationnelle. À 10h précises, l'animateur de l'émission apparaît. Mesdames, mesdemoiselles, messieurs, chers téléspectateurs, aujourd'hui, nous allons chercher un mystérieux trésor enfoui dans une cave. Nous avons distribué à nos candidats des pelles et des pioches. Que vont-ils trouver ? Nous-mêmes, nous l'ignorons, mais le propriétaire de la maison, qui a pris cette initiative, nous a assuré que la surprise serait de taille. Il nous a également assuré que sa maison était hantée. Espérons que nos valeureux candidats ne seront pas dérangés dans leur travail par des fantômes. Qu'y a-t-il, Betty ? Tu ne te sens pas bien ? Demande Rex, tandis que l'animateur continue. Monsieur Bert Glinford, à qui nous devons cette chasse passionnante, nous a demandé de rendre à César ce qui appartient à César. Si l'idée est de lui, les généreux donateurs qui ont fourni le mystérieux trésor sont sa femme, Madame Betty Glinford, et son secrétaire, Monsieur Jack Holden. Et maintenant... Betty, qu'est-ce qui t'arrive ? S'écrie Rex, épouvanté. Betty s'est mise à rire, d'un rire hystérique. Elle rit, elle rit, elle rit, elle ne peut plus s'arrêter de rire.
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2: Bonjour à tous, bienvenue dans le club de l'été. Ça y est, c'est parti, c'est un plaisir de vous retrouver tous les matins pour 3 heures de bonne humeur. 3 heures d'émission estivale avec une équipe joyeuse, toujours prête à vous surprendre. À partir de 11h, on va retrouver Sébastien Bordenave qui ce matin a sélectionné pour vous une bande dessinée passionnante sur un très célèbre tueur en série. Héloïse Goua a trouvé de nouveaux cahiers de vacances pour adultes, on va pas s'ennuyer. Olivier Guénec, là aussi on va pas s'ennuyer, nous fera découvrir son objet insolite du jour, c'est juste avant midi, au secours. Olivier Pouls poursuit son tour de France des barbecues avec une étape aujourd'hui en Provence. Et puis vous le savez, tous les jours à partir de 11h, vous pouvez participer au débat du jour. Attention, débat enflammé, la température va monter dans ce studio aujourd'hui. L'été est-elle la bonne saison pour trouver l'amour ou pour enchaîner les conquêtes et les aventures? Appelez-nous dès maintenant 01 80 20 39 21. Bonjour Elisa Tovati.
3: Bonjour.
2: Alors avec vous, on va revenir sur les premières fois de notre invité ce matin.
3: Et oui.
2: Et il y en a beaucoup.
3: Et il y en a des savoureuses, si je peux dire.
2: On peut dire que vous allez cuisiner notre invité.
3: Oh. Exactement.
2: Bonjour Jean-Philippe Longo.
4: Bonjour.
2: On parle télé avec vous tous les jours, le pire et le meilleur de la télé.
4: Et oui, si j'ai bonne mémoire, notre invité du jour a présenté une émission qui s'appelait Les coups d'humour. Et donc, l'occasion faisant le larron, comme disaient les jeunes en 2026, je vais parler des émissions d'humour.
2: Parfait, voilà un beau programme. Parce qu'on est très heureux ce matin de recevoir un ami de la maison, un ami de l'équipe, un ami qui nous manque, le roi des fourneaux, qui nous régale avec ses petits plats en équilibre, son magazine, ses livres, sa chaîne YouTube. Bonjour Laurent Mariotte.
5: Mais bonjour Anissa, bonjour Jean-Philippe, bonjour Elisa, bonjour tout le monde.
2: On est tellement content que vous soyez là ce matin.
5: Et ben moi aussi, je suis ravi de vous voir.
2: Vous avez un gros planning en plus.
5: Ben oui, absolument, j'entends ça.
2: Donc on va parler de toutes vos activités, de vos programmes de l'été. Vous passez tout l'été dans le Cotentin, on va en parler dans un instant. Et puis ce matin, vous le savez, c'est mythique, c'est le rendez-vous incontournable du club de l'été, le Plic-Ploc, avec pour vous à gagner un séjour pour deux à l'hôtel 4 étoiles Les Flamants Roses à Canet-en-Roussillon. 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
4: Qui est très difficile.
2: Ouais, on y est depuis hier sur ce Plic-Ploc, on n'y arrive pas. Écoutez, ça peut-être vous parler, Laurent Mariotte.
5: Ouais,
2: vous connaissez peut-être ce bruit-là. Quelqu'un est en train de faire quelque chose. Écoutez. Alors, on n'ouvre pas un paquet de bonbons.
5: Non. Okay.
2: On n'est pas en train d'éplucher de l'ail, c'est les propositions qu'on a eues hier. On n'est pas en train de beurrer une tartine.
5: Non.
2: Une biscotte.
5: Ça, c'est Audiard, ça.
2: Ouais, exactement. Voilà, mais si
5: y
2: vous
5: y a
2: avez.
5: Du verre, on dirait un bruit de verre ou dans un mortier ou quelque chose comme ça.
2: Alors, il n'y a pas de bruit de verre. Non, on n'y est pas, Laurent Mariotte. Non. Mais si vous pensez, vous, avoir la bonne réponse, vous envoyez club par SMS au 739 21, 2 fois 75 centimes plus coût du SMS. On vous rappelle et on joue ensemble, évidemment,
3: bien
2: entre
3: sûr.
2: 10h et 13h sur Europe 1. Laurent Mariotte, on est très heureux
5: moi
2: de
5: aussi.
2: Vous compter parmi nous ce matin. Et je pense que beaucoup d'auditeurs sont très heureux
5: je les salue et je les embrasse,
2: d'entendre
5: absolument.
2: Votre voix sur Europe 1 ce matin. Vous nous donnez rendez-vous tous les jours sur TF1, avant et après le journal de 13h, tout cet été pour les petits plats en équilibre. Et vous avez mis le cap sur le Cotentin du 6 juillet au 6 septembre.
5: Et le soir aussi, deux fois après
2: et,
5: le 20h. C'est nouveau cet été, oui, absolument.
2: Pourquoi le Cotentin?
5: Parce que déjà, c'est une région que je ne connaissais pas. Et avec mon équipe, on avait envie d'y aller. On aime bien faire découvrir aux Français chaque été une région de France. Parce que vous savez, vous en parliez récemment aussi, il y a presque un Français sur deux qui ne part pas en vacances.
2: Oui,
5: donc cette émission
2: sûr.
5: Aussi, elle permet de découvrir des régions, de donner des idées de recettes simples avec des produits accessibles. Donc voilà, c'est une région que je ne connaissais pas. Il y a la terre, il y a la mer. Donc voilà, il y a des prairies magnifiques, un bocage qui est préservé, et j'ai vraiment pris une claque quoi, sur la biodiversité qui est préservée dans cette région, parce qu'on parle de Flamanville par exemple, on a en tête le PR, on se dit tiens c'est un truc compliqué, ça va être hyper nucléaire et tout ça cette histoire.
2: Alors,
5: la nature est préservée, c'est magnifique, avec des fermes, des pêcheurs, voilà je suis allé voir tous ces artisans du goût.
2: Ouais. Barfleur, Saint-Va, Barneville, Carteret, qu'est-ce que vous retenez vous de cette carte postale du Cotentin? Si vous deviez parler du Cotentin aujourd'hui à un ami et lui recommander d'y aller, qu'est-ce que vous
5: la
2: retenez?
5: La crème, faut prendre... La ferme des 12 prairies où je suis allé faire mes stocks de crème, de fromage blanc, de lait cru. J'ai retrouvé ce lait cru que je buvais à la ferme quand j'étais gamin parce que je suis fils de paysan et j'ai grandi vraiment à la ferme avec les odeurs de la traite. Et donc voilà, j'ai retrouvé tous ces goûts-là qui sont vraiment forts, typiques, fermiers et que j'adore. Donc je dirais à quelqu'un de se balader dans les terres et sur le littoral, quoi. Donc j'ai mangé une aile de raie magnifique qui venait d'être pêchée. Il y a le saumon de Cherbourg. Le saumon, moi j'en mange pratiquement plus plus parce que le saumon d'élevage industriel, c'est une catastrophe, c'est une cochonnerie vraiment pas possible. Mais à Cherbourg, dans la rade de Cherbourg, il y a 15 hectares dans l'eau, pratiquement en pleine mer, dans la rade, qui sont là avec beaucoup de courant et des poissons qui se musclent et qui sont délicieux. Quoi.
2: On va évidemment parler des petits plats en équilibre avant et après le journal de 13h, avant et après le 20h, deux fois en plus.
5: Oui, c'est 5 fois par jour. Là. Oui.
2: 5 fois par jour cette année sur TF1 pour des belles balades, pour une évasion, pour des idées de repas. Puis il y a les petits plats aussi, les petits plats de Laurent Mariotte en magazine avec le hors-série de cet été qui est génial où vous parlez de l'agneau. On en parlera aussi de l'agneau avec Olivier Pouls tout à l'heure. Votre chaîne YouTube Boostify. Mais avant tout cela, je vous propose que l'on dresse votre portrait sonore, mon cher Laurent.
5: Oh là là, avec joie.
2: Des sons qui devraient vous rappeler des souvenirs.
5: Je mets le casque. Alors.
2: Allez-y, c'est parti.
5: Ah, bienvenue. Comment vas-tu? Eh oui.
2: Bienvenue au Théâtre Empire.
5: Bon dimanche au Théâtre de l'Empire.
2: Sous vos applaudissements.
5: Eh oui. D'où viens-tu? Des Vosges. Je vais t'aider.
2: C'est Jacques Martin, effectivement. Bravo. Belle imitation, puisqu'après votre bac, Laurent Mariotte, vous partez à Paris, vous quittez les Vosges, vous faites le studio École de France, École de Radio.
5: Ouais, exactement.
2: Moi aussi je l'ai fait, on a fait la même école.
5: Belle école,
2: il y avait votre casier, toujours, j'avais vu le casier.
5: C'est vrai, j'ai laissé des trucs parce que je ne suis pas allé jusqu'au bout. Donc...
2: Et là, vous rencontrez Jacques Martin. Ouais. Comment ça se passe? Comment Jacques Martin, d'abord, comment vous le rencontrez? Et ensuite, comment vous vous êtes amené à travailler avec lui?
5: Ben, j'arrive des Vosges après mon bac, effectivement, avec ma R5, mon frigo dans la R5, en me disant ce sera toujours ça acheté en moins, et j'ai fait un crédit étudiant pour venir à la capitale, et j'ai besoin de travailler rapidement, quoi, parce que j'ai pas d'argent, et je fais le studio école qui me permet d'avoir des conventions, et moi je regardais Jacques Martin depuis toujours à la télé, qui aidait les jeunes qui arrivaient de province. Ouais. Donc je vais le voir aux grosses têtes à RTL, et je lui dis voilà, je débarque des Vosges, je voudrais faire le même métier que vous, mais voilà, j'arrive, est-ce que vous pourriez m'aider? Viens au Théâtre de l'Empire la semaine prochaine, j'ai peut-être quelque chose pour toi. Et il préparait une émission qui s'appelait La Courte Échelle, où il aidait les jeunes à réaliser leurs rêves. Il me dit, tiens ton rôle dans cette émission, si elle se fait, c'est un pilote, je t'embaucherai comme assistant, si elle se fait pas, tu seras stagiaire sur Dimanche Martin. Et il a tenu promesse.
2: Ah ouais, voilà. Vous avez été stagiaire sur Dimanche Martin.
5: Exactement.
2: Mais pas que, vous avez travaillé avec Fabrice aussi.
5: Oui, c'est un ami.
2: La
5: toujours.
2: Classe, Jeux sans frontières, on l'embrasse, hein, l'empereur.
5: Oui, absolument.
2: Vous avez travaillé sur Dessiner, c'est gagné avec Patrice Lafont.
5: Que j'adorais aussi, oui.
2: Qu'est-ce que vous faisiez dans toutes ces émissions, en fait?
5: Alors, je préparais les fiches pour Patrice Lafont, je lui faisais ses fiches. Pour Fabrice, je travaillais avec lui sur Jeux sans frontières et Trivial Poursuite. Donc là, j'étais plutôt assistant régisseur.
2: D'accord.
5: C'est-à-dire que je m'occupais de tout ce qui était un peu logistique, organisation et manutention. Donc voilà, c'était très formateur.
2: Qu'est-ce que vous vouliez devenir à l'époque? Vous visiez quoi? Vous vouliez être animateur, présentateur télé? Ouais.
5: Je voulais être animateur, mais je voulais comprendre comment ça se fabrique, les émissions. Je voulais avant tout connaître les envers du décor, si je puis dire. Donc voilà, c'est pour ça que j'ai fait ça pendant 2 ans, de 18 ans à 20 ans, et ensuite, j'ai eu la chance d'arriver au moment où Canal J cherchait des animateurs, j'ai passé un casting, et j'ai eu la chance avec Claude Pirard, d'ailleurs, qui était le patron de Canal J à l'époque, que je salue aussi. Ouais.
2: Alors, il y a eu Canal J, puis il y a eu surtout une très très belle carrière de comédien.
5: Oh la vache.
2: Écoutez, mettez le casque.
5: Non.
2: Allez, là,
5: ça, c'est sympa. J'ai fait ça une fois.
2: Non.
4: C'est pas Joséphine.
2: Alors, c'est pas Joséphine Ange Gardien. Vous ne l'avez pas fait qu'une
5: fois.
2: J'ai fait
5: deux fois.
2: Écoutez, Leonardo DiCaprio, prends-en de la graine.
5: Qu'est-ce que c'est que ça?
6: Bonjour docteur.
7: Bonjour.
6: Laurent Vizier, laboratoire Royer. Je suis votre nouvel interlocuteur pour le Flaven.
7: Ah, on m'est pas prévenu de votre visite, mais bon, très bien. J'accompagne au labo.
5: Qu'est-ce que c'est que ça?
6: Le nom d'Hervé Guillot vous dit quelque chose?
2: Excusez-moi, vous ne vous souvenez pas de Laurent Vizier des laboratoires... Non, c'était dans Sauveur Giordano.
5: Pierre Arditi.
2: Ah yes.
5: Exact, oui. Mais c'est vrai que, alors, dans mon ancienne vie, avant de passer mon CAP de cuisine il y a plus de 20 ans, dans mon ancienne vie, j'étais sur TF1 et je faisais plusieurs émissions généralistes. Et à l'époque, c'est vrai qu'on nous demandait
2: de faire
5: des apparitions dans des fictions. Il y avait des passerelles, quoi. Mais non, faut pas que je le refasse.
2: Ah non.
5: Enfin, quoi que je dis ça, il y a peut-être un projet d'ailleurs. Mais
2: c'est vrai.
5: Mais je tiendrai mon rôle. Voilà. Donc
2: vous allez jouer le rôle de Laurent Mariotte.
5: Absolument.
2: Ça serait quoi? Ce serait dans une quotidienne, dans les séries de TF1?
5: C'est dans une série de TF1, oui.
2: D'accord.
5: Absolument.
2: Ouais, ouais. Très, je crois savoir de quoi on parle.
5: Mais voilà, mais ce sera pas un rôle de composition. Que
2: une série qui se passe dans des cuisines,
5: que c'est ça. Voilà, que les téléspectateurs se rassurent.
2: C'est bon, on l'a.
3: Anissa, on l'a.
2: En parlant de cinéma,
5: ouais,
2: on a un message personnel pour vous ce matin. Écoutez Laurent Mariotte.
5: Aïe.
8: Salut Laurent, Eric Laven, ton ami réalisateur du Pays Basque,
5: oui,
8: tu m'as fait connaître.
5: Voilà.
8: Laurent, quand je pense à toi, je pense d'abord à ta bienveillance, à ton rire, à ces moments merveilleux qu'on passe autour d'une table et même en dehors d'une table. Je pense à ta maman, je pense aux Vosges, aux bons plats que tu nous as fait là-bas, à ton poulet à l'estragon, à l'air fryer, à ta quiche Lorraine à l'air fryer, et surtout, vraiment, j'espère que tu donneras à Olivier ta recette, tes Mirabelle Melba à l'air fryer.
3: À l'air fryer,
8: je t'embrasse,
3: fryer,
8: on
3: wow.
8: se voit très vite.
5: Ah oui, on se voit vite, ah, c'est un ami, ça me fait très plaisir.
2: On embrasse Eric
5: Lavenne,
2: réalisateur, excellent réalisateur de barbecue.
5: Et excellent camarade, et excellent cuisinier surtout.
2: Alors c'est quoi cette histoire de Mirabelle au air fryer?
5: Pas du tout, parce qu'il me charrie sur l'air fryer, parce que quand j'étais ici à la table des bons vivants sur Europe 1, on parlait beaucoup de l'air fryer, et je résistais, je disais non, je ne cuisine pas à l'air fryer, j'ai besoin de mes cocottes, j'ai besoin de mes ustensiles et tout. Olivier Poul s'est complètement converti à l'air fryer, il est dans une secte, je pense. Et Eric aussi, Eric Lavenne, qui barbecue, planche à
2: faire ses films. Je n'ai pas allumé mon four depuis peut-être 6 mois.
5: Et son prochain film, ce sera Air Fryer, après barbecue, planche à faire, Eric Lavenne.
2: Bah, ça va être un carton.
5: Il travaille dessus. Donc voilà, donc, et c'est vrai que c'est très bien l'air fryer, j'ai rien contre. Mais j'ai besoin de toucher, ils vont me dire on peut toucher, on peut sentir.
2: Mais oui.
5: C'est très bien pour les étudiants, l'air fryer, parce que ça prend pas beaucoup de place.
3: Dans une chambre d'étudiants, c'est
5: cher
3: parfait.
5: Et c'est parfait.
2: Ça consomme moins qu'un four traditionnel, donc c'est vraiment très
3: et
2: bien.
3: C'est plus micro-ondes quand même.
5: Mais c'est vrai que j'adore les Mirabelles. Oui, il parlait de ma maman. C'est vrai que j'ai perdu ma mère il y a un an et demi et j'ai encore des bocaux de Mirabelles de ma mère que j'ouvre et je trouve que ça, ce sont des émotions magnifiques d'ouvrir des bocaux faits par quelqu'un qui est parti. Je trouve ça fort formidable.
2: Ouais. Laurent Mariotte, vous êtes l'invité du Club de l'été. Restez avec nous. On va parler du meilleur et du pire à la télé avec Jean-Philippe Longo qui a choisi ce matin de nous faire revivre les émissions d'humour. Vous êtes bien, vous êtes sur Europe 1. C'est le Club de l'été. À tout de suite.
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2: Avec toute l'équipe, avec Elisa Tovati, Jean-Philippe Longo et notre invité ce matin, Laurent Mariotte, qui nous partage tout cet été ses petits plats en équilibre depuis le Cotentin, tous les jours avant et après le journal de 13h. À 20h également, 5 rendez-vous par jour avec Laurent Mariotte. Et puis le 29e numéro de petits plats, c'est votre magazine, le hors-série de l'été. Ils sont géniaux ces magazines. Moi, vous savez que je les emmène avec moi en vacances.
5: Bah, c'est gentil.
2: Là, je pars en vacances et vous m'avez donné des idées, des recettes de tuyaux de légumes.
5: Bah, ça c'est
2: des desserts, des salades de rhubarbe. Ouais. C'est vraiment génial.
5: Et il y a des enquêtes, il y a des reportages sur les régions. Et je remercie et salue les auditeurs d'Europe 1 parce que je sais qu'ils sont nombreux à faire partie des lecteurs et
2: bien sûr.
5: Abonnés. Donc ça fait très plaisir cette fidélité. Ouais.
2: En fait, ce magazine, ce qu'il a de génial, c'est qu'il est pratique, c'est qu'il est malin parce qu'il y a des photos où on vous voit. C'est sûr qu'une photo, le plat fini, quand on n'est pas un excellent cuisinier, on n'arrive jamais à avoir le même résultat que sur la photo. Et vous, vous mettez les photos d'étape par étape.
5: Exactement.
2: Vous nous aidez, vous nous prenez par la main, vous nous faites découvrir des régions.
3: C'est même impressionnant le résultat fini. Moi, ça m'impressionne toujours un peu.
5: Mais c'est simple, moi je ne suis pas un chef, je ne suis pas un excité de la sophistication des dressages et tout ça. Donc justement, j'aime que ça ressemble à ce qu'on va
2: faire
5: à la maison. Ça, c'est très important.
2: Et voilà, je vous montre mon coup de cœur qui est dans le magazine de ce mois-ci. Le coup de cœur, c'est la salade de rhubarbe.
5: À la rose.
2: Je n'ai pas essayé encore, mais alors je peux vous dire que ça sera le programme la semaine prochaine pendant mes vacances. On parle de télé tous les matins. Alors effectivement, on vous retrouve sur TF1. 13h, 20h, 5 rendez-vous depuis le Cotentin tout cet été du 6 juillet au 6 septembre. Mais on parle télé aussi tous les matins dans le Club de l'été avec Jean-Philippe Longo, le meilleur et le pire de la télé.
4: Et on va parler d'humour aujourd'hui avec notamment dans les années 80, le dimanche soir à 20h, c'était le rendez-vous incontournable sur FR3 pour échapper aux journaux télévisés.
5: Qu'est-ce que j'aimais faire, Bénil.
4: Je pense pas que ça repasserait
2: aujourd'hui,
4: Bénil. Ah non, ça marcherait pas, c'est sûr.
2: Il courait derrière les films,
4: le fameux Yaketi Sax.
5: Quel génie.
4: Et ce rythme, justement, s'est inspiré directement du cinéma muet. Et ça tombe bien, puisque parmi ses fans, Bénil comptait Charlie Chaplin, qui conservait tous les films de Bénil chez lui. Et plus surprenant, Michael Jackson, qui était même venu lui rendre visite à l'hôpital après une attaque cardiaque en 92, quelques mois avant sa disparition.
2: Mais justement, j'ai un souvenir que le succès de Bénil a été entaché par une triste histoire après sa mort.
4: C'est hallucinant. En 92, une rumeur avait couru selon laquelle Bénil avait été mis en terre avec sa collection de bijoux. Et en pleine nuit, des voleurs ont tout simplement déterré son cercueil. Ils ont fini par prendre la fuite, mais le mystère reste entier. On n'a jamais su ce qu'ils avaient réussi à emporter avec eux.
2: Ouais, vraiment une histoire très très
5: incroyable.
2: Dans les années 90, Jean-Philippe, la technologie s'invite à la télé et dans notre vie quotidienne.
4: C'est une autre sorte d'humour, des glissades de mamie sur le carrelage ou des chats qui ratent leur atterrissage. C'est bien sûr Vidéogag avec Bernard
5: Montiel.
4: qui
5: c'était l'inspecteur Gadget.
3: Il y avait un petit truc de son au début qui pouvait.
4: Et ce qui est étonnant avec le succès de cette émission, c'est que ça a complètement popularisé la culture du caméscope dans chaque foyer français. Ouais. Puisqu'avec l'arrivée de Vidéogag en juillet 90, le marché a explosé de 70% dans le pays.
3: Ah ouais, incroyable.
4: Et on ne filmait pas que des paires de dentiers, puisque l'équipe de l'émission recevait aussi des vidéos classées X.
2: Mais non.
4: Indiffusables, évidemment. Ils en recevaient une vingtaine par mois.
2: Et on gagnait 500 francs, je me souviens, à l'époque.
5: Oui, c'est vrai que des gens, je me souviens, faisaient faire des bêtises à leurs enfants.
2: Exprès.
5: Des trucs dangereux pour passer dans Vidéogag.
2: Et pour avoir 500 francs, surtout.
5: Ça me revient.
2: Puis il faut absolument revoir Gag Vidéo des Inconnus, qui est la parodie de Vidéogag. Et à la semaine prochaine. L'humour passe à la vitesse supérieure dans les années 2000. Là, ça s'accélère.
4: Oui, avec le plus gros piège jamais réalisé sur TF1, c'est en 2005 et la victime se prénomme Adeline.
9: Vous devrez faire croire à votre famille que vous avez rencontré l'homme de vos rêves et que vous avez décidé de vous marier.
2: C'était bien.
9: D'accord. Si vous y parvenez, vous empocherez la somme de 100 000 euros.
4: Eh oui, sauf que cet homme est un champion d'impro et qu'il s'appelle Laurent Ournac et qu'il va tout ruiner sans qu'Aline ne le sache. C'est le pitch de Mon incroyable fiancé.
5: C'était drôle.
4: C'était très drôle. Ouais. Et pour que le piège fonctionne, tout l'environnement d'Adeline était sous contrôle, c'est-à-dire que les figurants, toutes les équipes, les chauffeurs de taxi, les clients, tout le monde étaient des comédiens. Et ça a été un véritable Truman Show grandeur nature. Et ça a marché, puisque le soir de la révélation finale, à 23h, un pic à 10 millions de téléspectateurs est atteint.
2: C'était
4: un record absolu qui a été battu récemment avec les matchs de la Coupe du Monde à 23h.
2: Mais
4: incroyable. C'est incroyable.
5: Mais c'était une super prestation, ce qu'il faisait, Laurent. C'était vraiment un truc de dingue.
2: Et puis ça a changé sa vie, parce qu'aujourd'hui, maintenant, c'est Camping Paradis.
4: Le héros de TF1.
2: Impressionnant. On termine, Jean-Philippe, avec celui qui ne se donnait aucune limite dans l'humour à la télé.
4: Juillet 2000, l'émission qui réveille tes voisins débarque tous les matins à 7h sur M6 avec un jeune homme totalement inconnu.
2: Ça, c'était fort. J'ai loupé le bus des dizaines de fois le matin parce que j'étais devant cette
4: génial.
2: Émission.
4: Fixé sur cette émission, le Morning Live avec Michael Youn. Aucune limite, en effet, comme vous le disiez, Anissa. Même avec ses collègues de M6 sur le tournage de Turbo, par exemple. Il a débarqué par surprise pour piéger l'animateur de l'émission. C'était Dominique Chapat, qui s'est vraiment énervé puisqu'il a refusé de se prêter au jeu. Il s'est accroché à la portière de la voiture de Michael Youn. Et il a redémarré, ce qui fait qu'il s'est cassé un bras. Il a été entraîné par la chute, il s'est cassé un bras.
3: J'adore ce Michael Youn.
4: Ils ne sont pas restés copains tous les deux.
2: J'imagine. Je crois qu'il a failli perdre la vie, Michael Youn, sur un tournage.
4: Regardez cette folie. En 2001, il s'est introduit dans un immeuble de Paris pour réveiller une dame de 80 ans avec un mégaphone. Et le gardien, qui était paniqué, a tout simplement pointé une arme sur sa tempe. Et heureusement, les caméras étaient là pour filmer ce moment et ça a permis d'éviter un drame. Et alors, on parle d'émissions cultes à chaque fois, le Morning Live, mais au final, Michael Youn n'est resté qu'un tout petit peu plus d'un an dans l'émission.
2: On a l'impression qu'il a fait ça pendant 10 ans.
5: Ça a laissé
2: une trace indélébile. Merci beaucoup, Jean-Philippe Longo. Alors, vous, évidemment, la télé, vous l'avez changé, vous, à votre façon aussi. Laurent Mariotte, des programmes courts sur la cuisine, comme ça, avec une longévité. Ça fait combien de temps que vous faites ça maintenant?
5: On va fêter les 18 ans.
2: De petits plats en équilibre. Vous avez installé ce programme. C'est devenu un rendez-vous phare pour les Français. La cuisine à la télévision, elle a connu des remous quand même. Il y a eu des émissions de cuisine qui se sont effondrées, d'autres qui ont réussi à renaître. C'est compliqué la cuisine à la télé?
5: C'est compliqué. Je pense que nous, ce qui fait notre longévité aussi, c'est que ce soit un programme court en fait. Ça dure pas longtemps, donc ça lasse peut-être moins qu'une émission trop longue. Et on va à l'essentiel sur un produit de saison que les gens peuvent trouver, qui est abordable. Et mon obsession, c'est que les téléspectateurs puissent faire la recette le jour même. Donc on est vraiment dans de la transmission.
4: Jean-Philippe, vous disiez, ça fait 18 ans que ça existe. C'est question bête, mais comment on arrive à renouveler une émission culinaire? Parce qu'il y a une recette.
5: On a un pays formidable qui s'appelle la France avec des régions de dingue. Déjà, tous les étés, je suis dans une région de France différente. Et je découvre encore des produits, je découvre encore des spécialités. J'invite beaucoup de personnalités à cuisiner avec moi, par exemple. Donc, ça permet de renouveler. Ou des anonymes aussi. Là, je viens de faire une semaine spéciale transmission avant les vacances avec des enfants qui sont venus cuisiner avec moi, où j'ai pris tous les standards de la cuisine industrielle, les cordons bleus cochonnerie, les gâteaux marbrés avec des saloperies dedans. On les a fait en version maison avec très peu d'ingrédients.
3: C'est une bonne idée.
5: Donc, à chaque fois, et c'est vrai que j'ai beaucoup changé quand même sur la façon de simplifier les recettes. Mmh. Voilà, je vais vraiment de plus en plus à l'essentiel avec de moins en moins d'ingrédients. Mmh. Pour plein de raisons, pour qu'on puisse la refaire facilement, que ça coûte moins cher.
2: Pour des raisons d'économie,
3: Et de praticité.
2: Mais en tout cas, c'est un rendez-vous fabuleux, les petits plans en équilibre de Laurent Mariotte sur TF1.
5: J'ai une équipe que j'embrasse, mais qui est formidable. Livia Dumoulin, qui est la rédactrice en chef, Franck Septier, qui est le réalisateur. Je les salue tous, toute mon équipe. On revient du Cotentin. On travaille fort, on travaille beaucoup, mais on rigole beaucoup. Parce que c'est drôle que vous parliez des émissions d'humour, parce que je viens de là et je présentais ça, et c'est très important pour moi de rire en travaillant en fait.
2: Et ça se sent quand on vous regarde, on sent qu'il y a une bonne ambiance dans cette cuisine, des petits plats en équilibre. C'est le moment de jouer sur Europe 1. 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Et je vous l'offre aussi, Laurent Mariotte.
5: C'est gentil parce que je ne l'ai pas, figurez-vous. C'est nouveau, ça n'existait pas à mon époque.
2: Non, c'est tout nouveau.
3: C'est tout frais, tout nouveau.
2: Pour vous. Et on accueille Pierre ce matin. Bonjour Pierre.
4: Ah, encore les prix dessus.
10: Bonjour Anissa, bonjour le club de l'été. Et bonjour à Laurent Mariotte.
4: Bonjour.
10: Je suis ravi d'entendre. Ça remonte à très longtemps quand j'ai découvert Laurent Mariotte. C'était un canal J. Désolé.
5: Ça n'existe plus.
10: Ça ne nous rajeunit pas, mais
5: je suis très content de rencontrer ou d'entendre régulièrement des anciens téléspectateurs de Canal J. Vous faites quoi dans la vie alors aujourd'hui? Parce que je veux bien savoir si ils ont bien travaillé, bien grandi à l'école.
10: Alors aujourd'hui, à l'instant T, je viens de finir un retour aux études à plus de 40 ans.
2: Wow, bravo.
10: Un licenciement économique, j'ai validé mon master et je cherche un nouveau poste.
2: Wow. Magnifique, bravo. Master de quoi vous avez passé?
10: Alors c'était du manager de business unit. J'avais qu'un BTS, moi j'étais pas très scolaire à l'époque, donc j'ai bossé. Et puis je suis content, je l'ai validé. J'ai reçu hier d'ailleurs le.
3: Bravo, félicitations.
2: Ah bah alors vous pouvez être fier de vous, hein, Pierre.
3: Oui, vraiment.
2: Franchement, vous nous appelez d'où?
10: Merci. Alors j'appelle, peut-être que Laurent Mariotte va trouver, Monsieur Pouls, le pays des cardons.
5: La région Rhône-Alpes, on est à côté de
2: c'est Lyon.
5: Ouais.
10: Exactement, la capitale des cardons. Voilà.
5: C'est pas la saison, mais alors pour Noël, que c'est bon, les cardons à la crème et à la moelle.
10: Le 8 décembre, c'est la fête des cardons.
5: Mais oui.
2: Vous avez la chance de vivre dans une très belle région, hein, Pierre.
10: La plus belle, d'ailleurs.
2: Surtout pour la gastronomie, la plus belle. Bon, Pierre, je vous fais écouter le plic-ploc du jour. Tendez l'oreille, écoutez bien. Alors, on n'épluche pas de l'ail. C'est la proposition qu'on a eue hier. On ne tartine pas une biscotte. On a eu ça aussi hier. On ne coupe pas du basilic avec des ciseaux.
4: C'est
2: ça aussi, ça a été.
4: Oui, on est dans la nourriture, j'ai l'impression.
2: C'est un bruit alimentaire. On est dans de la nourriture.
3: Ah oui.
2: Pierre, vous pensez à quoi?
10: J'avais trois options. Va falloir en choisir une.
2: Ouais.
10: Je vais tenter que l'on emballe, enfin qu'on. Pour faire des pommes de terre vapeur au barbecue, on les met dans un petit papier Kraft aluminium.
2: Ah ouais, papier Kraft ou papier alu, cuisson.
5: Ou on les double parfois. C'est
2: pas mal. C'est pas mal. Mais c'est pas la bonne réponse. Pierre,
3: dommage.
2: Écoutez, rien n'est perdu.
5: Dur.
2: Vous le savez qu'on ne repart jamais les mains vides dans le club de l'été. Donc, je vous offre le drap de plage Europe 1 magnifique. Vous aurez le même que Laurent Mariotte, en plus, c'est chouette.
10: Ça, c'est la classe à Dallas. Hein.
5: C'est de la couleur, hein. Vous l'avez à 40 degrés, pas plus, parce que ça déteint, je pense.
2: Il est en train de faire des tics, elle va cracher, c'est sûr. Bon,
5: ça dégorge.
2: Pierre, on vous offre également le nouveau Monopoly de chez Hasbro Games, le Monopoly spécial Coupe du Monde de la FIFA 2026.
5: Ah
2: ouais. Là, vous pourrez faire gagner la France. Là, vous allez faire gagner la France. Grâce au
3: Monopoly. Sur vous.
2: Voilà, on vous souhaite un bel été, Pierre.
5: Je lui offre un abonnement d'un an à Pierre, à mon magazine.
10: Merci beaucoup, Laurent Mariotte.
5: On va prendre vos coordonnées, Pierre, et on vous envoie ça.
2: Vous avez de la chance, Pierre. Hein. Abonnement d'un an au petit plein.
10: Gardez bien votre sourire dans la voix, c'est très agréable.
2: Oui. Merci, Pierre.
3: Sourire merveilleux.
2: Je vous embrasse. Passez un très bel été, Pierre.
10: Merci au club de l'été, et puis bon été à toutes.
2: Et merci d'écouter Europe 1. Et si vous voulez tenter votre chance, vous envoyez club par SMS au 7 39 21. On vous rappelle et on joue ensemble jusqu'à 13h. À tout de suite.
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2: Avec toute l'équipe, Elisa Tovati, Jean-Philippe Longo, notre invité Laurent Mariotte, qui est sur tous les fronts, à la télé, 13h et 20h, les petits plats en équilibre, dans les kiosques, vos magazines, que j'adore, les petits plats de Laurent Mariotte, puis le hors-série de cet été, hop, c'est celui-là,
5: le hors-série. Avec plein d'adresses partout en France.
2: 60 adresses partout en France. Alors là, pour les vacances, c'est génial. Votre chaîne YouTube, Boostify, on va en parler dans un instant, mais alors, il y en a un qui vient de nous rejoindre, il n'a pas pu s'empêcher de rentrer dans ce studio, c'est Olivier Fou.
4: dissoute.
2: Bonjour Olivier.
11: Bonjour les amis. Bah oui, sachant que Laurent était là, j'ai mis mon réveil un peu plus tôt, je suis venu vous rejoindre. Parce que bah, Laurent, on se connaît quand même depuis 30 ans, il faut le savoir.
2: Et justement, hein, juste avant d'écouter les premières fois de Laurent Mariotte avec Elisa Tovati, est-ce que vous vous souvenez de la première fois où vous êtes rencontrés
11: oui,
2: tous les deux?
11: Oui, dans les Vosges, il y a une trentaine d'années, avec un ami commun, exactement, il travaillait sur une radio.
5: Gauthier
11: et,
5: Jourdain.
11: Exactement, qu'on salue.
5: Et moi, salue, qui a une super galerie qui s'appelle Matt Gott, qui est une galerie de street art à Paris, super, dans le 13e, si vous venez à la capitale et que vous aimez le street art.
11: Ouais. Voilà, et ce que je voulais dire, c'est que Laurent est quelqu'un d'extraordinairement fidèle en amitié, d'extraordinairement généreux, et j'ai eu le plaisir de travailler avec lui pendant 7 ans ici, ce sont 7 années de plein bonheur.
5: Et partagé. C'est un excellent camarade, Olivier Poul. Je souhaite à tout le monde d'avoir un camarade comme Olivier, parce que...
11: Oh non, je t'ai plus.
5: Si, mais vraiment, alors déjà, il me fait ma cave, donc ça c'est très important.
11: Ah oui, donc ça c'était ma question, quand est-ce qu'on la remplit?
5: Parce qu'il faut la re-remplir.
2: Oui, parce qu'elle vous la videz beaucoup, hein, cette cave. Bah, nous, on confirme, et bien sûr, sur cette... Parce
5: non,
2: qu'on est tellement heureux d'avoir Olivier Poul dans cette année.
5: C'est vrai que c'est une valeur très importante à mes yeux, et Olivier aussi, et voilà, donc ça fait toujours plaisir de retrouver des gens qu'on aime.
2: Elisa Tovati, les premières fois de Laurent Mariotte, c'est avec vous.
3: Laurent Mariotte, il y a des odeurs qui ont un drôle de pouvoir. L'odeur de la tarte Mirabelle qui sort du four, d'un poulet rôti le dimanche ou d'un riz au lait qui refroidit sur le bord de la fenêtre. En une seconde, on redevient un enfant. Vous ne parlez pas seulement de cuisine, vous réveillez des souvenirs et ça c'est merveilleux. Votre grand-mère cuisinait beaucoup, c'est elle qui vous a donné le goût des bons produits, je crois. Quel est le premier de ces plats que vous avez essayé de refaire vous-même bien plus tard?
5: Ah, c'est une bonne question. Le premier, alors c'est vrai qu'on a toujours du mal à retrouver le goût vraiment de son enfance, hein, parce que les papilles ne sont plus les mêmes et puis les souvenirs non plus. Qu'est-ce que j'ai refait de ma grand-mère? J'ai essayé de refaire ce fameux riz au lait, effectivement, mais pour vous dire la vérité, j'arrive pas à retrouver.
3: Ah, oui.
5: Parce que la vérité, c'est qu'il y avait un moule qui était particulier et j'ai repris, moi, la ferme de mes grands-parents. J'y habite encore aujourd'hui et j'ai fait une bêtise énorme. J'ai jeté ce moule. Et ce moule, il donnait vraiment un goût particulier à ce riz au lait qui cuisait dans le four longtemps avec ce caramel qui croûtait un petit peu autour. Ouais.
3: Votre madeleine de Proust, ce sont les haricots verts de votre enfance, en bocaux ou poêlés avec du lard.
5: Oui.
3: Ceux que vous avez équeutés avec vos grands-parents au lieu de partir en vacances, d'ailleurs, paraît-il.
5: Oui.
3: La première fois que vous avez recuisiné ce plat-là, une fois adulte, c'était pour qui?
5: Ah, c'était pour ma famille. Beaucoup, c'est vrai. J'y vais la semaine prochaine, figurez-vous, pour la filmer, cette fameuse recette de haricots verts.
11: C'est une drôle de recette parce que c'est des haricots verts hyper cuits.
5: Hyper cuits, complètement retombés, fatigués.
3: Mais moi, je les adore,
5: cramés.
3: Ceux-là, qui ne sont pas croquants. Voilà. Moi, je les aime bien un peu macérés.
5: Exactement, mais on peut le faire sans lard. Hein. On peut le faire à l'huile d'olive, on peut le faire avec des haricots verts.
3: Oui, ça sera sans lard pour
5: qui
3: moi.
5: Qui sont plutôt rares, oui, je sais. Donc, c'est pour ça que je vous le dis. Et c'est vrai que moi, j'adore ce produit, le haricot vert. Donc, là, bien retombé avec du lard. Et je mets des tomates aussi, comme on pourrait faire au Maroc.
3: Ouais,
5: au Maroc,
3: bien.
5: On fait ça.
3: Mais oui, ma mère le fait à la tomate.
5: Tomate et ail.
3: Ma mère est une très bonne cuisinière. Voilà. J'ai appris qu'à 36 ans, vous êtes admis chez Ferrandi, l'école de gastronomie, pour apprendre les fondamentaux. La blanquette, le pot-au-feu. La première fois que vous avez réussi une recette parfaitement dans cette école, c'était laquelle?
5: C'était un poulet chasseur. Un poulet avec des champignons, ouais, et avec une petite sauce avec du cognac à l'intérieur aussi. Et ça, c'est un truc qu'on apprend au CAP. Enfin, c'est un plat, pas un truc, un plat qu'on apprend au CAP. Et j'ai adoré Ferrandi. Ça m'a changé ma vie. Ça m'a changé ma vie.
3: Je trouve ça admirable que vous ayez fait ça à 36 ans.
5: Il y en a qui le font plus tard encore.
3: Beaucoup de respect.
2: On pense à Muriel Robin et Anne Lenaine,
5: bien sûr,
2: qui ont fait l'école Ferrandi pour.
3: Il n'est jamais trop tard.
5: Je trouve
3: ça merveilleux.
5: Mais bien sûr.
3: Parlons de vos débuts. Votre tout premier salaire à 18 ans comme stagiaire chez Jacques Martin, on en parlait tout à l'heure.
5: 1500 francs
3: par mois.
5: Tu auras 1500 francs.
3: Et vous en avez fait quoi de cette première paye? Un bon resto peut-être?
5: Non, je devais être déjà découvert, donc c'est parti tout de suite à la banque. Donc j'ai photographié ce chèque parce que c'est mon premier employeur dans la vie qui m'a signé un chèque, j'avais 18 ans, c'est Jacques Martin.
3: Ah, c'est touchant, voilà. C'est touchant. Ouais. Fabrice, le présentateur télé qu'on connaît tous, vous a dit un jour, si tu veux être animateur télé, il faut que tu sois cultivé. Et il vous faisait réciter les capitales du monde tous les jeudis. La première fois qu'il vous a testé, vous en saviez combien de capitales?
5: Très peu, et j'en ai oublié malheureusement beaucoup, c'est terrible, parce que la géographie, je progresse difficilement.
11: Quelle est la capitale du Botswana?
5: Je sais pas. Mais ça c'est terrible. C'est comme les arbres, les feuilles, on reconnaît plus les arbres, on reconnaît plus les feuilles, donc c'est terrible. Il faut vraiment se reconnecter à tout ça, mais la géographie, c'est passionnant, et c'est vrai que à chaque fois, voilà, tu me poses une question, je sais sais pas, donc ça me rend dingue.
3: Vous aviez un professeur de français qui faisait cours en marchant sur la table, oui. Un peu comme le cercle des poètes disparus. Et il paraît même qu'au bac, en maths, vous avez eu 1,5/20 et que l'examinateur vous a dit de vous sauver.
5: Non, j'ai eu 0,5.
3: C'est encore mieux. Ça vous a marqué ou finalement c'est du passé?
5: Je ne comprends pas les maths, je ne comprends pas les gens qui travaillent dans la bourse, je ne comprends pas le... Je vous jure, quand je connais quelqu'un qui est trader, il m'explique, je ne comprends rien, mais je ne comprends pas, c'est de l'argent, je ne comprends rien.
3: L'essentiel, c'est que vous cuisinez magnifiquement bien.
5: Donc les maths, je suis nul, et j'avais recopié la formule des dérivés dans ma main, U', V', je ne sais pas quoi là, mais à l'envers. Donc, j'ai voulu faire le truc sur le point de table, elle m'a dit sauvez-vous, qu'elle m'a dit.
3: C'est génial.
5: Donc c'était 0,5 au bac.
2: Merci beaucoup Elisa Tovati. Et pour info, la capitale du Botswana, c'est Gaborone.
5: Eh ben
2: évidemment.
5: Voilà.
2: Ah, oui, évidemment. Évidemment, on embrasse.
11: On les salue, d'ailleurs.
2: On embrasse Fabrice qui devait le savoir lui.
5: Oui,
2: si
5: probablement. Je suis pas sûr.
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2: Le club de l'été avec Elisa Tovati, avec Jean-Philippe Longo, avec Olivier Pouls qui est arrivé un petit peu plus tôt ce matin pour passer du temps avec son copain Laurent Mariotte.
11: Mais il va peut-être rester avec moi pour cuisiner tout à l'heure.
2: Ah bah ah. Oui, fait le tour de France des barbecues toute cette semaine et on va en Provence avec vous tout à l'heure, Olivier Pouls. Vos magazines, les petits plats. Et puis alors moi, il y a un rendez-vous que j'adore avec vous, Laurent Mariotte. Alors certes, il y a les rendez-vous de TF1, 13h et 20h, 5 rendez-vous par jour tout cet été. Mais il y a aussi votre chaîne YouTube. Alors moi, ça y est, je suis accro, je suis abonné.
5: Oh, c'est gentil.
2: Ça s'appelle Boostify.
5: Oui.
2: Ça veut dire quoi, Boostify?
5: C'est un vieux mot français du 19e qui veut dire repas, nourriture.
2: Voilà, ok. Donc le concept, c'est quoi? C'est de dîner, de déjeuner avec des invités.
5: Exactement. Je prends des personnalités qui se mettent à table. Elles me racontent leur vie à travers les goûts qui ont marqué leur vie. Et un chef surprise qu'elles ne connaissent pas fait un plat pour elles. Et puis il peut y avoir des invités surprises. Je vais vous dire, c'est une idée qui vient des auditeurs d'Europe 1, pour être tout à fait honnête. C'est dans l'esprit de la table des bons vivants et de la table du dimanche que je faisais le dimanche aussi sur Europe 1. Donc, oui, abonnez-vous, vous avez raison, parce que c'est tout nouveau, donc c'est sur YouTube et sur toutes les plateformes
2: audio. Puis quand on est abonné, du coup, on a une petite notification qui vous prévient de la nouvelle vidéo qui vient d'arriver. Ça,
11: puis ça parle de bouffe à table.
5: Là, il y a François Piège, par exemple, qui se raconte, qui raconte des choses sur son enfance, sur ses goûts, sur ses origines, qu'il n'a jamais dites ailleurs. Donc ça permet d'aller un petit peu plus loin dans la connaissance des personnalités. Voilà, il y a Gérard Jugnot.
2: Vous pensez qu'on découvre quelqu'un en fonction de ses goûts?
5: Ah oui, franchement, oui. Oui, complètement.
2: Vos invités sont tous des bons vivants?
5: Oui, ils aiment manger en tout cas. Il y a eu Roselyne Bachelot, Gérard Jugnot, Alain Ducasse,
4: Joe Star,
5: Marie-Lou Berry. Donc ce sont des gens qui aiment manger et qui aiment cuisiner.
11: Ouais. Parce que parfois ça nous est arrivé pendant la table des bons vivants, d'avoir des invités, on va dire, pas trop bien castés, si vous voyez ce que je veux dire.
2: C'est-à-dire
11: que
2: trop attention.
11: Voilà, on se demandait un peu ce qu'ils faisaient là.
5: Qui faisaient des papillotes, beaucoup de papillotes. Je me souviens d'une invité qui faisait que des papillotes.
2: Qui serait votre invité de rêve pour Boostify, Laurent Mariotte?
5: Ah, mon invité de rêve pour Boostify, ça c'est une bonne question. Cadmerat va venir bientôt là, donc là je suis très très content.
3: Il a bien mangé.
5: Qui viennent, voilà, j'aime mélanger l'humour effectivement et Artus, j'aimerais beaucoup recevoir Artus par exemple, voilà,
2: qui est
5: un ancien cuisinier, voilà.
2: J'ai une question qui est une de vos questions, Laurent. Je vous l'ai piquée. Ah. Vous la posez souvent au début de Boostify quand vous recevez votre invité. Si vous deviez être un plat, Laurent Mariotte.
5: Alors oui, alors c'est vrai que cette question elle est compliquée pour moi parce que je suis tellement attaché aux saisons que j'ai envie de vous répondre. Oui. Ça dépend de la saison déjà.
2: Prenez la saison dans laquelle vous êtes né, par exemple.
5: Oui, c'est vrai, le mois d'octobre, l'automne. Oh, une belle poêlée de champignons, tiens.
2: Ah bah voilà.
4: Oh, c'est pas un plat de votre région. C'est par rapport à la saison.
5: Ouais, il y a des champignons chez moi. Ouais, il y a même des cèpes et tout. Hein, ouais, donc,
2: Parce qu'on a fait le test au bureau.
3: Ouais.
2: On a même fait le test avec le directeur général d'Europe 1.
3: Oui, exactement.
2: Et c'est marrant,
3: tous, c'est un plat de notre région qui revient.
5: Eh oui, ouais. Donc, c'est vrai. Ça, oui, ça peut être les haricots verts au lard, là, dont on parlait tout à l'heure, typiquement. Ça, c'est vrai que c'est un goût auquel je suis très, très attaché. Il faut que je refasse cette recette tous les étés, par exemple. Voilà, c'est important pour
3: C'est votre madeleine sacrée. Et quel est votre plat signature de l'été ? Si on dit Laurent Mariotte, on va manger chez vous, qu'est-ce qu'on est sûr d'avoir l'été ?
5: Bah là, cuisine simple, hein, je dis à tous les auditeurs, là, faites simple en été. Quand on s'est détourné du chemin des fourneaux, c'est le moment de s'y remettre avec du cru, des grillades, des choses très simples. Oui. Donc grillades beaucoup et caviar de courgette. J'ai une passion pour la courgette, donc je la décline à toutes les sauces en ce moment.
3: On le fait comme le caviar d'aubergine,
5: c'est la même chose. Vous les faites revenir dans un petit peu d'huile d'olive. Je fais ça avec mes grosses courgettes de mon jardin parce que ça pousse tellement vite les courgettes, mais en une nuit, elle a doublé de volume. Donc là, par exemple, je suis pas allé dans mon potager depuis quelques jours, je vais y retourner la semaine prochaine, je vais avoir des grosses courgettes, je les coupe en morceaux, je les épluche une lanière sur deux, je retire les pépins, huile d'olive, ail, du thym, j'écrase tout ça et je monte ensuite à l'huile d'olive quand ça refroidit. C'est très très bon.
3: Olivier ?
11: Oui, j'ai une petite question. Alors, comment va ton champ ? Parce que tu l'as à peine abordé, mais Laurent, il a un champ dans les Vosges.
3: Oui, vous vivez dans la ferme de vos grands-parents.
5: Absolument, je sais où il est. Oui,
11: et qu'est-ce qu'il y a dessus ? Parce que Laurent est aussi paysan.
5: Ouais. Oui, j'ai repris les terres de mon père qui était paysan. Et c'est vrai que je fais un conservatoire de variétés de pommes anciennes, des pommes locales. Donc, je viens de planter 20 variétés différentes, mais là, j'en suis à 60 pommiers pour l'instant. Et je veux effectivement... Je suis complètement passionné par la vie des sols. Donc, je lis beaucoup de choses sur les sols en ce moment. Donc, j'ai envie de ces terrains-là, de leur donner une seconde vie. Il y a un agriculteur qui les exploite très bien, qui fait de la polyculture. Mais moi, je me réserve des petites parcelles où je veux faire des pommes, les transformer en jus, en compote, en cidre.
3: Cidre vosgien, pourquoi
5: plutôt
3: pas.
5: Plutôt en jus, même en compote. Et mon rêve, ce serait de faire au milieu de ces champs, vous voyez, de mélanger boulangerie et
3: une auberge.
5: Même pas, mais de faire des chaussons aux pommes avec les pommes récoltées.
3: Quel beau projet. Laurent Mariotte, vous êtes l'invité du Club de l'été ce matin. Ce que je vous propose, c'est de vous souvenir ce que vous faisiez en 2006, il y a 20 ans. Vous commenciez 24 minutes chrono sur Cuisine sur Cuisine Plus.
5: Première émission de cuisine en temps réel, absolument.
3: Eh bien, l'été 2006, c'est Axel qui nous le raconte ce matin dans le Club de l'été. Écoutez.
17: Bonjour, je m'appelle Axel, j'ai 15 ans et je suis en seconde à Paris. Si j'avais eu 15 ans durant l'été 2006, j'aurais vécu la Coupe du Monde comme un véritable feuilleton. Passionné de football, j'aurais vibré devant chaque match des Bleus et j'aurais été marqué par ce fameux coup de boule de Zidane.
18: Pas ça, Zinedine. Non. Oh non, pas ça. Pas aujourd'hui, pas maintenant, pas après tout ce que tu as fait.
17: J'adore le rap, alors si j'avais eu 15 ans durant l'été 2006, j'aurais certainement économisé mon argent pour acheter le single Bull B de Booba.
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17: Si j'avais eu 15 ans durant l'été 2006, j'aurais probablement couru au cinéma avec mes amis pour découvrir Pirates des Caraïbes, Le secret du coffre maudit, le retour tant attendu de Jack Sparrow sur grand écran, qui devait être un film phare de l'époque. Si j'avais eu 15 ans durant l'été 2006, j'aurais aussi passé du temps sur MSN Messenger pour discuter avec mes amis. Chaque connexion était un événement avec les fameux Wiz qui faisaient trembler l'écran et les pseudos remplis de paroles de chansons. Est-ce que j'aurais aimé avoir 15 ans en 2006 ? Oui, car cette période semble plus simple et plus authentique. Les nouvelles technologies existaient déjà, mais elles ne prenaient pas toute la place dans la vie quotidienne. L'été 2006 paraît rempli de souvenirs uniques que j'aurais aimé vivre.
3: Et ouais, c'était bien, hein, 2006. Ouais. Puis c'est pas tous les jours qu'on entend Booba sur Europe 1. Donc voilà, c'est le souvenir. Merci beaucoup à Axel.
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3: Le club de l'été de Laurent Mariotte qui passe beaucoup trop vite. Laurent, c'est la dernière épreuve.
5: Trop content de vous voir.
3: Ah bah nous aussi, on est ravis de vous voir, de vous entendre. J'imagine les auditeurs qui sont en train d'allumer la radio, qui arrivent et qui entendent la voix de Laurent Mariotte sur Europe 1. Qu'est-ce que ça fait du bien. Alors avant de nous quitter, Laurent Mariotte, vous êtes obligé de passer au grand choix de l'été. Alors c'est pas simple. Hein. Je vous fais deux propositions, il faut en choisir qu'une. Vu qu'il y a le copain Olivier Poul, c'est que j'ai toujours rêvé de lui faire passer les grands choix de l'été, mais que c'est réservé aux invités. Vous allez répondre tous les deux, chacun votre tour.
5: Très bien.
3: Vous êtes prêts ?
5: Oui. Yes. Ouais.
3: C'est parti. Fruits ou légumes ?
5: Légumes.
3: Vacances à la mer ou à la montagne ?
5: Ah, bah, mais j'aime les deux alors. Ouais. Bah, à la mer.
11: À la mer, c'est là qu'on va se retrouver d'ailleurs.
5: Ouais.
3: Vin ou cocktail ?
11: Au vin.
5: Vin.
3: Radio ou télé ?
5: Radio.
3: Ils sont parfaits. Tongue ou espadrille ?
5: Espadrilles.
3: Bah oui, pour ah, le c'est casse-gueule les tongs.
5: J'ai quelqu'un de ma famille que j'embrasse qui vient de se péter le col du fémur à cause d'une tongue.
3: Ah
5: donc,
3: bon
5: je vous promets.
3: Ouais, mais enfin, il y a autre chose avec les espadrilles. Vous vous souvenez de la chanson d'Alain Chabat ?
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3: Tu pues des pieds.
5: Et t'as l'air d'un con aussi.
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3: Saignant ou à point ?
11: Saignant.
5: Je suis pas pour le diktat du saignant à tout prix. Donc, à point, tiens, je vais dire. Pour,
3: ouais. Attention. Ouais,
5: ça dépend de quoi ?
3: Les Vosges ou le Pays Basque ?
5: Oh là, c'est salaud ça. Parce que j'aime autant les deux. Mais ben on va dire, ouais, j'aime beaucoup le Pays Basque. Oui.
3: Avec ou sans gluten ?
5: Avec, oh, avec bah des oui. bons gluten, oui. des blés anciens, avec des gluten qui sont faibles et qui sont très très bons pour la digestion, mais avec gluten.
3: Entrée plat ou plat dessert ?
11: Oh, entrée plat, là, pas d'hésitation.
5: Entrée plat, ah, ça dépend. Ouais. Ça dépend. Tu vois, hier j'ai fait entrée plat dessert. Donc,
7: pourquoi choisir ?
5: Allez, entrée plat.
3: Sortie à vélo ou sieste sur le transat ?
5: Ah ouais.
3: Alors,
11: il va partir en vélo pendant que je vais garder le transat.
5: Vélo, ouais, je suis du vélo.
3: Bourguignon ou blanquette ?
5: Ah, blanquette, tiens.
11: Ah, bourguignon, pour moi.
3: Et la dernière, attention, et là, peut-être qu'on va lancer un débat. Four ou air fryer ?
5: Ah,
11: air fryer.
5: Eh ben, air fryer que je vais essayer. Non, four quand même.
3: Merci beaucoup, Laurent Mariotte. On était ravis de vous recevoir ce matin.
5: Merci
3: c'était
5: de votre
3: un
5: accueil.
3: Bonheur. C'est passé trop vite. On vous retrouve tout cet été dans Petit Plat en équilibre. Alors, c'est avant et après le journal de 13h. Et puis, à 20h, double dose. 5 rendez-vous de Laurent Mariotte sur TF1 tout cet été. Jusqu'au 6 septembre, vous êtes dans le Cotentin. Les petits plats de Laurent Mariotte, c'est votre magazine. J'adore. Le 29e, c'est celui-ci. Il vient de sortir. Puis, il y a le hors-série que m'a piqué Olivier Pouls, mais qui va me rendre très très vite. Et bien sûr, votre chaîne YouTube, allez-y, Boostify, des interviews, des rendez-vous comme on aime les vivre. Abonnez-vous, c'est sur YouTube.
5: C'est gratuit.
3: Merci. Merci Laurent Mariotte.
5: Merci beaucoup.
3: Merci et à très vite. La bande du club vient de nous rejoindre. Héloïse Goua, bonjour.
21: Salut Anissa.
3: Quel est le programme avec vous aujourd'hui ?
21: À la demande générale et surtout à la demande d'Olivier Guénec, j'ai apporté de la culture générale. On reparle d'autres cahiers de vacances. Regardez, il y en a plein, les années 2000, même le Tour de France. L'équipe, voilà, préparez-vous, bien, ça va chauffer les neurones.
3: Ah, génial, le Tour de France s'appelait Laurent Mariotte, amateur de vélo. Bonjour Sébastien Bordenave.
22: Bonjour Anissa, ce matin je trouve que vos charmes exaltent la délicatesse, l'harmonie et l'élégance d'une beauté qui vous est naturelle. C'est ainsi que parlait Henri Désiré Landru à ses futures conquêtes. Je vous en parle tout à l'heure.
21: Super.
22: Il a des prix pour vous. Pardon,
21: je lui caresse une claque.
3: Vous avez le ton de faire monter la température et d'un coup mettre la clim. C'est très agréable, Sébastien Bordenave. Bonjour Olivier Guénec.
23: Bonjour. Ça va ?
3: Quand il dit ce bonjour-là, c'est qu'on va souffrir. C'est quoi votre objet du jour ?
23: Je sais même pas si c'est déjà arrivé dans l'histoire d'Europe 1, ce que je vais faire. Non, je suis très, très, très heureux. Non, mais ça ne va pas vous impacter physiquement, ni moralement. Ça, ça sera demain. En revanche, aujourd'hui. Demain, ça va être horrible. Mais aujourd'hui, je vous promets que je vais vous surprendre comme vous n'avez jamais été surpris.
3: C'est vrai?
23: Ah, mais je vous jure.
3: Ah, ça, c'est une belle
23: promesse. Comme aucun homme ne vous a jamais surpris.
3: C'est une belle promesse.
24: Ce sera pas dur.
23: Je sais parler.
3: Et l'objet est à gagner pour les auditeurs.
23: Bien sûr, toujours. Bon.
3: Et puis chaque jour après les infos de 11h sur Europe 1, on débat des grands sujets qui font l'été aujourd'hui. L'été est-elle la bonne saison pour trouver l'amour ? L'amour, le vrai, ou seulement les conquêtes ? Les histoires d'amour estivales peuvent-elles durer ? La libido est-elle stimulée l'été ? 01 80 20 39 21 pour réagir, témoigner et surtout poser toutes vos questions à notre invitée et experte Anne-Sixtine Perardel, conseillère en vie affective et sexuelle.
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3: Et cette joyeuse bande qui aurait pu être géo dans un célèbre club. Ouais, les gentils organisateurs. Sébastien Bordenave, Elisa Tovati, Héloïse Goua.
21: Moi, j'aurais fait des chorés de folie.
3: Vous auriez fait de l'aquagym, je pense.
21: Aussi.
3: Ah, bien sûr. Olivier Guénec, on ne sait pas. Peut-être le club enfant, non ? Qu'est-ce qu'il fait ?
23: J'aurais tenu un kiosque avec plein de livres, etc.
3: Bien sûr, lecture, évidemment, avec Olivier Guénec. Bon, bien, soyez les bienvenus à 11h03 si vous venez de nous rejoindre. C'est le club de l'été. On est ensemble tous les jours entre 10h et 13h sur Europe 1. Et vous le savez, on joue tous les jours avec le plic-ploc. Et là, c'est un plic-ploc qui nous casse la tête.
21: Très difficile.
3: Ça fait quand même depuis hier qu'on est sur ce plic-ploc. On a eu beaucoup de propositions de la part des auditeurs d'Europe 1. Malheureusement, pas la bonne encore. Ça va peut-être arriver. Écoutez le plic-ploc.

0: société Hasbro notamment, et surtout un séjour pour deux si vous avez la bonne réponse à l'hôtel 4 étoiles Thalasso Spa des Flammes en Rose à Canet-en-Roussillon. Pour vous et la personne de votre choix, vous envoyez club par SMS au 7.
1: Anne Sixtine aimerait gagner.
0: Oui, j'ai entendu
2: moi je préfère des vacances, je prends.
0: Vous envoyez club par SMS au 7 39 21 2 fois 75 centimes plus coût du SMS. Et oui, le club de l'été sur Europe 1, donc 10h-13h tous les jours. Nous sommes le jeudi 23 juillet et aujourd'hui, on avait encore une fois envie de parler d'amour dans cette équipe.
2: Et pas que.
0: Et pas que. C'est l'été, il fait chaud, c'est vraiment la saison dans l'année où l'on a envie d'amour, de faire des rencontres. Mais comment est-ce que l'on rencontre l'amour l'été? Et puis tout dépend de ce que vous voulez aussi. Est-ce juste un amour d'été ou un petit flirt?
3: Un casse-croûte.
0: Un casse-croûte,
2: on dirait. Un petit dessert.
0: Est-ce que vous enchaînez les rencontres ou est-ce que vous voulez rencontrer véritablement l'âme sœur? 52% des Français veulent vivre un amour de vacances cet été. C'est vrai que les amours de vacances, c'est quand même pas mal. Et on en parle avec notre invitée experte du jour, la sexologue Anne Sixtine Perardel. Bonjour Anne Sixtine.
4: Bonjour Anissa.
0: On va vous poser beaucoup, beaucoup de questions.
4: Allez-y, je suis là pour ça.
0: Et vous pouvez évidemment réagir. 01 80 20 39 21, dites-nous ce que vous en pensez. Votre libido est-elle plus importante ou pas l'été? Avez-vous envie de vivre un amour d'été? Alors Anne Sixtine, est-ce que l'amour d'été aujourd'hui est vu uniquement comme un flirt? Est-ce que l'amour d'été égale flirt et peut-être histoire sans lendemain?
4: Alors ce qui est très rigolo, c'est quand on m'a annoncé le thème de l'émission, j'ai tout de suite pensé à Grease, vous savez cette, ce film où,
0: avec John Travolta.
4: Voilà, avec John Travolta, qui comment dire, romantise cette idée de rencontrer le grand amour pendant l'été, et puis eux surtout réussissent après, ils se retrouvent à la fac et finalement ils se mettent ensemble et c'est sérieux et c'est sur le long terme, etc. Bon, je pense qu'il faut être conscient que ça peut arriver, parce que tout peut arriver, mais c'est quand même rare de trouver le grand amour, à mon avis, pendant ces grandes vacances. Et ça, c'est pourquoi c'est
0: un peu... Comment ça s'explique, ouais?
4: Mais parce que c'est pas magique de rencontrer quelqu'un. Enfin, ou presque, si je pourrais dire, c'est un peu magique parce qu'on rencontre, on ne se met pas en couple avec n'importe qui. Et ce serait un peu comme si vous claquiez des doigts et vous alliez rencontrer la bonne personne. Alors, ça peut arriver, encore une fois, hein, la vie fait que...
0: Oui, bien sûr. Non, mais il y a des couples qui durent l'été.
4: Exactement.
0: Il y en a quelques-uns.
4: Mais je pense que c'est parfois un peu l'illusion de se dire, voilà, c'est l'été, on est disposé. Et moi, le seul truc qui m'interpelle dans ce genre de rencontre, c'est de se dire, mais pourquoi l'été particulièrement? Alors que, franchement, toute l'année, tu peux rencontrer des personnes qui pourraient être le grand amour. Et pourquoi t'attends l'été pour le rencontrer?
0: C'est ça qui est intéressant à voir. Quand on a une copine, par exemple, ou un copain qui vient, qui vous voit, qui dit « j'ai rencontré quelqu'un à mon camp à cet été, là, en vacances. »
2: Ça sent pas bon.
0: On a tous le réflexe
4: exactement.
0: Dire « ça va peut-être pas durer, ça va peut-être... » on a quand même tous cette première intention, quoi.
4: C'est, alors, oui et non, c'est-à-dire que ça peut très bien durer. Tant mieux si vous rencontrez quelqu'un. L'idée, c'est que c'est sûr que si c'est en mode un peu, désolé du mot, mais c'est un peu le plan cul de l'été, où vous avez peu de chance de... Mais je sais pas qui écoute sur Europe 1, mais je ne veux pas choquer
3: déjà,
4: toutes les oreilles.
3: Nous, on écoute déjà. Mais...
0: vous allez choquer les oreilles chastes de Sébastien Bordeaux.
3: Trouver quelque chose d'autre.
4: Voilà, alors...
0: Plan sexe.
3: Ouais, ça va.
2: Non, mais casse-croûte, c'était bien.
3: Casse-croûte,
4: je crois que c'est pire.
5: Non, il y a un côté un peu dédaigneux, j'aime pas trop. Je
0: il y a un plan sexe. Non, mais il y a un côté sandwich triangle sur un bord d'autoroute.
5: C'est pas ça. Plan sexe, c'est comédie romantique.
4: En tout cas, c'est pas très sexy. Non, c'est pas sexy.
3: On vous interrompt,
1: ça fait plaisir.
4: En tout cas, je ne sais même plus la question.
0: Pourquoi on avait ce réflexe de dire à nos amis, fais gaffe, ça va pas durer?
4: Parce que justement, en général, quand ça se passait, déjà, on était assez jeunes. C'est souvent l'amour de jeunesse auquel on renvoie ce genre d'imaginaire. Et donc, on se disait, tu rentres à la fac ou tu rentres au lycée l'année prochaine, oublie. En fait, tu vas reprendre ta vie normale après l'été. Ce qui n'est pas complètement faux, parce que tous, on a cette sensation que les vacances sont une vraie parenthèse pour nous. On peut qu'on soit célibataire ou en couple, d'ailleurs, le mot vacances, c'est fait pour couper avec le réel, notre quotidien et nos problèmes, nos joies, mais aussi nos problèmes du quotidien. Et c'est vrai que le fait de se dire on va rencontrer quelqu'un, on va s'ouvrir à la rencontre pendant l'été, c'est aussi parce qu'on a une certaine disponibilité, parce qu'on n'a plus le travail, on n'a plus le stress.
0: Ouais, c'est ça.
4: Notre taux de réflexion H24 à gérer plein de trucs descend. Et donc, on a cette liberté de rencontrer d'autres personnes.
0: Ouais.
4: Exactement.
0: On a des appels, hein, 01 80 20 39 21. Je vois que ce sujet vous fait réagir. Et c'est Antoine qui est avec nous. Bonjour Antoine.
6: Bonjour Anissa, bonjour le club de l'été.
0: Bonjour Antoine. Bienvenue Antoine.

0: comment ça se passe pour vous l'été? Ça ressemble à quoi l'été? C'est plutôt la recherche du grand amour ou l'enchaînement des conquêtes?
1: Bah moi, je suis fermé à rien. Disons que je vais plutôt vers la proposition et je laisse la personne en face décider. Après, évidemment qu'on se refuse jamais un coup de cœur, évidemment. Mais bon, sinon, il est vrai que la proposition d'avoir un petit casse-croûte, comme vous l'avez dit,
0: c'est Olivier qui l'a dit, c'est pas nous. Donc vous vous autorisez à des rencontres, mais qui peuvent être des rencontres furtives aussi.
1: Oui, oui, évidemment.
0: Mais est-ce que
1: évidemment,
0: vous êtes comme ça le reste de l'année quand... Ou est-ce que c'est typique à l'été?
1: Non, moi je suis là, je suis comme ça toute l'année. Hein.
0: Ah oui, d'accord, un vrai tombeur. Antoine, par rapport aux étés déjà passés, si on devait faire un bilan de vos étés passés, ça ressemblait plutôt à quoi? C'était des belles et des longues histoires? Ou ça a plutôt été des flirts, comme le disait Anne-Sixtine, où on est plutôt disponible et du coup, on s'autorise un peu tout?
1: Ça ressemble plus à des flirts quand même, évidemment. Mais bon, après, il faut toujours y croire. Le vrai amour, il faut toujours y croire. C'est l'objectif.
0: Et cet été, c'est quoi pour vous le programme, du coup?
1: Le programme, pour l'instant, c'est de voir et d'aviser. Là, actuellement, je suis en pleine réflexion.
0: Mais vous allez partir quelque part? Vous avez des projets? Vous partez où déjà cet été?
1: Alors, c'est même pire, c'est que je suis actuellement en vacances, comment je vous appelle. En fait, j'étais à la piscine et je vous écoutais en même temps. Et du coup, là, je suis même en plein milieu, je suis en reporter.
0: C'est-à-dire en reporter? Vous êtes sur place?
1: C'est-à-dire que voilà, je suis sur place en vacances.
0: Très bien. Et comment ça se passe? Côté amour.
1: Eh ben, très bien. Côté amour, Tinder, j'ai pu rencontrer une jolie néerlandaise.
0: Ah, vous utilisez les applis. Ah oui, très bien. Il y a
1: et
0: ça
1: sinon,
0: aussi.
1: Sinon, hier, j'ai rencontré des Françaises à la plage avec qui nous avons longuement discuté.
2: Il est débordé.
0: Vous êtes débordé. Il y a ça aussi, Anne-Sixtine, dans l'amour d'été. Il y a aussi le fait qu'on rencontre des gens qui sont géographiquement loin. Une fois que l'été s'arrête et que les vacances s'arrêtent. Donc c'est compliqué aussi d'entretenir des relations avec une néerlandaise, par exemple, quand on est parisien.
3: Et d'ailleurs, c'était pour ça que la plupart du temps, quand on parlait d'amour de jeunesse, d'été, etc., on se disait à la fin ça s'arrête, parce qu'on reprend cette distance et que la relation à distance, c'est pas forcément ce qui est le plus facile à organiser, à nourrir, etc. C'est faisable, mais quand ça commence pendant l'été, c'est peut-être pas forcément ce qui va être le plus favorable à faire durer ensuite.
0: Antoine, qu'est-ce qu'on peut vous souhaiter du coup pour cet été? Bon, de belles vacances déjà.
1: De belles vacances et pourquoi pas de retrouver mes petites Françaises de la plage. On s'est changé nos Instagrams, donc on va peut-être programmer une rencontre.
3: Non mais moi je vous souhaite tardive. Le grand amour, Antoine. Je vous souhaite de rencontrer la femme de votre vie. Vraiment.
1: Moi aussi, je souhaite le grand amour. Après bon voilà, si ça ne se passe pas, bon tant pis.
0: Oui, voilà. Vous n'êtes fermé à rien. On l'a bien. C'est au tout venant. Quoi. C'est vraiment.
1: Voilà, exactement.
0: On l'a bien compris, Antoine. En tout cas,
2: compliqué.
0: On vous remercie de nous avoir
3: merci,
0: appelé,
3: Antoine.
0: D'avoir pris le temps alors que vous êtes à la piscine et que peut-être la femme de votre vie est en train de se baigner. Ouais. Donc on va vous laisser. On vous souhaite de belles vacances remplies d'amour et de rencontres. Et surtout, merci d'écouter Europe 1, Antoine.
1: Super, moi ça me fait plaisir et puis vous m'accompagnez pendant que je suis en vacances en train de bronzer, donc c'est super pour moi.
0: Eh ben bravo Antoine, belles vacances et merci d'avoir appelé. Dans un instant Anne-Sixtine, on va continuer à parler d'amour avec Christian.
2: Et pas que.
0: D'amour et pas que. On va s'intéresser à notre libido l'été.
4: Bah oui, voilà,
2: bah oui,
4: c'est ça.
2: Évidemment.
4: Je sais pas depuis tout à l'heure, mais faut y aller là.
2: Mais oui, la libido est en hausse en été.
0: Non mais vous savez, c'est comme au restaurant, faut y aller piano piano.
4: Ah ouais,
0: entrée,
4: moi j'en peux
0: dessert.
4: Plus là depuis tout à l'heure.
0: Vous ne commandez pas un tiramisu quand vous arrivez au restaurant, Olivier.
4: Non, c'est vrai.
0: Bon, alors patience, chaque chose en son temps. Dans un instant, la libido. Et vous pouvez réagir 01 80 20 39 21. A tout de suite sur Europe 1.
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0: Le club de l'été avec toute l'équipe. Sébastien Bordenave, Elisa Tovati, Héloïse Goua, Olivier Guénec et notre experte du jour, Anne-Sixtine Perardel. Vous êtes sexologue, conseillère en vie affective et sexuelle.
4: Il est où votre cabinet?
3: il est en visio maintenant. J'ai eu un petit bébé, déménagement. Maintenant, il n'y a plus que la visio pour l'instant.
6: J'ai un téléphone, il y a la visio dessus.
0: Ouais, c'est ça. Mais attendez, Olivier.
2: Nous prendre rendez-vous.
0: On parle de privé. De l'amour d'été, des rencontres, parfois des rencontres furtives. On se pose cette question, peut-on rencontrer le grand amour l'été? Olivier, vous, tiens, ça ressemble à quoi? Vous êtes plutôt du genre à multiplier les conquêtes, à avoir vécu des grands amours l'été?
6: Non, la vérité, c'est que moi, j'ai du mal, j'en ai déjà parlé en plus en émission, mais j'ai du mal à n'avoir, on va dire, qu'une relation sexuelle. Moi, j'ai du mal à avoir une relation sexuelle pour une relation sexuelle. J'ai besoin de tomber amoureux.
2: Voilà. Ça me rassure.
6: Oui, non, mais, alors,
3: c'est plutôt bon signe.
6: Vous n'aimez pas minoritaire les... chez les hommes. Mais...
0: Vous n'aimez pas les coups d'un soir.
6: Voilà, ouais. C'est pas mon truc.
7: Quel en revanche, mais en revanche...
2: mais s'il faut...
6: non
2: S'il faut y aller...
3: Il est honnête.
7: Oui, oui, non, il est honnête.
6: Non, je suis honnête. Ça, j'arrive pas à le faire. En revanche, ce que je remarque, c'est que beaucoup de mes amis arrivent très bien à le faire.
0: Ah oui,
6: et surtout
0: très
6: l'été, où ils enchaînent.
0: Ah, voilà.
6: Pour ça, tout à l'heure, on parlait de... Voilà, il faut parler de libido, madame, là, ça devient... hein.
2: C'est d'urgence.
0: Anne-Sistine, quand il nous dit ça, pourquoi personne ne le croit? Pourquoi Sébastien, sa première réaction, c'est de dire, mais quel hypocrite.
6: Quand c'est une femme qui le dit, on la croit tout de suite.
0: Ah, quand c'est une femme qui le dit, on la croit tout de suite, c'est vrai.
3: Oui, parce que je pense qu'il y a ce côté où déjà... C'est assez largement pensé que les jeunes ne savent pas s'engager, ne savent pas penser à des vraies relations. Il y a quand même un peu cette mentalité où on se dit, bah, il est jeune, ça va lui passer, un jour il se posera, il aura envie d'avoir une femme et des enfants, et voilà, et ce sera sérieux à ce moment-là. Et on se dit pas que le couple qui peut construire à 26 ans, je crois, t'as dit tout à l'heure.
6: 27, ouais.
3: 27,
6: oui. Bah, vous prenez bien mes infos. Ouais.
3: Bah, je me renseigne.
0: C'est une professionnelle.
3: C'est ça. Et ben, on, parfois, certains ont un peu de mal à se dire, bah, à 27 ans, on peut être sérieux. Mais en fait, si, tout à fait, et je vous souhaite d'ailleurs d'être sérieux. Sérieux, ça veut pas dire être chiant. Hein. C'est, enfin, je vous précise quand même.
0: Peut
3: ça veut juste dire parfois, et c'est un bon critère aussi pour trouver le grand amour, c'est de se dire en fait à quoi j'aspire profondément, quels sont mes grands désirs, et surtout bah du coup qu'est-ce que j'ai d'unique, parce que ce que vous aimez et ce qui vous rendrait profondément heureux en couple. Vous rendrez vous profondément heureux en couple, mais peut-être pas moi.
0: Ouais. Mmh. Ouais.
3: Et c'est pour ça que moi je suis très heureuse avec mon mari. Mais du coup, peut-être que vous, si...
6: Enfin, peu importe,
3: avec mon mari.
6: Ouais.
3: Vous diriez, mais Donc, le vrai discernement et le vrai enjeu quand on veut construire et qu'on n'a pas envie, justement, de plan sexe, d'enchaîner les relations, c'est de se dire, bah, en fait, qu'est-ce que j'ai dans le cœur et qu'est-ce qui fait que moi, je serai profondément heureux en relation. Ça va être tout de suite à faire le tri dans les relations qu'on va pouvoir se rencontrer en été, en tout cas.
8: Mais je trouve que ça peut varier dans la vie en fonction de son quotidien, de sa vie sentimentale. On peut avoir envie de légèreté, notamment l'été, ce qui n'empêche pas le reste de l'année d'aspirer au grand amour. C'est pas forcément contradictoire.
3: Oui, mais en même temps, c'est justement là où il faut être, à mon avis, assez cohérent dans son désir. Votre désir, il est cohérent. Vous avez envie d'être heureuse dans votre vie. A priori, ça, n'importe quelle personne valide.
0: Oui, tout le monde veut ça.
3: A envie d'être heureux en couple, a envie d'un couple qui, a priori, dure. On ne souhaite pas des ruptures. C'est évident ce que je dis, mais en fait, du coup, dans les choix qu'on pose, vers quoi on va, en fait? Qu'est-ce qui nous aide à obtenir ce qu'on désire? Et la plupart du temps, et c'est pour ça que l'été, parfois, c'est un peu le piège, c'est qu'on se dit, on lâche un peu les brides, on fait tout. Ben oui, mais ton désir, il est toujours le même.
0: Ouais.
3: Donc, tu peux essayer d'aller tester tout ce que tu veux, mais en fait, tu n'es pas fait pour être avec n'importe qui. Donc, tu peux tester avec n'importe qui, mais t'auras, à mon avis, un peu plus de mal à choisir à la fin.
0: C'est une idée reçue de penser que la libido explose pendant l'été par rapport au reste de l'année.
3: Alors, c'était intéressant parce que dans les questions qu'on m'avait un peu envoyées pour que je vois un peu l'orientation de l'émission, on m'avait dit aussi la chaleur, etc.
0: Oui, alors, la chaleur, les phéromones, ouais, la canicule.
3: C'est pas la canicule, parce que la canicule, quand il fait trop chaud,
0: au contraire,
3: y a
0: ça coupe la libido.
3: Bah, ouais, j'ai pas envie d'être collension. Alors, il y en a certainement à qui ça plaît, mais de manière générale, on a tous subi la canicule. Donc, c'est un petit peu de chaleur, un petit peu aussi de liberté liée aux vacances. C'est ce que je disais tout à l'heure. Le fait qu'on a plus cette pression du quotidien, du travail, des horaires, peut-être aussi un cadre de vie qui change, fait que notre corps est plus détendu. Donc déjà, on lui laisse la liberté de ressentir du désir. Ça, je pense que c'est le point fondamental. C'est que s'il n'y a pas de place pour le corps au quotidien, avec la pression, le stress, etc., la libido, elle n'existe pas.
0: Elisa,
3: très peu.
2: On n'a pas parlé aussi du fait qu'en été, on est plus dénudé, donc on a un rapport différent avec son corps.
0: Ouais.
2: On se cache moins, on voit plus le corps des jeunes hommes et des jeunes filles, etc. Il y a quelque chose de plus tactile, jeune ou pas jeune, mais il y a quelque chose de plus tactile, et donc forcément, je sais pas, on a un rapport au corps qui est différent.
0: Et c'est plus facile, du coup, d'aller vers le contact.
3: La chaleur, le soleil, on est heureux, en fait, aussi d'expérimenter son corps différemment, d'ailleurs. Parce que, en fait, quand t'es sous 15 pulls, super, mais tu vas pas séduire de la même manière que quand t'es en maillot de bain.
0: Il n'y a pas de camouflage, là, pour
3: moi. Voilà, c'est ça. En tout cas, c'est une question de disponibilité, on le voit bien depuis le début. Pourquoi l'été, effectivement, il y a plus d'amour qui flotte dans l'air, c'est parce qu'on est aussi beaucoup plus tous disponibles. Vous pouvez réagir à nous appeler 01 80 20 39 21. On va faire une petite pause d'amour pour se cultiver maintenant avec Héloïse Goy. Non mais c'est vrai, entre deux câlins, on peut faire un cahier de vacances.
8: Pourquoi pas?
3: Ah, moi j'ai un super cahier de vacances.
8: Chacun
3: ses
8: vacances.
6: Même pendant, c'est pratique.
0: Alors qu'est-ce que vous nous avez sélectionné?
8: Je sais que vous avez été très frustré la semaine dernière, Olivier Guénec, parce que je ne vous avais présenté que trois cahier de vacances.
6: Oui.
8: Alors aujourd'hui, j'espère que vous avez deux bonnes heures devant vous parce que j'ai aujourd'hui dans ma besace tout un tas de merveilles pour vous cultiver. Le tour du monde en 80 jeux.
0: Pas mal.
8: Plus de 100 exercices pour booster sa mémoire. Un cahier autour du cozy crime à résoudre. Plus de 120 épreuves pour faire le tour du Tour de France. Le cahier de vacances du journal de l'équipe et même des quiz et énigmes autour des années 2000. C'est peut-être mon préféré, celui-ci.
0: Ah, c'est pas mal. Il est chouette ce programme, Héloïse. Mais on n'aura pas deux heures devant nous. Mais oui, malheureusement non. Alors choisissez vos préférés.
8: Alors,
0: parmi cette liste,
8: je vais en choisir deux, c'est pas grave, j'aurais bossé pour rien. Comme d'habitude, rien n'est trop grand pour vous, Anissa. On commence, tenez, avec un petit peu de géographie. Qui est bon en géo ici?
0: Oula.
6: Non, pas
8: vous ne l'avez pas la main, Olivier?
6: Non.
8: Il est terrorisé, j'ai l'impression d'être une maîtresse.
0: En géographie du corps, peut-être.
8: Oui, c'est ça.
6: Je vais faire mieux, oui, sur la carte.
9: Non plus.
8: Ouvrons donc le tour du monde en 80 jeux du magazine Géo. Oubliez les valises, votre seul bagage sera votre matière grise. On commence avec un petit quiz sur la route 66 qui traverse les États-Unis.
0: Bien sûr.
8: Première question. La route 66 a été la première route goudronnée à traverser les États-Unis. Est-ce que c'est vrai ou c'est faux?
0: Moi, je dis que c'est vrai.
6: Non.
0: Alors, c'est laquelle?
8: Olivier, vous pouvez parler.
6: Non, peut-être. Moi, je pense que non. Je ne sais pas.
0: Là, vous avez juste le choix entre vrai ou faux.
8: Oui, ça va. C'est pas trop non plus. Essayez quand même.
6: Non.
0: Non, vous dites que c'est faux.
6: Oui, c'est faux. Bien sûr que c'est faux.
8: Évidemment, c'est vrai. Ah. Entièrement goudronné en 1938. Cette route a ouvert la voie au grand road trip américain. Sans la route 66, il n'y a pas de motel rétro, il n'y a pas de dîner au bord de la route et sans doute un peu moins de films hollywoodiens. Allez, on continue. Au Texas, on peut admirer une œuvre monumentale près de la route 66. Est-ce que c'est 10 Cadillacs plantés dans le sol, 4 cylindres de béton troués selon des constellations ou bien 7 tours de pierre colorées empilées?
9: La Cadillac, moi je parle.
0: Moi je vois bien les 4 gros cylindres de béton, non?
8: C'est une bonne réponse
0: c'est
8: de Sébastien.
0: Ouais.
8: Bord de Nave, au Cadillac Ranch, chacun peut taguer les voitures avec des bombes de peinture. C'est peut-être le seul musée où on a le droit de dessiner sur les œuvres. On enchaîne avec une petite énigme en anagramme.
9: Oula.
8: Je suis un homme né aux États-Unis qui illustre le rêve américain. Issu d'une famille pauvre, je suis un vrai emblème du pays. Alors retrouvez le nom de cet homme avec l'anagramme Silve, S-I-L-V-E, Repesley, R-E-P-E-S.
0: Elvis Presley.
8: Bien, joli, Anissa.
0: Bon, très fort. Ouais, je fais beaucoup de mots fléchis.
8: Très, très fort. Je tiens à préciser que vous n'avez pas les réponses
0: sous les yeux,
8: Anissa. Bon, on peut y passer des heures sur ce cahier géo. C'est truffé de petits jeux ludiques et malins. Il y a des labyrinthes, des jeux, des 7 différences, des sudoku. Tout ça, c'est bien, mais c'est pas évident à faire à la radio. Ça, c'était le tour du monde en 80 jeux du magazine Géo, publié chez Solar.
0: Mais moi, je voudrais les années 2000, là, le cahier de vacances années 2000.
8: Allez, j'y viens.
0: Voilà.
8: Ce cahier s'adresse à vous, les jeunes de 35 ans et plus, pour revivre la mémoire. 128 mégas sur clé USB. La couverture, regardez, elle me fait penser au magazine Fan 2 auquel j'étais abonnée. Je suis toute excitée. Allez, ouvrons ce cahier. Oh, première question, c'est pour vous, Anissa. Combien de buts ont été marqués pendant l'Euro 2000?
0: Ah non, mais alors là, non. Combien de buts?
8: Est-ce que c'était 23, 85 ou 116?
0: 85?
8: Oui, 85. Et la France avait marqué 13 buts. On change de registre avec une question sur l'euro, la monnaie. Combien coûte la production d'une pièce de 1 centime d'euro? J'ai appris ça. Est-ce que c'est 0,60 centimes, 1 centime ou 1,65 centimes?
0: Ah, ça serait plus cher que la pièce de la produire?
6: Non, c'est moins cher que la pièce.
0: 1,65, tiens.
8: Bonne réponse, Danissa. 1,65. Fabriquer une pièce de 1 centime coûte donc plus cher que la pièce elle-même. Valeur. Chaque pièce est produite à perte. Et c'est pour ça que plusieurs pays européens ont cessé de la mettre en circulation. Bon, allez, on enchaîne sur un quiz des années 2000. Première question. Quelle comédie musicale a cartonné en France sous la houlette d'Élie Chouraqui?
0: Les 10 commandements.
8: On vérifie en musique.
0: Magnifique.
8: Très bien. On continue. Comment s'appelle le sketch parodique, j'en ris d'avance, de qui veut gagner des millions et qui le
0: qui
8: joue?
0: Qui veut gagner de l'argent en masse?
8: On vérifie.
10: On joue à qui veut gagner de l'argent en masse.
8: En masse.
0: C'est où ça? C'est avec Gad Elmaleh, c'est la version québécoise. Lorsqu'un
10: paquet tombe dans la neige avant le 31 décembre,
11: on dit,
10: petit A, que c'est un pancake qui est tombé dans la neige avant le 31 décembre. Petit B, que c'est une kippa surgelée. Petit C, que c'est un frisbee comestible.
8: Voilà, c'est Gad Elmaleh et Olivier Barou. Je crois que j'ai pas le temps, mais je peux encore vous en parler pendant des heures. Ah, qui veut quoi si là autour de la table?
0: Moi, je veux les années 2000.
8: Années 2000, servez-vous.
0: Olivier,
8: tout ça, c'est pour
0: servez-vous en cahier de vacances.
8: C'est pour vous. Surtout, n'ayez pas peur. J'ai l'équipe quand même et le Tour de France.
0: Servez-vous, les amis. Nous, pendant ce temps, on joue au plic-ploc. Merci, Héloïse Goua. Merci beaucoup. Il y a des beaux cadeaux à gagner sur Europe 1 en plus de ces cahiers de vacances. Il y a un séjour pour deux, détente, évasion, bien-être à l'hôtel 4 étoiles Thalasso Spa Les Flamants Roses à Canet-en-Roussillon, à côté de Perpignan, avec le spa marin, le hammam, le jacuzzi, le sauna, la salle de fitness. 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Et puis on vous offre la serviette de plage brodée Europe 1,
12: magnifique.
0: Elle est toute neuve, jamais utilisée. Et c'est Anissa qui est avec nous ce matin. Wow.
8: Comme de par hasard.
0: Comme par hasard. Bonjour Anissa.
13: Bonjour Anissa, bonjour à tous les fans de l'été, je suis ravie d'avoir été sélectionnée.
0: Bah, écoutez, vous avez bien fait d'envoyer votre SMS et moi je suis ravie de parler à une autre Anissa, ça n'arrive pas tous les jours, ça me fait bien plaisir. Vous nous appelez d'où Anissa?
13: Je vous appelle, là je suis à La Rochelle et je travaille à Paris.
0: Vous faites quoi dans la vie Anissa?
13: Je suis designer, j'ai une marque de vêtements.
0: Wow. Mais non, c'est super ça. On peut vous suivre sur les réseaux sociaux j'imagine?
13: Eh ben oui, volontiers d'ailleurs, parce que je travaille dur et que je suis dans l'ombre des grands industriels. Si je peux en parler, c'est volontiers.
0: Eh ben écoutez, on va suivre.
12: C'est quoi le nom de votre compte?
13: Oui, alors c'est Saber Paris, que ce soit sur le site internet ou sur Instagram également.
0: Saber Paris. Bon, ben on va passer aux choses sérieuses. Anissa. Oui. Pour tenter de gagner ce séjour au Flamant Rose, il faut reconnaître le plic-ploc du jour. Tendez l'oreille. D'accord. Alors, on beurre pas une tartine, on met pas du papier d'alu.
8: On ne décortique pas des bonbons.
0: Ouais, on n'épluche pas de l'ail et de l'oignon. À quoi vous pensez, vous, Anissa?
13: Alors, j'ai étudié un petit peu. Je pense que c'est du jardinage et qu'il s'agit d'un outil de jardinage qui gratte le sol. Donc, soit un râteau métallique, soit une bêche.
0: Ouais, c'est vrai que ça ressemble, mais malheureusement, Anissa, on est dans le monde de la cuisine. Enfin, c'est de la nourriture en tout cas. C'est de la nourriture, c'est pas du jardin.
13: Moi, j'entendais peut-être des fruits, des légumes. Bon,
0: Anissa, rien n'est perdu. Vous repartez avec la serviette de plage brodée Europe 1. Elle est magnifique, vous verrez. Et puis, on vous rajoute le jeu de cartes minéraux disponible chez Hasbro, tout nouveau jeu de cartes de rapidité qui va vous accompagner tout cet été.
13: D'accord. Bon, merci.
0: Bonne journée.
13: Ça m'a fait vraiment plaisir de vous avoir. Et je vous écoute toujours, en fait, quand je travaille justement et que je crée. Et c'est très agréable.
0: Bah, écoutez, c'est très gentil, Anissa. Merci de votre fidélité. Et on vous souhaite de belles vacances à La Rochelle.
13: Merci. À bonne journée. Vite.
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0: Avec toute l'équipe, Héloïse Goua, Sébastien Bordenave, Olivier Guénec et notre experte du jour, notre invitée, la sexologue Anne-Sixtine Perardel. Et notre débat du jour, la question du moment, comment rencontrer l'amour pendant l'été? Est-ce que les histoires d'amour sont des histoires qui durent? Est-ce que vous draguez plus l'été? Vous pouvez réagir, vous êtes nombreux au 01 80 20 39 21. On va vous écouter dans un instant. Mais avant cela, quand vous avez appris, Sébastien Bordenave, que nous allions parler d'amour aujourd'hui et d'amour de vacances, vous avez choisi d'évoquer un grand séducteur, mais très dangereux.
12: Oui.
0: Landru.
12: Oui, super. Bon, j'avoue que c'est surtout la très belle initiative des éditions Glénat qui a été ma principale motivation. Glénat, éditeur de BD, tous les étés, ils sortent des formats poche, des formats BD poche, double avantage. aventure, j'ai déjà un débat.
0: Oui, vous double, êtes avantage, dans le débat.
12: Double avantage, le prix, 10 euros la BD, c'est pas cher. Oh, oui, et le format poche, parfait pour mettre dans un sac de plage entre une pelle et un seau. Et donc là ressort une BD magistrale de Chabouté, Christophe Chabouté, quasiment 30 ans de carrière, héritier de Tardy, maître de la BD en noir et blanc. Et la BD, c'est donc Henri Désiré Landru. Alors bon, tout le monde connaît l'histoire de celui qu'on appelle le premier serial killer français, un pionnier hein, en quelque sorte, il faut lui reconnaître ça. 25 février 1920, 5h25, on vient chercher Landru dans sa cellule de la prison de Versailles, direction l'échafaud. L'aumônier lui dit « Mon fils, croyez-vous en Dieu ?» Landru réplique « Monsieur le curé, je vais mourir et vous, vous jouez aux devinettes. » Il avait de la répartie, oh, Landru, oui, quand même. Landru a rendez-vous avec son destin.
15: Son cou est nu, le col de sa chemise blanche largement échancré. Il est très pâle, mais il ne flanche pas. Le couperet hachu, le bruit, ce bruit terrible, unique, du lourd couteau déclenché. En un éclair, tout est terminé. Il est 6h04.
12: Et Landru est mort. Bah, je vous conseille aussi un fortement, Ondelatte raconte Landru qui est culte.
0: Mais j'imagine que vous nous conseillez aussi le Landru de Chabouté que vous avez entre les mains. Qu'est-ce qu'elle a de particulier cette bande dessinée ?
12: Parce qu'en fait, elle ne fuit pas la réalité. Elle raconte le sort funeste des 11 malheureuses victimes. On suit les réquisitions enflammées, c'est le cas de le dire, du procureur. Il leur a promis les flammes de l'amour, elles n'auront eu qu'à celle de son fourneau. Mmh. Mais surtout, elle va tenter cette BD, et c'est hallucinant et c'est génial, de répondre à une question dont personne n'a jamais eu la réponse. Pourquoi Landru il n'est jamais passé aux aveux? Pourquoi il a toujours nié l'évidence? Eh bien, Chabouté va romancer. Imaginez que Landru est tombé sur un couple qui ne sera pas la victime, mais va le faire chanter. Alors, c'est complètement inventé, mais largement possible. Il faut un sacré talent quand même pour se lancer dans ce genre de contorsion narrative. Mais Chabouté, là, ce talent, et aussi là. Ce qui fonctionne, c'est la fascination qu'on peut avoir encore pour Landru, un homme qui avait bricolé à 29 ans un vélo moteur alors que ça n'existait pas à l'époque.
0: Ah
12: c'est
0: oui,
12: quand même
0: il
12: fou.
0: Était inventeur aussi. Ouais, d'accord.
12: Il a reçu
8: un pionnier, on a dit.
12: Un pionnier. Il a reçu aussi 800 demandes en mariage quand il était en prison. C'est
0: mais
12: quand
0: ça,
12: même
0: c'est
12: fou.
0: Fascinant. Ouais.
12: Et finalement, Landru était peut-être qu'un vilain barbu qui faisait peur aux enfants et séduisait les mamans, comme le disait Charles Trenet. Écoutez, c'est fou.
16: Landru, vilain barbu, tu fais peur aux enfants, tu séduis les mamans.
0: Mais il y a une chanson sur Landru,
2: elle est hyper enjouée la chanson, on dirait que
12: Landru. Il a chanté ça en 63.
0: Incroyable.
12: Peut-être que dans 40 ans, on fera des chansons sur les tueurs d'aujourd'hui, voilà, on a hâte. Et en attendant, je vous conseille la BD Henri Désiré Landru de Chabouté, de la très très belle BD à tout petit prix. 10 euros seulement.
0: Et alors, la BD en version poche, moi je trouve que c'est plutôt une très bonne formule.
8: Oui, c'est pratique.
0: Parce qu'on adore pratique. Lire des BD en vacances, mais c'est vrai que ça prend de la place dans la valise. C'est pas place. Le livre le plus pratique Exactement. À emmener, la BD. Merci beaucoup, Sébastien, pour cette bonne idée.
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0: Oui, avec la question du jour hein, ce matin, on parle d'amour, de rencontres et de sexe l'été avec notre experte en relations affectives et sexuelles, la sexologue Anne-Sixtine Perardel avec toute l'équipe, Héloïse Goy, Sébastien Bordenave, Olivier Guénec, et les appels au 01 80 20 39 21. Vincent est avec nous. Bonjour Vincent.
17: Bonjour Anissa, bonjour à toute l'équipe.
0: Et bonjour Vincent. Et bienvenue, vous nous appelez d'où Vincent?
17: Je suis angevin à la base, mais là, je vous appelle de Noirmoutier.
0: Oh, quelle chance, Noirmoutier. Le plus beau caillou. Bon, avec le... Il y en a d'autres, hein. Il y a la Corse aussi, mais Noirmoutier, il y a une moitié de mon cœur qui est là-bas. Donc, profitez bien de vos vacances à Noirmoutier.
17: Merci pour la petite histoire. C'est une histoire d'amour, puisque la première fois que j'y suis allée, c'était en deux chevaux et j'avais 6 mois.
0: Donc vous êtes vraiment attaché à Noirmoutier. Bon, vous allez passer de belles vacances, ça j'en suis certaine. Et côté amour alors, Vincent, vous en pensez quoi du sujet du jour ?
17: Par expérience, une incongruité, puisque à l'époque j'étais en effet en vacances à Noirmoutier avec des copains. Mmh. Et comme je vous racontais au standard, eux, ils parlaient tout le temps de nana. moi, ça me gavait un peu, j'étais plutôt basé sur les sports nautiques et compagnie. Et puis un soir, piqué au vif, je leur dis « Bon, écoutez, vous arrêtez pas de parler, mais vous faites rien. Donc, je vous propose un truc, que chacun part une heure de son côté, et puis celui qui rentre accompagné, ben, tant mieux pour lui.
0: » Et alors là, pas que c'était vous.
17: Eh ben, de fait, moi, j'étais pas du tout parti dans cette perspective.
8: Ah, ça veut dire que vous avez rencontré votre femme.
17: Et j'ai croisé une belle Allemande, une jeune Allemande, avec un regard de braise. Moi, j'avais 17 ans à l'époque. Mmh. Et ce qui s'est terminé, en fait, en amourette d'un été.
0: Oui.
17: a fini par le fait qu'elle le soit devenue ma femme.
0: Oh, j'adore cette histoire.
8: Mais Noirmoutier, il doit y avoir un air particulier, parce que moi, c'est mon tout premier flirt. Plus, c'est passé à Noirmoutier aussi.
0: Mais non. Eh oui. Comment il s'appelait?
8: Pardon.
0: Oula.
12: Comment il s'appelait?
8: Anthony.
0: Anthony. Bon, bah écoutez, Vincent, donc vous n'y croyez pas et c'est arrivé comme ça. Anne-Sixtine, on a vraiment l'impression que Vincent est l'exemple type de ce que vous nous décrivez depuis ce matin, c'est-à-dire être disponible, il l'était. Il n'était pas forcément en recherche et ça lui est un peu tombé dessus comme ça. La chance qu'il a eue, Vincent, c'est que c'était une Allemande, donc on parlait de ses amours à distance, mais que ça a duré.
3: Oui, alors après, je ne sais pas si elle habitait en France, si elle restait, elle peut être allemande et en même temps habiter du côté de Noirmoutier, peut-être. Mm-hmm. Mais ce qui est sûr, c'est que c'est une histoire, c'est une jolie histoire et je me réjouis pour vous, en tout cas, parce que je pense que il y a aussi, on dit souvent, oui, il faut pas calculer, mais c'est vrai que quand on est il était quand même focalisé sur l'action. Il a poussé ses copains à passer à l'action et je pense que ça, c'est, à mon avis, la meilleure mentalité pour rencontrer quelqu'un dans sa vie, même quand on ne cherche pas forcément, c'est de se dire au moins, si j'ai quelque chose qui m'attire, qui est important pour moi ou qui me fait réagir, eh ben je vais faire quelque chose.
0: Et vos copains, ils sont rentrés tout seuls?
17: Mes copains sont rentrés tout seuls. Puisque, en fait, c'était des beaux parleurs. Hein. On s'est même quitté un peu fâchés pour la petite histoire, mais bon,
0: ah
17: c'est
0: ouais.
17: Pas grave. Et elle, en fait, non, elle habitait Stuttgart, elle était fille au père à Noirmoutier pendant 2 mois.
0: D'accord.
17: Et on s'est revus donc l'année suivante, l'été, je suis allé la voir à Stuttgart. 6 mois après, elle est venue dans ma famille pour les fêtes de Noël et elle a pu quitter la France depuis.
0: Oh là, c'est une belle comédie histoire, romantique, hein. Ah oui, votre histoire. On pourrait la jouer avec Hugh Grant et Julia Roberts, cette histoire. Vincent, du coup, vous allez à Noirmoutier pour célébrer votre amour, du coup?
17: Moi, Noirmoutier, ça c'est toujours un rendez-vous estival tous les ans, dans ma famille et puis par la suite par moi aussi. Et de toute façon, oui, moi je peux pas me passer de Noirmoutier un seul été, de toute manière. Et c'est avec plaisir qu'on y retourne tous les deux et puis avec les enfants, quoi. De toute façon, c'est le rendez-vous familial de l'année avec Noël, quoi.
0: Vous allez un peu à la boîte à sel?
17: J'y suis allée.
8: C'est là que j'avais rencontré Anthony.
0: C'est à la boîte à sel. Ouais, c'est la boîte à sel. On fait beaucoup de rencontres en général à la boîte à sel.
17: C'était quand même le spot de l'époque.
0: Oui, bien sûr. Bon, en tout cas, Vincent, on vous remercie d'avoir pris le temps de nous appeler et de nous raconter cette merveilleuse histoire d'un amour d'été qui est devenu votre grand amour. Merci, Vincent.
17: Ben, merci de m'avoir reçu. Et puis surtout, une pensée très amicale pour Thomas Hill, parce qu'il va bien nous rentrer à la rentrée avec vous.
0: Ouais, et écoutez, on l'embrasse aussi. Merci beaucoup, Vincent.
17: Passez une bonne journée.
0: Bonne journée, bonnes vacances à Noirmoutier. Tiens, si on parle des rencontres l'été, Anne-Sixtine, c'est quoi les pièges à éviter quand on drague l'été? C'est dur d'aborder quelqu'un quand on croise.
3: Alors, l'été, on parlait du corps tout à l'heure, je pense que c'est d'être tactile directement. Ça, je pense que piège absolu, parce que ça peut être hyper envahissant pour certains. Que ce soit homme ou femme d'ailleurs, hein, c'est vraiment, on a tous un rapport au corps assez unique. Et donc si quelqu'un commence déjà à rentrer en gros dans ta zone corporelle, je pense que ça peut être un red flag pour beaucoup de gens.
8: Anissa, vous posez beaucoup de questions aux auditeurs, à vos chroniqueurs. Mais vous avez déjà eu un amour d'été, c'était à Noirmoutier aussi?
0: J'en ai eu plus d'un, oui, bien sûr.
8: Oh bah pardon, madame.
0: Non mais adolescente, beaucoup. Alors c'était soit en colonie, parce que j'ai fait des colonies jusqu'à tard. Et club de vacances, oui bien sûr, j'ai un petit flirt, ouais. Le tout premier, c'était à Mimizan.
8: Comment il s'appelait?
0: Il s'appelait Antonin.
8: Oh bon, non, mais là, c'est une blague, Antonin. Bah c'est qu'on ne se souvient pas des prénoms.
0: Non, je vous promets qu'il s'appelait comme ça. Anne-Sixtine, merci beaucoup. On rappellera qu'il est important de se protéger l'été. Que si vous faites des rencontres, vivez votre été comme vous le voulez. Et qu'on peut aussi raviver la flamme dans le couple l'été.
3: Ah bah oui, draguer dans votre couple, c'est quand même
0: voilà.
3: Le moment.
0: On ne drague pas que des inconnus. On peut draguer
3: celui avec qui vous êtes engagé.
0: C'est important.
12: Je vais essayer
0: beaucoup.
12: Ce soir. Madame, je suis là.
0: Oui, non, mais ne
8: vous ne savez pas draguer,
0: ça,
8: Sébastien.
0: Franchement.
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0: sur Europe 1. Il est 6h. Le journal avec Émilie Dez. Bonjour Émilie.
1: Bonjour Marilyn, bonjour à tous. Un feu incontrôlable en Gironde. Il a déjà parcouru 4800 hectares. Cette nuit, plusieurs villages de la presqu'île du Cap Ferret ont été évacués. Près de 20 000 personnes avaient déjà dû quitter le nord du bassin d'Arcachon depuis le début de l'incendie mercredi. Europe 1 est allé à leur rencontre. Le racisme anti-blanc reconnu dans le drame de Crépol, 3 ans après le meurtre de Thomas. La justice retient cette circonstance aggravante. Réaction dans ce journal. Et puis les coureurs du Tour de France s'attaquent à la mythique ascension de l'Alpe d'Huez et pour la première fois, ils auront droit à une double ration avec une arrivée aujourd'hui et demain dans la station des Alpes.
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1: Nuit d'angoisse en Gironde, les pompiers livrent un combat acharné contre le feu qui a déjà ravagé plus de 4800 hectares dans le bassin d'Arcachon. La préfecture a ordonné cette nuit l'évacuation des premiers villages de la presqu'île du Cap Ferret, les villages de Claouet, Le Four, Les Jaquets, Petit Piquet et Grand Piquet. Le feu entré hier dans la commune de Lèche-Cap Ferret. Plusieurs maisons sont parties en fumée. Plus de 20 000 personnes ont été évacuées, des habitants, des vacanciers évacués vers les centres d'hébergement d'urgence ouverts en Gironde. À Biganos, plusieurs centaines de personnes sont accueillies dans la salle des fêtes. Wilfried de Villers s'est rendu sur place pour Europe 1.
2: Assise sur un lit de camp, entourée par son mari et sa fille, Céline a les yeux rivés sur son téléphone. Elle regarde les quelques photos qu'elle a prises de l'incendie tout juste avant d'être évacuée de son camping aux portes du Cap Ferret.
3: On arrive à notre mobilhome et au loin, on aperçoit une lumière rouge. Vers les 2h30 du matin, on n'était pas très serein du tout. On a flippé sur la route. On découvre une espèce de tornade de feu.
2: La nuit a été courte pour la francilienne. Elle tapote nerveusement sur sa cuisse pour évacuer le stress. C'est le deuxième incendie qu'elle vit en moins de 10 jours.
3: Ma forêt, la forêt de Fontainebleau, a brûlé juste à côté de la maison. Et là, on se retrouve au Lèche-Cap Ferret et ça brûle aussi. Finalement, voilà, on est protégé nulle part.
2: Silke, une vacancière allemande, est arrivée à l'aube hier matin après une nuit d'angoisse dans un autre camping.
4: Nous avons vu un nuage très sombre. On aurait presque dit les lueurs d'un volcan. C'était effrayant. Nous avons été évacués rapidement. Nous ne savons pas combien de temps nous allons rester dans le centre d'hébergement et si on va pouvoir revenir au camping.
2: La famille bavaroise garde l'espoir de pouvoir récupérer les nombreuses affaires qu'elle a laissées au camping si elles ne sont pas déjà parties en fumée. Mais il va falloir s'armer de patience alors que le feu continue à progresser.
1: Wilfried de Villers, envoyé spécial d'Europe 1 en Gironde. Dans les Landes voisines, 1200 hectares sont partis en fumée, un feu déclenché par un véhicule. Le feu a atteint les portes de Biscarrosse. Emmanuel Macron a demandé l'activation du mécanisme de protection civile de l'Union européenne. La France recevra rapidement des renforts aériens européens pour lutter contre les incendies. 2 Canadair croates, 2 Air Tractor portugais et 2 hélicoptères tchèques et slovaques. Notez qu'en Espagne, face à l'avancée incontrôlable des incendies, le gouvernement a décrété l'urgence d'intérêt national dans la région de Madrid et dans la province d'Avila, un dispositif qui permet de mobiliser plus de ressources pour éteindre les feux. C'est un tournant majeur. 3 ans après le meurtre de Thomas à Crépol, la juge en charge de l'enquête a finalement retenu la circonstance aggravante de racisme à l'encontre des mis en cause. Thomas aurait été tué parce qu'il était blanc et français. Yann Bali est le président de l'AGRIF, l'Alliance Générale contre le Racisme et pour le Respect de l'Identité Française et Chrétienne. Il est partie civile dans le dossier.
5: On est dans une espèce de déni général qui touche le monde politique, qui touche les médias. Hein. Ça touche hélas la justice. Je pense qu'il y a eu une négation de l'évidence. Effectivement, il y a eu une certaine forme de pression sur les victimes, sur les familles de victimes, en leur disant attention, il ne faut pas jeter de l'huile sur le feu. Attention, ça pourrait se retourner contre vous. Mais non, la justice doit être rendue sur la réalité et sur la vérité. Et personne ne doit avoir peur de la vérité. Et c'est comme ça qu'une bonne justice est rendue. La réalité et la vérité qui ressort de 16 témoignages enregistrés par la gendarmerie, il y a quand même un faisceau de témoignages qui étaient concordants pour bien attester que la motivation raciste, de racisme anti-blanc existait dans l'attaque qu'ont subi les gens de Crépol et notamment qui a coûté la vie au jeune Thomas.
1: Le président de l'AGRIF, joint par William Molinier, craignez-vous une montée du racisme anti-blanc en France? C'est la question du jour sur le site et l'application Europe 1. Le chanteur chanteur Amir privé de concert dimanche à Marseille. Il a été annulé pour des raisons de sécurité quelques jours après l'interruption du set de la DJ Barbara Butch. Des appels au boycott ont circulé sur les réseaux sociaux. Le CRIF Marseille-Provence fait part de sa profonde inquiétude face au nouveau garde rouge. Ne cédons rien, Amir doit chanter à Marseille, lance de son côté la LICRA. L'armée américaine a lancé une nouvelle série de frappes contre des cibles militaires en Iran, la 13e nuit consécutive. L'Iran et les États-Unis se disent déterminés à poursuivre leurs attaques au Moyen-Orient et les cours du pétrole flambent. Le baril de Brent a dépassé les 100 dollars hier. Avant la trêve estivale, Sébastien Lecornu prépare le budget de la rentrée qui sera débattu en pleine campagne présidentielle. Le Premier ministre annonce dans Paris Match que le prochain budget devra comporter des réformes structurelles. Alexandre Chauveau, il insiste sur la nécessité absolue d'avoir un budget pour 2027 avant le 31 décembre de cette année.
6: Oui, surtout Sébastien Lecornu met en garde les candidats à la présidentielle qui seraient tentés de refuser tout compromis à l'automne. S'il n'y a pas de budget cette année, le prochain président aura planté la première année de son quinquennat, dit le Premier ministre. Le second tour de la présidentielle ayant lieu le 2 mai 2027, les premières discussions budgétaires ne pourraient en effet intervenir qu'à l'été de l'année prochaine pour un vote à l'automne, au moment même où le budget 2028 devra être débattu. D'où cet appel à la responsabilité lancé par Sébastien Lecornu, qui détaille également à Paris Match la spécificité de ce budget 2027.
7: C'est un moment de vérité dans lequel il va falloir s'y prendre différemment. Alors s'y prendre différemment, ça vaut aussi pour le gouvernement. Pas d'augmentation d'impôts, c'est-à-dire de la stabilité fiscale. Être capable de faire la réduction du déficit uniquement par des mesures d'économie. Plein de petites réformes structurelles. Mais il faut être capable aussi de créer un schéma dans lequel ces décisions peuvent être de nouveau revisitées par un nouveau pouvoir. En fait, on ne peut pas attendre et en même temps, il faut prendre des décisions qui peuvent être réversibles si une nouvelle majorité politique le choisit.
6: Et parmi les pistes d'économies envisagées, le Premier ministre cite le déremboursement de certains médicaments ou la numérisation de plusieurs services dans l'administration.
1: Alexandre Chauveau du service politique d'Europe 1. C'est une histoire incroyable. À Paris, des médecins ont décidé d'arrêter les soins sur un patient en cas de complication de son état de santé, mais contre sa volonté. L'homme âgé de 60 ans souffre d'une hépatite C, d'une cirrhose sévère du foie et de lourdes séquelles neurologiques consécutives à plusieurs AVC. Malgré son état de santé très grave, il veut rester en vie. Un souhait refusé par les médecins, Laura Legault.
8: Oui, en juin, l'homme de 60 ans, hospitalisé à la Pitié-Salpêtrière, tombe dans le coma. L'équipe médicale décide alors de limiter ses soins et de les arrêter en cas de décompensation de son état de santé. Or, depuis, le patient s'est réveillé et a exprimé sa volonté de poursuivre les soins, mais la décision collégiale des médecins ne change pas, ce que conteste l'avocat du patient, Maître Pinatel.
9: C'est une décision qui doit être prise lorsque le patient est inconscient. Or, aujourd'hui, mon client, il est parfaitement conscient, il exprime la volonté d'être soigné et on lui applique un cadre juridique qui est celui qu'on applique normalement en cas d'inconscience. Ça voudrait dire que au nom de la liberté thérapeutique des médecins, on pourrait passer outre la volonté du patient.
8: La famille du patient désespérée saisit le tribunal administratif et le Conseil d'État. Les deux instances rejettent leur demande, considérant que les traitements ne doivent pas relever d'une obstination déraisonnable. La décision du corps médical peut donc s'appliquer. Conséquence, si l'état de santé du patient se dégrade, il ne sera pas réanimé, contrairement à sa volonté.
1: Laura Legault pour Europe 1. Et puis le Tour de France, 19e étape aujourd'hui, l'avant-dernière avant l'arrivée dimanche sur les Champs-Élysées. Tadej Pogacar semble voler vers un cinquième sacre. Hier, les coureurs ont abordé la première des trois grandes étapes alpestres. Aujourd'hui et demain, c'est un feu d'artifice qui attend le peloton avec, tenez-vous bien, une double arrivée à l'Alpe d'Huez, Charles Bouchain.
10: C'est une grande première dans l'histoire du Tour de France. Les coureurs arriveront deux fois de suite à l'Alpe d'Huez. Deux arrivées au sommet de la mythique station iséroise à l'issue d'étapes bien différentes. Elles sont détaillées par Christian Prudhomme, le directeur de la Grande Boucle.
11: La première étape vers l'Alpe d'Huez est courte et c'est une étape hyper dynamique. Le lendemain, c'est une très haute étape de montagne harassante avec 5600 mètres de dénivelé.
10: Si l'arrivée du jour se fera par les 21 virages classiques avec des milliers de spectateurs, l'ambiance sera radicalement différente demain. Il n'y aura pas de public lors de l'ascension inédite par le col de Sarène. Dénouement d'une étape dantesque avec 4 cols au programme, dont 3 hors catégorie.
11: D'avoir, qui est sans doute la plus rude étape de montagne de l'histoire du Tour, à la veille de l'arrivée finale, par la Croix de Fer, par le Télégraphe, par le Galibier, par le col de Sarène. Oui, c'est la volonté évidemment que tout puisse encore être chamboulé à la veille de l'arrivée finale.
10: Tadej Pogacar et ses 4 minutes 30 d'avance sur son dauphin semblent intouchables, mais derrière le Slovène, les places sur le podium sont loin d'être acquises. Seules 2 minutes et 39 secondes séparent le deuxième Remco Evenepoel au français Paul Sexas, quatrième du général.
1: Et Charles Bouchain pour Europe 1.
0: Merci Émilie Dez. Retour de l'info avec le journal à 6h30. En attendant, c'est le moment de retrouver Anissa Haddadi et toute son équipe pour le club de l'été. Bienvenue et excellent réveil sur Europe 1.
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18: Mais je ne suis pas toute seule, il y a aussi Sébastien Bordenave et Louise Goua, Olivier Pouls qui vient de nous rejoindre, la bande du club de l'été. Olivier et son Tour de France des barbecues toute cette semaine. On va en Provence aujourd'hui, c'est ça avec vous ?
19: On va aller en Provence, on va déguster l'un de mes produits préférés de la vie. J'adore ça. J'adore ça. C'est l'agneau.
18: L'agneau.
19: L'agneau et alors l'agneau de Sisteron, je ne vous raconte pas.
18: Ah, on va en parler de cet agneau de Sisteron.
19: Et on va en manger. Vous allez en manger, les amis. Bien sûr.
18: Mais elle a faim de plus en plus tôt. Je pense que demain, elle aura faim à 10h10.
20: C'est très possible.
18: Bon, il est temps de retrouver, vous le savez, tous les jours avant midi, l'objet d'Olivier Guélec.
20: Mais
18: il n'est pas dans ce studio. Donc, mais qu'est-ce qu'il y a ?
21: Bonjour Anissa, bonjour à tous. Est-ce que vous me voyez sur vos écrans ?
20: Non, mais attendez.
18: Alors, attendez. Je vous vois sur les écrans d'Europe 1. Il est en short de bain.
20: Comme d'habitude.
18: Au bord d'une piscine. Alors, suivez-nous sur Europe1.fr, sur Europe 1 TV.
21: Ça vaut le coup.
19: Enfin, ça y est, on entend le bruit de l'eau. Hein,
18: et on entend. Mais qu'est-ce que vous faites à la piscine ?
21: Alors écoutez Anissa, et franchement, et toute l'équipe, je suis bouillant, bouillantissime. Je suis en direct de l'Anetka. L'Anetka, c'est une péniche à côté d'Europe 1 dans le 15e arrondissement de Paris, sur laquelle il y a, on peut filmer, hein, regardez, sur laquelle il y a une magnifique piscine, une piscine sur une péniche qui est elle-même sur la Seine. C'est quand même pas exceptionnel.
18: C'est
21: ça.
18: Fou, c'est fou.
21: Voilà, voilà. Et merci à l'Anetka qui m'ont permis d'être ici aujourd'hui en direct. Il y a un énorme dispositif. Ça coûte cher. Ça va être amputé sur votre salaire.
18: Ouais, voilà. Ouais, j'imagine, là, vous commencez à coûter cher à la maison. Mais alors, attendez, vous êtes à la piscine, c'est très bien. Vous avez un très joli bonnet de bain, des lunettes très, très belles. On dirait Jacques Mayol dans Le Grand Bleu.
21: Mais merci, vous merci. Complimenter mon corps aussi. Il n'y a pas que les lunettes, oui, et que le bonnet, que le maillot de bain.
18: Un corps musclé. On voit que vous faites du sport. Alors, un jour sur deux, mais vous faites du sport. Quel est l'objet ? Parce que votre mission, c'est quand même de nous présenter un objet, Olivier.
21: Ah oui, c'est vrai. C'est quand même le principe de la séquence. Oui, tout à fait. Alors, écoutez, je laisse tout simplement les réseaux d'Europe 1 filmer mes pieds. Pourquoi mes pieds ? Parce qu'aujourd'hui, on va tester ces palmes. Ces palmes exceptionnelles, tout simplement révolutionnaires, qui vont aussi vite que Léon Marchand. Non, mais je vous promets que c'est
18: mais
21: vrai.
18: Mais qu'est-ce qu'elles ont, testées. Ces palmes ?
21: C'est des belles palmes.
18: Elles sont courtes.
21: Elles sont courtes, un petit peu comme les poissons, vous voyez. C'est comme des nageoires.
18: Ouais, on dirait.
21: Donc ça permet d'aller extrêmement vite dans l'eau.
20: Et on voit vos orteils qui dépassent aussi.
21: Oui, je me suis trompé de taille.
19: Mais par rapport à des palmes normales, oui, qu'est-ce qu'il y a de différent ?
21: Non, écoutez, coupez-lui son micro, à lui, c'est pas possible. Hein. qui va pas m'embêter.
18: Mais vous allez nous le montrer, nous le prouver qu'elles sont bien, ces pâtes.
21: C'est le principe.
3: On va vous chronométrer.
21: Je suis ici à l'année de cas sur cette péniche exceptionnelle.
18: Oh là là, on voit toute l'équipe technique, on les embrasse.
21: Ces palmes sont... Oui, alors on est avec Fab, on est avec Alexandre, avec Stan. C'est magnifique. Hein. J'ai mobilisé tout le monde. Donc là, regardez.
18: Pas sûr que la direction va
21: simplement aller dans l'eau.
3: Attention aux micros et aux écouteurs.
21: Qui vont extrêmement vite. Et je vous encourage... tout simplement à me motiver pendant que je serai dans l'eau.
18: Allez,
21: c'est OK pour vous?
18: OK, ça marche.
21: Allez, allez, c'est parti, c'est parti, c'est parti.
3: Allez, énorme. Olivier.
21: Pour le club de l'été, messieurs, dames.
4: Il pose son micro. Bon,
3: alors, j'espère que l'eau n'est pas trop froide.
18: Il pose son micro, j'ai l'impression de commenter les JO. Voilà, il met ses lunettes sur ses yeux.
21: Après, hein.
18: Oui, j'ai entendu. Dis-lui qu'elle me reprend après. Alors, il va à l'eau.
3: Oh là là, il s'est arrivé comme un plongeur.
18: Il a fait une cabriole. Attention. Et alors là, c'est parti. Olivier en direct sur un crawl.
3: C'est vrai qu'il va vite, hein.
18: Mais c'est vrai qu'il va vite. Je ne sais pas si c'est un bon nageur. Alors, il nage très bien. En tout cas.
19: Il nage très, très bien. L'inspiration est bien maîtrisée.
21: Il nage pas droit, mais il nage bien.
18: Oui, c'est vrai qu'il
3: nage vite.
18: Est-ce que vous pensez qu'il nage aussi vite grâce aux palmes ou c'est une technique? Parce que, alors, l'équipe technique court au bord de la piscine, donc ça veut dire qu'il nage très très vite.
3: Il nage vraiment très très vite là. On n'a pas lancé les chronos.
18: En tout cas, ce qui est bien, c'est que c'est une séance vraiment. C'est une séquence très radiophonique.
3: Oui.
4: Et il va être essoufflé, parce que là, il a beaucoup donné. Physiquement.
18: Je pense aux gens qui sont en train de se brancher sur.
21: On l'entend. J'ai battu Léon Marchand, applaudissements.
3: Bravo Olivier.
21: Il y a un micro, quelque chose, mon Dieu.
18: Il est un peu soufflé.
21: Quand même que j'entende.
19: Mais Anissa, on n'a toujours pas la réponse à cette question fondamentale. Qu'est-ce qu'elles ont de plus, ces palmes?
3: Elles ont l'air d'aller vite.
19: Parce que des palmes, ça fait quand même des années que ça existe.
18: Bravo Olivier.
21: Oh, je suis épuisé.
18: Bah alors vous avez une très bonne technique de nage, hein. Ça on doit le reconnaître. Hein.
21: Sérieusement?
18: Ouais, très bien. Mais qu'est-ce qu'elles ont, ces palmes de particulier du coup?
21: Comment ça, qu'est-ce qu'elles ont? Vous n'avez pas vu la vitesse à laquelle je suis allée?
3: Oui, mais vous êtes aussi très très essoufflée. Donc on peut croire que vous avez fait votre meilleure performance pour la radio là.
21: Voilà, mais j'espère que ça rendait bien. Hein.
18: Ah, ça rendait très très bien. C'est très radiophonique.
21: Merci.
18: Ce qu'on a vécu.
21: Ah, bah je me donne.
18: Bravo, Olivier, on vous félicite.
21: Si le comité des Jeux Olympiques m'entend ou m'écoute, je suis dispo.
18: Voilà. Alors, il va falloir s'entraîner un petit peu, hein, Olivier, pour les JO. Mais à qui vous les conseillez, ces palmes? Parce que vous avez une bonne technique de nage, ce qui n'est pas le cas de tout le monde. Je sais, par exemple, que Sébastien Bordenave nage comme un fer à repasser. Est-ce qu'il pourrait prendre ces palmes-là?
21: Ah bah bien sûr. Ah mais ces palmes-là, je vais vous dire, ça va pour les novices, ça va pour les experts, ça va pour les champions olympiques.
18: Et
21: ça va pour tout le monde.
18: En piscine et en mer, évidemment, si on veut aller voir les poissons un peu en mer, par exemple.
21: Ah mais évidemment, oui, évidemment. Et vous savez que les palmes, il y a de plus en plus de sortes de palmes qui sortent depuis quelques années. Ça cartonne, les palmes. Hein.
18: Ouais.
21: Et celles-ci, c'est des courtes.
18: C'est des très courtes, ouais. Et, voilà. Et elles coûtent cher?
21: Qui permettent d'être un petit dauphin, un petit poisson, comme ça.
18: Une sardine. Et est-ce qu'elles coûtent cher, ces palmes, Olivier?
21: Non. Celle-ci, c'est une quarantaine d'euros. Hein. Oui.
18: Ah, oui,
21: très abordable.
3: Hein. Et donc, Olivier, vous faites gagner la paire à un auditeur que vous venez de porter avec vos pieds nus, là, c'est ça?
21: Oui, exactement. Alors, de préférence, un auditeur qui fait entre du 43 et du 45.
18: Ah, oui, c'est plus pratique.
3: C'est bon à savoir.
18: Effectivement. Bon, bah, écoutez, vous êtes auditeur d'Europe 1, vous aimez ou pas nager, mais vous aimez aller dans l'eau, vous faites entre 43 et 45 de poitrine.
19: Ça veut dire 44, en fait.
18: Ça veut dire 44, tout simplement.
21: Voilà.
18: Eh bien, vous pouvez remporter ces palmes magnifiques. Elles sont bleues et vertes, elles sont courtes. Et visiblement, elles font nager très vite, puisqu'Olivier a nagé très très vite ce matin en direct sur Europe 1.fr.
21: Et je me suis fait flasher, d'ailleurs. Et je tiens à dire à Léon Marchand, je te défie, mon ami. Je te regarde et je te défie. Voilà.
18: Vous vous emballez
21: allez,
18: trop.
21: Allez. Je repars en nageant et vous rendez l'antenne.
18: Vous savez qu'il faut revenir, hein, faut revenir à la radio. Dépêchez-vous.
21: Il est reparti
18: en nageant. Il nage très très vite. Ouais, c'est grâce aux palmes. 01 80 20 39 21 pour remporter ces palmes. En tout cas, il y en a un qui est très malin dans cette équipe. C'est réussir à faire une émission et se baigner en même temps.
19: Oui.
18: Il est très fort, cet Olivier Pouls.
19: Moi, je fais l'émission et je mange.
18: Oui, vous faites l'émission et vous mangez. C'est une équipe de malins ici.
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18: Celui qui a tous les talents, c'est Olivier Pouls. Il a le talent de nous faire rêver avec ce qu'il met dans nos assiettes. Et Olivier, Tour de France des barbecues avec une étape aujourd'hui en Provence.
19: Oui, et puis autant vous le dire tout de suite, un produit un peu clivant, il faut être honnête, hein, l'agneau, ça ne plaît pas à tout le monde.
18: Oui.
19: Moi, c'est une viande que personnellement, j'aime beaucoup. Il y a un énorme savoir-faire de nos éleveurs français dans de nombreuses régions. Et puis, on parlait de barbecue, c'est quand même, pour moi, l'une des viandes qui se prête le mieux au barbecue parce qu'elle a ce côté à la fois moelleux avec le gras qu'il faut. Et puis on peut en faire, vous le verrez, plein de recettes différentes. Il y a plein de morceaux d'agneau différents. Et pour vous parler d'agneau, j'ai décidé ou j'ai choisi de m'arrêter aujourd'hui du côté de Sisteron.
18: Mais pourquoi fameux... Sisteron?
19: Parce que depuis les années 1920, là-bas, il y a vraiment un savoir-faire autour de l'agneau. Parce qu'il faut savoir que les négociants de Sisteron choisissaient les plus beaux agneaux des Alpes provençales et les expédiaient ensuite vers Paris, vers la grande gastronomie parisienne. C'est ce qui a contribué à faire leur réputation, jusqu'à devenir vraiment une référence de la gastronomie française. Et puis, aujourd'hui, c'est une indication géographique protégée, donc ça veut dire qu'il y a un lieu de production des savoir-faire, on va en parler dans un instant, IGP depuis 2007, et aussi Label Rouge. Donc ça, c'est une reconnaissance aussi de la qualité gustative de ces agneaux. Je vous propose tout de suite de partir là-bas, peut-être,
18: pour
19: aller rencontrer l'un de ces producteurs, éleveurs d'agneaux de Sisteron. On est à la ferme des Basalpines, c'est Nicolas Jaubert, à Châteaufort, qui est avec nous. Bonjour Nicolas.
2: Bonjour à tous.
18: Bonjour Nicolas.
19: Comment ça va par chez vous?
2: Ça va, chaudement, dans le sec, comme partout.
19: Et comment vont les agneaux?
2: Les agneaux, en ce moment, nous, on n'en a plus, parce qu'en fait, l'agneau est une viande un peu saisonnée. Et donc, on n'a pas des agneaux, nous, toute l'année. Le but, c'est d'en avoir... par moment. Et là, notamment, en fait, c'est plutôt les brebis qui sont en montagne et qui prennent le frais en haut.
19: D'accord, parce que la saison où l'agneau arrive chez vous, c'est un peu plus tôt. Parce qu'il faut savoir que l'agneau de Sisteron, c'est un agneau qui est abattu entre 70 et 150 jours. Hein.
2: C'est ça, on est sur un agneau jeune. On essaye d'avoir vraiment ce côté-là jeune parce que ça permet d'avoir une viande qui est plus tendre et aussi moins forte en goût. Il y a beaucoup de personnes, de consommateurs qui n'aiment pas la viande d'agneau parce qu'elle est trop forte. Mais après avoir goûté l'agneau de Sisteron, ça va toujours mieux.
19: Et donc vous allez en avoir encore un peu plus tard ou c'est fini pour la saison?
2: Alors non, moi j'attends les nouveaux. Là, on a trié brebis il y a 3 jours et donc les agneaux vont naître là au mois d'août. Parce qu'en fait, dans la région PACA qui concerne donc l'agneau de Sisteron, l'essentiel des éleveurs montent leurs brebis en montagne. Et du coup, on a un creux de production en septembre, octobre, novembre. Heureusement, ça correspond aussi à un creux de consommation. Mais nous, on essaye de combler ces trous-là. Et c'est pour ça que j'ai des agneaux qui vont naître en août, en complément de ceux qui sont déjà nés en janvier, février, mais qui ont déjà été vendus sur la période pascale.
19: Alors, quelle serait la caractéristique de cet agneau de Sisteron? On l'a dit, ils sont abattus relativement jeunes. C'est une viande très fine, très élégante, plus que puissante.
2: En fait, nous, le label, c'est vrai qu'on l'a vraiment tourné par rapport à la qualité gustative de notre agneau. Donc, c'est en plus basé sur les 3 races locales, qui sont la Mérinos d'Arles, la Morée Rousse et la Préalpe du Sud que moi je possède. Et la Préalpe du Sud, entre autres, comme un peu les 3 autres races, sont connues pour leur finesse de viande, donc leur tendreté. On a un goût qui est présent, mais sans être trop fort. C'est le juste goût, on va dire. Et

0: plus âgés. Et d'un autre côté, les agneaux sont pas des broutards non plus, donc au-delà de 6 mois, on va dire, et qui auraient un goût un peu plus fort, parce que ce sont des agneaux qui, eux, vont courir à l'extérieur et qui vont aussi développer beaucoup plus de muscles et moins de graisse. Donc nous, on est voilà dans un entre-deux, entre ces agneaux de lait et ces broutards, et une viande médiane, en qualité gustative, mais qui a un bon goût et que je vous invite à goûter.
1: Nicolas, on l'entend, hein, ce sont des agneaux d'exception, évidemment que vous élevez, mais est-ce que c'est une viande qui coûte cher, l'agneau ?
0: Alors, l'agneau est connu pour être une viande plutôt chère, mm-hmm. et ça, il faut pas se le cacher. Après, aujourd'hui, le bovin a aussi énormément augmenté, et je pense qu'on peut quand même arriver à se faire plaisir de temps en temps, ben, comme le disait Olivier, pour autour d'un barbecue, en agrémentant le barbecue de quelques
1: côtelettes d'agneau. De toute façon, l'agneau, c'est pas tous les jours, hein, ça, c'est certain, ouais.
0: Non, c'est pas tous les jours. Après, c'est quand même une viande qui a un côté quand même très naturel. Nous, les brebis, notamment dans l'IGP, elles sont obligées de pâturer au moins 250 jours par an. On a ce côté-là très très très naturel, et donc forcément, ben, j'ai envie de dire un peu comme les produits un peu plus naturels qui demandent un peu plus de temps et un peu plus de travail, eh ben elles coûtent un peu plus cher.
2: Vous pratiquez la transhumance?
0: Alors moi, à titre personnel, je ne la pratique pas. Je fais partie des derniers élevages sédentaires de la région, parce que c'est une pratique qui s'est démocratisée dans les années 80, plutôt. Alors qu'elle est ancestrale du fait qu'elle se faisait notamment avec des troupeaux dans la Croix qui montaient dans les Alpes jusqu'en Savoie. Et moi, dans ma région, qui est vraiment la région de Sisteron, on était plutôt sur des élevages traditionnellement sédentaires, plus petits en nombre et en taille de troupeau, mais sédentaires. Donc, mais par contre, mes brebis vont à l'extérieur grosso modo, du 1er avril jusqu'au 31 décembre, elles sont dehors, et les agneaux, quand ils sont là, ben, ils sont aussi dehors.
2: Merci beaucoup Nicolas Jobert de nous avoir fait partager votre vie d'éleveur d'agneaux. On va nous en cuisiner tout à l'heure. Je donnerai quelques astuces pour le cuire à la perfection.
1: Pour réussir l'agneau.
2: On fera manger évidemment. Et puis on va parler aussi de tous les morceaux de l'agneau. Parce que faites votre choix entre l'épaule, le gigot, les côtes premières, les côtes découvertes, les côtes filet. Il y a plein de manières de déguster cet agneau, on en parle tout à l'heure. Alors, merci beaucoup Nicolas.
1: Merci Nicolas Jobert et bonne journée à Sisteron, à la ferme des Basalpines.
0: Nous avoir accueilli.
1: Merci à vous, très bonne journée. Mais c'est vrai que nous on est novices, donc le gigot c'est à Pâques et puis les côtelettes au barbecue, mais c'est plus compliqué que ça l'agneau.
2: Ah, il y a de quoi, vous allez voir, il y a de quoi faire des choses surprenantes.
1: Ouais, on va te savoir tout ça dans un instant sur Europe 1, mais là c'est l'heure de jouer. Le plic-ploc sur Europe 1, avec ce plic-ploc qui nous casse la tête. Ah, c'est vrai que ça fait quand
3: même... Il tombe pas, celui-ci.
1: Non, hein. Il tombe pas, il nous tient en haleine, ce plic-ploc, il est pas évident. C'est Célestin Muller qui l'a sélectionné, je le dis comme ça, je balance. C'est le réalisateur de l'émission. Ah, qui choisit les plic-plocs, c'est lui. Et ben, je peux vous dire que sur celui-ci, il a été costaud, Célestin. 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Et c'est Anne-Laure qui est avec nous ce matin. Bonjour Anne-Laure.
4: Oui, bonjour Anissa, bonjour à toute l'équipe.
1: Bonjour Anne-Laure. Bonjour. Vous nous appelez d'où Anne-Laure ?
4: De Montpellier.
1: Oh là, il fait chaud à Montpellier. Hein.
4: Il fait très bon, oui, on a une belle mer, un beau soleil, c'est magnifique.
1: Vous avez surtout une belle place de la Comédie, où très sympa d'aller boire un verre, place de la Comédie à Montpellier. Oui. Vous êtes en vacances à Montpellier ?
4: Alors, je travaille, je suis en vacances demain soir.
1: Ah, magnifique. Et vous partez un peu ou vous restez chez vous ?
4: On part un petit peu à la montagne, du coup.
1: Ah bah oui,
4: pour,
1: forcément.
4: Prendre l'air.
1: Forcément, vous êtes à la mer toute l'année. Vous mangez des huîtres au bord de l'étang tôt et là vous allez partir à la montagne. Bah, c'est très bien Anne-Laure. Oui. Bon, je vous rappelle aussi que vous pouvez, enfin vous pouvez pas, vous allez remporter le drap de plage. Hein, je vous l'offre, la serviette Europe 1.
5: Donc je m'y suis avec.
1: Le drap de plage. Vous l'avez testé quand vous étiez à la piscine, Olivier Guenec ?
5: Le drap de plage. Non, j'ai oublié.
1: Qu'est-ce qu'il est beau. Mauvais réflexe. Bah oui, il est magnifique ce drap de plage. Bon Anne-Laure, je vous fais écouter le plic-ploc du jour. Tendez l'oreille. Alors,
4: des cacahuètes qu'on casse et qu'on jette aux animaux.
1: C'est gagné. Oh, merci.

0: faites durer le suspense comme ça, c'est que c'est gagné.
1: Mais alors, quel travail d'équipe, Anne-Laure et David.
2: Quelle team.
3: On a une belle émission sur l'amour et sur l'été. Et voilà, j'en refuse pour dire que nous, on est un beau conseil grand thème.
1: Ah, c'est magnifique, Anne-Laure. Bon courage pour la dernière journée de boulot. Bonnes vacances. Et à très vite sur Europe 1, Anne-Laure. Belle journée. Le club de l'été revient dans un instant. À tout de suite.
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1: Europe 1, il est 6h30. Le journal est présenté par Théo Grévin. Bonjour Théo.
10: Bonjour Marilyn, bonjour à tous. Et à la une, la lutte acharnée des pompiers en Gironde. L'évacuation massive des riverains et vacanciers se poursuit. 20 000 personnes au total. Plusieurs villages du Cap Ferret sont désormais concernés alors qu'un nouvel incendie s'est déclaré plus au sud à Biscarrosse. Point complet à suivre. Un tournant dans l'affaire Crépol. Près de 3 ans après le meurtre du jeune Thomas, la justice retient finalement la circonstance aggravante de racisme anti-blanc. Les informations du service police-justice d'Europe 1. Dans ce journal également, un concert du chanteur Amir annulé à Marseille. La faute à des appels au boycott de militants pro-palestiniens. Le CRIF dénonce une chasse aux artistes juifs, vous l'entendrez. Et puis la France, candidate à l'organisation de la Coupe du Monde en 2038. L'idée séduit. Une candidature commune avec l'Allemagne est à l'étude. C'est un rebondissement majeur dans l'affaire Thomas Perotto, ce jeune homme de 16 ans tué en novembre 2023 lors d'un bal à Crépol dans la Drôme. Presque 3 ans plus tard, donc, la juge d'instruction en charge de l'enquête retient finalement la circonstance aggravante de racisme à l'encontre des 14 mis en cause. Information que vous révélez, Europe 1 dès hier. En clair, Thomas aurait été tué parce que blanc et français. La justice s'appuie pour cela sur de nombreux témoignages de personnes présentes cette nuit du 18 au 19 novembre 2023. Ce qui fait dire à François Bousquet, auteur d'un livre sur le racisme anti-blanc, que ce sujet est ignoré depuis des décennies.
11: 4 Français sur 10 disent avoir été victimes de racisme anti-blanc. Donc on parle de 20 millions de gens. C'est une masse colossale. Bon, ce sont des gens vers lesquels je vais dans mes enquêtes sur le racisme anti-blanc. Et je me rends compte que c'est le bruit de fond de la société dont je recueille la bande-son dans mes livres. Mais c'est un bruit de fond qui est vieux de 50 ans. On se heurter à un mur de silence, à un mur de déni. Ce déni va nous péter à la gueule, je pense. Plus on dénie, plus on refoule quelque chose, plus cette chose va exploser. À force de dire que je pense qu'il faut qu'on fasse du racisme anti-blanc une cause nationale.
10: François Bousquet, auteur d'un livre sur le racisme anti-blanc au micro d'Europe 1. De nombreuses réactions à droite de l'échiquier politique après ce coup de théâtre donc dans l'affaire Thomas. La justice rappelle aujourd'hui une vérité. Le racisme anti-français existe et doit être combattu, estime le chef des députés LR Laurent Wauquiez. Et justement, craignez-vous une montée du racisme anti-blanc en France? C'est la question du jour. Vous pouvez répondre dès maintenant sur le site et l'application Europe 1. L'autre grand titre ce matin, c'est évidemment ces incendies qui se poursuivent dans le sud-ouest. Situation catastrophique de l'aveu même des pompiers engagés sur 2 fronts. Au nord du bassin d'Arcachon, d'abord, où il a parcouru près de 5000 hectares. Cette nuit, plusieurs villages de la presqu'île du Cap Ferret ont dû être évacués, menacés par les flammes. Écoutez Marc Vermelin, le directeur du SDIS de Gironde.
2: Nous sommes confrontés à un incendie très erratique, qui a des sautes de vitesse, des sautes de feu, et également qui prend de la vigueur de manière très importante en fonction du combustible qu'il rencontre, ce qui nous fait dire qu'il est par moment en phase convective. L'état de sécheresse du massif est pire qu'en 2022.
10: Et notez qu'en parallèle, un autre incendie s'est déclaré plus au sud hier en début de soirée. Il a atteint les portes de la ville de Biscarrosse, conduit à l'évacuation de 9000 personnes. Des renforts aériens européens sont attendus, annonce d'Emmanuel Macron cette nuit. On fera un point complet sur la situation donc dramatique en Nouvelle-Aquitaine avec l'envoyé spécial d'Europe 1 dans le journal de 7h. Et puis, autre région impactée, la Provence-Alpes-Côte d'Azur et le département du Var. En proie aux flammes depuis le début de semaine, 800 pompiers encore engagés pour éteindre les nombreuses reprises de l'incendie. Des soldats du feu, professionnels et volontaires. Ils sont près de 200 000 en France. C'est 80% des effectifs opérationnels. Un engagement citoyen indispensable. C'est le cinquième épisode de notre série Europe 1 en immersion avec les pompiers du Var. Reportage Frédéric Michel.
12: Ils sont artisans, étudiants, chefs d'entreprise, ouvriers ou employés. Ils ont un point commun, l'envie d'aider, de secourir. À 50 ans passés, Christophe consacre une grande partie de son temps aux pompiers. Cet été, il est en renfort, feu de forêt, aux côtés des pompiers du Var. Et le reste de l'année, il est volontaire à Soucieux-en-Jarret, une petite commune des monts du Lyonnais.
13: Ça m'a pris tout petit. Et à 16 ans, je suis entré volontaire et la passion me dure depuis quelques années. On fait des campagnes feux de forêt, on fait des interventions d'autres villages, secours à la personne, la majorité des interventions, pour rendre service aux gens. Notre village, on est 55 volontaires pour 600-700 interventions par an. Souvent, il y a des conventions avec les employeurs, donc ça permet d'avoir un peu de disponibilité. Et après, c'est sur le temps de repos, la nuit, le week-end.
12: Maman de deux enfants, Florie est pompier volontaire depuis 2 ans dans son village des Arcs, dans le Var.
14: Ça a été un rêve de petite fille. Moi, j'ai la chance d'être à mon compte, donc d'avoir un emploi du temps flexible. Oui, il y a quelques sacrifices, mais on remercie la famille autour d'être compréhensive. Si je vous donne un exemple, ça fait 3 semaines, je fais 6 jours de pompier par semaine sur 7.
12: Entraînés toute l'année, soumis à des gardes et des astreintes, les pompiers volontaires sont indemnisés selon leur grade.
10: Reportage de Frédéric Michel qui vient clore cette série Europe 1 en immersion avec les pompiers du Var. Tous les épisodes sont à retrouver sur le site et l'appli Europe 1. Il est 6h36, c'est un concert gratuit dont les Marseillais auraient pu profiter dimanche soir, celui du chanteur franco-israélien Amir. Il n'en sera rien, l'événement qui devait réunir plusieurs autres artistes est finalement annulé après des appels au boycott de militants pro-palestiniens. Les organisateurs expliquent ne pas pouvoir assurer la sécurité de l'événement, décision qui indigne le directeur général du label d'Amir et Bruno Benjamin, il est le président du CRIF à Marseille.
15: On menace un artiste ou son public. On empêche physiquement un événement. Ça prend des proportions qui sont inacceptables aujourd'hui.
16: Dans un état de droit, ce ne sont pas des militants agressifs qui établissent la programmation culturelle d'une ville. C'est à l'État de protéger les artistes, le public, et de garantir que chacun puisse exercer ses libertés. Et on a l'impression que la République recule devant ces intimidations. Elle envoie un message terrible finalement. C'est que la menace paie. On souhaiterait que l'État prenne la mesure des choses, interdise ces associations ou les fasse rentrer simplement dans le rang. L'État doit prendre ses responsabilités.
10: Le président du CRIF à Marseille, interrogé pour Europe 1 par Laura Legault, et cette annulation qui intervient quelques jours seulement après l'interruption du concert de la DJ Barbara Butch à Grenoble. Elle avait dû quitter la scène suite à une action violente de la part de militants pro-palestiniens et de la France insoumise. La DJ a d'ailleurs fait savoir hier qu'elle allait porter plainte contre le mouvement de Jean-Luc Mélenchon. Le désormais quadruple candidat à la présidentielle qui se met en ordre de bataille en vue de 2020. Il se prépare et tente de rassurer notamment les grands patrons qu'il a souvent érigés en adversaires. Une rencontre entre ces derniers et Jean-Luc Mélenchon a d'ailleurs eu lieu à la fin du mois de juin, Arthur Delaborde.
17: Face au poids lourd de l'industrie, Jean-Luc Mélenchon ne vient pas provoquer, il cherche un terrain d'entente. Le candidat les invite à se projeter. Comment travailler ensemble si LFI dirigeait le pays ? Sa réponse passe par la commande publique. L'État orienterait la production vers les besoins écologiques et sociaux en privilégiant les entreprises alignées sur ses objectifs. Pour ses fidèles, le simple fait d'avoir parlé de l'exercice du pouvoir est vécu comme une étape importante. Côté dirigeant, l'accueil est plus prudent. L'un des convives reste très sceptique. Il redoute une économie administrée peu compatible avec les exigences de compétitivité. Ce dialogue tranche avec les positions passées du leader insoumis. En 2020, 2012, il critiquait vivement la présence du Premier ministre à l'université d'été du MEDEF. Le 27 août, il se rendra lui-même au rendez-vous de l'organisation patronale à Roland-Garros. Ce n'est pas son programme qui se recentre, c'est sa stratégie qui s'élargit.
18: Précision d'Arthur Delaborde du service politique d'Europe 1. Du sport et le Tour de France entre dans sa dernière ligne droite avant l'arrivée à Paris dimanche. La grande boucle poursuit aujourd'hui sa route dans les Alpes et s'attaque au fameux 21 virage mythique de l'Alpe d'Huez, étape décisive en vue du classement final. Tadej Pogacar conserve pour l'instant le maillot jaune. Et puis du football, avec cette question, la France organisera-t-elle la Coupe du Monde en 2038, 40 ans après donc 98? La Fédération française de foot n'est pas contre. L'idée d'une candidature commune avec l'Allemagne est même envisagée. Mais Marius Druard, la route est encore longue et d'importants travaux de modernisation seraient indispensables.
19: Et oui, si la France veut vraiment viser le mondial 2038, il va falloir apporter un peu de neuf aux infrastructures comme cela avait été fait pour l'Euro 2016, parce que certains stades français sont trop petits et vétustes. Mais pas d'inquiétude pour les dépenses, il y aura des bénéfices à la clé, comme le souligne l'économiste du football, Luc Arondel.
20: C'est aussi une occasion pour rénover les stades, pour les agrandir, ou des choses comme ça. Et ça, effectivement, il peut y avoir ce qu'on appelle des effets d'héritage, c'est-à-dire le fait que on profite de toutes ces dépenses qui ont été faites pour l'événement. Ça a été le cas en 98, ça a été le cas aussi en 2016. Et donc pour le football en lui-même, ça peut être bénéfique.
19: Et la remise à niveau ne devrait pas poser trop de problèmes d'un point de vue économique. La France peut s'appuyer sur son expérience dans l'organisation d'événements planétaires.
20: C'est jouable économiquement. La France a organisé les Jeux Olympiques, ça s'est très bien passé. Elle a organisé l'Euro 2016. Donc non, il n'y a aucun problème.
19: Reste à savoir si la Fédération française de football compte se lancer conjointement avec l'Allemagne dans cette compétition. Mais elle peut jouer les prolongations. La FIFA ne lancera son appel à candidature qu'entre 2027 et 2029.
18: Explication signée Marius Druard. Il est 7h20 sur Europe 1.
1: Merci Théo Grévin. Retour de l'info avec le journal à 7h et Europe 1 matin de 7h à 9h avec Alexis de la Fléchère. En attendant la suite du programme, on retrouve le club de l'été avec Anissa Haddadi et toute son équipe. Vous êtes bien sur Europe 1, bon réveil.
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1: Olivier Pouls, l'agneau de Sisteron est à l'honneur ce matin dans ce Tour de France des barbecues. Et justement, puisqu'on est en Provence, je vous propose de rester dans le sud. Vous le savez, à 12h35, tous les jours, on retrouve notre guide touristique préféré, Pierre Bonte. Bonjour Monsieur le Maire, quelques-uns des grands classiques que vous avez pu écouter à l'époque sur Europe numéro 1. On reste en Provence et on va plus précisément avec Pierre Bonte à Cassis.
31: Cassis, c'est un petit port sur la Méditerranée et qui est célèbre depuis longtemps, mais qui est surtout célèbre parce que Mistral en a parlé dans un poème connu qui s'appelle Calendal, dans lequel il a dit que « Tao cavist Paris, senon avis Cassis, pour dire aerem vist ». C'est-à-dire tel qui a vu Paris, s'il n'a pas vu Cassis, peut dire « je n'ai rien vu ». C'est cette formule, d'ailleurs, que l'on trouve sur les flammes qui affranchissent les timbres-postes de Cassis.
0: Cassis, comme vous l'a dit M. Catineau, est un port. La commune vit donc en partie de la pêche. Elle a des vignes qui font vivre une quinzaine de familles et qui produisent un excellent vin blanc d'appellation contrôlée. Et puis, grâce à ses plages et à ses calanques, la commune tire le reste de ses revenus du tourisme. Et c'est pour défendre, pour préserver ce tourisme que M. le maire de Cassis est parti en guerre il y a quelques mois contre le projet d'une importante société industrielle qui voudrait déverser dans la mer, au large de Cassis, des boues rouges. J'insiste sur le fait que ce n'est qu'un projet pour le moment. Inquiète vivement M. le maire, le docteur Agostini. Écoutez plutôt.
2: Oui, notre ville, en extension complète, voit planer sur elle une grave menace. N'est-ce pas, pour le peu d'expérience qu'on peut avoir des produits colorants, eh bien, lorsque 5 à 6 000 tonnes par jour seront déversées devant Cassis, il est plus que certain, surtout avec les Vendées et surtout les courants, eh bien, nous serons très souvent inondés de couleurs rouges. Nous avons écrit au président de la République, nous avons écrit au président du Conseil, en leur disant que nous ne laisserons pas faire. Je prendrai moi-même et je retrouverai ma nature corse pour... ce jour-là, à la tête de commando, détruire les travaux, et cela avec l'aide d'un de mes conseillers municipaux, qui n'est autre que le bâtonnier de la ville de Marseille.
1: Oui, oui, on entend l'accent provençal, on l'entend à Cassis avec Pierre Bonte pour Bonjour Monsieur le Maire.
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1: Allez, on appelle un copain, nous qui est en vacances en ce moment, on va savoir comment ça se passe, vous le savez, tous les jours, 12h40. Et là, j'avais envie qu'on appelle le monsieur musique d'Europe 1, notre copain Joe Hume.
3: Ah, hey Joe.
1: Je sais pas où il est en vacances, celui-ci. Est-ce qu'il va répondre
4: à la Bourboule.
1: Les vacances rock.
4: Ah oui, rock'n'roll.
1: Ouais, c'est rock'n'roll.
5: Los Angeles.
1: Pas s'il va décrocher.
4: Oh, les
1: C'est mal parti. Ouais. Ah, vous croyez qu'il est à l'étranger?
5: Il est tellement rock.
1: Sur oh, Joe Hume.
6: Oui.
1: Bonjour, c'est Anissa Haddadi, Sébastien Bordenave et Loïse Gouin.
5: Salut, Joe.
6: Salut, Jojo. Hey, salut tout le monde, comment ça va?
4: Super.
1: Vous êtes en direct sur Europe 1, Joe, et vous nous manquiez, donc on avait envie de savoir comment se passaient vos vacances.
6: Bah, écoutez, je suis en train de nettoyer la Punto, là. Voilà.
4: Nous rend du rêve.
5: Pas si rare que ça.
1: Avant que vous décrochiez, s'imaginait aux États-Unis, on vous imaginait aux États-Unis sur la route de Memphis, mais pas du tout.
5: À moto.
6: Non, je vais être sur la route de 7 bientôt. Qui est pas mal non plus.
4: C'est bien.
6: Non, on vient d'Italie, on était en Italie pendant une semaine, là.
1: Oui.
6: En Ligurie, qui est un peu ma deuxième maison sur Terre. Et puis là, on est revenu dans le coin de Aix-en-Provence, le temps de mettre un petit coup sur la voiture, et puis on repart pour 7, après le déjeuner.
1: Qu'est-ce qu'il est rock, ce Joe Hume.
6: C'est cool.
1: La voiture. Vous avez fait les niveaux aussi?
6: J'ai fait les niveaux, j'ai fait les pneus, là, tout est ok.
4: Est-ce que vous avez enlevé les bagues de rock and roll quand vous avez frotté la Punto?
1: Ah oui,
4: Il faut enlever
1: les bagues rock pour frotter la Punto.
6: Bien entendu, la voiture, comme vous pouvez l'imaginer, est noire comme l'ébène. sinon, ça ne marche pas. Sinon, ça fonctionne pas. Donc, elle est bouillante. Et dès qu'il y a un coup de pluie, c'est foutu.
1: Ah bah oui, on a toute la poussière, évidemment.
6: Donc voilà.
1: Joe, vous le disiez, vous venez d'Italie. Là, vous parliez de la Ligurie, qui est votre coin préféré d'Italie. C'est où exactement cette région?
6: La Ligurie, c'est pas loin de... En fait, quand vous êtes, par exemple, à Aix ou à Marseille ou quoi, c'est à 2 heures de voiture à peine. C'est vraiment après la frontière, quand vous avez passé Vintimille. Vous arrivez vous longez toute la côte qui va jusqu'à Gênes, et quand vous montez dans les terres, la Ligurie, c'est vraiment des paysages, c'est la Corse, quoi, en fait, quoi. C'est vraiment des vallons, c'est hyper forestier, et il y a plein de villages, c'est le village dans lequel on va qui s'appelle Apricalé, qui est un petit village complètement perdu au sommet d'une montagne, et c'est génial parce que c'est des villes médiévales avec vraiment un côté très, très typique, c'est assez peu touristique, surtout en juillet, il n'y a pas encore grand monde. Et voilà, on y mange bien, il fait hyper bon, ça parle en italien partout, donc moi c'est...
5: Oui,
6: c'est,
5: forcément. C'est vrai,
1: comment vous avez découvert ce coin? Parce que vous n'êtes pas du tout d'origine italienne, Joe.
6: Absolument pas. non, c'est juste que, en fait, on s'est rendu compte avec ma compagne une fois, lorsqu'on était... parce que ses parents habitent pas très loin d'Aix-en-Provence, donc on y va souvent l'été, et on s'est rendu compte qu'on pouvait bouger très rapidement en Italie. Et depuis qu'on a des enfants, on s'est dit que c'était cool qu'ils aillent dans des endroits où ils n'entendent pas parler français, quoi. Et donc on est allé en Italie une première fois un petit peu en se disant, bon, on verra ce que ça donne. Peut-être qu'à 2 heures, c'est pas tellement dépaysant et tout. Et en fait, si, c'est super dépaysant, donc on y retourne quasiment tous les ans, là, depuis.
1: Et on y mange bien en Ligurie, parce qu'on mange bien dans toute l'Italie.
6: Oui, alors bon, globalement, on mange très très bien en Italie, mais en Ligurie, ils ont un truc que je chope, moi, dès que j'arrive là-bas, qui s'appelle les penzarole. Et vous connaissez aussi, ils en font aussi un peu dans le coin de Saint-Tropez, tout ça, c'est des sortes de bugnes, enfin, des petits beignets que vous trempez dans un sabayon tiède au Marsala.
1: Mmh. Ouh là, ça doit être mauvais, ça.
6: Ah là, c'est une folie, ça. C'est vraiment... alors, c'est peu calorique, comme vous pouvez imaginer.
1: Oui, bien sûr.
6: juste après un plat de pâtes, c'est super, quoi. mais ouais, c'est délicieux. Ils font ça sur place, à Précalais. Tout est fait maison, minute, limite. Le premier soir, on est arrivé, on leur a dit, on pourrait avoir des penzarole au dessert. C'était le tout début de saison pour eux, donc le restaurant était pas encore complètement plein. Ils ont dit, ah là là, mais le sabayon, généralement, on le fait pour plein de personnes, parce que sinon, c'est pas rentable et tout. Puis finalement, ils nous ont quand même fait notre sabayon.
1: Ah, super.
6: C'est un délice.
1: Ah bah écoutez, là, donc, vous finissez de nettoyer la voiture, vous prenez la route, vous êtes prudent, Joe, et vous allez à 7. Bah tiens, vous goûterez. Ouais. Alors moi, ce que j'adore à 7, c'est les zézettes. Donc vous mangerez des zézettes de 7.
6: Bien sûr. Évidemment. Ouais, je vais à 7 pour manger de la zézette. Moi, c'est vraiment.
1: Bien sûr.
4: Il y en a qu'à 7.
1: Il y a qu'à 7 des zézettes. Et vous les mangez avec le café. C'est très, très bon à savoir. Vous pourrez manger des huîtres au bord de l'étang de Tôt. Enfin bon, régalez-vous à 7.
6: Bon, vous, tout va bien, juste. Tout roule.
1: Ah ben nous, tout roule.
3: Nous, c'est le bon.
1: Nous, tout roule. Écoutez, on est à 24 heures des vacances. Et puis surtout, Joe, vous nous rejoignez bientôt. Vous venez dans le club de l'été.
6: Ouais, moi je serai de retour à partir du mois d'août. Là, je profite encore deux petites semaines et puis ensuite, vous n'allez plus en pouvoir de moi. Mais pour le moment, je vous laisse un peu de répit.
1: Et puis sur Europe 1, à la rentrée, Europe 1 matin, ouais, tous les vendredis avec toute l'actualité musicale. Joe, vous souhaite de belles vacances.
6: Je vous embrasse fort toutes et tous.
1: Salut Joe.
6: Passez une belle fin de semaine et puis surtout de bonnes vacances en avance. Ciao, ciao.
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1: Redescendez de cette table, Olivier Pouls, pour passer au fourneau maintenant, parce que c'est vrai que
3: c'est fait.
1: Le club de l'été, avec Olivier Guénec, Sébastien Bordenave et Loïse Goua, tous les jours, vous nous avez emmenés avec tous les auditeurs d'Europe 1 faire le tour de France des barbecues. Nous sommes à Sisteron aujourd'hui et c'est l'agneau qui est à l'honneur, Olivier.
3: Agneau au barbecue, évidemment, mais une fois encore, je le répète, si vous n'avez pas de barbecue, pas de problème. Il y a toujours des solutions alternatives et notamment ce bon vieux air fryer qui m'accompagne.
1: Votre chouchou.
3: Exactement. Bah oui, on ne m'a pas donné l'autorisation de faire des barbecues sur la terrasse d'Europe 1. Qu'est-ce que vous voulez?
1: Ça viendra peut-être l'année prochaine, on sera sur la terrasse.
3: On va négocier ça. Bon, bref, une fois qu'on a cet agneau de Sisteron, ou d'ailleurs parce qu'il y a plein d'autres agneaux de qualité qui sont produits en France, encore faut-il choisir le bon morceau. Alors, pour le barbecue, évidemment...
1: Les côtelettes.
3: Ah, le premier choix, c'est ce qu'on appelle les côtelettes premières, sont les plus tendres, les plus raffinées. Les côtelettes premières, c'est les premières, comme leur nom l'indique, les premières côtelettes dans la...
1: Donc vers le haut du corps, plus haut dans la poitrine.
3: Exactement, alors elles se mangent très simplement avec un peu d'huile d'olive, fleur de sel, un peu de thym ou d'herbe de Provence. C'est ce que j'ai fait là, et je vais vous donner mon astuce.
1: Allez-y.
3: Vous prenez de l'huile d'olive, jusque-là c'est pas très compliqué, belle quantité d'huile d'olive. Vous mettez dedans des herbes de Provence. Vous mettez dedans un petit peu de piment d'Espelette.
1: Ah, dans l'huile d'olive. En fait, on prépare une marinade, c'est ça ?
3: Exactement, qui va remplacer le poivre. J'ai rajouté à peine de moutarde. Et il faut que cette préparation ne soit pas trop liquide. Okay. Que vous ayez comme une espèce de pâte. Okay. Parce que ça va mieux adhérer à la viande, et notamment quand vous faites du barbecue, sinon toute l'huile va couler. Mmh. Et quand elle coule sur les braises, ça flambe. Avec un pinceau, vous peignez vos côtelettes, mais vous les peignez bien, des deux côtés,
1: sans
3: de préférence,
1: dépasser.
3: Une ou deux heures à l'avance. Et ensuite, le plus important, c'est quand vous allez les cuire au barbecue, vous faites des retouches. C'est-à-dire que vous avez
1: remet un petit coup de pinceau.
3: À chaque fois que vous retournez, vous remettez un petit coup de pinceau, ce qui va permettre vraiment, et de l'illustrer, d'avoir ce petit croustillant et cette jolie croûte par-dessus, tout en gardant, et c'est très important, l'intérieur d'un agneau rosé. Parce que ça se
1: cuit pas. Oui, ça se cuit pas trop l'agneau. Donc, moutarde, huile d'olive, herbe de Provence. On fait une petite marinade
3: simplement
1: avec ça.
3: Et j'ai rajouté un peu de piment d'Espelette. Je vous invite à goûter, il y en a là.
1: Ah bah oui,
3: ce que je vous ai fait, c'est pas de la côtelette première, c'est de la côtelette filet, qui sont des côtelettes qui sont un petit peu plus loin, un petit peu plus vers l'arrière, avec un petit morceau, comme son nom l'indique, de filet, donc c'est un tout petit peu plus maigre. Sinon, évidemment, il y a le carré d'agneau. Alors, le carré d'agneau, c'est quand les côtes sont encore attachées. Magnifique pièce. Mais c'est un petit peu plus technique à cuire.
1: Pourquoi?
3: Parce qu'il faut vraiment être rosé et il faut pas carboniser l'extérieur.
1: C'est incroyable,
3: donc,
1: je suis en train de goûter.
3: C'est plus compliqué.
1: Je suis en train de goûter, c'est incroyable comme l'agneau, quand on le mange, nous ramène directement en vacances. Il y a l'odeur du barbecue et à Pâques aussi. Mais
3: ou l'été ouais, avec les herbes de Provence.
1: On est en été là, avec cette marinade que vous avez faite qui est délicieuse. Non, c'est très très bon.
5: Il y a du thym aussi là.
3: Il y en a dedans. Alors ce que vous pouvez faire aussi, c'est demander... Il y a beaucoup de bouchers qui le font, qui désossent le gigot et qui vous proposent des grosses tranches de gigot. Mmh. Et ça, c'est vachement bien aussi sur le barbecue. Des tranches épaisses de 2-3 cm, ça devient un steak d'agneau en quelque sorte. Et puis il y a l'épaule que moi j'aime bien, qui est le devant de l'animal, qui est un peu plus grasse. Épaule désossée, vous en coupez des gros morceaux et vous faites des brochettes, vous faites une petite brochette d'agneau. Et ensuite, ben, il y a des marinades. Alors je vous ai présenté celle-là, mais il y en a d'autres qui marchent bien. Faites yaourt, cumin, coriandre, paprika, un peu manière orientale. Vous pouvez mettre un peu de rasel hanout dedans.
1: Ah, oui.
3: Ça marche très bien aussi. Ou alors tout simplement moutarde, miel et herbes du jardin. Là aussi, ça marche extrêmement bien.
1: Là, ça marche très bien la marinade. Vous avez fait huile d'olive, moutarde,
3: Herbes de Provence et un peu de piment d'Espelette.
1: C'est très, très, très bon. L'info qui nous rend intelligence chaque jour avec vous ?
3: Eh bien oui, c'est la fameuse transhumance des agneaux. On en a parlé tout à l'heure. Chaque printemps, des dizaines de milliers de brebis qui traversent les villages de Provence. C'est vraiment très très beau à voir. En plus, on a les bruits, les glandes, les cloches, etc. Et il faut savoir que certaines parcourent jusqu'à 200 km pour monter dans les alpages. Et que ce déplacement saisonnier, qui est pratiqué depuis l'Antiquité, est inscrit au patrimoine culturel immatériel de l'UNESCO. La transhumance

0: Bon réveil en musique, c'était Pink Martini. Sympathique, ça vous donne envie de rester au lit ce matin avec Europe 1.
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3: Bonjour à tous, 7h-9h, Europe 1 matin, c'est parti, dernier jour de la semaine, on est ensemble pendant 2 heures, vous le savez, 2 heures de direct avec Marilyn Néraud qui est toujours à mes côtés ce matin. Bonjour Marilyn.
0: Bonjour Alexis, bonjour à toutes et à tous.
3: La tendance météo du jour.
0: Un soleil généreux ce vendredi, quelques orages arrivent en fin de journée sur le sud-ouest.
3: Météo complète dans quelques instants, nous sommes le vendredi 24 juillet, 4 ans après les incendies d'une violence inouïe à la Teste de Buch et à Landiras. La Gironde revit son pire cauchemar. Le département est de nouveau en proie aux flammes. Près de 5000 hectares sont déjà partis en fumée. Et preuve, s'il en fallait une, de la gravité de la situation ce matin, la préfecture a ordonné cette nuit l'évacuation sans délai des premiers villages de la presqu'île du Cap Ferret. 23 000 évacués pour l'instant. Chiffre qui devrait malheureusement évoluer. Emmanuel Macron demande, lui, l'activation du mécanisme européen de protection civile. La France va rapidement recevoir donc des renforts aériens venus de plusieurs pays européens. Grande vigilance également ce matin dans le Var où plusieurs foyers restent actifs. Et dans ces conditions, l'invité d'Europe 1 matin à 7h10 sera le contrôleur général Éric Groin, directeur du SDIS du Var et président de l'association des directeurs des SDIS de France. Nous ferons évidemment avec lui le point sur toutes les dernières évolutions sur le terrain, mais nous profiterons également de son expérience. La France est-elle suffisamment armée face à ces feux? Avons-nous assez de pompiers, assez de canadaires, assez de moyens pour faire face à des incendies qui démarrent plus tôt, durent plus longtemps et touchent désormais une grande partie du territoire? Réponse avec Éric Groin juste après votre journal à 7h10. Et puis à 8h10, Philippe Juvin, député LR des Hauts-de-Seine et chef du service des urgences de l'hôpital Georges Pompidou, sera l'invité de la grande interview Europe 1 CNews. Votre météo, Marilyn Héroux à 6h59.
0: Oui, il reste une vigilance aux feux de forêt. Un département est en rouge, c'est la Haute-Garonne. Il y a 27 départements qui sont en orange. Mais attention, il y a des vigilances jaune-orage sur le sud-ouest aujourd'hui et toute la moitié sud demain. Alors ce matin, mis à part quelques nuages dans les Hauts-de-France, le Pays de Caux et les Ardennes, ça se dissipera cet après-midi. Sinon, c'est plein soleil. On note le vent d'autant qui se renforce à 60 km/h. Et donc, en fin de journée, il y a quelques orages qui peuvent éclater des Pyrénées à l'Aquitaine et en soirée sur le sud-ouest, notamment dans la région de Tarbes. Pour la tendance des prochains jours, un samedi, ce sera orage et pluie sur la moitié sud et dimanche, pluie faible sur la moitié nord. Pour les minimales, ce matin, on a des températures à 9 à Reims, 10 à Charleville-Mézières, 16 dans la capitale, 22 à Nîmes et quand même 24 à Nice, c'est les maximales, 23 à Boulogne-sur-Mer, 29 à Troyes et dans la capitale, 30 à Embrun, 34 à Manosque et ça monte, 37 à Bordeaux, 38 à Saint-Girons, 39 à Brive et 40 à Cahors et Albi.
3: Et peut-être, Marlène, une prochaine canicule, on en parle.
0: Peut-être la semaine prochaine.
3: Merci à vous d'avoir choisi Europe 1 matin pour vous réveiller. Europe 1, il est 7h. Très bon réveil à tous.
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3: Et à la une, plusieurs villages de la presqu'île du Cap Ferret priés d'évacuer. Le feu qui ravage le nord du bassin d'Arcachon est incontrôlable. Des milliers de sinistrés sont attendus dans les centres d'hébergement d'urgence européens sur place dès le début de ce journal. Le racisme anti-blanc et anti-français finalement retenu pour le drame de Crépol, près de 3 ans après la mort de Thomas tué en marge d'un bal. Et puis les coureurs du Tour de France s'attaquent à la mythique ascension de l'Alpe d'Huez. Et pour la première fois, ils auront droit une double ration avec une arrivée aujourd'hui et demain dans la station des Alpes. Le journal de 7h sur Europe 1, Émilie Dèze. Bonjour Émilie.
4: Bonjour Alexis, bonjour à tous. Ils s'entassent sur la seule route qui mène à Bordeaux. Cette nuit, les habitants de plusieurs villages de la presqu'île du Cap Ferret ont été priés d'évacuer. L'incendie qui ravage le nord du bassin d'Arcachon est incontrôlable. Il a déjà ravagé 4800 hectares. Wilfried de Villers, vous êtes l'envoyé spécial d'Europe 1 en Gironde. Bonjour.
5: Bonjour Émilie, bonjour à tous.
4: Les centres d'hébergement d'urgence s'attendent à un afflux de personnes.
5: Oui, parce que dans la nuit, vous le disiez, des centaines de personnes ont été évacuées de Lesches-Cap-Ferret, mais aussi d'autres communes du Cap, plus au sud, alors que l'incendie s'est propagé, favorisé encore une fois par des vents violents qui ne se sont presque pas calmés. D'autant que la nuit, aucun moyen de support aérien n'est possible. Les Canadair bombardiers d'eau ont repris du service seulement à la levée du jour. Ce matin, de nouveaux ordres d'évacuation sont encore tombés dans les villages de Piraillon ou du Canon. Ici, à Biganos, 2 centres d'hébergement sont donc ouverts et doivent accueillir dans les prochaines heures de nouveaux évacués du Cap Ferret. Bonjour Thibaut de Taste.
6: Oui, bonjour.
5: Vous êtes le directeur général des services de la ville, vous attendez à une arrivée importante, comment est-ce que vous voyez cette journée ?
6: Oui, cette journée, a priori, va être une journée difficile. Nous pensons qu'au suite aux nouveaux ordres d'évacuation, l'afflux de population par voie terrestre va être important. Et donc, nous préparons à libérer plus de places, à en ouvrir plus et à mobiliser plus de bénévoles pour accueillir ces populations.
5: Vous pouvez avoir combien, c'est quoi, 200, 300 personnes ?
6: Alors nous avons 150 personnes accueillies à cette heure-ci, là, à 7 heures. Ce matin, on va essayer de monter jusqu'à 400 au maximum, de 150 à 400, et voir si on ouvre même encore une nouvelle salle de 300 de plus.
5: Merci beaucoup. Plus de 800 pompiers luttent toujours aujourd'hui contre le feu qui s'est propagé dans l'Aige Cap-Ferret, plus au nord, détruisant plusieurs maisons hier. Et la journée s'annonce bien compliquée, avec des vents attendus à plus de 70 km/h et un nouveau pic de chaleur.
4: Merci Wilfried de Villers, envoyé spécial d'Europe 1 en Gironde. Dans les landes voisines, 2500 hectares sont partis en fumée. 23 000 personnes ont été évacuées. Les flammes ont atteint les portes de Biscarrosse. Emmanuel Macron a demandé l'activation du mécanisme de protection civile de l'Union européenne. La France recevra rapidement des renforts aériens européens pour lutter contre les incendies.
3: C'est un tournant. La circonstance aggravante de racisme anti-blanc et anti-français a été retenue, Émilie, dans l'affaire du meurtre de Thomas Crépol.
4: Une information qu'Europe 1 vous révélait dès hier. Thomas, tué lors d'un bal en novembre 2023. Comment expliquer, William Molinier, ce revirement ?
7: Le travail des avocats a fini par payer. Les parties civiles ont versé des mémoires de plusieurs dizaines de pages listant les récits des témoins. 14 d'entre eux rapportaient des propos laissant entendre une motivation raciste, dont un témoin qui disait avoir entendu « on est là pour planter des blancs ». Les juges d'instruction en ont tenu compte et requalifient aujourd'hui. C'est inédit mais pas surprenant, fait remarquer François-Xavier Causan, avocat d'Innocence en danger, partie civile dans le dossier.
8: C'est pas quelque chose de courant, ça c'est une certitude. C'est une qualification qui colle à la réalité factuelle de ce dossier. Dès le début de cette affaire, indépendamment de toute agitation médiatique, il y avait des pistes qui laissaient penser qu'effectivement, c'était une des motivations qui avait conduit au drame. Donc aujourd'hui, finalement, le choix de cette nouvelle qualification n'est ni plus ni moins que l'écho d'une réalité qui s'est imposée avec le temps.
7: Désormais, chaque partie a un mois pour faire des observations avant que les juges d'instruction n'ordonnent le renvoi des mises en examen devant une juridiction de jugement. Reste à savoir si le parquet s'alignera sur les juges ou contestera la qualification de racisme anti-blanc et anti-français.
4: William Molinier du service police-justice d'Europe 1.
3: Le chanteur Amir, privé de concert dimanche à Marseille.
4: Il a été annulé pour des raisons de sécurité quelques jours après l'interruption du set de la DJ Barbara Butch. Des appels au boycott ont circulé sur les réseaux sociaux. Le CRIF Marseille-Provence fait part de sa profonde inquiétude.
0: Europe 1 matin, il est 7h04.
3: Nouvelle nuit de frappes américaines en Iran, la 13e consécutive.
4: Des affrontements qui font craindre un blocage durable des exportations d'hydrocarbures, d'autant que les Houthis du Yémen pro-iranien ont annoncé un blocus des navires d'Arabie Saoudite, premier exportateur mondial de brut. L'Arabie Saoudite qui a signé un accord avec les États-Unis pour se doter d'un programme nucléaire, une mesure conditionnée à l'adoption des accords d'Abraham par Riyad, des accords qui ont permis, Frédéric Simon, la reconnaissance mutuelle entre Israël et plusieurs pays du monde arabe.
9: En effet, la reconnaissance d'Israël par l'Arabie Saoudite suivie de l'établissement de relations diplomatiques entre les deux pays aurait des conséquences majeures pour le Moyen-Orient. Ce serait là une opportunité d'une dimension historique, s'est félicité hier Benjamin Netanyahou. Deux obstacles pourraient toutefois se dresser devant la perspective d'une normalisation des relations israélo-saoudiennes. Le premier concerne l'exigence saoudienne d'une reconnaissance par Israël d'un État palestinien dans les territoires conquis en 1967 ou tout du moins l'acceptation par Israël de négociations portant sur l'établissement de cet État palestinien. Or, le gouvernement israélien actuel est opposé idéologiquement à cette perspective. Le second obstacle est d'ordre juridique. L'accord portant sur le développement par l'Arabie Saoudite d'un programme nucléaire civil, accord fortement critiqué aux États-Unis, a été formellement signé il y a de cela 3 jours et il ne comporte aucune clause imposant à Riyad de normaliser ses relations avec l'État hébreu.
4: Et Frédéric Simon, correspondant d'Europe 1 à Tel Aviv.
3: Retour en France avec cette histoire glaçante. Des médecins ont décidé d'arrêter les soins sur un patient, mais lui n'est pas d'accord.
4: L'homme hospitalisé à Paris souffre d'une hépatite C, d'une cirrhose sévère du foie et de lourdes séquelles neurologiques consécutives à plusieurs AVC. Malgré son état de santé très grave, il veut rester en vie. Un soin, un souhait refusé par les médecins. Laura Legault.
10: Oui, en juin, l'homme de 60 ans, hospitalisé à la Pitié-Salpêtrière, tombe dans le coma. L'équipe médicale décide alors de limiter ses soins et de les arrêter en cas de décompensation de son état de santé. Or, depuis, le patient s'est réveillé et a exprimé sa volonté de poursuivre les soins, mais la décision collégiale des médecins ne change pas, ce que conteste l'avocat du patient, Maître Pinatel.
11: C'est une décision qui doit être prise lorsque le patient est inconscient. Or, aujourd'hui, mon client, il est parfaitement conscient, il exprime la volonté d'être soigné et on lui applique un cadre juridique qui est celui qu'on applique normalement en cas d'inconscience. Ça voudrait dire que au nom de la liberté thérapeutique des médecins, on pourrait passer outre la volonté du patient.
10: La famille du patient désespérée saisit le tribunal administratif et le Conseil d'État. Les deux instances rejettent leur demande, considérant que les traitements ne doivent pas relever d'une obstination déraisonnable. La décision du corps médical peut donc s'appliquer. Conséquence, si l'état de santé du patient se dégrade, il ne sera pas réanimé, contrairement à sa volonté.
4: Laura Legault pour Europe 1.
3: Le Tour de France, 19e étape aujourd'hui, la dernière ligne droite, Émilie, avant l'arrivée dimanche sur les Champs-Élysées.
4: Et une sacrée étape avec l'ascension mythique des 21 lacets de l'Alpe d'Huez. Et tenez-vous bien, le peloton remettra ça demain. Bernard Thévenet, double vainqueur du Tour de France, décrypte cette attraction du Tour.
12: On a connu dans ces dernières années des dernières étapes qui étaient peut-être aussi dures que les deux qui viennent, mais il y a ce mythe de l'Alpe d'Huez où là tout le monde veut essayer de se distinguer, donc tout le monde est prêt à aller à 200% de ses possibilités. Dans l'Alpe d'Huez, on ne renonce pas, même quand on est vraiment à fond, on ne renonce pas, alors que peut-être dans un autre col moins connu, on lèverait le pied, on ne serait pas motivé pour aller aussi loin dans la souffrance. Tous les coureurs sont sublimés par ce mot Alpe d'Huez, ça va rendre la course plus dur, plus difficile. Ça ne peut être qu'un très très bon grimpeur en bonne condition physique qui va l'emporter.
4: Et Charles Bouchain pour Europe 1.
3: Merci beaucoup Émilie Dès, c'était votre journal. Restez bien avec nous dans un instant. Éric Grohin, contrôleur général, directeur du SDIS 83, c'est dans le Var, et vice-président de l'association des SDIS de France, est notre invité. À tout de suite.
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0: Europe 1, il est 7h11. Votre invité ce matin, Alexis de la Flechère, est Éric Grohin, contrôleur général, directeur du SDIS 83 dans le Var et vice-président de l'association des SDIS de France.
3: Contrôleur général Éric Grohin, bonjour.
21: Bonjour.
3: Merci d'être avec nous sur Europe 1. La Gironde est une nouvelle fois en proie aux flammes ce matin. Nous y reviendrons bien sûr dans un instant. Mais d'abord, votre département, le Var, a lui aussi été durement touché ces derniers jours avec près de 3000 hectares parcourus par les flammes. Où en est-on, Éric Grohin, ce matin chez vous dans votre département ?
21: Donc en 5 jours, nous avons eu 2 feux. Le premier est maintenant quasiment éteint. Il était sous surveillance. Et le deuxième... aujourd'hui, celui de Cotignac est toujours en activité, même si ce matin, les nouvelles sont plutôt rassurantes. Mm-hmm. En tout cas, le feu n'est toujours pas fixé.
3: Alors, quand vous dites que le feu n'est toujours pas fixé, c'est important de le préciser aux éditeurs. Ça veut dire qu'il ne progresse plus, c'est ça, mais qu'il y a, il y a encore une grande vigilance dans le secteur, hein.
21: Oui, ça veut dire qu'on a encore des flammèges, ça veut dire qu'on a encore des particules incandescentes sur le feu, mais qu'il reste dans son enveloppe et il ne progresse plus. Alors, ça, c'est le mot fixé.
3: Très bien. Pendant ce temps, la Gironde continue de brûler un peu plus fort. Près de 5000 hectares sont partis en fumée. 23 000 personnes ont été évacuées. On l'a appris ce matin, les premiers villages de la presqu'île du Cap Ferret ont dû être évacués cette nuit. Et puis, il y a cette annonce du chef de l'État, d'Emmanuel Macron, qui demande l'activation du mécanisme européen de protection civile. Des avions étrangers vont venir épauler les pompiers. La porte-parole du gouvernement a parlé hier de l'arrivée très prochaine d'un Airbus A400M, hein, capable de larguer près de 20 tonnes d'eau, soit l'équivalent de 3 Canadair. Contrôleur général Rigouin, c'est ce que vous attendiez? Ce sont des annonces du gouvernement que vous suivez avec beaucoup d'attention, on l'imagine?
21: Oui, le problème cette année, c'est que par rapport aux autres années où nous avions une région qui était plus intéressée par les feux, c'était souvent le Sud, mais ça a été aussi en 2022 tout le reste de la France, mais pas le Sud. Cette année, toute la France est susceptible d'avoir des feux de forêt importants, tout simplement parce que la température est très haute, et quand la température des épisodes de canicule comme nous avons eu dans toute la France, derrière, les végétaux sèchent beaucoup et on a des gros feux. Donc, notre flotte aérienne est prévue pour avoir des feux bien évidemment dans un secteur, dans le secteur sud, et nous avons une grosse flotte aérienne, nous avons bien évidemment des véhicules qui ont été aussi aidés et fournis par l'État. Mm-hmm. Ça, c'est une très bonne chose. Maintenant, avec la généralisation des feux dans toute la France, il nous faut des moyens supplémentaires, c'est vrai, et adapter ces moyens à toute la France. C'est pour ça que les initiatives dont vous parlez sont des bonnes initiatives. Le mécanisme européen, on connaît. Oui. On travaille régulièrement, malheureusement, avec, parce que on a des feux de plus en plus souvent. Et donc, on connaît bien ce dispositif qui fonctionne très bien. Le fait d'avoir des avions qui viennent, ou des hélicoptères qui viennent de pays européens nous prêter main forte.
3: Donc, ça veut dire que pour l'instant, en tout cas à l'heure où on se parle, on manque de Canadair et on manque concrètement de moyens. Et vous attendez à ce que tout ça s'accélère rapidement?
21: Vous savez, on manque de moyens. On ne manquait pas de moyens par rapport à je vous l'ai dit, il y a eu un gros effort de fait, notamment sur la flotte terrestre. Les moyens aériens aussi, puisqu'il y a eu l'annonce du ministre d'avoir un nouveau Canadair. Maintenant, les feux changent. La dimension des feux change. Nous avons aujourd'hui des feux qui se généralisent dans toute la France, mais nous avons aussi des feux qui vont de plus en plus vite, des feux qui sont de plus en plus puissants. Et la lutte s'adapte. Il faut savoir que la lutte, c'est 97% des feux qui sont éteints avant qu'ils n'atteignent 5 hectares. Donc la doctrine française d'attaque massive aéroterrestre est une doctrine qui fonctionne extrêmement bien. Quel est le problème aujourd'hui? Le problème, c'est que nos feux aujourd'hui sont de plus en plus puissants, sont de plus en plus rapides, et que nous devons nous adapter à ça. Et surtout, la lutte ne pourra pas tout faire. Leur résilience du territoire est quelque chose de fondamental qui aujourd'hui doit être pris en compte de façon prioritaire.
3: Et ce sont également des feux, Éric Groin, qui arrivent de plus en plus tôt. C'est-à-dire qu'avant, vous n'aviez pas l'habitude d'avoir en plein mois de juillet des feux de cette intensité. Ça arrivait habituellement beaucoup plus tard.
21: Alors d'abord, on n'a pas toujours eu les feux de cette intensité. Comme je vous dis, l'intensité augmente. Et deuxièmement, vous avez raison. Nous avons un mois d'avance sur la saison, et nous l'avons dit depuis le mois de juin. Vous savez, un petit clin d'œil en vous disant que les vendanges dans le département du Var vont se faire le 5 août, alors qu'elles se faisaient généralement au mois de septembre. Ça prouve bien qu'on a une avance, un dérèglement climatique qui fait qu'on a une avance. Et la saison n'est pas finie. Et nous avons déjà payé un lourd tribut à ces feux de forêt, qu'on appelle des feux complexes ou des feux hors normes. Ceux-là, comme il peut y avoir en Gironde, par exemple, ce sont des feux qui vont très vite, qui ont des sautes de feu et qui sont très puissants.
3: Éric Groin, vous êtes contrôleur général, directeur du SDIS 83. Je voulais aussi vous entendre ce matin sur la spécificité des feux. Il y a des feux en Gironde, il y a des feux dans le Var, il y a eu aussi ce feu à Fontainebleau, près de Paris. Chaque feu, en fait, a sa spécificité et ses différences. Quand vous demandez, par exemple, des renforts, quand les pompiers du Nord viennent vous aider, par exemple, en Gironde, est-ce que chacun, justement, est capable de travailler sur ces différents feux avec la même expertise?
21: Alors oui, vous avez raison, les sols sont différents, les feux sont différents. Par contre, la formation des sapeurs-pompiers en France est la même. Ils passent tous par l'école de Valabre, à côté de Marseille, pour estampiller leur diplôme de feu de forêt. Nous sommes tous formés à la même école, par des formateurs qui sont des formateurs qui sont des gens d'expérience, qui ont commandé des feux. Et de ce fait, on a tous la même expérience, on a tous les mêmes moyens en termes de sécurité, c'est-à-dire que nos moyens, que ça soit un moyen du Nord ou un moyen du Var, aura les dispositifs de sécurité adéquats, c'est-à-dire la protection de la cabine. Et donc, ces renforts qui viennent chez nous, et ça se marche très bien dans la sécurité civile, d'avoir des renforts de toute la France, c'est totalement intégré dans les dispositifs.
3: Un dernier mot, contrôleur général Éric Groin, sur la prévention. On n'en fait jamais trop de la prévention. Je sais que vous poussez régulièrement des coups de colère contre certains particuliers qui ne débroussaillent pas leur terrain, qui laissent du bois contre leur maison ou qui ne facilitent pas l'accès des secours, sans parler des barbecues, des mégots. C'est important de marteler ces messages parce que c'est vos hommes qui sont en première ligne et qui peuvent en subir les conséquences. Hein.
21: Eh ben, le coup de colère, je le pose aussi encore aujourd'hui, parce qu'après deux feux, on en est toujours à la même situation, même si dans le Var, on est plutôt en avance sur ce genre de dispositif. Aujourd'hui, on a encore, nous intervenons encore sur des feux qui arrivent sur des zones périurbaines, sur des lotissements. Ces lotissements, il faut quatre choses pour les défendre. La première, c'est le débroussaillement. Le deuxième, c'est d'avoir de l'eau, c'est-à-dire la défense en eau contre incendie, les poteaux incendie. Troisièmement, de l'accessibilité. Il faut qu'un camion puisse croiser une voiture. Et quatrièmement, du matériau adéquat. C'est-à-dire pas de bois, pas de PVC, etc. Bon, on est intervenu sur deux feux. Aucun de ces quatre critères ne sont réunis. Avant-hier, j'ai eu trois camions qui ont brûlé. Les gens se sont mis en autoprotection dans les cabines. On ne pourra plus aller protéger des villas. On ira bien évidemment protéger la population. Ça, c'est une évidence parce que c'est notre devoir. Mais aller protéger des maisons et en mettant la vie de nos personnels en danger va devenir de plus en plus compliqué. Et on ne le fera pas. On évacuera les gens, mais de plus en plus, il faut que les gens qui habitent en forêt prennent conscience qu'on n'a pas des arbres qui touchent le toit, on n'a pas des haies de cyprès parce que ça brûle beaucoup, et ça, c'est une conscience, vraiment une prise de conscience à avoir, car on ne peut pas, aujourd'hui, c'est extrêmement dangereux, ces feux-là, et on ne peut pas rentrer dans des lotissements qui ne sont pas des lotissements, qui sont des forêts vierges dans lesquelles nos personnels sont en danger à chaque moment. Donc, oui. Évacuation de la population, parce que on se doit de le faire. Aller les sauver s'il faut les sauver, mais s'il n'y a plus personne dedans, ça va être très compliqué d'aller défendre ces biens-là. Donc pour avoir une villa qui ne brûle pas, il faut respecter les critères dont je vous ai parlé.
3: Eh ben, le message est très clair. Merci infiniment Éric Groin, contrôleur général, directeur du SDIS 83, d'avoir été en direct avec nous ce matin sur Europe 1. Quasiment 7h20, le journal permanent, Émilie Dez.
4: Emmanuel Macron attend des renforts aériens européens. La Nouvelle-Aquitaine est en flammes, frappée par deux violents incendies. 4800 hectares ont été brûlés en Gironde, 2500 dans les Landes. C'est un incroyable rebondissement. 3 ans après le meurtre de Thomas à Crépol, la circonstance aggravante de racisme contre la race blanche et la nation française a été retenue contre l'ensemble des personnes mises en examen. Thomas Perotto, tué en novembre 2023 lors d'un bal à Crépol. Et puis le chanteur Amir, privé de concert dimanche à Marseille, il a été annulé pour des raisons de sécurité quelques jours après l'interruption du set de la DJ Barbara Butch. Des appels au boycott ont circulé sur les réseaux sociaux.
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3: Dans un instant, le point santé du jour avec Brigitte Millot qui va nous aider à reconnaître ce qu'on appelle les pervers narcissiques. Mais d'abord, bonjour Laurent Tessier.
5: Bonjour à tous.
3: Ça nous a énervé cette année, ce matin Laurent. Vous revenez sur la polémique Master Poulet. La chaîne de restauration rapide avait dû fermer mi-mai l'un de ses établissements pour des raisons d'hygiène.
5: Oui, la préfecture du Val d'Oise a ordonné mi-mai la fermeture administrative d'un établissement Master Poulet à Argenteuil. Je cite le préfet. Un danger grave et imminent pour la santé publique en raison du risque de contamination, de développement de micro-organismes, d'intoxication alimentaire. Un établissement qui avait déjà fait l'objet d'une mise en demeure en mars dernier, comme dirait le maire et les filles de Saint-Denis, Bali Bagayoko.
6: Master Poulet, un coup, KO.
5: Oui, avec la présence de 80 kilos de poulet périmé en chambre froide, des préparations avec une date limite de consommation dépassée, des denrées conservées dans des conditions inadéquates, je continue la liste. Absence de maîtrise des températures des produits élaborés, refroidissement non maîtrisé, c'était un festival. Locaux, matériel et équipement sale et mal entretenu, défaut de désinfection, les 80 kilos de denrées périmées détruits. Alors ça ne concernait qu'un établissement, mais forcément, ça a fait parler il y a plusieurs semaines. Le poste de la préfecture du Val-d'Oise sur les réseaux sociaux a été vu près d'un million de fois. Aucune réaction à ce moment-là du maire LFI de Saint-Denis, Bali Bagayoko, qui était venu soutenir Master Poulet à Saint-Ouen.
7: Bonsoir, c'est bien ? Ça va ? Ils font même de la loco là. C'est bien, merci de l'accueil, c'est gentil en tout cas.
8: Il y en a qui veulent les restaurants étoilés.
7: Ah ben non, on n'a pas besoin ça. Master Poulet, un coup, KO.
5: Aucune réaction à ce moment-là du député LFI de Seine-Saint-Denis, Éric Coquerel, qui lui aussi soutient activement l'enseigne et son poulet, qui vient notamment de Pologne. Aucune réaction à ce moment-là également de la députée de gauche, Clémentine Autain.
22: Derrière le Master Poulet, bien sûr qu'il y a un sujet de santé. Même si faisons attention aux stéréotypes.
5: Stéréotypes, on parle de 80 kilos de poulet périmé. Aucune réaction à ce moment-là du député socialiste Arthur Delaporte qui préférait s'en prendre aux banquets géants du canon français qui défendent nos agriculteurs, mettent en avant notre gastronomie, notre charcuterie, nos fromages.
23: Il me semble de bonne politique d'interdire ce type de rassemblement.
5: L'enseigne de poulet halal avait publié un communiqué. Elle affirmait qu'aucun produit non conforme n'avait été vendu. Des établissements qui, en attendant, attirent par leur petit prix. Et ceux qui trinquent, ce sont les cafés et les bistrots. Le restaurateur Alain Fontaine nous avait alerté sur Europe 1.
24: Il y a 20 ans, il y avait 13 000 fast-food en France et restauration rapide. 20 ans après, il y en a 52 000. La restauration rapide est en train de manger sur nos carcasses. Quel prix vous donnez à votre santé dans les années à venir ?
5: Voilà. Mais là, mi-mai, Master Poulet avait perdu une bataille, comme dirait le maire LFI de Saint-Denis, Bali Bagayoko.
7: Master Poulet, un coup, KO !
5: Oui, là, ça a été le chaos pendant plusieurs jours, pendant plusieurs semaines.
3: Merci Laurent Tessier, à tout à l'heure. Votre santé à présent à 7h23 sur Europe 1 avec Dr Brigitte Millot. Bonjour Brigitte.
25: Bonjour tout le monde.
3: Vous nous aidez ce matin à reconnaître les pervers narcissiques. Vous nous donnez quelques conseils.
25: Alors c'est difficile de reconnaître les pervers narcissiques que on va les appeler PN, hein, ce sera plus simple. C'est difficile parce que ce n'est pas une

0: le, car les hommes sont plus nombreux que les femmes, même si les femmes peuvent parfois être même plus redoutables. Alors, on en parle souvent dans une relation de couple, mais on peut rencontrer des PN au travail, en amitié, voire en famille. La difficulté est d'arriver à les reconnaître. Pour simplifier, on va dire qu'il y a trois phases dans la relation avec un PN. Une phase de séduction intense, une phase de dévalorisation intense et une phase de domination intense. Je m'explique. Le pervers narcissique est un être déconcertant, charmeur, séduisant, charismatique, mégalomane, menteur, calculateur, manipulateur, dont le seul souhait est d'assujettir, d'humilier, de rabaisser, de dévaloriser, d'isoler l'autre afin d'asseoir sa supériorité. Le PN souffre d'un manque d'empathie totale. Il n'aime que lui. Les PN sont de superbes coquilles, mais des coquilles vides, ou plutôt d'ailleurs des vampires, qui ont besoin de l'autre pour exister. Il va aller piquer chez l'autre ce qui n'existe pas chez lui. C'est pour ça que bien souvent, ces victimes sont des personnes généreuses, joyeuses, empathiques, intelligentes. Et croyez-moi, pour vous en sortir, mettez des mots sur ce qui se passe dans votre relation. Ce n'est pas normal d'aller durablement mal. Ce n'est pas de votre faute, contrairement à ce qu'il essaye de vous faire croire. Ne croyez pas aux promesses, il ne changera pas. Ne pensez pas vivre une histoire d'amour exceptionnelle. Il ne vous aime pas, il n'aime que lui. Parlez-en autour de vous ou à des professionnels et ne voyez pas la séparation comme une fuite ou un échec, mais comme une protection. On ne gagne pas contre les pervers narcissiques. On se sauve.
1: On se sauve. Voilà, Brigitte Millot, merci à vous dans un instant. Restez bien avec nous, les pronostics du quintet de Thierry Léger, 7h26. Bon réveil.
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1: Course, comme promis, le quintet de Thierry Léger. Bonjour Thierry.
11: Bonjour Alexis, c'est en nocturne à 20h15 sur l'hippodrome de Cabourg que va se courir ce quintet, une course aux trois attelés qui réunira 16 trotteurs âgés de 6 à 9 ans, répartis sur deux poteaux différents de départ, 2750 et 2775 mètres, et priorité aux plus jeunes, les 6 ans, avec les numéros 9 Kaiser Turgo, idéalement engagé de par les conditions de course à la limite du recul des 25 mètres et qui, je le sais, a été préparé avec minutie en vue de cet objectif. 2 Cobra Génilou, l'un des moins riches mais pas le moins doué, j'en veux pour preuve. L'ensemble de ses dernières courses. 11 Kenor des Bois, lui aussi bien placé et qui va se plaire sur ce tracé corde à droite de l'hippodrome de Cabourg. Et 14 Cassia, en forme et qui n'aura qu'à répéter ce qu'elle vient de réaliser lors de ses dernières sorties pour conclure à coup sûr dans les 5 premiers. Enfin les numéros 7 Keops Begonia, 5 Constantia d'Oise, 8 Krona Viking et 6 Kusaeri compléteront ma sélection. Mon pronostic, 9, 2, 11, 14, 7, 5, 8 et 6.
1: Merci beaucoup Thierry Léger.
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1: À suivre dans la prochaine demi-heure sur Europe 1, l'édito politique de Karl Meus, journaliste au Figaro Magazine. Il va nous parler, Karl, de la présidentielle 2027 avec le premier

0: débat qui est prévu le 27 août devant le MEDEF à Roland-Garros. Le coup d'œil à l'étranger nous emmènera ce matin au British Museum de Londres où va s'exposer très prochainement la tapisserie de Bayeux. Deux rendez-vous à retrouver bien sûr juste après ma revue de presse. La météo, Marie-Line Hérault, et aujourd'hui encore un département en vigilance rouge au feu de forêt.
1: Oui Alexis, mais les orages arrivent sur le sud-ouest. Il reste donc un département en rouge, c'est la Haute-Garonne. Il y a 27 départements qui sont en orange des feux de forêt, mais demain, aucune vigilance rouge et la Lozère et la Savoie devraient passer en vert. Mais des vigilances jaune-orage sur le sud-ouest et toute la moitié sud demain. Ça commence dans les Pyrénées et l'Aquitaine avant de gagner le sud-ouest en soirée, notamment dans la région de Tarbes. La tendance pour les prochains jours, samedi, il y aura des pluies et des orages sur la moitié sud et dimanche, des faibles pluies concerneront la moitié nord. Pour les températures, les maximales, aujourd'hui 24 à Trouville, 28 à Metz, 29 dans la capitale, 36 à Mende, ça monte, hein, 38 à Angoulême, 39 à Brive et 40 à Cahors. Et maintenant, on part à la plage.
0: Bien sûr.
1: On va se tremper les pieds au nord. La baignade est entre 17 et 22 degrés. 17 à Cherbourg ou Étretat, 20 à Brest, jusqu'à 21 à Dunkerque et 22 à Saint-Malo. Face à l'Atlantique, on se baigne dans une eau à 20 degrés à Lorient, 19 à Lacanau, jusqu'à 26 à Biarritz. La Méditerranée, l'eau sera entre 26 degrés au Canet, jusqu'à 28 à Nice et des indices UV à 8. Et en Corse, pour finir, température de l'air entre 32 et 33. Dans l'eau, 28 et 29, indice UV à 8.
0: Bonnes vacances si vous avez la chance d'en profiter. Patience pour les autres, elles vont arriver très vite. Très bon réveil à tous sur Europe 1, vendredi 24 juillet, il est 7h30.
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0: Et à la une de l'actualité, les incendies en Syrie, la Gironde et désormais les Landes dévorées par les flammes. Près de 30 000 personnes évacuées, dont des centaines d'habitants et vacanciers du Cap Ferret. La France sollicite l'aide de l'Union Européenne. Point complet dans ce journal. À suivre également ce rebondissement juridique inédit. La circonstance aggravante de racisme anti-blanc est retenue après le meurtre de Thomas Perrotto à Crépol. C'était il y a près de 3 ans. Et puis, une Coupe du Monde en France. En 2038, 40 ans après le sacre de 1998, l'idée séduit. Une candidature commune avec l'Allemagne est à l'étude. Et à 7h30, c'est Théo Grévin qui vous informe. Bonjour Théo.
4: Bonjour Alexis, bonjour à tous. C'est un tournant majeur dans l'affaire Thomas Perrotto. Ce jeune homme de 16 ans tué en novembre 2023 lors d'un bal à Crépol dans la Drôme. Presque 3 ans plus tard, donc, la juge d'instruction en charge de l'enquête annonce finalement retenir la circonstance aggravante de racisme à l'encontre des 14 mis en cause. Information que vous révélez Europe 1 dès hier. En clair, Thomas aurait été tué parce que blanc et français. Et la justice s'appuie pour cela sur de nombreux témoignages. Un soulagement pour la GRIF, association partie civile dans ce dossier, son président Yann Bali.
5: On est dans une espèce de déni général hein, qui touche le monde politique, qui touche les médias. Hein. Ça touche hélas la justice. Hein. Je pense qu'il y a eu une négation de l'évidence. Effectivement, il y a eu une certaine forme de pression sur les victimes, sur les familles de victimes, en leur disant attention, il ne faut pas jeter de l'huile sur le feu. Attention, ça pourrait se retourner contre vous. Mais non, la justice doit être rendue sur la réalité et sur la vérité. Et personne ne doit avoir peur de la vérité. Et c'est comme ça qu'une bonne justice est rendue. La réalité et la vérité qui ressort de 16 témoignages enregistrés par la gendarmerie, il y a quand même un faisceau de témoignages qui étaient concordants pour bien attester que la motivation raciste, de racisme anti-blanc existait dans l'attaque qu'ont subi les gens de Crépol et notamment qui a coûté la vie au jeune Thomas.
4: Propos recueillis par William Molinier pour Europe 1 et de nombreuses réactions à droite de l'échiquier politique à noter. Après donc ce coup de théâtre dans l'affaire Thomas, la justice rappelle aujourd'hui une vérité. Le racisme anti-français existe et doit être combattu, estime le chef des députés LR Laurent Wauquiez. Ceux qui ont voulu nier cette évidence devront désormais regarder les faits en face, écrit pour sa part le président de l'UDR et maire de Nice, Éric Ciotti.
0: Et justement, craignez-vous une montée du racisme anti-blanc en France? C'est la question du jour. Vous répondez dès maintenant sur le site et l'application Europe 1.
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0: L'autre grand titre ce matin, c'est évidemment les incendies. On parle désormais, Théo, de plusieurs dizaines de milliers de personnes évacuées en Nouvelle-Aquitaine.
4: En Gironde d'abord, où tous les habitants et vacanciers présents au Cap Ferret menacés par les flammes sont en train de quitter les lieux. Situation catastrophique de l'aveu même des pompiers. Marc Vermelin est le directeur du SDIS 33.
6: Nous sommes confrontés à un incendie très erratique, qui a des sautes de vitesse, des sautes de feu, et également qui prend de la vigueur de manière très importante en fonction du combustible qu'il rencontre, ce qui nous fait dire qu'il est par moment en phase convective. L'état de sécheresse du massif est pire qu'en 2022.
4: Bonjour Wilfried de Villers.
7: Bonjour Théo, bonjour à tous.
4: Envoyé spécial d'Europe 1 en Gironde, en direct ce matin, on vient d'entendre l'inquiétude des pompiers, inquiétude partagée par les habitants et vacanciers, 23 000 personnes évacuées au total, des opérations qui se poursuivent ce matin, Wilfried.
7: Oui, c'est la troisième phase d'évacuation de la presqu'île du Cap Ferret depuis mercredi, alors que le feu progresse toujours plus vers le sud. Des évacuations préventives dans cette région très touristique en été. Plus de 23 000 personnes, vous le disiez, ont été évacuées. Des habitants, de nombreux vacanciers aussi des campings du Cap Ferret. La presqu'île pourrait être complètement coupée par les flammes. C'est désormais le scénario redouté par les pompiers. Des navettes maritimes sont mises à disposition pour permettre ces évacuations. Elles concernent notamment les villages de Piraillon, du Canon, de Grand Piquet. La ligne de défense fixée par les pompiers a été franchie au milieu de la nuit. Les canadaires, les bombardiers d'eau ont repris du service seulement à la levée du jour. Ils ne fonctionnent pas de nuit. Ce matin, plus de 800 pompiers luttent toujours contre les flammes dans le secteur du Ferret, avec une journée à risque aujourd'hui. Des températures de plus de 30 degrés sont attendues et surtout des rafales de vent de 70 km/h en fin de journée.
4: Wilfried de Villers en direct, merci à vous, envoyé spécial d'Europe 1 en Gironde. Et notez qu'en parallèle, un autre incendie s'est déclaré plus au sud hier en début de soirée dans les Landes. Il a atteint les portes de la ville de Biscarrosse, conduit à l'évacuation de 9000 personnes. Des renforts aériens européens sont attendus, annonce d'Emmanuel Macron cette nuit.
0: On vous fera suivre évidemment l'évolution de la situation tout au long de cette matinée sur Europe 1. Et à 7h35, à présent Théo, c'est un concert gratuit dont les Marseillais auraient pu profiter dimanche soir, celui du chanteur franco-israélien Amir.
4: Oui, il n'en sera finalement rien. L'événement qui devait réunir plusieurs autres artistes est annulé après des appels au boycott de militants pro-palestiniens. Les organisateurs expliquent ne pas pouvoir assurer la sécurité de l'événement. Cette annulation qui intervient quelques jours seulement après l'interruption du concert de la DJ Barbara Butch à Grenoble. Elle avait dû quitter la scène suite à une action violente de la part, là encore, de militants pro-palestiniens et de la France insoumise.
0: La politique avec Sébastien Lecornu qui a déjà les yeux tournés vers la rentrée.
4: Oui, rentrée marquée par l'examen du budget de l'État qui s'annonce une nouvelle fois chaotique. Et le Premier ministre prévient, il devra comporter des réformes structurelles. Alexandre Chauveau, Sébastien Lecornu insiste également sur la nécessité absolue d'avoir ce budget avant le 31 décembre.
8: Oui, surtout Sébastien Lecornu met en garde les candidats à la présidentielle qui seraient tentés de refuser tout compromis à l'automne. S'il n'y a pas de budget cette année, le prochain président aura planté la première année de son quinquennat, dit le Premier ministre. Le second tour de la présidentielle ayant lieu le 2 mai 2027, les premières discussions budgétaires ne pourraient en effet intervenir qu'à l'été de l'année prochaine pour un vote à l'automne, au moment même où le budget 2028 devra être débattu. D'où cet appel à la responsabilité lancé par Sébastien Lecornu, qui détaille également à Paris Match la spécificité de ce budget 2027.
9: C'est un moment de vérité dans lequel il va falloir s'y prendre différemment. Alors s'y prendre différemment, ça vaut aussi pour le gouvernement. Pas d'augmentation d'impôts, c'est-à-dire de la stabilité fiscale. Être capable de faire de la réduction du déficit uniquement par des mesures d'économie. Plein de petites réformes structurelles. Mais il faut être capable aussi de créer un schéma dans lequel ces décisions peuvent être de nouveau revisitées par un nouveau pouvoir. En fait, on ne peut pas attendre et en même temps, il faut prendre des décisions qui peuvent être réversibles si une nouvelle majorité politique le choisit.
8: Et parmi les pistes d'économies envisagées, le Premier ministre cite le déremboursement de certains médicaments ou la numérisation de plusieurs services dans l'administration.
4: Les précisions d'Alexandre Chauveau du service politique d'Europe.
0: On le disait dans les titres, le football, avec cette question, la France organisera-t-elle la Coupe du Monde de football en 2038?
4: 40 ans donc après 98, la Fédération française n'est pas contre l'idée d'une candidature commune avec l'Allemagne est même envisagée. Mais Marius Druard, la route est encore longue et pour cela d'importants travaux de modernisation seraient indispensables.
10: Et oui, si la France veut vraiment viser le Mondial 2038, il va falloir apporter un peu de neuf aux infrastructures comme cela avait été fait pour l'Euro 2016, parce que certains stades français sont trop petits et vétustes. Mais pas d'inquiétude pour les dépenses, il y aura des bénéfices à la clé, comme le souligne l'économiste du football, Luc Arondel.
11: C'est aussi une occasion pour rénover les stades, pour les agrandir, des choses comme ça. Et ça, effectivement, il peut y avoir ce qu'on appelle des effets d'héritage, c'est-à-dire le fait que on profite de toutes ces dépenses qui ont été faites pour le pour l'événement. Ça a été le cas en 1998, ça a été le cas aussi en 2016. Et donc pour le football en lui-même, ça peut être bénéfique.
10: Et la remise à niveau ne devrait pas poser trop de problèmes d'un point de vue économique. La France peut s'appuyer sur son expérience dans l'organisation d'événements planétaires.
11: C'est jouable économiquement. La France a organisé les Jeux Olympiques, ça s'est très bien passé. Elle a organisé l'Euro 2016. Donc non, il n'y a aucun problème.
10: Reste à savoir si la Fédération française de football compte se lancer conjointement avec l'Allemagne dans cette compétition. Mais elle peut jouer les prolongations. La FIFA ne lancera son appel à candidature qu'entre 2027 et 2029.
8: Merci Marius Druard pour Europe 1 après le sacre de 98, de 2018, et bien peut-être celui de 2038, les années en 8, elles nous réussissent, donc pourquoi pas.
12: Merci Théo Grévin, c'était votre journal. Il est 7h39 sur Europe 1 dans 5 minutes. La revue de presse avec à la une ce matin les incendies, mais également Crépol. Après le meurtre de Thomas, le racisme anti-blanc et anti-français finalement retenu contre les suspects. Ce sera juste après le coup d'œil à l'étranger. Nous allons ce matin au British Museum de Londres, où se trouve en ce moment la tapisserie de Bayeux. A tout de suite sur Europe 1.
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9: Bon réveil avec Europe 1 Matin, il est 7h41, Alexis de la Fléchère.
10: Le premier débat, le premier grand débat de la campagne présidentielle se fera à Roland-Garros devant le MEDEF le 27 août. Karl Meus, dans son édito politique, y reviendra à 8h10, ce sera juste après la revue de presse. Mais d'abord, le coup d'œil à l'étranger. Bonjour Sébastien de Belzique, nous allons ce matin au Royaume-Uni.
11: Bonjour Alexis, bonjour à tous. Notre coup d'œil à l'étranger ce matin nous emmène à Londres où on retrouve notre correspondante Sarah Menaï. Bonjour Sarah.
12: Bonjour Sébastien.
11: Alors au Royaume-Uni, la tapisserie de Bayeux est arrivée cet été dans la capitale britannique. L'œuvre qui décrit la conquête de l'Angleterre par Guillaume le Conquérant en 1066 est prêtée au Royaume-Uni par la France pour un an. On en parle avec vous ce matin. L'arrivée de l'œuvre est pour le musée londonien un événement qualifié d'historique et culturel majeur.
12: Oui, c'est une première pour les deux pays, c'est un geste diplomatique surtout, puisqu'au moment de l'annonce de ce prêt, en 2018, la France et le Royaume-Uni étaient en pleine négociation sur la frontière transmanche à la suite du vote en faveur du Brexit. Alors il s'agissait de faire un geste, de raviver le lien culturel, ce sont les mots d'Emmanuel Macron, raviver le lien culturel entre la France et le Royaume-Uni post-Brexit.
11: Et puis cette œuvre, Sarah, a été extraite presque en secret de son musée normand. L'œuvre du XIe siècle est très fragile et son transport a été un véritable défi logistique.
12: Oui, puisque l'œuvre est en broderie de laine sur du tissu de lin, elle a quasiment 10 siècles, elle mesure 68 mètres de long, pèse près de 350 kilos et son prêt au British Museum a été retardé de 5 ans parce qu'elle était justement en trop mauvais état pour être transportée. Il a fallu la restaurer d'abord et la tapisserie a ensuite été placée dans des caisses résistantes aux vibrations pour supporter le transport, caisses maintenues à une température de 20 degrés Celsius. Et c'est donc la semaine dernière en camion, sous escorte policière, en plein milieu de la nuit, un petit peu avant 3 heures du matin, heure locale, que la tapisserie de Bayeux est arrivée à Londres.
11: Et l'œuvre sera maintenant exposée à Londres à partir seulement du 10 septembre, donc à la rentrée, et cela pendant près de 10 mois, jusqu'en juillet 2027. Et Sarah, l'enthousiasme au Royaume-Uni est tel qu'il n'y a pour l'instant plus aucun billet disponible sur le site du British Museum.
12: Oui, l'engouement ici est considérable. Près de 7,5 millions de visiteurs devraient admirer l'œuvre durant cette période de 10 mois. La première salve de billets mise en vente début juillet a été vendue en une journée à peine. Jamais des billets ne s'étaient vendus aussi rapidement pour une exposition du musée. Un musée qui s'est d'ores et déjà assuré plus de 3 millions d'euros de revenus.
11: Un véritable succès donc pour cette tapisserie de Bayeux, visible donc au Royaume-Uni pendant encore 10 mois. Merci Sarah Menaï, vous êtes notre correspondante au Royaume-Uni et à la semaine prochaine.
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9: Europe 1 Matin, bientôt 8h moins le quart, c'est l'heure de votre revue de presse, Alexis de la Fléchère, et on commence avec ces incendies qui font la une de quasiment tous les journaux ce matin.
10: Oh oui, le Figaro, le Parisien, les Échos, tous racontent une Gironde qui a le sentiment de revivre le cauchemar de l'été 2022. On a encore tous en tête ces deux incendies géants, l'Andiras et la Teste de Buch, qui avaient dévoré plus de 30 000 hectares de forêt. Quatre ans plus tard, le département, boisé, rappelons-le, à plus de 40% de sa superficie, redoute un nouveau désastre. Des milliers d'hectares sont déjà partis en fumée. 23 000 personnes, et ça va encore évoluer, évacuées. Des campings vidés en urgence. Le Parisien est lui aussi sur le terrain. Il raconte Maxime, Victor et Léa, trois jeunes saisonniers qui plient bagages sur le parking du camping des Viviers pendant qu'une pluie de cendres commence à tomber sur le bassin d'Arcachon. Plus loin, une famille confie, on prenait notre petit déjeuner quand on a senti l'odeur de fumée. En regardant autour de nous, on s'est rendu compte qu'il n'y avait plus personne dans le camping. Le Figaro lui raconte ses familles qui regardent désormais les flammes à quelques centaines de mètres de leur maison. Et un pompier résume la situation d'une phrase. « C'est presque, dit-il, comme une guerre ». Le Quotidien rappelle également qu'après les incendies de 2022, un plan d'évacuation maritime de toute la presqu'île du Cap Ferret avait été préparé. Il n'a pas été déclenché à ce stade, mais il pourrait l'être si la seule route d'accès venait à être coupée par les flammes. Pendant ce temps, les échos prennent un peu de hauteur. Le journal explique que ces incendies ne sont plus seulement la conséquence du manque de pluie. Avec les fortes chaleurs, l'atmosphère pompe littéralement l'humidité des sols, des arbres et des rivières. Les scientifiques appellent cela l'évapotranspiration. En clair, la végétation devient de plus en plus sèche et donc de plus en plus inflammable. Un espoir quand même, le Parisien publie la photo de ce que certains surnomment déjà le Super Canadair, un A400M militaire capable d'emporter 20 000 litres de retardant en un seul largage, soit plus de trois fois la capacité d'un Canadair classique. Les premiers engagements pourraient intervenir dans les prochains jours, selon la porte-parole du gouvernement Maude Bréjon. Enfin, le journal prévient déjà, la semaine prochaine pourrait être marquée par le retour d'une nouvelle canicule.
9: Et puis il y a ce rebondissement judiciaire qui fait beaucoup parler ce matin.
10: Et oui, deux ans après le meurtre du jeune Thomas à Crépol, le Figaro révèle que les juges retiennent désormais la circonstance aggravante de racisme anti-blanc. Jusqu'ici, l'enquête s'était concentrée sur une rixe qui avait dégénéré lors du bal, mais les magistrats estiment désormais que le mobile raciste devra aussi être examiné au procès. Le Figaro rappelle notamment que plusieurs témoins avaient affirmé avoir entendu certains participants dire qu'ils étaient venus pour planter du blanc. À l'époque, plusieurs responsables politiques et éditorialistes, parmi lesquels Patrick Cohen, avaient balayé tout ça d'un revers de main, jugeant qu'il ne fallait voir dans cette affaire, il ne fallait pas voir dans cette affaire un mobile racisme anti-blanc, estimant qu'il s'agissait avant tout d'une rixe entre jeunes. Deux ans plus tard, les juges prennent une toute autre direction. Ce n'est pas encore le jugement définitif, certes, de l'affaire, mais c'est un tournant majeur dans la lecture judiciaire du dossier.
9: Un mot aussi, Alexis, ce matin, de l'actualité internationale.
10: Et oui, avec ce long dossier du Figaro, double page consacrée à la guerre en Ukraine, le Quotidien s'appuie sur l'analyse de 7000 courriers adressés par les soldats russes ou leurs proches aux médiateurs chargés des droits de l'homme. Un dossier qui décrit, je cite, « la sale guerre de Poutine ».
9: Et on termine avec quelque chose d'un peu plus léger.
10: Eh oui, le cahier de vacances, une question que beaucoup de parents se posent en ce moment. Faut-il vraiment acheter un cahier de vacances ? Le Parisien s'y intéresse ce matin. Les spécialistes sont finalement assez nuancés pour les enfants qui ont rencontré des difficultés cette année. 20 à 30 minutes par jour suffisent largement. En revanche, pour les autres, inutile de transformer juillet en salle de classe. Le Parisien qui dit cette phrase... Comme nous, les enfants ont le droit également de déconnecter.
9: Merci Alexis, nouvelle revue de presse à 9h10.
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10: Quasiment 8h10, le journal permanent Théo Grévin.
13: La lutte acharnée des pompiers en Nouvelle-Aquitaine, plus de 30 000 personnes évacuées au total. Il a parcouru près de 5 000 hectares en Gironde. Les habitants et vacanciers du Cap Ferret sont en train de quitter la presqu'île. Un autre incendie s'est lui déclaré plus au sud, dans les Landes, hier en début de soirée. Il a atteint les portes de la ville de Biscarrosse. Des renforts aériens européens sont attendus, annonce d'Emmanuel Macron cette nuit. Près de 3 ans après la mort de Thomas Perrotto à Crépol, la juge d'instruction en charge de l'enquête retient finalement la circonstance aggravante de racisme anti-blanc à l'encontre des 14 mises en cause. La justice rappelle aujourd'hui une vérité, estime le chef des députés LR, Laurent Wauquiez. Et puis le Tour de France entre dans sa dernière ligne droite avant l'arrivée à Paris dimanche. La grande boucle poursuit aujourd'hui sa route dans les Alpes et s'attaque aux 21 virages mythiques de l'Alpe d'Huez. Étape décisive en vue du classement final.
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10: Il est 8h-10 sur Europe 1, l'édito politique tous les jours à cette heure-là. Avec ce matin, Karl Meus. Bonjour Karl.
14: Bonjour Alexis, bonjour à tous.
10: Journaliste au Figaro Magazine. Et vous nous dites ce matin, Karl, qu'on sait donc depuis hier quand va vraiment démarrer la campagne présidentielle de 2027. Plus précisément depuis que Marine Le Pen a accepté le débat proposé par le MEDEF aux candidats à la présidentielle à la rentrée.
14: Oui, certains avaient cru que la campagne avait démarré avec la vague de meetings des principaux candidats, de Jean-Luc Mélenchon à Édouard Philippe. Mais s'ils ont fait le plein de leurs sympathisants, ça n'a pas fait bouger beaucoup de choses dans l'opinion. D'autres assuraient qu'elle était lancée avec la décision de Marine Le Pen d'être candidate, malgré sa condamnation en appel et son pourvoi en cassation. Un déplacement en province plus tard, rien n'a véritablement bougé là non plus. Là-dessus, les vacances d'été sont arrivées et les candidats comme les Français semblent avoir décidé de profiter de cette période pour se reposer. D'autant que cette fois-ci, on en est sûr, le démarrage de la campagne présidentielle se fera à Roland-Garros le 27 août.
10: Attendez, Karl, il faut éclairer les auditeurs d'Europe 1. Quel rapport entre le tournoi de Roland-Garros, ce tournoi du Grand Chelem parisien, et la politique sur le papier? Ça ne saute pas aux yeux.
14: Oui, vous avez raison, mais en fait, c'est le MEDEF qui organise son traditionnel rendez-vous de rentrée, la REF, à Roland-Garros, et a réussi à convaincre les principaux candidats de se retrouver pour un débat le 27 août sur le court Philippe Châtrier. Jean-Luc Mélenchon, Raphaël Glucksmann, Gabriel Attal, Édouard Philippe, Bruno Retailleau et donc Marine Le Pen ont donné leur accord pour débattre de leurs propositions économiques. Ce rendez-vous est donc un moment crucial, même s'il arrive assez tôt. Crucial car c'est la première fois que les principaux protagonistes se retrouveront pour débattre sur une même estrade. Crucial car ils vont devoir parler de la principale préoccupation des Français dont on a parlé cette semaine, le pouvoir d'achat. Crucial enfin, car s'il n'a pas la force d'un débat télévisé, ce que diront les Français sera très écouté et on sait d'expérience que les débats peuvent faire basculer des campagnes.
10: Alors quels exemples avez-vous en tête, Karl, de débats justement qui ont pu avoir une influence sur une campagne ?
14: Prenez 2011, la primaire de la droite et du centre. Le favori des sondages, c'est Alain Juppé. Tous les observateurs estiment que son challenger principal, c'est Nicolas Sarkozy. Peu mise sur François Fillon. Les débats vont totalement bouleverser la hiérarchie et permettre aux Sartois de récupérer les suffrages des sympathisants de droite qui ont regardé les débats. Ce sera un raz-de-marée qui ne laissera aucune chance à ses concurrents. Plus près de nous, le débat télévisé organisé par TF1 le 20 mars 2017, avant le premier tour. 10 millions de téléspectateurs électeurs sont devant leur poste. C'est ce soir-là que Jean-Luc Mélenchon dénoncera les fameuses pudeurs de gazelle des présentateurs. Mais c'est surtout ce soir-là qu'il prendra l'ascendant sur son concurrent à gauche, Benoît Hamon. Avant le débat le 14 mars, dans les sondages, notamment Ipsos, le socialiste est devant l'insoumis, 12,5% des intentions de vote contre 11,5% à Mélenchon. Après le débat, le 31 mars, l'insoumis passe devant, 15% contre 10%. Sa progression se poursuivra même jusqu'à 20% le 12 avril, toujours selon Ipsos, quand Benoît Hamon, lui, sera tombé à 7,5%. Vous voyez l'importance de réussir un débat ?
10: Je vous écoute attentivement et je comprends, Karl. Mais là, nous serons qu'en août 2026, assez loin du premier tour de la présidentielle qui se tiendra le 18 avril 2027. Beaucoup de choses peuvent se passer donc entre ces deux dates.
14: Bien sûr, vous avez raison Alexis, on sera très loin du premier tour. Mais pour autant, ce débat du 27 août est quand même aussi crucial pour deux autres raisons que celles que j'ai évoquées tout à l'heure. Il peut permettre à un candidat de cranter une proposition dans l'opinion et de prendre l'avance sur un de ses concurrents. On pense au duel entre Glucksmann et Mélenchon, à Attal par rapport à Édouard Philippe, Bruno Retailleau par rapport à Marine Le Pen. Mais surtout, si les candidats déçoivent, ne se dévoilent pas, ne créent pas de désir dans l'opinion, ils ouvrent la porte à ce qu'on appelle les candidats de l'automne. Vous savez, ces candidats qui ne sont pas encore officiellement en campagne, mais qui se préparent pour rafler la mise. C'est deux dont les six vont devoir se méfier dans les prochains mois.
10: L'édito politique de Karl Meus, journaliste au Figaro Magazine. Merci beaucoup, Karl.
14: Merci à vous.
10: Bon week-end à vous. Je rappelle la une du Figaro, quand même, ce matin. Gros dossier sur l'Ukraine, avec les témoignages sidérants des soldats russes. Double page, une enquête très détaillée dans votre journal ce matin. Merci à vous.
9: Bientôt 8h-5, nous sommes le vendredi 24 juillet.
10: Restez bien avec nous sur Europe 1. Votre journal, votre météo arrive également. Et à la une, bien sûr, de votre journal à 8h, les incendies qui ravagent en ce moment, malheureusement, la Gironde. À tout de suite.
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10: Bientôt 8h sur Europe 1. Merci d'être à l'écoute d'Europe 1 matin. C'est un vrai plaisir de vous accompagner jusqu'à 9h. Nous sommes le vendredi 24 juillet et nous fêtons aujourd'hui Sainte Christine de Bolzen, jeune chrétienne du 3e siècle. En Italie, Christine refuse de renier sa foi malgré les persécutions. Son courage face aux supplices en fait l'une des grandes martyrs des premiers siècles de l'Église et un symbole de fidélité à ses convictions. La météo, Marilyn Hérault, et ce matin, la Haute-Garonne reste en vigilance rouge au feu de forêt.
9: Oui Alexis, mais demain il devrait passer en orange. En tout cas aujourd'hui, il y a donc ce département et 27 départements sont en orange, vigilance au feu de forêt. Mais demain, aucune vigilance rouge normalement est prévue et la Lozère et la Savoie devraient passer en vert. En revanche, il y a des vigilances jaunes aux orages dans le sud-ouest et toute la moitié sud demain. Alors sinon ce matin, il y a le vent d'Otan qui continue de se renforcer avec des rafales proches de 60 km/h. Le vent sud aussi souffle sur les Pyrénées, tandis qu'un vent d'ouest concerne le littoral basque. En fin de journée, donc, il y a des orages qui apparaissent sur les Pyrénées jusqu'à l'Aquitaine, avant de s'étendre sud-ouest en soirée, notamment dans la région de Tarbes. La tendance pour les prochains jours, samedi, les pluies et les orages concerneront principalement la moitié sud, et dimanche, quelques faibles pluies arroseront le nord. Pour les températures, les maximales aujourd'hui, 25 à Dunkerque, 27 à Brest, 29 à Chartres et dans la capitale, 31 à Saint-Étienne et Samont, 33 à Gap, 34 à La Rochelle, 35 à Avignon, 36 à Limoges, encore 38 à Périgueux et 40 à Cahors et Albi.
10: 40 degrés, là oui. Ça commence à devenir un véritable four.
9: Oui, ça remonte.
10: Ça nous rappelle des mauvais souvenirs oui. Avec toutes les canicules qu'on a eues. Les plages, Marilyn, les Français, pour beaucoup, sont en vacances.
9: Exactement.
10: Quelle est l'ambiance?
9: Les plages du Nord, c'est un petit peu frais. La baignade se fera dans une eau entre 17 et 22 degrés, 17 à Cherbourg ou Étretat, 20 à Brest, 21 à Dunkerque dans l'eau et jusqu'à 22 degrés à Saint-Malo. Les indices UV seront compris entre 5 et 6. Sur l'Atlantique, l'eau affichera 20 degrés à l'Orient, 19 à Lacanau et jusqu'à 26 à Biarritz. Méditerranée, l'eau oscillera entre 26 degrés au Canet et 28 degrés dans l'eau à Nice. Et en Corse, les températures de l'air varieront entre 32 et 33 avec une mer entre 28 degrés et 29 degrés.
10: Voilà, les vacanciers sont prévenus et ceux qui n'ont pas de vacances, bah ça va arriver sûrement très bientôt parce que août approche, il y a les juilletistes, vous le savez,
9: oui.
10: Et il y a les aoûtiens.
9: Bientôt, la semaine prochaine.
10: Exactement. Merci beaucoup Marilyn et merci à tous d'écouter Europe 1 Matin. Voilà votre journal. Europe 1, il est quasiment 8h. Excellent réveil.
24: Nous avons aussi des feux qui vont de plus en plus vite, des feux qui sont de plus en plus puissants.
10: La course contre la montre des pompiers au micro d'Europe 1 ce matin. Éric Grohin, vice-président de l'association des SDIS de France, fait le point sur les différents feux qui ravagent le pays. Reprise des flammes dans le Var, double incendie en Nouvelle-Aquitaine. Biscarrosse et le bassin d'Arcachon touchés. Europe 1 avec les sinistrés dès le début de ce journal. Le racisme anti-blanc reconnu dans le drame de Crépol, 3 ans après le meurtre de Thomas. La justice retient cette circonstance aggravante. Réaction à suivre. Le concert d'Amir à Marseille, lui annulé après des appels au boycott. Les organisateurs évoquent des raisons de sécurité. Ils cèdent ainsi aux pressions de groupes pro-palestiniens. Et puis juste après ce journal, la grande interview CNews Europe 1 avec Pierre de Villeneuve, votre invité ce matin, Pierre.
0: Philippe Juvin, député LR, rapporteur général de la Commission des Finances. Quel budget pour 2027 dans une France à l'os? Quelle perspective pour 2027 avec quel candidat et quel programme? Et puis que pense-t-il de la requalification dans l'affaire de Crépol avec cette circonstance aggravante de racisme anti-blanc? Réponse tout à l'heure.
10: À tout à l'heure, Pierre. Le journal de 8h sur Europe 1. Émilie Dez, bonjour Émilie.
1: Bonjour Alexis, bonjour à tous. Claouet, le four, les jaquets, petits piquets et grands piquets priés d'évacuer. Ces villages de la presqu'île du Cap Ferret sont menacés par le feu qui a déjà ravagé plus de 4800 hectares dans le bassin d'Arcachon. Un incendie incontrôlable. Wilfried de Villers, vous êtes l'envoyé spécial d'Europe 1 en Gironde à Biganos. Les centres d'hébergement d'urgence s'attendent à un afflux de personnes.
2: Oui, dans la nuit, des centaines de personnes ont été justement évacuées de Lesches-Cap-Ferret, mais aussi d'autres communes du Cap plus au sud, alors que l'incendie s'est propagé dans la nuit, favorisé par des vents violents qui ne se sont presque pas calmés. Alors ici à Biganos, 2 centres d'hébergement ont ouvert. Un troisième pourrait l'être en fonction de l'afflux de vacanciers et d'habitants évacués. Un bus vient d'ailleurs à l'instant d'arriver avec des sinistrés. Nadia, elle, est avec toute sa famille. Sa maison est au Porge, un peu plus au nord du Ferré. Le feu s'est rapproché dangereusement des maisons cette nuit.
20: Cette nuit, à 2h30, on a vu le halo rouge qui arrivait droit sur nous. On a attendu jusqu'au moment où on a dit non, mais on s'en va, on reste pas. On a chargé les voitures, on a chargé les chiens, les chats, et puis quand on a vu qu'on ne pouvait plus, on est parti.
2: Puis vous avez peur pour votre maison, j'imagine.
20: Oui, mais là, on regarde aux caméras de surveillance. Pour le moment, ça va.
2: On entend l'espoir de Nadia, même si la journée s'annonce très compliquée aujourd'hui. De fortes chaleurs, toujours, et des vents à 70 km/h en fin de journée. La presqu'île du Cap Ferret pourrait être complètement coupée par les flammes. C'est désormais le scénario redouté par les pompiers. Ils sont plus de 800 à lutter contre les flammes.
1: Merci Wilfried de Villers, envoyé spécial d'Europe 1 en Gironde. Dans les landes voisines, 2500 hectares sont partis en fumée. 23 000 personnes ont été évacuées. Les flammes ont atteint les portes de Biscarrosse. Emmanuel Macron a demandé l'activation du mécanisme de protection civile de l'Union européenne. La France recevra rapidement des renforts aériens européens pour lutter contre les incendies. D'autant que le feu n'est toujours pas fixé dans le Var. Dernier épisode de la série en immersion avec les pompiers du département aujourd'hui. Frédéric Michel est allé à la rencontre des pompiers volontaires. Ils sont 5 fois plus nombreux que les pros, âgés de 16 à 67 ans. Ils interviennent sur des accidents, des feux et prodiguent les premiers secours.
24: Ils sont artisans, étudiants, chefs d'entreprise, ouvriers ou employés. Ils ont un point commun, l'envie d'aider, de secourir. À 50 ans passés, Christophe consacre une grande partie de son temps aux pompiers. Cet été, il est en renfort, feu touré aux côtés des pompiers du Var. Et le reste de l'année, il est volontaire à Soucieux-en-Jarret, une petite commune des monts du Lyonnais.
25: Ça m'a pris tout petit. Et à 16 ans, je suis entré volontaire et la passion me dure depuis quelques années. On fait des campagnes feux de forêt, on fait des interventions dans d'autres villages. Secours à la personne, la majorité des interventions, pour rendre service aux gens. Notre village, on est 55 volontaires pour 600-700 interventions par an. Souvent, il y a des conventions avec les employeurs, donc ça permet d'avoir un peu de disponibilité. Et après, c'est sur le temps de repos, la nuit, le week-end.
24: Maman de 2 enfants, Florie est pompier volontaire depuis 2 ans dans son village des Arcs, dans le Var.
26: Ça a été un rêve de petite fille. Moi, j'ai la chance d'être à mon compte, donc d'avoir un emploi du temps flexible. Oui, il y a quelques sacrifices, mais on remercie la famille autour d'être compréhensive. Si je vous donne un exemple, ça fait 3 semaines, je fais 6 jours de pompier par semaine sur 7.
24: Entraînés toute l'année, soumis à des gardes et des astreintes, les pompiers volontaires sont indemnisés selon leur grade.
1: Frédéric Michel, correspondant d'Europe 1 dans le Sud-Est.
10: C'est un tournant, Émilie. 3 ans après le meurtre de Thomas à Crépol, la circonstance aggravante de racisme anti-blanc et anti-français a finalement été retenue par la juge.
1: C'est une information qu'Europe 1 vous révélait dès hier. Thomas, tué lors d'un bal en novembre 2023. Comment expliquer, William Molinier, ce retournement dans cette affaire ?
3: Le travail des avocats a fini par payer. Les parties civiles ont versé des mémoires de plusieurs dizaines de pages listant les récits des témoins. 14 d'entre eux rapportaient des propos laissant entendre une motivation raciste, dont un témoin qui disait avoir entendu « on est là pour planter des blancs ». Les juges d'instruction en ont tenu compte et requalifient aujourd'hui. C'est inédit mais pas surprenant, fait remarquer François-Xavier Causan, avocat d'Innocence en danger, partie civile dans le dossier.
4: C'est pas quelque chose de courant, ça c'est une certitude. C'est une qualification qui colle à la réalité factuelle de ce dossier. Dès le début de cette affaire, indépendamment de toute agitation médiatique, il y avait des pistes qui laissaient penser qu'effectivement, c'était une des motivations qui avait conduit au drame. Donc aujourd'hui, finalement, le choix de cette nouvelle qualification n'est ni plus ni moins que l'écho d'une réalité qui s'est imposée avec le temps.
3: Désormais, chaque partie a un mois pour faire des observations avant que les juges d'instruction n'ordonnent le renvoi des mises en examen devant une juridiction de jugement. Reste à savoir si le parquet s'alignera sur les juges ou contestera la qualification de racisme anti-blanc et anti-français.
1: William Molinier du service police-justice d'Europe 1. Craignez-vous une montée du racisme anti-blanc en France ? C'est la question du jour sur le site et l'application Europe 1. Invité d'Eliott Deval et vous, François Bousquet, le rédacteur en chef de la revue Éléments et auteur de Sale Blanc, appelle à faire du racisme anti-blanc une cause nationale. Il estime que cette forme de racisme est ignorée depuis des décennies.
5: 4 Français sur 10 disent avoir été victimes de racisme anti-blanc. Donc on parle de 20 millions de gens. C'est une masse colossale. Moi, ce sont des gens vers lesquels je vais dans mes enquêtes sur le racisme anti-blanc et je me rends compte que c'est le bruit de fond de la société dont je recueille la bande-son dans mes livres, mais c'est un bruit de fond qui est vieux de 50 ans. Se heurter à un mur de silence, à un mur de déni, ce déni va nous péter à la gueule, je pense. Plus on dénie, plus on refoule quelque chose, plus cette chose va exploser. À force de dire que je pense qu'il faut qu'on fasse du racisme anti-blanc une cause nationale.
1: Le rédacteur en chef de la revue Éléments, invité d'Eliott Deval et vous.
10: Le chanteur Amir, privé de concert dimanche à Marseille.
1: Il a été annulé pour des raisons de sécurité. Quelques jours après l'interruption du set de la DJ Barbara Butch, plusieurs collectifs et associations de soutien à la Palestine appelaient au boycott et menaçaient de s'y rendre pour protester. Une perturbation de plus liée à des militants pro-palestiniens. Les représentants de la communauté juive tirent la sonnette d'alarme. Écoutez Bruno Benjamin, le président du CRIF Marseille-Provence.
6: On menace un artiste ou son public. On empêche physiquement un événement. Ça prend des proportions qui sont inacceptables aujourd'hui. Dans un état de droit, ce ne sont pas des militants agressifs qui établissent la programmation culturelle d'une ville. C'est à l'État de protéger les artistes, le public, et de garantir que chacun puisse exercer ses libertés. Et on a l'impression que la République recule devant ces intimidations. Elle envoie un message terrible, finalement. C'est que la menace paie. On souhaiterait que l'État prenne la mesure des choses, interdise ces associations ou les fasse rentrer simplement dans le rang. L'État doit prendre ses responsabilités.
1: Le président du CRIF Marseille-Provence, joint pour Europe 1 par Laura Legault.
10: La course à l'Élysée se joue parfois, Émilie, loin des caméras.
1: Et d'après une information du Parisien confirmée par Europe 1, Jean-Luc Mélenchon a dîné le 29 juin avec plusieurs dirigeants de grands groupes à l'invitation de la France Industrie. Le candidat insoumis renoue ainsi le dialogue avec un milieu qu'il a souvent érigé en adversaire. Une rencontre qui en dit long sur sa stratégie pour 2027. Arthur Delaborde.
8: Face au poids lourd de l'industrie, Jean-Luc Mélenchon ne vient pas provoquer, il cherche un terrain d'entente. Le candidat les invite à se projeter. Comment travailler ensemble si LFI dirigeait le pays ? Sa réponse passe par la commande publique. L'État orienterait la production vers les besoins écologiques et sociaux en privilégiant les entreprises alignées sur ses objectifs. Pour ses fidèles, le simple fait d'avoir parlé de l'exercice du pouvoir est vécu comme une étape importante. Côté dirigeant, l'accueil est plus prudent. L'un des convives reste très sceptique. Il redoute une économie administrée peu compatible avec les exigences de compétitivité. Ce dialogue tranche avec les positions passées du leader insoumis. En 2018, 2012, il critiquait vivement la présence du Premier ministre à l'université d'été du MEDEF. Le 27 août, il se rendra lui-même au rendez-vous de l'organisation patronale à Roland-Garros. Ce n'est pas son programme qui se recentre, c'est sa stratégie qui s'élargit.
1: Arthur Delaborde du service politique d'Europe 1. Et puis le Tour de France, 19e étape aujourd'hui, l'avant-dernière avant l'arrivée dimanche sur les Champs-Élysées. Au programme aujourd'hui, la mythique ascension de l'Alpe d'Huez. Et c'est inédit, les coureurs remettront ça demain.
10: On a hâte de voir cette dernière bataille avec les grimpeurs. Et puis on a hâte aussi de voir les coureurs à Paris.
1: Oui, dimanche.
10: Quand le Tour de France est dans la capitale, j'allais dire la plus belle ville
1: ferveur.
10: Du monde. La ferveur est incroyable. Ça donne des images magnifiques chaque année.
1: Il va faire beau.
10: Merci beaucoup, Émilie Dez. Restez bien avec nous sur Europe 1 dans un instant. La grande interview Europe 1 CNews. Pierre de Villeneuve reçoit ce matin Philippe Juvin, député Les Républicains des Hauts-de-Seine, chef du service des urgences de l'hôpital Pompidou. Restez bien avec nous, on arrive.
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0: Et notre invité ce matin dans la grande interview Europe 1 CNews, c'est le député LR des Hauts-de-Seine et rapporteur général de la Commission des Finances. Bonjour Philippe Juvin.
32: Bonjour.
0: Rapporteur du budget, la justice met un terme à l'omerta sur ce qu'on appelle communément le racisme anti-blanc. 3 ans après le meurtre du jeune Thomas à Crépol, la juge d'instruction a intégré la circonstance aggravante que les victimes ont été agressés en novembre 2023 en raison de leur race blanche et de leur appartenance à la nation française. Est-ce que ce n'est pas tout bonnement un francocide ?
2: En tout cas, le racisme anti-blanc existe, contrairement à ce qu'un certain nombre de gens veulent nous faire croire depuis des années. Et il n'y a pas de racisme qui soit excusable. Et que quand vous attentez à la vie, à la santé ou à l'honneur de quelqu'un au motif de sa couleur de peau, qu'il soit blanc ou noir, c'est du racisme et c'est évidemment condamnable. Donc cette décision de justice, au moins, elle met les choses au clair. Oui, le racisme anti-blanc existe et c'est une plaie pour notre société.
0: Marie-Hélène Toraval, la maire de Romans-sur-Isère, depuis le début, évoquait le racisme anti-blanc. Elle avait ensuite été menacée de décapitation.
2: Quel commentaire faire à quelque chose d'aussi épouvantable ? La France se fractionne, se divise en... Il y avait un article de presse il y a quelques années, c'était Finkielkraut qui avait écrit ça, la nation se fragmente au bénéfice des tribus. C'est-à-dire que vous avez la tribu des gens qui pensent ci, des gens qui pensent ça. La France est une nation et qui s'est construite justement par l'effacement des différences. Et c'est ça que nous devons retrouver.
0: Nous devons le retrouver. Et en attendant, qu'est-ce que vous dites à toutes ces personnes qui disaient, qui mettaient en cause d'ailleurs notre chaîne, CNews
2: qu'ils se sont trompés. Non seulement qu'ils se sont trompés, mais qu'ils ont trompé la population. Et vous avez, je ne sais pas si vous
0: ils
2: avez remarqué...
0: Ils ont trompé la population.
2: Ils ont trompé la population. Vous savez, ce terme racisé, on parle de population racisée, est tellement passé dans le langage commun qu'il pose un vrai problème. Ça signifie qu'il y a une forme d'acceptation, en réalité, d'une différence basée sur les couleurs de peau, à travers ceux qui prétendent d'ailleurs combattre le racisme. C'est là où est la difficulté, il y a une inversion des choses. Donc oui, la France doit retrouver sa vocation initiale, qui est celle de l'universalisme.
0: Comment ?
2: On est français.
0: Par quel moyen ?
2: D'abord par l'éducation.
0: Prendre des années.
2: Oui,
0: bien sûr. On va sacrifier des générations.
2: Ça va prendre des années, ça va sacrifier une génération. Mais vous savez, nous sommes déjà sacrifiés. Renan disait, la France n'est pas une couleur de peau, ce n'est pas une religion. La France est un principe spirituel. C'est le mot de Renan, grand républicain. La France est un principe spirituel et les Français, par-delà leurs différences, en fait, font tous partie d'un creuset. Eh bien, c'est ce creuset qu'il nous faut désormais rétablir.
0: Le racisme, Philippe Juvin, l'antisémitisme aussi, après l'interruption du concert par 150 militants LFI et pro-palestiniens de la DJ Barbara Butch, parce que juive et parce que soutien de la loi Adam. Voilà maintenant le concert d'Amir, franco-israélien, annulé tout simplement par mesure de sécurité.
2: Qui eût cru, il y a quelques années, qu'un artiste ne puisse pas chanter en France du fait de ses opinions, Et je ne parle même pas d'antisémitisme. Et évidemment, encore plus, qui aurait pu penser qu'il y a quelques années que l'antisémitisme puisse devenir acceptable. Il y a 20 ans, l'antisémitisme était condamnable de façon automatique, évidente. Il n'y avait même pas de discussion à avoir. Bien aujourd'hui, on s'aperçoit qu'en réalité, on peut avoir la haine des Juifs et que ça peut être intellectuellement, dans certains milieux, acceptable. Ça fait partie de ces dérives absolument folles d'un pays, encore une fois, qui se fractionne. Un des grands enjeux de l'élection présidentielle et des années à venir va être la reprise du contrôle. La reprise de contrôle pour rétablir ce pays dans lequel l'universalisme était une valeur cardinale.
0: Est-ce que la reprise du contrôle, c'est aussi par l'intermédiaire de la loi Berger qui sera examinée en octobre prochain ?
2: Je ne sais pas si c'est une question de loi. Moi, je pense que c'est plutôt une question d'éducation. C'est une question d'acceptation de valeurs qui nous sont supérieures. La loi n'est qu'un des outils. Je crois vraiment que le vrai sujet, c'est l'éducation et c'est l'école.
0: Les incendies font rage, Philippe Juvin, dans le Var, en Gironde, en Nouvelle-Aquitaine. 43 000 personnes ont été évacuées. Vous qui êtes chef des urgences de Pompidou, l'hôpital Pompidou à Paris dans le 15e, qui avait fait des missions militaires sur des théâtres d'opérations, ces feux, cette lutte au quotidien avec les pompiers, ces urgentistes qui font partie justement de ces pompiers, c'est inédit. Est-ce que vous diriez qu'il y a eu de l'impréparation ou est-ce que c'est juste les facteurs actuels, sécheresse, vitesse du vent ? Qui font que...
2: D'abord, bravo aux pompiers, bravo à tous les services de secours, bravo aux agriculteurs qui apportent leurs pierres très précieuses à la lutte contre les incendies.
0: C'est une façon de faire nation.
2: Oui, absolument, vous avez raison. C'est parfois d'ailleurs intéressant, c'est ainsi que la nation parfois se solidifie et se cimente devant les grands périls. Est-ce un grand péril ? Oui, assurément, c'en est évidemment un. Bien, en fait, c'est l'expression que aujourd'hui le pays va faire face à des grands enjeux. Alors, on va pas probablement parler des enjeux budgétaires, mais il y a des enjeux de tous les jours, dont celui-ci et dont aussi celui de la vitalité de nos services publics. La France restera puissante si elle a des services publics qui fonctionnent. On parle des services publics de secours, mais pas simplement. Mais pour que les services publics fonctionnent, il faut que nous ayons une situation budgétaire saine, ce qui n'est évidemment pas la...
0: On va y venir au budget, un mot, parce que c'est aussi lié aux incendies. Les températures font aussi que ces incendies font rage. La canicule, oui. La France vient de subir plusieurs épisodes. Un autre est attendu début août. Ces fortes chaleurs auraient provoqué une surmortalité importante. Est-ce que la France était suffisamment préparée, là encore?
2: Pas manifestement, non. C'est vrai que nous avons... désormais face à nous des épisodes caniculaires qui vont être de plus en plus importants et nous avons sous-estimé l'importance de ceci. On estime, Santé publique France, que les épisodes du mois de juin et début juillet ont causé 5000 morts supplémentaires par rapport à une situation normale. Et ce qui est très intéressant, malheureusement, c'est de noter que ça touche toutes les classes d'âge, alors principalement les patients âgés, mais aussi les jeunes, et que beaucoup de ces décès sont survenus à domicile. En fait, on a beaucoup appris depuis la canicule 2003, c'est-à-dire que dans les EHPAD, aujourd'hui, manifestement, les prises en charge sont plutôt bonnes. On prend soin des gens, on leur apporte de l'eau. En revanche, on voit un surcroît de mortalité à domicile. Mmh. Et ce surcroît de mortalité à domicile, outre le fait qu'il est évidemment absolument désolant, est une expression, je crois, d'une évolution particulière de la société dans laquelle on ne se préoccupe pas des autres. D'une certaine manière, notre obligation de fraternité, qui est une obligation personnelle...
0: Vous voulez dire qu'on laisse mourir les anciens ?
2: Non, qu'on a confié notre obligation personnelle de fraternité à l'État, à la collectivité, sous forme de solidarité. En gros, je paye des impôts, donc il y a des services pour faire ça, pour remplir ces situations. Or, les gens qui sont à domicile sont souvent des gens seuls, vous savez, la moitié... On considère que, globalement, une personne adulte sur deux vit seule dans les grandes villes et seule sans un deuxième adulte. Donc les gens sont seuls. Eh bien, la fraternité, ça consisterait à quoi ? Pour baisser la mortalité, ça consisterait simplement à ce que chacun de ceux qui nous écoutent aujourd'hui, quand il fait très chaud, décide de se lever ses fesses de son canapé, sorte de chez lui, aille taper à la porte de son voisin âgé seul en lui demandant si ça va et lui en apportant de l'eau. Si déjà nous faisions tous ces gestes de fraternité, pas de solidarité, de fraternité, qui nous engagent personnellement, nous aurions moins de mortalité. En fait, il faut que les gens comprennent que cette surmortalité liée à la canicule nous engage tous individuellement. Nous avons tous une responsabilité et chacun, nous pouvons agir. Et ça, encore une fois, la fraternité...
0: Pas compter uniquement sur les services
2: absolument.
0: Publics.
2: Absolument. Pas sur compter sur la solidarité, compter sur la fraternité.
0: C'était bien d'applaudir les soignants à 20h quand il y avait le Covid. Il faut aussi participer.
2: Je suis pour une société où l'on s'aide les uns les autres.
0: Vous êtes le rapporteur général du budget, Philippe Juvin. Va-t-il y avoir un budget en 2027 ?
2: Alors, j'ai pas de boule de cristal, j'espère, parce que s'il n'y a pas de budget, je ne sais pas comment on fait pour payer les fonctionnaires et services publics. On fait une année blanche, pour des raisons dans lesquelles on peut peut-être entrer, mais ça va prendre du temps. Une année blanche qui consisterait simplement à dire on n'a pas de budget et on laisse faire la réévaluation automatique conduirait à une explosion des déficits, parce que pour des raisons réglementaires...
0: Et mécaniques.
2: Un certain nombre de nos dépenses sont indexées sur l'inflation. Donc, en fait, on verrait le truc s'emballer. Non, nous devons évidemment avoir un budget, mais je voudrais que les Français comprennent que la question du budget, avec une dette qui nous étouffe aujourd'hui, n'est pas qu'une question budgétaire. C'est une question de souveraineté. C'est-à-dire que si nous ne prenons pas les décisions nous-mêmes pour rétablir les comptes publics, d'autres les prendront.
0: Le FMI.
2: Le Fonds monétaire international.
0: Qui s'est déjà manifesté il y a deux jours.
2: La Banque centrale européenne, nos partenaires. Dans un pays qui, comme c'est le cas aujourd'hui, a besoin de s'endetter, d'emprunter tous les jours, pour payer les fonctionnaires, pour payer les retraites, pour payer les services publics.
0: 330 milliards cette année.
2: Eh bien, nous, c'est un pays qui n'est pas souverain. Donc la question budgétaire n'est pas qu'une question budgétaire. C'est une question de souveraineté. Voulons-nous que la France décide de son destin ? C'est ça le vrai sujet qui est sur la table politique et que les candidats très nombreux à la présidentielle doivent...
0: C'est pour ça que vous leur avez écrit ou vous allez leur écrire absolument. Un courrier en leur disant « Montrez-moi votre copie », c'est ça ?
2: Exactement. Je vais écrire en tant que rapporteur général du budget dès les premiers jours de juillet, alors que nous commencerons à avoir des éléments un peu durs de chiffres. Je vais leur écrire à chacun en disant « Voilà la situation, ne vous planquez pas ». Ne faites pas comme si vous n'aviez pas vu. Voilà ce que les voisins ont fait pour s'en sortir. L'Espagne s'en est sortie, au prix de grandes difficultés, mais ils y sont arrivés. Le Portugal y est arrivé, il faut regarder tout ça. Et que comptez-vous faire et qu'allez-vous faire ? Parce que je suis désormais persuadé d'une chose, et il faut que les choses soient dites. Une fois que l'élection présidentielle aura lieu, le Fonds monétaire international et tous les gens qui nous regardent, qui nous prêtent de l'argent tous les jours, vont demander au nouveau président ou à la nouvelle présidente, qu'allez-vous faire pour rétablir les comptes publics ? Et comment allez-vous le faire ? Vous savez, Thatcher disait, ne me dites pas ce qu'il faut faire, dites-moi comment le faire. Et si la réponse n'est pas satisfaisante, si en fait c'est une mauvaise réponse, c'est une réponse qui se plante...
0: Qu'est-ce que c'est une mauvaise réponse ?
2: C'est de ne pas comprendre la gravité de la situation.
0: Non mais qu'est-ce que c'est une mauvaise réponse ? Concrètement, on va laisser les choses telles qu'elles sont ?
2: Oui, on va attendre que la croissance revienne naturellement, etc. Que faut-il faire en fait ? C'est assez simple, quand vous avez un déficit, soit vous dépensez moins, donc il faut dépenser moins, et je vais vous dire où est la dépense.
0: On va ouvrir le capot ensemble, Philippe.
2: Ouais, exactement. Soit vous augmentez vos recettes, et pour augmenter les recettes, il y a deux manières. Soit vous augmentez les impôts, mais ils sont déjà au maximum, donc nous n'avons plus de marge de manœuvre, il faudrait même les baisser. Soit vous produisez plus.

0: 10 milliards à peu près. Donc ça signifie que l'année prochaine, l'augmentation des dépenses sociales, à elle seule, l'augmentation, pas le... Ouais. Le delta, c'est 17 milliards, alors que la dépense, tous les ans de la justice, ce n'est que 10 milliards. Donc la première dépense sociale, la première dépense, c'est la dépense sociale, et parmi les dépenses sociales, c'est un, les retraites, et deux, la santé. Bah, sur les retraites, qu'est-ce qu'il faut faire? Est-ce qu'il faut les baisser? Non, les retraites ne sont pas extraordinairement élevées en France. Il faut travailler plus. Il faut travailler jusqu'à 67 ou 68 ans. Si, autrement dit, si vous avez ici à ma place, demain, un invité candidat à la présidence de la République, qui vous dit qu'il va baisser la dépense publique ou qu'il va rétablir les comptes publics sans toucher à la question des retraites, eh bien en fait, il se trompe ou il ment, l'un ou l'autre. Ce n'est pas possible, encore une fois, de rétablir les comptes publics, et donc vous avez bien compris, de rétablir la France dans sa souveraineté et lui garantir sa souveraineté.
1: Pour pouvoir ensuite prendre des taux d'intérêt qui sont moindres à ce que
0: absolument.
1: On emprunte aujourd'hui.
0: Si on n'est pas capable de toucher à la retraite, et en particulier travailler plus longtemps. Donc il faut travailler jusqu'à 67 ou
1: 68. Mais en attendant, la réforme des retraites a été suspendue. Donc ça veut dire quoi? Ça veut dire le prochain candidat ou celui auquel vous allez vous adresser, il doit vous dire quoi? Il va vous dire, la première chose que je vais faire, c'est je vais remettre la réforme des retraites, ou alors, pardonnez-moi, ou alors il faut une autre réforme des retraites, c'est plus 64, c'est 67 ans. Qu'est-ce que vous allez lui dire?
0: Mais il faut, on ne s'en sort pas sans travailler plus longtemps. Alors, vous le faites comme vous voulez, mais l'objectif doit être de travailler sur 67 ou 68 ans.
1: Déjà, la réforme actuelle qui est suspendue et non pas abrogée...
0: Je vais vous faire une annonce. Je vais, dans le cadre du budget qu'on va discuter dans quelques semaines, je vais, en tant que rapporteur général du budget, faire un amendement pour... suspendre la suspension, c'est-à-dire en fait remettre en route la réforme des retraites.
1: Donc avant l'élection présidentielle.
0: Bien sûr, il faudra le faire. Je ne me fais aucune illusion, il n'y aura pas de majorité et je serai assez peu suivi. Mais mon rôle, je suis payé pour vous dire la vérité. C'est trop facile de ne pas dire les choses.
1: Vous êtes 577 à être payé pour dire la vérité.
0: Je vais la dire. Il se trouve que je vais la dire, moi. Vous ne pouvez pas rétablir les comptes publics si vous ne baissez pas les dépenses. Et vous ne pouvez pas baisser les dépenses si vous ne travaillez pas plus longtemps. La retraite, c'est la première dépense de l'État. C'est la première dépense publique. Après, vous avez une deuxième dépense qui est la santé. Et il faut évidemment poser la question des dépenses de santé.
1: Ça veut dire on est trop remboursé?
0: Oui, on rembourse. Moi, je sais où me faire opérer. Vous ne savez pas. Mais surtout, moi, je sais où ne pas me faire opérer.
1: Oui.
0: Et vous ne savez pas.
1: Oui.
0: Il y a aujourd'hui des endroits en France où on n'est pas bien soigné. Donc oui, je vous le dis, il y a des endroits qu'il faut probablement fermer. Regrouper les moyens.
1: Attendez, Philippe Juin, il faut fermer quoi? Des hôpitaux?
0: Il faut probablement fermer des services ou des hôpitaux où on est mal soigné. Il y a des endroits.
1: Et vous allez faire, vous, une cartographie.
0: Écoutez-moi
1: des hôpitaux
0: bien.
1: Où on
0: je serais capable, probablement, pour un certain nombre de pathologies, mais d'ailleurs votre médecin traitant aussi, si vous avez la chance d'en avoir un, serait capable de vous dire n'allez pas dans cet endroit. On le sait. Il y a une
1: On le sait sans le savoir.
0: Il y a une inégalité.
1: Mieux d'avoir une carte en disant, là, il ne faut pas y aller.
0: Eh bien, regardez, un rapport de la Cour des comptes sur le cancer de l'ovaire. La Cour des comptes a publié une carte de France qui indique tous les hôpitaux qui font moins de 20 actes de chirurgie de cancer de l'ovaire par an, considérant que 20 actes par an, c'est le minimum pour savoir correctement faire les choses. Eh bien, ces données sont publiques. Il faut tirer les leçons de ce que nous savons sur l'inefficacité de la dépense publique et en particulier des soins. Vous savez, De Gaulle disait dans son discours d'investiture en juin 1958 que la plus grande cause de nos épreuves, c'était l'impuissance des pouvoirs. Je crois que c'est exactement la même chose aujourd'hui. C'est l'impuissance des pouvoirs publics à décider ce qui est bon pour la France. Pourquoi? Parce que nous sommes englués dans des lobbies qui poussent chacun leurs intérêts, une administration qui, parfois, ne publie pas les décrets, donc n'applique pas la loi, un pouvoir législatif qui se prend pour le pouvoir exécutif et le contraire. Cette impuissance de la puissance publique à agir, elle est la cause de
1: tous
0: nos maux.
1: On lit le budget à ce que vous venez de dire, ça veut dire qu'en gros, les Français payent des impôts, j'allais dire pour rien. Pas pour rien, mais pour quelque chose qui est très mal aiguillé et très mal utilisé.
0: Oui, je peux le dire différemment. Nous payons beaucoup d'impôts pour une efficacité assez faible. Mais regardez l'école. Nous payons beaucoup d'argent pour l'école. Le classement PISA, de la qualité de l'éducation, s'écroule
1: et
0: chaque année
1: un
0: peu plus en France.
1: Avec les scandales qu'on a vus.
0: Alors peut-on s'en sortir? La question, c'est est-ce qu'il y a un espoir?
1: Ouais.
0: Ben oui, il y a un espoir. Regardez le Portugal. Le Portugal a mis en place des réformes. Ils ont dépensé moins et mieux. Et ils ont fait en sorte de réanimer la croissance et la vitalité de leurs entreprises. La conséquence de cela, c'est que leur service

0: services publics fonctionnent mieux. Le classement PISA de l'éducation au Portugal a gagné des points. C'est-à-dire que rien n'est irrémédiable. Et c'est ça que je dis aux Français. En fait, d'autres l'ont fait. Nous pouvons le faire. La vraie question, je me répète, c'est est-ce que nous décidons nous-mêmes des mesures d'assainissement qui sont nécessaires pour le pays, ou est-ce que c'est l'étranger, la Banque Centrale Européenne ou le FMI, qui va le décider pour nous? La seule question, elle est là.
1: Vous
0: qui décide,
1: ce
0: nous
1: matin,
0: ou les autres?
1: Sur Europe 1 et sur CNews, que le FMI est à nos portes. Donc ce que disait bien Roland Lescure, avant de se rétracter en réalisant la bourde qu'il avait faite ou qu'il avait parlé un peu trop vite, oui, le FMI est à nos portes et il va faire les choses à notre place. Si le FMI débarque, attendez, c'est simple hein, pour les Français, c'est quoi? C'est moins 30% sur les retraites?
0: Je ne sais pas. En tout cas,
1: c'est des mesures drastiques, c'est un plan d'austérité sans le vouloir.
0: Ce seront des mesures d'austérité. Vous avez une formule très, journalistique et le FMI est à nos portes. Ce qui est certain, c'est que je le dis avec ma formule, d'ici la fin 2027, si nous ne sommes pas capables de dire voilà ce que nous allons faire de façon crédible, oui, là pour le coup, le Fonds monétaire international viendra. Pourquoi? Ainsi que la Banque centrale, pour une raison simple, ils n'auront pas besoin d'ailleurs de dire nous arrivons, nous serons obligés de les voir arriver. Pourquoi? Parce que les taux auxquels la France emprunte tous les jours
1: 3,7, 3,8.
0: Bondiront et nous ne pourrons plus faire autre chose.
1: En attendant
0: que
1: le
0: cette
1: choix
0: dette,
1: qu'ont les Français,
0: de cette dette qui nous étouffe.
1: Le choix qu'ont les Français, Philippe Juin, il est dans les urnes. Qu'est-ce qu'on fait? Qui désigne-t-on? Votre famille politique?
0: Ah, moi, j'ai un candidat qui est Bruno Retailleau.
1: Parce que
0: c'est un homme sérieux. Parce qu'il a une colonne vertébrale. Parce qu'il sait où aller. Donc c'est pour ça que je défends Bruno Retailleau. Nous avons quelques mois devant nous pour persuader les Français que la situation est
1: en attendant, les sondages donnent Marine Le Pen gagnante au premier et au second tour.
0: C'est vrai. Bien, la campagne électorale sert à cela.
1: S'il y a un second tour, RN, LFI,
0: nous verrons.
1: Qu'est-ce que vous faites?
0: Nous verrons.
1: Vous refusez de me répondre?
0: Oui, pour une raison très simple.
1: Est-ce que vous voyez une France LFI et une France RN? Pour vous, c'est la même chose?
0: Alors, ce qui est certain, c'est que le LFI et le RN ont cette capacité que nous devons nous regarder avec attention à proposer une vision de la France. Ils ont tous les deux clairement une vision de la France. Ce n'est pas la mienne, mais on ne peut pas retirer à M. Mélenchon, on ne peut pas retirer à Mme Le Pen le fait qu'ils ont une vision. Et je dis aux candidats du Bloc central, je leur dis à tous, n'ayez pas que des solutions techniques. Ayez une vision de la France. Quelle est la France que nous devons, entre guillemets,
1: et ça
0: proposer
1: aux
0: Français?
1: Ça va diminuer le vote des extrêmes?
0: Ah, je pense que si demain nous sommes capables d'emmener la France et les Français vers une ambition collective, une vision, et pas des mesures techniques, oui, c'est la manière d'aborder le chemin de la prospérité.
1: Il nous reste 30 secondes, Philippe Juvin. La loi sur la fin de vie est passée, c'est définitif, ou est-ce que ça reviendra à un moment donné dans le débat public?
0: Alors, il y a encore d'abord le Conseil constitutionnel. Moi, je suis très favorable à la chose suivante. C'est une loi qui n'est pas une loi de gauche et ce n'est pas une loi de droite. C'est une loi qui nous concerne tous individuellement. Si j'étais candidat à la présidence de la République, je ne le suis pas. Je proposerais à ce que cette loi puisse être remise sur le tapis avec une proposition de référendum. Que chaque Français nous dise, au fond, voilà, j'en veux ou je n'en veux pas. Mais je vous le rappelle, et je conclue là-dessus, le vrai sujet aussi aujourd'hui, c'est la qualité des soins. Je ne voudrais pas qu'un certain nombre de Français demandent l'euthanasie par défaut d'accès aux soins, et en particulier aux soins palliatifs.
1: Merci beaucoup, Philippe Juvin. Bonne journée.
2: Merci Pierre de Villeneuve et merci à vous donc Philippe Juvin, député LR des Hauts-de-Seine, chef du service des urgences de l'hôpital Pompidou, d'avoir été l'invité ce matin de la grande interview CNews Europe 1. À suivre dans votre prochaine demi-heure sur Europe 1, ça nous a énervé cette année. Laurent Tessier va revenir sur la polémique Master Poulet. Votre revue de presse arrive également avec à la une les incendies mais également Crépol. Après le meurtre de Thomas, le racisme anti-blanc et anti-français finalement retenu par la juge contre les suspect, tout ça, ce sera juste après le Club Culture européen Joe Hume, qui va revenir ce matin sur ses albums coup de cœur de la saison. Il a beaucoup aimé notamment Joe Hume, Robbie Williams. On va en parler avec lui dans un instant, mais d'abord sur Europe 1, il est l'heure de s'informer.
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2: Vendredi 24 juillet, il est 8h34 sur Europe 1, l'essentiel de l'actualité avec Théo Grévin.
5: Bonjour à tous et à la une, ces incendies qui font rage dans le sud-ouest, direction la Gironde d'abord, où les flammes ont parcouru près de 5000 hectares. La préfecture a ordonné l'évacuation des habitants et vacanciers du Cap Ferret. Écoutez, Boris, il a dû quitter son lieu de villégiature dans la nuit.
6: On a reçu un message d'évacuation à 4h du matin. Donc on a fait les valises, on s'est dirigé vers la départementale et des cars attendaient. On a été évacués. On était là depuis 10 jours. On a vu le feu démarrer il y a maintenant deux jours depuis la plage. Et hier, depuis le bassin, on a vu que c'était ça avait une tournure assez inquiétante. On avait des fumées dans la journée et le soir, le feu qui progressait depuis le bassin, on voyait très bien que ça n'avait pas l'air tellement sous contrôle.
5: Témoignage recueilli par l'envoyé spécial d'Europe 1 en Gironde, Wilfried de Villers, alors qu'en parallèle, dans les Landes, un peu plus au sud, un autre incendie s'est déclaré hier en début de soirée. Il a atteint les portes de la ville de Biscarrosse, conduit à l'évacuation de 23 000 personnes. Des renforts aériens européens sont attendus aujourd'hui, annonce d'Emmanuel Macron. C'est un rebondissement juridique inédit, près de 3 ans après le meurtre de Thomas Perotto. Lors d'un bal à Crépol, dans la Drôme, la juge d'instruction en charge de l'enquête annonce finalement retenir la circonstance aggravante de racisme anti-blanc et anti-français à l'encontre des 14 mises en cause. Information que vous révélez Europe 1 dès hier. La justice s'appuie pour cela sur de nombreux témoignages. Un soulagement pour la GRIF, association partie civile dans ce dossier, son président Yann Bali.
7: On est dans une espèce de déni général qui touche le monde politique, qui touche les médias. Hein. Ça touche hélas la justice. Hein. Je pense qu'il y a eu une négation de l'évidence. Effectivement, il y a eu une certaine forme de pression sur les victimes, sur les familles de victimes, en leur disant attention, il ne faut pas jeter de l'huile sur le feu. Attention, ça pourrait se retourner contre vous. Mais non, la justice doit être rendue sur la réalité et sur la vérité. Et personne ne doit avoir peur de la vérité. Et c'est comme ça qu'une bonne justice est rendue. La réalité et la vérité qui ressort de 16 témoignages enregistrés par la gendarmerie, il y a quand même un faisceau de témoignages qui étaient concordants pour bien attester que la motivation raciste, de racisme anti-blanc existait dans l'attaque qu'ont subi les gens de Crépol et notamment qui a coûté la vie au jeune Thomas.
5: Le président de la GRIF interrogé pour Europe 1 par William Molinier. Un concert gratuit du chanteur Amir annulé à Marseille. L'artiste franco-israélien aurait dû se produire dimanche dans la cité phocéenne. Les organisateurs expliquent ne pas pouvoir assurer la sécurité de l'événement. La faute à des appels au boycott de militants pro-palestiniens. Affaire qui intervient quelques jours seulement après l'interruption du concert de la DJ Barbara Butch à Grenoble, à la suite d'une action violente menée par des militants pro-palestiniens et de la France insoumise.
2: Le sport, le vélo avec le Tour de France qui entre dans sa dernière ligne droite avant l'arrivée à Paris dimanche.
5: Oui, hier, les coureurs ont abordé la première des 3 grandes étapes alpestres. Et aujourd'hui et demain, c'est un feu d'artifice qui les attend avec une double arrivée à l'Alpe d'Huez, Charles Bouchain.
8: C'est une grande première dans l'histoire du Tour de France. Les coureurs arriveront 2 fois de suite à l'Alpe d'Huez. 2 arrivées au sommet de la mythique station iséroise à l'issue d'étapes bien différentes. Elles sont détaillées par Christian Prudhomme, le directeur de la Grande Boucle.
9: La première étape vers l'Alpe d'Huez est courte et c'est une étape hyper dynamique. Le lendemain, c'est une très haute étape de montagne harassante avec 5600 mètres de dénivelé.
8: Si l'arrivée du jour se fera par les 21 virages classiques avec des milliers de spectateurs, l'ambiance sera radicalement différente demain. Il n'y aura pas de public lors de l'ascension inédite par le col de Sarène, dénouement d'une étape dantesque avec 4 cols au programme, dont 3 hors catégorie.
9: D'avoir, qui est sans doute la plus rude étape de montagne de l'histoire du Tour, à la veille de l'arrivée finale, par la Croix de Fer, par le Télégraphe, par le Galibier, par le col de Sarène. Oui, c'est la volonté évidemment que tout puisse encore être chamboulé à la veille de l'arrivée finale.
8: Tadej Pogacar et ses 4 minutes 30 d'avance sur son dauphin semblent intouchables, mais derrière le Slovène, les places sur le podium sont loin d'être acquises. Seul 2 minutes et 39 secondes séparent le deuxième Remco Evenepoel au français Paul Sexas, quatrième du général.
5: Charles Bouchain pour Europe 1.
2: Merci beaucoup Théo Grévin, c'était votre journal. Vendredi 24 juillet, le temps, Marilyn Hérault, du soleil, mais encore une vigilance rouge aux feux de forêt ce matin, avec des orages, c'est important, qui arrivent.
10: Hein. Oui, il reste un département en vigilance rouge aux feux de forêt, c'est la Haute-Garonne. Il y a 27 départements qui sont en orange, mais demain, il n'y a aucune vigilance rouge. Et la Lozère et la Savoie devraient passer en vert. Mais des vigilances jaunes orages sur le sud-ouest arrivent et toute la moitié sud demain. Donc ce matin, il y a le vent d'autant quand même qui gagne en intensité avec des rafales de l'ordre de 60 km/h. Et donc en fin de journée, il y a des orages localisés qui vont se développer entre les Pyrénées et l'Aquitaine avant de concerner le sud-ouest dans la soirée, notamment dans la région de Tarbes. La tendance pour les prochains jours, donc samedi s'annonce perturbé sur la moitié sud avec pluie et orages. Et dimanche, des faibles précipitations toucheront là la moitié nord. Pour les températures, les minimes minimales ce matin, on a 9 à Reims, 10 à Épinal et 16 dans la capitale. Et les maximales, 25 au Havre, 27 à Reims, 28 à Rouen, mais 29 déjà dans la capitale cet après-midi. Et on dépasse les 30, 32 à Guéret, 33 à Marseille, 34 à Valence, 38 à Toulouse, 39 à Montauban et 40 à Cahors et Albi.
2: En plein été, en pleine période de vacances scolaires, on veut savoir, Marilyn, l'ambiance sur nos plages.
10: La mer reste fraîche dans le nord, avec 17 degrés à Cherbourg dans l'Aude et Étretat, 20 degrés à Brest, 21 à Dunkerque et jusqu'à 22 à Saint-Malo. Sur la façade atlantique, comptez 20 degrés dans l'Aude à Lorient, 19 à Lacanau et une eau beaucoup plus agréable à 26 degrés à Biarritz en Méditerranée. Les conditions sont idéales, une eau comprise entre 26 degrés au Canet et 28 degrés dans l'Aude à Nice. Et en Corse, pour finir, l'été s'impose pleinement, 32 à 33 dans l'air, 28 à 29 degrés dans l'Aude.
2: Merci Marilyn Hérault. Bon réveil à tous dans Europe 1 Matin. Restez bien avec nous dans quelques instants, votre revue de presse avec à la une les incendies, évidemment, mais également le meurtre de Thomas à Crépol. Le racisme anti-blanc et anti-français a finalement été retenu par la juge contre les suspects. Et puis, ce sera juste après le Club Culture d'Europe 1. On a hâte de retrouver Joe Hume qui va nous dire quels sont les meilleurs albums de la saison selon lui. A tout de suite sur Europe 1.
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2: 8h42 dans Europe 1 Matin. Merci d'être là. Il est l'heure de retrouver le Club Culture Europe 1 avec Joe Hume. Bonjour Joe.
19: Bonjour Alexis, bonjour à tous.
2: Chaque vendredi durant l'été, Joe, vous revenez sur vos coups de cœur musique de cette saison 2025-2026 avec des albums qui, selon vous, il ne fallait absolument pas manquer cette année. Hein.
19: Et non, comme par exemple celui de l'auteur de l'hymne non officiel de la Grande-Bretagne. Robbie Williams, aussi inépuisable que son tube Angels, sorti en 1997, ce qui ne nous rajeunit pas. Il était de retour en janvier dernier avec un nouvel album au titre qui paraît tout bête, mais en réalité est très symbolique, Britpop.
2: Pourquoi c'est symbolique, Joe?
19: Ben, c'est symbolique parce que Robbie Williams, au début des années 90, c'était le beau gosse du boys band Take That. Sauf que lui, il rêvait de faire du rock comme ses contemporains Blur et Oasis. Donc quand il quitte le groupe Take That en 1995, il a tout approuvé, mais il traverse une période assez compliquée, faite d'addiction, de démêlés avec les médias et puis, plus globalement, d'un manque de crédibilité auprès d'un certain public. Personne ne se doute qu'il va bientôt devenir l'un des plus gros vendeurs de la décennie au Royaume-Uni avec ce single.

Seulement, voilà, malgré les grands succès publics, populaires, Robbie Williams développe quand même une amertume de ne pas avoir été un acteur de l'âge d'or de la Britpop. Et je le comprends, j'ai le même regret. Bref, tout ça pour dire qu'en 2026, du haut de son statut de superstar mondial, Robbie Williams a enfin sorti l'album qu'il a toujours rêvé de faire. Et quitte à être clair, il l'a appelé Britpop. Et bravo à lui, parce que quand on l'écoute, on se croirait vraiment revenu en 1995. Écoutez.

0: Alors Joe, vous êtes en train de nous dire que c'est pas Oasis, ça, on a l'impression.
1: Et non, c'est Robbie Williams 2026, c'est pas Oasis 1995. Vous me demandez si le reste de l'album est bien ? Écoutez, la réponse est que oui, il est même super cet album. Robbie Williams sait toujours composer des hymnes, des choses que les gens vont chanter dans les pubs après trois pintes, sous la douche après trois pressions de pousse-mousse, ou au karaoké après trois tubes de Céline Dion, ou même dans un stade après trois buts de leur joueur préféré.
0: La bière à consommer avec modération, bien sûr. En tout cas, c'est vrai que ce refrain, Joe, c'est Robbie Williams qui le dit, pourrait faire gagner un match de foot à l'équipe d'Angleterre.
1: Ben oui, Robbie Williams a qualifié lui-même Britpop d'un disque plus brut, plus rock, sur lequel il s'est offert une seconde jeunesse. C'est mission réussie pour le chanteur qui explose un record jusqu'alors détenu par les Beatles, figurez-vous, en obtenant pour la 16e fois de sa carrière un album en première place des charts britanniques. Chapeau l'artiste. Williams, Britpop, si vous êtes passé à côté en janvier, allez-y les yeux fermés cet été, vous aurez l'impression d'être dans une bulle temporelle. Et si vous voulez voir tout ça sur scène, une seule et unique date de concert pour Robbie Williams en France, c'est donc à ne pas manquer, ce sera le 20 août prochain au VNB Festival au château de la Maroutière, entre Le Mans et Nantes.
0: Le 20 août prochain, c'est coché dans l'agenda, merci beaucoup Joe Hume. Il est 8h46 sur Europe 1, le journal permanent Théo Grévin.
2: La lutte acharnée des pompiers en Nouvelle-Aquitaine, plus de 30 000 personnes évacuées en Gironde où il a parcouru près de 5000 hectares. Les habitants et vacanciers du Cap Ferret sont en train de quitter la presqu'île. Un autre incendie s'est déclaré plus au sud dans les Landes hier en début de soirée. Il a atteint les portes de la ville de Biscarrosse. La France va pouvoir compter sur l'appui de plusieurs moyens aériens venus de Croatie et du Portugal. Près de 3 ans après la mort de Thomas Perotto à Crépol, la juge d'instruction en charge de l'enquête retient finalement la circonstance aggravante de racisme anti-blanc à l'encontre des 14 mises en cause. La justice rappelle aujourd'hui une vérité, estime le chef des députés LR Laurent Wauquiez. Et puis dernière ligne droite pour le Tour de France avant l'arrivée à Paris dimanche. La Grande Boucle poursuit aujourd'hui sa route dans les Alpes et s'attaque au 21 virage de l'Alpe d'Huez. Tadej Pogacar conserve pour l'instant le maillot jaune.
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4: 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Europe 1 matin, 8h47, c'est l'heure de votre revue de presse, Alexis Lafléchère, et on commence avec ces incendies qui font la une de quasiment tous les journaux ce matin.
0: Oui, le Figaro, le Parisien, les Échos, tous racontent une Gironde qui a le sentiment de revivre le cauchemar de l'été 2022. On a tous encore en tête ces deux incendies géants, l'Andiras et la Teste de Buch qui avaient dévoré à l'époque plus de 30 000 hectares de forêt. 4 ans plus tard, le département, boisé, rappelons-le, à plus de 40% de sa superficie, redoute un nouveau désastre. Des milliers d'hectares sont actuellement en train de partir en fumée. Plus de 8000, près de 20 000 personnes évacuées déjà, des campings donc vidés en urgence. Le Parisien raconte le terrain. Maxime, Victor, Léa, 3 jeunes saisonniers qui plient bagages sur le parking du camping des Viviers pendant qu'une pluie de cendres commence à tomber sur le bassin d'Arcachon. Et un peu plus loin, une famille confie, on prenait notre petit déjeuner, on avait le nez dans les tartines quand on a senti l'odeur de fumée. Et en regardant autour de nous, on s'est rendu compte qu'il n'y avait déjà plus personne dans le camping. Le Figaro raconte, lui, ses familles qui regardent désormais les flammes à quelques centaines de mètres de leur maison. Et un pompier résume la situation d'une phrase. C'est presque, dit-il, comme une guerre. Le Quotidien rappelle également qu'après les incendies de 2022, un plan d'évacuation maritime de toute la presqu'île du Cap Ferret avait été préparé. Il n'a pas été déclenché à ce stade, mais il pourrait l'être si la seule route d'accès venait à être coupée par les flammes. Pendant ce temps, les Échos prennent un peu de hauteur. Le journal explique que ces incendies ne sont plus seulement la conséquence du manque de pluie. Avec les fortes chaleurs, l'atmosphère pompe littéralement l'humidité des sols, des arbres et des rivières. Les scientifiques appellent cela l'évapotranspiration. En clair, la végétation devient de plus en plus sèche et donc de plus en plus inflammable. Il y a un espoir quand même dans le Parisien ce matin qui publie la photo de ce que certains surnomment déjà le Super Canadair, un A400M militaire capable d'emporter 20 000 litres de retardant en un seul largage, soit 3 fois plus que la capacité d'un Canadair classique. Le Parisien qui nous fait revenir quand même à la réalité en nous précisant que qu'une prochaine canicule pourra arriver la semaine prochaine.
4: Et puis il y a ce rebondissement judiciaire qui fait beaucoup parler ce matin.
0: Oui, rebondissement judiciaire. Une question ce matin, évidemment, avec... c'est dans le Figaro, pardon, ça y est, je retombe sur mes pattes. 2 ans après le meurtre du jeune Thomas à Crépol, le Figaro révèle que les juges retiennent désormais la circonstance aggravante de racisme anti-blanc. Jusqu'ici, l'enquête s'était concentrée sur une rixe qui avait dégénéré lors du bal, mais les magistrats estiment désormais que le mobile raciste devra aussi être examiné au procès. Le Figaro rappelle notamment que plusieurs témoins avaient affirmé avoir entendu certains participants dire qu'ils étaient venus pour planter des blancs. À l'époque, plusieurs responsables politiques et éditorialistes, parmi lesquels Patrick Cohen, jugeaient qu'il ne fallait pas voir dans cette affaire un mobile raciste anti-blanc. Ils avaient balayé tout ça d'un revers de main, estimant qu'il s'agissait avant tout d'une bagarre, d'une rixe entre jeunes. Eh bien, 2 ans plus tard, les juges prennent une toute autre direction. Ce n'est pas encore le jugement définitif de l'affaire, certes, mais c'est un tournant majeur dans la lecture judiciaire du dossier.
4: Et on termine avec quelque chose d'un peu plus léger.
0: Le cahier de vacances, une question que beaucoup de parents se posent en ce moment. Faut-il vraiment acheter un cahier de vacances? Eh bien, le Parisien s'y intéresse. Les spécialistes sont finalement assez nuancés. Pour les enfants qui ont rencontré des difficultés cette année, 20 à 30 minutes par jour suffisent largement. En revanche, pour les autres, inutile de transformer juillet en salle de classe. Les experts expliquent qu'une visite de musée, un château, des mots fléchés, une partie de Monopoly, eh bien, ça suffit largement. J'aime beaucoup la conclusion du Parisien qui dit tout simplement, comme nous, les enfants ont le droit, eux aussi, de déconnecter.
4: C'était la revue de presse d'Alexis Lafléchère.
0: Anissa Haddadi, c'est un plaisir.
4: Bonjour
0: à chaque fois
4: Alexis, bonjour Marilyn.
0: Le jingle et de vous recevoir dans ce studio,
4: on
0: Anissa
4: Haddadi. On danse à chaque fois qu'elle arrive, on danse.
0: Ça, c'est vrai. Le club de l'été, 10h, 13h avec vous, Anissa, avec un programme toujours réjouissant, c'est ça qui fait du bien.
5: Magnifique, on termine la semaine en beauté avec le plus grand vulgarisateur scientifique de la télévision. Au départ, c'était dans un gros camion. Chauffe, Marcel.
4: Ah oui!
5: Et maintenant, il est seul aux commandes du monde de Jamie. Jamie Gourmand sera l'invité du club de l'été. On va parler de son tout premier roman. Il a écrit un roman assez magique qui vous emmène en Guyane à la recherche des papillons. C'est très très chouette ce roman. Et puis le plic-ploc, il est tombé hier.
4: Oui. Alors là, vraiment.
5: C'était des cacahuètes qu'on décortiquait.
0: Oh, bravo à l'auditeur qui a trouvé ça, parce que c'était pas simple.
5: Ils sont forts, les auditeurs de Europe 1. Est-ce que vous voulez découvrir le nouveau plic-ploc?
4: Évidemment.
5: Vous savez qu'on le lance chez vous, le plic-ploc.
0: C'est vrai. Super. On a cette chance.
5: Et ouais. Écoutez bien. Voilà, c'est une chanson à l'envers. Alors ça fait beaucoup rire Marilyn, mais vous avez peut-être reconnu le morceau que nous recherchons ce matin. Vous envoyez club par SMS au 739-21, 2 fois 75 centimes plus coût du SMS. Un séjour pour deux à l'hôtel 4 étoiles Thalasso Spa.
4: Ah oui.
5: Les Flammes en Rose à Canet-en-Roussillon a gagné ce matin.
0: Et ben voilà pourquoi ça vaut le coup de tendre l'oreille, on le dit chaque matin. Il ne faut pas perdre espoir. Vous pouvez trouver le pic-ploc. Merci Anissa Haddadi, à tout à l'heure. 10h, 13h dans le club de l'été.
4: Europe 1 matin, il est 8h53.
0: L'heure de retrouver Laurent Tessier. Bonjour Laurent.
6: Bonjour à tous.
0: Alors ça nous a énervé cette année. Vous revenez ce matin sur la polémique Master Poulet. L'enseigne avait dû fermer mi-mai l'un de ses établissements pour des raisons d'hygiène.
6: Oui, la préfecture du Val-d'Oise a ordonné mi-mai la fermeture administrative d'un établissement Master Poulet à Argenteuil. Je cite le préfet. Un danger grave et imminent pour la santé publique en raison du risque de contamination, de développement de micro-organismes, d'intoxication alimentaire. Un établissement qui avait déjà fait l'objet d'une mise en demeure en mars dernier, comme diraient le maire et les filles de Saint-Denis, Bali Bagayoko.
7: Master Poulet, un coup, KO.
6: Oui, avec la présence de 80 kilos de poulet périmé en chambre froide, des préparations avec une date limite de consommation dépassée, des denrées conservées dans des conditions inadéquates, je continue la liste. Absence de maîtrise des températures des produits élaborés, refroidissement non maîtrisé, c'était un festival. Locaux, matériel et équipement sale et mal entretenu, défaut de désinfection, les 80 kilos de denrées périmées détruits. Alors ça ne concernait qu'un établissement, mais forcément, ça a fait parler il y a plusieurs semaines. Le post de la préfecture du Val-d'Oise sur les réseaux sociaux a été vu près d'1 million de fois. Aucune réaction à ce moment-là du maire et les filles de Saint-Denis, Bali Bagayoko, qui était venu soutenir Master Poulet à Saint-Ouen.
7: Bonsoir, c'est bien ? Ça va ? Ils font même de la loco là. C'est bien, merci de l'accueil, c'est gentil en tout cas.
8: Mais il y en a qui veulent les restaurants étoilés.
7: Ah ben non, on a pas besoin ça. Master Poulet, un coup.
6: Aucune réaction à ce moment-là du député LFI de Seine-Saint-Denis, Éric Coquerel, qui lui aussi soutient activement l'enseigne et son poulet, qui vient notamment de Pologne. Aucune réaction à ce moment-là également de la députée de gauche, Clémentine Autain.
9: Derrière le master poulet, bien sûr qu'il y a un sujet de santé. Même si faisons attention aux stéréotypes.
6: Stéréotypes, on parle de 80 kilos de poulet périmé. Aucune réaction à ce moment-là du député socialiste Arthur Delaporte qui préférait s'en prendre aux banquets géants du canon français qui défendent nos agriculteurs, mettent en avant notre gastronomie, notre charcuterie, nos fromages.
10: Il me semble de bonne politique d'interdire ce type de rassemblement.
6: L'enseigne de poulet halal avait publié un communiqué. Elle affirmait qu'aucun produit non conforme n'avait été vendu. Des établissements qui en attendant attirent par leur petit prix et ceux qui trinquent, bah ce sont les cafés et les bistrots. Le restaurateur Alain Fontaine nous avait alerté sur Europe 1.
11: Il y a 20 ans, il y avait 13 000 fast-food en France et restauration rapide. 20 ans après, il y en a 52 000. La restauration rapide est en train de manger sur nos carcasses. Quel prix vous donnez à votre santé dans les années à venir ?
6: Voilà. Mais là, mi-mai, Master Poulet avait perdu une bataille, comme dirait le maire LFI de Saint-Denis, Bali Bagayoko.
7: Master Poulet, un coup, chaos !
6: Oui, là, ça a été le chaos pendant plusieurs jours, pendant plusieurs semaines.
0: Merci beaucoup Laurent Tessier, on vous retrouve la semaine prochaine avec un immense plaisir. Merci Marilyn, merci à tous.
4: Merci Alexis.
0: D'être fidèle à Europe 1 matin, tout de suite, c'est évidemment l'heure des pros. Belle matinée à tous sur Europe 1, à lundi.
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25: Il est quasiment 9h, merci d'être avec nous pour l'heure des pros sur CNews jusqu'à 11h et sur Europe 1 jusqu'à 10h. Le racisme anti-blanc, le racisme anti-français n'est pas un fantasme, il peut mener au pire. Près de 3 ans après le drame de Crépol, les juges d'instruction ont retenu ces circonstances aggravantes dans le meurtre abominable de Thomas. Ce n'est pas une victoire, il n'est pas question de célébrer quoi que ce soit, mais un soulagement pour des familles de victimes, pour ces témoins de la scène d'horreur, à qui on a dit depuis le 19 novembre 2023 « Ce que vous avez vu, vous ne l'avez pas vu. Ce que vous avez entendu, vous ne l'avez pas entendu. » Ce n'est pas une victoire, mais c'est un échec médiatique historique certain. Pour ces éditorialistes parisiens qui, loin, si loin du réel, ont voulu imposer leur récit avec la morgue et le mépris qui les anime. Échec pour ceux qui ont pondu un livre avant même la fin de l'instruction, une enquête flash qui fait pchit et dont l'une des plumes expliquait que le racisme anti-blanc n'existait pas. Échec pour Reporters sans frontières, qui a fait sanctionner CNews auprès de l'ARCOM parce que nous avons eu le malheur de parler trop souvent du caractère raciste dans cette affaire. Échec politique historique aussi pour ceux qui font de la lutte contre le racisme une lutte à géométrie variable, qui ont nié toutes ces années la question du racisme anti-blanc. Faut-il enfin rappeler que la vie de la mère de Romans-sur-Isère a été menacée à 4 reprises parce que Marie-Hélène Thoraval a refusé l'idée du fait divers, a eu le malheur aussi de parler d'ensauvagement de la société, a évoqué ce racisme qui tue. Attention, le fait que le caractère raciste soit retenu à la fin de l'instruction ne veut pas dire forcément que les bourreaux de Thomas seront condamnés pour cela. Mais cette qualification des faits est déjà un séisme pour les professionnels du déni, les habitués de l'omerta. Et nous en parlerons dans cette émission, mais avant cela, c'est le point sur l'information avec Marine Sabourin. Bonjour Marine.
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2: Bonjour Eliott, bonjour à tous. On commence avec cette situation catastrophique en Gironde. 8700 hectares ont déjà été parcourus par les flammes. La préfecture ordonne l'évacuation de la presqu'île du Cap Ferré. Des centaines d'évacuations par bateau sont actuellement en cours. On vous en parlait dès hier, le viol d'une octogénaire abordée dans la rue à Rennes. Un mineur qui serait né en 2009 au Maroc a été mis en examen et écroué hier soir. Ce sont les images de vidéosurveillance et des analyses ADN qui ont permis de l'identifier. Il s'agirait d'un mineur non accompagné. Et puis 2 personnes ont été blessées au couteau à New York, aux États-Unis. L'agresseur a crié « Allah Akbar » au moment des faits avant d'être interpellé. Les 2 victimes ont fait l'objet d'attaques séparées. Il s'agit d'un homme asiatique et un homme de confession juive. Voilà pour les dernières informations à 9h, Eliott. Yes.
25: Sabourin pour le point sur l'information. Sabrina Medjeber est avec nous, Georges Fenech, Arnaud Benedetti et Pierre Marissev. Bonjour à tous les 4 et ravi de vous retrouver en ce vendredi matin. Plaisir également de retrouver Christian Pinaudot. Vous êtes expert des incendies et des feux de forêt. Vous êtes un élément majeur ce matin parce qu'on a besoin de comprendre cette situation chaotique en Gironde où 8700 hectares ont été ravagés par les flammes. Ce matin, la préfecture a ordonné l'évacuation de l'ensemble de la presqu'île du bassin d'Arcachon, village après village, de Claouet jusqu'à la pointe du Cap Ferret. On a une évacuation par bateau en cours à la jetée d'Arcachon depuis la presqu'île du Cap Ferret. On verra cela en images, mais on imagine que c'est plusieurs dizaines de milliers de personnes qui vont être évacuées le plus rapidement possible. 8700 hectares réduits en cendres, c'est une fois, quasiment 2 fois la superficie de Bordeaux, c'est plus d'une fois la superficie de Nice, c'est comme si 83% de la superficie de la capitale Paris était réduite en cendres, ou encore 36% de Marseille. C'est dire la puissance de cet incendie. Le lieutenant David Marcy est également avec nous. Vous êtes membre de la Fédération nationale des sapeurs-pompiers de France. Je vais me tourner vers vous, bien évidemment. Lieutenant, merci d'être en direct pour l'heure des pros sur CNews et sur Europe 1. Qu'est-ce que vous pouvez nous dire à 9h02 ce matin? Quelle est la situation sur place?
5: La situation, elle est celle que vous décrivez depuis hier. Hein. C'est-à-dire que c'est compliqué. Aujourd'hui, elle atteint des points qui sont sensibles pour nous, puisque ça atteint le milieu urbain. Et donc, effectivement, c'est pour ça qu'on ordonne des évacuations. En tout cas, le préfet ordonne des évacuations. Cependant, il faut décorréler les images dramatiques du feu et les évacuations, puisque on a l'impression que c'est vraiment fait dans l'urgence et de manière désordonnée, alors qu'il n'est pas du tout le cas. Puisqu'il y a des consignes qui sont données, des procédures qui sont respectées pour évacuer en ordre, calmement, avant éventuellement, que potentiellement, il se peut, probablement, que le feu arrive, mais ce n'est pas une certitude, donc il vaut mieux prévenir que guérir, donc on évacue.
25: C'est-à-dire que vous dites que c'est de la prévention et que c'est une opération qui est pensée, anticipée par les autorités. La question que je me posais, c'est est-ce que dans cette région, c'était déjà arrivé une telle évacuation? Parce que je regardais dans cette presqu'île du Cap Ferret, habituellement, vous avez 8 à 9 000 habitants qui vivent à l'année Sauf que l'été, on est en plein été, vous avez parfois 70 à 80 000 personnes qui séjournent là-bas.
5: Vous savez, depuis ce qui s'est passé en 2022, les autorités locales ont pris les mesures nécessaires. C'est-à-dire qu'effectivement, ils se sont dit, si ça devrait arriver, comment on s'organise ? Tout le sujet de l'anticipation, de la prévention, de la prévision, au cas où on devrait faire face à cette situation, qui aujourd'hui, donc du coup, ils font face. Et c'est là où on met en place tous les dispositifs qui ont été réfléchis en amont pour éviter cette fameuse prise de panique et qui peut malheureusement, du coup, apporter un drame. D'où la nécessité de le faire dans le calme et de rassurer la population sur ces évacuations.
25: Vous avez parlé justement de l'incendie de 2022 en Gironde. Je rappelle que par exemple, à la Teste de Buch et Landiras, c'était plus de 20 000 hectares qui avaient brûlé. On est quasiment 4 ans jour pour jour, puisque le début des incendies datait du 12 juillet 2022. On avait eu l'évacuation sur l'ensemble de l'été 2022 de près de 50 000 personnes. 1300 pompiers étaient mobilisés au plus fort des incendies avec des moyens aériens très importants. Est-ce que cet incendie en 2026, 4 ans plus tard, est plus ou moins virulent qu'il ne l'était en 2022 ?
5: Vous savez, ce qui fait qu'un incendie soit virulent, c'est comme on le dit depuis toujours, hein, ça va être la force du vent. Cependant, avec un peu de chance, on a des orages qui arrivent, avec encore un peu de chance, ils vont tomber au bon endroit. Et après, avec moins de chance, on aura des orages secs, très venteux, et qui peut encore faire évoluer le feu de façon défavorable.
25: C'est la question du vent aussi qui est aujourd'hui le premier ennemi des pompiers mobilisés. On a appris également ce matin que la sécurité civile, que les autorités publiques appelaient à la mobilisation aussi de l'Union européenne. Qu'est-ce que ça veut dire, lieutenant ? Et merci encore une fois de nous apporter toutes ces précisions. Je rappelle que vous êtes membre de la Fédération nationale des sapeurs-pompiers de France.
5: Alors, l'aide de l'Union européenne est toujours la bienvenue, puisque quand d'autres pays de l'Union européenne a besoin de la France sait répondre. Cependant, j'ai envie de dire que la réciprocité est juste tout à fait normale. Et puis, donc c'est un mécanisme qui est à notre disposition, qui est à la disposition, et donc du coup, il faut s'en servir, bien évidemment.
25: En termes de moyens techniques aujourd'hui, qu'est-ce que vous avez de plus que vous n'aviez pas en 2022, lieutenant ?
5: Alors, ce qu'on a de plus aujourd'hui, vous savez, les moyens techniques, la nouvelle technologie va très vite. Aujourd'hui, on a, pour vérifier des points chauds, on a des drones, puisque la nuit, nous n'avons plus de moyens aériens. Donc, du coup, c'est les drones qui se mettent en action. Ça nous permet d'avoir une vision de haut de ce qui se passe en bas. Donc ça, c'est vraiment un plus. Les détections d'incendie, puisqu'il faut rappeler aussi que heureusement, nous avons que quelques pourcents, à peine 3% d'incendies qui prennent ces ampleurs sur le territoire, puisque 95 à 97% des incendies sont arrêtés à moins de 5 hectares. Et ça, c'est grâce à notre doctrine, donc l'attaque massive sur feu naissant. Et c'est pour ça que aujourd'hui, potentiellement, on parlait de la flotte aérienne de l'Union européenne, va pouvoir s'inscrire dans le dispositif national qui potentiellement aujourd'hui va peut-être devoir nous amener à aller quitter le chantier de Gironde ou dans les Landes pour aller attaquer un feu naissant pour éviter de se retrouver avec un quatrième, cinquième chantier d'importance, quoi.
25: D'expérience, David Macri, est-ce que vous pouvez nous dire quand est-ce que les pompiers qui font un travail admirable sur le terrain arriveront à maîtriser cet incendie qui frappe la région du Cap-Ferret ?
5: Vous savez, on dit qu'un incendie, quand on parle d'un incendie, c'est un événement qui est incontrôlable dans le temps et dans l'espace. Donc, qui serait bien malin de vous dire aujourd'hui, demain ou après-demain, ce sera terminé. Ce sera pas mon cas, en tout cas. Et c'est pour ça qu'il faut être vraiment très prudent et il faut être humble, puisque comme on le sait, nous chez les pompiers, on le sait très bien, un feu peut très bien être contenu. Regardez ce qui se passe dans le Var. Pour autant, il n'est toujours pas fixé. Pourquoi ? Puisqu'encore une fois, le vent attise. Et c'est pour ça qu'on en appelle à toute la vigilance des concitoyens, puisque au-delà de ces interventions, j'aime aussi rappeler que nous assurons aussi le quotidien, et ça veut dire que les interventions s'enchaînent.
25: Très rapidement, et ce sera ma dernière question, mais c'est aussi pour nous, le commun des mortels, on a du mal à comprendre. On est sidéré par cette virulence et la rapidité avec laquelle cet incendie se propage, puisque hier soir encore, très tard dans la nuit, on parlait de 4800 hectares qui étaient réduits en cendres, et on est passé de 4800 hectares à 8700 hectares. Donc on a quasiment doublé ces feux en l'espace de quelques heures. Est-ce que vous pouvez nous expliquer comment ça a pu aller aussi vite cette nuit, le lieutenant ?
5: Alors il y a probablement beaucoup de paramètres, hein. Là on voit par exemple que ça va toucher un milieu urbain. Donc la priorité des pompiers, ça va être de sauvegarder les personnes et les biens. Et dans un deuxième temps, dans un troisième temps, ça va être l'environnement. Donc potentiellement que l'environnement, dans un premier temps, on va pas dire n'est pas mis de côté, mais c'est pas une priorité absolue. Donc c'est pour ça que ça peut aller vite. Ensuite, il y a le vent. Le vent qui vient pousser ces feux, les attiser. Et la nuit, c'est aussi plus compliqué. On manque de visibilité. Les opérations, elles peuvent être dangereuses. Donc, il y a aussi la sécurité des intervenants à assurer. Il ne faut pas faire n'importe quoi. Et si vous voulez, tous ces paramètres sont mis dans un chapeau. Et c'est pas du tirage au sort. C'est-à-dire que c'est réfléchi. Et on va dire que c'est posé par l'opération, par les commandants des opérations de secours, qui va prioriser les actions. Et donc, oui, ça peut aller très vite. Ça peut être très fort. Il y a aussi le fait que la végétation a très souffert par les canicules à répétition. Et puis, il y a le combustible. Un pain, c'est facteur d'essence et donc automatiquement de l'inflammation, de l'auto-inflammation qui est importante.
25: Et vous avez raison de préciser que les autorités, les pompiers qui sont sur le terrain font de la protection des personnes la priorité absolue. Et quand on parlait des incendies en juillet 2022, c'était des incendies inédits de par leur virulence et le nombre d'hectares qui ont été brûlés. Il faut noter qu'il y a eu zéro blessés chez les civils. En revanche, d'ailleurs, c'est au péril de la sécurité des pompiers qui, au péril de leur vie, sont allés nous sauver, puisque 25 blessés étaient recensés du côté des pompiers en 2022 et que déjà, depuis le début de l'été, on recense cette année 3 pompiers qui sont décédés. Vous avez appelé à l'humilité, David Macri. Est-ce que j'ai manqué une question ? Est-ce que vous souhaitez préciser quelque chose dont nous n'avons pas parlé ce matin avec vous, lieutenant ?
5: Oui, tout à fait. En termes d'humilité, cependant, voilà, il y a ce qui se voit. On le dit toujours, hein, il y a ce qui se voit, ce qui brûle, le nombre d'hectares, le nombre de maisons potentiellement touchées. Mais vous le rappelez, aujourd'hui, j'ai envie de dire que les opérations, elles se passent bien. Pourquoi ? Parce qu'il y a zéro personne. Et on croise les doigts pour que ça n'arrive pas. Pour l'instant, il n'y a pas de blessés, il n'y a pas de morts sur cet incendie au niveau de la population. Malheureusement, on paye un lourd tribut au niveau de nos troupes et qui est dramatique. Et il faut rappeler cette valeur qu'on a dû sauver, c'est-à-dire qu'effectivement, on a peut-être 30, 40, 50 maisons qui ont brûlé, mais combien n'ont pas brûlé ? On a des hectares qui ont brûlé, mais combien n'ont pas brûlé grâce à l'action qui sont menées sur les terrains tous les jours, et que ce soit du 1er janvier au 31 décembre. Ce n'est pas uniquement pendant cette saison de feux de forêt ou quand les feux de forêt prennent une ampleur importante. Puisque je rappelle, 97% des feux sont éteints très rapidement. Pourquoi ? Parce que nous sommes mobilisés sur l'ensemble du territoire grâce à notre modèle de sécurité civile. Puisque ça aussi, c'est important. Si on peut déployer autant d'hommes sur le terrain, c'est grâce à notre modèle, puisque 80% des sapeurs-pompiers sont des sapeurs-pompiers volontaires. Et quand on pose la question, y a-t-il des volontaires sur les incendies ? Mais il y a des volontaires de partout sur le territoire qui interviennent tous les jours. Et donc c'est important de mettre en avant, et c'est important aussi de remercier les entreprises qui permettent de libérer leurs collaborateurs pour pouvoir servir la nation, puisque ça aussi c'est un geste qu'il faut souligner, puisque souvent on parle que de ce que l'on voit, mais on a beaucoup ce que l'on voit pas, comme nos personnels mécaniciens, nos personnels administratifs et techniques qui permettent aux gens d'aller sur le terrain.
25: Eh ben, écoutez, merci beaucoup, lieutenant David Macri, membre de la Fédération nationale des sapeurs-pompiers de France, pour votre témoignage ce matin. On a une pensée, évidemment, pour les pompiers qui sont mobilisés. Je le dis aux auditeurs d'Europe 1 et aux téléspectateurs de CNews. Il y a une réunion de crise du côté du ministère de l'Intérieur, avec une prise de parole annoncée aux alentours de 9h20, 9h30 du ministre de l'Intérieur, Laurent Nunez. Je rappelle que l'information de ce matin, c'est la volonté d'évacuer progressivement la presqu'île du bassin d'Arcachon, de la commune ou du village de Claouet jusqu'au cap Ferret, la pointe du cap Ferret. Ça concerne donc une dizaine de villages sur cette presqu'île. Il faudra demander le nombre exact de personnes qui vont devoir être évacuées, mais potentiellement en plein été, c'est plusieurs dizaines de milliers de vacanciers qui sont présents. Et quand on voit cette image, je le dis aux auditeurs d'Europe 1, sur la puissance de cet incendie, 8700 hectares qui ont été réduits en cendres en l'espace de quelques heures, revoyons la précédente infographie, s'il vous plaît. Pourquoi je vous dis ça? Parce que sur la droite, on voit également, c'est un graphique satellite, on voit Bordeaux. Et la superficie de Bordeaux. Et on voit cette tache orange, cette tache de feu qui est bien plus imposante que la ville de Bordeaux. Christian Pinaudeau, expert des incendies et des feux de forêt. Qu'est-ce qu'on doit dire aux téléspectateurs, aux auditeurs ce matin ?
8: En fait, il y a plusieurs sujets. C'est un petit peu compliqué compte tenu du temps dont je dispose. Il me faudrait pas mal de temps.
25: Et vous avez tout le temps ce matin, justement. On a besoin de comprendre ce qui est en train de se passer.
8: Ce feu-là, il est exceptionnel par sa virulence. Comme le disait l'officier de pompier là tout à l'heure, 95-98% des feux sont arrêtés avant d'avoir fait 2 ou 3 hectares. Celui-là, il y a un cocktail explosif absolument extraordinaire, puisque cet hiver, il a plu beaucoup, moyennant quoi il y avait une végétation, un sous-bois très abondant et très vert. J'y suis passé d'ailleurs au mois de fin mai, début juin, et tout était vert, si vous voulez, donc c'était relativement rassurant, puisque ça donne un sous-bois en général humide, c'est le propre de la forêt, mais ça a basculé très rapidement à cause de la chaleur. Donc ce sous-bois a séché très rapidement et est devenu un combustible terrible pour ça. En plus, c'est une zone... Il y a eu une tempête en 99 aussi. Et donc, vous avez probablement des jeunes reboisements doivent avoir 15 ans, 20 ans. Ce qui fait que quand un feu rentre dans ce genre de boisement, il attrape la cime rapidement. Et un feu de cime, c'est déjà très compliqué à arrêter. Et si en plus il y a un vent, comme c'est le cas, tournoyant, c'est encore plus difficile à arrêter. Donc on a un système de lutte qui est parmi les plus performants de l'Union européenne. Même dans le monde, on peut dire, très modestement. Donc, mais bon, voilà, il y a des feux qui vous échappent, qui nous échappent et qui sont particulièrement dangereux. Mais ce n'est pas une nouveauté. Le département de la Gironde est en lui-même le département qui compte le nombre de départs de feux le plus important. Dans le seul département de la Gironde, en moyenne, c'est 1500 départs de feux par an. La région PACA, c'est 600 par an. C'est juste pour vous donner un ordre de grandeur. Donc, on sait que ce département-là est particulièrement dangereux, puisque vous avez, si j'ose dire, une navigation de la population entre Bordeaux et la côte. Arcachon, Le Porge, Vendais, Montalivet, Lacanau, jusqu'à Soulac. Vous avez une constante, un brassage, si j'ose dire, de population qui va en week-end. C'est constant. Et on sait que c'est... J'ai travaillé dans cette région pendant 40 ans, et on sait que le Médoc est particulièrement dangereux du fait de cette fréquentation. Le feu suit l'homme. Alors ça, c'est là où je voulais en venir aussi. Si personne ne met le feu, il n'y a pas de feu. Et ce n'est pas dû à la chaleur, et ce n'est pas dû au réchauffement climatique. Cette liaison de cause à effet n'est pas réelle.
25: C'est l'action humaine qui provoque ces désastres.
8: Alors,
25: directement ou indirectement.
8: Voilà. Réchauffement climatique, sécheresse, ce sont des facteurs aggravants. Mais
25: bien
8: si
25: sûr.
8: Vous ne mettez pas le feu...
25: Il n'y a pas de feu.
8: Moi, je n'ai jamais vu les arbres se mettre le feu.
25: Le soleil n'a jamais brûlé...
8: Sinon, dans les pays tropicaux, où il fait plus chaud que chez nous, il faut le rappeler au passage, il n'y aurait plus de forêt depuis longtemps. Donc non. C'est le 80... Alors, la moyenne nationale, on dit 90% des feux sont d'origine humaine. Sauf que quand on arrive à juin, juillet, août, septembre, c'est plutôt 98%. Parce qu'évidemment, les incendiaires, là, il semblerait, dans les deux incendies. Hein.
25: Un incendie accidentel pour l'instant.
8: Voilà, là, il semblerait que ce soit accidentel dans les environs de Somos, même si je note que Somos compte des départs de feu, je dirais, anormaux, en nombre. Et celui des Landes aussi est parti d'un fourgon qui a pris feu sur la route. Donc, il y a, entre les incendiaires volontaires, pyromanes, et puis les accidents, il y a une probabilité, compte tenu du nombre de populations, qui est forte. Je rappelle un petit détail, quand même, qui explique beaucoup de choses. On est passé en 20 ans de 66 millions à 69 millions d'habitants, et l'été, c'est plus 100 millions. Hein, donc,
25: donc cette surpopulation peut provoquer justement des actions...
8: C'est archi démontré.
25: Non, mais j'entends, je ne suis pas prudent, je sais de comprendre.
8: Il y a une corrélation totale entre la présence humaine et les incendies.
25: Bon.
8: Hein, c'est, encore une fois, je le répète, si personne ne met le feu...
25: Il n'y a pas de feu.
8: Donc c'est aussi simple que ça. Donc tout ça fait que, même si le système est ultra performant, puisque c'est une forêt cultivée, très organisée contre les risques, évidemment, puisque... faut savoir que c'est sur le plan économique, c'est le même chiffre d'affaires que les vins de Bordeaux, la forêt des Landes de Gascogne. Hein. C'est un des tout premiers employeurs. Donc c'est au-delà de créer en plus un environnement touristique agréable, paysager, etc. C'est derrière tout ça une économie extrêmement forte. Et de fait, cette forêt est un modèle. Mondialement connu en termes d'organisation de DFCI, c'est-à-dire de défense des forêts contre l'incendie. Alors les expressions sont importantes parce que DFCI, c'est la mise en défense de la forêt, c'est-à-dire qu'on organise la forêt pour réduire au minimum la capacité de départ de feu. Deuxième aspect de la prévention, ce qu'on appelle la prévention limitation, c'est le débroussaillement. Autre sujet sur lequel je reviendrai si, au cours de l'émission, si vous le permettez. Donc ça, réduire les feux, c'est quoi? C'est quadriller la forêt comme en ville, des pistes partout, avec des carrés de
25: C'est le cas actuellement dans cette forêt-là?
8: Ah, complètement. Sur un million d'hectares, hein, pas sur, sur un jardin.
25: J'ai bien compris. Hein.
8: Sur un million d'hectares, vous avez 42 000 kilomètres de pistes.
25: On quadrille.
8: Avec des points d'eau tous les 300-500 mètres.
25: Christian Pinaudot.
8: Qui permet aux pompiers d'être très efficaces en temps normal.
25: Christian Pinaudot est avec nous, expert des incendies et des feux de forêt. Ce que vous dites est là aussi très important parce que ça nous permet de mieux comprendre la situation. Et évidemment, on va vous poser toutes les questions autour de cet incendie ravageur qui a détruit déjà 8700 hectares dans la région et qui impose aux autorités, en prévention, une évacuation de la presqu'île allant donc de Plaouay jusque à la pointe du Cap Ferret. On va prendre la direction justement et donner la parole à ces personnes qui ont été évacuées, et notamment Françoise Laborde qui est avec nous, qui est une consoeur, une amie, une habituée de ces plateaux et qui m'a appelé ce matin, et je l'en remercie parce que Françoise a été évacuée. Courte pause, Françoise, on vous retrouve dans juste quelques secondes et vous allez nous raconter ce que vous avez vécu cette nuit puisque vous avez été évacuée de la pointe du Cap Ferret. À tout de suite.
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16: Feu de la saison, au total, à un moment où je vous parle, de manière progressive, on a 40 000 personnes qui ont été évacuées ou qui sont en cours d'être évacuées actuellement sur cet incendie donc, qui est arrivé jusqu'à la presqu'île du Cap Ferret, donc qui est en cours d'évacuation par voie terrestre, donc par secteur, la préfète a lancé donc des appels à évacuation hein, par secteur en fonction de à titre préventif évidemment, et puis il y a également des évacuations maritimes qui sont effectuées avec le concours de la préfecture.

de Gironde, mais pas que. Hein, mais pas que. On a évidemment les colonnes de renfort extra-zonales qui arrivent et qui donc luttent contre le feu. La priorité, évidemment, c'est d'essayer de sauver les vies humaines et du bâti. Hein, c'est la priorité absolue sur ce feu, comme d'ailleurs sur les autres. Concernant le bilan, à date, nous n'avons pas de bilan humain. Le bilan humain est nul, mais on reste évidemment toujours extrêmement prudent. Sur ce feu, nous avons au total 80 maisons qui ont été brûlées, dont une cinquantaine qui ont été détruites. On a, donc je vous disais que le bilan humain côté civil est nul à date, mais on a un sapeur-pompier qui a été blessé sur une explosion de gaz pendant qu'il intervenait donc sur le secteur. Le feu, donc je vous dis, est difficilement contrôlable, difficilement maîtrisable. C'est un feu important qui tourne beaucoup et qui fait des sauts qui peuvent atteindre jusqu'à 1 km. Hein. C'est-à-dire qu'on peut avoir un feu qui se propage en faisant des sauts d'un kilomètre, ce qui est évidemment extrêmement difficile à contenir. À date, voilà ce que je peux vous dire sur cet incendie. Donc, les évacuations sont en cours. La lutte contre l'incendie se poursuit, donc avec une mobilisation importante des effectifs que je veux évidemment saluer, mais j'y reviendrai si vous le voulez bien. Donc hier, pour vous dire qu'hier, sur ce feu étaient mobilisés 2 Canadair, 4 Air Tractor, qui sont des avions bombardiers d'eau. Les Canadair, comme vous le savez, sont des avions bombardiers d'eau amphibies, et nous avions un hélicoptère bombardier d'eau sur ce secteur. Aujourd'hui, les moyens seront renforcés, puisque c'était aussi le but de cette séance de travail avec monsieur le directeur général. C'était évidemment la répartition des moyens, comme on le fait tous les jours en fonction de l'évolution de la situation. Et comme dans le sud-est, les choses s'améliorent un peu, on va procéder à des bascules de force qui vont faire qu'aujourd'hui, la préfète de zone aura à sa disposition, donc madame Sophie Brocas, elle aura à sa disposition 4 Canadair, 2 Dash, 8 avions Air Tractor et 3 hélicoptères bombardiers d'eau, donc pour gérer à la fois le feu en cours en Gironde et celui de Biscarrosse. Donc transition justement avec Biscarrosse. Donc hier à Biscarrosse, un feu a démarré en milieu d'après-midi, un feu important également a démarré, qui a eu une progression qui est un peu identique à celui de la Gironde. C'est un feu qui progresse très rapidement, qui est difficilement contrôlable et qui, à date, donc, a parcouru une distance qui est extrêmement, un certain nombre d'hectares qui est extrêmement important. On a sur ce feu de Biscarrosse, on a donc c'est 2500 hectares hein, pour être précis. Et on a procédé à des évacuations également. Le préfet des Landes a procédé à des évacuations pour donc protéger évidemment les habitants. Donc 23 000 évacuations qui se répartissent entre 5 000 sur Parentis-en-Born. Ce sont essentiellement des campings qui ont dû être évacués. Et 18 000 sur Biscarrosse-Bourg. Hein, non pas Biscarrosse-Plage, mais Biscarrosse-Bourg. Sur ce feu, on a 700 sapeurs-pompiers qui sont engagés, des effectifs landais, évidemment, hein, et puis aussi, là encore, des renforts et des colonnes extra-zonales. Les conditions météo sont très défavorables, et donc le feu continue de progresser, et donc il y a encore, là encore, on a une détermination forte des pompiers pour lutter contre ce feu, avec des moyens terrestres, des moyens aériens, étant entendu qu'il y a encore plusieurs secteurs d'habitation qui sont menacés. Hein, donc j'invite évidemment tous ceux qui nous écoutent à suivre attentivement les recommandations des préfets, hein, de madame la préfète Sophie Brocas pour la Gironde, dont je parlais à l'instant, et de monsieur le préfet des Landes, Gilles Clavreul, pour la partie landaise. Mais il y a encore des secteurs d'habitation qui peuvent être menacés, donc il faut suivre évidemment les recommandations en matière d'évacuation. Dans les Landes, le bilan en termes, donc bilan humain, pareil, nul à ce stade, mais on reste évidemment très prudent. Et en termes de maisons, on me parle d'une centaine de maisons brûlées ou endommagées. Donc là encore, il y aura des recensements exhaustifs qui seront faits. Il faut prendre ces chiffres avec beaucoup de précautions. Hier, sur ce site, on avait donc 2 Canadair qui étaient engagés, un Dash et 2 hélicoptères bombardiers d'eau. Et donc aujourd'hui, la préfète de zone va procéder à la répartition du volume que je donnais tout à l'heure, qui est très conséquent. On engage énormément de moyens aériens, de moyens terrestres sur ces deux incendies. Voilà ce que je peux vous dire sur ces deux feux qui sont les plus importants. Juste un mot quand même pour parler donc de l'incendie du Var, l'incendie de Pont-Évès, hein, qui maintenant remonte à plusieurs jours, qui lui a parcouru 3700 hectares, qui mobilise 800 sapeurs-pompiers actuellement, qui hier nous a conduit à engager 4 Canadair sur cet incendie, 2 Dash, 3 hélicoptères bombardiers d'eau. L'évolution à la faveur des conditions météorologiques, et comme l'a dit le préfet du Var récemment dans sa communication, l'évolution météorologique est plutôt favorable, avec toujours là encore un bilan humain qui est nul à date.

0: On a une soixantaine de maisons qui ont été impactées, dont une dizaine qui auraient été brûlées. Là encore, voilà, le bilan sera affiné. Au total, sur cet incendie, ce sont 500 personnes qui auront été évacuées. Un certain nombre d'entre elles ont pu réintégrer leur domicile. Et les évacués étaient surtout sur Collignac, Pontévès et Montfort-sur-Argent. Voilà. Et dernier incendie qui nous préoccupe, qui se passe lui plutôt en zone naturelle, c'est un incendie qui est en cours dans le département des Hautes-Alpes depuis maintenant plusieurs jours, qui a été provoqué par la foudre. Hein. Donc ça se passe sur la commune, donc on est dans le 05, dans la commune de Fressinière, qui est un feu en zone naturelle à 1100 mètres d'altitude, qui donc a été déclenché par la foudre et qui donc a lui parcouru 240 hectares. Donc je vous dis, c'est à 1800 mètres d'altitude. C'est une zone qui est difficile d'accès et c'est un feu qui n'est pas encore maîtrisé, qui n'est pas encore fixé, sur lequel on engage des moyens aériens, essentiellement des hélicoptères bombardiers d'eau, parce que c'est une zone assez difficile d'accès et sur lequel on poursuit évidemment la lutte contre cet incendie. D'une manière générale, je voudrais remercier donc l'ensemble évidemment des sapeurs-pompiers, des militaires de la sécurité civile, des fonctionnaires des agents de la sécurité civile, des agents des forces armées, puisque vous savez que le ministère des Armées met à notre disposition des unités, des hélicoptères pour projeter des forces au sol, et puis aussi des militaires du génie qui font un travail remarquable aux côtés des forces de sécurité civile. Je voudrais évidemment les remercier. Remercier les équipes, des pilotes aussi également, hein, de l'ensemble de nos pilotes qui conduisent les moyens aériens. Il faut savoir que l'engagement à date, si on le rapporte à celui de l'année dernière, on est déjà à 2,5 fois en termes d'engagement, c'est-à-dire d'heures de vol, de nombre de largages, d'intervention aérienne, c'est 2,5 fois ce qu'on a fait l'année dernière. C'est évidemment extrêmement conséquent. Je voulais évidemment les en remercier. Hein. 2,5 fois. Voilà. Donc ce qui est énorme. Hein. Encore une fois, en heure de vol, en largage, en nombre de rotations, c'est 2,5 fois ce qu'on a connu l'année dernière. Et remercier évidemment l'ensemble des forces de sécurité intérieure également, qui sont très très engagées dans les processus d'évacuation, hein, des personnes. C'est vrai dans les Landes, c'est vrai en Gironde, c'est vrai dans le Var, et évidemment partout sur le territoire national, quand nous avons des évacuations à effectuer, quand il faut gérer des zones, couper des circulations, interdire des accès. Donc voilà, elle joue évidemment un rôle extrêmement important. Je veux les en remercier. Pour vous donner un ordre de grandeur, actuellement dans la zone de Bordeaux, donc hein, qui couvre le département des Landes et de la Gironde, nous avons 330 hein, militaires de la gendarmerie qui sont engagés et qui procèdent aux évacuations, qui les encadrent, qui les accompagnent, qui font visite chaque maison pour donner les ordres d'évacuation. Donc 330 gendarmes qui sont mobilisés, et nous avons déployé sur cette zone 6 escadrons de gendarmerie mobile qui seront d'ailleurs pour partie relevés aujourd'hui, parce que évidemment, comme l'ensemble des sapeurs-pompiers, des militaires de la sécurité civile, des agents de la sécurité civile, évidemment il y a beaucoup de la fatigue commence à s'installer, mais je peux vous dire que voilà, la détermination est là pour faire face à cet événement de feu qui touche une partie du territoire national et qui est d'ampleur tout à fait exceptionnelle. Je vous le redis, on a franchi le seuil des 50 000 hectares qui ont été brûlés. Donc c'est x3 par rapport à l'année dernière. Voilà ce que je voulais vous dire. On a fait un point de situation. Donc on va travailler maintenant on a travaillé également sur la répartition des moyens, notamment des moyens aériens. L'idée de manœuvre, c'est quand même d'opérer une bascule vers la zone du sud-ouest. Voilà, et je vous signale également aussi que nous avons mobilisé hier, hein, nous avons sollicité hier, dans le cadre du mécanisme de protection civile de l'Union européenne, un certain nombre de moyens pour venir appuyer les nôtres, et nous avons obtenu donc des Canadair croates, hein, deux air tracteurs portugais et deux hélicoptères bombardiers d'eau, l'un tchèque et l'autre slovaque, voilà, qui vont être employés essentiellement aujourd'hui en fait dans la zone du sud-ouest, sur Biscarros et sur le Cap Ferré, sur la zone Gironde. Voilà ce que je voulais vous dire en point de situation, d'une situation qui est quand même assez exceptionnelle, mais on continue évidemment à lutter contre ces incendies d'arrache-pied. Voilà.
1: Est-ce que vous êtes inquiet sur la suite de cet été, avec ces incendies qui
0: ont commencé très rapidement ? Non, on n'est pas inquiet, on est déterminé, on a les moyens qui vont, on est inquiet, on est déterminé, on savait que ce serait compliqué. On l'a annoncé dès l'ouverture de la saison de feux de forêt, le 4 juin dernier, quand nous sommes allés avec monsieur le directeur général ouvrir la saison des feux, comme on dit, à la base de Nîmes-Garon, où sont basés la plupart de nos pilotes qui font un travail remarquable, que je veux encore une fois saluer. On l'avait annoncé que ce serait une saison qui serait extrêmement compliquée. On le savait, les conditions météorologiques ne sont pas bonnes. Il y a eu la canicule a fait que tout est très sec. La végétation est abondante parce qu'on a eu beaucoup de pluie en fin d'année 2025. Et puis on a souvent des conditions météorologiques qui ne sont pas terribles, avec des phénomènes venteux qui viennent aggraver la situation. Donc on savait que ce serait compliqué. Voilà, on est pas inquiet mais déterminé. L'inquiétude, s'il doit y en avoir une, évidemment, elle porte sur l'état de fatigue des hommes et des femmes qui s'engagent. Oui, ça je peux vous dire qu'ils font un travail formidable. Et évidemment, C'est l'inquiétude, elle porte là-dessus. Il faut évidemment tenir toute la saison et c'est à nous d'y veiller avec monsieur le directeur général, avec chaque directeur de SDIS, à veiller à ce qu'on puisse assurer des relèves dans des conditions correctes et surtout être attentif à la santé, à la sécurité des effectifs, ce qui reste une priorité. Et évidemment, je ne peux terminer cette intervention sans avoir une pensée pour les trois sapeurs-pompiers qui sont décédés dans ces opérations, d'abord en Savoie, donc avec Baptiste Valentin Jarfaud, donc à qui on a rendu un hommage, et puis aux deux sapeurs-pompiers, Anthony Vieufredi, qui sont décédés sur un incendie à Mérignac pour protéger l'aéroport civil de Mérignac et la base aérienne de Mérignac. Voilà, donc on pourrait avoir une pensée pour eux. Et ça reste évidemment notre priorité, de protéger des vies humaines, les vies civiles, et assurer la sécurité de nos effectifs. Voilà.
1: Concernant les évacuations, notamment après 2022, en tout cas celle-là qui était en cours cette nuit, de la presqu'île du Cap Ferret, il y avait des scénarios qui avaient été établis. Est-ce que vous les avez appliqués? Est-ce que bien ça sûr. A été utile tout ça en fait?
0: Non, mais bien sûr. Enfin, on a des plans d'évacuation qui sont prévus, et le moment où les ordres sont donnés. J'ai écouté ce matin d'ailleurs sur certaines chaînes de radio ou de télévision des personnes qui étaient évacuées, qui avaient même déjà eu à participer à un certain nombre d'exercices déjà. Donc oui, on a tiré toutes les conséquences de ce qui s'était passé en 2022 pour procéder aux évacuations, comme pour la façon de lutter contre les feux de forêt. Ce qui est inédit finalement cette année, ce qu'on rencontrait moins les autres années, c'est qu'on voit bien que les feux peuvent se déclarer un peu partout sur le territoire national. Bon, là on est dans une situation où c'est plutôt dans le sud, ça ressemble plutôt à ce qu'on connaît d'habitude, mais la saison a commencé de façon très différente, puisqu'on a eu des feux plutôt en centre-Val de Loire, en Bretagne, et ça continue encore dans les 32 feux en cours. Ils ne sont pas tous dans le sud, vous avez la carte derrière vous verrez qu'il y en a aussi un peu partout. Donc ce qui est assez inédit, c'est cette extension des feux de forêt qui, encore une fois, n'a pas de conséquences sur nos moyens, mais sur notre doctrine. En revanche, c'est vrai que sur notre doctrine, ça nous conduit à figer un certain nombre de moyens humains, terrestres, dans les départements où avant ils basculaient dans le sud, ou à l'inverse on voit parfois des colonnes d'effectifs du sud monter dans les régions du centre ou de Bretagne ou de l'ouest de la France. Voilà. Et tout ça, on s'adapte en temps réel tous les jours, et c'est à partir d'ici justement, et de la Direction Générale de la Sécurité Civile, qu'on organise les moyens pour combattre ces incendies. Voilà. Merci. Merci à vous.
1: Merci bien.
2: Vous venez d'écouter donc le point de Laurent Nunez, le ministre de l'Intérieur, sur CNews et sur Europe 1, sur ces nombreux incendies qui frappent la France, et notamment cet incendie inédit de par son ampleur et sa virulence du côté de l'Aige-Cap-Ferret. Plus de 10 000 hectares ont déjà été réduits en cendres. C'est le plus gros feu de la saison, a dit Laurent Nunez. 40 000 personnes ont donc été évacuées pour l'instant, par voie terrestre et par voie maritime. L'inquiétude, c'est que le feu n'est pour l'instant pas maîtrisé. 80 maisons ont brûlé, dont 50 sont totalement détruites. On recense un pompier blessé depuis hier et l'explosion d'une maison hier soir. Il expliquait aussi la rapidité avec laquelle le feu pouvait se propager avec ce qu'on appelle des seaux de feu, ces seaux qui peuvent parfois dépasser le kilomètre. Il a parlé aussi de la flottille qui s'était engagée dans la région pour lutter contre les flammes. On va passer de 2 à 4 Canadair, de 1 à 3 hélicoptères, de 4 Air Factor à 8 Air Factor, ce qui veut dire qu'on multiplie par 2 le contingent pour lutter contre les flammes, le contingent aérien. Il a parlé également de l'incendie à Biscarrosse, puisque ce sont 2500 hectares qui ont été également ravagées et l'évacuation de 23 000 personnes. Dans le Var, la situation n'est pas encore totalement sous contrôle, mais les éléments météorologiques notamment sont plutôt rassurants. Il a fait un point également, et ça c'est très important, sur l'engagement des pilotes de Canadair et d'engins aériens. C'est déjà 2,5 fois plus important que l'année dernière. Enfin, un bilan sur l'année déjà. 50 000 hectares ont brûlé depuis le début de l'année. C'est une situation, je cite le ministre de l'Intérieur, exceptionnelle. Il n'est pas inquiet, mais déterminé. Christian Pinaudeau est toujours avec nous, expert des incendies et des feux de forêt. Essayons d'aller point par point. D'abord sur l'incendie qui frappe et qui engage l'évacuation massive de la population du côté du Cap Ferret. C'est le plus gros feu de la saison. Déjà 40 000 personnes évacuées. Un feu qui n'est pas maîtrisé. Alors, qu'est-ce qui peut se passer dans les prochaines heures, selon vous? Peut-être ce qu'il y a de rassurant, c'est l'engagement aérien bien plus important pour les prochaines heures.
3: C'est sûr qu'on va mettre... Les forces des pompiers vont mettre le paquet pour protéger les maisons. Et donc, ces moyens aériens vont se concentrer, évidemment, sur la protection de la presqu'île du Cap Ferret. Bon, ça, c'est la réaction par rapport à une situation qui est devenue vraiment très dangereuse et difficilement contrôlable tant que le vent sera là. Le principal ennemi des pompiers, c'est le vent. C'est rien d'autre que ça. Et d'ailleurs, si vous vous souvenez, la première période de chaleur qu'on a vécue fin mai, début juin, c'est la première canicule, comme on les appelle aujourd'hui, eh bien, il n'y avait pas de vent, donc il n'y a pas eu de départ de feu. Hein, ça n'est que dans la deuxième quinzaine de juin que les choses ont commencé à se gâter. Car les incendiaires, hein, ils sortent avec des bulletins météo. Hein. Ouais. Et si vous regardez les tranches horaires des départs de feu, c'est jamais à 6 heures du matin. Hein. C'est en général, c'est 15, 16 heures, 17 heures.
2: On aura votre expertise dans quelques instants, mais la priorité, c'est aussi les personnes qui sont évacuées. Françoise Laborde est avec nous. Chère Françoise, merci et pardonnez-moi parce que vous avez été interrompue et pas cette conférence de presse, mais qui était là aussi très importante pour faire le point sur... la situation. Chère Françoise, racontez-nous ce que vous avez vécu, puisque encore hier soir, vous étiez sur cette zone du Cap Ferret et vous avez été évacuée. Racontez-nous ce qui vous est arrivé.
4: Moi, je me trouve dans le petit village de l'Herbe. Vous l'avez montré à un moment donné sur votre carte de la presqu'île du Cap Ferret. Il y a une succession de petits villages, et donc Ostréicole essentiellement, et le village de l'Herbe est un peu vers la pointe de la presqu'île. Et donc, on dormait benoîtement, si je puis dire. Et à 2h du matin, drelin, alerte, il faut évacuer. Alors, on était un peu saisis parce qu'on s'y attendait pas trop. Hier, on voyait bien que le feu était très virulent du côté du bourg, de l'Aigebourg, c'est-à-dire au fond. On voit bien sur votre carte, là, au fond, dans le fond du bassin. Mais cette nuit, le vent était très fort, vent du nord, donc qui a poussé les feux, en effet, à la fois vers l'est et vers le nord. Et petit à petit, on a compris que, surtout quand on a été réveillé au milieu de la nuit, que les forces de pompiers avaient pas envie d'avoir, d'abord voulaient nous mettre à l'abri, et puis ensuite, c'est vrai qu'il y a beaucoup de monde sur cette presqu'île, il y a une seule route, et donc c'est compliqué d'imaginer qu'il y a des gens qui sont en vacances, qui vont faire leurs courses et qui rentrent chez eux, et qui compliquent le jeu, parce qu'on voit bien sur la zone qui longe l'océan, tout ça, ce sont des forêts. Donc les villages, ils sont plutôt côté bassin, et vous voyez, on voit bien sur votre carte que la forêt, elle est plutôt côté océan. Et si tout ça prend feu, et évidemment, c'est compliqué pour les villages. Alors, pour le village de l'Herbe, il y a un certain nombre des voisins qui n'ont pas voulu partir, qui sont restés. Mais c'est vrai qu'ils ont leur maison au bord de l'eau, ils ont des bateaux, donc si jamais il y a urgence, ils sautent dans leur bateau et ils vont se réfugier à Arcachon ou ailleurs. Notre aïeule du village, Marie-Lou, qui était dans son lit parce qu'elle a 99 ans, elle a attendu l'ambulance et l'ambulance n'est jamais arrivée, donc son fils a attendu et puis finalement il a fallu la charger dans une voiture pour l'amener à Arès, etc., etc. Nous, on est partis à 4 heures du matin. On a croisé d'énormes convois de pompiers. C'était très, très, très impressionnant. Moi, je me suis mis à la fenêtre pour leur dire bravo, bravo, allez-y, les garçons, on vous soutient. Je pensais aux infirmières pendant le Covid, vous savez, qu'on applaudissait. Je me suis dit, il faut applaudir les pompiers parce que, franchement, ils risquent leur vie et ce qu'ils font est formidable. Et honnêtement, on vit des moments comme on n'a pas vécu. Alors, on est parti. Moi, j'ai rien pris parce que j'étais tellement dans le coltard cette nuit que j'ai oublié la moitié de mes trucs en dehors de mon téléphone et de mes papiers. Donc, bon, c'est pas très grave. Hein. On n'est pas perdu. Surtout que là, vous voyez, on est hébergé chez des amis, nos voisins et amis de l'herbe. D'ailleurs, tout à l'heure, je vous ferai parler, si vous voulez bien, mon camarade Philippe Menneret qui m'héberge, qui m'a accueilli. Et sinon, voilà, c'était pas la panique. Il y avait beaucoup de monde sur les routes. On a avancé tout gentiment et ça s'est évacué gentiment 2-3 heures du matin à 6 heures du matin. Voilà. Et nous, on est partis, il faisait nuit noire et on n'a pas eu de difficultés particulières.
2: Eh bien, merci Françoise Laborde. La seule question que je me pose, c'est parce que vous avez eu, vous savez, Françoise, des évacuations maritimes, mais également des évacuations terrestres. Vous dites une chose très importante, c'est que certains ont refusé l'évacuation, et ça, il faudrait peut-être poser la question aux autorités. Est-ce que vous n'êtes pas évacué de force à un moment donné, ou est-ce que, en quelque sorte, vous prenez votre risque en restant sur place? Vous étiez en train de nous expliquer que vous étiez hébergé par votre voisin, donc peut-être donner le téléphone à votre voisin Philippe Menneret, qui souhaiterait peut-être réagir et lui aussi nous témoigner. Bien, attendez.
4: Il est là. Mais non, ce que je voulais dire, c'est que ceux qui n'ont pas voulu évacuer, c'est parce qu'ils ont des bateaux et que le bateau est amarré devant leur cabane. Et donc, en cas d'urgence, ils sautent dans le bateau, ils s'en vont.
2: J'entends. Philippe Menneret,
4: ben le voilà.
2: Merci. Et peut-être vous décaler pour qu'on puisse vous voir, monsieur Menneret. Ravi de pouvoir échanger avec vous. François t'a dit, c'est une situation qu'on n'avait jamais vécue. Vous connaissez cette région et vous y êtes depuis combien de temps, monsieur Menneret?
5: Oh, moi, je vais à l'herbe, dans le village de l'herbe, depuis 65 ans, à peu près.
2: Depuis 65 ans, dites-vous. Et depuis 65 ans, est-ce que vous aviez déjà dû quitter votre domicile, être évacué?
5: Non, jamais. Jamais. Donc, ce sont des feux exceptionnels.
2: Des feux exceptionnels. Vous avez été, comme Françoise, évacué au beau milieu de la nuit. Vous avez tout laissé. C'est une situation qui vous préoccupe?
5: Oh, ça ne me préoccupe pas trop, mais... voilà, parce qu'on a tous laissé des affaires, etc. On a pris l'essentiel.
4: J'ajoute qu'il y a une grande solidarité entre voisins, parce que par exemple, toi, Philippe, comme nous, on n'avait pas reçu les alertes de la préfecture, le ding-dong, etc. Et c'est un de nos voisins qui est venu taper au volet en disant « il faut y aller, on évacue ». Donc c'est vrai que dans ces villages, il y a aussi une grande solidarité entre les habitants, et c'est ça qui est aussi assez formidable.
2: Eh bien, merci Françoise pour votre témoignage et merci à Philippe Menneret. On essaiera de venir vous voir dans la journée, peut-être ce soir, pour essayer de savoir et de prendre de vos nouvelles sur CNews, mais également sur Europe. À 9h48, je vous propose d'écouter d'autres témoignages, puisqu'il y a eu des évacuages du côté de l'Esch-Cap-Ferret et du Cap-Ferret, 40 000 évacuations et 23 000 du côté de Biscarrosse. Donc je vous propose d'écouter ces personnes qui, au beau milieu de la nuit, ont dû tout quitter.
6: On est évacué depuis hier soir et là on a évacué le bourg. Donc on attend. Ils sont venus, ils ont sonné et tout le monde dégage.
7: On a été réveillés dans la nuit à 3h15 du matin au camping Les Écureuils à Biscarrosse Lac du coup. Donc un peu paniqué, on a 3 enfants dont un bébé, donc il faut tout faire vite, laisser les choses sur place et après on est pris dans les bouchons. Puis c'est l'urgence, les gendarmes disent qu'il faut aller vite, qu'on n'a pas le temps, enfin les mobil-homes sont laissés ouverts pour la plupart. Nous on a fermé mais on a vu que tout était encore ouvert chez beaucoup et puis avec des enfants c'est toujours paniquant.
8: On était dans un camping sur Biscarrosse et on nous a réveillés à 4h du matin et on a évacué. Voilà, on a suivi le flot des voitures. On nous a dit de suivre en direction de Biscarrosse, plage. Et voilà, je sais pas ce qui nous attend.
2: Christian Pinaudeau est toujours avec nous, expert des incendies et des feux de forêt. Évidemment, la priorité est à la parole de Christian Pinaudeau parce que c'est vous l'expert des incendies et des feux de forêt. Ça fait combien de temps que vous traitez de ce sujet? et que vous travaillez sur les incendies, les feux de forêt?
3: Ça doit faire une cinquantaine d'années.
2: Et en une cinquantaine d'années, est-ce que vous aviez déjà été amené à commenter, réfléchir, penser sur des incendies comme celui-ci? Quand on dit c'est un feu exceptionnel, est-ce qu'on se, du moins des incendies exceptionnels, est-ce que c'est exagéré ou on est vraiment collé à la réalité, Christian Pinaudeau?
3: Non, non, là c'est vraiment exceptionnel. Si vous voulez, il y a des données qu'on peut maîtriser et gérer. La forêt, on peut la gérer. Les effectifs de pompiers, le choix des matériels, tout ça, c'est de la gestion. Mais la vitesse du vent et sa direction, on n'a pas de pouvoir là-dessus. Donc ça fait partie de l'aléa auquel il faut s'adapter. Alors de temps en temps, on a les moyens de dominer le vent parce qu'il n'est pas trop fort et on s'en sort bien, ce qui est la plupart du temps le cas. Et puis il y a un ou deux par an, chaque année, il y a comme ça deux ou trois incendies avec des éléments qu'on ne maîtrise pas. Et donc, les pompiers, là, ce qu'ils essayent de faire, c'est de sauver le pire. Ils gèrent la casse, si j'ose dire. Mmh. Bon, en même temps, on rentre aujourd'hui, bien que c'était prévu depuis très très longtemps, ça fait une vingtaine d'années qu'on dispose de cartes montrant l'extension des risques incendies de forêt sur toute la France. On est un petit peu en avance sur le calendrier que ce qu'on avait écrit à l'époque, parce qu'on est toujours très prudent, dans la mesure où si on exagère, on se dit que les autorités ne vont pas regarder parce que c'est exagéré, donc on est toujours très prudent. La zone de risque qui remonte jusqu'à Paris, on l'avait prévue dans les années 2030. On est en 2026, on a un petit peu d'avance sur le calendrier. Et j'insiste là-dessus, les autorités disposaient de toutes les cartes de risque.
2: Mais quand vous dites cela, ça veut dire que, selon votre expertise, ces 50 années de travaux sur le sujet, vous considérez qu'il y a eu un manque d'anticipation, c'est-à-dire qu'aujourd'hui, on agit avec une excellence sur le terrain, avec des pompiers très courageux, avec une flotte conséquente, mais peut-être pas suffisamment face aux risques qui étaient anticipés auparavant.
3: Alors, si vous voulez, dans la gestion des risques, tout est basé sur un triptyque. Prévention, prévision, lutte. Sur la lutte, on peut considérer que, même si on peut toujours améliorer et toujours augmenter les moyens, mais on peut considérer qu'on est très bien équipé, avec des personnels très bien formés, et donc, de ce côté-là, on est plutôt bien. En termes de prévision, on a fait beaucoup de progrès également. La prévision, c'est de réunir les éléments qui vous indiquent la zone à risque compte tenu de l'humidité de l'atmosphère, justement de la direction du vent, etc. Et puis de la végétation, de la géographie, parce que dans la gestion des risques, vous avez le vent qui est l'ennemi numéro un, et puis vous avez la géographie aussi. Mmh. Mais le parent pauvre de cette stratégie, c'est la prévention. Or, la prévention, c'est le début de tout.
2: Et donc, par prévention, vous voulez dire quoi?
3: Alors, la prévention, parce qu'il faut bien définir les choses. Là, nous sommes dans le domaine des risques incendies de forêt. La prévention dans les incendies de forêt, c'est d'une part ce qu'on appelle la prévention-réduction, que j'évoquais tout à l'heure, avec le quadrillage, les pistes, etc. Et puis, vous avez le deuxième volet de la prévention, c'est la prévention-limitation, et ça, c'est essentiellement l'entretien et le débroussaillement. Et alors là, on est dans un sujet qui est pratiqué dans certaines forêts, comme celle du Sud-Ouest, mais beaucoup moins dans d'autres, parce qu'en fait, on est dans un environnement qui a été, et je vais prendre un exemple concret, qui est celui de l'arc méditerranéen, où on a choisi politiquement, dans les années 60-70, de l'immobilier. Et donc là, vous avez, au milieu de ces zones rurales et forestières d'avant, un mitage absolument invraisemblable dans l'arrière-pays. Ce qui fait que vous ne pouvez pas avoir de politique forestière dans l'arrière-pays méditerranéen compte tenu de la densité urbaine suivant une anarchie totale.
2: Il est 9h55, Christian Pinaudeau, je vous remercie, mais on doit faire ce qu'on appelle la passation des plateaux, puisqu'une nouvelle émission se poursuit sur Europe 1. Je suis pressé par le temps, cher Anissa, on vous salue rapidement. Bonne émission, eu égard à l'actualité. On est malheureusement contraint de bouleverser, nous aussi, notre émission. Je vous souhaite une excellente émission. Vous recevez qui, Anissa ?
9: Jamie Gourmaud, qui sort son premier roman. C'est pas sorcier, vous vous souvenez de Jamie ? Il sera avec nous dans le club de l'été. Bonne matinée, Elliot.
2: Vous avez bien de la chance, merci.
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9: Et ça y est, c'est parti pour la der de la semaine. En ce vendredi, vous êtes peut-être en train de charger les voitures. Là, ce matin, à 9h55, vous vous apprêtez peut-être à prendre la route. Départ des vacances ou retour de vacances, rassurez-vous, Europe 1 est là avec vous pour vous accompagner. C'est le club de l'été. On est ensemble de 10h à 13h avec, je le disais à l'instant à Elliot Deval, avec Jamie Gourmaud. Le monde de Jamie, c'est pas sorcier. Et le tout premier roman de Jamie. On va parler de papillons ce matin et on va surtout beaucoup s'amuser avec l'équipe du Club de l'été. À tout de suite.
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9: Et vous avez bien fait de choisir Europe 1. Très belle matinée, bon vendredi à l'écoute de votre radio préférée. Dans un instant, les infos de 10h avec Pierre Vesque. Et ensuite, c'est toute l'équipe du Club de l'été très en forme ce vendredi matin. Une équipe bien réveillée qui vous accompagne jusqu'à 13h sur Europe 1 tout de suite.
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9: Il est 10h sur Europe 1. Les infos, Pierre Vesque. Bonjour Pierre.
0: Bonjour Anissa, bonjour à tous. L'incendie en Gironde est hors de contrôle. Cette nuit, il a continué son parcours destructeur. 10 000 hectares de forêt sont partis en fumée. Le feu n'est pas maîtrisé, déclaration du ministre de l'Intérieur. Les évacuations continuent. La préfecture de Nouvelle-Aquitaine a ordonné aux habitants, touristes de quitter plusieurs villages de la presqu'île du Cap Ferret. Au total, ils sont 40 000 à avoir quitté leur lieu de vacances ou leur habitation. 1 000 pompiers continuent de lutter sur le terrain, épaulé aujourd'hui par 4 Canadairs, 2 Dash, 8 avions Air Tractor et 3 hélicoptères bombardiers d'eau, une cinquantaine de maisons détruites. La préfecture de Gironde annonce que de nouveaux renforts terrestres et aériens sont attendus dans les toutes prochaines heures. Information confirmée par le chef de l'État Emmanuel Macron. Autre incendie à seulement quelques kilomètres au sud du bassin d'Arcachon à Biscarrosse dans les Landes. 2500 hectares de forêt et de végétation détruits. 23 000 personnes au total ont été évacuées, dont 18 000 à Biscarrosse. Près de 700 pompiers luttent contre les flammes aidés par 2 Canadairs, 1 Dash, 2 hélicoptères bombardiers d'eau. Selon le préfet, la physionomie du front est toujours extrêmement mauvaise, sans maison brûlée ou endommagée. Selon Laurent Nunez, l'incendie a été déclenché par un fourgon qui a pris feu sur la route départementale 652 qui traverse la forêt. Les occupants ont pu s'extraire à temps et aucun blessé n'est à déplorer, selon la préfecture. Autre incendie, cette fois-ci dans le sud-est de la France, dans le Var. Les pompiers comptent sur une météo plutôt favorable pour espérer traiter les reprises de feu. 800 sapeurs-pompiers restent mobilisés. Environ 500 personnes ont été évacuées à titre préventif. Dans la soirée, les habitants de Pontevès et Cotignac ont pu regagner leur maison et la plupart des axes routiers ont rouvert. La vigilance canicule a été levée par Météo France sur le Var. L'ensemble de l'arc méditerranéen reste avec un risque élevé de feu. Seule la Haute-Garonne est placée en rouge par Météo France. Selon le gouvernement, plus de 12 500 départs de feu intervenus depuis janvier et la surface déjà brûlée dépasse celle de 2022 avec 50 000 hectares. Un mineur isolé de nationalité marocaine mis en examen pour viol d'une femme de 80 ans, annonce le parquet de Rennes. La victime avait porté plainte début juillet. L'auteur a été retrouvé grâce à l'exploitation d'images de vidéosurveillance et d'analyse ADN. Il a été interpellé mardi et conteste les accusations. Trouvé en possession de cocaïne, conditionné pour la revente. Il dit être arrivé en France il y a quelques mois et vendre des produits stupéfiants dans le centre-ville de Rennes. Information du toujours selon le parquet. Un bijou volé à la victime le soir de l'agression a été retrouvé à son domicile lors d'une perquisition. 19e étape du Tour de France aujourd'hui avec au programme le mythique col de l'Alpe d'Huez. Mais la particularité de cette année, les coureurs arriveront aujourd'hui et demain au sommet de la station iséroise. Aujourd'hui, étape courte, 127 km et dynamique selon le patron du Tour, Christian Prudhomme. Hier, c'est l'équatorien Richard Carapaz qui s'est adjugé la 18e étape qui reliait Voiron à Orcières-Merlette. Il est 10h03 précisément et vous retrouvez Anissa Haddadi pour le club de l'été.
9: Quelle ponctualité, merci beaucoup Pierre. Ah oui, comme hier, je ne vous l'ai pas dit hier.
0: Si, si, vous l'avez dit.
9: Ah bon, très bien. Bravo Pierre. On se retrouve à 10h30 pour d'autres infos sur Europe 1.
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9: Bonjour à tous, ravi de vous retrouver à 10h03 sur Europe 1 pour le club de l'été. C'est un plaisir de passer ces matinées en votre compagnie sur Europe 1. On est ensemble jusqu'à 13h. Ce qui fait, selon mes calculs, parce que je suis une grande scientifique, 3 heures de pur bonheur tout de même entre 10h et 13h. Et mais parce que j'ai beaucoup regardé notre invité à la télévision et mon niveau de science a beaucoup augmenté grâce à lui. Ce matin, on va parler d'une expo avec Elton John et Sébastien Bordenave. On va parler de la foire au vin de Colmar. Ça, c'est vraiment le grand rendez-vous festif de l'Est tout cet été et tous les ans depuis de nombreuses années maintenant. Et c'est Héloïse Goua qui va nous parler de cet événement. Olivier Guénec nous fera découvrir un objet insolite. Et aujourd'hui, c'est la dernière d'Olivier Guénec. Et j'ai peur.
1: Moi aussi, j'ai peur.
9: On a tous très peur. Olivier Pouls terminera sa semaine du Tour de France des barbecues avec des légumes grillés.
1: Ah, enfin, il pense au summer body.
9: Oui, enfin, le 24 juillet, c'est peut-être un peu tard. À partir de 11h, vous allez pouvoir participer au débat du jour. Les vacances en famille ou entre amis, galère ou pur bonheur? Est-ce bien de partir à plusieurs? Vous pouvez nous appeler au 01 80 20 39 21. Bonjour Elisa Tovati.
22: Mais bonjour Anissa.
9: On est ravis de vous retrouver. Vous, ce matin, comme tous les matins, vous allez nous raconter les premières fois de notre invité.
22: Exactement. Il y a des choses merveilleuses à dire. Rejoignez-moi vers 10h30.
9: Jean-Philippe Longo, bonjour.
23: Bonjour Anissa.
9: C'est une très belle voix. On parle parle télé avec vous tous les matins, le meilleur et le pire de la télé à l'été.
4: Et on va partir à l'aventure ce matin.
9: Les émissions d'aventure.
4: Ça
9: va être chouette, ça va nous rappeler des bons souvenirs. Hier, si vous n'étiez pas avec, vous, avec nous sur Europe 1, j'ai demandé à l'équipe de dévoiler aux auditeurs leur talent caché.
5: Oui.
9: Donc vous avez eu toute la nuit pour préparer ça. Quel est votre talent caché, Elisa Toen?
5: Vous allez être un peu surprise.
9: Ah.
5: Moi, j'adore faire de la peinture sur palissade au pistolet. J'ai une preuve.
9: Ah oui, il y a une photo.
5: En fait, ça me calme beaucoup. Je m'habille en cosmonaute, les bottes, les lunettes, et je suis avec le pistolet. Pa, pa, pa, pa, pa, pa.
9: Il faut une palissade, quoi.
5: Voilà,
9: c'est...
5: il faut une palissade.
9: Mais si vous allez chez des inconnus,
5: les copains, les voisins. Et puis, je refais ma palissade régulièrement. D'ailleurs, j'ai eu le prix de la meilleure palissade en France.
9: Eh bien, pour vos travaux de rénovation, n'hésitez pas à appeler Elisa Toati, vous, Jean-Philippe Longo.
4: Alors, moi, j'ai réfléchi toute la nuit, toute la matinée. Oui. Je pense que mon talent caché est d'être présent ce matin après le dîner d'équipe que nous avons fait hier soir.
9: C'est un bel exploit.
4: Et en pleine forme. Mais j'ai également découvert qu'Anissa avait un énorme talent caché, c'est que c'est la meilleure imitatrice de notre invité.
9: Alors, je n'imite pas totalement notre invité, mais grâce à lui, j'ai développé ce talent caché. Vous voulez que je vous le fasse ?
5: Mais oui !
9: Alors, une éruption volcanique, c'est un phénomène géologique avec l'émission de lave.
5: Ouais.
9: Hut. Bonjour Jamy Gourmand.
6: Bonjour Anissa.
9: Qu'est-ce que j'ai aimé vos maquettes. On va en reparler des maquettes. Mais alors petit hut. Alors ça c'était ma passion. On est très heureux de vous recevoir Jamy Gourmand. Vous nous avez beaucoup appris sur les routes, dans votre camion, que ce soit le système solaire, les volcans, les animaux. Grâce à vous, la science n'était pas sorcier. Et on est heureux aussi de fêter la sortie de votre premier roman. C'est un roman à glisser dans la valise parce que vous nous emmenez en Guyane à la recherche de papillons dans ce roman qui s'appelle Les ailes de la forêt. Et puis le plic-ploc tous les matins, c'est un nouveau plic-ploc que nous avons aujourd'hui. Montez le son et écoutez le plic-ploc que l'on recherche, c'est une chanson à l'envers.
5: C'est quoi ce truc?
9: Un séjour pour deux dans l'hôtel 4 étoiles, les Flamants Roses, un thalasso spa pour vous, en envoyant club par SMS au 739-21 si vous avez découvert le plic-ploc du jour. On est ensemble jusqu'à 13h. Jamy Gourmand, c'est un bonheur de finir la semaine avec vous. On est très heureux en ce vendredi de vous recevoir. On va parler de votre carrière, de votre premier roman. Voilà, je le remonte pour ceux qui nous suivent sur Europe 1.fr ou Europe 1 TV. Les ailes de la forêt, paru aux éditions Albin Michel. Vous vous lancez maintenant dans l'écriture parce que, à l'origine, et on va en parler dans un instant, vous êtes un littéraire, Jamy Gourmand.
6: Eh oui, oui, j'ai fait des études littéraires, un peu de droit, un peu d'histoire. Une école de journalisme, mais c'est d'abord les mots qui m'ont attiré vers ce métier, et les mots qui ont rencontré à un moment la science.
9: Et à quel moment, c'est vrai, parce que dans ce roman, il y a aussi de la science, on parle de papillons rares. Vous connaissez le morpho-gynanthromorphe?
5: Non,
4: très rare.
9: Et bah, lisez Jamy Gourmand, mais c'est une espèce rare. Vous avez un peu mélangé les deux, évidemment, c'est de la littérature, donc il y a le côté littéraire, mais vous nous emmenez aussi à l'aventure en Guyane, à la recherche de papillons rares.
6: Oui, c'est un roman d'aventure, et c'est vrai que c'est plus, alors, entre guillemets, vraiment de la littérature, beaucoup plus que de la science, il y a très très peu de science dans cet ouvrage. Un petit peu parce que c'est
9: parce que le
6: terreau,
9: héros est un scientifique.
6: Le terreau est chasseur de papillons. On y rencontre des entomologistes, on y rencontre des biologistes, mais on y rencontre aussi des photographes puisque une partie de l'histoire se déroule aussi dans le Paris
9: Des
6: années 20. Donc on y rencontre les surréalistes, on y rencontre André Breton, Brassailles. Enfin voilà.
9: Moi je me suis demandé avec ce roman si vous auriez peut-être aimé, dans une autre vie, être Émile, être chasseur de papillons en Guyane.
6: Alors, il me semble, pour avoir échangé avec pas mal d'auteurs, les avoir aussi écoutés dans des émissions littéraires, lus à travers des interviews, des reportages, que les héros ou les héroïnes d'un roman...
9: Il y a un peu de nous, c'est ça ?
6: Toutes et toutes.
9: Oui.
6: Ouais. Quelque chose
9: de l'auteur.
6: De l'auteur,
9: ouais,
6: voilà, de l'auteur ou de ceux qui les entourent. Donc, probablement que ce personnage a un petit peu quelque chose de moi.
9: Ouais. Il y a un peu de Jamy Gourmaud dans Émile et il y a un peu d'Émile dans Jamy Gourmaud, certainement. En tout cas, voilà. je vous recommande, pour vous évader cet été, Les ailes de la forêt, ce premier roman de Jamy Gourmaud qui vous emmène en Guyane. On va en parler, évidemment, vous êtes avec nous jusqu'à 11h, mais on va passer à votre portrait sonore, Jamy Gourmaud. Je vous propose qu'on apprenne à mieux vous connaître grâce à des sons qui vont vous rappeler des souvenirs. Voici le premier. Le générique de C'est pas sorcier, avec Fred, avec la petite voix, avec Sabine. Pendant plus de 20 ans, vous nous avez aidé à mieux comprendre de nombreux phénomènes scientifiques. Les éclairs pendant un orage, les satellites, la géologie, la vie des animaux, le sport, avec d'ailleurs mon épisode préféré de C'est pas sorcier que vous avez tourné au cœur même du FC Sochaux-Montbéliard. Alors là, vous m'avez fait un plaisir. Qu'est-ce que vous retenez de ces 20 ans et de cette aventure de C'est pas sorcier ?
6: Beaucoup de bonheur, du bonheur avec l'équipe avec laquelle on a fabriqué cette émission pendant 19 ans, parce que c'était une vraie famille. Voilà. Du bonheur aussi parce que souvent je croise des gens dans la rue qui me disent « Ah, j'ai grandi avec votre émission. »
9: Mais bien sûr.
6: Mais je leur réponds « Mais moi aussi.
3: » Ils sont devenus parents aujourd'hui à leur tour.
6: Alors, ils sont devenus parents et les parents des parents regardaient aussi.
9: Voilà,
6: ça fait 3 voire 4 générations. mais voilà, et j'ai appris à aimer la science et j'ai appris à aimer la curiosité. Et il y a des choses qui sont arrivées avec ces pas sorciers et qui sont toujours là. Cette manière de voir le monde qui nous entoure, le questionnement que l'on peut avoir, la façon aussi d'aller chercher des
9: réponses.
6: Vous
9: nous avez surtout appris à aimer la science.
7: Ah oui.
9: Et vous avez aidé de nombreux parents pendant la période du confinement où on faisait l'école à la maison et il y a certaines leçons qu'on ne maîtrisait pas en tant que parent. Oui. Et je peux vous dire que j'ai été en voir des épisodes de C'est pas sorcier, notamment pour les SVT, la physique chimie, etc. Vous nous avez énormément aidé, vous nous aidez au quotidien. D'ailleurs, je crois, Jamy, que c'est vous qui vous occupiez de fabriquer les maquettes.
6: Alors, je ne les fabriquais pas, il y avait un maquettiste qui les fabriquait. Mais au début, je dessinais les maquettes. C'est-à-dire que quand on voulait expliquer un phénomène, eh bien, évidemment, on avait besoin d'un support, besoin d'une maquette, mais la maquette, il fallait qu'elle soit parfaitement adaptée au discours qu'on allait tenir et à l'histoire qu'on était en train de raconter. Quand on décidait de montrer la poussée d'Archimède, ben on se disait pas tiens on va prendre un bac, un objet dedans et puis non. Pour que ce soit compréhensible par le public, il fallait que les outils que l'on utilise soient complètement liés avec ce que l'on avait vu précédemment et ce que l'on allait voir après. S'il y avait un petit personnage que j'utilisais, eh bien je voulais absolument qu'il soit habillé comme l'était Fred. Pour qu'on fasse le lien, pour qu'il n'y ait aucune rupture.
9: Ouais,
6: et ce sont des tout petits détails.
9: Ouais. Mais
7: les détails sont tués dans le détail.
6: Il faut qu'il n'y ait aucune rupture dans l'histoire. Quand j'expliquais le fonctionnement d'un volcan, ben il fallait absolument que ce volcan ressemble un peu, ça ne pouvait pas être parfait, mais il fallait absolument qu'il ressemble un peu à celui sur lequel on était.
9: Ouais.
6: Voilà, pour que les images s'enchaînent, et encore une fois, je vous dis, pour qu'il n'y ait pas de rupture et qu'on poursuive l'histoire.
9: Mais c'était ça, là, c'est ça, là, ça fait partie du succès. La clé du succès est passée aussi par la confection de ces maquettes. La suite de votre portrait sonore, Jamy Gourmaud. Est-ce que vous reconnaissez cet hymne ? C'est l'hymne national roumain.
6: Roumain, absolument. Ouais.
9: Parce qu'au début de votre carrière, donc vous êtes journaliste, hein, Jamy Gourmaud, vous avez réalisé un documentaire poignant en Roumanie qui vous a valu le prix du jeune reporter d'Angers. Il parlait de quoi, ce reportage ?
6: C'était un reportage, un documentaire sur les mouroirs d'enfants en Roumanie. Voilà. Tourné entre, en 1990, entre la fin de l'ère Ceausescu et puis la suite. Mmh. La découverte d'un système qui envoyait des enfants parfois handicapés, physiques, mentaux, mais aussi parfois des enfants parfaitement sains dans un circuit qui les conduisait jusqu'à des mémoires d'enfants.
9: Et voilà. Si les auditeurs d'Europe 1 veulent revoir ce reportage ou le découvrir, il est disponible quelque part ?
6: Alors je pense que il est à l'INA,
9: ouais.
6: Parce que un journaliste un jour m'avait interviewé et avait remis la main sur ce documentaire. Et j'ai pu en revoir quelques extraits, mais je l'ai en tête de la première jusqu'à la dernière image. J'ai encore, voilà, on est en vacances, c'est un peu terrible de dire ça, mais j'ai encore l'odeur.
9: Incroyable.
6: De ces mouroirs dans
9: incroyable.
6: La tête.
9: C'était en 1990, effectivement, et ça vous a valu donc le prix du jeune reporter d'Angers. Jamy Gourmand, restez avec nous dans un instant. La suite du Club de l'été avec Jean-Philippe Longo. On va parler du meilleur et du pire à la télé avec les jeux d'aventure, les émissions d'aventure. À tout de suite sur Europe 1.
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9: Le Club de l'été avec toute l'équipe, avec Elisa Tovati, Jean-Philippe Longo et notre invité ce matin, Jamy Gourmand, qui vient de publier son premier roman, Les ailes de la forêt. Et voilà un roman qui va vous emmener en Guyane. C'est paru aux éditions Albin Michel. Recommandation du Club de l'été, glissez-le dans votre valise. Vous allez rêver en allant chercher ces papillons rares en Guyane. Jamy Gourmand, votre vie, c'est la télé. On a parlé de C'est pas sorcier. Votre vie aussi à la télé, il y a le monde de Jamy, mais il y a aussi cette collection Sommes-nous ? Alors on a eu Sommes-nous tous racistes ? Sommes-nous tous sexistes ? Et vous préparez le prochain ?
6: Absolument, le prochain qui sera à l'antenne à la rentrée.
9: Sur France 2 ?
6: Sur France 2, que j'ai adoré. Sommes-nous tous accros aux écrans ?
9: Ah, bah la réponse est oui.
6: Et c'est vraiment génial. Ouais. On a fait des expériences, mais qui sont bluffantes. Alors, évidemment, on se dit tous, sommes-nous tous. On se dit, on n'a pas besoin de réfléchir longtemps pour se dire que nous sommes accros aux écrans. Mais toutes les expériences que nous avons faites montrent les conséquences de cette addiction aux écrans. Et c'est
9: ça fait
6: stupéfiant. Voilà. Ça ne fait pas peur, mais c'est inquiétant.
9: Oui, c'est inquiétant.
6: Quand on a vu l'émission, on se dit, bon...
9: Je vais lâcher mon téléphone.
6: Il faut peut-être que je diminue la dose.
9: Et ben voilà, il faut que tout le monde regarde. Sommes-nous tous accros aux écrans.
6: Et ça concerne les enfants, mais aussi
11: mais bien sûr.
6: Les adultes.
9: Ah, bien, les adultes qui ne donnent pas toujours le très bon exemple aux enfants.
3: Dans le métro le matin. Hein.
9: Ah oui, dans le métro, tout le monde est dans le métro, les transports en commun partout en France et pas qu'à Paris. Effectivement, on est tous sur les écrans. Bah justement, en parlant d'écran, il y en a un qui y est beaucoup. Mais lui, c'est un tube cathodique encore. Il n'est pas encore passé à l'écran plat. C'est Jean-Philippe Longo, notre expert télé. Vous nous faites revivre le pire et le meilleur de la télévision tous les matins. Et aujourd'hui, on part à l'aventure. Depuis les années 80, chaque décennie a connu son jeu culte d'aventure.
3: Et oui, tout débute avec Jacques-Antoine, hein, qui était le grand Manitou des jeux. Et en 1980, il lance un concept qui est révolutionnaire pour l'époque.
11: Oui, moi je m'en rappelle de ce générique.
3: C'est la chasse au trésor.
11: Ah, oui,
3: la chasse au trésor, c'est simple, c'est un candidat en studio qui doit guider un aventurier sur le terrain via des liaisons radio et une lecture précise de cartes et d'atlas. Et pour incarner ce héros, ben Jacques-Antoine choisit une figure qu'il a découverte dans son précédent jeu, c'est Philippe de Dieu le veut. Il était candidat dans la course autour du monde et avec la chasse au trésor, il va devenir immédiatement une star.
9: Mais le succès de l'émission est entaché et on s'en souvient tous, ça a marqué les Français par une tragédie.
3: Et oui, un an après l'arrêt de l'émission, le 6 août 1980, Philippe de Dieu le veut disparaît mystérieusement lors d'une expédition sur le fleuve Zaïre. Un drame qui demeure pendant de longues décennies, une énigme non résolue. La télévision perd alors l'un de ses visages les plus solaires. Et à cette époque, le groupe Gold lui dédie une chanson. La liberté, Philippe de Dieu le veut et également Arnaud de Romé qui était aventurier.
9: Je ne savais pas du tout que cette chanson de Gold était dédiée à Philippe de Dieu le veut. C'est un numéro de la chasse au trésor qui va donner d'ailleurs à Jacques-Antoine l'idée de lancer un tout nouveau jeu. Ah bon ?
3: Un épisode de la chasse au trésor a été tourné dans ce fameux fort, le Fort Boyard. C'est comme ça qu'il a eu l'idée d'en faire un jeu qui débute le 7 juillet 1990. Et à cette occasion, c'est le speaker Olivier Mine qui annonce la toute première émission. Olivier Mine qui deviendra plus tard le maître des lieux. Depuis 35 ans, le succès est mondial. Le format s'exporte dans plus de 30 pays. Et mention spéciale au doyen des candidats, Patrice Laffont, qui a 84 ans, participé en 2024 une dernière fois au jeu, quelques jours seulement avant sa disparition.
9: Et puis il y a un personnage emblématique à Fort Boyard qu'on adore, que les enfants adorent. Mais c'est le grand barbu.
3: C'est le Fouras, évidemment. Fouras. Interprété par Yann Le Gac depuis 1991. Il est bien plus, justement, qu'un grand barbu, comme vous dites, puisqu'il conçoit aussi les épreuves d'un autre grand jeu d'aventure diffusé sur TF1.
11: Mais non,
9: C'est Père Fouras qui a inventé les poteaux.
11: Qu'est-ce qu'on apprend comme truc ce matin ?
3: C'est Koh-Lanta, évidemment, l'un des plus gros succès de TF1 depuis 25 ans. Et pourtant, à ses débuts en 2001, rien n'était gagné. Le jeu a été lancé en catimini, un samedi à 19h, avec Hubert Auriol comme présentateur. Et la mythique épreuve des poteaux, justement, n'existait pas dans la première saison. Cette première saison se terminait par une épreuve nommée l'Idole, où les finalistes devaient simplement rester debout, une main sur une statue, le plus longtemps possible.
9: C'était plus facile que les poteaux.
3: Et donc, justement, cette épreuve était jugée trop ennuyante. Et les producteurs ont vite abandonné l'idée. Et pour rappel, l'émission est adaptée de Survivor, qui aux États-Unis, on est déjà à sa 50e saison.
9: Est-ce qu'on terminerait pas par un jeu qui n'aura connu qu'une seule saison, un jeu d'aventure ?
3: Alors on parle de TF1, on parle de France 2, mais en 2011, France 3 veut sa part du gâteau et lance Mission Millennium.
9: Ah tiens.
13: Une mission, localiser une cité perdue située quelque part au Mexique. Un objectif, y trouver le masque de Tchak.
14: Un masque précolombien d'une valeur de 100 000 euros.
3: Est-ce que vous avez
9: reconnu cette voix ? Ça serait pas Jamy Gourmaud ?
3: La voix de Jamy Gourmaud qu'on retrouve ici donc au Mexique. Et malheureusement, face à la domination bien installée de TF1 et France 2 sur ce créneau, Mission Millennium n'a pas réussi à capter l'attention du public. Une preuve que dans le jeu d'aventure, si la recette semble parfois simple, le succès lui reste une quête un petit peu difficile.
9: Bah, c'est surtout
3: c'est un très bon jeu.
9: On ne comprend parfois pas le succès, parce qu'il y a des jeux qui vont très bien marcher, d'autres qui vont être excellents, qui vont ne faire qu'une saison. Vous avez compris, Jamy Gourmaud, ce qui s'est passé avec Mission Millennium ?
6: Alors, je pense qu'il ne fallait pas la diffuser en été. C'était une super
9: émission. C'est une erreur de programmation.
6: C'est pense. Bon.
9: Hein. Mais c'est possible, c'est possible.
6: Si les programmateurs m'écoutent, ils vont dire « mais il n'a rien compris ». Bon, mais voilà, on a le droit de le penser. C'était une émission géniale, j'en garde un souvenir, un superbe souvenir. Parce que le principe, bon, on l'a entendu là en quelques mots, c'était de découvrir un message, une cité, voilà. Et c'est une émission qui se faisait en partenariat avec l'UNESCO. La première se déroulait au Mexique, sur des sites précolombiens. Donc, c'était totalement magique. Ça permettait de découvrir, justement, ces civilisations avec des énigmes qui étaient passionnante. Voilà, moi j'en garde vraiment un très très très bon souvenir. Mais vous voyez, c'est ce qui est assez génial, c'est que c'est probablement l'émission que j'ai faite qui a le moins bien marché, mais elle figure quand même
9: dans votre dans le top
6: de celle que j'ai préférée. Faire. Ouais.
9: Mission Millennium, mais avec Jamy Gourmaud. Merci beaucoup, Jean-Philippe Longo, pour tous ces souvenirs d'émissions d'aventure. Il est l'heure de jouer sur Europe 1. Eh oui, c'est l'heure du plic-ploc. 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On rajoute le drap de plage brodé Europe 1, évidemment. Et Jamy, je vous en offre un. Vous allez pouvoir emmener en Provence, chez vous, le drap de plage Europe 1, voilà. Il est pour vous. Et ce matin,
6: merci,
9: on accueille
6: beaucoup.
9: Nicole. Bonjour Nicole.
0: Bonjour.
1: Bonjour le club de l'été. Je dis bonjour aussi à Anissa. Bonjour Jamy.
9: Bonjour Nicole.
1: Je suis vraiment heureuse d'être avec vous au téléphone.
9: Ben, on est heureux de vous entendre ce matin. Nicole, vous nous appelez d'où ?
1: Alors, je vous appelle d'un tout petit endroit, une petite ville dans le Pas-de-Calais qui s'appelle Beuvry. Et ça,

0: monter le son. C'est vrai que c'est une langue quand même particulière. Est-ce que vous avez une idée de la chanson que l'on recherche ce matin, Nicole?
1: Mais écoutez, j'ai cru reconnaître la voix de Daniel Balavoine. Et donc, je dirais quand on arrive en ville.
0: Quand on arrive en ville, Daniel Balavoine. Vous validez cette réponse?
1: Oui, je valide, oui.
0: Bah écoutez, on vérifie. Hein.
2: Quand on arrive en ville.
0: C'est étonnant, Daniel Balavoine à l'envers. On dirait Claude François.
3: Mais moi, je pensais que c'était Claude François.
0: Bon. Nicole, on est très heureux de vous offrir, à vous et la personne de votre choix, un séjour détente, évasion et bien-être à l'hôtel 4 étoiles Thalasso Spa, les Flamants Roses à Canet-en-Roussillon. Alors, c'est un petit peu éloigné du Pas-de-Calais. Vous allez traverser
1: oui,
0: toute la France.
1: Mais ça
0: vaut le coup.
1: C'est pas si loin que ça, finalement.
0: Non, et puis ça vaut le coup. Vous nous raconterez votre séjour, mais vous verrez que vous
1: avec
0: allez
1: plaisir.
0: Passer un très bon moment. Et puis, je rajoute la serviette de plage Europe 1, ma chère Nicole. Elle
1: et
0: est
1: ben
0: pour
1: c'est
0: vous.
1: Parfait. C'est parfait, qui sera très utile. Oui.
0: Et bien sûr, sur le Transat. On vous souhaite un bel été, Nicole, avec Europe 1.
1: Je vous remercie beaucoup. Et puis, moi de même, je vous souhaite une bonne continuation de votre émission. Je vous remercie encore mille fois.
0: Merci, Nicole.
4: Bravo.
0: À très bientôt. Bon, on va découvrir un nouveau Plic-Ploc dans une heure sur Europe 1. Soyez là au rendez-vous. Allez, à tout de suite dans un instant. Les premières fois de Jamy Gourmaud avec Elisa Tovati. À tout de suite sur Europe 1.
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0: 10h30 sur Europe 1, le journal permanent, Pierre Vesque.
22: En Gironde, le feu est loin d'être maîtrisé. Laurent Nunez, le ministre de l'Intérieur, a tenu ce matin une conférence de presse. 10 000 hectares partis en fumée, 40 000 personnes ont dû être évacuées. Au sol, pour lutter contre les flammes, 1 000 sapeurs-pompiers sont présents, épaulés aujourd'hui.

0: dans les airs par 4 Canadair, 2 Dash, 8 avions Air Tractor et 3 hélicoptères bombardiers d'eau. De nouveaux renforts terrestres et aériens sont attendus dans les prochaines minutes. Autre incendie à seulement quelques kilomètres au sud du bassin d'Arcachon, à Biscarrosse dans les Landes. 2500 hectares de forêt et de végétation détruits. 23 000 personnes au total ont dû être évacuées, dont 18 000 à Biscarrosse. Sans maison brûlée ou endommagée, près de 700 pompiers luttent contre les flammes, aidés par 2 Canadair, 1 Dash et 2 hélicoptères bombardiers d'eau. Lors de cette conférence de presse, Laurent Nunez précise que la France fait actuellement face à 32 feux. On a dépassé les 50 000 hectares brûlés depuis le 1er janvier. En politique, on apprend que le leader insoumis, Jean-Luc Mélenchon, a rencontré de grands patrons. Le dîner s'est tenu le 29 juin dernier. Lui qui a souvent érigé le patronat en adversaire, mais présidentiel oblige, le candidat à l'élection doit faire le dos rond et essayer de les convaincre. L'objectif de cette rencontre, savoir comment ils pouvaient travailler ensemble si la France insoumise dirigeait le pays. L'axe de travail passerait par la commande publique. L'État orienterait la production vers les besoins écologiques et sociaux en privilégiant les entreprises alignées sur ces objectifs. 13e journée de bombardement américain sur le sol iranien. Téhéran affirme que son quartier général de la marine de la Révolution a été visé dans le nord du pays. Le chef de la diplomatie iranienne déclare que tout pays participant, coopérant ou aidant les États-Unis serait tenu pour responsable, ajoutant que l'Iran se réservait le droit de prendre toutes les mesures nécessaires dans le cadre de la légitime défense. La situation au Moyen-Orient continue de faire exploser le prix du baril de Brent. Il est actuellement aux alentours des 90-18 dollars. Et un petit mot du Tour de France, 19e étape aujourd'hui, avec au programme le mythique col de l'Alpe d'Huez.
1: Oula, ça grimpe là. Merci, c'était une analyse une analyse sportive. Merci beaucoup Pierre Besque. Retour de l'info à 11h sur Europe 1.
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1: Le club de l'été avec Elisa Tovati, Jean-Philippe Longo et notre invité ce matin, Jamy Gourmaud.
4: Salut les épicurieuses et les épicurieux. Il y a quelque temps, j'ai reçu ce courrier. Il m'est adressé par Luciano. Il a 11 ans, il m'a fait un joli dessin et il me pose cette question. Pourquoi le ciel est bleu ?
1: Et oui, pourquoi le ciel est bleu ? Nos enfants nous l'ont tous posé cette question. En avril 2020, en plein confinement, vous lancez, Jamy Gourmaud, votre chaîne YouTube Épicurieux. On vous l'a réclamé cette chaîne ? Les parents, les enseignants, les enfants vous ont réclamé cette chaîne ?
5: En fait, ça a commencé par des vidéos pendant le premier confinement postées sur X, Twitter, à l'époque. Et puis, très vite, il y a des enseignants, des parents qui m'ont dit « Mais il faut créer une chaîne parce que... »
1: Aidez-nous
5: On ne peut pas accéder à vos vidéos trop facilement. Non, voilà, donc avec mon épouse Manuela, on a créé cette chaîne parce qu'on faisait donc ces vidéos ensemble. Et puis ça a marché.
1: Jamy Gourmaud. Vous êtes modeste.
6: Vous avez sauvé la vie.
1: À cartonner 2 400 000 abonnés. Et là, ce matin, il va y avoir un pic d'abonnement parce que. Honnêtement, je conseille. Oui, on va passer aux 3 millions. Je conseille à tous les auditeurs du club de l'été d'aller s'abonner à cette chaîne. C'est génial quand on a des enfants, des petits-enfants. 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La vie devient plus facile. On ouvre enfin les yeux et on comprend pourquoi le ciel est bleu. 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Ça va sauver bien des après-midi ennuyeuses parfois. Elisa Tovati, tous les matins, vous nous révélez les premières fois des invités du club de l'été. Ce matin, c'est Jamy Gourmaud.
5: J'ai peur.
6: Il y a des questions qui changent une vie. Pour vous, c'était celle que vous posez votre mère tous les soirs en rentrant de l'école. Qu'est-ce que tu as appris aujourd'hui, Jamy ? Pour d'autres, c'était « Qu'as-tu appris aujourd'hui en regardant C'est pas sorcier, chérie ?» <C'est vrai. rire> Votre instituteur de CE2 est l'une des toutes premières personnes qui vous est vraiment marquée. Sa classe était un vrai cabinet de curiosité où vous appreniez par exemple qu'il y a de l'huile dans les noix en les écrasant sur du papier buvard. La toute première fois que vous avez fait cette expérience-là, qu'est-ce que vous avez dit ? Qu'est-ce que ça a déclenché chez vous ?
5: Une surprise. Et c'était merveilleux parce que quand on a 9 ans, eh bien on s'imagine pas qu'il y a de l'huile dans un fruit à coque.
1: C'est vrai, c'est vrai.
5: Voilà, et je me souviens très bien, nous étions sous le préau et je me souviens encore de mon buvard qui était rose et je me revois en train d'écraser le cerneau de la noix sur le buvard et de découvrir qu'il y a de l'huile dedans.
6: C'était magique.
5: Ça reste gravé dans une mémoire à jamais.
6: Bien sûr.
5: ça génère plein de questions aussi, parce que d'un seul coup, on ne regarde plus les fruits à coque de la même manière et on ne regarde plus les fruits et qui poussent le sur les arbres de la même manière. Vous voyez ?
6: Un peu plus tard, en seconde, un professeur de français vous a convaincu de choisir un métier où l'écriture compterait. Vous dites vous-même que votre vocation finalement a vu le jour à ce moment-là précis. La première fois que vous avez senti ce déclic qui vous a amené finalement jusqu'à écrire ce livre chez Albin Michel, Les ailes de la forêt, qui est sorti en avril. Racontez-moi.
5: La première fois, je crois que la première fois, c'est même un petit peu avant. Je suis en... Alors, c'est pas des colonies de vacances, on appelait ça des camps de vacances, je vis à la montagne. Évidemment, à l'époque... Les réseaux n'existent pas, Internet n'existe pas. On envoie des courriers à nos parents, nos grands-parents, nos proches. J'écris des courriers. Et tous les soirs aussi, on fait un journal qu'on lit devant le reste de l'équipe. Et j'adorais cet exercice. J'adorais raconter ce que l'on a fait pendant la journée. Alors dans ces colonies, il y avait des corvées. Voilà, il y avait ceux qui étaient de corvée de vaisselle, ceux qui faisaient la cuisine, d'autres
6: qui passaient le balai.
5: Alors on était sous des tentes, donc il n'y avait pas de balai. Puis ceux qui faisaient le, fallait faire le feu aussi, et ceux qui faisaient le journal. Et y en a qui détestaient écrire ce journal et j'adorais.
6: On changeait
5: nos rôles. Voilà, moi je prenais volontiers celui de l'écriture du journal. et je m'éclatais.
6: Justement, enfant, vous avez choisi le basket plutôt que le foot, un choix qui révèle déjà, dites-vous, que vous n'aviez pas envie de faire vraiment comme les autres. La première fois que ce trait de caractère vous a vraiment servi dans votre carrière, de prendre les chemins de traverse, racontez-moi.
5: La première fois, peut-être que je me suis retrouvé avec des lunettes sur le nez. Voilà. Et je m'en souviens très bien. J'ai 6 ans. Voilà, et je me retrouve avec des lunettes sur le nez, des lunettes rondes déjà. Et y a beaucoup d'enfants qui détestaient à l'époque avoir des lunettes parce qu'ils étaient montrés du doigt.
6: Ouais, c'est vrai.
5: Et moi j'ai pris l'inverse.
6: Ouais.
5: J'étais très fier de mes lunettes et je dis moi j'en ai, vous n'en avez pas. Et je l'ai toujours considéré ainsi. J'ai toujours été très très fier de mes lunettes, de mon originalité.
6: Mais bien sûr. Jamy Gourmaud, est-ce qu'il y a encore aujourd'hui une question à laquelle vous aimeriez avoir la réponse ?
5: Il y en a une foule. Il y a une foule de questions. Voilà. Il y a 2 jours, j'étais avec un ami et on discutait de l'univers. Voilà. Ok, il s'étend, mais... Mais il s'étend jusqu'où ? Et il s'étend dans quoi ?
6: Oh là, ça, c'est... On dirait fascinant. Que la curiosité vous a toujours mené exactement là où il fallait, n'est-ce pas, Nissa ?
1: Ouais, c'est vrai que c'est fascinant de vous écouter, Jamy Gourmaud, parce qu'on on se dit que vous avez réponse à tout, et il y a encore des questions. Alors nous, déjà, les basiques, pourquoi le ciel est bleu, on n'arrive pas à apporter la réponse à nos enfants. Mais alors, qu'est-ce qu'il y a dans l'univers et jusqu'où ça va ? Mais... Amenez-nous. Et pour éditer le Père Castor, Jamy raconte. Il faut que vous nous embarquiez avec ça. Merci beaucoup, Elisa Tomati.
5: Merci.
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1: 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Dans un instant, la suite du Club de l'été. On va revivre l'été 1987 avec vous, Jamy Gourmaud. À tout de suite.
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1: Avec Elisa Tovati, avec Jean-Philippe Longo et notre invité ce matin, Jamy Gourmaud, qui nous emmène en Guyane dans son premier roman Les ailes de la forêt, publié aux éditions Albin Michel. Vous êtes peut-être en ce vendredi en train de boucler les valises. S'il y a bien quelque chose à rajouter, là, arrêtez-vous à la librairie. C'est passionnant, Les ailes de la forêt. Dans les années 20, Émile recherche un papillon rare, mais vous allez voir que tout ne se passe pas en Guyane. Il y a de nombreuses parties du livre qui se passent aussi à Paris dans les années 20. Alors, le premier roman. Épicurieux, la chaîne YouTube qui cartonne. Bientôt, sommes-nous tous accros aux écrans. Ça sera à la rentrée sur France 2 et bien sûr, le monde de Jamy. Bon, je ne sais pas qui gère votre planning, Jamy, et comment vous le gérez surtout. Le prochain numéro du monde de Jamy, ça sera quand et ça parlera de quoi?
5: Un prochain monde de Jamy, c'est à la rentrée. J'ai pas la date encore précise et on hésite encore sur deux sujets. On a un sujet autour de nos routes et nos ponts face au réchauffement climatique. Et puis on a un autre sujet autour de notre alimentation et la viande.
1: Voilà. Attendez, parce que les ponts souffrent du réchauffement climatique?
5: Alors nos ponts et nos routes souffrent du réchauffement climatique, absolument.
1: Monde de Jamy, moi je vais le regarder, là je vais en savoir plus. Jean-Philippe Longo.
19: On doit vous le demander 15 fois par jour, mais est-ce qu'un retour avec Fred un jour à la télé est possible?
5: Je ne le pense pas. Je ne le pense pas parce que Fred et Jamy, c'est pas sorcier. Et c'est très, très lié à, je dirais, à la nostalgie. Moi je suis pas très revival, voyez. Si on faisait un programme ensemble, tout le monde aimerait replonger dans cette époque.
1: Voudrait retrouver le camion, les maquettes et tout ça. Ouais.
5: On sait très bien que la nostalgie dans notre mémoire, elle repose sur beaucoup d'autres ingrédients que la simple envie de vouloir quelque chose. Il y a beaucoup d'autres éléments dans notre cerveau autour des émotions qui sont mobilisées. On n'y parviendrait pas. Donc ce serait un flop. Donc c'est pas la peine.
1: Vous êtes persuadé que ça pourrait être un flop, ouais.
5: Je pense.
1: D'accord. La chaîne YouTube, donc je le disais, Sommes-nous tous, Le Monde de Jamy, le premier roman, il vous reste encore des choses à faire. Vous avez des idées, vous avez des projets, vous avez des envies.
5: Il y a toujours plein de choses aussi.
1: Il y a l'almanach, ah, oui, c'est vrai, l'almanach, Jamie Gourmaud, c'est vrai. Et si, là, par exemple, je sors une lampe magique et je vous dis, Jamie, frottez-la, et votre prochain projet apparaît, ça serait quoi?
5: Alors, j'ai plein de projets, mais j'ai pris l'habitude depuis très très longtemps de ne pas en parler tant qu'il n'y a pas un début de concrétisation.
1: Oui, il faut que ça soit abouti. Ouais.
5: Mais je vous promets qu'il y a plein de projets sur le papier.
1: Ouais, vous rêvez encore de faire plein de choses. Jamie Gourmaud, est-ce que vous vous souvenez de ce que vous faisiez en 1987? 90, on l'a vu, vous recevez le prix pour le meilleur reportage et votre reportage en Roumanie. 87, ça vous parle?
5: Absolument. 1987, je peux vous dire que en juillet 1987, je suis en stage radio à Radio France, à l'époque ça s'appelle Radio France, et je suis à Lille, me semble-t-il.
1: À Radio France Lille.
5: Oui.
1: D'accord.
5: Fréquence Nord.
1: Vous vouliez faire de la radio, Jamie?
5: À l'origine, oui. Ouais.
1: Et là, c'était... aujourd'hui, tiens, ça pourrait être un des nouveaux projets?
5: Si, pourquoi pas?
1: Faudrait qu'on vous le propose, quoi, en fait, c'est ça?
5: Si on me le propose, si j'ai le temps, parce que vous aurez constaté
20: ça, vous avez raison, demandez à votre femme.
5: En fait, ce qui est très compliqué, c'est que avec le monde de Jamie, ce sont des documentaires incarnés. On est très tributaire de la météo, très tributaire de des chercheurs que l'on suit, des techniciens, des ingénieurs, et donc ça, c'est très compliqué pour moi de travailler sur une émission quotidienne, même hebdomadaire à date fixe, que je ne sais jamais quand je pars et quand je reviens.
1: Bien sûr.
5: Voilà. Donc c'est extrêmement compliqué. Donc J'aime bien faire plusieurs choses en même temps, mais vous constaterez que tout ce que je fais peut s'insérer justement dans cet agenda autour du monde de Jamie.
1: Ouais, donc la radio, c'est un peu plus compliqué. Eh bien, écoutez, Jamie, moi, ce que je vous propose, c'est de revivre l'été 87. Pendant que vous étiez en stage à Radio France Lille, voilà ce qui se passait dans le monde et en France, et on le découvre avec Sarah, nos jeunes chroniqueurs de 15 et 16 ans cet été sur Europe 1.
21: Bonjour à tous, je m'appelle Sarah, j'ai 16 ans et je suis en seconde à Vauréal. Si j'avais eu 16 ans durant l'été 1987, j'aurais déjà bien évidemment écouté Michael Jackson. J'apprécie beaucoup sa musique. D'ailleurs, cette année-là, son album Bad connaît un immense succès et j'aurais acheté sa cassette pour écouter ses chansons en boucle. Si j'avais eu 16 ans pendant l'été 1987, j'aurais sûrement suivi de près le succès de Madonna sur cette toute nouvelle chaîne M6 qui était la seule à diffuser des clips toute la journée. Si j'avais eu 16 ans durant l'été 1987, j'aurais peut-être regardé La Roue de la Fortune, l'un des jeux télévisés les plus populaires de l'époque. Je ne regarde pas souvent ce genre d'émission aujourd'hui, mais sans internet ni réseaux sociaux, j'aurais sûrement passé du temps devant la télévision avec ma famille pour essayer de deviner les mots avant les candidats. Est-ce que j'aurais aimé avoir 16 ans en 1987? Oui et non. Oui, j'aurais aimé avoir 16 ans en 1987 car la vie semblait plus simple. Les adolescents passaient davantage de temps ensemble sans être constamment sur les téléphones ou les réseaux sociaux. J'aime aussi l'idée qu'à cette époque, les célébrités pouvaient encore surprendre le public par leur originalité. Mais en même temps, je ne pense pas que tout était mieux avant. J'aime beaucoup la télévision et la technologie d'aujourd'hui.
1: Sympa cet été 87 avec Sarah. Alors, plein de souvenirs.
5: En réfléchissant, je me suis trompé d'une année. Radio France, c'était 1988. Là, j'étais en stage. C'était presse écrite et le journal Presse Océan à Nantes.
1: Déjà à l'époque, vous faisiez beaucoup de choses, Jamie, déjà dans les années 80. Jamie Gourmaud est l'invité du Club de l'été. Dans un instant, Jamie, avant que l'on se quitte, c'est l'épreuve ultime du Club de l'été, les grands choix. Et là, je peux vous dire que c'est plus dur qu'un reportage pour le monde de Jamie. Alors, rien à voir. À tout de suite sur Europe 1. On se retrouve juste après Alex Warren avec Fever Dream. Vous pouvez monter le son parce que ça, c'est le son qui va vous accompagner cet été.

0: Alex Warren sur Europe 1, Fever Dream.
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0: Le club de l'été de Jamy Gourmaud ce matin, si vous venez de nous rejoindre sur Europe 1. Jamy, on est ensemble encore de quelques toutes petites minutes et vous allez devoir passer cette épreuve ultime, celle des grands choix du club de l'été. Vous êtes prêts?
3: Donc ce n'est pas encore les vacances.
0: Allez, c'est parti. Jamy, faune ou flore?
3: Flore.
0: Science ou lettres?
3: Alors là, un cocktail des deux, je suis désolé.
0: Bien sûr, c'est assez malin, le cocktail des deux, il est dans votre premier roman, hein, Les ailes de la forêt. Plage de galets ou plage de sable fin?
3: Sable fin.
0: Vendée ou Provence?
3: Provence.
0: Hey, vous savez, on fait des grands choix un peu piégeux, hein, ah, évidemment.
3: Mais Provence.
0: La Vendée, c'est votre coin de naissance. Et la Provence, aujourd'hui, vous l'avez adoptée. Vacances studieuses ou reposantes?
3: Reposantes.
0: Ah, oui, chez Jamy, on coupe tout.
3: Ah, là,
0: l'été.
3: Cette année, oui.
0: Rosé ou pastis?
3: Allez, plutôt rosé.
0: YouTube ou TV?
3: Pendant les vacances, ce sera ni l'un ni l'autre.
0: Ah, oui. Vraiment reposante.
4: On coupe tout.
0: Michel Chevalet ou les frères Bogdanov?
3: Michel Chevalet.
0: Ils font partie des gens qui vous ont donné envie de vous diriger vers la science, Michel Chevalet et les frères Bogdanov?
3: Alors oui, assurément, mais comme plein d'autres personnes. Tout à l'heure, vous avez parlé de Pierre Belmar. Vous savez, quand j'étais enfant, adolescent, j'écoutais la radio, je regardais la télévision. Il y a des choses qui sont rentrées par une oreille et qui sont restées coincées quelque part et qui, à un moment donné, vous inspirent dans votre manière d'écrire, de vous exprimer. Vous parliez de Pierre Belmar tout à l'heure. Pierre Belmar, c'était pas que des mots, c'était aussi une diction.
0: C'est vrai.
3: C'était une façon
0: des pauses, des silences,
4: une articulation, bien sûr.
3: Un jeu avec les mots. Dès lors que l'on fait de la radio, eh bien, à un moment donné, on utilise tous ces artifices pour faire passer un message.
0: Gourmaud ou gourmand?
4: Bah, on a des auteurs, hein, sur cette émission.
3: Bravo. Gourmand.
0: Et attention, la plus dure arrive, c'est la dernière. Fred, Sabine ou Marcel?
3: Alors ça, c'était Marcel, je passais beaucoup de temps avec lui dans le camion.
0: Donc Marcel, merci beaucoup, merci. Jamy Gourmaud, pour ce moment passé avec nous et avec les auditeurs d'Europe 1 dans le club de l'été. Les ailes de la forêt, c'est votre tout premier roman. 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
0: à
4: est
0: la
4: débordé,
0: rentrée.
4: Là.
3: Programme.
0: Avec Sommes-nous tous accros aux écrans. Merci beaucoup, Jamy.
4: Merci.
0: On vous souhaite de bonnes vacances. Ça y est, elle commence là, les vacances.
3: Également, dans une petite semaine.
0: Et en Provence, donc.
3: Et en Provence. Voilà.
0: Bonnes vacances, Jamy Gourmaud. Merci d'avoir été avec nous. Vous voyez que ce studio s'est rempli. Bah oui, parce que ça y est, l'équipe du club de l'été vient de nous rejoindre. Une partie, nouvelle partie du club. Bonjour, Sébastien Bordenave.
5: Il s'est rempli de vide.
6: Bonjour à tous.
0: Ah, ça, c'est un bon programme pour les auditeurs. Ça donne envie de rester. Quel est le programme avec vous?
6: De la beauté, de l'émotion, une expo photo. Et toutes les photos appartiennent à un monsieur qui s'appelle Elton John.
0: Ah, bon.
6: Donc, du coup, ça va partir en quiz, Elton John.
0: Et puis on est vendredi, si on peut faire des petits quiz, oui. Vous savez, nous, rien nous amuse. Héloïse Goua, bonjour.
7: Salut à tous, moi aussi j'ai un petit quiz, un petit blind test, parce que je vous emmène à un festival où on ne fait pas que chanter et danser, on s'en met aussi un petit peu dans le cornet.
0: Ça serait pas dans l'Est de la France, ça?
7: Ce serait peut-être à Colmar.
0: Ça serait peut-être bien avec des vignerons. Ça serait peut-être bien, ça, bien sûr. Qu'est-ce qu'on aime cette foire au vin de Colmar. Bonjour Olivier Guénèque.
8: Bonjour, moi aussi j'ai un petit quiz. À votre avis, j'ai dormi combien d'heures?
0: Vu de vos yeux, vous n'avez pas beaucoup dormi.
8: Non, j'ai pas dormi. Pas
0: c'était.
8: Beaucoup.
0: Mais qu'est-ce que vous avez fait pour pas
8: j'étais
0: dormir?
8: J'étais avec vous hier soir.
7: Vous tendez le bâton pour vous faire battre, Anissa. Hein.
8: Jusqu'à très tard. On s'est quitté à plus de 2h du matin. C'était une belle soirée.
0: Vous n'êtes pas obligé de tout dire.
8: Pardon.
0: Moi, j'essaye de masquer ça avec un peu de maquillage, un petit brushing. On s'est quitté très tard, mais c'était une très belle soirée. On en a parlé ici dans cette émission hier. Vous avez perdu votre pari. Et je tenais à vous féliciter au nom de toute l'équipe. Vous avez payé l'apéro.
8: Ouais, bah en
0: bravo.
8: Quelque sorte, quand j'ai fait l'addition à la fin, en quelque sorte.
0: Oui, mais il faut savoir les gens qu'on invite. Hein. Et ici, ce sont des gens qui coûtent cher.
8: Notre rédacteur en chef, surtout, il coûte très cher.
0: Ah oui, il coûte très cher. Ouais. C'est sûr qu'il coûte pas cher en nourriture, mais il coûte cher sur le reste. Alors attendez, avant les infos de 11h, je voudrais quand même rappeler aux auditeurs qu'hier, Je vous ai parlé de vos talents cachés. Vous savez qu'on a tous un talent caché. Moi, j'ai dévoilé le mien, hein, il y a quelques minutes. Je sais donc imiter les maquettes de C'est pas sorcier. Voilà. Ça, c'est mon talent caché. Sébastien Bordenave, quel est votre talent caché à
5: moi? Moi, je suis le meilleur imitateur au monde de Jean-Yves Lafesse quand il faisait Madame Ledoux.
9: Alors, bonjour, c'est Madame Ledoux.
0: Ah oui, merveilleux.
5: Je l'ai fait un jour devant Jean-Yves Lafesse qui en était bouche bée.
0: Ah, quelle chance. Ah, mais vous le faites très bien. Refaites.
9: Oui. Bonjour, c'est Madame Ledoux. Oh, Monsieur Gourmand.
7: On dirait un peu le père Fouras aussi. Hein.
5: Oui, il y a après ça.
0: Héloïse Goy, c'est quoi votre talent caché à vous?
7: Bah, moi, c'est peut-être un peu moins drôle, mais je crois que je sais très bien cerner les gens rapidement. On en a fait l'expérience avec Olivier Guénec hier. Je pense avoir cerné ce personnage que j'ai traité de crapule.
0: Et là, vous avez touché dans le mille. Olivier Guénec, la crapule.
8: Ça fait plaisir.
0: C'est quoi votre talent caché, vous, Olivier Guénec?
8: Je vous promets que je sais pas. J'ai oublié de réfléchir à la séquence.
7: En fait, non, mais il dort encore, là.
0: Je vous
8: demain,
0: en ai pas
8: un truc
0: soir
8: à faire. Tu réfléchis. Je vous promets que j'ai oublié. Je suis désolé.
7: Bon, bah, super.
0: Ouais. Vous n'avez pas oublié votre objet du jour?
8: Ah non. Alors, malheureusement, il n'est pas à offrir aujourd'hui. Il n'est pas offert.
7: C'est un
8: vous
7: service.
8: Verrez, c'est pas possible. C'est pas possible de l'offrir.
0: Il a sa tête diabolique qui se transforme.
7: De crapule.
0: De crapule.
8: Vous allez vous en souvenir.
0: Non,
8: là,
0: Olivier.
8: Là, ça craint.
0: Allez, carrément. Restez avec nous sur Europe 1 dans un instant, dans quelques secondes. Les infos de 11h avec Pierre Vesque. Et puis, le débat de ce vendredi. Bah oui, aujourd'hui, les vacances à plusieurs ou pas. Parfois en famille ou entre amis, ça peut déraper les vacances. Alors est-ce une galère en vue ou des vacances inoubliables? 01 80 20 39 21. On en parle avec Fabrice Midal. Vous allez pouvoir réagir et poser toutes vos questions dans un instant sur Europe 1. Très belle matinée.
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0: Il est 11h sur Europe 1. Belle matinée. Les infos, Pierre Vesque. Bonjour Pierre.
10: Bonjour Anissa, bonjour à tous. L'incendie en Gironde est hors de contrôle. 10 000 hectares de forêt sont partis en fumée. Le feu n'est pas maîtrisé, déclaration du ministre de l'Intérieur. Les évacuations continuent. La préfecture de Nouvelle-Aquitaine a ordonné aux habitants, aux habitants et touristes de quitter plusieurs villages de la presqu'île du Cap Ferret. Au total, ils sont 40 000 à avoir quitté leur lieu de vacances ou leur habitation. 1000 pompiers continuent de lutter sur le terrain, épaulés aujourd'hui par 4 Canadair, 2 8 avions tracteurs et 3 hélicoptères bombardiers d'eau. Une cinquantaine de maisons détruites. La préfecture de Gironde annonce que de nouveaux renforts terrestres et aériens sont attendus dans les toutes prochaines heures. Information confirmée par le chef de l'État, Emmanuel Macron a activé le mécanisme de protection civile de l'Union européenne. La France recevra rapidement des renforts aériens. Autre feu de forêt à seulement quelques kilomètres du sud du bassin d'Arcachon, à Biscarrosse dans les Landes, 2500 hectares de forêt et de végétation détruite. 23 000 personnes au total ont été évacuées, dont 18 000 à Biscarrosse. Près de 700 pompiers luttent contre les flammes, aidés par 2 Canadair, 1 Dash et 2 hélicoptères bombardiers d'eau. Autre incendie, cette fois-ci dans le sud-est de la France, dans le Var. Les pompiers comptent sur une météo plus favorable pour espérer traiter les reprises de feu. 800 sapeurs-pompiers restent mobilisés. Environ 500 personnes ont été évacuées à titre préventif. Dans la soirée, les habitants de Pontevesse et Cotignac ont pu regagner leur maison et la plupart des axes routiers ont rouvert. La vigilance canicule a été levée par Météo France sur le Var. L'ensemble de l'arc méditerranéen reste avec un risque élevé de feu. Seule la Haute-Garonne est placée en rouge pour risque très élevé de feux de forêt. Selon le gouvernement, plus de 2500 départs de feu intervenus depuis janvier, 50 000 hectares partis en fumée. Un triste chiffre communiqué par Santé publique France, celui des noyades. On en recense 274, dont 37 enfants. Bilan réalisé sur une période de 2 mois et demi, de mai à mi-juillet, caractérisé par de fortes chaleurs, soit 33 de plus que l'an dernier sur cette même période. 19e étape du Tour de France aujourd'hui avec au programme le mythique col de l'Alpe d'Huez. Mais la particularité de cette année, les coureurs arriveront aujourd'hui et demain au sommet de la station iséroise. Aujourd'hui, étape courte, 127 km et dynamique selon le patron du Tour, Christian Prudhomme. La fin de cette 113e édition du Tour de France, c'est dimanche avec l'arrivée à Paris. Hier, c'est l'équatorien Richard Carapaz qui s'est adjugé la 18e étape qui reliait Voiron à Orcières-Merlette. Un week-end sportif aujourd'hui avec le Grand Prix de Hongrie qui commence aujourd'hui avec les essais libres à suivre à partir de 13h15 à suivre sur les antennes de Canal+.
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10: Il est 11h03 précisément et vous retrouvez Anissa Haddadi pour le club de l'été. Je peux pas mieux faire.
7: Arrêtez
10: On m'a demandé à 3, je rends à 3.
7: Mais oui, non, mais arrêtez de nous éclabousser de votre ponctualité comme ça. Peut-être que vous rendez à l'heure parce que je vous donne à 11h pile aussi.
10: C'est possible.
7: Oui.
10: C'est possible. Mais en même temps, c'est un travail d'équipe. Hein.
7: Mais c'est ça.
4: Jetez-vous des fleurs.
7: C'est un binôme. Merci Pierre Besque. Retour de l'info à 11h30 sur Europe 1.
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7: Bastien Bordenave, Elisa Tovati, avec Héloïse Gouaille, Olivier Guénec. Forcément, on rit, je vous le dis. Bon, c'est vendredi, on est détendu, mais Olivier vient d'entrer dans ce studio. Il me dit, ça y est, j'ai trouvé mon talent caché.
11: Il était bien caché,
7: Il était très caché.
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7: C'est quoi votre talent caché?
11: Alors, je vous promets que c'est vrai, j'ai un petit peu de magnétisme. Je vous jure que c'est vrai. J'ai déjà soigné des maux de tête, des maux de ventre à ma grand-mère et ma mère. Je vous jure, comme ça, au-dessus, je passe mes mains.
7: Non, mais elles vous ont dit ça va mieux pour vous faire plaisir.
11: Non, ça a marché avec plein de gens. Non, c'est pas une vanne. Hein. Non, si un jour
7: vous avez soigné quoi d'autre?
11: Ah ben que des maux, des maux. Non.
7: Plein de maux.
11: Donc si un jour vous avez peut-être un petit mal de tête, il n'y a pas de souci, vous m'appelez.
7: Avec la soirée qu'on a passée hier soir, je pense que vous pouvez faire le tour de toute l'équipe. Et vous allez pouvoir commencer par moi. Olivier Guénec, bienvenue si vous venez nous rejoindre sur Europe 1, c'est le club de l'été. On est ensemble jusqu'à 13h avec donc toute l'équipe et puis avec le plic-ploc. Alors si vous n'étiez pas avec nous à 10h30, il est tombé le plic-ploc ce matin. Nicole, hop, elle l'a reconnu. C'est un nouveau. Il a eu une durée de vie très, très courte, ce plic-ploc là.
12: On en avait un autre en stock ?
7: Oui, j'en ai un autre en stock. Et là, on recherche une femme à qui on a déformé la voix. Écoutez. Wow.
13: J'adore écouter les gens parler et j'adore les gens qui me racontent leur vie et c'est ma vie d'écouter.
12: C'est effrayant. Il est effrayant.
7: Ah, c'est vrai que sa voix est très éloignée de celle-ci. Bon, bah tentez votre chance, vous avez peut-être des propositions, vous avez peut-être reconnu une intonation. Femme très connue en France, vous pouvez envoyer dès maintenant club par SMS au 739-21, 2 fois 75 centimes plus coût du SMS. On vous offre un séjour pour deux à l'hôtel 4 étoiles Thalasso Spa Les Flammes en Rose à Canet-en-Roussillon. Le club de l'été, nous sommes le vendredi 24 juillet. Vous vous apprêtez peut-être à prendre la route, à partir en vacances dans aujourd'hui ou dans les jours qui arrivent. Et on va s'intéresser justement aux vacances aujourd'hui, mais les vacances en groupe. Vous êtes plutôt du genre à partir en vacances en famille ou entre amis. Comment est-ce que l'on évite les conflits, les tensions quand on part à plusieurs? Comment est-ce que l'on profite tous ensemble du moment présent, sans prise de tête? Les vacances à plusieurs, vous êtes pour, vous êtes contre? Appelez-nous 01 80 20 39 21. Vous avez peut-être même déjà essayé les vacances en plusieurs. Ça a été un échec ou au contraire, c'était une révélation. On en parle ce matin avec notre invité et expert, le philosophe et écrivain Fabrice Midal. Merci d'être avec nous.
14: Bonjour, merci beaucoup.
7: Bonjour. Fabrice Midal, déjà, pour des vacances réussies, j'imagine qu'il faut bien sélectionner le groupe avec qui on part.
14: Bah, c'est mieux. C'est mieux de partir avec des gens avec qui on a des affinités. Si on part avec des gens qui adorent faire de la randonnée et qu'on déteste ça, ça va être un peu ennuyeux.
7: Non, mais parfois, on a des amis qu'on aime beaucoup, mais qui ont des petits tocs au quotidien, ou qui sont radins.
14: Je pense que c'est pas problématique.
7: Ah bon ?
14: On va trouver une solution. Mais le problème d'abord, c'est trouver des gens avec qui on a un projet commun. Parce qu'après, personne n'est parfait. On a tous nos petits défauts et on peut réussir à trouver un équilibre. Et à réussir à poser les choses. Et si on s'entend bien, on peut réussir à dire, bon, là non, là oui. Mais la vraie question d'abord, c'est, est-ce qu'on a quelque chose en commun qui nous porte, qui nous fait plaisir ensemble?
7: Est-ce que forcément partir avec de très bons amis est gage de vacances réussies?
14: Non. D'abord, pour plein de raisons. Ben, d'abord, il y a un problème, c'est qu'on part en vacances... On s'est mis la pression dans l'année, on a fait plein de choses, on est en vacances et on croit qu'il n'y a plus aucun problème et que comme par magie, toutes les difficultés vont disparaître. Mais notre esprit ne disparaît pas. Et donc, on s'énerve pour des choses. Et puis des fois, on finit par se mettre tellement la pression pour les vacances. On part en vacances, on dit « Ah, je vais pouvoir me détendre » et on se met la pression. Il faut qu'on réussisse à faire ça, il faut qu'on réussisse à faire ça, faut qu'on fasse ça. Et donc, c'est très difficile. C'est pas pour rien que j'ai écrit ce livre « Foutez-vous la paix », parce qu'à un moment, il faut juste... Comment on fait pour se foutre la paix? Parce qu'on est, on est des experts à se torturer pour rien. Même, on décide qu'on va à la plage et tout devient...
7: On veut que tout soit parfait, c'est un peu ça quand même, le problème, de manière générale.
14: On veut que tout soit parfait, et alors, c'est un peu un paradoxe. mais on se torture parce qu'on veut trop bien faire. Je pense que ce qu'on voit pas toujours, c'est que souvent notre on veut être parfait, on veut tout contrôler, on veut que personne ne nous fasse le moindre reproche, on veut tellement bien faire qu'à la fin
15: qu'on
14: tout
15: fait
14: est
15: tout
14: raté.
15: Mal. Ouais, c'est ça.
14: Et alors dans la vie professionnelle, ça va des fois jusqu'au burn-out. Moi, j'ai toujours attention, le burn-out c'est pas ce qu'on croit. Si on est paresseux, qu'on en a rien à foutre des autres, on va pas faire un burn-out. On fait un burn-out parce qu'on prend tellement les choses à cœur qu'on finit par se faire du mal. Et dans les vacances, ça peut devenir la même chose, avec les meilleurs sentiments. C'est-à-dire, on peut tous être pris au piège. Oui. On veut que tout le monde soit content, on part. Alors on va faire, je veux que tout le monde soit heureux, passe un bon moment. Alors du coup, nous, on se met la rate au courbouillon.
15: Et on passe de très mauvaises vacances et on revient encore plus fatigué qu'avant les vacances.
14: Et on finit par mettre la pression aux autres parce que nous, on fait plein d'efforts et donc on voudrait que les autres connaissent nos efforts. Mais eux, c'est peut-être pas aussi important pour eux qu'on fasse autant d'efforts.
15: Ce que vous décrivez, c'est exactement François Cluzet dans Les Petits Mouchoirs qui reçoit ses amis à la maison. Normalement, quand on reçoit les copains à la maison, pour ceux qui ont vu le film, on est heureux. Et lui, se met une pression pas possible. La pelouse est mal tendue, on devient fou. Et en fait, tout le monde finit par le détester. Et c'est vrai que ça peut gâcher vraiment les vacances. Tiens, autour de la table, dans le studio. Vous êtes déjà parti en vacances, en groupe, famille ou amis, Olivier Guénèque ?
11: Ah, bien sûr, et j'ai un de mes meilleurs amis, je me reconnais dans ce que vous dites, parce que j'ai un de mes meilleurs amis qui est insupportable en vacances.
15: Mais vous continuez à partir avec lui ?
11: Mais non, j'ai arrêté.
15: Ah, vous avez
11: non, mais j'ai pas envie de le citer, parce que voilà. Non, mais c'est vrai.
15: Et on l'embrasse ?
11: On l'embrasse. Non, mais il s'avère qu'à l'année, c'est vraiment mon frère, c'est un de mes meilleurs amis, et en vacances, il devient fou, il veut tout organiser, il est sévère, il est dur, il nous parle mal, donc moi j'ai arrêté.
14: C'est triste de voir comment on se fait prendre au piège. Donc je crois que c'est vraiment important, ce qu'il faut dire aux gens, c'est possible de travailler là-dessus, sur ces blocages. Parce que lui aussi, votre ami, il devient insupportable, parce qu'il voudrait bien faire. Donc je crois que
11: mais
14: c'est...
11: Mais il gâche des vacances, quand même.
14: Mais il faut lui offrir mon lit, foutez-vous la paix.
11: Je le prends.
14: Et
11: ça, je le paye pas.
14: Parce que je crois qu'on peut apprendre. Voilà, je pense qu'il n'y a pas de fatalité. Je crois qu'on peut apprendre à lâcher un peu la pression, à autoriser de vivre dans un monde un peu plus imparfait.
15: Mais oui, un peu plus cool.
14: Que tant pis, on n'ira pas à la plage à 9h, mais on ira qu'à 10h.
16: Mais il faut se le dire régulièrement. Ouais. Moi qui suis un peu control freak, j'avoue. Et qui suis ma phrase Elisa préférée, Tovati. C'est gérer, c'est prévoir. J'ai appris avec les années qu'il fallait que je lâche un petit peu. Voilà. En tout cas, si moi j'ai envie d'aller à la plage à 9h, j'y vais toute seule. Et j'oblige pas les enfants à me suivre. Voilà. Le
14: Alors là, exactement. Vous dites un autre point crucial pour des vacances réussies, c'est qu'il y a un autre mythe. Donc on a vu le mythe de la perfection. L'autre mythe, c'est on part ensemble, donc on doit être toujours ensemble.
15: Ouais. Oh non,
14: et ça, c'est la vraie difficulté de comprendre comment on peut être ensemble tout en étant, faisant chacun ses vacances à son propre rythme. Alors moi, je crois que le vrai problème dans les vacances, mais aussi le problème de la plupart des couples, n'est pas celui qu'on croit. Mmh. Le problème, c'est qu'on n'a pas le même rythme. Mmh. Je pense que beaucoup de gens psychologisent, dramatisent des problèmes de couple, mais des fois, c'est juste qu'on n'a pas le même rythme. Il y en a qui sont pressés, il y en a qui veulent prendre leur temps, il y en a qui ont besoin de se lever plus tard. Je crois que la clé du bonheur en couple, mais aussi en vacances, c'est d'accepter
16: que chacun ait son rythme,
14: qu'on ne peut pas imposer un rythme à tout le monde. Bravo. C'est juste
16: C'est la clé du secret des bonnes vacances, je suis sûre.
14: Ah oui,
16: on a des tempos différents.
14: On a des tempos différents. Moi, j'aime pas perdre mon temps. J'adore que les choses aillent vite.
16: Vous voulez pas venir en vacances avec moi, c'est pareil.
14: J'ai horreur de traîner. Et après, je sais que des fois, je pars avec des amis. Et alors eux, ça prend trois quarts d'heure de faire un café.
16: Moi, ça me tue.
14: Et on dit qu'on y va et on n'y va pas. Et moi,
15: mais vous restez zen.
14: Disons, je comprends.
15: Vous tolérez.
14: Non, j'irais surtout. Je comprends qu'on a des rythmes différents, donc je me fous la paix. Je me dis c'est leur rythme, c'est mon rythme, et donc j'essaye de respecter aussi mon rythme. Donc j'y vais. Vous me rejoignez plus tard, et on finit par se comprendre parce qu'on a explicité choses qui sont implicites.
15: Ouais.
14: Et je crois que ça, c'est aussi très aidant.
15: Et c'est un sujet qui fait réagir au 01 80 20 39 21. Jacques est avec nous ce matin. Bonjour, Jacques.
17: Bonjour Anissa, bonjour le Club de l'été, bonjour Orantin.
15: Bonjour, bienvenue, on est heureux de vous entendre. Jacques, c'est un sujet qui vous parle, vous, les vacances à plusieurs, en famille ou entre amis, comme ça ?
17: Alors, les vacances, pour moi, c'est quelque chose d'extraordinaire pour moi et qu'il faut tenir à cœur. C'est-à-dire qu'il faut faire attention aux vacances qu'on choisit. Les vacances ont été différentes au fur et à mesure des années. Ça a été d'abord tout seul avec des groupes. Après, au fur et à mesure des temps, ça avait été avec ma femme. Et après, ça a été avec en couple. plus un couple que je connaissais depuis l'âge de 18 ans, avec leurs enfants, avec nos enfants pendant des années. Après, il y a eu séparation.
15: Ouais.
17: Et on a commencé à faire les vacances de son côté avant de se retrouver et de partir en vacances avec mon ex, son copain et nos amis en commun.
15: Ah ouais,
17: et nos
15: enfants. Vous faites partie de ces gens qui ont raté leur mariage mais qui ont bien réussi le divorce. Hein.
17: C'est exactement ça, voilà. Et les enfants s'en portent d'autant mieux. Quoi.
15: Et alors, par rapport à ce que disait Fabrice Midal, là, le fait que pour qu'on passe de bonnes vacances tous ensemble. En plus, vous, avec votre ex, alors vous mettez une difficulté supplémentaire quand même. Il y a famille, amis, et puis il y a ex. Comment vous faites pour que ça se passe aussi bien depuis des années comme ça, Jacques? Est-ce que vous faites comme vient de le dire Fabrice Midal, c'est-à-dire vous prenez un peu sur vous, vous vous adaptez aux autres? Comment vous faites?
17: Alors, moi, je n'ai pas de problème là-dessus, parce que moi, j'aime tout, donc je n'ai pas de problème. Mais je m'adapte aux autres, parce qu'en fin de compte, on se connaît tous par cœur, depuis très longtemps, les enfants, les parents, tout ça. Donc ça fait qu'en fin de compte, on sait ce qu'on aime, on sait que pour choisir, c'est pas une difficulté. On a fait énormément de voyages à travers le monde et ça s'est toujours bien passé, quoi.
15: Oh. Ah, en plus, vous allez à l'étranger et tout. Ouais, non, vraiment.
17: Voilà, parce que... c'est toujours à l'étranger, voilà.
15: Ouais, parce que alors l'étranger, il y a quand même l'étape de l'aéroport et on n'est pas tous égaux face à l'étape de l'aéroport.
16: Stress.
7: Ouais, combien de temps faut arriver avant le vol?
15: Par exemple, moi, je fais partie des gens qui arrivent 4 heures avant.
7: Oui.
15: Je suis dans votre team. On ne sait jamais. Mais il y a ceux qui viennent à la dernière minute. Donc là, il faut que chacun vienne de son côté quand on part à l'étranger.
14: Mais ce qui est intéressant dans le témoignage de Jacques, c'est aussi le projet. Là, il y a le projet avec les enfants. Donc il raconte qu'on a différents projets. Je pense aussi que c'est plus facile de s'adapter quand on est clair sur le projet. On fait des vacances, voilà, avec son ex parce qu'on veut être là pour les enfants. Le projet est clair. Et donc, c'est plus facile de s'adapter parce qu'on sait ce qu'on vise.
15: Ce qu'on doit faire.
14: Et je crois que c'est bien de savoir aussi, moi, j'ai des amis avec lesquels on va visiter certaines villes en Europe pour voir de la peinture. J'adore ça. On a le même projet. Donc, on s'entend parce qu'on est d'accord. Je crois que là, ce qui est important, c'est pas seulement les détails, mais aussi pourquoi on fait ce voyage. C'est plus facile.
15: Et Loïse Gouin, on a le même projet, nous, cet été? Parce que je vous rappelle qu'on passe les vacances ensemble.
7: On est pareil. On a le projet de rien faire. Voilà.
15: Donc, on a bien le même projet. Merci beaucoup, Jacques, de nous avoir appelé au 01 80 20 39 21. Je vous souhaite de très belles vacances avec votre ex, avec vos enfants, avec vos amis à l'étranger. Profitez-en bien, Jacques. Vacances entre amis, en famille. Comment éviter les conflits? Comment faire de ces vacances des vacances inoubliables? On en parle ce matin avec l'écrivain et philosophe Fabrice Midal. Vous pouvez réagir 01 80 20 39 21. Dans un instant, Héloïse Gouin, vous nous emmenez à Colmar.
16: Oui.
15: Écoutez de la bonne musique.
16: Et chantez.
15: À tout de suite sur Europe 1.
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15: Le club de l'été avec Elisa Tovati, Héloïse Gouin, Sébastien Bordenave, Olivier Guénec, toute l'équipe du club autour de notre invité et expert ce matin, écrivain et philosophe Fabrice Midal. Tiens, d'ailleurs, j'ai vos livres entre les mains. La méthode, foutez-vous la paix. Alors ça, pour le sujet du jour, c'est génial. Je vis sous pression, je ne m'aime pas, je ne dors pas bien, je ne sais pas dire non, je me sens coupable, je suis hypersensible. C'est un livre sur moi, Fabrice.
16: Oui, c'est une biographie. J'ai l'impression que c'est sur moi aussi.
15: Je dirais ma biographie. C'est incroyable. Chez Flammarion. Glissez-le dans la valise, ça c'est bien. Puis alors, il y a la version pocket. Hein.
14: Ça c'est foutez-vous le livre et ça c'est la méthode.
15: Et la méthode.
14: Ah. Donc là, c'est toute la présentation des grands principes. Et l'autre, c'est que des exercices pratiques pour réussir à se foutre la paix.
15: Cessez d'obéir, vous êtes intelligent. Cessez de rationaliser, laissez faire. Voilà, c'est presque aussi simple que ça, mais lisez ces livres, ils vous feront du bien, surtout ils vont vous aider à souffler et lâcher un peu. Fabrice Midal, on parle des vacances en groupe ce matin, en famille ou entre amis. C'est vrai qu'on aime, partir à plusieurs, on aime se créer des souvenirs avec des amis, oui, ou de la famille. Est-ce que quand on part à plusieurs comme ça, il faut qu'il y ait un leader de groupe?
14: Alors, il faut que ce soit naturel. Si c'est forcé, ça ne marchera pas.
15: Okay.
14: Et après, ça peut être très différent. Moi, je pars avec un ami, enfin on est plusieurs amis, mais moi, je m'occupe d'organiser le voyage, l'hôtel et tout. Et lui, parce que moi, j'aime bien faire ça. Et lui, il est très débrouillard. Il sait tout de suite se repérer dans l'espace, où il faut aller. Moi, je me perds tout le temps. Et lui, il ne se perd jamais. Donc, on répartit...
15: Chacun sa tâche.
14: Chacun sa tâche. Et c'est ce que chacun aime faire. Mm. Donc, je pense que ça vaut la peine, en se connaissant bien, de dire, mais au fond, toi, qu'est-ce que tu veux faire ? Après, c'est toujours bien qu'il y ait quelqu'un qui prend une décision, parce que si on tourne pendant des heures, c'est horrible.
15: Bon, on prend pas de décision et on reste 4 heures.
14: Qu'est-ce que tu veux, qu'est-ce que tu penses, donc c'est beaucoup mieux qu'à un moment on dit, voilà, toi tu t'occupes de ça, toi tu t'occupes de ça, toi tu t'occupes de ça.
15: Et ça roule.
16: Ouais, mais il y en a qui veulent rien faire aussi. Hein.
14: Voilà, il y en a qui veulent rien, et c'est très bien aussi.
15: Bah oui, il faut qu'il y en ait dans le groupe qui fassent rien.
16: Et je pense qu'il faut pas leur foutre un coup de pression, faut les laisser de côté.
14: Chacun, faut que ce soit un peu naturel.
15: Voilà. Ouais, c'est ça.
3: Vous faites rien naturellement en vacances comme ça, vous.
15: Ah non, moi j'aurais plutôt tendance à
16: hyperactive.
15: Moi j'aurais plutôt tendance à reposez-vous tous. Mamangère.
16: Non, j'adore.
3: Oh, je vais partir avec vous.
15: Mais venez, écoutez, il y aura Héloïse aussi. Bah, venez, la maison est grande.
6: Mais peut-être que le secret et la recette aussi, c'est de passer des vacances entre amis peu de temps. Moi, j'aime bien faire 3 jours par-ci, 3 jours par-là. Parce que 10 jours d'un coup, être les uns sur les autres, je crois qu'on est pas fait pour ça.
16: Là, on commence à se taper sur le système.
14: Ça dépend quel est le projet. Par exemple, si vous partez avec des amis qui ont des enfants, vous avez vos enfants, ils sont ensemble, ils peuvent jouer, vous pouvez être très contents. Ça dépend vraiment, je pense... Pour vous, c'est comme ça. Je crois que chacun doit trouver quel est... Prendre le temps de dire, mais au fond, qu'est-ce que j'ai envie ? Parce que la vraie question que vous dites, c'est on s'autorise pas toujours à reconnaître ce qu'on a envie. Mmh, donc on dit, bah, chaque année... Moi, je connaissais quelqu'un. Chaque année, elle partait chez ses beaux-parents pendant 15 jours. Mmh. Et un jour, elle s'est rendue compte que je déteste faire ça. Mais j'ai jamais osé... Ouais. Me le dire à moi-même.
15: Tu m'étonnes.
14: Et donc.
16: Non, il y a des beaux-parents qui sont charmants.
15: Non, non, mais on les adore.
16: Mais, on embrasse nos beaux-parents.
15: 15 jours, c'est.
16: C'est beaucoup. Ah,
14: c'est beaucoup trop. Mais des fois, on ne se rend pas compte qu'on a fini par accepter un ensemble d'états de fait qui ne nous correspondent pas.
16: On se fout trop la pression.
14: Et qui ne nous. Et là, ça demande quand même un peu de courage. Je m'arrête. Qu'est-ce que je sens? Qu'est-ce que j'aime? Et c'est pas si évident de s'autoriser, d'oser cette expérience de liberté.
15: Ouais, c'est toujours avec soi-même.
14: Pour être heureux en vacances, il faut quand même oser être un peu libre. Et il y a beaucoup de gens qui renoncent à être libres parce que c'est plus confortable.
15: Héloïse, vous n'êtes pas encore en vacances. Hein. Ça sera 13h vos vacances.
16: Et oui, c'est ça.
15: Donc, il va falloir travailler. Et aujourd'hui, vous nous conseillez un festival de musique où on ne fait pas que danser et chanter.
6: Et là, on peut y aller en famille ou entre amis. Mais ça ne va pas du tout, Anissa. On est le 24 juillet et personne n'a encore parlé de l'incontournable du club de l'été. La seule, l'unique, la fave, la foire au vin de Colmar.
15: Sûr.
6: C'est du 31 juillet au 9 août cette année. Bon, c'est simple. Cet événement réunit tout ce qu'on aime et tout ce qu'on mérite. Olivier, c'est à la fois une foire commerciale qui met en avant les vins, Olivier, et la gastronomie. C'est aussi une foire agricole et un très beau festival de musique à la programmation toujours prestigieuse. Vous allez voir. Allez, on commence un petit jeu pour vous en apprendre un petit peu plus sur cette foire. Le principe est simple. Je vous donne une affirmation sur la foire au vin. À vous de me dire si c'est une info ou si je suis complètement bouchonnée à cause d'hier soir.
15: Ok.
6: Première affirmation. La foire au vin a été créée parce qu'après la Seconde Guerre mondiale, il fallait aider les viticulteurs alsaciens à relancer leur activité. C'est une info ou
15: c'est une info, ça.
16: Ouais, vrai. Aussi, vrai.
6: Ou ça aurait été bizarre d'inventer ça si c'était faux. La première édition remonte à 1948, le festival a près de 80 ans. Et à l'époque, il n'y avait même pas de concert. On venait acheter du vin, découvrir les productions locales et relancer l'économie alsacienne. Et puis, les concerts sont arrivés et on finit par voler la vedette au vin. Mais justement, qui sera sur scène cette année? À vous de me le dire.
15: Coulomb de Gang.
16: La Fondlasse.
7: On sera sur scène le dimanche 2 août à 20h avec, vous n'êtes pas prête, avec qui?
16: UB40.
7: Toujours une programmation formidable à Colmar.
16: On est dans les années 80 là.
7: Excusez-nous, mais pas que, vous allez voir
16: ça
7: la
16: va
7: suite.
16: Gâcher.
7: Il y en a pour tout le monde, les jeunes, les moins jeunes. On revient au quiz. Deuxième affirmation. Depuis sa création, plus de 1000 artistes sont montés sur la scène de la Fave. C'est vrai ou faux?
15: En 80 ans, 1000 artistes?
14: Oh oui.
16: 1000, ça se trouve, c'est plus.
7: Ouais, c'est plus de 1000 artistes sont déjà montés sur la scène de la Fave. Johnny Hallyday est venu 12 fois. Pour vous donner une idée, il y a eu aussi Charles Aznavour, David Bowie, Elton John, Sébastien.
5: Je crois pas que c'est pas vrai.
7: Stromae.
5: C'est mon deuxième prénom, Elton John, Sébastien.
11: Dites-moi pas que c'est pas vrai.
7: Et cette année encore, il y en a...
15: Et il n'était pas avec nous hier soir.
5: Ceci expliquant cela.
7: Et cette année encore, il y en aura pour tous les goûts, tendez l'oreille. Qui sont ces artistes qui seront sur la scène de la Fave le 31 juillet?
8: Ma génération, elle a... Elle a tout oublié des révisions du bac. Elle veut
7: un quand même. Ah, merci.
11: Oui, ouais,
7: voilà, merci.
11: Une bonne réponse.
7: Bah, c'est mal.
11: J'allais partir en vacances avec. Ouais, non, là, ça va, c'est cool. Okay, une bonne réponse.
7: Vous, Olivier, ça, c'est le vendredi 31 juillet. Le même soir, vous pourrez aussi entendre la pétillante Mickey. Vous pouvez me chanter du Mickey, Anissa?
15: Oh là là.
16: Qu'est-ce qu'elle chante déjà?
7: Particule.
16: Je suis qu'une particule qui ardure autour de toi, qui orbite autour de moi.
7: Ok, c'est bon. Allez, une dernière pour la route. C'est beau. Dans les années 70, Colmar était surnommé le Woodstock alsacien parce qu'entre 74 et 78, la foire au vin a fait venir Pink Floyd, Genesis, Lou Reed, Santana, Peter Gabriel ou encore De Fou. Allez, cette année, on n'a pas Pink Floyd, mais on a tout de même cet artiste.
16: 10 sur 10, Maître Gims.
11: Gims.
16: Ouais, enfin, Gims,
7: ça va être sympa. Il y aura aussi Christophe Maé, Claudio Capéo, Charlotte Cardin, Assava Vidane. Bon, la Fave, c'est probablement le seul endroit où vous pouvez déguster un Riesling, acheter un salon de jardin, applaudir Mika. Mika aussi sera là. Et rentrer chez vous avec une friteuse en promotion. Ça, c'est un festival. Oui, vous pouvez acheter des friteuses. Vous pouvez acheter plein d'objets à la foire au fond de Colmar.
16: Et vive les frites.
7: Des frites.
15: La foire au vin de Colmar, c'est du vendredi 31 juillet au dimanche 9 août, c'est exceptionnel. Il reste encore quelques places, je crois.
7: Oui, pas pour tout le monde.
15: Allez-y. Merci Héloïse Gouin.
7: Pas pour Cool and the Gang, c'est ça que je voulais dire.
15: Ah oui, Cool and the Gang, ouais, tu m'étonnes. Merci beaucoup Héloïse Gouin. Allez, on joue sur Europe 1. Ça va, Célestin, ce matin, au niveau des boutons et la réalisation de l'émission?
7: Vous avez réveillé, vous?
15: Il était là, lui, hier soir. Vous voyez, par exemple, tout s'explique vraiment. Ça...
11: C'est le tagine, ça l'a ralenti, je pense.
7: Non, il a mangé un couscous, lui.
15: Allez, c'est l'heure de jouer sur Europe 1. On vous dit vraiment tout dans cette émission. Vraiment, j'espère que vous passez un bon moment avec nous, parce que nous, on adore passer l'été avec vous sur Europe 1.
7: Et vous raconter notre vie, du coup.
15: Bien sûr, c'est le moment de jouer. 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Bonjour Clément. Ah, bonjour Florence.
5: Comment vous avez cette transition de genre?
7: Ça m'arrange là.
15: Pardon, mais Florence et Clément, ça se ressemble énormément.
16: Pour les dyslexiques, c'est presque la même chose.
15: Quand on lit vite, bonjour Florence.

0: Florence, je vous fais écouter le nouveau plic-ploc. Vous êtes prête?
1: Oui, tout à fait.
0: On recherche une femme à qui on a déformé la voix. Écoutez.
2: J'adore écouter les gens parler et j'adore les gens qui me racontent leur vie. Et c'est ma vie d'écouter.
3: On dirait un film d'horreur, en
4: mais
3: fait.
4: Mais c'est horrible.
0: Non, mais c'est important ce qu'elle dit. Elle adore écouter les gens parler. C'est ma vie d'écouter. Voilà. Qui est cette femme, la pauvre? Elle a tellement une plus belle voix que ça dans la vie. Florence, une proposition.
1: Alors, une proposition. Je pensais à Ménie Grégoire.
0: Ah, j'adore écouter les gens. Et oui.
4: La Libre Antenne, oui.
0: Célèbre Libre Antenne, Ménie Grégoire. C'est pas la bonne réponse, Florence.
4: Désolée, Florence.
0: Bon, Florence, tout n'est pas perdu. Vous savez que vous repartez avec le drap de plage Europe 1 déjà. Ça, c'est quand même une belle nouvelle.
4: Beau
0: drap de plage bleu,
4: il est beau.
0: Brodé Europe 1. Et puis, on vous offre un magnifique puzzle, 1000 pièces de la collection Région de France, disponible chez Nathan. 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
1: Eh bien, écoutez, merci beaucoup.
0: Vous aurez de quoi vous occuper pendant les vacances.
1: Voilà, j'aurai de quoi m'occuper cet été.
0: On vous embrasse, Florence.
1: Merci beaucoup.
0: Passez un bel été. À très bientôt. Si vous pensez avoir une idée, n'hésitez pas à vous envoyer club par SMS au 7 39 21, 2 fois 75 centimes plus coût du SMS. Dans un instant, on continue de parler des vacances en groupe et puis les infos avec Pierre Vesque arrive sur Europe 1 tout de suite.
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0: Il est 11h30 sur Europe 1, le journal permanent, Pierre Vesque.
16: En Gironde, le feu est loin d'être maîtrisé. Laurent Nunez, le ministre de l'Intérieur, a tenu ce matin une conférence de presse. 10 000 hectares partis en fumée, 40 000 personnes ont dû être évacuées au sol pour lutter contre les flammes. 1000 sapeurs-pompiers sont présents. Aucune victime à déplorer, mais les dégâts sont importants. 80 maisons brûlées, dont une cinquantaine totalement détruites. Autre incendie à seulement quelques kilomètres au sud du bassin d'Arcachon à Biscarrosse dans les Landes. 2500 hectares de forêt et de végétation détruits. 23 000 personnes au total ont été évacuées, dont 18 000 à Biscarrosse. 100 maisons brûlées ou endommagées. Près de 700 pompiers luttent contre les flammes, aidés par deux Canadair, un Dash et deux hélicoptères bombardiers d'eau. Lors de ce point presse, Laurent Nunez précise que la France fait actuellement face à 32 feux. On a dépassé les 50 000 hectares brûlés depuis le 1er janvier. Un triste chiffre communiqué ce matin par Santé publique France, celui des noyades. 274 personnes mortes noyées, dont 37 enfants. Chiffre recensé sur une période de 2 mois et demi, avec caractérisé par de fortes chaleurs de mai à mi-juillet. L'administration publique juge l'augmentation non significative par rapport à l'année dernière où on comptabilisait 241 personnes décédées. La guerre en Ukraine continue. Des explosions ce matin entendues à Kiev. Les autorités ukrainiennes ont émis une alerte aux missiles russes. Des attaques qui interviennent après des frappes ukrainienne en Russie cette nuit. Volodymyr Zelensky, le président ukrainien, précise qu'ils ont visé des entrepôts de commerce russes, affirmant qu'ils approvisionnaient l'armée du Kremlin. Autre conflit cette fois

0: ainsi au Moyen-Orient, 13e journée de bombardement américain sur le sol iranien. Téhéran affirme que son quartier général de la marine de la Révolution a été visé dans le nord du pays. Le chef de la diplomatie iranienne déclare que tout pays participant, coopérant ou aidant les États-Unis serait tenu pour responsable, ajoutant que l'Iran se réservait le droit de prendre toutes les mesures nécessaires dans le cadre de la légitime défense. La situation au Moyen-Orient continue de faire exploser le prix du baril de Brent. Il est actuellement aux alentours des 98$. En sport, programme chargé ce week-end avec la fin du Tour de France ce dimanche. Aujourd'hui, 19e étape avec au programme 127 km et le célèbre col de l'Alpe d'Huez. Et dimanche, Grand Prix de Formule 1 en Hongrie, départ 15h à suivre en direct et en exclusivité sur Canal+. Mais les essais libres, c'est aujourd'hui à suivre à partir de 13h15 sur les antennes de Canal. Et on apprend la nomination de Jürgen Klopp, ancien entraîneur de Liverpool ou encore de Dortmund, désormais sélectionneur de l'équipe d'Allemagne. Contrat jusqu'à la prochaine Coupe du Monde de football en 2030.
1: Merci beaucoup, Pierre Vest.
0: Merci, Anita.
1: À midi, c'est le journal avec Alexis de la Fléchère sur Europe 1.
0: Bravo.
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1: Et pas toute seule, hein. Il y a toute l'équipe du club de l'été.
3: Ah bah oui,
1: qui est
3: là.
1: Héloïse Goy, Sébastien Bordenave, Olivier Guénec qui prépare son objet du jour.
3: Donc il est là,
1: dans les couloirs. Je ne sais pas ce qu'il fait, on ne surveille pas, mais il va arriver. Et puis notre expert du jour ce matin, Fabrice Midal. Et notre débat du jour, vacances en famille, entre amis ou des vacances seules. Dites-nous 01 80 20 39 21. Vous savez qu'on a repris là déjà l'émission, Olivier Guénec.
3: Il n'arrête pas ses allers-retours.
1: Fait des allers-retours.
4: On est honnête ou pas?
1: Fait une petite
4: vie. Je prépare la séquence qui arrive d'ici un petit quart d'heure.
1: Ouais.
4: Je suis obligé parfois de m'absenter.
1: Bien sûr.
4: Et vous verrez que ça va vous plaire.
3: Ça a l'air conséquent, cette histoire.
4: C'est très conséquent, cette histoire.
1: J'ai l'impression qu'il y a une préparation bien trop conséquente pour la séquence que ça devrait être.
4: Vous
1: devez présenter un petit objet insolite.
4: C'est pas un objet insolite.
1: D'accord.
3: Après, donc là, on change complètement.
4: Ce qui s'appelle un pas de côté.
1: Vous en avez fait beaucoup ces derniers temps, des pas de côté.
5: Faire venir 15 stripteaseurs, je suis pas sûr que ça soit une super idée.
1: Puis c'est très radiophonique.
5: Voilà, oui, voilà.
1: 01 80 20 39 21 pour participer au débat. On vous écoute dans un instant avec notre expert ce matin, l'écrivain et philosophe Fabrice Midal. Avant cela, Sébastien Bordenave, vous nous avez fait une promesse ce matin, nous parler Fragile Beauté, c'est le nom de l'exposition que vous vouliez évoquer avec une expo photo. Et une particularité, c'est que toutes les photos présentées appartiennent à un seul homme, Sir Elton John.
5: Et oui, et David Furnish, hein, parce que c'est Monsieur Elton John depuis 2014.
1: Oui, son mari, oui.
5: Alors ça se passe au Jeu de Paume à Paris, superbe endroit, c'est au Jardin des Tuileries. L'expo s'appelle donc Fragile Beauté. Fabrice Midal a d'ailleurs l'intention d'aller voir cette expo, il me l'a confié en antenne. Voilà. Donc si vous voulez, en une expo, voir ce qui se fait de mieux en matière de photos, et c'est vraiment là qu'il faut vous rendre.
3: Ah oui, ça donne envie.
5: L'expo est divisée en 5 thématiques. Alors, il y a les célébrités, alors il y a plein de photos hallucinantes de James Dean, Presley, Marilyn, Sinatra, j'en passe. La mode, avec une photo de la joaillière iconique Elsa Peretti, que je ne connaissais pas, photographiée par Helmut Newton sur le haut d'un building new-yorkais en tenue de bunny. Je crois qu'on ne peut pas faire plus troublant, surtout à mon âge. Il y a aussi du photojournalisme avec The Falling Man, cette photo incroyable de l'homme qui tombe d'une des Twin Towers.
1: Ah oui,
5: qui date du 11
1: cette photo, elle est
5: 2001.
1: Marquante.
5: Un thème aussi appelé Fragile Beauté, sur la vulnérabilité humaine. Et enfin, le désir. Et là, je peux vous assurer que le désir vu par Elton John, on ne regrette pas sa soirée. Il y a tous les styles de photos, les photographes les plus prestigieux. Elton et son mari, en fait, ils ont plus de 7000 photos chez eux. Là, en fait, ils en ont sélectionné 300 pour l'expo. Elton a commencé sa collection juste pile poil au moment où il a arrêté l'alcool. En fait, il a juste remplacé une pulsion obsessionnelle par une autre, moins dévastatrice,
1: ouais,
5: celle-là.
1: Certain, ouais.
5: Et à titre personnel, j'y connais rien en photo. Herbert Ritz, Diane Arbus, Robert Mapplethorpe, Helmut Newton, pour moi c'était la programmation du prochain festival de rock en scène, mais pas,
3: non,
5: du tout.
3: Pas du tout.
5: Mais en fait, il y a juste à se laisser porter par la beauté de ces instants volés, ces drames, ces émotions. Donc merci le Jeu de Paume et puis merci Elton John.
1: Le Jeu de Paume, c'est où exactement?
5: Jardin des Tuileries, on peut pas le louper.
1: Jardin des Tuileries, très bien. Bah écoutez, si vous êtes de passage sur Paris là pour les vacances,
3: je vais y aller
1: ce week-end à Paris.
3: Merci Sébastien.
1: Allez voir cette exposition Fragile Beauté avec les photo d'Elton John. Mais j'imagine qu'on parle d'Elton John, mais j'imagine, vous connaissant un petit peu, vous avez prévu un quiz musical.
5: Allez, un petit quiz. Je vous donne des bouts d'Elton. En gros, j'ai pris juste un bout de piano, un bout de trompette.
1: Il faut reconnaître la chanson.
5: Il faut me dire si c'est du Elton ou pas du Elton. Mais attention, c'est très court, donc concentrez-vous
3: comme
5: un maximum.
3: Quoi.
5: Exactement. Attention, premier extrait.
6: Mmh.
5: Alors Elton ou pas,
3: c'est
5: Elton,
3: pas Elton.
6: Pas Elton.
7: Monsieur Elton.
5: Monsieur Elton, allez on écoute.
6: Et c'est pas du Elton.
5: C'est pas du Elton, c'est
3: l'équipe. C'est qu'on a raison quand on dit l'inverse d'Olivier Guénèque en général.
5: On va d'abord lui demander, il va un peu se prendre position, voilà. Et on dirait l'inverse. Allez, le deuxième
6: Elton.
3: Elton, bien
6: Elton.
3: Sûr.
5: Ah oui, ouais, ouais. Allez, on écoute.
8: Je suis loin.
6: Oui, mais elle était tellement familière qu'elle reproduit des choses.
8: Je n'ai plus vraiment toute ma tête.
6: Véronique s'en fout.
5: Attention, il y a peut-être des pièges. Hein. Elton,
6: Elton, bah là, vous nous avez piégés.
5: Oui. Bien piégés toutes les deux, puis bien en plus. Allez.
3: Elton, il va bien y en avoir Elton, un moment.
6: Oui.
3: Hein.
6: Attends. Nana. Comment elle s'appelle cette chanson? Bien sûr, c'est Elton John. Oui, oui, c'est Elton.
5: C'est Don't Let the Sun.
6: Voilà. Bien sûr, Elton. Cool, Elton. Magnifique Elton.
5: Allez, encore un petit bout d'Elton que je vous ai fait.
6: Hey, c'est lui qui luxe ça.
3: C'est de la country.
6: Peut-être qu'il a fait de la country, Elton.
3: Bon, oui, il est là pour nous surprendre. Ah bon, bah pas Elton.
6: Bah non, pas Elton du coup.
5: Est-ce que Olivier a raison?
6: C'est Elton.
5: On quitte.
3: Bravo Olivier, c'est votre journée, c'est votre deuxième bonne réponse du mois.
7: Je fais une émission.
3: Fallait attendre la dernière. Mais...
6: C'était merveilleux.
5: Non, j'ai encore un petit bout d'Elton ou pas Elton.
3: Non, pas Elton, David Bowie.
5: Quoi?
3: Ah, pas David Bowie.
7: Alors coronavirus.
5: Ah, Elton ou pas Elton?
3: Rocketman. Elton.
5: Elton. Et voilà.
3: C'est bon, c'est pas évident.
5: Ouais, des petits bouts d'Elton.
6: Eh, mais lancez-vous dans le jeu de société. Vous avez très bonnes idées de jeu.
5: Pourquoi,
6: hein.
5: pourquoi pas.
6: Petit bout d'Elton ou pas petit bout d'Elton. Merci beaucoup. Le nom du jeu est long, faudra trouver.
3: Oui,
6: je
3: vous
6: promets. À part ça, c'est très
5: bien. Au service marketing.
6: Merci beaucoup Sébastien Bordenave. Et on va aller au Jeu de Paume à Paris, Jardin des Tuileries, voir cette magnifique expo photo Fragile Beauté. 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
6: 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Tout de suite.
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6: Le club de l'été avec Héloïse Gouas, Sébastien Bordenave, Olivier Guénèque et notre expert du jour, l'écrivain et philosophe Fabrice Midal. Tiens, si vous nous regardez sur Europe1.fr, je vous montre ces deux livres qu'il faut emmener avec vous en vacances. La méthode Foutez-vous la paix et le livre Foutez-vous la paix, en plus en pocket. et la méthode Foutez-vous la paix de Fabrice Midal est parue chez Flammarion. On parle de ses vacances à plusieurs, en groupe ou en famille. Comment bien les réussir? Alors, on a retenu, Fabrice Midal, qu'il fallait souffler un peu, se foutre la paix. Est-ce que vous dites dans vos livres, hein, il faut se détendre pour éviter de crisper les autres. Et Fafa est avec nous ce matin au 01 80 20 39 21. Bonjour Fafa.
17: Anissa, bonjour le club d'été, bonjour.
5: Je vous entends pas.
17: On est là ou pas? On est bien ou bien?
6: On est bien. Vous nous appelez de Marseille, Fafa, c'est ça?
17: Allez, je suis sur Marignane, exactement.
6: Exactement.
17: Après que c'est Marseille.
6: Quelle chance d'être dans les Bouches-du-Rhône à Marignane.
17: C'est vrai.
6: Faites accrocher par Caril Rouet, allez voir Jean-Pierre Foucault.
17: Écoutez-moi bien, j'ai ma sœur qui habite à Caril Rouet.
6: Mais non, c'est pas possible.
17: Monsieur Foucault, combien de fois on l'a croisé dans Caril Rouet?
6: Mais peu cher. Bon, revenons aux choses sérieuses.
17: On se reprend.
6: Oui. Fafa, les vacances, vous, comment ça se passe? C'est en groupe, c'est seul?
17: Alors, franchement, écoutez-moi bien, Nissa, c'est en groupe avec les amis. On se fait des vacances tout le temps. Là, je suis descendue, je suis passée par la passerelle chez mes parents. Mmh. Et à partir de lundi, comme chaque hiver et comme chaque été, on part toujours, on est une quinzaine, et on se fait les vacances de rêve entre nous.
6: Mais comment alors, ça se passe? Comment vous faites pour que ça se passe bien?
17: Alors Anissa, je vais vous dire une chose. Notre devise, c'est article 22, chacun fait ce qu'il veut. Il faut y croire.
3: Voilà. Bah, on veut partir en vacances avec Fafa.
6: Moi, j'ai envie de partir avec vous. Non, mais est-ce qu'il y a des sujets qui peuvent poser souci? Restez avec nous, Fafa, bougez pas. Mais Fabrice Midal, par exemple, même si on est tous de très bonne composition, on est tous sympas, il y a l'argent qui peut être un souci dans le couple et qui peut être un souci entre les amis, par exemple.
18: Oui, même si souvent, on se rend compte que les problèmes d'argent cachent d'autres problèmes.
6: Mmh. C'est-à-dire?
18: Ben, quelle est ma place? On me demande de payer plus parce qu'au fond, on ne me respecte pas. Ou je veux payer pour avoir un certain pouvoir. Souvent, derrière l'argent, il y a beaucoup d'émotions non dites.
6: Il n'y a pas que les radins, on ne parle pas que des radins, mais en vacances, il y a un type de personne qui peut crisper aussi, c'est celui qui paye tout.
18: Oui,
6: On va manger tous ensemble dehors ce soir. Ah bah, c'est moi qui invite. Celui-là, il peut crisper.
7: J'ai pas cet avis-là, moi.
18: Ça dépend comment c'est fait et ça dépend qu'est-ce qu'il y a comme émotion derrière. Si c'est vraiment généreux, c'est bien. Si on sent que c'est une manière d'avoir un certain pouvoir, on peut se sentir mal à l'aise. Souvent, les tensions d'argent, on le sait dans une famille, quand il y a des problèmes d'argent, ça cache d'autres choses. Quelle est ma place? Est-ce que je suis aimé? Est-ce que je suis reconnu? Donc souvent, les problèmes d'argent cachent autre chose. Et là aussi, ça vaut la peine de mettre les choses au clair. Qui paye quoi? Comment on fait? Quand la règle du jeu, au fond, c'est ça qu'il faut faire. Il faut être au clair sur la règle du jeu. On a une règle du jeu ensemble. Et puis comme ça, c'est plus facile.
6: Fafa, vous, ça se passe bien côté argent avec les 15 copains là, avec qui
17: alors,
6: vous partez en vacances?
17: Justement, M. Fabrice a très bien parlé. Justement, pour éviter que ça se passe, on sait avec qui on part. On sait que c'est équitablement équitable. Donc, quand il y en a une qui va payer le déjeuner, d'accord, ce soir, c'est l'autre qui prend le relais. Vous voyez, il n'y a pas de malaise avec cela.
6: Ouais, vous avez l'air quand même très cool et très détente avec vos amis, Fafa.
17: Mais
6: écoutez, vous savez ce qu'on va faire? On va vous souhaiter de belles vacances avec vos amis.
18: Même si ce qui est dit est très intéressant, parce que c'est pas on compte au centime pour être sûr que tout le monde fait égal. Il y en a un qui paye à un moment, l'autre qui paye à un autre moment. Donc, il y a une sorte de confiance et d'équilibre. Et voilà, on sait quel est le principe.
6: Ça a l'air très
18: simple.
6: Ouais.
18: Et du coup, on a une règle pour l'ensemble du programme.
17: Exactement.
6: C'est très très sain. Belles vacances à vous, Fafa.
17: Merci à vous tous, le club de l'été. Continuez et faites-vous rêver. Allez,
6: au revoir. Merci, Fafa. Vous êtes exceptionnel. Oh là là, je sais pas si c'est l'air des Bouches-du-Rhône qui rend comme ça, Fafa, mais c'est fabuleux. Fabrice Midal, avant qu'on se sépare, s'il y avait un conseil à retenir, à donner aux auditeurs, par exemple, qui aimeraient partir en groupe et qui hésitent encore.
18: Bon, je pense que, il faut avoir un projet. Partir en groupe sans projet, qu'est-ce qu'on veut faire? Il faut qu'on ait un point commun.
6: Okay.
18: Deuxièmement, il faut réussir à se foutre la paix et à pas se mettre trop de pression. Troisièmement, on n'en a pas parlé, mais je crois que c'est important d'apprendre à dire non. Beaucoup de gens n'osent pas dire non. On a l'impression que dire non, ça va trahir la relation. Donc on dit oui et après on s'en veut parce que ça ne nous plaît pas, parce qu'on est mal à l'aise. Et je crois que c'est important de comprendre que le non est vraiment constructif. Il faut juste apprendre à dire un non simple. Voilà, non, j'ai pas envie, je ne peux pas. Je crois que ça change énormément les choses. Et puis je crois, dernier conseil, même les gens qu'on adore, on n'est pas en accord avec tout. Et des fois, c'est abyssal. On parle d'un seul coup, la personne qu'on adore dit des trucs politiquement ou des trucs.
6: Non, il ne faut pas parler politique pendant les vacances.
18: Qui nous choquent. Et je crois qu'il faut accepter aussi cette limite. Même entre les gens les plus proches, on peut avoir des avis, des jugements complètement différents. Et je crois qu'accepter ça, sans sentir rejeté, ben oui, ça fait partie de la vie. Chacun pense différemment. Ça va rendre vos vacances beaucoup plus agréables.
1: Alors, il y avait les 5 portes de Fabrice Midal. Maintenant, il y a les 4 conseils de Fabrice Midal pour passer des vacances à plusieurs réussies. Et puis surtout, partez avec la méthode Foutez-vous la paix et le livre Foutez-vous la paix. Et en plus, c'est en pocket. Et chez Flammarion, merci beaucoup, Fabrice Midal.
18: Merci. Quel plaisir d'être avec vous.
1: C'est un très bon moment, Fabrice Midal, qu'on a passé tous ensemble. Moi, ce que je vous propose dans un instant, pour se détendre avant la séquence d'Olivier Guénec qui me fait extrêmement peur.
4: Restez avec nous, c'est tout ce que je peux dire.
1: Moi, je vous propose qu'on aille sur les plages, mais pas avec n'importe qui. Avec Jean-Louis Aubert sur Europe 1, belle matinée.

0: Les plages, Jean-Louis Aubert sur Europe 1 dans le club de l'été.
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0: Le club de l'été avec Héloïse Goy, avec Sébastien Bordenave, Olivier Guénec. Olivier Pouls vient de nous rejoindre. Bonjour Olivier.
3: Bonjour chers amis.
0: On va parler légumes avec vous ce matin.
3: Oui, et puis je vais vous emmener visiter un lieu absolument incroyable, parce que les légumes, il va bien falloir les récolter quelque part.
0: Ah oui, absolument, on va les faire griller aussi. Les légumes, c'est dans un instant après les infos de midi sur Europe 1. Pour l'instant, c'est Olivier Guénec qui d'habitude nous présente un objet insolite, mais là, j'ai pas le contrôle, je ne sais pas ce qu'il a fait aujourd'hui.
4: Laissez-vous guider, oula. Anissa.
0: Qu'est-ce que c'est?
4: Qu'est-ce qui se passe? Alors,
0: j'ai très
4: un monsieur rentre,
0: j'ai le cœur
4: dans le studio avec une boîte blanche
5: tout
4: en polystyrène.
5: Tout à fait. Je vous présente Karim Daouès, fondateur de la ferme tropicale à Combs-la-Ville en région parisienne. C'est une animalerie, élevage et centre de formation spécialisé en reptiles et amphibiens.
0: Non. Il y a une boîte et tout.
5: Oui, tout à fait, tout à fait.
4: Il y a une boîte.
3: Anissa n'est pas
5: Karim est là aujourd'hui pour nous parler des serpents. Ils sont souvent diabolisés, etc. C'est l'animal emblématique de nos campagnes pendant l'été et dont on a peur. Parfois, mais on ne connaît finalement, qu'on ne connaît finalement que très peu.
0: Vous êtes
5: on s'est renseigné auprès de votre famille. On sait que ça passe, que c'est bon.
0: C'est une belle bande de menteurs. Les serpents, ça passe.
5: Oui, ça passe. Ils nous ont dit c'est OK.
0: Mais quelle famille vous avez? Connaissez pas ma famille. Allez-y, je m'éloigne.
5: Voilà, venez-vous un tout petit peu si vous voulez.
4: On peut juste les regarder.
5: Non mais les serpents sont souvent diabolisés, etc. Donc aujourd'hui, Karim est là pour évidemment nous en parler.
0: Je te déteste.
5: Ah bon, voilà, c'est sympa. Bonjour Karim.
3: Bonjour
0: voilà. Karim, soyez le bienvenu.
6: Merci.
0: Alors, qu'est-ce qu'il faut faire?
4: Vous êtes le fondateur de la ferme tropicale, c'est ça ce que vous disiez?
3: C'est pas vraiment un objet,
5: Non, c'est pas un objet
3: qu'on
5: a fait. C'est ce que je disais, on fait un pas de côté. Et Karim, aujourd'hui, il est venu avec deux serpents, donc ils sont en face de lui. Et moi, je me permets de vous poser une première question.
0: Ils sont dans des sacs, les serpents, mais ils respirent comment là?
6: On les transporte dans des sacs. En fait, les sacs, ça permet à l'animal de se sentir en sécurité puisqu'il a l'impression d'être au fond d'un terrier, avoir un environnement sensoriel. Les serpents ont un sens du toucher.
0: C'est des vrais serpents, là, vraiment, que vous avez avec vous, là?
6: Vous pensez que je serais venu avec des huîtres?
3: On aurait préféré, peut-être. J'ai le citron
6: tout petit peu tôt.
4: Quel serpent, de quel serpent il s'agit?
6: En fait, j'ai emmené deux espèces qui sont les espèces les plus courantes, les plus fréquentes, que l'homme a sélectionnées depuis bien longtemps. Il y a une couleur.
0: Oh, bonjour.
7: Et il n'y a aucun danger, on peut peut-être se le dire maintenant que vous l'avez sorti.
6: C'est bien d'y penser effectivement à ce moment-là. Non, alors, il n'y a aucun danger, et ce n'est pas qu'il n'y a aucun risque, mais le risque, en fait, il n'est pas plus important que de caresser son chien et de se dire, est-ce qu'il va mordre? C'est à peu près du même ordre.
0: Elle bouge beaucoup.
6: Oui, la couleuvre, effectivement, est naturellement un serpent relativement actif, mais lorsqu'on interagit avec, puisqu'il y a une interaction, ce n'est pas une interaction affective, hein. C'est pas que viens ma pépette, comment vas-tu aujourd'hui? Déjà, elle m'entend pas.
0: Ça règle une partie du problème. Ils n'ont pas de les serpents?
6: Ils ont une oreille interne qui est reliée aux os de la mâchoire. Ils peuvent entendre que certains sons posés sur le sol.
7: Et du coup, qu'est-ce qu'il faut faire? Qu'est-ce qu'il faut pas faire? Parce que moi, en fait, je suis le plus près de
0: le. Comment vous faites, Sébastien? Surtout qu'elle bouge beaucoup,
7: qu'est-ce qu'il faut faire?
6: Les animaux sont effectivement assez actifs. Et en fait, je vais.
7: Est-ce qu'il faut les regarder?
0: Attention, elle tire la langue là.
7: Il faut pas.
6: En fait, on fait absolument ce que l'on veut.
7: Mais je peux la mordiller.
6: Vous pouvez la mordiller si
4: non,
6: ça vous fait vraiment
4: plaisir.
6: Fait pas ça. Après, si c'est vraiment votre truc, il faut qu'on en parle parce que c'est quand même
0: Karim,
6: bien
0: là,
6: plus intéressant.
0: Là, par exemple, elle peut s'échapper, par exemple.
6: En fait, l'animal va explorer son environnement. Ouais. Donc, s'échapper, oui. Si je la laisse libre,
0: non,
6: elle ne va pas revenir me voir. Donc, le serpent va se balader dans son environnement.
0: C'est rapide. Ça peut être très rapide.
6: Si je la stimule, effectivement, ça va être très rapide. Plus rapide en tout cas.
4: Europe Ceci dit, c'est un très joli serpent. Hein, il faut
0: la couleur
4: dire.
0: Est belle, oui. Ouais. Elle est dorée, c'est ça?
5: J'ai une question à poser à Karim. Si on tombe nez à nez donc face à un serpent, qu'est-ce qu'il faut faire? Je me suis souvent posé la question.
6: Rien.
5: Rien?
6: Mais vous faites rien. Il y a une étude en Australie qui montre qu'un tiers des morsures sont dues au fait que les gens disent « Ah, il y a un serpent, il faut que je fasse quelque chose ». Donc ils essayent de le faire fuir, le serpent se sent menacé, il se retourne, il mord. Si on le laisse faire sa vie, il fait sa vie de serpent. Okay. Et l'homme, en fait, c'est soit une menace, soit de l'indifférence. L'indifférence lorsque l'animal est né en captivité, comme c'est le cas avec ces serpents.
0: Maman, le nouveau, comme il est gros.
6: Il est un peu plus massif.
5: Le deuxième, il est gros.
0: C'est beau.
5: Et c'est né de sortir là, dans le studio.
6: Et donc, en fait, le serpent, lui, il va juste chercher à survivre et être tranquille. Donc, il veut rien. Il veut juste qu'on le laisse tranquille.
0: Non, mais là, elle est très sage. Elle reste devant vous, la couleuvre. Vous la tenez même pas.
6: Oui.
0: Mais si elle fait d'un coup, là, on fait quoi?
6: Eh ben, je ferai ce qu'il faut.
0: Elle le fera pas.
6: Il n'y a pas de raison.
0: Elle peut pas d'un coup se carapater.
6: C'est pas un environnement.
0: Là.
6: En fait, l'animal découvre son environnement et donc
0: avec sa langue.
6: Avec sa langue, entre autres.
0: Elle la sent
6: avec
0: beaucoup, là,
6: ses yeux, même si la vue n'est pas le premier sens. Et bah, tant que l'animal se sent en sécurité, il n'a pas de raison de fuir.
0: Karim, pourquoi on a... Là, je suis dans un état, moi, de tremblement, de tachycardie au possible, mais pourquoi pourquoi on a ce rapport-là au serpent? Pourquoi ils nous font si peur?
6: En fait, on a un rapport culturel, déjà, qui fait que le serpent... on n'a pas un historique génial avec. Hein, il nous a un peu enlevé du paradis. Ah. Ensuite, on ne comment... Ça, c'est donc notre culture judéo-chrétienne. Et donc, on ne comprend pas très bien. Il y a d'autres cultures, en Inde, par exemple, où le serpent tue 50 000 personnes par an.
0: Quoi ?
6: Et pour autant, il n'y a aucun problème.
0: 50 000 morts.
4: Attendez, pourquoi ? Pourquoi ils tuent ?
6: Le venin.
0: Ils se font morts, 50 000 personnes meurent.
4: Ah, c'est quand ils marchent, oui.
6: Oui, parce qu'ils marchent la nuit pieds nus, et donc ils marchent sur un serpent, et ils se font mordre.
7: Et en France, c'est beaucoup plus rare.
6: Alors, en France, on est à zéro quelque chose mort par an.
7: Voilà.
6: Ah, 0,05, 0,07. Enfin bon,
4: Karim,
6: donc rien, finalement.
4: C'est quoi le deuxième serpent que vous venez de sortir ?
6: Le premier, c'était un serpent des blés, parce que je ne suis pas sûr d'avoir terminé. Oui. Un serpent des blés qui est une couleuvre nord-américaine, donc qui vit exactement comme nos couleuvres françaises. Elle a été sélectionnée, donc normalement, elle a des rectangles. Celle-là a été sélectionnée avec un pattern, un dessin particulier. Et c'est un serpent extrêmement commun. Oui. Qui a été sélectionné, il y a des albinos, voilà.
7: Elle vient de faire pipi.
4: Oui, elle fait pipi. Ça fait pipi en serpent.
6: Eh ben oui, ça fait pipi.
4: Ah bah c'est fou.
6: Ça devient tout de suite intéressant.
0: Et comment elle,
6: elle se frotte là un petit peu?
4: Ah bah elle fait pipi sur la table.
7: Elle a fait pipi. Un liquide blanc.
4: Non, vous avez fait pas. On va nettoyer.
6: J'ai anticipé.
7: Ah,
6: il est fort. Ah bah vous avez nettoyé, mais
3: le second serpent donc beaucoup plus gros quand même, parce que pour le premier il fait quoi à peu près? J'ai 1m50 et un diamètre de
6: 3 là, 1m30.
3: Un diamètre de 3-4 cm. Là
6: c'est ça.
3: Là c'est autre chose hein. Là
6: l'autre effectivement est un peu plus massif. Ouais. C'est un python royal, donc un python d'Afrique de l'Ouest. Pour pouvoir vous le présenter, j'ai besoin d'aide.
7: Ouais,
6: pour manipuler un serpent.
7: Qu'est-ce que je dois
6: En fait, pour manipuler un serpent, il faut le laisser libre de ses mouvements.
7: Ok, très bien.
6: Et l'accompagner.
0: Waouh, bravo Olivier.
6: Et on lui laisse le temps de trouver son équilibre.
7: D'accord.
6: Et ensuite, on repositionne.
0: Et là, mais comment vous vous sentez là, Olivier Guenec là?
7: Ça va. C'est la première fois que vous faites ça. Ça va, ça. Ouais, c'est la première fois.
4: Mais il faut le récupérer là.
7: Ouais, mais j'entends bien.
4: Karim m'a dit qu'il avait besoin d'aide.
7: Voilà. J'entends bien. Mais...
6: Et le deuxième, c'est un python royal, donc un python d'Afrique de l'Ouest. C'est une petite espèce de python qui a été lui aussi sélectionné. La couleur naturelle, c'est plutôt des bruns. Là, c'est pas très, très cryptique. Hein. Mais donc, l'animal est sélectionné.
3: Jaune,
6: oui, il a toute une combinaison de gènes sélectionnés par l'homme qui lui donne cette coloration atypique. Ils font la même taille, mais ils n'ont pas du tout la même morphologie. Mmh. Et ils n'ont pas la même façon non plus de se déplacer et de reconnaître leur environnement.
7: Ça en va le...
6: Beaucoup, beaucoup plus vite.
3: Qu'est-ce qu'il mange, le gros serpent?
4: Des souris. Il
6: est passé à travers.
0: Oui, il est dans les micros.
6: Il est beaucoup plus calme, tu vois. Plus facile.
0: Qu'est-ce qu'il mange, le gros blanc, par exemple?
6: Il a très envie de le toucher.
0: Non, pas du tout.
6: Ce à quoi ça ressemble. Ce sont des serpents qui sont des prédateurs. Tous les serpents sont prédateurs, il n'y a pas d'herbivores. Et ils vont dans la nature manger des proies entières, uniquement, en captivité de la même façon. Et en captivité, on va les habituer. Quelle brochette de téléphone extraordinaire. On va les habituer à manger des proies décongelées.
0: Oui.
6: Donc on leur donne des souris décongelées.
4: Elle fait une marche arrière, la couleuvre. Là.
6: Donc on va habituer le serpent à ce que la souris ne bouge pas exactement comme dans la nature, mais elle a la même odeur, on la réchauffe. Et ça mange une fois par semaine.
0: Ah seulement ?
6: Ouais, c'est très facile d'élever un serpent.
0: Pour ça, il ne faut
6: pas se tromper.
3: C'est dommage.
6: C'est pas un animal de compagnie.
0: Le serpent se moque
6: de ma présence.
0: Vous avez raison de le dire.
6: J'ai choisi de l'avoir, donc je m'en occupe au mieux. Mais
7: en tout cas, quand Karim en parle, je me sens vraiment rassuré.
0: Mais c'est vrai que vous êtes rassurant. Karim Daouès, vous êtes le fondateur de la ferme tropicale à Combs-la-Ville en région parisienne. Merci beaucoup d'avoir passé ce moment avec nous.
6: C'était un plaisir.
0: Et alors, quand vous êtes rentré, j'avais très très peur. Là, je dis pas que j'ai plus peur, mais vous en parlez tellement bien que vous nous avez rassuré et on a appris à mieux les connaître. Après, je vais pas leur faire un câlin non plus. Dans un instant, les infos avec Alexis de la Fléchère qui vient d'arriver dans un environnement.
7: Il est un beau
0: vague. Le journal dans un instant sur Europe 1.
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0: Passé de 1 minute sur Europe 1. Le journal Alexis de la Fléchère. Bonjour Alexis.
19: Bonjour Anissa, bonjour à tous. Vendredi 24 juillet et à la une, la France face à son plus gros feu de la saison. Plus de 10 000 hectares ont déjà brûlé en Gironde. 100 maisons ont, elles, été endommagées ou brûlées par les flammes. La presqu'île du Cap Ferret passe en mode évacuation totale. Laurent Nunez, ministre de l'Intérieur, a pris la parole. On va l'écouter dès le début de ce journal. La Gironde brûle. Europe 1 est sur place, évidemment, au plus près des sinistrés. Vous l'entendrez. À suivre également ce rebondissement juridique inédit. La circonstance aggravante de racisme anti-blanc retenu après le meurtre de Thomas Perrotto, c'était il y a près de 3 ans à Crépole. Et puis le Tour de France, avant l'arrivée dimanche à Paris, les coureurs vont devoir grimper 2 fois vers l'Alpe d'Huez. Dernière chance pour le Français Paul Sexas d'accrocher le podium.
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19: C'est donc un mois de juillet particulièrement intense sur le front des incendies. On a dépassé le seuil des 50 000 hectares brûlés depuis le début de l'année. C'est 3 fois plus que l'année dernière. 32 feux sont actuellement en cours dans le pays. Tous, bien sûr, n'ont pas la même importance. Le plus gros, le plus violent frappe actuellement la Gironde. Situation très préoccupante. Et en fin de matinée, Laurent Nunez, le ministre de l'Intérieur, a pris la parole. Situation, vous allez l'entendre, encore extrêmement difficile en Gironde.
20: C'est un incendie qui a parcouru plus de 10 000 hectares. On a 40 000 personnes qui ont été évacuées ou qui sont en cours d'être évacuées actuellement sur cet incendie donc qui est arrivé jusqu'à la presqu'île du Cap Ferret, donc qui est en cours d'évacuation par voie terrestre. Et puis, il y a également des évacuations maritimes qui sont effectuées. Le feu n'est pas maîtrisé actuellement, hein, donc il continue à progresser. La priorité des effectifs des sapeurs-pompiers qui sont sur site, 1000 sapeurs-pompiers, hein, je redonne le chiffre. Sur ce feu, nous avons au total 80 maisons qui ont été brûlées, dont une cinquantaine qui ont été détruites. On a un sapeur-pompier qui a été blessé sur une explosion de gaz pendant qu'il intervenait donc sur le secteur. Le feu, donc, je vous dis, est difficilement contrôlable, qui tourne beaucoup, qui fait des sauts qui peuvent atteindre jusqu'à 1 kilomètre.
19: Laurent Nunez, ministre de l'Intérieur, et on l'a appris en fin de matinée, 27 pompiers sont blessés au total. Le président de la République, lui, un peu plus tôt, a demandé l'activation du mécanisme européen de protection civile. La France va rapidement recevoir normalement des renforts aériens venus de plusieurs pays européens. La France qui devrait pouvoir compter d'ici quelques jours également sur celui qu'on surnomme déjà le Super Canadair, un A400M militaire capable d'emporter 20 000 litres de retardant en un seul largage, soit 3 fois plus que la capacité d'un Canadair classique. En attendant tous les renforts, les sinistrés, il y a ceux qui ont déjà tout perdu et ceux qui doivent évacuer par mesure de précaution leurs habitations ou leurs lieux de vacances sans savoir s'ils vont pouvoir y retourner à nouveau. À Biganos, plusieurs centaines de personnes sont accueillies dans la salle des fêtes. Wilfried de Villers s'est rendu sur place pour Europe 1 reportage.
21: Dans la nuit, des centaines de personnes ont été justement évacuées de Lèche-Cap-Ferret mais aussi d'autres communes du Cap plus au sud alors que l'incendie s'est propagé dans la nuit, favorisé par des vents violents qui ne se sont presque pas calmés. Alors ici à Biganos, 2 centres d'hébergement ont ouvert. Un troisième pourrait l'être en fonction de l'afflux de vacanciers et d'habitants évacués. Un bus vient d'ailleurs à l'instant d'arriver avec des sinistrés. Nadia, elle, est avec toute sa famille. Sa maison est au Porge, un peu plus au nord du Ferré. Le feu s'est rapproché dangereusement des maisons cette nuit.
22: Nuit à 2h30, on a vu le halo rouge qui arrivait droit sur nous. On a attendu jusqu'au moment où on a dit non, mais on s'en va, on ne reste pas. On a chargé les voitures, on a chargé les chiens, les chats, et puis quand on a vu qu'on ne pouvait plus, on est parti.
21: Puis vous avez peur pour votre maison, j'imagine.
22: Oui, mais là, on regarde aux caméras de surveillance. Pour le moment, ça va.
21: On entend l'espoir de Nadia, même si la journée s'annonce très compliquée aujourd'hui. De fortes chaleurs, toujours, et des vents à 70 km/h en fin de journée. La presqu'île du Cap Ferret pourrait être complètement coupée par les flammes. C'est désormais le scénario redouté par les pompiers. Ils sont plus de 800 à lutter contre les flammes.
19: Reportage Europe 1, Wilfried de Villers a noté que les autorités ont mis en place un numéro de téléphone unique à destination des personnes touchées par les incendies. C'est le 09 70 80 90 40. Toujours sur le front des incendies, une accalmie mais pas encore de victoire contre les flammes dans le Var. Les pompiers ont profité d'une météo plus clémente cette nuit pour poursuivre leurs opérations, mais jugent encore prématuré d'annoncer que l'incendie est fixé. En Haute-Corse, un camping a également été évacué de manière préventive en raison d'un autre feu. À noter que l'Espagne est également confrontée aux incendies face à la progression des flammes à une soixantaine de kilomètres de Madrid. Le gouvernement espagnol a demandé l'aide de l'Union européenne. La Grèce va envoyer 2 Canadair, tandis que Bruxelles doit coordonner l'envoi de 4 moyens aériens supplémentaires. Attention, si vous partez vous baigner cet été, depuis le début du mois de mai, 274 personnes sont mortes noyées en France, dont 37 enfants et adolescents. Un lourd bilan, en grande partie lié aux épisodes de canicule, en légère hausse par rapport à l'an dernier. Dans l'actualité également, c'est un tournant. 3 ans après le meurtre de Thomas à Crépol, la circonstance aggravante de racisme anti-blanc et anti-français a finalement été retenu. C'est une information qu'Europe 1 vous révélait dès hier. Thomas tué lors d'un bal en novembre 2023. Comment expliquer, William Molinier, ce retournement dans cette affaire ?
2: Le travail des avocats a fini par payer. Les parties civiles ont versé des mémoires de plusieurs dizaines de pages listant les récits des témoins. 14 d'entre eux rapportaient des propos laissant entendre une motivation raciste, dont un témoin qui disait avoir entendu « on est là pour planter des blancs ». Les juges d'instruction en ont tenu compte et requalifient aujourd'hui. C'est inédit mais pas surprenant, fait remarquer François-Xavier Causan, avocat d'Innocence en danger, partie civile dans le dossier.
4: C'est pas quelque chose de courant, ça c'est une certitude. C'est une qualification qui colle à la réalité factuelle de ce dossier. Dès le début de cette affaire, indépendamment de toute agitation médiatique, il y avait des pistes qui laissaient penser qu'effectivement, c'était une des motivations qui avait conduit au drame. Donc aujourd'hui, finalement, le choix de cette nouvelle qualification n'est ni plus ni moins que l'écho d'une réalité qui s'est imposée avec le temps.
2: Désormais, chaque partie a un mois pour faire des observations avant que les juges d'instruction n'ordonnent le renvoi des mises en examen devant une juridiction de jugement. Reste à savoir si le parquet s'alignera sur les juges ou contestera la qualification de racisme anti-blanc et anti-français.
19: William Molinier du service police-justice d'Europe 1. Craignez-vous une montée du racisme anti-blanc en France ? C'est la question du jour. N'hésitez pas à aller donner votre avis sur l'application Europe 1 et le site Europe 1. Un cambriolage à présent au préjudice exceptionnel à Paris. Selon les informations d'Europe 1, des grands crus et des vêtements de luxe ont été dérobés dans la cave d'un particulier du 8e arrondissement. Le butin est estimé à 460 000 euros. Une enquête a été ouverte pour retrouver les auteurs de ce vol qui pourrait avoir été commis plusieurs semaines avant sa découverte. Restez bien avec nous sur Europe 1 dans un très court instant. Une histoire qui ne vous laissera pas indifférent. Un homme gravement malade se bat pour rester en vie, mais les médecins estiment qu'il faut arrêter les soins, lui refusent. On va tout vous expliquer dans un instant, à tout de suite.
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0: Il est midi 12 sur Europe 1, la suite du journal avec Alexis de la Féchère.
19: On en vient donc à cette histoire glaçante des médecins qui veulent arrêter les soins sur un patient contre l'accord de celui-ci. L'homme hospitalisé à Paris souffre d'une hépatite C, d'une cirrhose sévère du foie et de lourdes séquelles neurologiques consécutives à plusieurs AVC. Malgré son état de santé très grave, il veut rester en vie, lutter, un souhait refusé par les médecins. Laura Legault.
31: Oui, en juin, l'homme de 60 ans, hospitalisé à la Pitié-Salpêtrière, tombe dans le coma. L'équipe médicale décide alors de limiter ses soins et de les arrêter en cas de décompensation de son état de santé. Or, depuis, le patient s'est réveillé et a exprimé sa volonté de poursuivre les soins, mais la décision collégiale des médecins ne change pas, ce que conteste l'avocat du patient, Maître Pinatel.
32: C'est une décision qui doit être prise lorsque le patient est inconscient. Or, aujourd'hui, mon client, il est parfaitement conscient, il exprime la volonté d'être soigné et on lui applique un cadre juridique qui est celui qu'on applique normalement en cas d'inconscience. Ça voudrait dire que au nom de la liberté thérapeutique des médecins, on pourrait passer outre la volonté du patient.
31: La famille du patient désespérée saisit le tribunal administratif et le Conseil d'État. Les deux instances rejettent leur demande, considérant que les traitements ne doivent pas relever d'une obstination déraisonnable. La décision du corps médical peut donc s'appliquer. Conséquence, si l'état de santé du patient se dégrade, il ne sera pas réanimé, contrairement à sa volonté.
19: Laura Legault pour Europe 1. Le gouvernement veut réduire les dépenses de santé. Le gouvernement prévoit de doubler le plafond annuel des franchises médicales qui passerait de 100 à 200 euros et d'augmenter le reste à charge sur certains soins. Objectif, économiser entre 1 et 2 milliards d'euros par an. La ministre de la Santé rejette toutefois tout désengagement de l'État. Elle met en avant le déficit de plus de 20 milliards d'euros de la Sécurité sociale et affirme vouloir préserver à terme le financement de l'hôpital et l'accès aux soins. Dans l'actualité également, la difficulté pour les artistes de confession juive de se produire sur scène. Dernier exemple en date, le chanteur Amir, privé de concert dimanche à Marseille, annulé pour des raisons de sécurité. Quelques jours après l'interruption du set de la DJ Barbara Butch, plusieurs collectifs et associations de soutien à la Palestine appelaient au boycott d'Amir et menaçaient de s'y rendre pour protester. Situation très grave. Bruno Benjamin est le président du CRIF Marseille-Provence.
33: On menace un artiste ou son public. On empêche physiquement un événement. Ça prend des proportions qui sont inacceptables aujourd'hui. Dans un état de droit, ce ne sont pas des militants agressifs qui établissent la programmation culturelle d'une ville. C'est à l'État de protéger les artistes, le public, et de garantir que chacun puisse exercer ses libertés. Et on a l'impression que la République recule devant ces intimidations. Elle envoie un message terrible finalement. C'est que la menace paie. On souhaiterait que l'État prenne la mesure des choses, interdise ces associations ou les fasse rentrer simplement dans le rang. L'État doit prendre ses responsabilités.
19: Le président du CRIF Marseille-Provence. C'est bientôt la fin, le Tour de France. 19e étape aujourd'hui, l'avant-dernière avant l'arrivée dimanche sur les Champs-Élysées. Tadej Pogacar semble voler vers un cinquième sacre. Hier, les coureurs ont abordé la première des trois grandes étapes alpestres. Aujourd'hui et demain, c'est un feu d'artifice qui attend le peloton avec, tenez-vous bien, une double arrivée à l'Alpe d'Huez. Charles Bouchain.
2: C'est une grande première dans l'histoire du Tour de France. Les coureurs arriveront deux fois de suite à l'Alpe d'Huez. Deux arrivées au sommet de la mythique station iséroise à l'issue d'étapes bien différentes. Elles sont détaillées par Christian Prudhomme, le directeur de la Grande Boucle.
4: La première étape vers l'Alpe d'Huez est courte et c'est une étape hyper dynamique. Le lendemain, c'est une très haute étape de montagne harassante avec 5600 mètres de dénivelé.
2: Si l'arrivée du jour se fera par les 21 virages classiques avec des milliers de spectateurs, l'ambiance sera radicalement différente demain. Il n'y aura pas de public lors de l'ascension inédite par le col de Sarène, dénouement d'une étape dantesque avec 4 cols au programme, dont 3 hors catégorie.
4: D'avoir, qui est sans doute la plus rude étape de montagne de l'histoire du Tour, à la veille de l'arrivée finale, par la Croix de Fer, par le Télégraphe, par le Galibier, par le col de Sarène. Oui, c'est la volonté évidemment que tout puisse encore être chamboulé à la veille de l'arrivée finale.
2: Tadej Pogacar et ses 4 minutes 30 d'avance sur son dauphin semblent intouchables, mais derrière le Slovène, les places sur le podium sont loin d'être acquises. Seuls 2 minutes et 39 secondes séparent le deuxième Remco Evenepoel au français Paul Sexas, quatrième du général.
19: Charles Bouchain pour Europe 1, et puis il y a d'autres images qu'on a hâte de voir, c'est donc les coureurs à Paris,
0: mais oui.
19: À Montmartre en train de grimper, ça va faire encore une fois de fabuleuses images. La météo avec vous Marie-Line Hérault, et encore une vigilance au feu de forêt ce vendredi.
0: Oui, un département est en rouge, hein, c'est la Haute-Garonne, il y a 27 départements qui sont en orange, mais demain, aucune vigilance rouge au feu de forêt, et la Lozère et la Savoie devraient passer en vert. Alors en revanche, il y a des vigilances jaune orage sur le sud-ouest et toute la moitié sud demain. En fin de journée, quelques cellules orageuses pourront se former entre les Pyrénées et l'Aquitaine avant de gagner le sud-ouest en soirée, notamment dans la région de Tarbes. Et le vent d'autan se renforce sensiblement avec des rafales pouvant atteindre 60 km/h. Le vent de sud reste présent aussi sur les Pyrénées, tandis qu'un vent d'ouest souffle le long de la côte basque. La tendance pour les prochains jours, samedi, les orages et les pluies concerneront surtout la moitié sud. Dimanche, faibles pluies traverseront le nord avant une journée de lundi ensoleillée. Pour les températures, on a des maximales aujourd'hui à 23 à Boulogne-sur-Mer, 24 à Trouville, 29 dans la capitale, 36 à Limoges, 37 à Bordeaux, 38 à Toulouse, 39 à Brive et 40 à Cahors et Albi. Et maintenant, on part au bord des plages. Au nord, la baignade est revigorante. Hein. Une eau de 17 degrés à Cherbourg et Étretat, 20 degrés à Brest et 21 degrés dans l'eau à Dunkerque, jusqu'à 22 à Saint-Malo. Sur la façade atlantique, la température de l'eau varie de 19 à Lacanau, 20 à Lorient, avant de grimper à 26 degrés à Biarritz. Seule vigilance, un vent de 45 km/h sur la côte basque. En Méditerranée, l'eau est très agréable. Hein. 26 degrés au Cannet, jusqu'à 28 degrés à Nice dans l'eau, et les indices UV atteignent 8. Et en Corse, pour finir, l'ambiance estivale, hein, 32 à 33 dans l'air, 28 à 29 dans l'eau, un indice UV de 8 et un vent de 40 km/h au large de Calvi.
19: Merci beaucoup Marie-Line Hérault. Tout de suite, ou dans un instant,
0: tout de suite
19: avec Anissa Dadi, le club de l'été. C'était pas simple, hein, parce qu'avant d'arriver dans ce studio, je le précise quand même aux auditeurs d'Europe 1, il y avait deux énormes serpents, qui nous regardaient fixement. Les reptiles, c'est pas trop mon truc, mais comme vous Anissa d'ailleurs.
12: Alors, c'était pas trop mon truc, et grâce à Olivier Guénec, j'ai peut-être débloquer une grosse phobie. Mais c'est vrai qu'on a découvert plein de choses, et je tiens à, je profite de votre réflexion sur les serpents pour remercier Karim Daouez, fondateur de la ferme tropicale à Combs-la-Ville en région parisienne. C'était passionnant de parler de ces serpents, ces animaux qui nous font tant peur et qu'on connaît pas. Il est encore là d'ailleurs, tout le monde est en train de prendre les serpents autour du cou. Tout le monde s'est acclimaté à ces serpents assez
13: facilement. Grâce à lui, il est rassurant.
12: Merci Olivier Guénec.
14: On va les adopter.
19: Bon club de l'été à tous.
12: Merci Alexis de la Fléchère. Retour de l'info à 12h30 sur Europe 1.
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12: Eh ben dis donc. Vous êtes remise de vos émotions là ? On en vit des émotions dans le club de l'été. J'ai l'impression d'avoir fait un footing, moi.
13: C'était Fort Boyard, c'est plus le club de l'été. Là.
12: Ah non, mais alors, Olivier Guénec, je sais que vous êtes plein de surprises. Mais je suis
1: j'ai eu peur, tout au début de la séquence, j'ai eu peur. Ah, je me suis dit, ah mince, elle est vraiment paniquée.
12: Ah oui, non, j'étais
1: elle
12: ne
1: va pas aimer la séquence. Et,
12: je tremblais vraiment beaucoup. Et au final, je me suis intéressée à Karim, à ses serpents. On a appris plein de choses, c'était fabuleux. Merci Olivier Guénec.
1: Ouais,
12: mais c'est une bonne nouvelle que ce soit votre dernière aujourd'hui. Je ne sais pas ce que vous auriez fait lundi.
1: Lundi, j'avais prévu des lions. Enfin,
12: ouais, oui, non, mais voilà, très bien. Il est temps que ça se termine. Le club de l'été avec Héloïse Gouin, Sébastien Bordenave, Olivier Guénec et Olivier Pouls. Et Olivier, aujourd'hui... Ouais,
3: vous n'avez pas la phobie des oignons, des courgettes, des aubergines?
12: Pas du tout. Alors là, vous me faites plaisir. Bien au contraire, je les adore.
3: Ah bon, on va se calmer alors. Et puis surtout, j'espère que ça vous a ouvert l'appétit, cette petite séquence.
12: En revanche, oui, on a faim.
3: Bon, bonne nouvelle. Dernière halte autour du barbecue de la semaine. Alors après avoir grillé des saucisses, du bœuf, qu'est-ce qu'on a grillé d'autre?
12: Saucisses de Toulouse,
3: de l'agneau, bien sûr.
1: Du serpent.
3: Je me suis dit, pourquoi pas. Pourquoi pas griller quelques légumes, parce que l'été c'est aussi l'énorme saison des légumes, il faut en profiter, il y en a plein en ce moment. Alors c'est vrai qu'on se faisait la réflexion en allant au marché ce matin, les prix ont un peu augmenté par rapport à l'année dernière, et c'est vrai que la sécheresse et la canicule, alors ça fait des très bons légumes, parce que la tomate, je trouve, est vraiment très bonne cette année.
12: Mais il y en a moins. Et
3: voilà, elles ont un peu de mal à mûrir dans certains endroits, elles ont un peu de mal à grossir aussi, et donc elles sont un tout petit peu plus cher, mais enfin bon, il y a quand même largement de quoi se faire plaisir. Et donc, bah, tout à l'heure, on va parler de ces légumes qu'on peut donc cuisiner aussi à la braise. C'est peut-être pas ce qu'on a spontanément dans l'idée de faire, mais franchement, ça marche très bien. Mais avant, il faut aller les récolter,
12: oui,
3: ces légumes.
12: Il faut des bons légumes.
3: Et je vous emmène dans un endroit absolument extraordinaire. Alors, il n'a pas été créé hier, hein, il a été créé en 1683. Par un certain Jean-Baptiste de la Quintigny. Jean-Baptiste de la Quintigny qui était le maître potager du roi Louis XIV.
12: Ah,
3: exactement. Et je vous emmène donc au potager de Versailles.
12: Oh là là.
3: David Provost qui est jardinier et il s'occupe de la section maraîchère du potager. Bonjour David.
5: Oui, bonjour.
12: Bonjour David. Merci d'être avec nous.
3: Alors comment se passe la récolte des légumes du côté du potager du roi?
5: Pour le moment, ça se récolte plutôt bien. Donc, comme vous l'aviez dit, il y a eu la canicule. Donc, on a eu beaucoup d'avance sur certains produits, notamment les aubergines et les poivrons. Les tomates commencent à arriver. Alors, on commence la récolte donc cette semaine.
3: Alors, il faut bien préciser quand même, tenez-vous bien, hein, il y a 750 variétés fruitières et légumières dans ce potager.
5: Alors, au total, oui, tout à fait.
12: Mais donc, il existe autant confondu. De légumes.
5: Donc, voilà. Donc, vraiment, tout au long de l'année, toutes variétés confondues. Donc, on doit avoir une vingtaine de tomates, une vingtaine de courges. On essaie vraiment de montrer une grande biodiversité.
3: Et puis, vous avez tout aussi une partie plus exotique avec des choses qu'on n'attendrait pas forcément en Île-de-France.
5: Alors, tout à fait, on a des variétés qu'on trouve assez rarement. Par exemple, on refait le chervil qui était cultivé à l'époque de Louis XIV et qui a complètement disparu du marché. On fait également des produits japonais de type shiso, daikon. Donc, on fait également le l'oca du Pérou qui est un petit légume racine qui est excellent à manger.
12: Ouais. Et ça pousse bien avec notre climat ici?
5: Oui, oui, ça pousse vraiment très très bien. Donc on n'est pas encore au niveau de faire de la mangue, mais mais les légumes vraiment, on va dire entre guillemets exotiques, oui, on arrive à les faire pousser.
3: Alors il y a quand même 9 hectares, ça fait de la production, et la bonne nouvelle c'est que pour les gens qui sont dans le coin, on peut venir acheter nos fruits et légumes au potager.
12: Ah.
5: Oui, donc on fait une vente le samedi matin, donc où on met toute la production donc à la vente, qui est ouverte à tout le monde.
12: Génial.
3: Eh ben on ira samedi matin. Anissa, je vous ferai une royale ratatouille.
12: Ah, avec grand plaisir. Et on cuisine chaque ingrédient à part.
3: En l'occurrence. Bien sûr. Mais écoutez, merci beaucoup David Provost. J'imagine que pour vous, c'est pas le temps des vacances, parce que s'il y a bien un moment où on prend pas les vacances, c'est en plein été dans un potager.
5: Oui, on est vraiment en période beaucoup de travail, que ce soit pour s'occuper des légumes d'été, donc la taille de tomates c'est toutes les semaines, et également l'entretien du jardin et le désherbage, donc pas de repos pour nous.
3: Merci et bon courage à vous, David. Voilà, si vous avez envie, les amis, si vous êtes en région parisienne, allez faire un petit tour au potager du roi, et puis allez acheter quelques légumes le samedi matin, c'est la classe quand même.
12: Hein. Là, je peux vous dire que les copains viennent à la maison, elle est bonne ta salade de tomates.
3: Tu m'étonnes, elle est royale.
6: C'est celle du roi.
12: C'est celle de Louis XIV. Merci beaucoup David Provost pour cette belle visite du jardin du potager du roi. Olivier Pouls, vous allez aller un peu au fourneau, nous préparer des légumes grillés là.
3: Évidemment.
12: Il y a quoi au menu?
3: Il y aura de l'aubergine, mais sous une forme que vous n'imaginez pas forcément.
12: Ah, j'adore quand Olivier Pouls nous fait des surprises. En attendant, on joue sur Europe 1. Plic-ploc. Un plic-ploc, pas simple. Hein. Ça a été très vite.
6: Très, très difficile.
12: En début d'émission, ça a été très, très vite. Hein. Il a été découvert, un séjour est parti. Mais là, on a un plic-ploc un peu plus compliqué. Sauf si vous reconnaissez peut-être les intonations de cette femme à qui on a modifié la voix. Extrêmement connue, cette femme. Vraiment, c'est une immense star.
19: Tout le monde la connaît.
12: Tout le monde la connaît. Okay. Écoutez le plic-ploc.
7: J'adore écouter les gens parler et j'adore que les gens qui me racontent leur vie et c'est ma vie d'écouter.
12: Vincent est avec nous ce matin. Bonjour Vincent.
8: Oui, bonjour Anissa, bonjour le club de l'été.
12: Bonjour Vincent. Vincent, il y a un séjour pour deux au Flamant Rose, un hôtel 4 étoiles Thalasso Spa à Canet-en-Roussillon, à côté de Perpignan, pour vous et la personne de votre choix. Et puis bien sûr, le drap de plage Europe 1 que vous gagnez, même si vous vous trompez, vous repartez avec le drap de plage. Alors, est-ce que vous avez une idée du nom de cette personne à qui on a déformé la voix? C'est une femme.
8: J'avais plusieurs idées, mais là, vos derniers indices m'ont confirmé mon choix. Donc, je vais proposer... Vous avez dit une immense star, donc je pense à Marianne James.
12: Ah, c'est vrai qu'il y a un peu de quelque chose dans l'intonation.
3: Mais la voix est déformée.
8: Il y a une voix grave, en fait, une voix grave qui est déformée, donc ça peut...
12: Voilà. Oui, puis un peu dans les intonations, j'aime beaucoup écouter parler les gens. Salut Marianne James. Elle peut l'avoir très mal pris, Marianne James. Est-ce que c'est Marianne James? Est-ce que c'est elle? Pas Marianne.
19: En même temps, vous aviez dit que c'était une immense star, donc ça.
12: Bon, Vincent, c'est pas la bonne réponse, mais vous savez que vous repartez avec des cadeaux. Le drap de plage européen, il est pour vous. Et puis on rajoute le nouveau jeu, le coffret. Alors là, c'est un coffret Stitch, jeu de cartes phénomène Disney Lorcana. Pour commencer votre collection de cartes, surtout vous amuser avec le personnage Stitch. Je ne sais pas si vous avez des enfants, mais ça va être l'éclate. Il y a quand même 1 milliard de cartes Lorcana qui ont été vendues à travers le monde.
6: Ah oui.
12: 1 milliard de cartes. C'est un jeu Ravensburger. Voilà, mon cher Vincent.
8: Ok, très bien.
12: Vous me raconterez vos parties de Stitch.

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15: Il est midi et demi sur Europe 1, le journal permanent, Pierre Vesque.
16: Point presse des autorités il y a quelques minutes concernant les incendies. Deux sont particulièrement inquiétants en France. En Gironde, 10 000 hectares de forêt sont partis en fumée. 35 000 personnes ont été évacuées depuis deux jours. La préfète de Gironde ordonne l'évacuation de quatre autres villes, Andernos, Arès, Le Temple et Somos. Pour les faciliter, 440 gendarmes sont mobilisés. Pour lutter contre les flammes, de lourds moyens sont déployés. 1000 pompiers épaulés par 260 engins au sol et dans les airs, 4 canadaires, 3 bombardiers d'eau et 8 avions Air Tractor. Cette nuit, les flammes détruisaient entre 800 et 1000 hectares par heure. Un combat inégal face à la force et la puissance des flammes, déclarent les autorités. Aucune victime a déploré des dégâts importants. En revanche, 53 maisons et un camping totalement détruits. Autre incendie qui ravage la région, à Biscarrosse, dans les Landes, le préfet décrit un feu exceptionnel du jamais vu. 2500 hectares détruits, 23 000 personnes ont été évacuées, dont 18 000 à Biscarrosse. Près de 700 pompiers luttent contre les flammes, aidés par deux canadaires, un dash et deux hélicoptères bombardiers d'eau. Aucune victime, mais comme en Gironde, les dégâts sont importants. 105 habitations touchées, partiellement ou complètement. Les autorités sont inquiètes car les températures attendues dans la journée devraient atteindre les 37-38 degrés et des rafales de vent pourraient atteindre les 40 à 50 km/h. Dans le Var, le feu de forêt a déjà brûlé, lui, 3700 hectares. 800 pompiers mobilisés pour éteindre tout départ d'incendie. Une météo favorable est attendue cet après-midi. Le ministre de l'Intérieur précise que la France fait actuellement face à 32 feux. On a dépassé les 50 000 hectares brûlés depuis le 1er janvier. En politique, on apprend que le leader insoumis Jean-Luc Mélenchon a rencontré des grands patrons. Le dîner s'est tenu le 29 juin dernier. Lui qui a souvent érigé le patronat en adversaire, mais présidentiel oblige, le candidat à l'élection doit faire le dos rond et essayer de rassurer le patronat. L'objectif de cette rencontre, savoir comment ils pouvaient travailler ensemble si la France insoumise dirigeait le pays. L'axe de travail passerait par la commande publique, l'État orienterait la production vers les besoins écologiques et sociaux en privilégiant les entreprises alignées sur ces objectifs. En sport, 19e étape du Tour de France aujourd'hui, 127 km au programme. Elle relie Gap à l'Alpe d'Huez, 4 cols au programme dont le

0: mythique Alpes d'Huez classé en hors catégorie et Grand Prix de Hongrie ce week-end en Formule 1. Départ de la course dimanche 14h à suivre sur Canal+. Début des essais libres aujourd'hui à suivre à partir de 13h15 sur les antennes de Canal.
1: Merci beaucoup Pierre Vesque. À 13h dans moins d'une demi-heure sur Europe 1. C'est Europe 1 Info avec Cyril Delamorinerie. On vous retrouve à 14h. Pierre, à tout à l'heure.
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1: Oui, je ne suis pas seule avec la magnifique équipe du club de l'été. On vous accompagne jusqu'à 13h. Héloïse Goy, Sébastien Bordenave, Olivier Guénec et celui qui est au fourneau, Olivier Pouls, et qui va achever en ce vendredi son tour de France des barbecues. Un peu moins
4: fatigant. Je souffle sur les braises.
1: Ouais, c'est ça. Ouais, c'est un peu moins fatigant que le vélo, quoi.
4: C'est beaucoup moins fatigant que le vélo. C'est plus agréable aussi.
1: Oui, parce que là, ils font l'Alpe d'Huez aujourd'hui, le tour de
4: puis,
1: France.
4: Et puis, on s'hydrate pareil.
5: Mais pas la même chose dans la course.
1: Oui, voilà, c'est ça. J'espère pas pour les coureurs du Tour de France qui vous suivent sur l'hydratation.
6: Pour ceux qui mangent des barbecues.
4: Donc, on répète quand même qu'il faut faire très très attention en ce moment avec les barbecues dans beaucoup de régions françaises. Il y a d'ailleurs beaucoup de régions dans lesquelles c'est interdit. Faites des planchas.
1: Des planchas électriques.
5: C'est pour ça que j'ai apporté ici même dans le studio un barbecue électrique très pratique. Je me permets de le revendre.
1: Qui a été gagné. Qui a été gagné, tout à fait.
5: Non, mais c'est super comme objet.
1: Non, mais c'est pratique. Les barbecues électriques ou les planchas, effectivement, il faut être très très prudent. Tiens, je vous propose qu'on parte dans le Périgord ce matin, dans le sud-ouest, avec Pierre Bonte, le meilleur guide touristique de France,
4: qui nous emmène... Quel lieu de gastronomie, évidemment.
1: Lieu de grande gastronomie.
5: C'est quoi la spécialité ?
1: Sarliac. Ah bah le canard, par exemple,
4: bien
1: dans
4: sûr,
1: le Périgord.
4: Le foie gras.
1: Très bon canard. Bah là, on va à Sarliac. Écoutez, Pierre Bonte. Bonjour, monsieur le maire, sur Europe 1.
7: Ici, Pierre Bonte. Le Périgord est une région à travers laquelle, je l'avoue, le micro de Bonjour Monsieur le Maire ne s'est pas souvent promené. Certains auditeurs me l'ont reproché. Notre visite ce matin à Sarliac prouve du moins qu'il ne fallait y voir de ma part aucune mauvaise volonté. Sarliac se trouve à une quinzaine de kilomètres à l'est de Périgueux. C'est un petit village de 350 habitants. Un village qui semble particulièrement apprécié des retraités. Puisque monsieur le maire, par exemple, est un ancien gendarme, ne croyez pas tout de même qu'il n'y a que des rentiers à Sarliac, on y travaille aussi. Et l'une des activités principales du pays, la culture de la truffe. Cette truffe, comme partout, se récolte avec l'aide des cochons, mais écoutez plutôt monsieur Chabrol.
8: Et est-ce que la récolte est généralement bonne dans cette région ?
9: Ce temps-ci, c'était pas fameux parce qu'il avait trop plu. Le temps n'a pas été pour la truffe.
8: Pourquoi la truffe de Sarliac est-elle si réputée ?
9: Parce qu'elle est plus marbrée, elle est plus noire, elle est plus parfumée que l'autre. Donc beaucoup plus coûteuse et puis elle fait prime sur le marché du monde entier, je peux dire.
7: L'autre richesse du pays, après la truffe, ce sont les noix. Et c'est là une culture traditionnelle. C'est ainsi qu'à Sarliac, les ancêtres de monsieur Lafaille fabriquait déjà de l'huile de noix il y a plusieurs siècles.
10: On relève leur présence dans les archives de la paroisse de Sarliac depuis 1634, car la saveur de cette huile est inégalable. Aussi, chaque huilier avait sa réputation propre et ceux qui étaient renommés recevaient du monde de loin.
8: Et est-ce qu'on peut tout faire avec l'huile de noix ou bien est-ce que l'huile de noix se déguste avec la salade ou autre chose ?
10: Avec la salade et avec les haricots l'hiver. Dans les haricots secs, qui se cultivent en abondance ici, on ajoute de l'huile de noix et même les estomacs les plus délicats les digèrent fort bien alors.
1: Pierre Bonte et sa visite de Sarliac dans le Périgord.
4: Et les haricots.
1: Et les haricots. Olivier Pouls, dans un instant, on va cuisiner avec vous. C'est la dernière étape aujourd'hui de votre Tour de France des barbecues. Et c'est vrai qu'on a bien mangé. C'était copieux toute cette semaine avec vos recettes. Donc là, on fait léger.
4: On fait un peu plus light. Et on mais il n'y aura pas d'haricots.
1: Il n'y aura pas d'haricots. On fait des légumes grillés. Il y aura des aubergines.
4: Du haricot vert, on en trouve en ce moment. Mais là, au barbecue, je ne le sens pas trop.
1: Ah oui, les haricots verts, ça passe entre les grilles. C'est pas pratique. 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
1: 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Dans un instant, c'est la tradition dans le club de l'été. On va appeler une copine d'Europe 1. Et alors, je l'aime, mais je l'aime parce que c'est elle qui va me permettre de partir en vacances. Hey, Elle va présenter le club de l'été à partir de lundi. Et je vais lui annoncer que ses vacances sont finies en direct sur Europe 1. À tout de suite.
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1: Avec toute l'équipe, Héloïse Gouin, Sébastien Bordenave, Olivier Guénec et Olivier Pouls. Et à 12h40, je dois vous l'avouer maintenant,
18: on a faim.
1: Cette équipe-là, non. Cette équipe-là, ou une grande partie de cette équipe-là, va partir en vacances.
18: Ah oui.
1: Je pense que quand
4: en
1: vous avez...
4: Entendre le sourire dans votre voix, je crois que vous êtes concernée.
1: Non, je suis très triste. Je suis très triste de quitter cette émission. Non, mais en plus, c'est vrai. Mais je pense que les auditeurs qui nous écoutent depuis 10 heures doivent se dire, c'est pas une mauvaise nouvelle.
18: Ils sont fatigués.
1: On les sent fatigués. On les sent plus tout à fait avec nous. Alors, c'est vrai qu'il y a eu le dîner d'hier soir, mais là, il est temps de partir en vacances, de prendre vos maillots de bain, vos valises. Et il va falloir quelqu'un pour tenir la boutique.
18: Ah, mais oui.
1: Dès lundi.
18: Oui.
1: Cette personne, c'est Tombline Roche.
18: Oh.
1: Et je vous propose qu'on lui gâche la fin de ses vacances.
18: Oh non, la pauvre.
1: Ah oui, on va l'appeler. Allez, c'est parti. Si elle voit le numéro d'Europe 1, elle ne va pas décrocher.
18: Ben oui,
4: elle risque. Peut-être qu'elle va vous dire qu'elle ne peut pas être là lundi.
1: Arrêtez. Non, arrêtez. Olivier, vraiment, là-dessus, non.
19: Mais je... Allô ?
1: Tombline Roche ?
19: Oui, bonjour.
1: Anissa Haddadi à l'appareil.
19: je t'ai reconnu. Je vous ai reconnu, chère Anissa.
1: Alors, j'ai une très, très bonne nouvelle à vous annoncer, Ombline.
19: C'est vrai ?
1: Les vacances sont finies, Ombline.
19: Et c'est, voilà, je pense qu'à un moment donné, toutes bonnes choses ont une fin.
1: Oui.
19: Hein, mais ce qui arrive derrière est pas mal non plus.
1: Exactement. Et c'est ça que je voulais vous annoncer. C'est que les vacances sont finies. Dès lundi, vous allez prendre les rênes du club de l'été avec une équipe remaniée parce que les miens sont fatigués.
4: Non, pas totalement remaniés. Il y en a qui restent.
1: Mais il y en a un qui est très en forme, c'est Olivier Pouls.
4: Et moi,
1: il
4: je reste
1: là.
4: Encore une semaine.
19: Ah, mais oui, aussi, on a cuisiné.
1: Sébastien Bordenave aussi. Les plus vaillants restent. Je dois bien vous dire qu'Héloïse Gouin et Olivier Guénec, déjà, pour faire l'émission d'aujourd'hui, c'était une performance.
18: Vous nous avez mis par terre, hein, ça, c'est pas nous.
20: Ça fait une semaine qu'ils sont sur la jante en même temps. Donc,
1: comment se sont passées les vacances,
19: chacun son tour, parfait. Ben, très bien, c'est toujours trop court, mais bon, ça, c'est le cas pour tout le monde.
1: Vous étiez
19: formidable avec beaucoup de soleil. Alors là, je termine mes vacances dans le centre, je suis en Haute-Loire, je suis au Puy-en-Velay.
1: Pays de la lentille.
19: Le pays de la lentille verte du puits.
4: Absolument. Parce qu'on va en parler la semaine prochaine.
1: Ah, bah oui.
19: Ah, mais c'est la meilleure. On peut la faire chaude, froide, en salade. L'été, c'est parfait. Avec des tomates, des petits oignons, c'est très, très bon.
4: C'est même un...
1: C'est un coin que vous connaissiez.
19: Je mangerai les vôtres.
1: C'est un coin que vous connaissiez, Ombline?
19: Oui, absolument. Ma famille, une partie de ma famille est originaire de Haute-Loire et du Haut-Plateau Ardéchois. Donc, c'est un bonheur l'été d'y aller, toute l'année, mais l'été, il y a toutes les senteurs. Il fait un petit peu chaud cet été, comme partout, mais il y a la fraîcheur de la nuit. Donc, c'était quand même assez agréable à vivre en juillet. Et c'est très vert, c'est très beau, c'est des grands espaces. Il y a plein de balades à faire, plein de randos.
1: Bon, voilà. Alors, regardez au loin, là. Vous êtes bien, vous êtes en Haute-Loire. Regardez le beau paysage. Photographiez-le mentalement. Et surtout, concentrez-vous sur le boulot, parce que je vais vous poser une question de travail maintenant. Lundi, vous allez, à partir de lundi, présenter le club de l'été. Est-ce que vous avez quelques noms d'invités à nous dévoiler, là, ce matin?
19: Oui. Alors j'en ai quelques. Je peux vous même vous donner ceux de la semaine prochaine. On va commencer très très fort lundi avec le cinéaste Alexandre Arcadi.
1: Ah.
19: Incroyable patrimoine cinématographique qui raconte toute son histoire à travers ses films et la musique est très importante dans les films d'Alexandre Arcadi et donc il va faire un ciné-concert à la rentrée. Donc on va parler cinéma, on va parler musique avec lui. Ça va être formidable. Musique aussi. Alors dans un tout autre genre la semaine prochaine. Il y aura Jean-Pierre Madère également. Donc, on va parler années 80, musique des années 80.
1: Ma Kumba. Elle danse tous les soirs.
19: Voilà. On va s'ambiancer sur la musique de Jean-Pierre Madère et des autres parce qu'on parlera beaucoup de la musique des années 80 qui continue de résonner aujourd'hui. Donc, ça va être assez sympa, ça va être dynamique, ça va être estival, forcément.
1: Oh, ça va être bien, hein. Ça s'annonce bien, voilà. Ce club d'été. Hein. J'ai presque envie de rester. Non, je plaisante.
19: Non, mais c'est votre tour. Allez vous reposer. Non,
1: je vais vous écouter. Alors, je vais vous écouter avec grand intérêt. Je peux vous dire que je serai là, à l'écoute, tous les jours à partir de lundi. Ombline et toute l'équipe du club de l'été.
4: Je propose qu'on vous appelle tous les jours, d'ailleurs.
1: Non, alors ça, vous n'avez pas
4: pour vérifier.
1: Alors, c'est incroyable parce que je pars dans un coin où il n'y a pas de réseau. Je pars dans une zone blanche, vous voyez, vraiment.
5: Comment vous allez dans un cybercafé?
1: Je vais écouter la radio avec transistor.
19: Avec
1: la FM, en grande onde. Bon, Ombline, on vous souhaite évidemment un très très beau club de l'été à partir de lundi.
19: Merci.
1: Un mot sur votre rentrée aussi à Europe 1, à partir du 27 août?
19: Alors en plus là le club de... après je recommence à me réveiller très très tôt puisque je serai avec Alexandre Lemaire dans Europe 1 Bonjour 5h 7h juste avant vous Anissa.
1: Ça pique,
19: je vous chaufferai la place. Ça pique, vous savez ça.
1: Ouais, chauffez-moi le siège entre 5h et 7h. Allez, profitez bien des dernières minutes.
19: Merci.
1: Là, profitez à fond, mangez des lentilles, prenez des photos mentales, ressourcez-vous.
19: Voilà.
1: Pour être en forme lundi avec les auditeurs d'Europe 1 et le club de l'été, mais vous allez voir,
19: avec
1: on s'amuse beaucoup ici entre 10h et 13h. Merci beaucoup, Ombline.
19: Merci, Anissa. Bonne fin d'émission.
1: À très vite. Dans un instant, sur Europe 1, on va déguster les légumes grillés au barbecue par Olivier Pouls. Mais avant cela, voici Teddy Swims. Ouais. Mr. Know-it-all. Alors, je ne suis pas forte en anglais, mais ça veut dire monsieur, je sais tout, quoi.
0: Know it all. Ah, ok, je
1: vais
0: pas compris.
1: Monsieur, je cite. Ah, vous avez bien, quand je l'ai dit.
0: Bah, vous avez un accent texan, non?
1: De l'Ohio.
4: On connaît le monsieur, je sais tout d'ici, hein.

0: Mr. Know It All. C'était Teddy Swims sur Europe 1.
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0: Et on garde toujours le meilleur pour la fin, la cerise sur le gâteau de cherry on the cake. Oui, mais alors, vous dites sympa pour vous, mais vous aussi, vous l'attendez ce moment. C'est
3: oui,
0: votre préféré.
3: Parce qu'on a faim.
4: Bah, voilà. Elle le mange, le gâteau.
0: Le moment préféré du club de.
4: Elle laisse pas sa gamelle au chien.
3: Non, ça c'est vrai.
0: Elle la mange, la cerise sur le gâteau, cette Sébastien Bordenave, Olivier Guénec, Héloïse Gouin, l'équipe du club de l'été. À 12h50, il est temps de passer à table. On a parlé des légumes, on a été les récolter au potager du roi à Versailles, monsieur Louis XIV, les mêmes légumes. Et maintenant, on va les déguster.
5: Ben voilà, les légumes pour terminer la semaine, c'est pas mal. Ça va être un petit peu plus digeste, peut-être, que toute la viande et la saucisse et l'agneau et tout ce qu'on a mis.
3: Et les sardines.
5: Et les sardines, c'était pas mal. Mais bon, là, on va vraiment faire très simple. Et c'est vrai, je le disais tout à l'heure, que intuitivement, c'est pas vers le barbecue qu'on va quand on a envie de cuisiner des légumes. Et pourtant, ça
0: c'est
5: marche
0: vrai.
5: Tellement bien.
0: On fait des salades souvent.
5: Soit des salades, soit plutôt des poêlés de légumes, des ratatouilles,
3: des
5: etc.
3: Wok.
5: Exactement. Et parmi les légumes, ou même les fruits, parce que les fruits aussi, ça marche très bien.
0: Au barbecue.
5: Au barbecue, vous faites des petites pêches, par exemple.
0: Ah, ça, j'adore sur la plancha. Ah, c'est merveilleux.
5: Ben non, au barbecue.
0: Oui, enfin,
5: sur la plancha, au barbecue, des pêches, des nectarines, des abricots, par exemple. Ça marche extrêmement bien.
3: Il faut juste bien nettoyer la grille des saucisses, quoi.
5: Oui, alors.
0: Merci, après, la grille du logis.
5: Après, ça peut être un petit combo assez intéressant. Saucisses, goût pêche.
3: Ouais,
5: bon, bref, là, ce que je vous ai préparé, c'est de l'aubergine.
0: Ah.
5: Et l'aubergine marche particulièrement bien au barbecue. Alors, ce que j'ai fait, c'est que je les ai gardées entières, avec la peau. Je les ai mises sur le barbecue, que j'ai fermé, et je les ai laissées presque brûler un petit peu, de manière à ce qu'elles s'imprègnent de la saveur du barbecue. Ensuite, je les ai ouvertes en deux. J'ai récupéré la chair avec une cuillère. La peau, évidemment, qui est un peu brûlée, on ne la mange pas. Mais cette chair, elle est déjà parfumée, vous allez le voir. Et ensuite, j'en ai fait un caviar. J'y ai rajouté de l'huile d'olive. Et j'y ai rajouté de la feta.
3: Bonne idée.
5: Exactement, ce qui le texture un peu. Et je vous invite
0: à goûter. Ça doit être crémeux, du coup, non ?
5: Alors, il y a du pain, de ce caviar d'aubergine, un peu de sel, un peu de poivre, et c'est tout. Et ce que je trouve intéressant, et vous m'en direz des nouvelles, c'est que vous allez percevoir ce petit côté un peu fumé du barbecue. Si vous ne pouvez pas le faire au barbecue, vous pouvez le faire au four aussi.
0: Merci.
5: Et là, vous mettez le four à fond avec le grill et vous allez légèrement brûler, effectivement.
0: Oh bah, on ne le perçoit pas, le goût du fumé.
3: Est-ce que
0: on mange vraiment ? Ah ouais, on le sent.
3: Est-ce qu'on ne peut pas faire cette même recette avec des poivrons, Olivier Pouls ?
5: Absolument.
3: On peut aussi faire brûler la peau du poivron ?
5: Absolument. Et une fois que la peau du poivron est grillée, elle s'enlève toute seule. C'est très facile. Et évidemment, vous ne la mangez pas. On ne mange rien qui est noir ou qui est brûlé au barbecue, que ce soit de la viande ou ce que vous voulez. Mais bien évidemment, avec des poivrons, vous pouvez le faire aussi. Vous pouvez le faire avec des oignons. Les oignons, ça se cuit aussi très bien au barbecue.
0: Délicieux. Alors, le goût du barbecue, goûtez, Héloïse Gouin, dites-nous ce que vous... Alors, redonnez-nous la recette. Donc, on grille les aubergines au barbecue.
5: Vous avez fait votre barbecue.
0: Okay.
5: Si le barbecue est fini, vous avez...
0: Les copains sont partis.
5: Il reste de la braise, ça tombe bien. Vous prenez des aubergines entières que vous n'y touchez pas. Vous les mettez sur le barbecue et il faut les couvrir parce qu'il faut que ça cuise à l'intérieur. Donc, si vous avez un barbecue avec un couvercle, c'est idéal. Sinon, ben, vous bricolez un couvercle, vous trouvez quelque chose, une casserole que vous mettez à l'envers de manière à les couvrir. Et ensuite, ben, vous allez les laisser cuire environ, s'il reste quand même un peu de braise, au moins 40-45 minutes. Il faut que l'aubergine soit vraiment... qu'elle soit cuite, tout simplement. Vous la retournez de temps en temps. Ensuite, vous récupérez la chair coupant l'aubergine en deux. Il y a un petit filet de citron aussi, tiens, dedans.
3: C'est ce que j'allais dire, il y a un petit filet de citron, acide, c'est très bon.
5: Un petit filet de citron, un filet d'huile d'olive, de la feta, et c'est mixé un peu grossièrement. Il faut garder un tout petit peu de mâche. Si vous avez envie, vous pouvez rajouter quelques herbes. Vous vous amusez avec ça. C'est hyper simple. Je pense que
3: et
5: même Sébastien Bordenave
4: me pose la question. Est-ce que ça tâche l'aubergine?
0: Ah,
4: Parce qu'il en a mis partout.
5: Oui, ça tâche. Okay, je vous expliquerai comment on peut avoir les polos, les t-shirts.
4: Ah, très bien.
0: Sinon, arrêtez de mettre du blanc. Écoutez, vous en mettez à chaque fois.
6: Ça ne vous va pas en plus.
3: Pourquoi on ne mettrait pas un petit peu d'ail aussi dans ce caviar d'aubergine?
5: Bien évidemment, j'en ai pas mis, pour la petite confidence, parce que l'ail cru, je ne le digère pas complètement et il y a pas mal
0: de
5: gens
0: qui ont problème avec ça.
5: Mais évidemment, si vous êtes très à l'aise avec l'ail, vous pouvez en rajouter. Et puis un autre légume ou un fruit, c'est selon comment on l'appelle, voilà exactement la tomate. Vous prenez des petites tomates cerises que vous mettez, alors là vraiment il faut que la braise soit très descendante, pas du tout virulente, mettez quelques petites tomates cerises, vous allez les fatiguer en quelque sorte, pas vraiment les cuire.
0: Il faut qu'elles soient un peu
5: elles se fatiguent, etc. Et puis vous faites une préparation avec tout simplement une burrata dans laquelle vous avez rajouté aussi un peu d'huile d'olive, un peu de basilic ciselé, et vous venez poser ensuite vos tomates fatiguées là-dessus, et franchement, là, c'est une entrée merveilleuse.
0: J'ai déjeuné dans une brasserie il n'y a pas très longtemps, et il y avait sur la carte tomate burrata, tomate cerise burrata. C'est un de mes plats préférés, donc je commande ça.
2: Tomate cerise burrata ?
0: Ouais, okay. Alors, donc, ce que vient de décrire, c'était exactement servi comme ça, c'est-à-dire que c'était tiède. Ouais. Les tomates cerises étaient tièdes, il y avait des jaunes et des rouges, la burrata posée dessus, et des fraises tièdes.
5: Et ça marche aussi, bien sûr. Ça marche aussi. Parce que en faisant chauffer un peu ces cerises, en les fatiguant, comme je dis, vous allez aussi concentrer les saveurs. Elles vont perdre un peu d'eau. Donc, elles ont plus de goût. Et une dernière idée, si vous avez des tomates, par exemple, et de la belle cœur de bœuf en ce moment, bien charnue, vous en faites un steak, mais vraiment épais sur 3 cm. Un steak de tomates...
0: Comment ça, on l'écrase la tomate ?
5: Non. Vous coupez dans le cœur, vous taillez un steak dedans.
0: Ah, d'accord.
5: Et là, vous le posez, pareil, sur le barbecue, une petite minute de chaque côté avec un petit peu d'huile d'olive, et puis sel, poivre, et vous mangez ça juste comme ça. C'est absolument délicieux.
0: C'est fascinant.
5: Un petit pesto, si vous avez sous la main, ça marche extrêmement bien.
0: Le barbecue, on peut en parler des heures.
2: Je vais dire un truc qui fait très enfant, mais on dirait pas des légumes. Vous voyez ce que je veux dire ?
0: Non, mais... Et bah, vous avez raison.
5: Une façon de faire manger des légumes à Olivier Guénèque.
2: Voilà. Mais aux enfants, je pense.
0: Non, mais si les enfants, l'aubergine, ça passe moyen, et ben vous faites ça va passer avec vos enfants cet été, avec l'aubergine grillée et donc faite en caviar d'aubergine avec de la feta. Merci beaucoup, Olivier Poul, c'est fascinant.
5: J'ai 12 secondes pour la petite info.
0: Ah oui, l'info qui rend plus intelligent.
5: Le nom barbecue, vous savez d'où il vient ?
0: Bah non.
5: Il vient d'un mot taïno qui veut dire barbecoa, du mot taïno barbecoa qui désigne une structure en bois qui servait à cuire, à fumer des aliments sur des braises dans les Caraïbes. Et ce sont les
0: escargots.
5: Ouais, ce sont qui ont ramené ça au XVIe siècle.
2: Vérifiez.
5: Je parle très très bien.
0: Ce qu'on va retenir de ce Tour de France des barbecues, c'est que déjà c'est bon. Profitez-en cet été. Alors il y a beaucoup d'endroits où c'est interdit, faites des planchas. Mais ce qu'on va retenir, c'est que les musclés du Club Dorothée avaient raison. Tant qu'il y a de la braise, c'est pas fini. Et ça, réécoutez la merguez partie, vous verrez que les musclés avaient raison. Moi, je vais passer la main à Omblines. Je ne vous retrouve pas lundi. Il est temps pour moi de faire mes valises et de partir en vacances. Mais je voudrais remercier tout le monde. Alors, ça va être long parce qu'on est très nombreux dans cette équipe. On va mettre une petite musique solennelle, là. Voilà. Merci à Sébastien Bordenave. Merci à toi pour ton humour et ta gentillesse. Merci à Héloïse Gouin, mon amie, talentueuse chroniqueuse qui a toujours faim. Olivier Pouls, le plus moelleux, croquant des spécialistes cuisine. Merci à Elisa Tovati d'avoir accepté cette nouvelle aventure dans sa vie. Oui. Merci à Olivier Guénèque pour ton humour, ta folie et les serpents. Merci à Mathilde Deveau pour son aide précieuse à la préparation de cette émission. Alexandre Omar pour la préparation des débats ensoleillés de ce club. Alexandra Diallo, notre pépite qui nous a permis d'avoir des invités géniaux. Franck Vallière qui à ce moment même doit être en train de regarder un film. Les deux réalisateurs de cette émission, parce qu'il en fallait deux. Alors c'est pas Steven Spielberg et Martin Scorsese, c'est
3: mieux. Presque.
0: C'est Célestin Muller et François Desmoulins. Merci à nos stagiaires Théa et Swan, à qui j'espère on aura donné envie de faire ce métier.
2: Merci d'avoir été sûr.
0: Merci à Jean-Pierre Foucault, merci à Donna Vidal-Revel, le meilleur directeur général qui a joué au plic-ploc tous les jours. Pauline Chataigne et Sébastien Guidis, moi je pars en vacances, les bureaux et les couloirs d'Europe 1, la cantine d'Europe 1 vont redevenir calmes. Et merci à celui sans qui je ne serais rien, le chef d'orchestre de cette joyeuse folie, Jean-Philippe Blond. Allez, merci Cannes.
3: Merci le peuple.
0: Allez, je vous laisse. Passez tous un excellent été avec
5: Bonne vacances,
0: Salut les copains. On vous suit.
3: gratuit.
0: Salut les copains, et tout de suite, c'est Cyril de la Morinerie qui est avec nous. Coucou Cyril.
6: Coucou, ça va Anissa?
0: Bah ça va bien, ça y est, c'est les vacances.
6: Les dernières secondes avant les vacances.
0: Ouais, je vous enverrai une petite carte postale.
6: Avec joie. Bonnes vacances, profitez bien.
0: Merci.
6: Vous faites encore des cartes postales?
0: Ah oui, bien sûr, je fais des cartes postales et des mots croisés.
6: Génial.
0: Je passe de très belles vacances.
6: Bonnes vacances.
0: Bonne émission à vous, Europe 1 Info dans un instant sur Europe.
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6: Bonjour à tous et merci d'écouter Europe 1 Info. On est ensemble jusqu'à 14h pour de l'info, du débat avec les chroniqueurs d'Europe 1. Et tout d'abord, le grand journal de la mi-journée en ce vendredi 25 juillet. En Gironde, l'incendie est hors de contrôle. 10 000 hectares sont partis en fumée près du bassin d'Arcachon. Le Cap Ferret est en train d'être évacué. Des milliers d'habitants et vacanciers fuient la presqu'île. Plus d'une cinquantaine de maisons ont brûlé. 1000 pompiers épaulés par des moyens aériens mènent une lutte acharnée contre les flammes. Nous serons en direct du Cap Ferret avec notre envoyé spécial Wilfried De Villers dès le début de ce journal. Dans les Landes, le feu a détruit 2500 hectares de forêt et de végétation. Dans le Var, enfin, l'incendie n'est toujours pas maîtrisé et n'est toujours pas fixé. Dans l'actualité, le concert à Marseille du chanteur franco-israélien Amir annulé, des militants pro-palestiniens menacés de perturber l'événement. Le CRIF, le Conseil représentatif des institutions juives, appelle l'État à réagir pour protéger les artistes. Et puis le Tour de France, une 19e étape très attendue. Le peloton va gravir les 21 lacets de l'Alpe d'Huez. Bonjour Marilyn Hérault.
18: Bonjour Cyril de la Morinerie.
6: La tendance météo, c'est avec vous et encore évidemment une vigilance au feu de forêt en ce vendredi.
18: Oui Cyril, un seul département en rouge mais qui devrait passer en orange demain et les orages arrivent sur le sud-ouest. Tout le détail après le journal.
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6: Des images de fin du monde. Un immense mur de fumée s'est propagé sur le bassin d'Arcachon. En Gironde, 10 000 hectares ont brûlé. Le feu qui a débuté mercredi est hors de contrôle. La préfecture de Nouvelle-Aquitaine a ordonné l'évacuation de la presqu'île du Cap Ferret. Les habitants et vacanciers quittent les lieux par route ou bateau. On retrouve en direct Wilfried De Villers. Bonjour Wilfried.
19: Bonjour Cyril, bonjour à tous.
6: Alors quelle est la situation sur place? Les pompiers mènent actuellement une lutte acharnée.
19: Oui, plus de 10 000 d'entre eux combattent en ce moment l'incendie. 200 pompiers sont arrivés en renfort aujourd'hui pour tenter de maîtriser un feu qui ne cesse de prendre de l'ampleur. La nuit dernière a été particulièrement rude pour les soldats du feu dans le secteur de Lèche-Cap-Ferret, comme l'explique le directeur départemental du SDIS de Gironde, Marc Vermelaine.
20: Nous avons des feux qui explosent, en l'occurrence hier soir à partir de minuit. Quand je parle d'explosion, ça veut dire que pendant plusieurs heures, nous avons eu des vitesses de propagation qui ont amené de 800 à 1000 hectares brûlés à l'heure dans un contexte de périphérie urbaine.
19: La ligne de défense fixée par les pompiers cette nuit a été franchie par les flammes malgré leur travail acharné. Ce sont 53 maisons qui ont été détruites, notamment à Lège où les habitants inquiets attendent à l'entrée de la commune sans pouvoir y accéder. Et la situation reste préoccupante aujourd'hui.
20: Nous sommes assez inquiets puisque nous avons un vent qui va basculer à l'ouest avec des vitesses en rafale qui pourraient atteindre les 80 km/h.
19: Nuit sans moyens aériens, 4 Canadairs, 4 bombardiers d'eau ont repris du service ce matin. Ils survolent sans cesse Lège, où je me trouve actuellement, pour tenter de ralentir la propagation des flammes dans un secteur voisin.
21: Alors le ministre de l'Intérieur, Laurent Nunes, a annoncé à Wilfried que 40 000 personnes au total sont évacuées. Comment se déroulent justement les évacuations ?
19: Eh bien, c'est l'opération prioritaire des pompiers, des autorités, évacuer les habitants et les nombreux vacanciers. La préfète de Gironde, Sophie Broca.
22: Ma priorité, c'est bien sûr de protéger les vies. C'est pas facile d'évacuer une presqu'île de 40 000 occupants résidents quand il n'y a qu'une seule route. Donc nous avons décidé d'évacuer l'ensemble de la presqu'île du Cap Ferré.
19: Des opérations qui se sont accélérées ces dernières heures avec des évacuations par la terre, mais aussi par la mer, de jour comme de nuit. 2000 personnes évacuées par voie maritime du Cap Ferré jusqu'à Arcachon ce matin.
21: Merci Wilfried De Villers, reporter d'Europe 1, envoyé spécial sur le bassin d'Arcachon. Et on vous retrouvera évidemment dans nos prochaines éditions sur Europe 1. Alors dans les Landes, 2600 hectares sont partis en fumée autour de Biscarrosse. Le feu s'est rapidement propagé jusqu'aux portes de la ville. 25 000 personnes ont été évacuées entre hier soir et ce matin. 600 pompiers et des moyens aériens sont mobilisés.
18: Et dans le Var, les pompiers comptent sur une météo plus favorable pour espérer traiter les reprises de feu.
21: Près de Pontevès, l'incendie n'est toujours pas fixé. Le feu a parcouru plus de 2700 hectares. 2700 hectares, c'est énorme. Plusieurs villages sont menacés. Cotignac, Corrence, 500 personnes ont été évacuées. Des salles communales ont été mises à disposition. Au total, en France, 50 000 hectares ont brûlé depuis le début de l'année, a annoncé ce matin le ministre de l'Intérieur, Laurent Nunes, lors d'une conférence de presse.
18: Et pour lutter contre ces terribles incendies, on peut compter sur les pompiers volontaires.
21: Oui, ils sont 5 fois plus nombreux que les professionnels. Ils sont près de 200 000 pompiers volontaires en France. Des hommes et des femmes dévoués. C'est la suite de notre série en immersion avec les pompiers du Var. Reportage Europe 1, signé Frédéric Michel.
23: Ils sont artisans, étudiants, chefs d'entreprise, ouvriers ou employés. Ils ont un point commun, l'envie d'aider, de secourir. À 50 ans passés, Christophe consacre une grande partie de son temps aux pompiers. Cet été, il est en renfort, feu touré aux côtés des pompiers du Var. Et le reste de l'année, il est volontaire à Soucieux-en-Jarret, une petite commune des monts du Lyonnais.
24: Ça m'a pris tout petit. Et à 16 ans, je suis entré volontaire et la passion me dure depuis quelques années. On fait des campagnes feux de forêt, on fait des interventions dans d'autres villages. Secours à la personne, la majorité des interventions, pour rendre service aux gens. Notre village, on est 55 volontaires pour 600-700 interventions par an. Souvent, il y a des conventions avec les employeurs, donc ça permet d'avoir un peu de disponibilité. Et après, c'est sur le temps de repos, la nuit, le week-end.
23: Maman de deux enfants, Florie est pompier volontaire depuis 2 ans dans son village des Arcs, dans le Var.
25: Ça a été un rêve de petite fille. Moi, j'ai la chance d'être à mon compte, donc d'avoir un emploi du temps flexible. Oui, il y a quelques sacrifices, mais on remercie la famille autour d'être compréhensive. Si je vous donne un exemple, ça fait 3 semaines, je fais 6 jours de pompier par semaine sur 7.
23: Entraînés toute l'année, soumis à des gardes et des astreintes, les pompiers volontaires sont indemnisés selon leur grade.
21: Frédéric Michel, notre correspondant dans le sud-est de la France. Et pour refermer cette page consacrée aux incendies, nous allons la rouvrir évidemment dans cette page des débats juste après ce journal. Mais nous serons avec le commandant Jérémy Laverne, qui est le porte-parole de la sécurité civile. Il sera donc notre invité juste après ce journal.
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21: Les artistes dans le viseur des militants pro-palestiniens. Après la DJ Barbara Butch à Grenoble le week-end dernier, c'est au tour d'Amir d'être pris pour cible. Le chanteur franco-israélien avait prévu de se produire à Marseille dimanche, un concert gratuit qui a été annulé par les organisateurs. La raison invoquée, plusieurs collectifs de soutien à la Palestine menaçaient de perturber l'événement. Les organisateurs ont plié sous la pression de ces militants pro-palestiniens. pro-palestinien. Un renoncement que fustige Bruno Benjamin, président du CRIF Marseille-Provence, le conseil représentatif des institutions juives de France.
0: On menace un artiste ou son public. On empêche physiquement un événement. Ça prend des proportions qui sont inacceptables aujourd'hui.
2: Dans un état de droit, ce ne sont pas des militants agressifs qui établissent la programmation culturelle d'une ville. C'est à l'État de protéger les artistes, le public, et de garantir que chacun puisse exercer ses libertés. Et on a l'impression que la République recule devant ces intimidations. Elle envoie un message terrible finalement. C'est que la menace paie. On souhaiterait que l'État prenne la mesure des choses, interdise ces associations ou les fasse rentrer simplement dans le rang. L'État doit prendre ses responsabilités.
21: Propos recueillis par Laura Legault. Un tournant dans l'affaire Crépole dans la Drôme, près de 3 ans après le meurtre de Thomas Perrotto, un jeune de 16 ans assassiné lors d'une fête de village. La justice vient de requalifier la mise en examen des 14 suspects, dont 11 mineurs. La circonstance aggravante de racisme a été retenue par la justice contre l'ensemble des mises en examen. Les juges d'instruction se sont appuyés sur des dizaines de témoignages faisant état de propos hostiles aux Blancs à la fin du bal du village. Et puis en bref, cette information Europe 1 de Jean-Baptiste Marty, de Grand Cru et des vêtements de luxe dérobés dans une cave. Des malfrats se sont introduits dans un local souterrain situé dans le 7e arrondissement de Paris. Ils ont forcé la porte de la cave en pleine nuit. Le préjudice, tenez-vous bien, est estimé à 460 000 euros.
18: Et ce virage à 180 degrés de Jean-Luc Mélenchon, le leader de la France insoumise, a rencontré des dirigeants de grands groupes.
21: Oui, la course à l'Élysée se joue aussi loin des caméras. Selon une information du Parisien, Jean-Luc Mélenchon a dîné en toute discrétion le 29 juin dernier avec plusieurs patrons de grands groupes. Il était invité par France Industrie. Après avoir érigé le monde économique en adversaire, le candidat des insoumis à la prochaine présidentielle a changé de stratégie, Arthur Delaborde.
3: Face au poids lourd de l'industrie, Jean-Luc Mélenchon ne vient pas provoquer, il cherche un terrain d'entente. Le candidat les invite à se projeter. Comment travailler ensemble si LFI dirigeait le pays ? Sa réponse passe par la commande publique. L'État orienterait la production vers les besoins écologiques et sociaux en privilégiant les entreprises alignées sur ses objectifs. Pour ses fidèles, le simple fait d'avoir parlé de l'exercice du pouvoir est vécu comme une étape importante. Côté dirigeant, l'accueil est plus prudent. L'un des convives reste très sceptique. Il redoute une économie administrée, peu compatible avec les exigences de compétitivité. Ce dialogue tranche avec les positions passées du leader insoumis. En 2012, il critiquait vivement la présence du Premier ministre à l'université d'été du MEDEF. Le 27 août, il se rendra lui-même au rendez-vous de l'organisation patronale à Roland-Garros. Ce n'est pas son programme qui se recentre, c'est sa stratégie qui s'élargit.
21: Arthur Delaborde du service politique d'Europe.
18: L'actualité internationale, les États-Unis poursuivent leur offensive en Iran.
21: Pour la 13e journée consécutive, les Américains ont visé le régime des Mollahs. Des frappes ont touché le QG de la marine des gardiens de la révolution sans faire de victimes. Et puis toujours dans la région, les États-Unis renforcent leurs alliances avec l'Arabie Saoudite. Un accord entre Washington et Riyad a été signé pour développer un programme nucléaire civil en Arabie Saoudite. Bonjour Frédéric Simon.
4: Bonjour, bonjour à tous.
21: Bonjour Frédéric, vous êtes notre correspondant à Tel Aviv. Cet accord suscite de vives inquiétudes, notamment en Israël.
4: Oui, et il pourrait inciter d'autres puissances régionales à développer à leur tour un programme nucléaire. Celui fourni par les États-Unis à l'Arabie Saoudite est censé être d'un usage strictement civil. Mais la crainte d'une évolution vers des objectifs militaires n'est pas totalement infondée. La signature de l'accord américano-saoudien a d'ailleurs été mal accueillie dans la classe politique américaine. Et c'est probablement la raison pour laquelle Donald Trump a déclaré que la mise en œuvre de l'accord sera conditionnée à la reconnaissance d'Israël par l'Arabie Saoudite dans le cadre des accords d'Abraham. Or, aucune clause de l'accord ne prévoit la normalisation des relations israélo-saoudiennes et Riyad refusera de reconnaître Israël tant que l'État hébreu n'acceptera pas de négocier sur l'établissement d'un État palestinien.
21: Alors Frédéric Simon, dans la région, on s'attend à une offensive plus musclée des États-Unis.
4: Donald Trump envisage en effet des frappes plus massives encore qu'auparavant et l'Iran rejette la proposition américaine de cesser le feu transmise par le Premier ministre irakien au cours de sa visite à Téhéran. Le régime des Mollahs qui menace en outre de s'en prendre à Israël. Tout porte à croire par conséquent que l'on se dirige vers une nouvelle escalade.
21: Frédéric Simon, correspondant d'Europe 1 à Tel Aviv. Merci Frédéric.
18: Maintenant du cyclisme, les coureurs du Tour de France à l'assaut de la mythique ascension de l'Alpe d'Huez.
21: Oui, avant l'arrivée prévue dimanche à Paris, le peloton s'attaque aujourd'hui à un mythe. C'est un véritable mythe. Les coureurs vont gravir les fameux 21 lacets de l'Alpe d'Huez. Bernard Thévenet, double vainqueur de la Grande Boucle, décrypte cette attraction.
5: On a connu dans ces dernières années des dernières étapes qui étaient peut-être aussi dures que les deux qui viennent, mais il y a ce mythe de l'Alpe d'Huez où là tout le monde veut essayer de se distinguer. Donc tout le monde est prêt à aller à 200% de ses possibilités. Dans l'Alpe d'Huez, on ne renonce pas, même quand on est vraiment à fond, on ne renonce pas. Alors que peut-être pour dans un autre col moins connu, hein, on lèverait le pied, on serait pas motivé pour aller aussi loin dans la souffrance. Tous les coureurs sont sublimés par ce mot Alpe d'Huez. Ça va rendre la course plus dur, plus difficile. Ça ne peut être qu'un très très bon grimpeur en bonne condition physique qui va l'emporter.
21: Bernard Thévenet, joint par Charles Bouchain. Départ de cette 19e étape entre Gap et l'Alpe d'Huez à 14h. Tadej Pogacar est solidement installé en tête du classement général de ce Tour de France. On passe à la bourse.
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21: Et après une chute de 1,6%, le CAC 40 s'affiche autour de l'équilibre ce vendredi matin à 8300 points.
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21: Et on retrouve Marilyn Hérault, toujours présente dans ce studio, qui va nous annoncer cette météo. Il reste une vigilance aux feux de forêt, bien sûr, mais puisqu'il y a des orages qui arrivent. Et ça sera peut-être une bonne nouvelle avec la pluie qui va arriver.
18: Exactement, il y a un département en rouge des vigilances aux feux de forêt, c'est la Haute-Garonne. Il y a 27 départements en orange, mais demain, aucune vigilance rouge n'est annoncée. Et la Lozère et la Savoie devraient passer en vert. Alors justement, il y a des vigilances jaune-orage sur le sud-ouest et toute la moitié sud demain. Ça à partir de la fin d'après-midi. Il y a quelques orages qui pourront éclater entre les Pyrénées et l'Aquitaine avant de toucher le sud-ouest dans la soirée, notamment dans la région de Tarbes. Et le vent aussi d'automne souffle plus fort avec des rafales jusqu'à 60 km/h et un vent de sud concerne les Pyrénées alors qu'un vent d'ouest balaie la côte basque. Alors pour les températures, alors déjà les tendances pour les prochains jours, samedi ce sera très agité sur la moitié sud avec des pluies et des orages justement, et dimanche les pluies seront plutôt sur la moitié nord de la France. Pour les températures, les maximales, on a 24 à Trouville, 25 à Dunkerque, 28 à Metz, 29 dans la capitale et on monte à 30 au Mans et à Toulon, 31 à Annecy, 32 à Perpignan, 34 à La Rochelle et à Niort, 35 à Avignon, 36 à Limoges, ça monte, 37 à Bordeaux, 38 à Pau, 39 à Brive et à Mont-de-Marsan et un gros 40 à Cahors et Albi.
21: Merci Marilyn Hérault pour ce point météo. On a une immense pensée aujourd'hui pour ces pompiers qui luttent de manière acharnée sur ces incendies pour les contenir. On pense aussi à ces habitants, à ces vacanciers qui ont dû quitter ce matin le Cap Ferret, qui ont pris la voiture, qui ont pris le bateau. 40 000 personnes évacuées. On va se retrouver dans un instant avec nos deux invités, nos deux chroniqueurs, Gilles William Golnadel et puis Elliot Maman, pour évoquer évidemment ces terribles incendies qui se propagent notamment dans le sud-ouest. À tout de suite.
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18: Bienvenue sur Europe 1, il est 13h18, Europe 1 Info, c'est l'actualité, le décryptage, c'est avec Cyril de la Morinerie jusqu'à 14h et ses invités avec nous en studio, Gilles-William Colnadel, avocat essayiste et auteur de l'ouvrage Vol au-dessus d'un nid de cocu aux éditions Fayard, Elliot Maman, journaliste et chroniqueur, et nous avons également le commandant Jérémy Lavergne, officier sapeur-pompier et porte-parole de la sécurité civile.
21: Bonjour Gilles-William, merci d'être avec nous, bonjour Elliot.
1: Bonjour.
21: Et on va tout de suite évidemment prendre en ligne le commandant Jérémy Lavergne, porte-parole de la sécurité civile, pour évoquer ces feux de forêt, notamment en Gironde. Bonjour commandant.
6: Bonjour, bonjour à vous.
21: Merci d'être avec nous sur Europe 1. On le rappelle, 40 000 personnes évacuées, 10 000 hectares partis en fumée du côté du bassin d'Arcachon. Première question, pour que les auditeurs comprennent bien, est-ce que le feu continue de se propager ou est-ce que le feu est contenu ?
6: Oui, le feu continue de se propager sur le feu de Somos. Il atteint les 10 000 hectares et c'est la raison pour laquelle ces milliers d'évacuations ont été lancées déjà depuis le début de cet incendie. Elles se sont poursuivies encore aujourd'hui pour pouvoir permettre d'une part de mettre la population en sécurité et faciliter ainsi la lutte très nombreuse avec les très nombreux moyens sur les lieux.
21: Alors comment se passent justement ces évacuations ?
6: Écoutez, elle se passe dans le bon ordre, puisque ce sont des évacuations qui avaient été anticipées. Le préfet, le commandant des opérations de secours, en parlait déjà depuis hier soir, avec un certain nombre d'hypothèses en fonction de l'avancée du feu, ce qui a permis au fur et à mesure de pouvoir évacuer les personnes en fonction de l'avancée de l'incendie. Et c'est la raison pour laquelle l'évacuation de la presqu'île de Cap-Ferré a été décidée dans la nuit, et que la population a été prévenue par le dispositif, notamment par le dispositif FR Alert.
21: Alors une question pour vous d'Eliott Maman, qui est journaliste.
1: Oui, on parle beaucoup de la question des moyens depuis le début de ces incendies. Est-ce que véritablement ce qui vous manque à l'heure actuelle, ce sont davantage d'effectifs, notamment aériens, ou est-ce que le problème est encore ailleurs, parce qu'à ce stade c'est de toute façon quasiment impossible à gérer ?
6: C'est tout à fait logique que la question des moyens revienne sur le devant de la scène, puisque depuis de nombreuses semaines, les sapeurs-pompiers et toute la communauté de la sécurité civile, les moyens aériens, les militaires de la sécurité civile, sont engagés sur de très nombreux incendies. On pense bien évidemment à celui de Somos, mais on en a un Biscarros en ce moment même très important. On a encore celui du Var qui nécessite beaucoup de moyens. Donc, en effet, on a aujourd'hui un certain nombre d'incendies, dont au moins celui de Somos est un incendie hors norme et va aspirer, capter une quantité très importante de moyens humains et matériels pour pouvoir les maîtriser.
21: Alors au sujet des moyens aériens, c'est vrai que nous recevions un ancien pilote de Canadair qui nous expliquait que la moitié des bombardiers d'eau de la sécurité civile étaient cloués au sol. Est-ce que sur place, on a constaté, est-ce que vous confirmez d'abord et comment vous faites justement pour lutter sur ces incendies, pour lutter contre ces incendies ?
6: Non, je ne confirme pas que la moitié des bombardiers d'eau sont cloués au sol. Par contre, il y a une rotation qui est faite, puisqu'au bout d'un certain nombre d'heures de vol, il faut réaliser des maintenances. Il faut aussi que les équipages puissent se reposer. Et c'est aussi la raison pour laquelle on a diversifié cette flotte depuis quelques années pour pouvoir utiliser des bombardiers d'eau de type Dash, puis des Canadair, puis également des Air Tractor et enfin des hélicoptères. Donc c'est grâce à cette multiplicité des outils que nous avons dans la boîte à outils qu'on peut garantir une meilleure disponibilité sur le terrain. Après, une chose est certaine, nous sommes confrontés à de très nombreux incendies qui sont des incendies majeurs et des choix tactiques sont faits pour pouvoir les orienter sur tel ou tel feu. Et il est bien évident que face à un incendie qui fait 10 000 hectares, ça capte beaucoup de moyens. C'est la raison pour laquelle notamment nous avons fait appel à la solidarité européenne. Très souvent la France propose son aide, là aujourd'hui elle demande de l'aide à ses voisins pour pouvoir disposer d'autres moyens aériens, qu'ils soient hélicoptères ou avions bombardiers d'eau.
21: Alors je vous propose d'écouter Eric Grohin, qui est le vice-président de l'association des SDIS de France, qui était invité de la matinale d'Europe 1 et qui bien s'exprime sur cette généralisation des feux dans toute la France. Il demande des moyens supplémentaires.
9: Le problème cette année, c'est que toute la France est susceptible d'avoir des feux de forêt importants, tout simplement parce que la température est très haute. Derrière, les végétaux sèchent beaucoup et on a des gros feux. Donc, notre flotte aérienne est prévue pour avoir des feux, bien évidemment, dans un secteur, le secteur sud, et nous avons une grosse flotte aérienne. Nous avons bien évidemment des véhicules qui ont été aussi aidés et fournis par l'État. Ça, c'est une très bonne chose. Maintenant, avec la généralisation des feux dans toute la France, il nous faut des moyens supplémentaires, c'est vrai, et adapter ces moyens à toute la France. Quel est le problème aujourd'hui ? Le problème, c'est que nos feux aujourd'hui sont de plus en plus puissants, sont de plus en plus rapides, et que nous devons nous adapter à ça.
21: Alors, commandant Jérémy Laverne, toujours en direct avec nous, porte-parole de la sécurité civile. On vient de l'entendre, Éric Grohin, eh bien, il demande, hein, c'est le vice-président de l'association des SDIS de France, invité de la matinale d'Europe 1, il demande des moyens supplémentaires. Vous aussi, vous en demandez? C'est urgent, c'est important?
6: Oui, le contrôleur général Grohin, qui par ailleurs est également directeur des pompiers du Var, il était commandant des opérations de secours sur l'un des feux qu'a connu le Var, donc il est bien passé pour faire remonter ses besoins du terrain. Et clairement, de toute façon, les saisons auxquelles nous sommes confrontés aujourd'hui, les effets du réchauffement climatique sont là, les saisons sont plus intenses, elles commencent plus tôt, elles terminent plus tard, et sur une aire géographique que nous ne connaissions pas. Au fur et à mesure, des moyens ont été augmentés, c'est très clair, les chiffres sont là pour le dire. Seront-ils suffisamment dimensionnés pour se préparer aux nouveaux risques et à l'augmentation? Ça, il faudra vraiment à la fin de la saison pouvoir se réinterroger, en tirer les conséquences. Là, à l'heure actuelle, on est vraiment, encore une fois, dans la phase de lutte où l'ensemble, la quasi-totalité de ces moyens sont engagés pour tenter déjà de protéger les vies humaines et d'éteindre ces incendies.
21: Alors, autre constat du contrôleur général Éric Grohin, selon lui, il y a une véritable difficulté avec la prévention. Il estime que les particuliers n'entretiennent pas assez leurs espaces verts, des arbres trop hauts, des haies trop touffues, des branches d'arbres qui touchent les toits. Est-ce que vous partagez son analyse ?
6: C'est une analyse qui est clairement partagée. Ça peut paraître un petit peu anachronique de dire ça alors qu'on a des milliers d'hectares qui sont en train de brûler, mais 9 feux sur 10 sont d'origine humaine. Donc c'est vraiment un appel au civisme que la sécurité civile, la direction de la sécurité civile donne. La plupart de ces feux peuvent être évités et malgré tout, quand ils se déclenchent, le respect des obligations légales de débroussaillement, qui sont définies par les préfets, donc vraiment en fonction des massifs, sont indispensables. Une maison qui est bien débroussaillée ne sera pas menacée par l'incendie qui pourra passer à côté. Et donc, oui, ces obligations de débroussaillement, ces obligations qui sont des obligations légales, si elles sont respectées par le civisme des propriétaires, elles facilitent l'action des sapeurs-pompiers, elles protègent aussi l'action de toutes ces forces de secours qui prennent des risques énormes. Et on l'a vu, on a perdu 3 collègues dans la lutte dont les feux de forêt, c'est terrible. Oui. Elle protège aussi, elle facilite l'action des sapeurs-pompiers.
21: Dans Gironde et un dans les Alpes, effectivement. Et commandant Jérémy Laverne, vous êtes le porte-parole de la sécurité civile, toujours en direct sur Europe 1. Merci pour vos conseils. Alors, le chef de l'État a annoncé l'activation du mécanisme de protection européenne. En quoi ça consiste ?
6: Alors, le mécanisme de protection civile de l'Union européenne permet de mettre en commun un certain nombre de modules, pas forcément d'ailleurs uniquement liés à la lutte contre les feux de forêt, mais on peut citer par exemple les moyens de pompage grande puissance ou les hôpitaux de campagne. La France, elle, propose 21 modules, les autres États en proposent certains autres, et ça permet, en cas de crise, de pouvoir faire appel à la solidarité européenne. Très souvent, l'État français propose son aide aux pays extérieurs, les exemples sont très nombreux, et pendant les périodes d'été, on peut faire appel, nous, à l'aide européenne. Ça avait été fait déjà en 2022 lors des feux de Landiras et du sud-ouest de la France, ça avait été fait dans le 62 lors des grandes inondations en 2024, et là, on fait appel à cette solidarité pour pouvoir bénéficier notamment de renforts terrestres, certes, mais aussi beaucoup de renforts aériens, ce qui nous permet de pouvoir mettre les équipages au repos et pouvoir assurer aussi pendant ce temps-là l'entretien de nos appareils. Pour aujourd'hui, ce sont 2 hélicoptères bombardiers d'eau, un tchèque et un slovaque, qui sont basés à Jonzac. Ce sont des Air Tractor, 2 qui sont basés à Bordeaux, et ce sont au moins un Pélican, donc un CL-415, un Canadair croate, qui est basé, lui, à Nîmes. Donc ça permet d'augmenter cette flotte quand on est dans une situation comme la nôtre, c'est-à-dire confronté à des incendies hors normes.
21: Merci commandant, merci au commandant Jérémy Laverne. Vous étiez en direct sur Europe 1, vous êtes le porte-parole de la sécurité civile, évidemment, vous êtes le bienvenu sur Europe 1. Alors, on l'a vu, on l'a entendu, et on le constate aussi, on a l'impression d'être assez loin en Europe, même s'il y a eu cette activation de ce mécanisme donc d'aide européenne. On voit que, eh bien, en Espagne, en Grèce, ils ont des Canadair, en Italie, mais ils arrivent quand ? C'est la question que j'ai envie de vous poser, Gilles-William Golnadel. On se sent un petit peu seul. Est-ce que l'Europe est un petit peu loin ?
12: Très sincèrement, je ne suis pas sûr d'avoir une compétence particulière en la matière pour vous répondre quand les Canadaires croates seront sur site. Mon instinct me laisse à penser qu'en cas d'incendie, s'ils ne sont pas là maintenant, ensuite, ça a un intérêt tout relatif. Il faut reconnaître aussi que la France n'a pas le monopole des incendies. L'Espagne brûle partout, donc je ne veux pas non plus être d'une sévérité facile.

0: qu'ils sont au rendez-vous. Il faut reconnaître que lorsque la maison brûle sur le plan économique, on n'a pas beaucoup d'argent pour s'acheter quoi que ce soit.
1: Alors, une question à Elliot, effectivement, et Elliot Maman, hein, voilà. Pas Elliot Deval. Mais là, c'est un sujet qui est extrêmement sérieux. Est-ce que l'Europe peut nous aider? Est-ce que l'Europe est absente ou est-ce que l'Europe est là au soutien de la France? Est-ce que ce n'est pas un aveu de faiblesse aussi de la France?
2: Alors oui, évidemment, on peut se dire que nos flottes nationales ne sont manifestement pas suffisamment fortes pour pouvoir assumer cette charge à elles seules. En revanche, est-ce que l'Europe peut nous aider? De toute évidence, oui, dans la mesure où la Commission européenne elle-même a déclenché un mécanisme qui s'appelle RescueE. Donc c'est un jeu de mots entre Rescue en anglais et Union européenne, pour nous envoyer un certain nombre d'appareils qui sont précisément dédiés à la flotte Rescue, et que en outre Emmanuel Macron a sollicité un autre mécanisme d'aide commun européen qui est celui de cette protection civile à l'échelle européenne qui peut aider n'importe quel pays qui en fait la demande. On avait même aidé le Liban lorsqu'il y avait eu les explosions sur le port de Beyrouth, vous savez, il y a environ 5 ou 6 ans. Donc ça veut dire que c'est vraiment un mécanisme d'aide qui peut être très étendu, qui concerne beaucoup de pays. Donc oui, l'Europe peut nous aider, mais ce n'est pas un tout. En effet, l'Espagne, plus tôt dans la semaine, a déclaré l'état d'urgence par rapport à la situation des incendies qu'ils subissent à l'heure actuelle. Et donc, on voit bien qu'il y a aussi un besoin d'avoir d'abord un moyen de réponse national.
1: Eh bien, dans un instant, on évoquera sur Europe 1 et cette annulation du concert de Damir, hein, chanteur Amir, qui était prévu à Marseille et qui a été annulé par les organisateurs en raison d'un manque de problèmes de sécurité, hein, puisqu'il y a eu des appels au boycott lancés par des militants pro-palestiniens. Et faut-il céder à la pression de certains militants pro-palestiniens? On en parle dans un instant sur Europe 1.
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3: Vous êtes bien sur Europe 1, il est 1h30, toute l'actualité, c'est avec vous Cyril Delamorinerie.
1: C'est l'incendie le plus important de la saison en Gironde, 10 000 hectares sont partis en fumée près du bassin d'Arcachon, le Cap Ferret est en train d'être évacué, des milliers d'habitants, des vacanciers fuient la presqu'île, plus d'une cinquantaine de maisons et un camping ont brûlé dans les Landes. Le feu a détruit 2600 hectares de forêt et de végétation dans le Var. Enfin, l'incendie n'est toujours pas fixé. Sachez que le ministre de l'Intérieur a pris la parole ce matin. Laurent Nunes annonce le chiffre de 50 000 hectares partis en fumée depuis le début de l'année. Le concert à Marseille du chanteur franco-israélien Amir annulé, des militants pro-palestiniens menacés de perturber l'événement. Le CRIF, le Conseil représentatif des institutions juives, appelle l'État à réagir pour protéger les artistes. Cette information Europe 1, des grands crus et des vêtements de luxe dérobés dans une cave, des malfrats se sont introduits dans un local souterrain situé dans le 7e arrondissement de Paris. Ils ont forcé la porte de la cave en pleine nuit. Le préjudice est estimé à 460 000 euros. Enfin, le Tour de France, une 19e étape très attendue qui va débuter dans quelques minutes. Le peloton va gravir les 21 lacets de l'Alpe d'Huez.
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3: Europe 1 Info avec Cyril Delamorinerie continue, c'est jusqu'à 14h, c'est votre rendez-vous actualité, débat et décryptage. Et avec nous en studio, Gilles-William Golnadel, avocat et essayiste et auteur de l'ouvrage Vol au-dessus d'un nid de cocu, et Elliot Maman, journaliste et chroniqueur.
1: Quelques jours après la DJ Barbara Butch, le concert gratuit du chanteur Amir prévu à Marseille a finalement été annulé pour des raisons de sécurité. Des appels au boycott lancés par des militants pro-palestiniens ont eu raison de cet événement. Une décision qui suscite une vive émotion et qui relance le débat sur la liberté de création et la sécurité des artistes. Alors, Gilles-William Golnadel, est-ce que pour vous, ces annulations de concerts successifs, ça vous inquiète pour la liberté artistique en France ?
0: Non, mais non seulement ça m'inquiète, mais ça m'encolère encore bien davantage. Bon, parce que vous évoquez la sécurité des artistes. En vérité, c'est l'intolérance que je pourrais résumer d'un mot, antisémite.
1: Et il faut dire le mot, vous avez raison.
0: Bah, il n'y en a pas d'autre, parce que, excusez-moi, Amir, il est boycotté uniquement parce qu'il est franco-israélien. Je ne sache pas, il est resté très prudent, et je ne l'en blâme pas, il a pris des positions ouvertement pro-israéliennes ces derniers temps, parce que malheureusement, il connaît le système, si j'ose dire. Mais malgré tout, le simple fait, à raison de sa nationalité, il est boycotté. Et c'est une forme de lâcheté que de dire que c'est pour des raisons de sécurité. Alors donc, ça veut dire que c'est fini. Ça veut dire que c'est fini. Dès l'instant où on est franco-israélien, Bon, ce que je veux dire, c'est que, vous savez, le climat est terrible. Je vais vous prendre qu'un seul exemple de ce qui m'encolère. Hier, il y a un article dans Le Monde de réhabilitation du dessinateur Siné. Et c'est sa femme qui le mène et qui...

0: et qui même met au défi qui que ce soit et menace de, d'un procès, si on dit qu'il est antisémite. Alors moi, je dis que son mari était un antisémite. Je suis assez bien placé pour le savoir, puisque je l'ai fait condamner il y a quelques années pour antisémitisme. Le problème, c'est que le monde n'a même pas le courage de dire pour quelle raison il a été condamné, Siné.
1: Pourquoi ?
0: Il a été condamné parce que il a dit qu'il voulait que chaque juif vive dans la peur, sauf s'il est pro-palestinien. C'est d'une très grande modernité. C'est de dire cela, c'est exactement ce qui se passe, d'une certaine manière.
1: Et pourquoi le monde n'en parle pas ?
0: Le monde n'en parle pas parce que lui-même est assez sensible à la cause palestinienne. Il est tellement sensible à la cause palestinienne qu'il fait montre de beaucoup de faiblesse envers le Hamas. L'un de ses directeurs chargés du Proche-Orient est marié à une Palestinienne qui a recommandé à Dieu l'âme du chef du Hamas lorsqu'il a été éliminé par les Israéliens. C'est le climat, il y a une sorte d'ordre du jour non écrit dans le monde qui fait qu'il faut 3 ou 4 articles anti-israéliens par jour pour que le directorat soit content. Je prends cet exemple, d'abord parce que ça me fait plaisir, mais d'autre part pour vous montrer le climat de haine et d'intolérance sensible à l'antisémitisme, si j'ose dire, qui règne en ce moment en France.
1: Alors nous sommes avec Philippe Meyer, vice-président du CRIF. Bonjour Philippe Meyer.
2: Bonjour.
1: Merci beaucoup d'être avec nous. Et est-ce que cette annulation de ce concert du chanteur Amir, et puis aussi de la DJ Barbara Butch il y a quelques jours, est-ce que c'est un renoncement et un renoncement que vous regrettez amèrement ?
2: C'est un renoncement et pire que ça, c'est une reddition qui est plus qu'inquiétante, comme vous l'avez dit. Il y a eu Barbara Butch il y a quelques jours, c'est Amir maintenant, il y en avait déjà dans le passé, on pense à Johann Svar et à d'autres. Et vous voyez ce à quoi on assiste, c'est une longue séquence où la chasse aux artistes juifs est ouverte et se poursuit jour après jour. Et avec toujours le même procédé qui est utilisé à la fois par ce parti d'extrême gauche et à la fois par ces militants violents pro-palestiniens, des campagnes de haine, des pressions, des intimidations. Et cela aboutit finalement, pour certains, à des renoncements. Et vous savez, il faut être très très vigilant et on peut être très inquiet par rapport à ça. L'histoire nous l'a toujours appris, la censure de la culture n'est jamais anodine. Elle est toujours le prélude de ce qu'on peut attendre de pire. Et si on tolère ce qui est en train de se passer en France, on laissera gagner la haine. On laissera gagner le fait qu'un parti politique, LFI en l'occurrence, que des groupuscules pro-palestiniens violents, militants, finalement auront gagné, auront pris en otage la culture, auront pris en otage le socle qu'est notre démocratie, notre liberté, notre socle républicain. Et il n'y a évidemment aucun renoncement à avoir, comme vous l'avez dit au début. Et maintenant, très clairement, ça suffit. Ce qu'on a envie de dire, c'est que ça suffit. Tous ces boycotteurs, tous ces militants violents de la haine doivent maintenant, enfin, si je puis dire, enfin répondre de leurs actes. Il y a un état de droit, il y a une justice, on ne peut pas laisser passer, et il ne faudra absolument pas laisser passer.
1: Parce qu'aujourd'hui, Philippe Meyer, vous avez raison, vous dites ça suffit. Et est-ce que, c'est votre sentiment aussi, Elliot Maman, aujourd'hui, on est allé trop loin?
3: Non, mais on est allé trop loin. Je pense même que là, ce n'est pas une question de gradation. C'est moralement faux, quoi qu'il arrive, et quelle que soit la nuance que l'on y met. Évidemment que l'on peut avoir un débat, mais ce qui est inquiétant aujourd'hui, c'est que l'on se rend compte que la possibilité même d'avoir une discussion n'est plus possible. Et d'ailleurs, ce n'est pas la première fois, et ce n'est pas uniquement dans la scène artistique que l'on se rend compte que aujourd'hui, notamment pour un certain nombre de personnalités qui sont connues pour leur confession juive ou pour leur origine confessionnelle, il est tout simplement impossible d'avoir une représentation public. On a par exemple eu le cas de conférences même dans le milieu universitaire qui avaient été annulées, par exemple Alain Finkielkraut à Sciences Po en 2019, qui n'avait pas pu se rendre sur place, non pas parce que l'institution ne souhaitait plus l'entendre, mais parce qu'il y avait une crainte que les débordements sécuritaires ne puissent pas être maîtrisés. Et ça, c'est quand même absolument effrayant de voir cette incapacité aujourd'hui contre un certain nombre d'acteurs de simplement pouvoir se défendre publiquement. Je ne parle évidemment pas de riposte physique, mais juste une défense institutionnelle et physique. Et donc j'aurais une question pour Philippe Meyer. Vous disiez à l'instant qu'il y avait aujourd'hui des personnes qui instrumentalisaient la haine. Quelle est cette haine à votre avis ? Quelle est la motivation à l'origine de ce qui est en train de se passer ?
2: Bah écoutez, la motivation, c'est celle qui prévaut dans toute la stratégie politique de l'extrême gauche, et notamment de LFI, alimentée par tous ses satellites. C'est une stratégie électoraliste, c'est une stratégie d'hystérisation du débat, c'est une stratégie de haine, c'est une stratégie de division de la société, et in fine, c'est une stratégie où on s'en prend aux Français juifs, tout simplement. Vous savez, on a cité Barbara Bouch, Amir, on peut en citer beaucoup d'autres. Rappelons-nous ce qui s'était passé avec les JO, rappelons-nous ce qui s'était passé avec l'Eurovision, rappelons-nous toutes les déclarations qui ont été faites depuis le 7 octobre et qui proviennent des rangs de LFI. Donc très clairement, la stratégie, c'est une stratégie électorale qui est identifiée, qu'on connaît très bien. Mais aujourd'hui, vous voyez, tous ces porteurs de haine boycottent des artistes. Demain, ce sera au tour de qui ? Quelle est la prochaine étape ? Quel est le secteur de la société que l'on va boycotter ? Quelle profession va rentrer dans les griffes de ces ogres antisémites. C'est pour ça qu'il faut dire stop maintenant.
1: Est-ce que vous êtes de cet avis, Gilles William Golnadel, Philippe Meyer craint que ça se poursuive après les artistes, peut-être des journalistes, d'autres personnalités
0: Ça fait bien plus longtemps que le CRIF que je mets en garde contre les dangers du parti antisémite qui s'appelle LFI. Mais là où je diverge légèrement avec M. Meyer, c'est que ça n'est pas purement électoraliste. Je reconnais que LFI, le parti antisémite, est totalement sincère, au-delà même de toute visée électorale. Il déteste les Juifs, il déteste Israël, et au-delà de cela, il déteste les Occidentaux, dont les Français. Il ne faut pas oublier que le LFI n'est pas seulement un parti antisémite, c'est un parti racisant, qui racise, dont certains membres considèrent que les Blancs sont inférieurs aux Noirs. Il y a un député LFI qui a expliqué que les nordistes étaient sous-développés intellectuellement et que les Africains étaient plus intelligents. On en est là à LFI. C'est un parti qui maintenant est délibérément racisant et qui a toujours été profondément anti-français. Le racisme anti-blanc, il connaît bien LFI. Je me permets de vous rappeler que tout blanc, tout moche, c'est Monsieur Mélenchon qui l'a prononcé.
1: En tout cas, évidemment, le racisme n'a rien à faire ni l'antisémitisme dans notre société. Et merci à vous, Philippe Meyer, de le dénoncer sur l'antenne d'Europe 1, en espérant évidemment pour nos amis juifs qui vont pouvoir continuer de se sentir en paix dans notre pays. On va dans un instant parler de ce qui s'est passé à Crépol. On va même en parler tout de suite, bien sûr, puisqu'il y a eu un revirement de situation près de 3 ans après le meurtre de Thomas Perrotto. Eh bien, la justice vient de requalifier les mises en examen des 14 suspects, dont 11 mineurs. Alors, Gilles William Golnadel, vous êtes avocat, justement. Comment expliquer que le ministère public doit porter l'accusation au nom de la société, l'accusation au nom de la société, n'est pas retenu la circonstance de racisme anti-blanc et anti-français?
0: Je ne puis l'expliquer que par l'idéologie, parce que dans un procès normal, quand vous et qui s'est terminé par un meurtre, lorsque vous avez des témoignages, en l'espèce 9, mais lorsque vous avez des témoignages qui disent qu'il y a eu des cris racistes, que ça soit sale arabe, sale juif ou mort au blanc, peu importe la catégorie, le parquet a l'obligation juridique de viser à titre de circonstances aggravantes éventuelles, parce que je n'y étais pas, mais en tous les cas, il est certain que le racisme présumé était évident au regard des témoignages. Il ne l'a pas fait. Il y a eu, vous savez bien, un climat idéologique exceptionnel. Vous avez eu un livre qui a été pondu où l'un des journalistes a expliqué que maintenant Thomas, il a pas pu être tué parce que il était blanc, puisque le racisme anti-blanc n'existe pas. Donc comme ça, le problème est réglé. Donc tous ceux dont je fais partie qui ont dit que il y avait manifestement du racisme anti-blanc ont été, je pense à Patrick Cohen, agonie d'injures. Par l'idéologie dominante encore, y compris dans un certain espace judiciaire. Et là, on a eu la chance d'avoir une juge qui, au rebours de l'idéologie, je ne dis pas dominante, mais prégnante dans une partie de l'espace judiciaire, je ne dis pas tout l'espace judiciaire, la preuve, tient bon et dit effectivement, il y a neuf témoignages qui expliquent qu'il faut planter les blancs. Donc, elle est bien obligée. Ensuite, le tribunal y décidera. Encore une fois, le tribunal décidera, mais j'affirme que l'incrimination de racisme, dès l'instant où il y avait des témoignages en question, devait être prise en compte par, encore une fois, les réquisitions du parquet.
1: Gilles-William Golnadel, avocat, essayiste, et Elliot Maman, journaliste, vous restez bien évidemment avec nous. On continuera de parler eh bien, de cette affaire de Crépol et ce revirement de situation concernant eh bien, ces mises en examen. Et il y a maintenant eh bien, cette précision, puisque les juges d'instruction se sont appuyés sur des dizaines de témoignages faisant état de propos hostiles aux Blancs. On en parle dans un instant sur Europe 1.
4: 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Europe 1 Info avec Cyril de la Morinerie et ses invités reviennent dans quelques instants. 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À tout de suite.
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10: L'Institut Pasteur œuvre pour un monde en meilleure santé. On en parle dans un instant avec Florence Desparmet, chargée des relations avec les testateurs.
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4: 13h47 sur Europe 1, dernière partie d'émission d'Europe 1 Info avec Cyril Delamont-Erinerie et ses débatteurs. Avec nous Gilles-William Golnadel, avocat essayiste, et Elliot Maman, journaliste et chroniqueur.
1: Dans la Drôme, près de 3 ans après le meurtre de Thomas Perrotto, un jeune de 16 ans assassiné lors d'une fête de village, la justice vient de requalifier les mises en examen de 14 suspects, dont 11 mineurs. La circonstance aggravante de racisme a été retenue par la justice, donc contre l'ensemble des mises en examen. Avant d'en reparler avec Gilles-William et Elliot, je vous propose bien d'écouter Philippe Juvin, député LR des Hauts-de-Seine, rapporteur général du budget, invité ce matin de la grande interview Europe 1 CNews. Il dénonce un antisémitisme débridé.
15: Le racisme anti-blanc existe, contrairement à ce qu'un certain nombre de gens veulent nous faire croire depuis des années. Et il n'y a pas de racisme qui soit excusable. Et que quand vous attentez à la vie, à la santé ou à l'honneur de quelqu'un au motif de sa couleur de peau, qu'il soit blanc ou noir, c'est du racisme et c'est évidemment condamnable. Donc cette décision de justice, au moins, elle met les choses au clair. Oui, le racisme anti-blanc existe et c'est une plaie pour notre société. La France se fractionne, se divise en... Il y avait un article de presse il y a quelques années, c'était Finkielkraut qui avait écrit ça, la nation se fragmente au bénéfice des tribus. C'est-à-dire que vous avez la tribu des gens qui pensent ci, des gens qui pensent ça. La France est une nation et qui s'est construite justement par l'effacement des différences. Et c'est ça que nous devons retrouver.
1: Philippe Juvin avec des mots très forts, la nation se fragmente. Alors Elliot Maman, qu'est-ce que ça dit justement ce fait divers et cette décision de justice et le comportement aussi de certains mineurs? Qu'est-ce que ça dit de la société française?
3: Mais en effet, ça peut nous renvoyer au débat sur l'archipélisation, qui est le terme qu'on utilise habituellement sur ce genre de questions, puisqu'on voit bien qu'il y a en l'occurrence eu des personnes qui avaient l'impression qu'elles appartenaient à des communautés antagonistes sur le sol français. Et c'est vrai qu'un certain nombre de témoignages témoignaient du fait qu'ils voulaient notamment aller planter du blanc dans ce bal, et ça ne peut que nous interroger par rapport à notre capacité de créer une nation française, peu importe les prédéfinitions qui sont liées à la couleur de peau, qui, au demeurant, n'ont jamais véritablement été constitutives de quoi que ce soit dans notre rapport à l'identité en tant que nation française. Ce n'est pas le cas de l'intégralité des pays, mais la France avait cette caractéristique-là. Donc c'est assez regrettable de voir qu'on en arrive là. Ce que je retiens également, c'est que on nous a expliqué au cours du traitement médiatique de cette affaire qu'il y avait une idéologie du côté de la droite qui précisément voulait se focaliser sur l'éventuelle motivation du racisme anti-blanc dans ce meurtre. Mais on se rend compte également qu'à partir du moment où la justice estime qu'un meurtre caractérisé par des ambitions racistes est à condamner en tant que tel, pour cette caractérisation notamment, l'idéologie était peut-être plutôt du côté de ceux qui ne voulaient pas voir et qui ne voulaient pas assumer l'effroi que devraient nous susciter ces témoignages qui aujourd'hui sont rappelés dans la recaractérisation des mises en examen. Et peut-être aussi que parfois on a l'impression que le biais n'est pas exactement là où il est.
1: Alors, on va justement demander à Gilles-William Gonadel, vous êtes avocat, et pour bien comprendre, ce n'est pas encore terminé, hein, les avocats des personnes concernées mises en examen peuvent contester.
0: Bien sûr. Les avocats de la défense peuvent contester l'ordonnance prise par le magistrat instructeur. Ça peut pas être fait.
1: Mais elles vont le faire, selon vous? Elles vont contester?
0: J'en suis persuadé. Je suis persuadé qu'elles vont le faire. Et ensuite, ça sera arbitré par la cour d'assises, parce que c'est une affaire qui va se retrouver devant la cour d'assises. Mais je voudrais quand même dire quelque chose, parce que il y a un éléphant dans la pièce dont on ne parle pas. C'est l'immigration. C'est à cause de l'immigration massive et invasive que nous en sommes là. Que ce soit en matière d'antisémitisme, que ce soit en matière de racisme anti-blanc et dans l'affaire de Crépol, pardon de vous le dire, moi j'ose le dire, c'est à cause de cela et à cause d'un parti qui a travaillé cette immigration. Vous aviez une première génération qui n'était pas du tout obsédée par l'antisémitisme et par le racisme anti-blanc, mais quand vous avez un parti qui du soir au matin explique que l'État juif c'est épouvantable, que les Français blancs c'est des sales racistes pétinistes, mettez-vous à la place des petits jeunes. C'est assez confortable de se mettre dans la peau d'un martyr en disant de toute façon t'as aucune chance de t'en sortir parce que les Français ils sont racistes. C'est cette haine-là qui a été travaillée depuis 30 ans qui nous explose au visage.
1: Est-ce que vous êtes d'accord, Elliot Maman, est-ce que c'est à cause de l'immigration depuis 30 ans qui n'a pas été contrôlée et bien qu'on en arrive là? C'est ce que constate Julian Gonadel.
3: En tout cas, il est indéniable qu'il y a aujourd'hui une espèce de travail pour convaincre un certain nombre de personnes qu'elles sont des victimes. Et il n'y a rien de plus facile que de convaincre un groupe, en plus quand on peut s'adresser à lui en tant que communauté, et parfois même à créer ce sentiment de communauté, que ils sont des victimes en raison des attributs que d'autres leur prêtent. Ce qui est parfois vrai, évidemment, à l'échelle individuelle, mais on voit qu'en l'occurrence, il y a une espèce de travail idéologique qui est beaucoup plus large. Alors après, est-ce que c'est quantitatif? C'est-à-dire, est-ce que nécessairement, à partir du moment où il y a une immigration massive, on en vient à cela? Ou est-ce que c'est la situation idéologique à l'heure actuelle en France qui suscite cela? Je ne sais pas. Ce que je remarque également, c'est que ce n'est pas uniquement sur l'échelle politicienne que l'on assiste à ce genre de phénomène. Il y a aussi un certain nombre de théories critiques qui ont été importés, notamment des États-Unis, dans nos universités, qui peuvent essayer de donner une espèce d'assise intellectuelle à des discours qui, en définitive, ne consistent qu'à condamner tout ce qu'a pu faire l'État français, ne consistent qu'à condamner tout ce qui peut représenter une espèce de culture française historique. Et c'est aussi à cela que l'on assiste. Et je pense que c'est donc, en effet, sur le versant politique, idéologique, il y a un véritable sujet, surtout au vu de l'archipélisation de la France que l'on évoquait tout à l'heure.
0: Le nombre, c'est une grande chose aussi. Le nombre. Il faut comprendre
1: pourquoi
0: ça aussi.
1: C'est quoi le nombre? Le nombre de quoi?
0: Je parle du nombre d'immigrés qui sont arrivés en France, en ce compris de manière illicite, change aussi la donne, change le rapport de force, fait qu'un parti politique l'instrumentalise. Je pense que si on avait fait faire entrer moins d'immigrés, on aurait pu davantage mieux les intégrer, par exemple. Donc je persiste, indépendamment des explications qualitatives qu'Eliott vient de donner, auxquelles je souscris, je prétends que le nombre lui-même est intrinsèquement, consubstantiellement problématique.
1: Est-ce que les hommes politiques, Eliott, les femmes politiques aussi, eh bien, sont dans le déni? Est-ce qu'elles ne voient pas, par rapport à ce que vient de dire justement Gilles William, sur cette immigration et sur cet antisémitisme qui grandit malheureusement en France?
3: Ce qui est vrai, c'est qu'il y a un certain nombre de partis qui, alors soit parce qu'ils estiment qu'ils peuvent en faire leur sel électoral, soit parce qu'ils ont peur d'alimenter un certain nombre de tensions, qui ne prennent pas véritablement à bras le corps cette question de la croissance de l'antisémitisme en France. Donc oui, ça c'est absolument indéniable et on peut remarquer que le gouvernement notamment a eu des actions extrêmement timides sur ce dossier-là. Maintenant... Je ne sais pas exactement.
0: Mais nous vivons sous l'empire du déni. Depuis 30 ans, nous vivons sous l'empire des dénis successifs. Non, il n'y avait pas d'immigration, c'est un fantasme. Non, il n'y a pas d'insécurité, c'est un fantasme. Non, il n'y a pas d'antisémitisme, c'est un fantasme. Non, il n'y a pas de racisme anti-blanc, c'est un fantasme. Nous avons vécu sous cet empire médiatico-intellectuels-là qui ont épousé une partie des partis politiques.
1: Mais pourquoi il y a ce déni et qui est dans le déni aujourd'hui?
0: L'extrême gauche est une usine à déni et l'extrême gauche a fabriqué des ouvriers du déni, ne serait-ce que par les démographes. Nous avons été mis dans le vent par des prétendus démographes qui étaient installés et qui nous disaient « Non, y a pas, ça n'est pas vrai, il n'y a pas d'immigration. Je peux vous parler de François Héran, je peux vous parler d'autres, Lebras. Pardon, mais nous avons vécu sous l'empire du mensonge qui nous tue. »
1: Est-ce que, vous parlez de la gauche, mais est-ce que le centre, le centre droit, la droite est également dans le déni?
0: Écoutez, le centre se caractérise par une absence de conviction, presque géographique, si j'ose dire. Voilà. Donc il ne se mouille pas, donc voilà. Et pendant très longtemps, c'est une extrême droite avec tous ses défauts qui, d'une certaine manière, disait la vérité la plus crue, mais tellement assortie de choses trop crues que à la limite c'était contre-productif. Les choses depuis la vérité commence à voir le jour, mais en général je me demande si la vérité ne voit pas le jour quand c'est trop tard.
1: Merci beaucoup Gilles William Golnadel pour ces précisions, pour cette analyse, et également à Eliott Maman qui est journaliste. On a évidemment parlé de ce meurtre de Thomas Perrotto et de cette fête de village avec la justice qui vient de requalifier les mises en examen avec donc ces propos hostiles aux blancs. Ça a été retenu donc par la juge d'instruction. Merci d'avoir été avec nous et on vous rappelle l'une des informations, ou l'information d'ailleurs la plus importante de la journée, avec ces feux en Gironde. 10 000 hectares sont partis en fumée près du bassin d'Arcachon et le Cap Ferret est en train d'être évacué.
4: Merci Cyril de la Morinerie. On vous retrouve lundi à 13h pour Europe 1 Info de 13h à 14h. Et tout de suite après les infos de 14h, rendez-vous avec Au cœur du crime. Bel après-midi et bon week-end sur Europe 1.
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4: 14h sur Europe 1. L'essentiel de l'actualité, c'est avec Pierre Vesque. Bonjour Pierre.
27: Bonjour Estelle, bonjour à tous. Deux incendies sont hors de contrôle en France. En Gironde, 10 000 hectares de forêt partis en fumée. 35 000 personnes ont été évacuées depuis deux jours. La préfète de Gironde ordonne l'évacuation de quatre autres villes, Andernos, Arès, Le Temple et Somos. Pour les faciliter, 440 gendarmes sont mobilisés. Pour lutter contre les flammes, de lourds moyens sont déployés. 1000 pompiers épaulés par 260 engins au sol. Et dans les airs, 4 canadaires, 3 bombardiers d'eau. Cette nuit, les flammes détruisaient entre 800 et 1000 hectares par heure. Un combat inégal face à la force et la puissance des flammes, décrivent les autorités. Aucune victime a déploré des dégâts importants. En revanche, 53 maisons et un camping totalement détruits. Autre incendie qui ravage la région, à Biscarrosse dans les Landes, le préfet décrit lui un feu exceptionnel du jamais vu. 2600 hectares détruits, 23 000 personnes au total ont été évacuées, dont 18 000 à Biscarrosse. Près de 700 pompiers luttent contre les flammes, aidés par 2 canadaires, un dash et 2 hélicoptères bombardiers d'eau. Aucune victime, mais comme en Gironde, les dégâts sont importants. 105 habitations touchées partiellement ou complètement dans Biscarrosse. Les autorités sont inquiètes car les températures atteignent les 37-38 degrés et les rafales peuvent atteindre les 40-50 km/h. Dans le Var, le feu de forêt, lui, a déjà détruit 3700 hectares. 800 pompiers sont mobilisés pour éteindre tout départ de feu. Une météo favorable est attendue. Le ministre de l'Intérieur précise que la France fait actuellement face à 32 feux. On a dépassé les 50 000 hectares brûlés depuis le 1er janvier. Un triste chiffre communiqué par Santé publique France, celui des noyades. On en recense 274, dont 37 enfants. Bilan réalisé sur une période de 2 mois et demi, de mai à mi-juillet, caractérisé par de fortes chaleurs. C'est 33 de plus que l'année dernière sur cette même période. Un mineur isolé de nationalité marocaine mis en examen pour viol d'une femme de 80 ans, annonce le parquet de Rennes. La victime avait porté plainte début juillet. L'auteur a été retrouvé grâce à l'exploitation d'images de vidéos de surveillance et d'analyse ADN. Il a été interpellé mardi et conteste les faits. Trouvé en possession de cocaïne conditionnée pour la revente, il dit être arrivé en France il y a quelques mois et vendre des produits stupéfiants dans le centre-ville de Rennes. Toujours selon le parquet, un bijou volé à la victime le soir de l'agression a été retrouvé à son domicile lors d'une perquisition. Les combats font toujours rage entre Ukrainiens et Russes. Des explosions ce matin dans la région de Kiev. Elles ont fait 6 morts et des dizaines de blessés. Des attaques russes également dans la région de Donetsk sous contrôle ukrainien. Elles interviennent après des frappes ukrainiennes en Russie cette nuit. Volodymyr Zelensky précise qu'ils ont visé des entrepôts de commerce russes, affirmant qu'ils approvisionnaient l'armée du Kremlin. Au total, au moins 11 morts. 11 personnes sont mortes et des dizaines de blessés dans ces échanges de frappes. 19e étape du Tour de France aujourd'hui. Les coureurs viennent de s'élancer. Le départ fictif est dans les prochaines minutes. Ils partent de Gap dans les Hauts-de-Seine. Ils relieront l'Alpe d'Huez, un parcours de 127 km. Journée courte mais dynamique selon le patron de la Grande Boucle, Christian Prudhomme.
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27: Il est 14h03 et tout de suite au cœur du crime.
4: Merci beaucoup Pierre, prochain point sur l'actualité avec vous dans une demi-heure.
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4: Bonjour à toutes et tous, bienvenue au cœur du crime, votre rendez-vous tout l'été sur Europe 1 entre 14h et 15h, parfait pour accompagner une pause café au travail ou vous détendre sur une chaise longue pendant une balade à vélo, voire une randonnée si vous êtes en vacances. Cet après-midi, deux histoires, encore une fois, immersives à la narration soignée et restaurée depuis les archives d'Europe 1. Si vous n'êtes pas familier avec Le Siffleur, eh bien c'est l'un des podcasts de la série Au cœur du crime. Découvrez maintenant un épisode dont l'intrigue a lieu en France. Valérie est l'employée de Monsieur Bonneval. Le neveu de cette dernière lui apprend que son patron n'est peut-être plus en vie. Il y a donc un problème. Pour qui Valérie travaille-t-elle ces derniers temps?
2: Dans la vie, il y a des gens qui ne réfléchissent pas. Et parfois, ce manque de réflexion est la cause des pires catastrophes. Cette jolie bourgade des bords de la Loire, par exemple, ne devrait abriter que des gens paisibles qu'aucun drame n'atteint jamais. Eh bien, un simple manque de réflexion, et voilà changer dangereusement le destin d'un homme et d'une femme.
5: Salut, mademoiselle Valérie!
7: Bonjour, facteur.
5: Oh, ces roses, ce qu'elles sont belles! Il faut dire que vous les soignez bougrement bien.
7: Ce parterre-là, c'est la joie de M. Bonneval. Je veux qu'à son retour, il le trouve encore plus magnifique que les autres années.
5: Je vous apporte une lettre de lui.
7: À quoi voyez-vous qu'elle est de lui?
5: Au timbre de Monaco, pardi. Dites donc, il a l'air drôlement de s'y plaire. Quand est-ce qu'il compte revenir?
7: Il n'en parle même pas. Je pensais que la semaine dernière, il m'écrivait qu'il avait de plus en plus l'idée d'y rester pour toujours.
5: Qu'est-ce que vous voulez? Il est rentier, il n'a pas de famille. Moi, à sa place, je n'hésiterai pas. Naturellement, vous iriez là-bas tenir sa maison.
7: Vous savez, une vieille fille de 50 ans à côté d'un homme de 70, ça n'amène pas beaucoup de gaieté. Il profiterait de l'occasion pour me remplacer par une jeunesse, que ça ne m'étonnerait pas.
5: Oh, dites pas ça. Il peut pas se passer de vous.
7: Après tout, on verra bien.
5: Allez, au revoir, monsieur Valérie.
7: Adieu, facteur.
8: Bonjour, Valérie.
7: Bonjour, mademoiselle Courson.
8: Quel beau temps.
7: Superbe.
8: Vous venez recevoir encore une lettre de monsieur Bonneval?
7: Je me demande ce que ça peut bien vous faire.
8: Bon, on aime avoir des nouvelles de ses voisins.
7: Ça va très bien. Vous êtes contente?
8: Oh, mais dites donc, vous n'êtes pas aimable ce matin.
7: Je suis comme je suis.
8: C'est bon, je vous parlerai plus.
7: Vieille chouette. Tout le temps à regarder sa fenêtre, ce qui se passe chez les autres.
9: Bonjour, tante.
7: Oh, Bernard, mon chéri. Je ne t'attendais que ce soir.
9: J'ai couché à Paris et j'ai pris un train de bonne heure.
7: Tu n'as pas déjeuné?
9: Non.
7: Entre vite. Installe-toi dans la cuisine. J'ai du café chaud. Tiens, voilà du beurre et le pain. Fais-toi de bonnes tartines. Tu as fait bon voyage?
9: Oui.
7: Comment as-tu trouvé Monaco?
9: Très joli.
7: Tu ne te fais pas de tartines?
9: Non, j'ai pas faim.
7: Qu'est-ce que tu veux?
9: Ça me fait quelque chose de me retrouver ici.
7: Ou pas.
9: Mes lettres sont arrivées régulièrement.
7: Oui.
9: Les gens l'ont remarqué?
7: Oui, bavard comme est le facteur.
9: Tante.
7: Quoi?
9: Quand as-tu fait ça?
7: 2 jours après ton départ.
9: Et où l'as-tu mis?
7: Ne t'occupe pas, moins tu en sauras, mieux ça vaudra.
9: Bah dis donc, je suis ton complice, hein. J'ai le droit de savoir.
7: Et après, ça te fera une belle jambe.
9: C'était un brave homme. Quand je pense qu'il avait accepté que moi aussi, j'habite ici.
7: Ça, quand il m'a engagé, j'ai posé mes conditions. Je t'ai pris orphelin tout petit, je t'ai élevé. Je voulais te garder avec moi, sinon il aurait été chercher une autre gouvernante.
9: Ah, comme tu le rudoyais, pauvre type.
7: Mais toi, tu n'es pas un pauvre type.
9: Moi?
7: Regarde-toi dans la glace.
0: Beau gosse, mais la lèvre molle et l'œil terne. Incapable de vouloir quelque chose.
3: C'est pas vrai. Et je te prouverai le contraire.
0: Des colères. Mais de la volonté, de la vraie, zéro. Tu as 25 ans. Jusqu'ici, pourquoi as-tu mangé? Parce que j'étais là. Mais je ne vivrai pas toujours, mon petit. J'ai voulu t'assurer ton avenir. Probablement parce que je n'ai pas eu d'enfant, je t'aime plus qu'une mère. Pour ton bonheur, j'étais capable de tout, je l'ai prouvé. Le vieux est dans l'autre monde et ce n'est pas lui qui viendra te réclamer son argent. Désormais, il est à toi.
9: Mais le corps, où l'as-tu caché?
0: Si un jour la police te pose la question, tu pourras répondre que tu ne sais pas.

0: Tu dois être reposé. Tu as dormi toute la matinée et tout l'après-midi.
1: Et quelle heure est-il?
0: 6 heures. Je rentre le faire les courses. Figure-toi qu'en passant devant l'hôtel du Cygne, une jeune dame m'a abordée pour me demander si tu étais rentrée de voyage. Elle dit t'avoir rencontrée sur la côte. Elle s'appelle Evelyne Castet.
2: Evelyne? Ici?
0: Tu as connu cette jeune personne à Monaco?
2: Oui.
0: Et tu lui as fait croire que tu étais Gustave Bonneval?
2: J'ai fait exactement ce que tu m'as dit. Puisque mon voyage avait pour but d'afficher la présence d'un monsieur Gustave Bonneval à Monaco.
0: Oui, évidemment. Mais comment a-t-elle pu suivre ta trace jusqu'ici?
2: Ça, je ne sais pas.
0: Tu lui as dit que tu habitais ce pays?
2: Je suis pas fou.
0: Alors,
2: elle a peut-être vu le cachet de la poste sur les lettres que tu m'as envoyées.
0: Qu'est-ce qu'elle te veut?
2: Je sais pas.
0: Il y a quelque chose entre vous?
2: Oui. Oui, et j'en suis fou.
0: Et toi, tu lui plais?
2: Je crois, oui.
0: Eh ben, je regrette, mon petit, mais l'heure n'est plus à la chansonnette. Toi qui ne réfléchis jamais, te rends-tu compte maintenant qu'avec cette fille, tu nous as mis dans le pétrin?
2: Eh, oui.
0: Il faut absolument que nous nous en débarrassions.
2: Nous en débarrasser? Qu'est-ce que tu veux dire par là?
0: Tu vas filer à son hôtel et rompre avec elle. Raconte-lui ce que tu voudras, ça. Que tu ne l'as jamais aimé, que tu es marié, enfin, tu trouveras bien. Quand il s'agit de plaquer une femme, les hommes ne sont jamais à court d'arguments.
2: Oui, mais enfin...
0: Allez, va. Tu as commis avec cette fille une imprudence qui peut avoir pour nous des conséquences terribles. À toi de nous tirer de là. Allez, va donc.
2: Oui.

0: Il n'avait pas l'air très décidé. Oui, Valérie, tu fais bien. Suis-le de loin et observe-le. Il entre dans l'hôtel. Il en ressort avec Evelyne et il se dirige vers la Loire. Et là, derrière un taillis, ils s'embrassent. Et les voilà qui se promènent bras dessous, les yeux dans les yeux, comme des amoureux. Curieuse scène de rupture, en vérité. Allons, Valérie, calme-toi et rentre te coucher. Toi, tu sais réfléchir, et la nuit porte conseil.
1: Bernard, ton petit déjeuner est prêt.
2: Voilà.
1: Bien dormi?
2: Oui.
1: Oh, regarde qui vient par ici.
3: Evelyne.
1: Evelyne avec sa valise? Elle quitte le pays, ma parole. Qu'est-ce qu'elle nous veut?
4: Bonjour, mademoiselle.
1: Bonjour.
4: Eh bien, Gustave, tu ne m'embrasses pas?
2: C'est-à-dire?
4: Ah, cette gêne devant ta tante. Oh, oui, je comprends, excuse-moi. Mademoiselle, hier soir, Gustave m'a beaucoup parlé de vous et j'ai eu envie de vous mieux connaître.
1: Asseyez-vous.
4: Merci. Gustave vous a dit dans quelles circonstances nous nous sommes connus?
1: Non.
4: À Monaco, je m'amusais à regarder tous les jours sur le journal la liste des nouveaux arrivés. Et un matin, j'ai lu qu'un Gustave Bonneval était à l'hôtel Beau Séjour. J'y suis allée et je me suis trouvée devant un Gustave Bonneval qui n'était pas du tout celui que j'espérais. C'était ce beau jeune homme.
1: Vous avez raconté ça dans le pays?
4: Non. Mais j'ai pris mes petits renseignements. Et je me suis laissé dire qu'en réalité, mon petit Gustave, tu t'appelles Bernard, ce qui est un bien plus joli nom. Bernard Louvier. Et alors? Usurpation d'identité. Ça m'a beaucoup amusé. Gustave Bonneval, figurez-vous, est mon oncle. Nous nous sommes perdus de vue depuis des années. Avez-vous une photo récente de lui?
1: Sur ce guéridon?
4: Oh, mais oui. Oh, cher oncle Gustave. Il ne vous a jamais parlé de moi.
1: Il m'a dit que vous étiez morte.
4: Parce que pendant la guerre, j'ai été portée manquante dans un bombardement. En réalité, une heure avant, les occupants m'avaient arrêtée pour résistance et déportée en Silésie. Il n'y a pas longtemps que je suis rentrée. Et j'ai décidé de retrouver mon oncle. Il est mon seul parent. Je me suis souvenue qu'il adorait Monaco. À tout hasard, j'y suis allée. Fallait bien tenter quelque chose. Et c'est un faux Bonneval que j'ai trouvé. N'est-ce pas, mon petit Bernard? Alors, sois gentil, prends ma valise et monte-la au premier. Vous avez bien une chambre pour moi.
1: Vous voulez vous installer ici?
4: Vous y voyez un inconvénient?
1: Qu'est-ce qui me prouve que vous êtes la nièce de monsieur?
4: Mon oncle a toujours son album de famille.
1: Oui.
4: Eh bien, regardez les photos. Vous m'y verrez en uniforme de pensionnaire à Blois. Et il a fait de moi pas mal de clichés à Tours quand j'avais 18 ans.
1: Bernard, passe-moi l'album.
2: Voilà.
4: Ah, tenez. Tenez, ici, c'est moi. Ici, également. Et celle-là. Et celle-là, là. Voilà. Vous êtes convaincu maintenant?
1: Monte la valise de mademoiselle et donne-lui la chambre bleue.
2: Par ici.
5: Son oncle.
6: Vous êtes toujours au cœur du crime jusqu'à 15h. Ne bougez pas car la seconde partie de votre récit arrive dans un instant. Monsieur Maxime a posé les yeux sur cette nouvelle venue arrivée la veille. C'est la nièce de Monsieur Bonneval et sur certains papiers retrouvés par Valérie, notre protagoniste, il est bien mentionné qu'ils sont tous les deux décédés dans un bombardement. Restez bien sur Europe 1 pour découvrir le dénouement de votre récit du siffleur. À tout de suite.
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6: Merci à toutes et tous et bel été sur Europe 1 pour accompagner tous vos après-midi jusqu'à 15h. Vous êtes au cœur du crime avec la suite et fin de votre épisode du siffleur, la tombe invisible.
16: Bonjour Valérie.
17: Tiens, bonjour Monsieur Maxime.
16: Est-ce que vous pouvez le soigner, ce parterre de roses ? Ah, Monsieur Bonneval peut en être fier.
17: N'est-ce pas ?
16: Il les aime tant, ces roses. Alors, il revient bientôt ?
17: Je n'en sais trop rien, il se plaît tellement là-bas.
16: Dites donc, Valérie.
17: Oui ?
16: Cette jeune femme qui est arrivée avant-hier à l'hôtel du Cygne et qui a couché chez vous cette nuit.
17: Oui, eh bien.
16: Qui est-ce ?
17: Qu'est-ce que ça peut vous faire ?
16: Je la trouve formidable. J'espère qu'elle n'est pas mariée.
17: Hein. Espèce de garnement, est-ce que ça vous regarde ?
16: Vous savez, dans le patelin, les belles filles, ça manque. Hein. Alors quand il en passe une dans le décor, bah, on s'en occupe. Qui est-ce exactement ?
17: La nièce de monsieur.
16: Vous pourriez pas lui dire un petit mot pour moi ?
17: Vous manquez pas de toupet ?
16: Bah, dis-tu que je suis le fils du châtelain et que j'ai une voiture de course toute blanche. Mmh. En général, ça impressionne les filles.
17: Attention, elle vient de descendre, je l'aperçois dans la cuisine.
16: Parlez-lui de moi.
17: Oui, c'est bon, revenez tout à l'heure.
16: Merci Valérie, je vous volerai ça.

0: Bonjour, mademoiselle.
1: Bonjour.
0: Vous avez bien dormi?
1: Figurez-vous que cette nuit, j'ai cherché dans les papiers de votre oncle.
0: Ah.
1: J'y ai trouvé un récit complet du bombardement dans lequel vous avez trouvé la mort.
0: Ah oui? Vous me les prêterez, ça m'intéressera.
1: Naturellement, sitôt rentrée en France, vous avez fait le nécessaire pour que l'état civil vous ressuscite.
0: Non.
1: Vraiment?
0: Ça ne me semble pas urgent.
1: Peut-être à cause de ce que j'ai lu dans cet autre article.
0: Montrez. Tout cela est exact, en effet.
1: Ainsi, avant d'être déporté, vous étiez poursuivi par la police.
0: Oui, pour vol et escroquerie.
1: Je pourrais vous dénoncer.
0: J'en ai autant à votre service.
1: Quoi?
0: Je pourrais vous dénoncer pour assassinat.
1: Qu'est-ce que vous dites?
0: J'ai volé. Mais j'en suis restée là. Tandis que vous, pour voler mon oncle, vous l'avez tué. Je pense donc que ni vous ni moi n'avons intérêt à dévoiler nos petits secrets. Vous, surtout. D'autant plus que, pour être franche, de mon oncle, il n'y a qu'une chose qui m'intéresse. Son argent. Je sais qu'il avait horreur des banques. Vous avez sûrement trouvé sa fortune en pièces d'or et en billets. Étant de celles qui croient à la transmission des biens, je vous prierai de me rendre, en tant qu'héritière, ce que vous lui avez pris. D'autant plus que ce pays me plaît et que je compte y rester.
1: Mais...
0: je vais faire un tour, à tout à l'heure.
1: Une seconde.
0: Quoi?
1: Peut-être m'avez-vous vu parler il y a un instant avec un jeune homme.
0: En effet.
1: Savez-vous qui c'est?
0: Non.
1: C'est Maxime, le fils du maire. Il venait m'interroger à votre sujet.
0: Ah, il me connaît?
1: Il vous a vu dans le pays. Mais surtout, il a entendu le lieutenant de gendarmerie parler de vous à monsieur le maire.
0: Le lieutenant de gendarmerie?
1: Oui.
0: Que disait-il?
1: Maxime m'a laissé entendre que c'était assez grave et... il aimerait vous mettre au courant de cette conversation.
0: Il ne vous a pas dit de quoi il s'agissait?
1: Non.
0: Pourquoi s'intéresse-t-il tant à moi?
1: Je crois surtout qu'il est très mal avec le lieutenant qui lui flanque des contraventions pour excès de vitesse. Il veut sûrement vous prévenir pour l'empêcher de réussir une action contre vous.
0: Une action? Qu'est-ce que c'est que cette histoire?
1: Je n'en sais pas plus.
0: Où puis-je parler à ce garçon?
1: Il préfère qu'on ne vous voie pas ensemble. À tout hasard, il vous attendra ce soir à minuit sur les bords de la Loire, devant le calvaire.
0: Où se trouve le calvaire?
1: Au bout de l'avenue, derrière l'église.
0: Très bien, j'y serai. En attendant, je vais faire un tour par là.
2: Bonjour, tante. C'est avec Evelyne que tu parlais?
1: Tu as entendu?
2: De quoi s'agissait-il?
1: C'est quelque chose qui va te faire beaucoup de peine.
2: Quoi donc?
1: Il n'y a pas deux jours qu'elle est dans ce pays et déjà Maxime, le fils du maire, a obtenu d'elle un rendez-vous.
2: C'est pas vrai.
1: Elle vient de me le dire. Elle a même l'air très impressionnée par le château et la voiture.
2: Mais je vais aller lui casser la gueule, moi, ce type-là.
1: Reste tranquille. Le mieux est de ne rien dire et de les observer. Tiens, voilà Maxime. Remonte vite dans ta chambre.
2: Mais qu'est-ce qu'il veut?
1: J'en sais rien, je te le dirai.

0: Alors Valérie, vous lui avez parlé?
1: Oui.
0: Et elle veut bien me voir?
1: Oui, mais elle a peur qu'on jase dans le pays. Alors je lui ai dit qu'elle pourrait vous retrouver ce soir à minuit, au bord de la Loire, devant le calvaire.
0: Et qu'est-ce qu'elle a répondu?
1: D'accord, c'est là qu'elle vous rejoindra cette nuit.
0: Oh, merci Valérie, vous êtes un ange. À bientôt.
2: Qu'est-ce qu'il voulait?
1: Parler à Evelyne à propos d'un rendez-vous. Je lui ai dit qu'elle était sortie.
2: Je sens que je vais faire un malheur.
1: Chut.
2: À peine arrivée ici, elle me tromperait avec ce petit crevé. Oh, si j'en étais sûr, je la tuerais.
1: Dis pas de bêtises et calme-toi. Ne lui parle de rien surtout. Observe-la.
2: Oui, tu as raison. Tante, tu ne dors pas?
1: Non.
2: Quelle heure est-il?
1: 11h30.
2: Qu'est-ce que tu fais près de ta fenêtre?
1: Je guette. J'attends.
2: Tu attends quoi?
1: Qu'Evelyne sorte.
2: À cette heure-ci?
1: Oui. Je suis sûre qu'elle a un rendez-vous.
2: Avec Maxime?
1: Oui.
2: Comment le sais-tu?
1: Mon instinct ne me trompe jamais. Chut. Tiens, regarde. La voilà qui sort de la maison.
3: Où vas-tu?
4: Je veux savoir ce qu'elle va faire.
3: Reste ici.
4: Laisse-moi.

0: Et Bernard est rentré à 1h du matin. Et Evelyne, elle, n'est pas rentrée du tout. Que s'est-il passé? 8h. Bernard descend prendre son petit déjeuner. Il a le visage bouleversé.
1: Bernard, qu'est-ce que tu as? Allô, j'écoute.
2: Mademoiselle Valérie?
1: Oui.
2: Ici le lieutenant de gendarmerie. Il s'agit de la jeune femme qui habite chez vous.
1: Oui, eh bien.
2: On vient de la trouver au bord de la Loire, tuée de 2 balles de revolver.
1: Mais c'est épouvantable. Qu'est-ce qui est arrivé?
2: On ne sait pas encore.
1: Je viens tout de suite. Bernard, c'est toi qui l'as tuée, n'est-ce pas?
3: Oui.
1: Imbécile. Je voulais le faire et je m'y serais prise mieux que toi. Je voulais seulement que tu saches qu'elle te trompait pour qu'après sa mort, tu n'aies pas trop de chagrin. Ton revolver, où l'as-tu mis?
3: T'inquiète pas, il est bien caché.
1: Où l'as-tu mis?
3: Si la police te le demande, tu diras que tu ne le sais pas.

0: Ainsi, Bernard, tu as devancé le geste criminel de ta tante. Et, visage fermé, le cœur étreint, vous voilà parti retrouver les gendarmes. Là où l'on a découvert le cadavre. Et vous répondez avec beaucoup de naturel à toutes les questions. Et le lieutenant vous laisse partir. Et vous allez chez les commerçants faire des achats pour donner le change. La vie doit bien continuer, n'est-ce pas? Une heure plus tard, vous rentrez à la maison.
1: Oh, lieutenant, vous nous attendiez?
2: Oui, mademoiselle. Votre voisine, mademoiselle Courson, passe pour fort curieuse. Elle vient de justifier une fois de plus sa réputation.
1: Comment?
2: Cette nuit, elle a vu quelqu'un enterrer quelque chose dans ce parterre de roses. Nous avons creusé et nous avons trouvé ce revolver.
1: Mais je ne connais pas ce revolver. Qui a pu le mettre là?
2: L'ennui, c'est qu'en creusant, mes hommes ont aussi découvert un cadavre, celui de Monsieur Bonneval.
3: Oh, tante, pourquoi ne m'avais-tu pas dit qu'il était là?
1: Mon pauvre petit, tu n'as jamais su réfléchir. Tu savais pourtant bien que de tout le jardin, ce parterre était son endroit de prédilection. Où pouvait-il mieux reposer qu'au milieu de ses roses?
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11: Et comme chaque demi-heure sur Europe 1, le point sur l'info avec Pierre Vesque.
12: L'actualité encore largement dominée par les incendies en France. En Gironde, le feu est toujours hors de contrôle. Une cinquantaine de maisons et un camping ont été détruits. 2000 habitations ont pu être sauvées grâce à l'action des pompiers. Ils sont 1000 sur le terrain à combattre les flammes. Les pompiers sont inquiets. Ils attendent des rafales de vent pouvant atteindre les 80 km/h. Les soldats du feu sont en première ligne pour lutter contre le feu. Ils comptent 27 blessés dans leur rang. Ils ont été pris en charge, dont 6 transportés à l'hôpital, 5 pour des intoxications aux fumées et 1 a été blessé hier soir par une explosion probablement due à une bouteille de gaz. Le feu de forêt qui menace depuis hier Biscarrosse dans les Landes, lui a déjà parcouru 2600 hectares, 105 habitations et bâtiments touchés par les flammes, voire détruits, a déclaré le préfet. Au total, 23 000 évacuations, dont 18 000 rien qu'à Biscarrosse. L'Espagne également victime d'un méga-feu. Les autorités annoncent que 2 des 3 incendies déclarés dans l'ouest de Madrid ont fusionné. De nouvelles zones sont en cours d'évacuation. 19 000 personnes sont confinées ou évacuées. Pour aider ses pays membres, l'Union européenne déploie 4 avions bombardés d'eau en Espagne et 3 avions en France. Un vol estimé à 460 000 euros dans le 7e arrondissement de Paris. Selon les informations d'Europe 1, les malfrats ont forcé la porte d'un local souterrain en pleine nuit. Des grands crus et des vêtements de luxe ont été dérobés. Les propriétaires ont constaté le vol hier dernier, mais les faits auraient pu se produire depuis plusieurs semaines. Une enquête pour vol a été ouverte. 13e nuit de bombardement américain sur l'Iran. En riposte, les gardiens de la Révolution ont frappé des installations utilisées par l'armée américaine à Bahreïn, en Jordanie, ainsi qu'au Koweït. Téhéran appelle les civils du Moyen-Orient à se tenir à 500 mètres de tout site abritant des forces américaines. Il est 14h33 et c'est la suite au cœur du crime.
11: C'était Pierre Vesque qu'on retrouve à 16h pour le flash. À tout à l'heure.
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13: Savez-vous que plus d'un tiers des crimes et délits commis en France sont traités par la gendarmerie nationale ? Je m'appelle Yann Kermadec. Je suis commandant de gendarmerie. Je dirige une section de recherche dont la mission essentielle est une mission de police judiciaire. L'histoire que je vais vous raconter

0: C'est une histoire vraie. Tous les faits sont réels et se sont déroulés en France. Seuls, les noms des personnes et des lieux ont été changés. Dans la rue, les passants s'arrêtent les uns après les autres, stupéfaits. Ils restent là, le nez en l'air, à se démancher le cou. Tout là-haut, sur la corniche d'un immeuble, un homme est debout, entre deux fenêtres, dehors, sur une corniche qui ne doit pas faire plus de 45 cm de large. De là-haut, l'homme regarde la foule s'amasser. Son visage n'exprime rien, tout au plus une vague curiosité. Debout, dans le soleil, il ne fait pas un geste. À l'une des fenêtres, les rideaux s'écartent, une tête apparaît. C'est celle du liftier de l'hôtel. La bouche ouverte, il contemple l'homme en équilibre au-dessus du vide. Il finit par retrouver la parole et demande d'une voix tremblante « Qu'est-ce que vous faites là ?»« À votre avis, que peut-on bien faire sur la corniche d'un immeuble au 25e étage ? Une promenade de santé ?» répond l'homme calmement.
1: « Vous n'allez quand même pas sauter ?»
0: balbutie le liftier. « Pourquoi pas ?» Courageusement, le liftier tente de plaisanter.
1: « Si vous tenez tant que ça à vous retrouver en bas, je peux vous aider, c'est mon métier. J'ai même un engin qui est étudié pour. On l'appelle un ascenseur, mais il accepte aussi de descendre. C'est peut-être moins rapide, mais c'est plus sûr. »
0: L'homme n'a pas l'air d'apprécier la plaisanterie. Il lui jette un regard méprisant. Désemparé, le liftier rentre la tête. Il va sans doute chercher du renfort. Quelques secondes plus tard, c'est la tête rougeaude du directeur qui apparaît à la fenêtre.
2: « Mais qu'est-ce que vous faites là ?»«
0: On ne vous l'a pas dit ?»« Alors tâchez de le deviner tout seul, » répond l'homme sèchement.
2: « Mais c'est idiot, pourquoi voulez-vous sauter ? Vous allez vous tuer !»
0: En fait d'idiotie, la remarque se pose un peu là. « Vous avez le génie de la déduction, » remarque l'homme ironique. « Avec une logique pareille, vous auriez dû vous orienter vers les sciences. »«
2: Mais pourquoi voulez-vous vous tuer ?»«
0: Ça ne vous regarde pas. »«
2: Mais bien sûr que c'est que ça me regarde. Vous compromettez la réputation de mon hôtel. Après tout, tuez-vous si ça vous chante, mais allez faire ça ailleurs. Jetez-vous sous une rame de métro, allez vous noyer dans votre baignoire, je sais pas, moi. »«
0: Impossible, » répond l'homme tranquillement.
2: « Impossible !» répète le directeur, rouge de fureur. « Pourriez-vous m'expliquer pourquoi ?»«
0: Non, je ne peux pas. »«
2: Évidemment, vous seriez bien en peine de trouver une raison. Allons, venez, venez, donnez-moi la main.
0: Si vous approchez, je saute. Vous avez compris ? Partez et fichez-moi la paix. »«
2: Écoutez !» supplie le directeur.
0: « Désolé pour votre réputation. Malheureusement, c'est ici que j'ai été appelé à mourir. »«
2: Un fou, » se dit le directeur. « Un psychiatre, voilà ce qu'il lui faut. »
0: Il se retire et, à sa place, une autre tête apparaît aussitôt. L'homme doit avoir une quarantaine d'années. Brun et bouclé, il serait plutôt beau, n'était son sourire plein de suffisance.
3: Alors, il paraît qu'on veut sauter. En voilà des manières.
0: Tout le monde ne peut pas se conduire en gentleman, réplique le désespéré. Son œil s'est soudain durci. Il regarde le nouveau venu avec attention. Qui êtes-vous ? Demande-t-il.
3: Je suis le détective de l'hôtel. On m'a dit qu'il y avait là-haut un type qui voulait faire le plongeon. Vous n'avez quand même pas sérieusement l'intention de sauter.
0: Et pourquoi pensez-vous que je suis là? Juste pour faire la conversation avec vous?
3: Ah, un petit rigolo, ma parole. Comment vous appelez-vous?
0: Adams. Carl Adams.
3: Vous avez de la famille?
0: Non. Et vous ?
3: Bah, j'ai une femme, dit le détective.
0: Eh bien, pas moi, dit Adams.
3: Bah, c'est une veine pour elle, hein. Une femme qui serait affligée d'un zigoto comme vous, elle aurait qu'une idée. Prendre du bon temps avec un autre. Vous croyez pas?
0: Vous avez sûrement raison, dit doucement Adams.
4: Le détective enjambe l'appui de la fenêtre et sort un paquet de cigarettes de sa poche.
3: « J'en voulais une ?»
0: demande-t-il à Adams.
5: « Non, merci. »«
3: Vous avez tort. Ça vous calmerait les nerfs. »
4: Il allume la sienne et aspire la fumée avec satisfaction.
3: « Quelle belle journée, vous trouvez pas ?»«
0: Très belle. » « Parfaite pour mourir, » répond Adams en le regardant droit dans les yeux.
3: « Vous êtes plutôt morbide, mon vieux, hein ? Au fait, vous m'avez pas dit pourquoi vous avez décidé de faire le grand saut. »
4: Soudain, il tend l'oreille et ne laisse pas Adams le temps de répondre.
3: « Ah, excusez-moi, on m'appelle. Dieu sait ce qui se passe en bas. Vous les rendez tous hystériques avec votre numéro. Sûr qu'à cause de vous, on aura de toute façon des morts. »
4: Adams jette distraitement un coup d'œil sur la foule. La rue et les trottoirs ne sont plus qu'un océan de visages tendus vers lui.
3: Bon, attendez-moi, et surtout, faites pas de bêtises, hein. Je reviens le plus vite possible.
0: Soyez tranquille. Je vous attendrai, lui promet Adams.
4: L'homme à peine disparu, quelqu'un d'autre passe la tête par la fenêtre. Cette fois, on lui a dépêché un prêtre.
0: « Puis-je faire quelque chose pour vous aider, mon enfant ?»«
3: Oui, me laisser en paix. »
4: Appuyé au mur avec sa chemise ouverte sur le cou, il a vraiment l'air d'un condamné à mort.
0: « C'est justement la paix que je voudrais vous apporter, mon enfant. » « Confiez-moi ce qui vous tourmente. »«
3: Mes tourments seront bientôt finis. Ne vous faites pas de soucis pour moi, mon père. »«
0: La vie a-t-elle été si dure pour vous ? Un peu de courage, mon ami. Pensez à la douleur de ceux que vous allez laisser derrière vous. »«
3: Rassurez-vous, personne ne pleurera ma mort, » réplique Adams.
0: « Vous n'avez donc ni père, ni mère, ni femme, ni enfant ?»«
3: Non, je n'ai ni père, ni mère, je n'ai jamais eu d'enfant, et ma femme est morte, il y a 2 jours. »«
0: Ah, oui, je comprends. Mais il ne faut pas céder au désespoir, mon enfant. Si Dieu a jugé bon de la rappeler à lui,
3: Dieu n'est pour rien dans cette affaire.
0: Ne blasphémez pas, mon enfant. Dieu est partout. Faites appel à lui, il vous écoutera. Votre femme, vous l'aimiez beaucoup ?
3: Oui, je l'aimais.
0: Et elle vous aimait aussi, n'est-ce pas ?
3: Non, elle ne m'aimait pas. Elle voulait me quitter, divorcer.
0: Mais alors, de quoi est-elle morte ?
4: Le désespéré ne répond pas.
0: De quoi est donc morte la femme de Carl Adams ? Quel rapport avec cette mort en beauté qu'il se prépare pour lui-même ? Vous le saurez dans quelques instants.
6: Restez bien sur Europe 1, au cœur du crime continue dans un instant avec le dénouement tragique ou pas de cette... Restez avec nous sur Europe 1, au cœur du crime continue dans un instant avec le dénouement tragique ou pas de cet épisode. Carl Adams va-t-il mettre fin à ses jours après la mort de son épouse ? Restez bien avec nous pour le découvrir dans quelques minutes.
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6: 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Retrouvez tout de suite Serge Sauvion, alias commandant Kermadec, pour la deuxième partie de votre récit.
4: Carl Adams, dont la femme est morte il y a deux jours, a décidé de la suivre dans la tombe. Mais ce n'est pas d'une mort simple qu'il veut. Il lui faut un suicide qui ressemble à un spectacle. Un très grand spectacle. Le prêtre insiste.
17: Votre femme, vous ne l'avez quand même pas ?
4: Non, non, mon père. Je ne l'ai pas tuée, si c'est ce que vous voulez savoir. Répond-il avec un sourire amer. Ce n'est pourtant pas l'envie qui m'en a manqué quand j'ai appris qu'elle en aimait un autre, qu'elle me trompait. Oh, en fait, elle ne me trompait pas puisqu'elle me l'a avoué tout carrément. Elle voulait divorcer pour épouser un certain Steve.
17: Et que lui avez-vous répondu ?
4: Demande le prêtre. Que moi, vivant, je ne lui accorderai jamais le divorce, que je ne lui permettrai jamais d'épouser ce misérable Steve.
17: Vous avez dû traverser des moments bien pénibles.
4: Remarque le prêtre.
17: Qu'est-ce qui est arrivé à votre femme ? Elle a eu un accident.
4: Elle s'est suicidée, répond sèchement Adams. Elle a avalé 3 boîtes entières de somnifères pour être sûre de ne pas rater son coup.
17: Mon pauvre ami,
4: s'écrie le prêtre d'un ton plein de compassion.
17: Je comprends tout maintenant. Vous vous sentez coupable ?
4: Vous faites erreur, mon père. Je ne me sens pas du tout responsable de la mort de ma femme. Je n'y suis pour rien. C'est ce misérable Steve qui est la cause de tout.
17: Évidemment. C'est une manière de voir les choses,
4: murmure le prêtre. Pas du tout. C'est la stricte vérité. Quand je suis rentré chez moi l'autre soir, j'ai trouvé ma femme morte sur le lit. Et à côté d'elle, il y avait une lettre.
17: Oui, une lettre où elle vous expliquait les raisons de son geste,
4: intervient le prêtre.
17: Elle vous accusait de sa mort ?
4: Non. La lettre était signée Steve et était adressée à ma femme.
17: Une lettre d'amour ?
4: Demande le prêtre. Ah, grand Dieu, non. Une lettre où ce misérable lui disait qu'il ne partirait pas avec elle, qu'il ne voulait plus entendre parler d'elle. Voilà pourquoi Karen s'est suicidée.
17: Oh, je vois. Ce Steve est en effet un bien triste individu. Prendre sa femme à un homme qu'il aime pour ensuite l'abandonner, c'est se rendre doublement coupable. Vous le connaissez ?
4: Je l'ai aperçu une fois avec Karen dans un restaurant. Bon, tout à fait par hasard. Ma femme ne se cachait pas de moi, mais elle n'est quand même pas allée jusqu'à me le présenter. Malgré tout, je sais à peu près tout de lui. Petit à petit, Karen m'a tout raconté. ce qu'il fait, où il travaille. Il est marié, lui aussi.
17: Je comprends votre douleur, mon enfant. Mais il faut être raisonnable, voyons. Votre mort ne rendra pas la vie à Karen. Venez me rejoindre dans cette chambre. Nous parlerons plus à l'aise.
4: Non, mon père. Ma décision est prise. Quand j'ai trouvé Karen morte, je suis sorti et j'ai marché toute la nuit dans les rues comme un fou. En rentrant, je me suis effondré sur mon lit et j'ai dormi 24 heures. Quand je me suis réveillé, j'étais tout à fait lucide et ma décision était prise. J'ai loué une chambre dans cet hôtel au 25e étage et voilà.
17: Réfléchissez encore, mon enfant. Je vais vous laisser seul un instant. Je vais demander à Dieu qu'il vous donne le courage d'affronter votre malheur. Tâchez de lui parler, vous aussi, et promettez-moi que vous ne ferez rien d'irréparable avant que je ne revienne. Promettez-moi que vous ne sauterez pas.
4: Ah, je vous vois venir, mon père. En vérité, vous voulez savoir où ils en sont de leurs préparatifs, hein? Vous voulez vous assurer qu'on a trouvé le moyen de s'emparer de moi à l'aide de cordes, d'échelles, de filets ou de je ne sais quoi. Vous pouvez leur dire de ma part qu'ils en seront pour leurs frais. Je ne me laisserai pas faire. Je suis beaucoup plus malin qu'eux et je ne veux pas décevoir tous ces gens qui attendent là en bas. Dans la rue, la police a fait reculer la foule pour permettre aux pompiers d'installer leurs filets. De là où se trouve Adams, on dirait une grosse galette noire avec un point rouge au milieu. Bien sûr, on peut se tuer de moins haut, du 6e étage par exemple, mais ça n'est pas par hasard qu'Adams a loué une chambre aussi haut. Il sait bien que du 25e étage, un filet ne sert à rien. Le prêtre hésite visiblement à s'en aller. Ce malheureux va-t-il sauter dès qu'il l'aura quitté? Il ne se le pardonnerait jamais. Il répète
17: « Promettez-moi. »
4: « Bon, bon, puisque vous partez, envoyez-moi donc ce type-là, le détective de l'hôtel. Il m'avait proposé une cigarette. J'en fumerai volontiers une maintenant. La dernière, celle du condamné. Et je vous promets de ne pas bouger jusqu'à ce qu'il vienne. » Un peu rassuré, le prêtre se décide à disparaître. Les minutes passent. Le policier de l'hôtel se montre enfin. Comme la première fois, il enjambe l'appui de la fenêtre. « Excusez-moi, » dit-il. « Je pensais revenir plus tôt, mais vous n'imaginez pas ce qui se passe. Tout l'hôtel est en révolution. Ah ben, je sais plus comment les calmer, moi. Je plains ceux qui sont chargés de la rue. Tous les renforts qu'on a envoyés ne sont pas de peau. Ça, vous pouvez dire que vous avez réussi votre coup. » Pas encore. Mais ça ne va plus tarder maintenant, répond Adams. Il paraît que vous voulez une cigarette. Non, merci. Je ne fume pas. Mais alors, pourquoi vous m'avez fait demander? Comme ça. Histoire de bavarder, dit Adams. Eh ben, c'est drôlement chic de votre part. Bon, je suis mieux ici avec vous qu'au milieu de ces gens déchaînés. Non, mais regardez-les. Regardez-les. Des vraies bêtes de proie. Oui. On dirait des loups affamés, remarque Adams. Eh ben, mon vieux, qu'est-ce que vous attendez pour sauter depuis le temps? Vous le saurez bien assez tôt, répond Adams. Vous savez, ils ont flairé le sang, ils sont enragés. Si vous tardez trop, ils vont venir vous lapider, poursuit le détective en riant. Ce qu'il y a de bien avec vous, c'est que vous ne prenez pas les choses trop au sérieux, remarque Adams. Vous êtes toujours comme ça dans la vie? Bah, pour dire vrai, je m'arrange pour la prendre du bon côté, la vie. Je vois pas pourquoi je me mettrais martel en tête. Si on est sur Terre, c'est pour rigoler, hein? Surtout aux dépens des autres, murmure Adams. Qu'est-ce que vous marmonnez? Non, non, rien, ne faites pas attention. Vous avez une femme? Lui demande Adams. Bah oui, je vous l'ai déjà dit, il me semble. Et vous la trompez? Bah vous en avez de bonnes, vous, s'esclaffe le détective. Un homme est un homme, non? Et une femme est une femme, je suppose. Oh, celles-là, toutes les mêmes. Dès que vous êtes un peu gentil avec elles, elles ont plus qu'une idée, vous faire divorcer et se faire épouser, même si elles sont déjà mariées. Mais je me demande comment vous avez réussi à rester célibataire. Surtout que vous êtes plutôt beau garçon. Chapeau, mon vieux. Soudain, Adams chancelle. Son dos s'écarte du mur et, l'espace d'un instant, on a l'impression qu'il va tomber. Mais il reprend son équilibre, s'appuie de nouveau au mur et se met la main devant les yeux. « Qu'est-ce qu'il y a, mon vieux, ça va pas ?» demande le détective. « Non, non, c'est rien. Un vertige. Ça va passer. Quand même, si vous pouviez me donner la main ?» Le détective hésite. C'est assez risqué. Mais une armée de photographes est postée sur le toit de l'immeuble en face. Tous les appareils sont braqués sur eux. Demain, sa photo sera dans tous les journaux. C'est la gloire assurée. Résolument, il escalade la fenêtre et avance sur la corniche, la main tendue. Adams la grippe aussitôt. « Vous vous trompez, Steve, » lui dit-il. « Je ne suis pas célibataire. Il y a 2 jours encore, j'avais une femme. » « Mais d'où connaissez-vous mon nom ?» demande le détective stupéfait. « Ma femme s'appelait Karen. Ça vous dit quelque chose, Steve ? Elle m'a beaucoup parlé de vous. » L'autre le regarde d'abord sans comprendre, et puis, soudain, il blêmit. « Oui, Steve. Je ne m'appelle pas Adams, mais Robertson. Cette fois, vous y êtes ? Quant à Karen, elle est morte. C'est vous qui l'avez tué, Steve. » Fou de terreur, Steve tente de reculer, mais Robertson lui tient fermement la main. Tout à coup, il la lui tord et d'une violente poussée le fait basculer dans le vide. Steve pousse un hurlement. Robertson sourit. Il lui tient toujours fermement la main, tandis qu'ils entament un long, un interminable saut vers l'enfer.
6: 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Marie-Estelle Dupont et Romain Desarbres pour le meilleur de leur émission. Et si on en parlait, dans cette semaine spéciale couple, il est question aujourd'hui de la dépendance affective. Restez avec nous, c'est juste après le flash. À tout de suite.
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6: 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Le point sur l'actualité avec Pierre Vesque. Bonjour Pierre.
23: Bonjour Estelle, bonjour à tous. Deux incendies sont hors de contrôle en France, en Gironde. 10 000 hectares de forêt partis en fumée. 35 000 personnes évacuées depuis deux jours. La préfète de Gironde ordonne l'évacuation de quatre autres villes. Andernos, Arès, Le Temple et Somos. Pour les faciliter, 440 gendarmes mobilisés. Pour lutter contre les flammes, d'importants moyens sont déployés. 1000 pompiers épaulés par 260 engins au sol. Et dans les airs, 4 Canadair, 3 bombardiers d'eau. Cette nuit, les flammes détruisaient entre 800 et 1000 hectares par heure. Un combat inégal face à la force et la puissance des flammes, décrivent les autorités. Aucune victime à déplorer. Des dégâts importants en revanche, 53 maisons et un camping totalement détruits. Autre incendie qui ravage la région à Biscarrosse dans les Landes. Le préfet décrit un feu exceptionnel du jamais vu. 2600 hectares détruits. 23 000 personnes au total évacuées, dont 18 000 rien qu'à Biscarrosse. Près de 700 pompiers luttent contre les flammes, aidés par deux Canadair, un Dash et deux hélicoptères bombardiers d'eau. Aucune victime, mais comme en Gironde, les dégâts sont importants. 105 habitations touchées partiellement ou complètement dans Biscarrosse. Les autorités sont inquiètes car les températures atteignent les 37-38 degrés et des rafales de vent peuvent atteindre les 40 à 50 km/h. Dans le Var, le feu de forêt a déjà brûlé, lui, 3700 hectares, 800 pompiers toujours mobilisés pour éteindre tout départ de feu. Une météo favorable est attendue dans les prochaines heures. Le ministre de l'Intérieur précise que la France fait actuellement face à 32 feux. On a dépassé les 50 000 hectares brûlés depuis le 1er janvier. Un triste chiffre communiqué par Santé publique France, celui des noyades. On en recense 274, dont 37 enfants. Bilan réalisé sur une période de 2 mois et demi, de mai à mi-juillet, caractérisé par de fortes chaleurs. C'est 33 de plus que l'année dernière sur cette même période. Le groupe Gibert, premier libraire indépendant de France placé en redressement judiciaire depuis avril, dévoile un plan pour renouer avec la rentabilité dès 2028. L'entreprise envisage la suppression de 84 postes sur 500 au cours du second semestre, précise une porte-parole. Suite à la promulgation de la loi d'urgence agricole cette semaine, la France insoumise et les écologistes ont saisi le Conseil constitutionnel. Ils contestent de nombreuses dispositions, notamment la réintroduction sous condition de certains pesticides qui étaient interdits en France, mais pas dans certains pays de l'Union européenne. Une attaque de missiles russes a tué 6 personnes et blessé des dizaines d'autres dans la région de Kiev, annonce le président ukrainien Volodymyr Zelensky. Des attaques qui font suite à des bombardements ukrainiens qui ont visé des entrepôts et une entreprise en Russie. Tout de suite, et si on en parlait, présenté par Marie-Estelle Dupont et Romain Desarbres.
6: Merci à vous Pierre, on vous retrouve dans 30 minutes pour un nouveau point sur l'info.
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6: Et si on en parlait, la psychologue clinicienne Marie-Estelle Dupont et Romain Desarbres vous ont réservé le meilleur de l'émission tout l'été sur Europe 1. Alors cette semaine, une thématique spéciale couple, et quoi de mieux qu'une invitée qui s'est penchée sur le sujet et a même créé un média dédié au bien-être amoureux. Sois-y Castelnérac, fondatrice d'Amour Toujours, elle accompagne aujourd'hui l'émission et répondra peut-être à certaines de vos questions. Écoutez.

0: Quand je suis loin de lui, je n'ai plus vraiment toute ma tête. C'est votre choix, hein, Marie-Estelle Dupont, pour donner un indice sur le thème du jour. Aimer oui, mais à quel prix, quand le besoin de l'autre prend toute la place. On a reconnu Véronique Sanson, hein, bien sûr, et la chanson Amoureuse. Quand la peur de perdre l'autre devient plus forte que l'envie d'être soi, on parle de dépendance affective. Comment la reconnaître et comment s'en libérer? On en parle avec vous aujourd'hui, Marie-Estelle Dupont.
1: Oui, et puis surtout, comprendre que la dépendance affective, c'est pas de l'amour et c'est vraiment une source de souffrance. Tu crois qu'elle va me répondre? Pour la 267e fois, Julien, oui, je pense qu'elle va te répondre. Elle a juste une vie, des enfants et un boulot, et elle n'est pas accro à son smartphone dès qu'elle a 2 minutes pour elle. Tu sais, on pensait aux gens avant les textos, alors lâche ton téléphone et demande-toi ce que tu cherches vraiment, ai-je finalement dit à cet ami au bord de l'abîme devant le silence de celle qu'il convoite. 3 jours qu'il ruminait, épiant un indice sur ses réseaux sociaux, tel un apprenti Sherlock me démontrant que l'heure et la musique de sa dernière publication étaient bien la preuve qu'elle avait un autre homme dans sa vie. Je soupirais en lui souriant. Le dépendant prend tout personnellement jusqu'à oublier que celui ou celle qu'il prétend aimer a peut-être une vie à reconstruire après une séparation, des enfants à éduquer, des examens à passer, des amis ou, soyons fous, des projets, tout simplement. Parfois aussi, on appelle ça passion, fusion, âme sœur. Alors ça arrive évidemment, mais au risque de casser l'ambiance, cher Romain, ce sont parfois plus simplement deux névroses qui se rencontrent et qu'on déguise en roman parce qu'elles s'emboîtent mieux que des Legos. La dépendance affective est un vaste sujet, douloureux, confinant à l'absurde, condamné à répéter le même schéma où il n'est finalement pas tellement question de l'autre, mais plutôt de cette possibilité de se sentir vivant et valable en dehors de son regard. Un terme qui désigne souvent un tout premier lien d'attachement ou quelque chose de la rencontre à l'autre et à soi a été raté. Mais aussi un terme que l'on galvaude parce qu'il est plus pratique parfois, soyons honnêtes, de dire « elle est dépendante affective » que d'admettre qu'une personne est peut-être tout simplement amoureuse et a besoin de réponses claires de votre part. Bref, à l'heure où il est de bon ton de se vanter d'avoir des enfants à peine propres hyper autonomes, où j'entends des parents ravis qu'une fillette de 8 ans se gère, j'avais envie de revenir sur la blessure d'abandon et son impact sur les liens d'attachement, incité aussi par une auditrice qui m'avait demandé il y a plusieurs semaines déjà de parler de la dépendance affective et des dégâts qu'elle engendre dans la vie amoureuse. Alors après le coup de foudre mardi, c'est parti, la dépendance affective, on en parle ?
0: On en parle avec vous Marie-Estelle Dupont. La dépendance affective, vous nous l'avez dit il y a quelques instants, c'est pas de l'amour, mais, c'est quand même normal, et vous l'y insistez là-dessus, pour un être humain d'être dépendant de l'affection des autres.
1: Oui, les êtres humains sont des êtres de relation. Hein. On est des mammifères, pas des monades. Hein. On n'est pas tout autosuffisant, on n'est pas tout puissant. Donc, évidemment, on a besoin de relations et on sait bien, après la Seconde Guerre mondiale, il y avait eu des études de fait en Grande-Bretagne sur les petits orphelins de guerre et on avait décrit ce syndrome d'hospitalisme, c'est-à-dire que ces petits enfants qui étaient très bien pris en charge au niveau des soins techniques par des nurses très dévouées, qui les nourrissaient, qui les changeaient, etc., dépérissaient pour un certain nombre d'entre eux, parce qu'elles étaient débordées, qu'elles n'avaient pas le temps de les cajoler, elles n'avaient pas le temps de leur parler, de les bercer, etc. Et donc de leur apporter une nourriture autre que strictement calorique. Et on voit bien chez les personnes âgées, d'ailleurs, on ne parle pas d'hospitalisme, on parle de syndrome de glissement, que le lien affectif est évidemment indispensable à notre survie, à notre développement cérébral, à notre espérance de vie, voilà, et qu'on fabrique aussi des hormones du bonheur et de la motivation quand on est en contact avec des gens et qu'on peut partager de la et que ne pas se toucher est aussi une des raisons de la solitude et de la tristesse et de l'isolement de certaines personnes. Donc, on est évidemment des êtres qui avons besoin les uns des autres, on a évidemment besoin de liens affectifs, mais surtout de liens affectifs sains. Et dans la dépendance affective, si vous voulez, on est du côté du pathologique, c'est-à-dire qu'on ne peut pas exister sans le regard de l'autre et que ça n'est pas le simple manque amoureux, c'est vraiment un sentiment d'agonie psychique que si l'autre n'est pas là, ma mère, mon mari, ma meilleure amie, je n'existe pas, la vie n'a pas de sens. Et donc la dépendance affective, elle est pathologique en ce sens que c'est la présence de l'autre qui fait que vous avez de la valeur et que votre vie a un sens. Normalement, les premiers liens d'attachement donne à l'enfant le sentiment de sa propre valeur, et à partir de ce sentiment de sa propre valeur, il choisit des relations sur la base du désir et pas de la contrainte et du besoin de dépendance affective, justement, et il établit des liens satisfaisant, qui enrichisse son âme, qui enrichisse son esprit, qui enrichisse sa vie. Dans la dépendance affective, bah, il y a cet enjeu de vie et de mort, avec le sentiment que si l'autre s'éloigne, je le perds pour toujours, et moi je me perds, c'est-à-dire je meurs, j'agonise, les choses n'ont plus de saveur.
0: C'est quoi alors la dépendance affective ? Comment vous allez la décrire ?
1: Ben, je dirais que les relations affectives, c'est un processus naturel. Hein. Aimer et être aimé, ça va demeurer quelque chose de très important pour les adultes. Simplement, beaucoup d'adultes, de par leurs blessures, se racontent que aimer et être aimé, non, c'est trop risqué, puis ça ne marche pas, puis ça n'existe pas, puis de toute façon, c'est pas fiable. Donc, ils vont déporter ce besoin sur la réussite, sur le fait de posséder des choses, etc. Parce que être en lien, c'est trop incertain, c'est trop difficile à maîtriser. Mais en réalité, les relations affectives sont indispensables. Dans la dépendance affective, vous basculez du côté de la toxicomanie relationnelle. C'est-à-dire que la dépendance affective, c'est une dépendance. Sauf que, au lieu que vous soyez dépendant à la nourriture ou à la drogue ou à l'alcool, vous êtes dépendant à la présence, à la validation, vous êtes suspendu aux paroles, aux regards. Bah alors, parfois c'est de votre conjoint, parfois c'est d'un de vos parents, parfois c'est d'un ami. Et donc, ça fait des relations extrêmement fusionnelles, extrêmement intenses, extrêmement épuisantes pour celui qui est dépendant, qui est tout le temps anxieux, mais extrêmement épuisantes pour celui qui est en face, parce qu'il ne peut pas le rassurer. C'est-à-dire qu'on lui adresse une demande qui ne le concerne pas. Parce qu'évidemment, dans la dépendance affective, la demande qui est adressée à l'autre, c'est en réalité de venir m'aider à me récupérer à un endroit où il y a un cratère, où il y a un gouffre, où il y a un vide, parce que cette première rencontre à l'autre, à ce premier autre, à ma figure parentale, alors parfois la blessure d'un moment, elle s'est jouée avec le père, parfois avec la mère, mais ces tout premiers liens d'attachement ne m'ont pas permis d'intérioriser une relation à moi-même suffisamment sécure pour avoir une conscience nette de ma propre valeur, indépendamment de la présence ou de l'absence ou de la vie ou du regard des autres. Et donc, je suis en permanence en train de courir au présent après quelque chose qui n'a pas eu lieu dans le passé. Et donc, c'est pour ça que c'est très épuisant, c'est pour ça que c'est vain, c'est pour ça que la seule réponse à ça, c'est la thérapie. C'est pas d'attendre le prince charmant, c'est pas d'attendre l'ami parfait. C'est, vous n'irez que de déception en déception si vous faites pas ce travail d'archéologie, de travail sur l'intérieur de votre construction affective pour comprendre que bah, vous avez dû être mal attaché. Quand on a été mal attaché, on peut pas bien se détacher. Et que parce qu'il y avait un attachement ambivalent, anxieux, parce que vous avez été abandonné à la naissance ou abandonné parce que vos parents étaient là mais qu'ils ne s'intéressaient pas à vous, vous portez cette douleur, vous portez ce manque et vous le transformez dans chaque relation en une demande qui est impossible à satisfaire pour la personne qui est en face. Donc vous n'allez pas vers l'autre librement par amour, je m'aime et à partir de cette base de confiance je vais vers toi parce que véritablement tes qualités m'attirent. Vous allez vers l'autre parce que vous avez un sentiment d'agonie psychique s'il n'y a pas quelqu'un qui vous sert de colonne vertébrale. C'est comme si vous n'aviez pas de colonne vertébrale et vous avez besoin d'une sorte de tuteur à l'extérieur. Évidemment, ça ne laisse pas beaucoup de place à l'amour véritable. Et puis, on en parlait à propos du coup de foudre, une relation qui est fusionnelle, à un moment donné, elle explose ou alors elle devient extrêmement dévoratrice pour les deux partenaires. C'est-à-dire que l'amour, c'est l'ouverture, l'amour s'offre, le dépendant, il prend, il absorbe. Et il y a cette dimension de captivité, c'est-à-dire qu'il est prisonnier de sa blessure et du coup, il rend l'autre prisonnier du lien avec lui parce que l'autre doit tout le temps être sa possession. Ah mais pourquoi t'es rentré 3 minutes en retard? Comment ça ta réunion est pas finie? Etc, etc, etc. Et donc, on est face à quelque chose qui est un vide incommensurable qu'on ne peut pas traiter en tant que conjoint et qu'il faut vraiment inciter son partenaire à aller travailler en psychothérapie. Et pas en psychothérapie comportementale, parce que il va se forcer et puis il va plus y arriver. C'est vraiment aller comprendre de manière très profonde dans son inconscient comment il a construit son jeu JE par rapport au tu, TU, et donc comment le nous peut se dessiner ou pas.
0: Le dépendant affectif, je vous écoute Marie-Estelle Dupont, étouffe le partenaire. Et est-ce qu'on peut parler d'emprise? Est-ce qu'il y a un lien?
1: Alors en fait, En fait, vous voyez, quand vous êtes dépendant affectif, parce qu'il n'y a pas eu cette sécurité fondamentale, soit vous allez être dépendant affectif de manière ouverte, c'est-à-dire qu'effectivement, vous allez être étouffant, vous allez être hyper exigeant, vous allez être en sollicitation permanente, vous allez paniquer dès qu'il n'y a pas de réponse à un texto pendant une heure, vous allez être en boucle sur de la réassurance, donc il n'y a pas d'espace pour la relation, il n'y a même pas d'espace pour le fantasme, donc évidemment, le désir s'éteint. Et au bout d'un moment, vous pouvez mettre en place des réactions caractérielles, des réactions d'hystérie, qui finalement rendent l'autre captif et répètent une forme d'emprise. Et en général, en thérapie, on se rend compte que cette personne qui remet ça à son insu en place et qui finit par mettre l'autre dans l'emprise, dans la prison de sa propre blessure, remet sur la scène, rejoue, une relation d'emprise qu'il a vécue avec un de ses parents. C'est-à-dire que le parent qui vous fait vivre de l'abandon, soit il vous fait vivre de l'abandon parce qu'il n'est pas là, vous l'avez vécu comme un abandon étant enfant, parce qu'on vous a abandonné à la naissance, parce que un des parents est parti, parce qu'un des parents est mort et l'enfant le vit comme un abandon. Mais ça peut aussi être un abandon avec un parent qui est présent et qui vous instrumentalise pour ses besoins à lui, mais ne fait jamais de place aux besoins émotionnels de l'enfant. C'est-à-dire que quand l'enfant a légitimement, en tant qu'enfant, besoin d'être rassuré, c'est normal qu'un enfant soit dépendant émotionnellement de son parent pour se réguler. Oui. Donc quand il demande à être rassuré, « Mais maman, est-ce que tu m'aimes, même si j'ai fait cette bêtise ?» etc., etc., qui sont des choses normales, dont il ne faut pas se moquer. Il faut toujours rassurer l'enfant sur le fait qu'on l'aime inconditionnellement, même si on trouve certains actes répréhensibles. Les enfants qui ont un parent qui n'est pas adapté émotionnellement, c'est le parent qui va demander à l'enfant de le rassurer. Tu vois, ton père, il n'est pas gentil, donc on fait les confidences à l'enfant, on demande à l'enfant de nous calmer dans nos moments d'anxiété, de nous distraire dans nos moments de dépression. Et donc ça, ces parents-là deviennent très toxiques, mettent l'enfant sous l'emprise de leurs besoins à eux. L'enfant vit un sentiment d'être abandonné en tant qu'enfant et d'être mis dans une place qui n'est pas la sienne. Et parfois, plus tard, dans ses relations amoureuses, il va rejouer ce truc-là. C'est-à-dire qu'il aura tellement besoin d'être rassuré par l'autre qu'en fait, il va exiger de l'autre de tout le temps se conformer à ses attentes à lui, et l'autre ne pourra pas dire « Mais attends, moi j'ai ma vie, et en fait, quand je vais voir ma mère, quand je suis à mon travail en déplacement pendant 2 jours, c'est pas parce que je t'envoie pas des textos toutes les 2 heures que tu n'es pas dans ma tête. » Ça, le dépendant affectif, il ne peut pas l'entendre. Vous n'êtes pas là, vous n'existez pas. C'est comme s'il n'avait pas la permanence de l'objet. Ouais. T'es pas là, tu m'aimes plus. Donc on imagine à quel point c'est insupportable en couple. Et à quel point...
2: Ça doit être épuisant pour le dépendant lui-même. Pour les deux.
1: C'est
2: d'ailleurs
1: épuisant, ils font des burn-out, ils font des dépressions, ils sont pas bien du tout, ils deviennent parano. Surtout, ils créent ce qu'ils craignent. C'est-à-dire que quand même, la meilleure manière de faire fuir quelqu'un dans un couple, c'est d'être en permanence en train de le solliciter et de l'étouffer. Il y a pas d'espace, il peut pas vous désirer, il peut pas vous fantasmer. Donc, ils finissent par créer de l'abandon. Et donc, ça confirme leur schéma que de toute façon, personne ne veut de moi. Donc ça c'est la posture de vraiment de la personne qui est abandonnique. Après il y a des gens qui vont le transformer et qui vont créer des relations d'emprise, mais sur un autre mode, qui est le mode de Don Juan. Don Juan, c'est vraiment le pervers narcissique par excellence. C'est l'homme qui défie toutes les lois, qui défie la morale, qui défie les autres hommes, c'est-à-dire les maris, les pères, les frères des femmes qu'il conquiert, qui défie les grands interdits, qui se fiche des émotions qu'il déclenche chez les femmes qu'il séduit. Et en fait, dans cette quête de jouissance permanente où personne ne doit lui mettre aucune limite, il a besoin de se faire croire qu'il est tout puissant et qu'il peut posséder toutes les femmes et s'attacher à aucune. On entend bien sur un plan psychanalytique que Don Juan est quelqu'un qui a peur, qui a une énorme angoisse d'abandon, qui a une énorme angoisse d'être dépendant affectif et qui du coup le transforme sur un mode très négatif qui est le mode de la manipulation, effectivement, de la destruction de l'autre, de l'instrumentalisation de l'autre qu'il consomme comme un produit et qu'ensuite il jette. Mais ça peut être un destin tragique, malheureux, parce que ces gens-là ne vont jamais en thérapie, puisqu'ils font des dégâts, ils n'ont pas besoin de réfléchir sur eux, ils se contentent des dégâts qu'ils font, c'est leurs victimes qui consultent. Mais c'est aussi une forme d'angoisse, en fait, de la dépendance relationnelle normale, de la vie, qui peut se transformer en une forme de perversion narcissique. Et puis, il y a un autre destin de la dépendance affective, qu'on retrouve plutôt chez des femmes que chez des hommes, d'ailleurs. Enfin, chez un plus grand nombre de femmes que d'hommes. Après, il y a toujours ce biais, c'est que, de toute façon, en consultation, on a un pourcentage plus important de femmes qui consultent que d'hommes. Les femmes sont quand même plus enclines à faire un travail introspectif que les hommes. Trois petits points. Et en fait, beaucoup de femmes...
2: Blanc pour les hommes.
1: non mais allez-y, hein, ça donne pas de bouton. Les femmes vont, quand elles sentent ce risque de la dépendance affective, qu'elles portent cette blessure d'abandon, notamment du père... elles vont essayer de la contrôler, de la maîtriser dans une hyper-indépendance. C'est-à-dire que c'est des femmes qui vont construire, qui vont vous dire en thérapie, non mais moi, mon indépendance financière, c'est très très important, je veux surtout pas dépendre d'un homme sur le plan matériel. Donc elles vont faire une carrière pour consolider ça et être dans une démarche presque masculine par rapport à leur travail d'ambition pour se sécuriser. Être sûre que là-dessus, elles valent quelque chose et elles n'ont besoin de personne. Mmh. Et puis avoir beaucoup, beaucoup, beaucoup d'activités. Et j'avais une patiente qui me disait, en fait... toutes ces activités, cette réussite financière, cette indépendance que j'ai, moi je suis pas dupe, je sais qu'au fond de moi je suis une petite fille qui a terriblement besoin d'être rassurée et de recevoir de la tendresse, mais ça me permet de contrôler, ça m'évite d'être débordée par mes émotions, de me perdre, et elle me disait, je cite, je me dis qu'au moins matériellement je suis en sécurité, toutes ces activités me font oublier combien je me sens vide en étant seule, et combien j'ai peur de souffrir quand je suis en couple, donc ça m'évite à la fois l'un et l'autre, la solitude et le couple. Et ça, je crois qu'il faut comprendre que les gens qui ont une blessure d'abandon, ils vont avoir tendance à compenser l'abandon et le sentiment d'être nul, d'être sans valeur, parce qu'un enfant qui se sent abandonné par ses parents, il en conclut qu'il est nul, il se dit pas que c'est son parent qui est défaillant. Par une forme de toxicomanie à l'activité, au perfectionnisme, à l'hypervigilance, et en fait, ça leur sert vraiment à lutter tous les jours contre un sentiment d'effondrement intérieur. C'est-à-dire, quand ils s'arrêtent, c'est des gens, quand ils arrivent en vacances, s'ils s'arrêtent d'agir, s'ils ne replongent pas dans une autre forme d'hyperactivité, ils ont l'impression qu'ils vont s'effondrer et qu'ils n'ont plus d'appui interne. Parce que c'est ça, la blessure d'abandon. Il n'y a pas de ressources internes. Donc, j'ai en permanence besoin ou des autres ou des situations pour me mettre debout. Et donc, évidemment, ça les épuise aussi eux-mêmes.
2: Marie-Estelle Dupont, je me disais, quand on débute une relation, ça se repère tout de suite, le dépendant affectif ou la dépendante affective ou un...
1: Alors,
2: ça saute aux yeux, les rappels par alors, SMS, tu ne m'as pas répondu, tu es bon.
1: Alors oui, il y a quand même des choses qui se voient assez vite. Oui. C'est quelqu'un qui donne souvent beaucoup trop tout trop vite. C'est-à-dire qu'il est dans une forme d'agrippement au lieu d'être dans la séduction. Dans la séduction, on dévoile pas tout de suite. On laisse un peu de mystère. Si on s'est confié sur quelque chose, on attend avant de se confier sur autre chose. Là, c'est des recherches de collage fusionnel. On sent que c'est pas très clair si l'autre est une figure amoureuse ou une figure parentale ou un doudou. Ou un double idéalisé. Après, quand l'histoire d'amour commence par ce que l'on décrivait mardi, c'est-à-dire un coup de foudre, les deux sont un peu dans un état de fusion. Donc, il y a ce côté très pléthorique et très... On s'écrit beaucoup, on est très collés, on s'appelle tout le temps, on passe 3 heures au téléphone le soir alors qu'on s'est quitté 2 heures avant. Donc, dans ces cas-là, il faut un peu de temps. Ouais. Mais en général, oui, vous voyez assez vite quelqu'un qui est dépendant. D'ailleurs, quelqu'un qui est dépendant, même avec les personnes dont il n'est pas amoureux, il a un grand besoin, on sent qu'il a besoin qu'on le rassure, qu'il ait beaucoup de signes de reconnaissance, beaucoup de validation, parce que il conditionne le sentiment de sa valeur à ce que vous lui dites de lui, ce qui l'empêche de prendre des décisions, parce que parfois dans sa vie, il faut prendre des décisions que personne ne comprend. Alors si à ce moment-là, on est dépendant affectif, on a besoin du soutien des autres, c'est très compliqué.
2: Ouais. Le dépendant affectif sait qu'il l'est, il en a conscience et il lutte contre, ou il n'en a pas conscience ?
1: Pas toujours, hein.
2: Ah oui.
1: Pas toujours. Même ceux qui viennent en thérapie, parfois ils viennent pour autre chose et on le découvre pendant la thérapie. On ne s'en rend pas toujours compte. Mais la bonne nouvelle, c'est que ça se soigne extrêmement bien avec une véritable thérapie introspective. C'est-à-dire que ça ne soignera pas bien avec des comportements que l'on prescrit aux patients.
2: Oui.
1: Mais c'est quoi, si on va vraiment dans l'analyse...
2: La thérapie introspective ?
1: Ben vraiment, quand, si vous allez dans une approche plus psychanalytique, où vraiment vous revenez sur comment vous vous êtes construit dans votre lien d'attachement à vos figures parentales, qu'est-ce qui s'est passé, quels ont été les moments de rupture, peut-être un moment de séparation où d'un coup, bah, vous êtes retrouvé séparé d'un de vos parents du fait d'une séparation géographique ou d'un divorce, et puis vous n'avez pas vu qu'en fait ça a créé une énorme blessure d'abandon parce que rationnellement vous avez dit ben non, il ne m'a pas abandonné, c'est pas de sa faute, on a changé de ville avec maman. Mais en fait, la blessure d'abandon, elle est là pour l'enfant. Donc on n'en est pas toujours conscient. En revanche, quand on commence à la traiter en analysant la manière dont on s'est construit et dont il y a eu un échec pour cet individu à mettre à l'intérieur de lui un bon objet qui le rassure, quand on a une mère maltraitante, l'enjeu de la thérapie, c'est comment je deviens la bonne mère dont j'ai besoin. Comment je deviens l'adulte aujourd'hui pour moi dont j'aurais eu besoin quand j'étais une petite fille pour être capable de me réguler quand je suis inquiète. Mais ça, la thérapie permet de le faire. C'est extraordinaire les résultats qu'on peut avoir là-dessus. Et donc, véritablement, j'ai envie de dire aux auditeurs d'Europe 1, c'est pas parce que vous êtes dépendant affectivement que vous êtes dans quelque chose qui est une fatalité et que vous êtes enfermé là-dedans. Ça se travaille.
2: Ça se travaille, ça se soigne facilement. On va en parler dans la deuxième partie de l'émission. On va voir s'il y a un lien entre la dépendance
1: facilement,
2: affective.
1: Je sais pas, mais ça se travaille avec du résultat.
2: Oui, effectivement. Vous laissiez entendre que ça, c'était que la thérapie.
1: Non, mais parce
2: qu'il
1: y a des super
2: efficace,
1: résultats. Voilà. Mais dire aux gens que ça va être facile, étant donné qu'ils souffrent, non, je ne veux pas leur dire que c'est facile. C'est pas facile, mais ça, on se soigne.
2: On va en parler dans la deuxième partie de l'émission. On fera également le lien entre dépendance. On verra s'il y a un lien, en tout cas, entre dépendance affective et blessure d'abandon. Restez bien avec nous sur Europe 1. À tout de suite.
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11: Et si on en parlait, continue dans un instant sur Europe 1. 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À tout de suite.
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0: km/h. Les soldats du feu sont en première ligne. Ils comptent dans leur rang 27 blessés. Ils ont été pris en charge, 6 transportés à l'hôpital, 5 pour désintoxication aux fumées et 1 a été blessé hier soir par une explosion probablement due à une bouteille de gaz. Le feu de forêt qui menace depuis hier Biscarrosse dans les Landes a déjà parcouru 2600 hectares. 105 habitations et bâtiments touchés par les flammes, voire détruites, a déclaré le préfet. Au total, 23 000 évacuations dont 18 000 personnes rien qu'à Biscarrosse. L'Espagne également victime d'incendies. Les autorités annoncent que 2 des 3 incendies déclarés dans l'ouest de Madrid ont fusionné. Il a déjà parcouru 6 000 hectares. 2 nouvelles zones sont en cours d'évacuation. 19 000 personnes confinées ou évacuées. Les autres feux se situent dans un rayon de 6 km autour de Madrid, dont le plus important a déjà ravagé 32 000 hectares. Un vol estimé à 460 000 euros dans le 7e arrondissement parisien. Selon les informations d'Europe 1, les mafras ont forcé la porte d'un local souterrain en pleine nuit. Des grands crus et des vêtements de luxe ont été dérobés. Les propriétaires ont constaté le vol seulement hier, car les faits auraient pu se produire, se sont peut-être produits depuis plusieurs semaines. Une enquête pour vol a été ouverte. Après le Canada et le Brésil, une soixantaine d'économies se retrouvent à leur tour visées par de nouveaux droits de douane. Ces pays verront des droits pouvant aller de 10 à 12,5% s'appliquer sur un certain nombre de produits entrant, de leurs produits entrant aux États-Unis. La Chine a dit s'opposer à ces nouvelles taxes américaines ainsi qu'à toute guerre commerciale. Les combats font toujours rage entre Ukrainiens et Russes. Des explosions ce matin dans la région de Kiev. Elles ont fait 6 morts et des dizaines de blessés. Des attaques russes également dans la région de Donetsk sous contrôle ukrainienne. Elles interviennent après des frappes ukrainiennes en Russie cette nuit. Et tout de suite, et si on en parlait avec Marie-Estelle Dupont et Romain Desarbres.
1: C'était Pierre Vesque qu'on retrouve à 16h pour le Flash. À tout à l'heure. Instant, la suite de Et si on en parlait, votre émission jusqu'à 16h sur Europe 1, mais d'abord une pause musicale avec Christophe Willem, Système.

789 Système sur Europe 1, c'était Christophe Willem que vous retrouvez en tournée en 2027. Vous avez donc largement le temps de trouver vos places le 23 octobre à Caen ou encore à Rennes le 26 novembre.

0: Merci à tous d'avoir choisi Europe 1 cet après-midi. On retrouve tout de suite la deuxième partie de votre émission. Et si on en parlait jusqu'à 16h.
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3: On parle aujourd'hui dans « Et si on en parlait » avec Marie-Estelle Dupont de la dépendance affective. Marie-Estelle, on échangeait tout à l'heure, vous nous disiez parfois les dépendants affectifs ne savent pas qu'ils le sont. Est-ce que vous faites un lien, Marie-Estelle Dupont, entre dépendance affective et blessure d'abandon? Qu'est-ce que vous pouvez dire là-dessus?
4: Oui, c'est ce qu'on commençait à dire avant la pause. Et effectivement, parfois, ils ne savent pas qu'ils le sont parce qu'ils adhèrent à leur propre discours. C'est-à-dire qu'ils sont persuadés que c'est de cette personne-là que dépend toute leur vie. Ils sont persuadés que cette personne-là est l'homme de leur vie ou la femme de leur vie et qu'il n'y en a aucun autre et que sans lui, ils vont agoniser. J'ai une patiente qui est vraiment dans la phase où elle est très consciente de sa difficulté. Et donc vraiment, elle se mord les, elle se pince pour pas faire certaines remarques à son conjoint quand il part en déplacement professionnel. Il n'y a pas eu de malentendu. Hein. Elle l'a rencontré, il avait déjà un travail où il avait des déplacements professionnels. Mais au début, c'était des scènes. Elle me disait, mais on s'engueulait deux jours avant, c'était incroyable. Et puis j'ai conscientisé par mon travail sur moi que les conflits survenaient toujours au moment où il allait partir. C'est-à-dire que c'était comme si j'avais besoin de tout cramer de la relation parce que de toute façon, c'était tellement sans espoir qu'il soit pas à la maison pendant 5-6 jours que en fait, je détruisais tout. C'était une manière de reprendre le contrôle. Donc elle se voit faire, elle est en cours de guérison. Il y a des moments où ça la travaille encore beaucoup, sauf que maintenant, elle a réussi à habiter l'espace. C'est-à-dire que je crois que la dépendance affective qui est liée à la blessure d'abandon, c'est vraiment un espace à l'intérieur de soi qu'on n'a pas réussi à constituer. Et le petit enfant qui est en train de jouer dans sa chambre en attendant sa mère, il est en train de constituer cet espace intérieur. C'est-à-dire, maman ne répond pas tout de suite. Donc, la première fois, je fais une crise. Et puis, petit à petit, je me rends compte que c'est pas parce que maman n'arrive pas tout de suite ou papa n'arrive pas tout de suite qu'il m'abandonne et qu'il viendra jamais. Et oh tiens, j'en profite pour faire une cabane ou me raconter une histoire ou jouer avec mes Playmobil. Et donc l'enfant constitue petit à petit un espace interne qui est en fait quoi? Qui est, il y a aussi des bénéfices pour un être humain à pas être collé tout le temps à l'autre. Parce que c'est dans cet espace, hein, on dit, le bébé doit passer de la bouche pleine du sein maternel à la bouche pleine de mots. C'est-à-dire qu'avec les mots, il va pouvoir médiatiser sa demande, médiatiser son désir, élaborer, créer un imaginaire. Et pour les enfants qui ont cette angoisse d'être abandonnés parce qu'ils ont eu des parents épouvantables, qui ont fait du chantage, parce qu'ils ont eu des parents immatures, parce qu'ils ont eu un parent malade et qu'ils ont donc eu peur que le parent dégoupille, disparaisse, finisse à l'hôpital, etc. etc. Pour ces enfants-là, cet espace interne, il n'était pas possible à constituer parce qu'ils étaient tout le temps à la périphérie d'eux-mêmes, ils étaient tout le temps en dehors d'eux-mêmes en train de surveiller le parent, de surveiller que la figure parentale ne va pas disparaître. Donc quand on grandit par exemple avec la peur qu'un de ses parents suicide, on peut avoir une immense angoisse d'abandon. C'est-à-dire qu'on ne peut pas s'habiter parce qu'on est tout le temps collé à l'autre pour être sûr qu'il ne disparaisse pas. Et donc ça fait des gens qui en couple, qui vont vous dire par exemple, pour certains, je suis beaucoup mieux seule. Alors eux, c'est des phobiques de l'amour. Ils sont pas sur le versant dépendant, amoureux, collé. Ils vont être sur le versant phobique du couple parce qu'ils ne savent pas mettre des limites. Et donc, quand ils sont en couple, ils revivent cet état où, quand ils étaient enfants, ils étaient un peu l'infirmier de leurs parents ou le gardien de l'harmonie familiale. Donc, ils se mettent en hypervigilance à s'hyper-adapter, en fait, aux besoins de leur conjoint. Et moi, j'ai des patients qui me disent, mais quand il m'a proposé qu'on fasse ça cet été, j'étais absolument incapable de savoir si j'en avais envie ou si je sentais qu'il en avait envie. Je ne pouvais pas répondre, j'en étais incapable. Et donc là, l'enjeu thérapeutique, c'est d'aider la personne à reconnaître ses besoins, ses désirs, les besoins de l'autre, les désirs de l'autre, et à pas vivre le nez rivé sur les émotions de l'autre qui sont finalement vécues comme des impératifs. Et donc, on est au garde à vous. Et parfois, j'ai des patients dépendants affectifs qui me disent, mais moi, je suis en colère parce qu'en fait, il se rend pas compte que c'est lui qui est en colère, mais c'est moi qui porte sa colère parce que je suis tellement collée, je suis tellement fusionnelle, j'ai tellement appris à pas mettre de limites, à pas mettre de distance, que je capte tout ce qu'il ressent. Et ça, c'est quand même un problème aussi parce que du coup, dans le couple, on n'arrive plus à communiquer, on n'arrive plus à dire toi tu ressens ça, je comprends pas, moi je ressens ça, mais moi je ressens ça et je ressens que je ressens ça. C'est-à-dire que le dépendant affectif, il a du mal à s'habiter et à constituer cet espace intérieur.
3: Alors, Marie-Estelle Dupont, inversement, la dépendance affective, est-ce qu'elle peut être cachée derrière des apparences d'hyper-indépendance?
4: Oui, c'est ce que je vous disais avec l'exemple de cette patiente qui est très très indépendante et qui est consciente qu'elle est très indépendante dans les faits, mais qu'en fait émotionnellement elle ne l'est pas. Et c'est pour ça qu'elle met tout un tas de choses en place. Alors c'est très bien ce qu'elle a construit. C'est au moins elle a construit sa vie. J'ai envie de vous dire, sa blessure de son gouffre sont sorties des grands accomplissements. Le problème, c'est qu'elle en est toujours au même point. C'est-à-dire que au fond d'elle-même, il y a toujours cette petite fille complètement insécure. Et le but de la thérapie, c'est justement de lui éviter d'aller demander à un homme ou à une femme, à un conjoint, de combler cette insécurité et qu'elle puisse se la donner elle-même. C'est pas parce que nos parents ne nous ont pas sécurisés. Ça, j'ai vraiment envie de le dire aux auditeurs d'Europe 1 qui découvrent peut-être tardivement qu'ils ont eu des carences affectives, que cette sécurité, vous pouvez pas vous la donner. C'est-à-dire que vraiment, la conscience de votre valeur, c'est la clé. Quand vous êtes dépendant, la réponse, on le voit bien avec ce type de profil, c'est pas l'hyper-indépendance. C'est vraiment la certitude de sa propre valeur, la certitude de la valeur de l'existence, la certitude que l'existence a un sens et qu'il n'y a pas un individu sur Terre qui d'un coup importerait dans votre vie le fait qu'elle ait du sens. Non, elle a du sens. Un des sens de la vie d'ailleurs, ce sont les relations satisfaisantes qu'on peut tisser. Et donc c'est pour ça que je vais vers toi, parce que tu m'attires, et non pas l'inverse. Donc c'est vraiment la thérapie qui peut travailler sur cette fragilité identitaire qui fait que la personne, elle est encore dans sa blessure d'abandon, et donc elle va être tout le temps en train de douter d'elle-même. Du coup, elle va faire beaucoup de choses pour se rassurer, pour être rassurée par les autres. Mais au final, cette fragilité, elle sera toujours là, avec un risque de dépression à un moment donné. Il faut comprendre que les chagrins de nos enfants doivent être consolés. Parce que un chagrin d'enfant qu'on ne console pas, que fait l'enfant s'il n'a pas de réponse? Il arrête de se poser la question. Donc, si son chagrin ne trouve pas de bras, et qui ne peut pas intérioriser qu'il y a un endroit où il est valable et où il peut être accueilli quand il est triste ou quand il est en colère, il va mettre de côté ses émotions, tout le temps, les réprimer, avec le risque de devenir ou complètement caractériel parce qu'elles ressortiront de manière violente, ou d'être complètement déprimé parce qu'il se sentira sans valeur et seul et... seul dans l'existence, voilà. Mmh. Et consoler le chagrin de l'enfant, c'est lui faire comprendre que, quel que soit l'état dans lequel il se trouve, il n'est pas seul sur Terre. Et c'est important pour la construction d'un enfant.
3: Le pervers narcissique, Marie-Estelle Dupont, on en a déjà parlé dans l'émission, d'ailleurs.
4: Pousse.
3: Oui.
4: Pousse. On l'a fait avec Don Juan, donc je pense que c'est pas la peine de...
3: Okay.
4: Je sais pas ce que t'en penses, mais j'ai l'impression que ça repose la question.
3: Ah mais oui, pardon, ouais, t'as raison.
4: Moi, j'irais plutôt. Je l'ai déjà dit en fait.
3: Ouais, on ouais, t'as
4: fait
3: raison, autant pour moi.
4: On peut aller sur.
3: Le mariage intérieur.
4: Oui, je cherche une question possible. Ça, on l'a déjà fait. Ouais, ou alors tu me demandes un exemple, vu qu'on n'a pas d'auditeur.
3: Ouais, d'accord. Exemple de pervers. De, non, de.
4: Un exemple d'un couple où il y en a un qui est dépendant. Qu'est-ce que ça peut donner?
3: Oui, c'est ça. Marie-Estelle Dupont, dans votre cabinet, est-ce que vous avez déjà reçu des dépendants affectifs? J'imagine que oui. Et à quoi ressemble un couple avec l'un des deux qui est dépendant affectif?
4: Alors, bien sûr, j'ai donné des exemples de personnes dépendantes affectives qui sont en train de travailler sur ça. Ça demande quand même, pour aller en thérapie, d'avoir un certain niveau de conscience de ce qui fonctionne pas. Mais j'ai reçu aussi des couples qui consultaient parce que, justement, la relation devenait insupportable et hyper conflictuelle du fait que l'un des deux était dépendant affectif. Je pense à cet homme et cette femme. Donc, le mari s'appelait Philippe et sa femme s'appelait Sophie. Et en fait, Sophie avait une énorme blessure d'abandon. Bon, qui était, voilà, il n'y avait pas besoin d'un master de psychologie pour comprendre que cette pauvre petite fille avait énormément souffert du fait que, au moment du divorce de ses parents, son père la rejette comme si elle était dans le même sac que sa mère et ne lui donne plus jamais de nouvelles. Donc, imaginez l'image de l'homme que cette femme pouvait avoir en grandissant. Et donc, elle a une énorme angoisse d'abandon. Elle est totalement dépendante. Elle est mariée depuis 20 ans. Ils ont des enfants. C'est pas un jeune couple. Philippe me dit, j'ai le sentiment que je suis phagocytée, vampirisée, dévorée. Je me sens vidée de mon énergie quand je rentre à la maison. À tel point que j'ai demandé à faire chambre à part. En fait, je ne comprends plus ses demandes, je ne sais plus comment la rassurer. Elle se met dans des états d'hystérie absolue, alors que je l'ai prévenue que j'avais par exemple un dîner professionnel, que je rentrerais pas avant 23h30, et à partir de 23h15, j'ai des messages à répétition toutes les deux minutes, météo, etc. Pourquoi tu m'as pas prévenue? Donc lui, évidemment, on imagine à quel point c'est lourd à porter. Et elle me dit, mais au début, on se comprenait si bien, on était complètement fusionnels, on n'avait pas besoin de se parler pour se comprendre. Alors là, moi, je me dis, oh là là, pas besoin de se parler pour se comprendre, ça part déjà très mal. Ça, c'est vraiment l'illusion du début du coup de foudre, sauf que, en fait, ils n'ont pas vu leurs blessures respectives dans le coup de foudre. Donc, ça s'est révélé avec le temps après. Et elle me dit, mais il prend la fuite, il m'évite. Et je lui dis, en fait, madame, je crois qu'il cherche à ouvrir des fenêtres pour avoir de l'oxygène parce qu'il y a votre souffrance affective de petite fille qui est ultra légitime mais face à laquelle il est ultra impuissant. Il peut pas vous guérir de ça. Donc il faut qu'on travaille ça pour que vous puissiez le manifester différemment dans le couple parce que vous avez peur de le perdre et là, vous êtes en train de risquer tous les deux de vous perdre l'un et l'autre. Et donc, évidemment, elle pleure beaucoup. C'est bénéfique aussi pour son mari de voir la détresse de sa femme et que véritablement, elle essaye pas de l'enquiquiner. Elle est victime de sa blessure. Et donc, ça remet aussi de l'empathie dans la communication. Elle se sent abandonnée qu'il fasse chambre à part parce qu'évidemment, il la touche plus, etc., etc. Et en fait, on voit bien à ce moment-là comment se joue dans un couple où il y a un dépendant affectif, le fait que les deux projettent sur l'autre qu'il est le tyran. C'est-à-dire que lui la trouve tyrannique, c'est une mante religieuse, et elle le trouve tyrannique parce que comme il lui refuse l'affection, elle a le sentiment qu'il la met dans une posture de manque et de dépendance insupportable. Donc la thérapie a fait son travail, on a fait pas mal de séances, et puis ils ont réussi, elle a aussi en parallèle de la thérapie de couple fait un travail individuel pour vraiment travailler sur ses figures parentales. Aujourd'hui, ça va beaucoup mieux. Mais c'est vrai qu'ils sont vraiment arrivés au bord de l'implosion. C'était vraiment c'était la catastrophe dans le cockpit, quoi. Il y avait plus de pilote dans l'avion et on allait vraiment à l'accident. Et en fait, c'est intéressant de voir comment nos blessures nous font projeter sur l'autre qui n'est pas, c'était pas un homme tyrannique. Je pense que c'était même plutôt un bon mari, mais qui était devenu quelqu'un de glacial parce que il arrivait plus à respirer. Et elle avait projeté ça sur lui. Et lui avait projeté sur elle que c'était une femme insupportable, hystérique et une mante religieuse, alors qu'en fait, c'était la petite fille qui prenait tellement de place que la mante, la femme, capable d'être calme, d'être souveraine de ses émotions, d'être séductrice, d'être mystérieuse, ne pouvait plus exister, en fait. Ouais. Et ça a permis aussi à la femme, sa thérapie lui a permis de laisser exister la femme et que ce soit pas la petite fille traumatisée qui commande tout.
3: Mais ça a quand même duré 20 ans. Hein. Ils ont laissé la situation s'installer et dégénérer pendant une vingtaine d'années, c'est ce que vous nous avez dit.
4: Oh oui, alors ce n'est pas un cas exceptionnel. Hein.
3: D'accord. Bon.
4: Des couples qui laissent dégénérer la situation pendant 20 ans. Mais pendant 20 ans, on fait les enfants, on achète la maison, on rembourse l'emprunt, on a un chien. Et donc, on met la poussière sous le tapis. Puis à un moment donné, on se casse la figure au milieu du salon, puisque le tapis est comme ça. Les enfants sont un alibi tellement formidable, je le dis avec beaucoup d'ironie, pour dire on réglera les problèmes plus tard et tout. De toute façon, moi, je suis pris dans ma carrière, on est pris dans les enfants, etc. On va pas commencer à réfléchir sur nous. Et c'est pour ça que d'ailleurs, Soazic Castanerac rappelait l'autre jour à l'antenne d'Europe 1 que c'était vraiment important qu'enfant ou pas enfant, moyen financier ou pas moyen financier, faut se débrouiller pour avoir des moments de couple où on se dit les choses parce que si on n'a pas de temps en temps les conversations difficiles, le jour où les enfants s'en vont, le syndrome du nid vide est un petit peu douloureux.
3: Oui. La clé, c'est le mariage intérieur pour s'ouvrir aux autres, l'une des clés.
4: Oui, c'est-à-dire, je crois que pour pouvoir aimer l'autre bien, il faut avoir de la place à lui faire. Et que quand on est rempli par ses fantômes, rempli par ses traumas, rempli par ses blessures, on n'a pas grand-chose à lui offrir. Et que surtout, si on est rempli de la haine de soi, on ne va pas tellement lui donner envie de nous aimer. Oui. Donc le fait de bien sûr que ce sont les relations d'amour, les relations d'affection, les amitiés qui nous réparent aussi de cette carence d'amour dans notre famille d'origine. Évidemment que l'amour finit de nous guérir, mais je crois que c'est important de savoir se dire à certains moments de sa vie, je suis pas prêt à aller dans une relation amoureuse parce que là, en fait, je m'aime tellement pas moi-même que le choix que je vais faire. Et j'ai retenu des patients qui voulaient s'engager précipitamment. Je leur ai dit, prenez encore un petit peu de temps. Je pense que vous pouvez faire encore 3-6 mois de thérapie pour bien vous connaître. Vous arriverez mieux à discerner pourquoi vous allez vers cette personne. Parce que si ça se trouve, vous irez vers elle pour de bonnes raisons. Mais peut-être qu'aujourd'hui, vous y allez avec des casseroles qui sont tellement lourdes que ça va rendre la relation compliquée tôt ou tard quand la lune de miel sera passée. Et donc, je crois que le fait de s'aimer, ça veut pas dire être dans l'ego, être dans le narcissisme, hein. Ça c'est du toc, ça c'est du faux amour de soi. Le fait d'être dans un amour de soi, d'acceptation du fait qu'on a une valeur, et que cette valeur, elle n'est pas relative au regard, elle n'est pas conditionnée au regard que l'autre va poser sur moi, ça permet de tolérer qu'on nous dise non et de supporter l'attente et d'accepter aussi l'autre avec ses limites et ses imperfections et d'accepter qu'il y a des choses que l'autre peut nous donner, puis il y a des choses que l'autre ne peut pas nous donner. Votre mari ne pourra pas vous donner l'amour que votre mère ne vous a pas donné. L'amour d'une mère, ce n'est pas l'amour d'un mari. Mais vous pouvez vous donner l'amour que vous auriez voulu recevoir quand vous étiez une petite fille.
3: Est-ce que pour éviter d'être dépendant affectif, il faut suffisamment s'aimer ? Alors ça, après, ça ne se décrète pas, mais qu'est-ce qu'on peut en dire ?
4: Oui, je crois que... Non, alors ça ne se décrète pas, mais encore une fois, ça se travaille. C'est-à-dire que le fait de pouvoir poser un regard en thérapie dans un espace à la fois neutre et bienveillant, mais surtout confidentiel, sur son histoire, ça permet de regarder cette personne et comment elle s'est construite. Et parfois, vraiment, les adultes... en thérapie, on est très émus de voir à quel point des adultes qui font des choses exceptionnelles ont bricolé avec 3 bouts de ficelle pour arriver à faire quelque chose de cohérent parce que il y avait tellement pas d'amour, il y avait tellement pas de tendresse, il y avait tellement pas de regard à la maison. Donc l'humain a des ressources exceptionnelles et le moment où vous faites ce pas de côté et où vous voyez votre psychothérapeute qui vous aide à regarder cette histoire avec lucidité et à mettre du sens dans un récit qui vous semblait tellement chaotique et décousu, ça donne un apaisement, ça procure un apaisement immense. Vous pouvez aussi vous pardonner de pas avoir été, je pense à un patient qui est fils unique et qui est extrêmement exigeant avec lui-même et qui est incapable de se souhaiter des bonnes choses. Il se souhaite toujours de faire du bien aux autres, mais il se souhaite jamais de bonnes choses à lui. Je crois qu'il comprend que le fait d'avoir eu une éducation très dure en étant le seul enfant, donc celui aussi qui concentrait toutes les attentes des parents, ne l'a pas tellement autorisé à l'imperfection, ne l'a pas tellement autorisé à avoir des émotions, donc ne l'a pas tellement autorisé à avoir des désirs, donc ne l'a pas tellement autorisé à savoir ce qu'il veut lui pour sa propre vie. Et il est en train de comprendre, en pleine crise du milieu de vie, qu'il marche dans la vie de quelqu'un d'autre. Donc c'est douloureux, mais ça va lui permettre de changer de direction.
3: Parmi les questions qu'on peut se poser, est-ce que ça touche plus les femmes que les hommes ?
4: La blessure d'abandon ?
3: Non, le fait d'être dépendant affectif. Oui, enfin.
4: Le fait d'être dépendant affectif, c'est ce qu'on dit.
3: Mais
4: c'est ce que je connais cette théorie, mais je connais aussi beaucoup d'hommes très dépendants affectifs. C'est juste que je crois que les mécanismes de défense, les masques que l'on porte et qui sont acceptables ou pas socialement, ne sont pas tout à fait les mêmes, et que il y a des dépendants affectifs chez les hommes comme chez les femmes. Que la blessure d'abandon peut être vécue autant par des hommes que par des femmes, évidemment, dans l'histoire familiale. Simplement, peut-être qu'elle va être parfois, enfin qu'elle va être moins souvent ouvertement une dépendance affective amoureuse chez un homme. Peut-être moins fréquemment statistiquement, que ça va être plus visible de cette manière-là chez des femmes, et que les hommes vont plus le transférer sur de la dépendance à un produit, une toxicomanie, une addiction au travail, qui est une autre manière d'être dépendant du regard des autres, et que donc ils vont essayer de pas être dépendants affectivement, ils vont refouler, ils vont dire circuler, il y a rien à voir, j'ai pas d'affect, et puis, en fait, leur dépendance affective, c'est des tout petits garçons. Vous vous rendez compte qu'ils sont complètement perdus quand il y a une difficulté dans leur relation amoureuse ou quand la femme qu'ils aiment ne les rassure pas immédiatement. Mais simplement, oui, ils le manifestent. Ils ont plus de mécanismes de compensation, parfois, les hommes.
3: Le dépendant affectif a besoin absolument d'être en couple, ou est-ce que le couple étant tellement inconfortable, vu ce que vous nous décrivez, il serait pas mieux célibataire ?
4: Alors, il y a deux types de réactions face au couple pour les dépendants affectifs. Donc, il y a le dépendant affectif qui est dépendant de l'amour, et donc il y a tout le temps quelqu'un dans la tête, et vous avez l'impression qu'il est en couple même quand il n'est pas en couple, parce qu'il imagine déjà ils se marièrent et eurent beaucoup d'enfants alors qu'ils ont pris 2 verres ensemble. Donc il y a ceux qui ont une sorte d'agrippement au couple, à la relation, et en fait on les voit ne pas se voir faire. On dit, mais attends, il y a 2 mois tu me parlais d'un tel, là tu me parles d'un tel, tu vois pas que la séquence se répète, ou qui sont très dépendants dans leur couple et qui ont des manifestations de détresse immenses, parce que ce sont vraiment des agonies psychiques qui vivent quand l'autre s'éloigne. Or dans un couple, on bosse, on a des activités, on élève les enfants, on n'est pas tout le temps les yeux braqués sur l'autre. Et puis il y a ceux qui du coup sont phobiques du couple et qui me disent non, mais la sécurité c'est la solitude, hein, parce que au moins quand je suis seule, je suis pas face à mes blessures qui se rouvrent, que l'autre a le pouvoir de rouvrir. Il n'y a pas de pouvoir émotionnel accordé à qui que ce soit. Je suis extrêmement bien tout seul. Et c'est pas du tout pour enchaîner des histoires d'un soir. Hein. C'est pas des gens qui le font parce qu'ils ont pas envie de se mettre de contraintes d'engagement. C'est des gens qui ont très peur de souffrir et qui disent non mais moi, dans les relations affectives précoces, j'ai eu tellement mal, j'ai tellement aimé mes parents et j'ai eu tellement de rejet, tellement d'abandon plutôt en face, que comme je suis bien seule, je remets pas ça en jeu et je veux pas me remettre en couple. Et donc leur dépendance affective se traduit par le fait qu'ils n'arrivent pas à s'accorder à deux et à trouver un consensus dans la relation, à trouver la bonne distance à l'autre. Donc du coup, ils sont effectivement, il y a ceux qui associent la solitude à la mort chez les dépendants affectifs, puis il y a les dépendants affectifs qui associent la solitude à la sécurité. Et donc tout l'enjeu, c'est de leur dire non mais restez seul tant que vous n'avez pas rencontré quelqu'un qui est aligné avec vous, mais il faut qu'on travaille les points qui vont vous empêcher d'ouvrir la porte à l'amour, parce que ça arrive que l'amour rentre.
3: Et parmi les choses que je retiens, Marie-Estelle Dupont, c'est que ça se soigne hein, en thérapie si on en souffre, parce que c'est aussi une souffrance.
4: Il n'y a pas de fatalité, voilà. Il suffit de bosser sur soi, l'introspection c'est la clé du bonheur.
0: Votre émission touche à sa fin. Marie-Estelle Dupont et Romain Desarbres vous donnent rendez-vous demain pour poursuivre cette semaine spéciale couple. Et demain, eh bien, on est en plein dedans, l'été, les couples en été, les couples et l'été. Un très beau programme pour ce week-end. Rendez-vous à 15h. Avant de retrouver le meilleur d'Eliott de Valais-Vous jusqu'à 18h, un petit rappel pour votre soirée sur Europe 1. 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Les infos arrivent dans quelques minutes avec le flash de 16h et vendredi oblige, vous retrouvez le meilleur d'Eliott de Valais-Vous jusqu'à 18h. Bonne fin de semaine à tous et à ce soir pour la météo.
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24: Il est 16h sur Europe 1. Et à 16h, c'est le point sur l'information avec Pierre Vesque. Bonjour Pierre.
25: Bonjour Eliott, bonjour à tous. Deux incendies sont hors de contrôle en France, en Gironde. 10 000 hectares de forêt partis en fumée. 35 000 personnes ont été évacuées depuis deux jours. La préfète de Gironde ordonne l'évacuation de quatre autres villes. En Dernos, Arès, Le Temple et Somos. Pour les faciliter, 440 gendarmes sont mobilisés. Pour lutter contre les flammes, d'importants moyens sont déployés. 1000 pompiers épaulés par 260 engins au sol et dans les airs, 4 Canadair et 3 bombardiers d'eau. Cette nuit, les flammes détruisaient entre 800 et 1000 hectares par heure. Un combat inégal face à la force et la puissance des flammes, décrivent les autorités. Aucune victime a déploré des dégâts importants. En revanche, 53 maisons et un camping totalement détruits. Autre incendie qui ravage la région à Biscarrosse, dans les Landes. Le préfet décrit un feu exceptionnel du jamais vu. 2600 hectares détruits. 23 000 personnes au total ont été évacuées, dont 18 000 à Biscarrosse. Près de 500 pompiers continuent de lutter contre les flammes, aidés par 2 Canadair, 1 Dash et 200 hélicoptères, 2 hélicoptères bombardiers d'eau. Aucune victime, et comme en Gironde, les dégâts sont importants. 105 habitations touchées partiellement ou complètement dans Biscarrosse. Les autorités sont inquiètes car les températures sont élevées, 37 à 38 degrés, et les rafales de vent peuvent atteindre les 40-50 km/h. Dans le Var, le feu de forêt a déjà brûlé, lui, 3700 hectares. 800 pompiers toujours mobilisés pour éteindre tout départ de feu. La météo est plutôt favorable. Le ministre de l'Intérieur précise que la France fait actuellement face à 32 feux. On a dépassé les 50 000 hectares brûlés depuis le 1er janvier, souligne-t-il. Le groupe Gibert, premier libraire indépendant de France placé en redressement judiciaire depuis avril, dévoile un plan pour renouer avec la rentabilité dès 2028. L'entreprise envisage la suppression de 84 postes sur 500. En politique, le leader insoumis Jean-Luc Mélenchon a rencontré de grands patrons. Le dîner s'est tenu le 29 juin dernier. Lui qui a souvent érigé le patronat en adversaire, mais présidentiel oblige, le candidat à l'élection doit faire le dos rond et essayer de rassurer le patronat. L'objectif de cette rencontre, savoir comment il pourrait travailler ensemble si la France insoumise dirigeait le pays. L'axe de travail passerait par la commande publique. L'État orienterait la production vers les besoins écologiques et sociaux en privilégiant les entreprises alignées sur ses objectifs. 13e journée de bombardement américain sur le sol iranien. Téhéran affirme que son quartier général de la marine de la révolution a été visé dans le nord de l'Iran. Le chef de la diplomatie iranienne déclare que tout pays participant, coopérant ou aidant les États-Unis serait tenu pour responsable, ajoutant que l'Iran se réservait le droit de prendre toutes les mesures nécessaires dans le cadre de la légitime défense. L'Iran a donc continué à bombarder la Jordanie, le Bahreïn et le Koweït, alliés des États-Unis. Ils ont visé à l'aide de drones des installations militaires américaines. Il est 16h03, vous êtes bien sur Europe 1 et tout de suite vous retrouvez Eliott Deval.
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24: Merci chers auditeurs d'être toujours présents, même en cette période estivale, période de grandes vacances bien sûr. Peut-être que vous rentrez de la plage, vous êtes sur la route et vous nous écoutez. Pour 16h-18h donc, avec un numéro 01 80 20 39 21. Georges Fenech est avec nous.
26: Bonjour,
24: ce mercredi. Bonjour Georges. Sébastien Ligné est également présent.
27: Bonjour Eliott Deval.
24: Que faites-vous sur votre téléphone Georges
26: Fenech? Non, vous savez, je vérifie des points parce qu'on nous a remis un dossier complet pour l'émission et je vérifie quelques points.
24: Ah, c'est sympa.
26: Je suis quelqu'un de très professionnel et consciencieux.
24: Alors, la personne professionnelle et consciencieuse travaillerait en amont de l'émission et non en direct.
26: Mais je découvre. En tout cas, je félicite Alexandre qui a préparé tout cela.
24: Ah oui, mais surtout qu'il s'appelle William.
26: Excusez-moi, c'est William.
24: Mais voilà, oui, non, la personne professionnelle et consciencieuse
26: William.
24: Que vous êtes. Non, je félicite Eric.
0: C'est vrai qu'on
24: qui est quelqu'un que j'apprécie énormément. Il s'appelle William.
0: On a de la documentation, je peux vous dire, les auditeurs,
24: oui, oui,
0: ça, s'ils peuvent nous voir d'ailleurs, si
24: alors,
0: c'est, parce que c'est
24: filmé. C'est bien ce que vous faites, cher Sébastien Ligné, c'est qu'il faut rendre hommage aux équipes qui travaille en régie, qui travaille en amont de cette émission. Donc il faut remercier William Tarzek qui travaille pour cette émission, qui est le rédacteur en chef de cette émission. Et c'est un plaisir de travailler avec lui. Et c'est quelqu'un de très professionnel.
26: Et je le vois.
24: Quelqu'un qui me sollicite très tôt dans la journée, qui a un temps d'avance sur l'actualité, qui sent les coups et qui sent l'information. Et donc un grand merci à vous, cher William. Il est accompagné en plus d'un jeune journaliste qui s'appelle LG, c'est son surnom, donc je garde son surnom, je l'appelle LG maintenant, c'est terminé.
0: Ouais,
24: c'est LG.
0: Comme la marque.
24: Donc, comme la marque, donc c'est pour ça que je vais dire Sony et Samsung, mais lui c'est LG. Donc un grand merci à vous et bien évidemment tout le monde en régie et notamment à la réalisation. Les amis, ce que je vous propose, c'est qu'on commence avec l'interdiction du burkini à la piscine de Lègvin, Haute-Garonne, suspendue par la justice. Nous sommes en direct avec le maire de Lègvin, Étienne Cardeillac-Pougence. Merci d'être avec nous, monsieur le maire.
3: Merci, bonjour.
24: Alors, je me permets de dire en amont que c'est un marronnier de l'été, le burkini à la piscine qui est finalement...
0: Il y a la crèche en décembre,
24: Il y a le burkini en juillet, parce que la LDH... La Ligue des droits de l'homme, finalement, ne prend pas forcément de vacances estivales. Elle sait qu'à cette période-là, elle peut travailler et elle peut gagner face à des maires qui souhaitent finalement interdire le burkini. Est-ce que vous pouvez déjà nous expliquer quel était le projet que vous meniez pour votre ville et cette interdiction ?
3: Alors déjà, c'est marrant de faire le parallèle entre la problématique des crèches au mois de décembre et la problématique du burkini durant la période estivale d'été, puisque on s'oppose aux crèches, et je m'inscris dans cet esprit-là, dans les lieux municipaux, institutionnels, au mois de décembre, sous prétexte de la laïcité. Et de notre côté, les mêmes qui dénoncent cela sont plutôt favorables au port du burkini et ne s'y opposent pas, qui est un vêtement cultuel pour autant, dans les mêmes lieux publics l'été. Donc c'est un paradoxe assez particulier. Mais pour répondre à votre question, la question n'a pas été de viser particulièrement le burkini. La réalité des faits, c'est que les années précédentes, nous avions des tensions au bord des bassins pour faire respecter les tenues qui étaient autorisées, celles qui ne l'étaient pas, sur des questions d'hygiène, de sécurité, de bon fonctionnement de la piscine municipale. Et donc cette année, le conseil municipal a statué sur un règlement intérieur qui préciser ces tenues non autorisées. Donc en l'occurrence, il y avait 11 tenues, parmi lesquelles le short de bain, le string ou encore le burkini. Et la Ligue des droits de l'homme, alors d'abord mon opposition la Ligue des droits de l'homme, s'en est ému et finalement a amené une polémique et un débat sur la religion sur, j'ai envie de dire, presque le terrain du communautarisme, là où il n'y en avait pas du tout, parce que il n'y avait pas de sujet dès lors que le règlement intérieur que nous avons voté au conseil municipal était appliqué, jusqu'à ce qu'effectivement cette affaire soit médiatisée. Et aujourd'hui, j'accuse l'opposition, j'accuse la Ligue des droits de l'homme de faire le jeu du communautarisme et de la division de la population.
24: Mais vous pouvez également accuser le tribunal administratif de faire de même. Puisque le Conseil d'État, il y a des jurisprudences là-dessus. Puisque le Conseil d'État, il y a une jurisprudence d'ailleurs constante, si je ne m'abuse. En gros, le Conseil d'État a jugé qu'un maire ne peut pas interdire le burkini simplement lorsqu'il s'agit d'une tenue à connotation religieuse. Et on a bien compris, monsieur le maire, que ça n'était pas seulement le burkini qui était interdit dans votre piscine municipale, mais c'était 11 tenues différentes et certaines pour des questions d'hygiène. Ça n'a strictement rien à voir avec la religion.
3: Mais nous sommes bien d'accord. Et alors, je ne commenterai pas l'ordonnance du tribunal administratif. Je suis très respectueux de la séparation des pouvoirs.
4: Alors permettez-moi de le faire.
3: Ouais, et bien, écoutez, c'est votre choix. Moi, je n'ai pas décidé d'interjeter appel sur cette décision de justice pour la simple et bonne raison que je n'ai pas envie d'engager, même si je trouve que l'ordonnance peut être et à la fois entendable et à la fois contestable d'un point de vue du droit, mais j'ai pris la décision de ne pas interjeter appel pour ne pas engager de frais supplémentaires pour la commune, et surtout l'énergie, je la mets ailleurs, au service de mes concitoyennes et de mes concitoyens, et pas dans des polémiques stériles qui finalement sont alimentées par la Ligue des droits de l'homme, par les oppositions de gauche proches de LFI et donc de la montée du communautarisme.
24: Mais j'entends, mais certains pourraient vous dire, et même certains de vos administrés, monsieur le maire, c'est pas seulement une polémique stérile, puisque là, c'est une association, une ligue, qui porte très mal son nom désormais, et c'est pas moi qui le dis, c'est d'ailleurs l'ancienne première ministre Elisabeth Borne, qui soulignait il y a quelques mois de cela à l'Assemblée nationale et au Sénat, qu'elle ne reconnaissait plus la Ligue des droits de l'homme, qui, je le rappelle, avait été fondée au moment de l'affaire Dreyfus. Il est loin, très loin ce temps-là. En revanche, aujourd'hui, en n'interjetant pas appel, donc en laissant cette victoire pour la Ligue des droits de l'homme, certains pourraient vous dire, mais monsieur le maire, si vous n'allez pas jusqu'au bout, c'est une victoire pour ceux qui, justement, créent ce communautarisme au sein de notre société. Et ce n'est pas anecdotique, ce n'est pas une petite polémique.
3: Alors, deux choses. D'abord, le tribunal administratif s'est positionné sur une question de droit. Il ne s'est pas positionné sur la question du burkini en soi. La deuxième chose, c'est que cette tenue vestimentaire demeure interdite à la piscine municipale de Léguevin. Donc, si la volonté de la Ligue des droits de l'homme et de l'opposition municipale de Léguevin était d'autoriser cette tenue, malheureusement pour eux, ça n'est toujours pas le cas, puisque j'ai pris un arrêté municipal modifiant la première version du règlement intérieur délibéré en conseil municipal, arrêté municipal qui ne cite pas le burkini, mais qui est suffisamment clair pour ne pas autoriser des tenues telles que ce vêtement-là.
24: Bon, écoutez, merci monsieur le maire d'avoir réagi. C'est une commune de combien d'habitants, la vôtre ?
3: Nous venons de dépasser les 10 000 habitants.
24: Écoutez, vous êtes maire depuis combien de temps de Léguevin en Haute-Garonne ?
3: Je suis maire depuis 2020, j'ai été élu à 30 ans, je fais donc partie de ces jeunes maires dynamiques qui ont des convictions, qui veulent faire avancer leur territoire.
24: Vous avez été élu haut la main lors des précédentes municipales, monsieur le maire ?
3: Alors, j'ai été élu à 50,5% des voix sur une triangulaire au second tour.
24: Ah oui, ça se joue à rien. Ah non, sur une triangulaire.
3: Si, c'est une triangulaire.
24: Ah oui, monsieur le maire, écoutez, félicitations.
3: Ouais, je vous remercie.
24: Et qu'est-ce qu'il faut, il est 16h13 pour la Haute-Garonne, c'est magnifique, mais qu'est-ce qu'il faut découvrir à Léguevin ? Tiens, faisons un peu de publicité pour votre ville.
3: Bien, à Léguevin, nous avons la chance d'être dans une ville à la campagne, comme j'aime à le dire, et donc nous avons de très belles prairies, de beaux sentiers pédestres, nous avons des lacs, nous avons aussi un joli village, nous sommes tout près de la forêt de Boucone, nous avons un riche tissu associatif, plus de 65 associations qui contribuent largement au dynamisme local, et donc c'est une ville prisée où il fait bon vivre. À en croire finalement l'attractivité que notre ville amène sur l'ouest toulousain.
24: Eh bien écoutez, merci beaucoup. C'est un territoire qui n'est pas frappé par les incendies aujourd'hui. Je ne veux pas vous porter la poisse, hein, ou le mauvais oeil.
3: Alors, si malheureusement nos voisins, et je veux dire toute ma solidarité aux communes touchées, ont été victimes d'incendies, hein, et donc effectivement nous prenons les mesures qu'il faut, et bien sûr nous apportons tout notre soutien aux combattants du feu, aux soldats du feu, les pompiers du 10-31, qu'ils soient professionnels ou volontaires.
24: Merci beaucoup, monsieur le maire. Vous apportez un élément de précision qui est très important dans le sujet que nous traitions juste avant et qui est loin d'être anecdotique. Dans une commune de 10 000 habitants en Haute-Garonne, vous avez la question du burkini qui entre dans... vous dites évidemment, c'est pas si évident
0: que ça. C'est ça
24: la clé, Sébastien Ligné. Et nous allons en parler parce que c'est tout sauf anecdotique. Et je remercie le maire, Étienne Cardeillac-Pugens, d'avoir réagi en direct sur Europe 1 pour Elliott de Vallée-Vous, maire de Lègvin en Haute-Garonne. Et n'hésitez pas à réagir au 01 80 20 39 21. J'ai remercié tout à l'heure le chef d'orchestre, William, et son chevalier, son bras droit, LG. J'ai pas remercié Jérémy, mais je suis un goujat à la réalisation. Merci Jérémy d'être avec nous, bien sûr. Parce que les premières émissions que j'ai pu faire avec sur Europe 1, c'est avec Jérémy. Voilà, bien. C'était il y a un an. Merci et on se retrouve dans quelques instants sur Europe 1.
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24: Nous étions en direct il y a quelques instants avec le maire de Lègvin, Étienne Cardeillac-Pougens, qui était face à la Ligue des droits de l'homme, notamment au tribunal administratif. Pourquoi? Parce que le maire a décidé en conseil municipal, puisqu'il a rouvert une piscine municipale après un an de fermeture près de Toulouse, il a rouvert avec un nouveau règlement. Et dans ce règlement, il y avait 11 tenues interdites, les shorts de bain, pardon, les strings, les monokinis ou encore les burkinis. Mais la LDH s'est intéressée à une seule chose, non pas le string, non pas le monokini, le burkini, d'accord ? Et le tribunal administratif, alors qu'il y a une jurisprudence constante du Conseil d'État, eh bien le tribunal administratif a retoqué l'interdiction donc du maire, a donné raison à la Ligue des droits de l'homme et le maire a décidé, faute de moyens, de ne pas interjeter appel. Donc c'est une victoire pour la Ligue des droits de l'homme. Maintenant, qu'est-ce que ça dit de ce sujet ? Est-ce que c'est une anecdote dans notre histoire ? Est-ce que c'est un marronnier ? Et comme ça devient un marronnier, il y a quelque chose de routinier, on en parle chaque été. Ou alors, est-ce que ça dit plus ? Et c'est un sujet bien plus profond qu'on ne l'imagine. Sébastien Ligné.
0: Alors non, c'est tout sauf anecdotique pour plein de raisons différentes d'ailleurs. Déjà, il y a en effet l'argument civilisationnel, sociologique dont on a parlé juste avant la pause. C'est-à-dire qu'en effet, maintenant, vous n'avez plus aucun territoire français qui échappe à cette question du burkini. Pardon, mais il y a 10 ans, le burkini ne serait jamais arrivé dans une piscine de Haute-Garonne. D'accord ? Avant, c'était un sujet des grandes métropoles, des grandes villes, voire simplement des grands centres-villes et des grandes banlieues. Ensuite, il y a aussi tout ce que ça dit sur l'échec du politique. À la fois le politique local, et je ne veux pas jeter la pierre au maire, parce qu'on comprend son argument. Et en effet, tous les étés, vous avez des maires de petites communes qui ne peuvent pas lutter face à la justice, parce que ça demande des moyens, parce que faire un appel, ça coûte cher, ça demande des frais juridiques et qu'ils ne peuvent pas, et donc qu'ils abandonnent et qu'en effet, on donne des victoires aux ennemis de la République. C'est aussi une défaite politique au niveau national, parce qu'il n'y a pas de loi nationale qui régit la question du burkini. Je peux vous dire que ça irait beaucoup plus vite et on ne laisserait plus une question aussi importante dans la main des tribunaux si on avait simplement décidé de faire une loi nationale sur la question du burkini. Et puis ensuite, ça dit quelque chose de nos arguments face à l'avancée du communautarisme. On voit bien que l'argument de la laïcité ne fonctionne plus aujourd'hui parce que justement, la laïcité est utilisée et reprise par nos adversaires. Aujourd'hui, la laïcité, elle est dans le camp de ceux qui sont favorables au burkini, qui sont favorables au retrait des crèches dans les municipalités. Donc il faut trouver d'autres arguments. Il faut sortir de l'argument de la laïcité et il faut aller dans des arguments politiques, voire dans des arguments civilisationnels. Dire simplement, le burkini, le voile dans certains endroits, n'a pas sa place en France. Point.
24: Le burkini est un maillot de bain, et j'aurais dû commencer par ça, pour les auditeurs qui se disent oui, de quoi il parle. Le burkini est un maillot de bain couvrant, conçu pour permettre de se baigner tout en respectant des exigences de pudeur vestimentaire. Il se compose généralement d'un pantalon long qui couvre toutes les jambes, jusque le bas des jambes, une tunique à manches longues, une capuche ou un couvre-chef qui couvre les cheveux tout en laissant le visage découvert. Le burkini est porté par des personnes pour différentes raisons, mais principalement pour des raisons de conviction religieuse, en particulier chez certaines femmes musulmanes, d'autres de préférence, des préférences personnelles en matière de pudeur, ou alors la protection contre le soleil, ou pour des raisons de santé. Mais le burkini aujourd'hui, principalement, c'est pour des raisons de conviction religieuse. Et on ne parle pas là d'un espace public ouvert, la plage, parce qu'il y avait déjà eu la polémique autour de la plage, mais ça, le Conseil d'État l'a retoqué. Là, on parle d'une piscine municipale. Est-ce que les convictions religieuses ont leur place dans un établissement comme une piscine municipale ? Sylvia est avec nous, on va lui donner la parole dans un instant, mais d'abord, je voudrais quand même avoir la réaction de l'ancien député que vous êtes, Georges Fenech.
12: Bah, écoutez, moi je constate qu'il y a différentes formes de grignotage, finalement, d'un islam politique, frériste. Souvenez-vous, dans le sport, les balleuses, vous aviez aussi dans le football des tenues spécifiques.
0: Qui cachent les genoux.
12: Donc on voit bien qu'il y a une avancée, comme ça, discrète, enfin pas si discrète que ça, parce que c'est visible, mais sous toutes ses formes. Ce que j'en pense, me demandait l'ancien député, moi je pense qu'il faut légiférer, voilà. Si on veut sortir de cette impasse, de cette difficulté, on l'a vu notamment pour les conseils municipaux aussi, hein, des femmes qui arrivaient voilées, etc. On l'a vu à Chalon-sur-Saône, on l'a vu aussi à Meaux, les différentes appréciations des maires. Il faut qu'il y ait un règlement qui s'applique au niveau national. Donc il faut légiférer. Pour la question du burkini, puisqu'elle se pose de cette façon, qu'elle trouble l'ordre public, parce que, encore une fois, c'est un symbole de ce que la République française combat, c'est-à-dire l'inégalité homme-femme, la soumission de la femme. Vous appelez ça la pudeur, effectivement, c'est ainsi, la femme doit se cacher. Moi, ça me heurte à titre personnel, et comme législateur, je serais favorable, non pas sur la voie publique, hein, dans le domaine public, sur les plages, tout ça, c'est difficile, encore que certains voudraient aussi peut-être une réflexion législative là-dessus. Mais en tout cas, pour ce qui concerne les lieux fermés, comme les piscines, même si c'est ouvert au public,
26: les piscines, les stades, etc. On peut rajouter les universités, les conseils municipaux.
24: Il faut. De toute façon, la question que je vous poserai après, c'est par exemple le Rassemblement national qui souhaiterait
26: un référendum.
24: Un référendum sur la question du voile dans l'espace public.
0: Tout à fait.
24: Mais c'est un autre sujet et c'est une question qui mérite une vraie réflexion, une réflexion également politique. Là, on parle du burkini et nous serons dans quelques instants avec le président de l'Association des maires de France, président de la mairie de Cannes et également candidat à la présidentielle, David Lisnard. Mais avant cela, prenons le pouls de notre auditrice qui nous a appelé depuis Grenoble. Bonjour Sylvia.
13: Oui, bonjour à tous.
24: Merci d'être en direct avec nous, chère Sylvia.
13: Mais je vous en prie, c'est moi qui vous remercie de me recevoir. Je pense que M. Fenech a tout dit. A tout dit. Je suis totalement d'accord avec lui. Nous, sur Grenoble, on a eu ce problème depuis quelques années. Bon, effectivement, il y a une forme de communitarisme. C'est pas de la pudeur, c'est pas vrai. Enfin, pour moi, hein. Je parle à mon nom. C'est une forme de communitarisme. Est-ce qu'il serait pas possible, s'il faut légiférer, ça c'est autre chose, mais c'est dommage d'en passer toujours par la loi pour ce genre de situation, d'avoir une tenue qui soit pareille pour tout le monde. Nous, sur Grenoble, les seins nus sont autorisés dans les piscines. Moi, je suis désolée, j'ai 70 ans, je suis un peu outrée, même ma fille qui en a 30, elle me dit, mais maman, moi j'ai mon maillot et je le mets. Donc, il faudrait peut-être un petit peu mettre dans les deux sens, peut-être une tenue
24: correcte, exigée. Quand vous allez piquer une tête à la piscine municipale, tenue correcte et exigée.
13: Correcte, et puis ni dans un sens ni dans l'autre, vous voyez, c'est un petit peu faire un amalgame de tout. Je sais que c'est un petit peu utopique.
24: Eh bien écoutez, on va demander à l'un des premiers maires qui ait porté l'arrêté municipal de France, justement anti-burkini. Et on va demander à David Lisnard. Bonjour David Lisnard.
14: Bonjour Monsieur Dulin.
24: Je rappelle que vous êtes président de l'Association des maires de France, que vous êtes candidat à la présidentielle et que vous êtes maire de Cannes. Quel regard portez-vous sur ce sujet du burkini ? Est-ce que c'est un sujet anecdotique ou ça en dit un peu plus sur l'état de notre société ?
14: C'est pas anecdotique dans le sens où on a vu apparaître les burkinis dans l'espace public sur les plages, notamment après l'attentat de Nice. J'avais pris un arrêté en juillet 2016 parce qu'on avait vu apparaître les burkinis. Il y en avait déjà de temps en temps avant, hein, mais c'était résiduel. Mais là, c'était organisé avec une prise de possession de l'espace et des phénomènes de violence. Mon arrêté, je n'avais pas du tout communiqué dessus. Je n'avais pas fait un acte de communication, mais un acte d'exécution, de rétablissement de la tranquillité publique. Et ça avait très bien marché. J'avais expliqué à la police municipale pourquoi on en prenait cet arrêté. C'était des groupes qui venaient de Toulouse et qui étaient organisés, qui étaient liés aux Frères musulmans. Et on avait rétabli l'ordre. Et un mois après, j'avais été attaqué par une officine des Frères musulmans locale. Et j'avais gagné au tribunal administratif. D'autres maires avaient pris des arrêtés anti-burkini. Il y avait eu une polémique, même internationale. Et le Conseil d'État ensuite, en fin août 2016, avait estimé qu'on ne pouvait pas interdire ce vêtement. Mais ce que je voulais vous dire, je suis tombé sur l'émission entre deux émissions, et je vous écoute dès que je peux, entre deux réunions, je suis en voiture, c'est que dans les piscines, on a la possibilité de faire respecter l'ordre. La principale piscine municipale de Cannes, elle est dans un quartier dit sensible, donc un quartier de Tours, hein, elle est près de la Frayère, etc., pour ceux qui connaissent ce secteur ouest de Cannes-la-Bocca. Elle est de 50 mètres, ouverte, etc. Et quand j'ai été élu maire, donc les étés 2015, 2016, 2017, au début, on avait une grosse pression. Et donc, deux femmes qui venaient en burkini et des gamins qui jetaient des pierres, des caillasses sur les femmes qui étaient en bikini. Et comme c'est un établissement recevant du public, mais qui peut être exposé à une réglementation, ça fait partie du domaine privé de la commune ouverte au public, il y a un règlement intérieur qui se fonde sur l'hygiène, mais qui peut aussi se fonder sur la laïcité, parce que cette tenue, elle a évidemment une connotation religieuse assez grotesque, d'ailleurs d'après beaucoup de musulmans, mais c'est pas la question, et elle traduit aussi une ségrégation homme-femme. Vous ne voyez jamais un homme en burkini. Hein, et pourtant, les problèmes de peau, etc., sont les mêmes. Donc, on a interdit le burkini, on a mis la police municipale dans la piscine, ça a duré deux étés, ça a été très tendu, il y avait des intrusions de 30-40 jeunes, on a tenu bon, et maintenant, on n'a plus de problème. Et j'ai même une des deux femmes qui m'a dit « Merci, monsieur le maire, d'avoir tenu bon », parce que j'ai dit « La piscine est ouverte à tout le monde », parce qu'il y avait un débat, est-ce que c'est pas une forme de ségrégation, etc. Tout le monde peut venir à la piscine, mais il y a des règles de vie en commun. Il y a de la décence commune, ça s'appelle la République, la démocratie, qui fait qu'on n'a pas de tenue religieuse et intégrale, pour des raisons d'hygiène et des raisons de laïcité, dans un établissement public, recevant du public. Et ça marche très bien.
4: Restez avec nous, David Lisnard, parce que juste après une courte pause, j'ai une question à vous poser sur la question du bras de fer judiciaire. Est-ce que la LDH avait attaqué votre arrêté sur les burkinis dans les piscines municipales? Et comment se fait-il que aujourd'hui encore, le tribunal administratif en Haute-Garonne donne raison à la LDH quand dans d'autres régions on puisse l'interdire. Courte pause, on revient dans un instant.
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9: L'actualité est dominée par les incendies en France, en Gironde. Le feu est toujours hors de contrôle. 12 500 hectares partis en fumée, 44 000 personnes évacuées. Les conditions météorologiques restent défavorables avec des rafales de vent attendues jusqu'à 80 km/h, prévient la préfecture. Une cinquantaine de maisons et un camping ont été détruits. 2000 habitations ont pu être sauvées grâce à l'action des pompiers. Ils sont 1000 sur le terrain à combattre les flammes. Ils sont en première ligne et comptent dans leur rang 27 blessés. Ils ont été pris en charge. 6 transportés à l'hôpital, 5 pour des intoxications aux fumées et 1 a été blessé hier soir par une explosion, probablement due à une bouteille de gaz. Le feu de forêt qui menace depuis hier Biscarrosse dans les Landes a déjà parcouru 2600 hectares. 500 pompiers sont en train de lutter pour le fixer. 105 habitations et bâtiments touchés par les flammes, voire détruits, a déclaré le préfet. Au total, 23 000 évacuation, dont 18 000 rien qu'à Biscarrosse. L'Espagne également victime d'incendies. Les autorités annoncent que 2 des 3 incendies déclarés dans l'ouest de Madrid ont fusionné. Il a déjà parcouru 6 000 hectares. Les autres feux se situent à une centaine de kilomètres au nord de Madrid et a déjà ravagé 32 000 hectares. De nouvelles zones sont en cours d'évacuation. Pour aider ces pays membres, l'Union européenne déploie 4 avions bombardiers d'eau en Espagne et 3 avions en France. Un mineur isolé de nationalité marocaine mis en examen pour viol d'une femme de 80 ans, annonce le parquet de Rennes. La victime avait porté plainte début juillet. L'auteur a été retrouvé grâce à l'exploitation d'images de vidéosurveillance et des analyses ADN. Il a été interpellé mardi et conteste les accusations. Trouvé en possession de cocaïne conditionnée pour la revente, il dit être arrivé en France il y a quelques mois et vendre des produits stupéfiants dans le centre-ville de Rennes. Toujours selon le parquet, un bijou volé à la victime le soir de l'agression a été retrouvé à son domicile lors d'une perquisition. Les combats font toujours rage entre Ukrainiens et Russes. Des explosions ce matin dans la région de Kiev. Elles ont fait 6 morts et des dizaines de blessés. Des attaques russes également dans la région de Donetsk sous contrôle ukrainien. Elles intervenaient après des frappes ukrainiennes en Russie cette nuit. Il est 16h34, vous êtes bien sur Europe 1 et tout de suite vous retrouvez Eliott Deval.
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11: On parle de l'interdiction du burkini à la piscine de Lègvin en Haute-Garonne qui a été suspendue par la justice administrative. On a pu échanger avec le maire, on était en direct avec une auditrice et si vous souhaitez réagir, n'hésitez pas. Appelez-nous au 01 80 20 39 21, une auditrice de Grenoble, parce que Grenoble, il a été question du burkini. Là, Lègvin, c'est une commune de 10 000 habitants, on n'est pas très loin de Toulouse et même dans ces villes de 10 000 habitants. Il nous parlait d'une ville de campagne, le maire. La question du burkini, vous savez, c'est cette tenue qui vient couvrir l'ensemble du corps pour des convictions religieuses, entre autres, qui sont utilisées pour les femmes à la plage ou justement dans les piscines municipales. Et David Lisnard, candidat à la présidentielle et maire de Cannes, nous a contacté pour réagir parce que là aussi à Cannes, il a été question du burkini. Ça a été l'un des premiers arrêtés, si ce n'est le premier arrêté sur les plages. On est en 2016. Et puis ensuite, il y a eu la question dans les piscines municipales. Et David Lisnard, vous nous avez dit les deux premières années, c'était tendu. Et puis ensuite, finalement, même celles qui le portaient sont venues vous remercier d'avoir tenu bon. Mais la question que je me pose, c'est au-delà des tensions qu'il pouvait y avoir au sein de la ville ou du moins de

0: la piscine municipale, est-ce qu'il y a eu un bras de fer aussi administratif? Est-ce que la LDH a voulu retoquer votre arrêté?
1: Alors, sur les piscines municipales, non. Mais on avait... alors, je ne connais pas le cas de la commune, hein, que vous, je n'ai pas regardé le cas d'espèce qui a été évoqué tout à l'heure, de la commune près de Toulouse, mais je suppose que c'est qu'on en est au stade d'un référé liberté ou de quelque chose
0: exactement,
1: comme ça. Donc,
0: c'est exactement ça.
1: D'accord, ben ouais, on verra.
0: Et le maire n'a pas voulu poursuivre le bras de fer administratif, ouais. Faute de moyens, et il dit je vais pas me lancer dans un combat.
1: Disent, écoutez, ouais, voilà, c'est toujours très compliqué. Alors sur l'arrêté plage là dont je vous ai parlé tout à l'heure, oui, j'avais eu donc des attaques, et ces attaques avaient été portées par donc une association qui était en fait une émanation des frères musulmans, mais la Ligue des droits de l'homme s'était jointe à la procédure contre la ville de Cannes. La LDH, les mêmes qui sont censés défendre la laïcité, qui attaquent la moindre crèche sur l'espace public, parce que c'est eux aussi qui attaquent les crèches dans les mairies ou sur les villages de Noël. Mais là, en revanche, les atteintes à la laïcité sur les qui viennent de la partie dévoyée de l'islam, eux, là, ça les dérange pas. Mais en revanche, sur les piscines, j'ai pas eu d'attaque parce que on a commencé par d'abord faire un règlement intérieur. Et j'ai plus le dossier en tête.
0: Mais c'est exactement
1: précise,
0: ce qu'a fait le maire de Lecvin, c'est-à-dire que en conseil municipal, il propose un règlement intérieur où il interdit 11 tenues différentes. Et parmi les tenues, il y a le string, il y avait le bikini, et il y a également le burkini. Et c'est pour des raisons d'hygiène qu'il met en place ce règlement intérieur. Et la LDH va l'attaquer devant le tribunal administratif, et c'est le juge des référés, donc c'est un juge qui retoque exactement la décision.
1: À mon avis, alors c'est très compliqué. Enfin, c'est très audacieux de porter de telles considérations telles que je vais la faire, mais je pense que sur le fond, il gagnera le maire. Si la procédure continue et prospérait, je pense qu'il gagnerait. Parce que
0: il a préféré lâcher l'affaire.
1: Aléatoire. Et oui, parce qu'il faut payer des avocats, il faut payer des procédures, on ne sait pas quand ça sera enrôlé, il faut tenir, l'administratif, contrairement au civil, il est exécutoire tout de suite. Mmh. Toute décision est tout de suite exécutive. Donc lui-même, comment il gère la situation, et ça devient ensuite un objet de polarisation, il va attirer à lui tous les identitaires islamistes qui vont venir avec des burkinis, enfin je me mets à sa place, hein. C'est très très dur et très difficile.
0: Bien sûr.
1: Et pour revenir à votre question, écoutez, ça fait 12 ans, on a de temps en temps, y compris dans une piscine de centre-ville, des tentatives, une fois tous les 2 ou 3 ans, qu'on gère tout de suite d'intrusion et ça se passe. Et objectivement, ça se passe bien. C'est pas un nouveau gros problème aujourd'hui.
0: Georges Fenech souhaite réagir.
2: Oui, non, juste une précision, puis je dis aussi à David Lisnard. L'affaire de Creil, vous vous souvenez, le voile à l'école, oui, en 1989, il a fallu attendre quasiment 15 ans.
0: 2007.
2: Même avant, je crois que c'était 2004, la loi sur le voile à l'école.
0: Oui. Ah, c'est 2004, pardon.
2: Pour régler le problème. Le problème a été réglé du jour au lendemain. Moi, je pense que les maires sont... Ben si, le problème du voile à l'école, hein. À l'école, enfin, il n'est pas complètement réglé.
0: Excusez-moi,
2: mais enfin,
0: bon. On a passé des années sans la loi sur la... Enfin, parce qu'il y a eu le voile, mais après, il y a eu la question de la baïa.
2: Oui, mais c'est autre chose, la baïa.
0: Non, mais
2: oui,
0: j'entends.
2: Mais on n'est pas complètement libéré de ces problèmes-là, j'entends bien. Mais quand même, ça a mis un coup d'arrêt, quoi. Et je pense que les maires sont aujourd'hui isolés, confrontés, M. Lisnard peut-être ne me démentira pas, eux-mêmes, on l'a vu, les conflits entre Chalon-sur-Saône, la manière dont Jean-François Copé a traité ça à mots, ils sont un peu livrés à eux-mêmes, si vous voulez. Moi, je crois qu'il faut que le législateur intervienne.
0: Eh ben peut-être le mot de la fin avec David Lisnard, du moins politique, puisqu'on sera avec Abdel qui nous appelle des Hauts-de-France et qui souhaitait réagir. Mais est-ce qu'à un moment donné, il va falloir légiférer sur la question du burkini dans les piscines municipales? Mais enfin, vous imaginez, c'est maintenant on va devoir légiférer sur tout.
1: Ce que dit Georges Fenech est juste. Hein. La loi a été efficace quand même, les établissements scolaires.
2: Efficace,
1: et elle a été efficace, il faut le dire. Et il y a trois choses. Soit on laisse les cas d'espèces prospérer avec les différences territoriales, pourquoi pas, mais il y a une inégalité entre les mairies qui ont les moyens d'engager des procédures dans la durée et celles qui n'ont pas les moyens. Et puis ensuite, les habitants, ils choisissent qui ils veulent comme maire aussi. Hein. Soit on attend qu'une jurisprudence se forme mais ça risque d'être aléatoire, dangereux et surtout, soit on légifère et à mon avis, enfin moi je suis une ville où il y a beaucoup d'immigration, on est quasiment 40% d'immigration récente, si vous voulez, c'est toujours été une ville d'immigrés, etc. Et j'ai un gros soutien sur ces questions-là, contrairement à ce que l'on peut croire. Et une grande partie de la population d'immigration assez récente et du Maghreb, hein, pour dire les choses, qui ne veut pas que notamment des gens qui viennent d'Algérie, qui ont connu la décennie noire, qui sont musulmans, etc., mais qui ne veulent pas cette intrusion islamiste dans le mode de vie. Donc, c'est pas désespérer le combat, mais il faut le mener. Je suis pas un fou de la législation, parce que je trouve qu'on légifère sur tout, maintenant, mais en l'occurrence, sur des règles de vie en commun, en République française, c'est peut-être pas un luxe que d'avoir un cadre législatif solide.
0: Eh bien, monsieur le maire, merci de nous avoir appelés entre deux réunions. Et signe que nous sommes écoutés jusqu'à la mairie de Cannes, et c'est une bonne nouvelle. Merci, monsieur le maire. Monsieur le maire est candidat, rappelons-le, à l'élection présidentielle pour 2027, et président de l'Association des maires de France et président du mouvement Nouvelle Énergie. Abdel nous a appelé. Bonjour Abdel, et ça fait la transition avec ce que disait à l'instant David Lisnard, parce que Abdel... Oui. Permettez-moi, je lis, vous savez, le petit résumé. Vous êtes donc d'origine algérienne, vous êtes de confession musulmane, et vous êtes choqué du burkini et du voile intégral.
3: Oui, tout à fait, parce que... Oui, bonjour à tous, hein, monsieur Alisna, et à vous. Moi, effectivement, je trouve que c'est de l'extrémisme, parce qu'on est dans l'extrême, l'habillement, le vestimentaire. Parce que moi, je trouve que certaines musulmanes mettent un voile discret, c'est élégant, mais ça choque pas, parce qu'il n'y a pas de trop gros écarts. Et je dirais que la coutume, je dirais, vestimentaire est aussi valable dans le Maghreb que par ici en France, en Europe, parce que si vous regardez dans les grandes villes algériennes ou tunisiennes ou marocaines, vous voyez pas cette prolifération de voile intégral, de même sur les plages de burkini, j'en ai jamais vu. Aujourd'hui, je pense que la législation, les juges et les associations, les constellations d'associations qui s'approprient le sujet, comme la LDH, viennent perturber, l'harmonie qu'on pourrait avoir à vivre ensemble. Et je trouve que par exemple, vous avez un interdit de burkini dans les piscines. Ben moi, je suis désolé. Moi, personnellement, c'est la même chose de voir quelqu'un qui arrive en burkini. Je vais me balader avec ma petite fille qui va voir ça. Elle va me demander, c'est quoi, papy? Franchement, on donne trop d'importance à ces manifestations de différence qui sont en fait que de la provocation.
0: Eh bien, écoutez, merci pour votre témoignage, Abdel, parce que c'est le témoignage... d'un homme d'origine algérienne. Vous êtes franco-algérien, Abdel ?
3: C'est ça, effectivement, oui.
0: Vous êtes né où, Abdel, en Algérie ?
3: Je suis né en France.
0: Ah, vous êtes né en France ?
3: À quelques mois près, à Tourcoing.
0: À Tourcoing, vous êtes né à Tourcoing, et vous avez encore de la famille en Algérie ?
3: Oui, j'ai encore de la famille en Algérie.
0: Et vous arrivez à faire les allers-retours ? Vous arrivez à retourner un peu en Algérie ?
3: Oui, tout à fait, sans aucun problème. Moi, j'ai forte attache, parce qu'en fait, on parle des binationaux, mais je pense qu'il y a beaucoup de gens qui parlent de binationaux, mais ils ne savent pas ce que c'est réellement.
0: Et pour vous, c'est quoi d'être binational ?
3: Binational, déjà, avoir deux passeports. Moi, aujourd'hui, j'ai deux passeports, parce que le droit international fait que l'Algérie ne vous autorise pas à répudier votre nationalité. Et d'ailleurs, je ne la répudierai pas, parce que c'est quelque part...
0: C'est une partie de votre sang, une partie de votre vie. Personne ne doit répudier quoi que ce soit, mais bien sûr, Abdel. Voilà. Et c'est pour ça, vous savez, votre témoignage, il est essentiel cet après-midi. Et c'est pour ça que je me bats à chaque fois, lorsqu'on parle de la question algérienne, de séparer le peuple algérien du régime algérien. Et vous, qui êtes né à Tourcoing, mais qui avez une famille en Algérie, qui êtes fier d'avoir cette binationalité, c'est-à-dire fier d'être né en France, d'être français, et en même temps d'être un Français, de s'en mêler avec ce sang algérien en vous, eh bien, et d'avoir un discours comme ça qui vient unifier, et qui est un discours apaisant et un discours courageux, eh bien, c'est pour ça que je me bats à chaque fois à séparer les deux. et que c'est une évidence d'ailleurs, c'est pas une bataille, c'est une évidence de séparer le régime algérien de la population algérienne. Je vous remercie Abdel, n'hésitez pas à nous rappeler. Passez une excellente journée dans les Hauts-de-France et on continue d'en parler un tout petit peu. On sera avec Florence dans un instant. À tout de suite.
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0: Restez avec nous dans quelques instants, on reprend les meilleurs moments d'Eliott Deval et vous, les meilleurs moments de la semaine. Le temps pour moi, avant de vous proposer un autre rendez-vous, un podcast Casse Impossible avec Marc Messier sur le site et l'application Europe 1. 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A tout de suite pour la suite des meilleurs moments d'Eliott Deval et vous.
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0: Vous savez, parfois, il y a des sujets qu'on traite où on se dit, c'est un, on appelle ça dans le jargon une fausse ouverture. On ouvre avec un sujet en se disant, ça va durer quelques minutes seulement parce que c'est un sujet qui est soit traité régulièrement, soit un élément anecdotique, soit c'est une image, une déclaration, un chiffre. Je vous demande une réaction et puis ensuite on avance et on passe aux autres thèmes. Il s'avère qu'on a commencé l'émission il y a 49 minutes très précisément avec cette actualité concernant la commune non loin de Toulouse, la commune de L'Aiguevin, une commune de 10 000 habitants où le maire en conseil municipal a décidé eh bien, d'organiser pour cette piscine municipale qui rouvrait ses portes après un an de fermeture une sorte de règlement intérieur. Dans lequel ce règlement, il interdisait certaines tenues, une dizaine de tenues, dont le string, dont le monokini, mais également le burkini. Et la LDH, comme à chaque fois, ou très souvent du moins, a attaqué en référé, donc devant le tribunal administratif, cette interdiction du burkini. Et le juge des référés, donc un juge, a décidé de donner raison à la Ligue des droits de l'homme. Le maire de la ville, faute de moyens et faute de temps, a dit, bah écoutez, je préfère garder mon énergie et garder l'argent de nos administrés pour des sujets plus importants, mais c'est un sujet qui, évidemment, fait beaucoup réagir, et c'est pourquoi on continue d'en parler, parce que vous êtes nombreux au 01 80 20 39 21. Jean-Marc nous appelle, et j'ai toujours dit que sur Europe 1, la parole était libre. Donc on a eu des personnes qui sont contre le burkini. Et visiblement, Jean-Marc, vous, vous êtes favorable au burkini dans les piscines.
7: Bonjour.
0: Bonjour, cher Jean-Marc.
7: Bah, écoutez, je suis favorable dans les piscines. Bah, je ne vois pas qu'est-ce qui dérange l'histoire qu'il y ait un burkini dans les piscines. Ce n'est pas, que je sache, un espace où on doit respecter nos religions. La piscine...
0: Dans les piscines municipales, bah, on a eu, oui, par exemple, le maire, les deux maires que nous avons eus il y a quelques instants. Et ils vous disent, un, il y a une question d'hygiène. Deux, c'est une question de ségrégation parce que vous êtes en train d'imposer, du moins vous avez des femmes qui sont en burkini, mais vous ne voyez jamais d'hommes en burkini. Et les principes dans les établissements publics ou recevant du public, il y a le ça c'est David Lisnard qui le disait aussi, la qualité de la laïcité qui peut-être doit être respectée là-dedans. Et surtout, c'est un phénomène qui est nouveau, ça n'existait pas avant 2016, c'est le premier arrêté date de 2016. Et c'était passionnant d'écouter, si vous avez écouté attentivement le témoignage du maire de Cannes, dire que sur la plage de Cannes, lorsqu'il propose le premier arrêté pour les plages à l'époque, hein, les plages, c'était un mouvement, un groupe qui était organisé, orchestré depuis Toulouse, qui venait sur les plages de Cannes et qui était proche des frères musulmans. Donc ça n'était pas anodin, vous voyez ce que je veux dire, Jean-Marc ?
7: Ah mais totalement, et si vous voulez, pourquoi je parle de ça ? Parce que vous me parlez de laïcité. Très bien. Mais la laïcité, vous parliez tout à l'heure, Monsieur Fenech, vous disiez qu'il faut faire une loi, légiférer, pour interdire le voile dans les conseils municipaux. Mmh. Mais les crèches, est-ce que la mairie, justement, n'est pas un lieu laïque ? Donc les crèches, par principe,
16: culturelles,
7: elles n'ont rien à faire dans le hall d'une mairie.
16: Pardon, mais c'est plus qu'un symbole religieux, une crèche. C'est plus qu'un
7: symbole religieux. Ben, expliquez-moi ce que c'est une crèche, monsieur, s'il vous plaît.
16: Non mais pardon, mais c'est un symbole culturel.
0: Alors c'est Sébastien Ligné qui vous répond.
7: Attendez.
0: Non mais attendez, c'est Sébastien Ligné qui vous répond. Non mais ne dites pas, attendez Jean-Marc, laissez-lui le répondre.
16: Si je peux juste
0: échanger.
16: Si je peux juste terminer, par exemple à Béziers, Robert Ménard avait fait des sondages auprès de sa population pour savoir si les Bitarois étaient d'accord avec une crèche dans sa mairie. Et l'écrasante majorité, à plus de 90%, avait répondu favorablement. Et à Béziers, je peux vous dire, vous avez des musulmans, vous en avez même beaucoup. Et même les femmes musulmanes, et Robert Ménard le disait, les familles musulmanes ou juives d'ailleurs venaient, et c'était un moment de rassemblement culturel, il n'y avait rien de religieux là-dedans, ça dépasse le religieux. Et puis pardon, on ne va pas mettre exactement sur le même point une crèche et un vêtement soutenu par
0: la réponse
16: les plus
0: de Jean-Marc.
16: De l'islam.
0: La réponse de Jean-Marc.
7: Alors, la réponse de Jean-Marc. J'ai légèrement fait un peu de catéchisme dans ma vie et que je sache, la crèche, c'est le lieu de naissance de Jésus-Christ. Mmh. Jésus-Christ, je le rappelle, est l'enfant de Dieu sur terre, donc tout chrétien fait une crèche pour célébrer la naissance du Christ.
16: Mais j'ai malgré tout un problème fondamental, mais c'est chacun son opinion. Quand vous tentez de mettre dans la même phrase le burkini ou le voile et des symboles catholiques ou chrétiens qui ont dépassé depuis longtemps le simple symbole culturel pour s'inscrire pleinement dans le patrimoine français, patrimoine millénaire, puisque évidemment, on ne peut pas faire comme si la religion catholique et chrétienne n'avait pas une place prégnante dans l'histoire de France. Pardon, je ne mets pas dans la même phrase le voile et le burkini et la crèche. Je ne mets pas dans la même phrase la fête de Noël, qui est aujourd'hui fêtée par tous les Français, qu'ils soient chrétiens ou non, et qui est rentrée depuis longtemps dans le patrimoine français occidental, et le voile ou le burkini. C'est ça qui me dérange quand vous faites cette comparaison. Ce n'est pas exclure les musulmans, c'est dire simplement qu'il y a évidemment une exception culturelle avec certains aspects du catholicisme qui dépassent simplement l'Église.
0: Jean-Marc.
7: Vous savez que quand vous me parlez de ça, je vais aller sur un autre terrain qui est exactement le même, les corridas. Figurez-vous que les corridas, pour qu'elles puissent être maintenues, il faut qu'il y ait une tradition culturelle dans l'endroit où elles doivent être. Mmh. Donc expliquez-moi, cher monsieur, depuis combien d'années, combien de siècles, la crèche a été instauré tous les ans, le 25 décembre, dans la mairie de Perpignan et dans la mairie de Béziers. Dites-moi depuis combien de siècles la tradition est maintenue.
16: La tradition de la crèche dans la mairie ou la tradition de la crèche?
7: Oui, il parle non, de Perpignan dans la mairie, et Béziers,
0: mais on mélange un peu.
7: Non, on ne mélange pas. C'est que vous êtes en train d'expliquer que le burkini, le voile et la crèche, ce ne sont pas deux entités religieuses. Et bien, je suis bien désolé que si, la laïcité dans une mairie, c'est pas de signe religieux. Donc, les crèches n'ont rien à faire dans une mérite.
0: Georges Fenech va vous répondre, et ce sera le mot de la fin, parce qu'on tourne un tout petit peu en boucle, mais j'ai compris votre raisonnement, cher Jean-Marc. C'est d'ailleurs, vous portez ce combat pour des convictions religieuses, ou par conviction religieuse, ou par conviction autre, c'est-à-dire vraiment citoyenne?
7: Alors, conviction religieuse, parce que j'ai fait quelques années de culture religieuse, donc je connais bien le sujet, voilà, et que je défends, que je défendrai toujours. J'ai été élu dans une commune, voilà, de 20 000 habitants, et j'ai toujours défendu le fait que la mairie est un endroit laïque et que la religion n'a rien à faire à l'intérieur.
0: Dernière question, parce que vous avez parlé de l'islam radical, et puis il y a l'islam radical qui se drape sous ou qui se cache derrière une idée d'islam politique. Les frères musulmans sont à combattre pour vous, Jean-Marc?
7: Ah ben totalement.
0: D'accord. Totalement. Ça a le mérite d'être
7: et, pour aller même dans votre sens là pour le coup, LFI est à combattre.
0: Eh ben aussi. Écoutez, ça a le mérite d'être clair, Jean-Marc.
7: Mais
0: je suis pas inquiet, j'essaie de. Non mais Jean-Marc, vous n'êtes pas dans le studio.
7: Je suis anti-RN, anti-LFI. Donc pour le coup, il n'y a pas de souci. Tous ceux qui soutiennent d'un côté ou de l'autre des gens qui sont extrémistes, je les combattrai toujours. Et LFI, je les combattrai toujours.
2: Georges, puisque nous allons clôturer cette séquence qui a commencé, Eliott, vous l'avez commencé à juste titre par cette instance qui avait été introduite par la Ligue des droits de l'homme, je voudrais simplement dire d'un mot sur cette Ligue des droits de l'homme. Moi, ce qui me gêne aujourd'hui, c'est qu'elle perçoit des subventions publiques, notamment à hauteur de 800 000 euros, je crois.
0: Encore aujourd'hui?
2: De l'État. Oui, ça a baissé un petit peu, mais à tel point, compte tenu de ce dévoiement militantiste et politique, souvenez-vous, Monsieur Darmanin avait réfléchi à revoir ses subventions. Madame Borne aussi. Vous avez même d'anciens dirigeants de la LDH qui avaient fait une tribune pour s'émouvoir de cette dérive, on peut dire, de ce dévoiement. Se pose vraiment la question aujourd'hui de la place de la Ligue des droits de l'homme dans nos associations qui sont subventionnées par l'État.
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0: Il est 17h, le point sur l'information avec Pierre Besque. Rebonjour Pierre.
1: Bonjour et bonjour à tous. Deux incendies sont hors de contrôle en France, en Gironde. 12 500 hectares de forêt partis en fumée, 44 000 personnes ont été évacuées. La préfète de Gironde ordonne l'évacuation de quatre autres villes, Andernos, Arès, Le Temple et Somos. Pour lutter contre les flammes, d'importants moyens sont déployés. 1000 pompiers épaulés par 260 engins au sol et dans les airs, 4 canadaires et 3 bombardiers d'eau. Cette nuit, les flammes détruisent entre 800 et 1000 hectares par heure. Un combat inégal face à la force et la puissance des flammes, décrivent les autorités. Aucune victime à déplorer. Des dégâts importants. En revanche, 53 maisons et un camping totalement détruits. Autre incendie qui ravage la région, à Biscarros, dans les Landes. Le préfet décrit un feu exceptionnel, du jamais vu. 2600 hectares détruits. 23 000 personnes au total ont été évacuées, dont 18 000 à Biscarros. Près de 500 pompiers luttent contre les flammes, aidés par 2 canadaires, un Dash et 2 hélicoptères bombardiers d'eau. Aucune victime, mais comme en Gironde, les dégâts sont importants. 105 habitations touchées partiellement ou complètement dans Biscarros. Les autorités sont inquiètes car les températures atteignent les 37-38 degrés et les vents peuvent atteindre les 50 km/h. Dans le Var, le feu de forêt a déjà brûlé, lui, 3700 hectares. 800 pompiers sont toujours mobilisés. Le ministre de l'Intérieur précise que la France fait actuellement face à 32 feux. On a dépassé les 50 000 hectares brûlés depuis le 1er janvier, a-t-il déclaré. Victime de la crise du livre, les librairies Gibert, premier acteur indépendant du secteur en France, envisage de supprimer 84 postes sur les 500 et de fermer certaines boutiques pour renouer avec la rentabilité en 2028. Le groupe, placé en redressement judiciaire en avril dernier, a présenté un plan de transformation aux représentants du personnel et aux organisations syndicales. Des discussions doivent se tenir entre eux dans les prochaines semaines. En politique, le leader insoumis Jean-Luc Mélenchon a rencontré de grands patrons. Le dîner s'est tenu le 29 juin dernier. Lui qui a souvent érigé le patron en adversaire, mais présidentiel oblige, le candidat à l'élection doit faire le dos rond et essayer de rassurer le patronat. L'objectif de cette rencontre, savoir comment ils pourraient travailler ensemble. Si la France insoumise dirigeait le pays, l'axe de travail passerait par la commande publique, l'État orienterait la production vers les besoins écologiques et sociaux en privilégiant les entreprises alignées sur ces objectifs. 13e journée de bombardement américain sur le sol iranien. Téhéran affirme que son quartier général de la marine de la révolution a été visé dans le nord de l'Iran. Le chef de la diplomatie iranienne déclare que tout pays participant, coopérant ou aidant les États-Unis serait tenu pour responsable, ajoutant que l'Iran se réservait le droit de prendre toutes les mesures nécessaires dans le cadre de la légitime défense. L'Iran a continué de bombarder la Jordanie, le Bahreïn et le Koweït, alliés des États-Unis. Ils ont visé à l'aide de drones des installations militaires américaines dans ces trois pays. Il est 17h, passé de 3 minutes et vous retrouvez Eliott Deval.
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0: Et on va se replonger dans cette nuit horrible, cette nuit du 18 au 19 novembre 2023, lors d'un bal de village à Crépol, dans la Drôme. Un garçon âgé de 16 ans va être mortellement poignardé dans des conditions atroces. L'enquête a conduit à la mise en examen de plusieurs suspects. Et selon les dernières informations révélées donc par les services d'Europe 1, les juges ont retenu la circonstance aggravante de racisme, notamment des faits de racisme anti-blanc et anti-français à l'encontre de certains suspects, tout en poursuivant les investigations pour établir les responsabilités précises de chacun. C'est un tournant immense parce que depuis novembre 2023, médias, politiques tentaient de nier une certaine réalité, c'est-à-dire que vous aviez plusieurs témoins qui disaient avoir entendu ou vu les suspects, les mises en cause, proféraient des actes et des paroles racistes, anti-blanches. Mais il y a un tel déni du racisme anti-blanc en France qu'on a voulu le mettre de côté, le stigmatiser, considérer que c'était l'extrême droite qui tentait d'instrumentaliser ces faits. Il s'avère que là, il faut être prudent parce que c'est une enquête, que l'enquête est en cours, qu'il y aura ensuite un procès, mais on arrive au bout de l'instruction et c'est pas la même chose qu'au bout de l'instruction des juges considère que cette circonstance aggravante est un élément, une pièce majeure dans le dossier, qu'au début, bien, puisque justement, c'est le propre de l'enquête. Qu'est-ce que vous pouvez nous dire, William Molinier ? Essayez de vulgariser au maximum pour que les auditeurs et moi-même, je comprenne ce tournant dans cette affaire.
6: Alors, pour comprendre ce tournant, ce revirement, il faut remonter à mai dernier. Mai dernier, il y a un premier avis d'information qui est délivré par les juges et qui met en examen. Donc, qu'est-ce qu'ils disent les juges ? Ils disent voilà, l'enquête me paraît terminée et je demande au parquet de donner sa lecture du dossier et vous partie. Partie civile, mais aussi défense, vous pouvez me faire remonter des observations. Ils avaient un délai d'un mois pour le faire. Le parquet a rendu son réquisitoire définitif, dans lequel il réclame le renvoi devant une cour d'assises pour 11 mineurs en omettant la circonstance de bande de que les faits ont été commis en bande organisée et sans retenir la qualification de racisme anti-blanc. Sur ce, toutes les parties font un travail d'observation. Il y a des mémoires qui sont rendues par les avocats, dont un avocat qui va dans un mémoire un peu plus conséquent, une trentaine de pages, dans lequel il va lister 14 témoins qui, au cours de l'instruction, ont donné des éléments à la justice relatant des propos qu'ils auraient entendus ou des faits qui auraient été commis et qui seraient de nature à expliquer justement que la circonstance aggravante de racisme anti-blanc devrait être retenue. Donc, ce mémoire est versé, les juges l'évaluent, et aujourd'hui, en fait, ils ont pris en compte ces éléments, et notamment, il y a un témoin dans le dossier, témoin très important, qui dit avoir entendu au moment de la scène ses propos donc rapportés, on est là pour planter des blancs. Et à partir de là, c'est comme ça en tout cas que l'avocat va construire son mémoire. L'avocat dit on ne peut pas ne pas retenir cette circonstance aggravante parce que cela figure dans le dossier. Et donc, les juges d'instruction donnent un second avis de fin d'information. C'était le 20 juillet dernier. Et dans ce second avis de fin d'information, on se rend compte que dans les chefs de mise en examen est retenue la circonstance aggravante, que ces faits, et là je vais vous lire la phrase comme ça, ce sera très clair, la phrase que les juges ont écrit, que ces faits ont été commis donc en bande organisée. Ils gardent cette circonstance aggravante de bande organisée, mais aussi que ces faits ont été précédés, accompagnés ou suivis de propos, écrits, images, objets ou actes de toute nature qui portent atteinte à l'honneur ou à la considération des victimes ou d'un groupe de personnes dont font partie les victimes à raison de leur appartenance ou de leur non-appartenance, vraie ou supposée, à une prétendue race, une ethnie, une nation ou une religion déterminée, en l'espèce, et c'est là où c'est important, en l'espèce, la race blanche et la nation française. Et donc, ce second avis de fin d'information vient requalifier les mises en examen. Désormais, toutes les parties ont à nouveau un délai d'un mois pour à nouveau rendre des observations, refaire des mémoires. Ce qui va être intéressant à suivre, c'est la position du parquet.
0: Mais attendez, c'est ça qui me surprend.
6: Est-ce que le parquet, là, va contester l'analyse des juges d'instruction ?
0: William Molinier, j'ai juste besoin de comprendre, et même je pense que les auditeurs qui nous écoutent à 16h11 aussi ont besoin de comprendre. Le parquet, c'est le ministère de la Justice.
6: Ministère public.
0: Le ministère
6: celui
0: public.
6: Celui qui représente les intérêts de la société.
0: J'entends. Donc, c'est le représentant du ministère de la Justice.
6: Oui.
0: C'est lui. Comment ?
2: excusez-moi, Georges Dirani. C'est le représentant de la société, c'est pas le représentant du ministère de la Justice.
0: J'entends, mais...
2: C'est le représentant des intérêts de la société.
0: J'ai compris, mais...
2: Le ministère public, quand on vient de le dire.
0: Il est le ministre, le parquet...
2: Oui. Il est soumis à la hiérarchie du garde des Sceaux, vous avez raison.
0: Voilà, il n'est pas, si vous voulez...
2: un électron libre.
0: Un électron libre, c'est pour ça que je vous dis
2: oui,
0: ça.
2: Oui, tout à fait.
0: Il a entre les mains, qu'on comprenne bien, toutes les pièces du dossier.
2: Absolument.
0: D'accord.
2: Oui.
0: Donc il a toutes les pièces du dossier. Il a tous les éléments, dont les 14 témoignages dans ce dossier qui expliquent qu'il y a effectivement, selon ces 14 témoins, des insultes qui relèvent du racisme anti-blanc. Et pourtant, celui qui a peut-être tous les éléments. Ils ont tous à disposition les mêmes éléments ou pas, William Molinier, Georges Fenech
6: à partir du moment où c'est coté dans le dossier d'instruction, toutes les parties ont accès à ça.
0: Le parquet, lui, ne relève pas la bande organisée et il ne relève pas le racisme. Et donc, c'est l'œuvre d'un avocat dans ce dossier qui va faire un travail de sape pour permettre aujourd'hui d'avoir
6: un travail de ça,
2: manifestation de la vérité,
6: oui, un travail, une argumentation.
0: Mais c'est pas un reproche quand je dis un travail de ça, c'est un travail
6: fouillé.
0: Pardon, j'espère que je n'ai pas.
2: Non, c'est pour la faire établir la manifestation de la vérité.
8: D'autant que vous avez raison, Elliot. Ça a été pour les associations qui ont voulu se porter partie civile, dont la Griffe que défend Jérôme Triomphe et défend également des familles, j'imagine. C'est une fin de non-recevoir qui depuis le parquet qu'ils obtiennent depuis des mois. Le parquet ne veut pas leur répondre. Il était impossible, je sais qu'il y a Laurent de Béchade qui est aussi à la tête d'une association pour l'égalité contre le racisme, qui essaye de se porter partie civile, il essuie à chaque fois des refus, fin de non-recevoir de la part du parquet. Donc oui, il a fallu se battre et ferrailler pour imposer la circonstance aggravante de racisme anti-blanc.
0: Donc là, qu'est-ce qui va se passer? Revenons aux suites du dossier, William Molinier.
6: Là, ce qui va se passer, je vous dis, il y a un mois donc, pour que toutes les parties puissent à nouveau formuler des observations, et au terme de ce délai, on rentrera dans une nouvelle étape pour les juges d'instruction, qui sera l'écriture du renvoi devant une juridiction de jugement. En l'occurrence, on imagine, le plus probable, c'est devant une cour d'assises des mineurs. Reste à savoir si le parquet va s'opposer à cette qualification-là, si les juges d'instruction, à la fin, renverront pour cette qualification-là. J'ai eu un des avocats du dossier tout à l'heure au téléphone qui me disait oui, ça va évidemment dans le bon sens et c'est ce à quoi on a travaillé à cela. Attention, parce que ce n'est pas encore fini. Cette qualification-là peut encore sauter parce que en face le parquet ou la défense, les avocats des mises en cause pourront très bien contester
0: le caractère raciste.
6: Voilà, le caractère raciste et emporter la conviction des juges.
0: Mais c'est pour ça que je vous demandais de préciser, le parquet qui représente la société ne voit pas la même chose que les avocats des victimes qui représentent une partie aussi de la société, comme les avocats de la défense.
2: Et ce n'est pas sans conséquence, parce que la pénalité, la qualification n'est plus la même et la peine encourue n'est plus la même. Un meurtre simple, s'il y a, ou alors une bande organisée, c'est 30 ans. Avec la circonstance aggravante du racisme, c'est la perpétuité.
6: Parce qu'il y a deux
2: circonstances aggravantes. Donc ça a des conséquences. Mais votre étonnement, on peut le partager. C'est-à-dire que, mais moi, ça ne m'étonne pas parce que c'est presque du courant. Sauf que là, on est dans une affaire très sensible. Qu'il y ait deux points de vue totalement opposés du parquet et du juge d'instruction sur des faits qui sont quand même factuels, si je puis dire, ce pléonasme, ce sont des faits, puisqu'il y a 14 témoignages, effectivement, qui vont dans le sens « nous avons entendu ces propos racistes ». Donc, moi, je ne comprends pas la position
0: du
2: parquet.
0: C'est pour ça que je suis surpris.
2: Maintenant, on va attendre, deux possibilités,
0: Ça fait trois ans que médias et politiques disent aux victimes « ce que vous avez vu, vous ne l'avez pas vu. Ce que vous avez entendu, vous ne l'avez pas entendu ». Je résume grossièrement, mais c'est comme ça que c'est perçu. Et nous, journalistes, à Europe 1, à CNews, au JDD, qu'est-ce qui s'est passé? On a essayé, avec la plus grande prudence, mais aussi, on ne crie pas victoire aujourd'hui.
2: Non.
0: Il y a un gamin de 16 ans qui est mort dans des conditions atroces. Mais, il n'y a pas de mais d'ailleurs, on est allé, on attend, c'est d'aller faire notre travail, c'est d'être au plus près du réel. Exactement. D'accord ? Et pendant 3 ans, vous êtes traîné dans la boue, vous êtes stigmatisé. Vous êtes caricaturé.
2: Et mise en demeure par l'ARCOM.
0: Mise en demeure par l'ARCOM.
2: De reprise.
0: Dans
2: oui.
0: ces dossiers-là. Oui.
8: Pour un traitement univoque.
0: Oui. Donc, qu'est-ce que vous voulez que je vous dise ? Donc là, ce que je comprends, c'est que ça n'est pas terminé loin de là. Non. Et puis ensuite, viendra le temps du procès.
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0: On poursuit notre discussion parce que c'est l'actualité majeure concernant le meurtre de Thomas à Crépol, le racisme anti-blanc et anti-français retenu contre les suspects par les juges d'instruction. On continue d'en parler bien sûr avec vous, chers auditeurs, au 01 80 20 39 21, avec Mathieu Hoc, Georges Fenech, avec François Bousquet, rédacteur en chef de la revue Éléments, auteur du livre Sale Blanc, le racisme qu'on ne veut pas voir aux éditions La Nouvelle Librairie, et William Molinier, chef du service police-justice d'Europe 1. Dans quelques instants, nous serons avec le président de l'Institut pour la Justice, Pierre-Marie Sève. Mais je veux me tourner quand même vers vous, François Bousquet, parce que c'est un combat que vous menez depuis de nombreuses années. Il y a une sorte de déni, d'omerta en France sur le racisme anti-blanc, comme si eh bien, ce racisme-là n'existait pas, ne pouvait exister. Quel regard vous portez sur le dossier, les juges d'instruction qui ont finalement retenu cette qualification tout en restant prudent, parce que les choses, on l'a bien compris avec l'excellente explication de William Molinier, les choses peuvent changer. Et puis ensuite, il y aura un procès, et au procès, les suspects dans le meurtre atroce de Thomas ne seront pas forcément condamnés pour meurtre en bande organisée avec cette circonstance aggravante de racisme anti-blanc et anti-français. Ouais.
8: J'ai été, merci Eliott, oui, j'ai été accablé et scandalisé par le parquet, hein, puisque le parquet s'aligne en réalité, ou semble s'aligner, ou semblait s'aligner sur le narratif médiatique. Hein. Le narratif médiatique a mis 72 heures à se mettre en marche. Hein. Je ne sais pas si vous vous souvenez, sans les réseaux sociaux et sans CNews, Europe, JDD, Figaro, Valeurs Actuelles, on n'aurait pas parlé de l'affaire de Thomas Crépol. C'était passé dans la PQR. La PQR, c'est l'enterrement de 6e classe pour ce genre d'affaires. Je dis bien de 6e classe. Hein. Ce serait la même chose pour Louis sans les parents à Narbonne. Hein. Donc, c'est comme si Thomas avait été tué deux fois, en réalité. Pour moi, Thomas avait été tué deux fois. Et le parquet s'aligne sur le narratif qui est fixé par Patrick Cohen au bout de 72 heures. C'est une rixe, hein. Entre deux bandes rivales, hein. Il n'y a absolument aucune affaire de racisme. Voilà le narratif officiel des médias centraux qui s'est imposé, qui est le bruit de fond depuis maintenant la mort de Thomas. Donc nous sommes accablés, moi qui travaille sur le sujet, non seulement donc je découvre dans l'enquête scandaleuse Une nuit en France de Jean-Michel de Cugis, Marc Le Plongeon, dont parlait Marie-Hélène Toraval, on découvre, ce qui est sidérant, dans les notifications des gardés à vue, un procès verbal d'un gendarme qui fait état de 9 témoignages de racisme anti-blanc. 9, c'est énorme. En fait, il y en a 14. Hein. On voit sur Internet, n'importe quel auditeur peut se livrer à l'exercice, on entend des bandes-son, putain de guerre, pardonnez-moi, putain de guerre, attention, attention, ça plante. On l'entend, distinctement, on l'entend. Donc les éléments tangibles sont là. On n'arrive pas à comprendre ce déni. Mais simplement, il s'explique, hein, c'est que le racisme anti-blanc ne peut pas exister. Puisque si le racisme anti-blanc existe, c'est le narratif officiel multiculturel qui s'effondre. Moi, je compare ça à un jeu de Mikado. Vous retirez une baguette, hein, le racisme anti-blanc est une baguette, hein, cette tour de Babel qu'on a construite s'effondre. Donc le reconnaître est impossible. Ce qui fait que l'université, je dis bien l'université, a théorisé les sciences sociales que le racisme anti-blanc n'existe pas. Le PONT, en France, des études universitaires de genre, Éric Fassin, dit que pour les sciences sociales, le racisme anti-blanc n'existe pas. Vous retrouvez la même chose, ça se décline comme dans une pyramide qui ruisselle chez les journalistes, chez les magistrats. Quand vous regardez le nombre d'affaires, et peut-être que Pierre Marissef pourra nous en parler, le nombre d'affaires qui ont entraîné des condamnations pour racisme anti-blanc se compte, je pense, sur les 5 doigts de mes 2 mains. La condamnation, ce qui est aussi une nouveauté pour racisme anti-français, qui est la principale injure. La principale injure, c'est sale français avant sale blanc. En général, ce sont des Français en plus qui l'adressent à d'autres Français. D'où l'argument rhétorique et le sophisme des journalistes. Comment des Français issus de l'immigration pourraient traiter d'autres Français de sale français? Il n'y a eu aucune condamnation, je dis bien aucune, explicite, hein, sur sale français qui est le bruit de fond de la société. Un dernier mot, sondage commandé par la LICRA. Donc c'est la Ligue contre le racisme et l'antisémitisme auprès de la LIFOP. Gros échantillon, hein, 14 000 personnes. Il ressort que 4 Français sur 10 disent avoir été victimes de racisme anti-blanc. Donc on parle de 20 millions de gens. C'est une masse colossale. Moi, ce sont des gens vers lesquels je vais dans mes enquêtes sur le racisme anti-blanc, et je me rends compte que c'est le bruit de fond de la société dont je recueille la bande-son dans mes livres, mais c'est un bruit de fond qui est vieux de 50 ans. En fait, les premiers témoins dont je reçois le témoignage, c'est fin des années 70. Alors, c'est une France minière, ouvrière, manufacturière, qu'on ne voit pas à Paris. Mais ça fait 50 ans que c'est là. Donc, enfin, j'allais dire enfin, ouf, hein, même si l'affaire est horrible, et vous le dites, l'affaire est encore plus horrible qu'on ne le pense. Les témoins, après la scène, parlent de carnage. Hein, ils pensent que c'est un acte de terrorisme, les témoins. Il y a des doigts coupés, de mémoire, hein, des couteaux dans le dos, outre Thomas. Donc c'est une scène de crime. Les types viennent avec des couteaux. Ils viennent pas avec des couteaux pour chanter la Macarena. La bande organisée, ils viennent pas un en vélo, un en hélicoptère et un à pied. Ils viennent en voiture ensemble. Hein. Donc tout ça, moi, m'accablait, parce qu'on se heurtait à un mur de silence, à un mur de déni. Ce déni va nous péter à la gueule, je pense. Hein. Plus on dénie, plus on refoule quelque chose... Hein, plus cette chose va exploser. À force de dire que... Je pense qu'il faut qu'on fasse du racisme anti-blanc une cause nationale.
0: Parce que racisme, de manière générale, une cause nationale.
8: Elliot, on l'a déjà fait. Pardonnez-moi.
0: Des formes de racisme.
8: Vous avez raison, François Bousquet. Simplement, 1000 fois raison. Ça fait 50 ans qu'on a fait, à raison, du racisme une cause nationale et même une cause éducative. Hein. Et c'est une très bonne chose. Hein. À ceci près, c'est qu'on a exclu la possibilité d'existence du racisme anti-blanc ou anti-français. Et ce qui fait qu'il prospère, puisque ce qui n'est pas dénoncé...
0: C'est pour ça, mais vous avez entièrement raison. Mais regardez, on va prendre un exemple très concret. Depuis le 7 octobre, l'antisémitisme a explosé en France. Et vous avez une justice qui ne répond pas suffisamment rapidement pour que, finalement, on endigue un phénomène qui ne cesse de s'amplifier. Et on en voit encore le résultat aujourd'hui. L'antisémitisme se propage, à tel point qu'aujourd'hui, certains flirtent entre l'antisionisme et se couvrent ou se drapent de l'antisionisme pour des attaques antisémites. Et on le voit, l'actualité brûlante en est le parfait témoignage. Ouais. Le tract contre Barbara Butch, vous aviez le même en mars 2025 contre Cyril Hanouna. Qu'est-ce qui s'est passé au moment du tract contre Cyril Hanouna qui reprenait les codes des années 30? Qu'est-ce qui s'est passé? Où est la justice? Donc, mais tout ce que vous venez de nous dire est absolument passionnant, évidemment, François Bousquet. Et continuez, n'hésitez pas.
8: Sur la question de l'antisémitisme, moi j'ai beaucoup de témoins. Moi, quand je parle de racisme anti-blanc, en fait, je m'intéresse à des chrétiens, des pas chrétiens, des juifs, des pas juifs, des agnostiques et des asiatiques aussi. Parce que les asiatiques sont attaqués sur les mêmes bases, et des métis sur les mêmes bases. Hein. Donc ça n'est pas explicitement racial, donc ce sont vraiment des constructions sociales. Hein. Simplement, on veut plus penser l'antisémitisme, hein. On veut plus penser le racisme anti-asiatique, le racisme anti-blanc, anti-français, parce que toutes ces catégories-là sont présumées être dominantes.
0: Exactement.
8: Étant dominantes, voilà, comme elles sont dominantes, elles ne peuvent pas être victimes de racisme. C'est toute la théorie du racisme systémique qui est une vaste foutaise. Hein. Il faudrait qu'on... On n'a pas le temps, là, mais il faudrait pouvoir expliquer aux gens qu'on a créé...
0: Qu'est-ce qui est une vaste foutaise, pardonnez-moi.
8: Le racisme systémique, hein, qui domine l'université et la presse, qui veut que le racisme est forcément univoque, à sens unique et sans réciprocité. C'est forcément un dominant qu'il exerce contre un dominé. Or, le dominant, il est forcément blanc, chrétien, pas chrétien, juif, pas juif, asiatique, pas asiatique, métis, pas métis, etc. Et le dominé est forcément un racisé qui n'appartient pas à ces catégories-là. Ce qui fait qu'il y a un angle mort sur tous les racismes, autre que le racisme qui vise les racisés. Or, cette théorie délirante, hein, s'est emparée des cerveaux universitaires, hein, régente l'université, régente la presse, hein, et donc nous empêche, hein, de, à la fin des fins, dans le cas de Thomas Crépol, bah, de dire oui, Thomas a été tué parce qu'il était blanc, français, il faut insister sur le sale français. Il est temps que la justice le reconnaisse.
0: Ce que vous dites est passionnant. Les regards sur la notion de racisme peuvent être différents. Vous considérez qu'il n'y a pas un racisme systémique. D'autres vous diraient que il y a une telle répétitivité du racisme, notamment, ou de discrimination, que ce soit de discrimination au travail, de discrimination dans la vie quotidienne, qu'il y aurait... Non mais vous n'êtes pas d'accord avec ça, François.
8: Simplement, c'est qu'on a toujours un récit univoque. Quand on se rend compte que les testings faits par SOS Racisme, pour les discriminations par exemple, pour les gens qui veulent acquérir un bien immobilier, en fait, c'est des échantillons, c'est 100 personnes.
0: Non mais...
8: On a un sondage, on n'en parle jamais, fait par l'État en 2008-2009, parce que Sarkozy et François Fillon pensaient que le CV anonyme allait permettre de réduire la discrimination à l'embauche. Donc on a vraiment un truc scientifique très solide avec un protocole en béton sur 8 départements, 2008-2009, on l'expérimente. On fait des CV anonymisés et des CV non anonymisés avec des patronymes donc extra-européens ou alors des gens qui habitent dans des zones urbaines sensibles. Donc soit on a deux CV qui sont identiques, on met le nom et le lieu de résidence, il y a moins de discrimination quand il y a le nom et le lieu de résidence. Les gens qui ont fait cette étude disent « c'est surprenant ». Ben non, c'est pas surprenant, mettez-vous dans la tête d'un DRH. Un DRH a tellement intériorisé qu'il y avait des discriminations qu'un DRH a plutôt tendance.
0: Et là, vous parlez du racisme de manière générale et je voudrais qu'on reste tout de même sur le meurtre de Thomas Perotto. Je rappelle qu'il avait eu lieu du 18 au 19 novembre 2023 dans cette nuit lors d'un bal de village à Crépol dans la Drôme. Et bien, selon les dernières informations révélées par William Molinier, chef du service police-justice d'Europe 1, et bien, les juges ont retenu la circonstance aggravante de racisme, notamment des faits de racisme anti-blanc et anti-français.
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0: 17h30 sur Europe 1, le journal permanent avec Pierre Vescre. Bonjour Pierre.
18: Rebonjour Elliot, bonjour à tous. L'actualité dominée par les incendies en France. En Gironde, le feu est toujours hors de contrôle. 12 500 hectares partis en fumée, 44 000 personnes évacuées. Les conditions météorologiques restent défavorables avec des rafales de vent attendues jusqu'à 80 km/h, prévient la préfecture. Une cinquantaine de maisons et un camping ont été détruits. 2000 habitations ont pu être sauvées grâce à l'action des pompiers. Ils sont 1000 sur le terrain à combattre les flammes, les soldats du feu sont en première ligne et comptent dans leur rang 27 blessés. Ils ont été pris en charge, 6 transportés à l'hôpital, 5 pour désintoxication aux fumées et un a été blessé hier soir par une explosion probablement due à une bouteille de gaz. Le feu de forêt qui menace depuis hier Biscarros dans les Landes a déjà parcouru 2600 hectares. 500 pompiers sont en train de lutter pour le fixer. 105 habitations et bâtiments touchés par les flammes, voire détruits, a déclaré le préfet. Au total, 23 000 évacuations, dont 18 000 personnes. Rien qu'à Biscarros. L'Espagne également victime d'incendies. Les autorités annoncent que 2 des 3 incendies déclarés dans l'ouest de Madrid ont fusionné. Il a déjà parcouru 6000 hectares. Les autres feux se situent à une centaine de kilomètres au nord de Madrid. L'incendie a déjà ravagé 32 000 hectares. Nouvelle évacuation dans la région de Madrid, près de 7000 personnes concernées. Pour aider ces pays, l'Union européenne déploie 4 avions.

0: Des explosions ce matin dans la région de Kiev. Elles ont fait 6 morts et des dizaines de blessés. Des attaques russes également dans la région de Donetsk sous contrôle ukrainien. Elles interviennent après des frappes ukrainiennes en Russie cette nuit. Volodymyr Zelensky précise qu'ils ont visé des entrepôts de commerce russes, affirmant qu'ils approvisionnaient l'armée du Kremlin au total. Au moins 11 personnes sont mortes et des dizaines de blessés dans ces échanges de frappes. Il est 17h32, vous êtes bien sur Europe 1 et tout de suite vous retrouvez Eliott Deval.
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2: Le tandem, Elisabeth Assayac, chère Elisabeth, bonjour.
3: Bonjour Eliott, bonjour à
2: et
3: tous.
2: Et Georges Fenech, beau tandem, c'est vrai. Cher Georges Fenech, bonjour.
4: Bonjour Eliott.
2: J'aimerais sourire, mais l'actualité est grave. Grave parce que nous avons un maire, le maire d'Alès, qui est une ville de 45 000 habitants, qui a été menacé la semaine dernière par la DZ Mafia. Il avait reçu d'abord 2 balles de 9 mm et des tags à son domicile. Et on a appris aujourd'hui qu'il avait été exfiltré en pleine nuit, dans la nuit de lundi à mardi, le maire d'Alès, maire LR, donc Christophe Rivinck, est la cible mardi de nouvelles menaces attribuées au groupe criminel DZ Mafia qui a étendu son emprise sur la sous-préfecture du Gard. Sous protection policière depuis vendredi, après des premières intimidations, l'élu de 60 ans a été exfiltré de son domicile lundi soir après la remontée de nouvelles menaces, selon une source proche du dossier, confirmant une information de nos confrères du Parisien. Je vous propose d'écouter le premier flic de France, Laurent Nunez, qui a très rapidement pris la parole. J'ai pu échanger avec les équipes du ministre de l'Intérieur qui m'affirmaient que le sujet était suivi évidemment de très près et que c'était une ville qui avait toute l'attention du ministre de l'Intérieur depuis plusieurs mois, qu'ils échangeaient régulièrement et que c'est un sujet bien sûr pris très au sérieux. Je vous propose d'écouter Laurent Nunez.
5: Ce que je veux dire très solennellement, c'est qu'évidemment, ça n'attache en rien la détermination des services de l'État, celle du ministre de l'Intérieur, celle de l'ensemble de ses services, à continuer cette lutte acharnée contre le narcotrafic. Alès est un lieu où, manifestement, la DZ Mafia tente de s'implanter, où les actions, notamment de la police judiciaire du Gard, que je veux saluer, réalisent des affaires extraordinaires. En décembre, ce sont 4 personnes qui ont été écrouées, 4 trafiquants, puis en mars, 7 personnes qui ont été interpellées et écrouées. Évidemment, on va continuer cette action avec beaucoup de détermination. De la même façon que ces jours derniers, suite aux menaces dont a fait l'objet Monsieur le maire d'Alès, j'ai déployé des renforts policiers de voie publique. Ces renforts policiers vont être maintenus. Évidemment, ces menaces n'entachent en rien notre détermination et on va poursuivre à lutter de manière résolue et déterminée contre le narcotrafic à Alès comme partout sur le territoire national.
2: Une menace prise très au sérieux. Les explications sont signées William Molinier du service police-justice d'Europe 1. Je le disais, William, c'est un sujet hautement sensible.
6: Oui, la menace du narco-banditisme a clairement monté d'un cran avec cette intervention cette nuit du raid, l'unité d'élite de la police nationale, qui a donc exfiltré le maire d'Alès de son domicile. Décision prise après un renseignement parvenu à la connaissance des policiers de la possible présence d'une voiture piégée. À cette heure, aucun véhicule n'a été retrouvé, mais la menace a été jugée suffisamment crédible pour engager à la demande de la place Beauvau les effectifs du raid. Selon les informations d'Europe 1, le renseignement venait de la DGSI, la Direction Générale de la Sécurité Intérieure, le service de renseignement spécialisé dans la détection des menaces graves contre l'État. Jeudi dernier, vous l'avez dit, déjà, des tags avaient été retrouvés sur la maison du maire, ainsi qu'une enveloppe avec à l'intérieur 2 balles de 9 mm signées DZ Mafia. Il y avait aussi des inscriptions CVN. CVN pour Cévennes, le quartier des Cévennes d'Alès qui est tombé il y a quelques mois entre les mains du cartel marseillais. Une protection rapprochée avait été proposé dans le week-end au maire d'Alès. Il bénéficiait d'un bouton d'alerte qui lui permettait d'être en lien direct avec la police en cas de besoin. Christophe Rivinck est désormais en sécurité. L'enquête initialement ouverte par le parquet d'Alès est désormais entre les mains de la GIRS de Marseille, un service judiciaire spécialisé dans la lutte contre la criminalité organisée.
2: Je précise que le RAID, c'est William qui nous expliquait que le RAID était intervenu. Le RAID est une unité d'intervention spécialisée de la police nationale française. Ça a été créé en 85. Elle est chargée de gérer les situations les plus critiques, notamment le terrorisme, les prises d'otages, les forcenés armés et certaines opérations à haut risque sur l'ensemble du territoire. Le RAID intervient lorsque les moyens classiques de police ne suffisent plus face à une menace

0: exceptionnel. Bruno Bartosetti est en direct avec nous. Vous êtes responsable syndical unité de la région Sud. Bruno Bartosetti, c'est une situation inédite parce qu'on est en train d'exfiltrer un maire d'une ville de plus de 40 000 habitants, et puis parce que aujourd'hui vous avez un narcoterrorisme qui ne touche plus que les grandes métropoles, Paris, Marseille, mais là on touche une ville moyenne. Bruno Bartosetti, comment d'expérience vous décodez ce qui est en train de se passer ?
1: Oui, bonjour. Mais écoutez, cette ville d'Alès est quand même touchée par le narcotrafic depuis de très nombreuses années. On en parle lorsqu'il y a des règlements de compte. On en parle là parce que la situation est quand même inédite. Et d'ailleurs, à ce sujet, il faut retenir que toutes les pistes vont être exploitées. La menace est réelle, elle est sérieuse, mais toutes les pistes vont être exploitées. Est-ce que il y a un lien direct avec la DZ mafia? C'est encore quelque chose à affiner. Pour l'instant, ce que je peux vous dire sur la ville d'Alès, qui est très touchée par le narcotrafic, en tout cas par ces gangs qui occupent des quartiers sensibles. Et pour ceux qui connaissent la ville d'Alès, eh bien, on a les quartiers des Cévennes, des Pré-Saint-Jean, qui sont voisins. Et c'est vrai que lorsqu'on parle du point de deal des Cévennes, on sait qu'il y a un lien avec la DZ mafia, mais c'est pas forcément la DZ mafia qui occupe tous les points de stup à Marseille ou qui occupe le point des Cévennes. C'est beaucoup plus complexe. Il y a des accords qui peuvent être faits. Il y a des groupes qui veulent s'émanciper. On parle de la DZ de nouvelle génération. Et puis il y a ces menaces pour revenir à l'endroit d'un élu où là ça reste quand même très très sombre, très très inquiétant. Mais ce que je retiens aussi de très inquiétant, c'est que nos policiers aussi à l'Est sont menacés dans les réseaux sociaux et on n'en parle pas assez. Je sais que vous le faites régulièrement, mais il faut retenir que les forces de l'ordre sont également menacées. Pourquoi ? Parce que la ville d'Alès est vraiment très très touchée et par les règlements de compte et par la vente de stup. On n'est pas loin de la vallée du Rhône, on n'est pas loin de la Neuf qui relie l'Espagne à Marseille. Donc il y a beaucoup de ventes qui s'opèrent dans Alès et dans tout le département du Gard, notamment Nîmes, Bagnols-sur-Cèze et Alès justement.
0: Il faut expliquer peut-être aux téléspectateurs qu'effectivement Alès est une ville qui se situe à une heure de route maximum, grand maximum de Nîmes, au nord-ouest de Nîmes, et on n'est pas loin non plus de Marseille, de Toulon, donc des Marseille, une plaque évidemment tournante du trafic de drogue. Mais Bruno Bartosetti, je crois que c'est la première fois que je commence une émission en disant aux auditeurs d'Europe 1, nous avons un maire qui a dû quitter son domicile familial parce que les services de sécurité intérieure, la DGSI, imaginaient peut-être une menace imminente contre le maire liée potentiellement au trafic de stupéfiants. C'est la première fois que ça arrive.
1: Exactement, c'est la première fois que ça arrive. Le dossier est très très très lourd. À partir du moment où vous avez le judiciaire, la DGSI qui s'intéresse de très très près et qui protège le maire, ça veut dire que le dossier est très très très lourd. Et c'est pour cette raison que j'insiste sur le fait que toutes les pistes sont exploitées en ce moment. C'est grave ce qui se passe dans notre pays. C'est grave ce qui se passe à l'endroit d'un élu. Alors c'est un élu qui connaît bien sa ville. Hein. Il n'est pas maire depuis. Alors il est maire depuis très peu de temps, mais il a été adjoint au précédent maire pendant de nombreuses années. Il connaît bien sa ville. Il y a quelques mois, il disait qu'on assombrissait un peu trop le sujet à l'Est. Eh bien, on s'en rend compte que non, le sujet, il est vraiment sombre. Et puis là, ça se flèche à son endroit. Donc, c'est regrettable. Mais c'est pour cette raison que ce dossier, j'espère qu'il va nous donner une réponse rapide sur ce qui se passe à l'Est. Et je pense que ça va au-delà d'une simple conquête de territoire. Vous voyez, je pense que le dossier est très très trouble, sous fond de narcotrafic bien sûr, très très trouble et très lourd à l'endroit de maire qui est exposé, lui et sa famille.
0: Pardonnez-moi Bruno Bartosetti, j'entends votre prudence mais je ne la et vos réserves, mais j'ai du mal à la déchiffrer. C'est-à-dire quel est le fond de votre pensée, c'est-à-dire c'est très très sombre. Qu'est-ce que vous voulez dire par là?
1: Ben, j'ai envie de. Alors quand je dis c'est sombre, pour aller un peu plus loin dans le fond de ma pensée, c'est sombre parce que la situation est grave quand on touche un élu. Ça c'est très sombre. Ce qui est lourd, c'est qu'à partir du moment où on touche un élu, le premier élu de la ville, eh bien on touche toute la ville. Ça veut dire que est-ce que cette ville n'est pas gangrénée depuis très longtemps à un niveau très très très important. Il y a beaucoup de marchés souterrains, il y a beaucoup de blanchiment d'argent, il y a beaucoup de concurrence en matière de stup. Et je me dis que exemple, aujourd'hui, du jour au lendemain, on menace un maire. Donc, j'ai du mal à comprendre. En fait, je m'interroge, j'ai pas de réponse. Je m'interroge. Mmh. Et on doit justement s'interroger, se dire, est-ce qu'on menace un maire parce qu'il fait son travail? Certainement, très certainement. Mais c'est pas d'aujourd'hui qu'il fait son travail. Donc, pour cette raison qu'il y a d'autres sujets qui m'interpellent et qui doivent être pris en considération. Et c'est pour cette raison, à mon avis.
0: J'ai l'impression, Georges Fenech, que la réalité dépasse la fiction. C'est-à-dire qu'on pourrait voir cette scène-là dans un Scorsese, sauf que là, on est dans le réel. Et le réel, c'est que vous avez un maire, un édile, dont la vie est aujourd'hui menacée.
2: Non, mais si le RAID est intervenu en pleine nuit, en plus, pour exfiltrer le maire, c'est que la DGSI avait des informations très circonstanciées. Le RAID, je rappelle, si vous l'avez rappelé, d'ailleurs, c'est l'unité qui est notamment intervenue au Bataclan, par exemple. Donc, c'est la force d'élite. C'est tout à fait sérieux et inédit. Il faut vraiment remonter très loin dans l'histoire judiciaire française. Il faut remonter jusqu'en 1981, en réalité, l'assassinat du juge Pierre Michel à Marseille, précisément. 3 balles de 9 mm, il était à moto, il luttait contre la French Connection à l'époque. Mais depuis, il n'y a pas eu d'assassinat, heureusement, Dieu soit loué, ni de tentative, ni de menace contre, à ma connaissance, contre des élus ou des hauts fonctionnaires. Sur là, on a quand même des éléments très précis. On a la DZ Mafia qui a laissé des balles dans la boîte aux lettres, je crois, du maire, qui donc se manifeste.
3: Non, mais c'est la DZ
2: c'est
3: Mafia,
2: signé,
3: non,
2: c'est signé.
3: L'enquête est en cours.
2: Vous vous souvenez, Isabelle, ce que veut dire DZ, c'est l'Algérie. Mmh. DZ, ça veut dire Algérie, c'est le code postal. Et donc là, la difficulté pour nous, enquêteurs français, etc., c'est d'avoir des informations en provenance d'Algérie. Vous connaissez les rapports exécrables que nous avons expédiés en ce moment, donc c'est difficile. Mais pour le reste, on a entendu M. Bartocchetti, M. le ministre de l'Intérieur, il y a une volonté incontestable de lutter contre ce système mafieux. M. Darmanin a fait quand même voter, rappelons-le, des dispositifs comme les prisons haute sécurité, comme une loi qui s'inspire d'ailleurs de la lutte contre la mafia italienne, qui était le droit de repentir, par exemple, avec des exonérations de peine pour ceux qui dénoncent de l'intérieur ces trafics. On a des moyens incontestables, des procédures avec 4 jours de garde à vue. Bon, tout ça existe, mais attention, on a face à nous des bandes, des gangs qui sont surarmés, qui ont un argent inépuisable, qui se font la guerre entre elles, d'ailleurs entre le clan Yoda et des DZ Mafia, avec une 40aine de morts rien qu'à Marseille. Donc c'est une situation mafieuse, c'est une situation inédite qu'on n'a pas revue depuis au moins 4 décennies, et il est évident qu'il faut mener une guerre totale.
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0: Restez avec nous pour la suite d'Eliott de Valleyvaux. 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
0: D'abord deux balles de 9 mm et des tags à son domicile, puis une exfiltration en pleine nuit. Nous parlons donc de ce maire d'Alès, Christophe Rivinck, 60 ans, exfiltré de son domicile par le RAID. Et je m'adresse aux téléspectateurs et aux auditeurs d'Europe 1. Appelez-nous au 01 80 20 39 21. On est avec Patrick qui est en direct avec nous. Bonjour Patrick.
12: Oui,
0: vous
12: bonjour à tout le monde.
0: Gare. Bonjour cher Patrick.
12: Oui.
0: Alors, est-ce que cette situation vous inquiète, Patrick ?
12: Je suis en colère, moi. Il n'y a rien qui m'inquiète, c'est une question de moyens. Je suis vraiment en colère, parce que la République recule. Quand on est arrivé à un moment donné, on doit exfiltrer un maire. On a exfiltré, il me semble, la directrice des Baumettes. C'est-à-dire que c'est la République qui recule. C'est inacceptable. Et les hommes politiques qui disent, qui sont d'accord, on le soutient, c'est les mêmes qui refusent des moyens. En fait, la drogue, faut taper les consommateurs, mais les taper méchamment. Et puis après, moi, je connais un juge de droite, hein, donc il y a des juges de droite. Il me dit, mais je peux pas mettre les gens en prison, il n'y a pas de place dans les prisons. Donc, il faut construire 60 000 places de prison, et après, on pourra exiger de nos juges qu'ils fassent leur boulot. Parce qu'ils ne le font pas. La gendarmerie, les policiers, je pense, font très bien leur travail, mais derrière, ça ne suit pas. Et quand bien même, il y a un juge un peu de droite qui voudrait suivre, il n'y a pas de place dans les prisons. Qu'est-ce qu'on fait ? Il faut la volonté. Il faut juste la volonté de régler le problème et de taper les consommateurs.
0: Bon, mieux vaut en rire qu'en pleurer. Vous avez dit, je connais un juge de droite. Vous connaissez le seul ? Il faudrait me donner son numéro, cher Patrick.
12: J'en connais un, voilà. Et bien, il est de droite.
13: Avec
12: lui. Mais oui, ça vous fait marrer.
0: Non, mais Patrick, c'est intéressant. Vous dites, je discute avec lui. Alors là, je m'écarte un peu du sujet. Mais est-ce que justement, il considère que ses collègues sont politisés ? Est-ce qu'il se sent un peu seul ? Est-ce qu'il arrive d'ailleurs, lorsqu'il sanctionne, à mettre son idéologie politique, puisque vous dites que c'est un magistrat de droite, à mettre son idéologie de côté ?
12: Il me dit, moi j'applique, parce que les juges appliquent le droit. À un moment donné, si on n'est pas content des juges, il faut aussi regarder les lois. Parce qu'il y a des lois qu'il faut peut-être modifier. Les juges appliquent la loi. Donc quand on dit les juges, ils appliquent la loi. Donc quand ils ne font pas tout à fait ce qu'il faut, c'est peut-être que la loi n'est pas parfaite. Mais moi, il me dit, des fois, quand bien même je voudrais, ce n'est pas possible. Ce n'est pas possible. Donc il me dit, moi, quelqu'un qui est condamné à un an de prison, il ne va jamais en prison. Jamais. Ce n'est pas possible. Tu fais ce que tu veux, tu n'iras jamais en prison. Et pour être condamné à un an de prison ferme en France, faut déjà avoir fait plus qu'insulter un agent de police, vous voyez, faut avoir agressé. Donc non, il faut juste la volonté de dire la République doit arrêter de reculer. Mmh. On n'a pas à reculer.
0: Non mais on nous avait promis 15 000 places de prison supplémentaires, on en aura à la fin du quinquennat d'Emmanuel Macron. À peine 4 500 de plus.
2: Ça, dans ces zones-là, il nous en manque 40 000.
0: C'est bon, aussi les promesses non tenues. Permettez-moi d'ouvrir et de fermer une parenthèse, et il faudrait avoir plus de précisions sur cette actualité, mais on apprend la mort de deux pompiers. Deux pompiers sont décédés en tentant d'éteindre un important incendie près de l'aéroport de Bordeaux. Annonce faite par le ministre de l'Intérieur. Et il y a quelques instants, l'Assemblée nationale a rendu hommage à ces deux sapeurs-pompiers engagés contre un incendie à à Mérignac. Et pensons à tous les sapeurs-pompiers qui sont sur le terrain depuis le début de ces épisodes qui se répètent malheureusement trop souvent. On est en train de vivre une période extrêmement dure avec des feux de forêt qui se propagent un peu partout. Plus de 40 000 hectares qui ont brûlé depuis le début de l'année. C'était inédit de par son ampleur et notamment la rapidité avec laquelle ces incendies se propagent. Et donc cette information, deux pompiers sont décédés en tentant d'éteindre un important incendie près de l'aéroport de Bordeaux, annonce faite par le ministre de l'Intérieur. Revenons à l'actualité donc qui nous concernait juste avant, c'est-à-dire ce narcoterrorisme qui gangrène nos villes jusqu'à peut-être menacer la vie d'un édile, l'édile d'Alès, au nord-ouest de Nîmes, ville de 45 000 habitants, qui a été exfiltré par le RAID, l'unité d'élite de la police, dans la nuit de lundi à mardi. Gérard nous appelle de la région PACA. Bonjour Gérard.
13: Oui, bonjour.
0: Merci de nous appeler. Vous, cette formule de la mexicanisation de la France.
13: Ça me gêne parce que c'est très péjoratif pour un pays et un peuple. Mmh. Alors oui, il y a des mafias là-bas, il y a des guerres entre les mafias, la police et l'armée, hein, comme ça pourrait très bien arriver chez nous. Mais en dehors de ça, pour le citoyen lambda qui ne fait pas partie de ces mafias, ben, à la limite, la vie est beaucoup plus paisible au Mexique. C'est-à-dire les rues sont beaucoup plus sûres au Mexique qu'en France.
0: Mmh. Alors, vous dites ça parce que vous avez vécu au Mexique.
13: Actuellement, un an et demi, puis tous les gens qui sont restés plusieurs semaines, voire plusieurs mois, ils ont tous été surpris par le changement et où on se sentait beaucoup plus en sécurité dans les rues au Mexique qu'en France. Donc voilà, moi-même, je me pose la question de vendre ce que j'ai ici pour aller m'installer définitivement là-bas, parce que la vie est beaucoup plus paisible. Après, on parle de prison, on parle de place de prison en France, j'ai entendu avec votre interlocuteur précédent, mais on n'est pas obligé de construire des prisons, on peut faire sous-traiter nos détenus, notamment certains types de délinquants et de mafieux, on pourrait très bien les faire sous-traiter dans des pays comme Madagascar. Le SMIC est à 48 euros par mois là-bas, je connais aussi très bien ce pays pour y avoir passé du temps. Ils seront très contents de recevoir nos détenus. Et nous, on va faire des très très grosses économies sans avoir besoin de construire des prisons. Et en plus, même sur les salaires des surins de prison, on va faire une économie énorme.
0: Alors Gérard, permettez-moi juste, parce que lorsque la France est comparée au Mexique, il faut le comparer avec les chiffres à l'appui. Alors,
13: des chiffres.
0: S'il vous plaît,
13: ça dépend ce qu'on arrête ici. Ça dépend du nombre de personnes qu'on arrête et qu'on condamne.
0: Oui, mais Gérard, juste une chose. L'idée n'est pas de critiquer ou de peindre un tableau noir ni de la France ni du Mexique, mais de regarder chiffres à l'appui. Ça dépend des régions, bien sûr, au Mexique, mais dans les régions, disons, les plus dures ou touchées par le narco-banditisme, le rapport ou le risque d'être victime d'un homicide, c'est un rapport de 1 à 10 entre la France et le Mexique.
13: Uniquement chez les trafiquants, pas dans les citoyens lambda. Dans les citoyens honnêtes, il n'y a pas de victimes.
0: Dans les citoyens honnêtes, il n'y a pas de victimes, évidemment.
13: Pas de victimes collatérales, parce que c'est uniquement les familles des mafias qui s'attaquent à l'armée, ou l'armée qui s'attaque aux familles des mafias, mais tous les gens normaux dans la rue, ceux qui travaillent, ceux qui vont en vacances, personne n'est en danger quand on va en vacances, par exemple, là-bas.
0: Il est 17h55, un grand merci aux auditeurs d'Europe 1. Dans quelques instants, c'est Punchline avec et Thierry Cabane, bien sûr.
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40: Bonsoir, merci de nous accueillir sur CNews et sur Europe 1, 18h-19h, c'est votre punchline été. Nous sommes en édition spéciale consacrée au front des incendies en France. Nos équipes sont mobilisées sur le terrain. Nous serons évidemment en Gironde, nous serons également dans le Var. Nous aurons également beaucoup de témoignages dans notre émission, des témoignages d'habitants évacués. Restez avec nous, on va tout vous raconter sur CNews et sur Europe 1. Je vous présente l'équipe qui m'accompagne dans quelques instants.
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40: Tout pile sur CNews et sur Europe 1, hein, donc édition spéciale évidemment, mais avant cette édition spéciale consacrée aux incendies chez nous en France, on fait un tour 360 de l'information et ce soir c'est Valérie Acquetin qui nous accompagne. Bonsoir Valérie.
41: Bonsoir Thierry et bonsoir à tous. À la une et à suivre sur Punchline et sur Europe 1, les pompiers luttent toujours contre les terribles incendies en Gironde. 12 500 hectares.
40: Bien sûr. Priorité évidemment avec un point presse du côté de Biscarrosse avec le préfet Gilles Clavreul qui s'exprime.
42: Mais vers la commune de Parentis, ce qui m'a conduit à prendre la décision sur l'avis et le conseil du colonel directeur du SDIS et du colonel de gendarmerie procéder à l'évacuation de l'agglomération de Parentis, ce qui représente à peu près 8000 habitants qui viennent s'ajouter aux 23000 qu'on avait déjà évacués hier.
43: Où est-ce qu'ils sont hébergés actuellement?
42: Alors, ils sont en cours de départ. L'opération a commencé il y a trois quarts d'heure environ. Donc ils sont en cours de départ. Ça veut dire qu'il y a un escadron de gendarmerie mobile qui va frapper aux portes. Alors il y a eu bien sûr des messages qui ont été passés. On avait demandé à la population de se tenir prête, d'avoir un sac à portée de la main, d'avoir les affaires prêtes pour pouvoir partir rapidement. Donc là, l'évacuation est en cours. Plusieurs communes à proximité de Parentis ont offert leur service, des capacités d'hébergement pour celles et ceux des Parentissois qui en auraient besoin. Sont les communes d'Ichoux, de Sainte-Eulalie, de Gast et évidemment la quatrième va m'échapper, mais je vais la retrouver dans un instant. En tout cas, quatre communes qui se sont portées volontaires pour accueillir ceux qui n'ont pas de solution d'hébergement. Parce que bien évidemment, on peut présumer que certains ont des solutions familiales, notamment à proximité, et donc peuvent trouver refuge.
43: Vous parliez de 105 habitations détruites ou partiellement détruites ce matin. Qu'en est-il ? Ce chiffre a-t-il évolué ?
42: Oui, alors ce chiffre a évolué à la marge, mais on est sensiblement dans les mêmes ordres de grandeur. C'est un petit peu plus, hein. On est plutôt à 110-120, mais attention, les gendarmes ne sont pas allés partout. Ils ne sont pas allés dans les zones de feu considérées comme trop dangereuses, il ne fallait pas gêner le travail des pompiers. Donc on aura probablement un bilan, je l'espère, quand on aura stabilisé le front sur Biscarrosse, que toutes les parties habitées auront été mises en sécurité. Là, on pourra vraiment savoir ce qu'il en est.
0: Quels sont les moyens engagés ?
42: Alors les moyens engagés, on a plus de 500 sapeurs-pompiers qui sont présents, des renforts qui arrivent, là il y a une colonne qui arrive, donc une colonne, on va dire, ça va faire 60 sapeurs-pompiers personnels supplémentaires et puis 16 véhicules. Donc les moyens continuent à arriver, ça c'est pour les moyens terrestres. Il y a évidemment la gendarmerie aussi qui est présente. On avait jusqu'à présent 70 gendarmes départementaux. On a en plus de ça maintenant un escadron de gendarmerie mobile, comme je l'ai dit tout à l'heure, auxquels vont s'ajouter deux autres escadrons, sensiblement 60 personnels, 60 militaires supplémentaires, donc des moyens très conséquents de sécurisation pour les heures à venir. Et puis, comme vous le savez, il y a les moyens aériens avec des rotations et également des départs en fonction des priorités qui sont définie au plan national pour que le bon appareil soit sur le bon feu, si je puis dire. Comme vous savez, donc on a plusieurs situations en France, donc il y a des dispatchings qui sont opérés par la Direction Générale de la Sécurité Civile, mais enfin qui nous permettent, nous, à date en ce moment, de disposer de sept moyens aériens, donc qui réalisent des rotations et qui permettent quand même, malgré tout, de contenir un peu la progression des feux.
43: Quelles sont les perspectives ce soir, cette nuit ?
42: Alors, les perspectives pour ce soir, ben là, on va voir notre capacité à tenir et à empêcher le feu de s'avancer sur Parentis, de ne pas lui permettre de regagner du terrain sur l'agglomération de Biscarrosse. Voilà, le combat de la soirée, de la nuit, très vraisemblablement, ça va être celui-là. Et puis que progressivement, on arrive à affaiblir ce feu. Alors, l'évolution météo n'est pas très favorable. On a un épisode orageux qui est annoncé pour la soirée. Il devrait y avoir quelques gouttes de pluie, mais pas assez. Et nous, les orages, c'est en cas de risque incendie, c'est pas quelque chose que l'on apprécie, parce que ça fait des impacts de foudre au sol. Et la foudre est en fait, dans les Landes, l'un des principaux motifs de départ de feu. Et c'est une situation un peu atypique d'ailleurs par rapport à d'autres territoires qui sont exposés au risque feu de forêt. On a beaucoup d'épisodes orageux, donc beaucoup de foudre. Et la foudre crée une combustion lente en sous-sol, qui ne se révèle pas tout de suite, qui va se révéler dans les heures, parfois dans les jours qui suivent la foudre. Donc la foudre, on n'aime pas trop ça. Et bon, là, évidemment, c'est quelque chose qu'on surveille avec beaucoup d'attention.
43: Sur les victimes, que ce soit côté population civile ou forces de sécurité, pompiers, gendarmes, on a
42: rien à ce stade. C'est le point très, très rassurant quand même et très positif de cet épisode dont on n'est pas sorti, qu'on est en train de vivre. Il n'y a pas de victimes au moment où on se parle, pas de victimes dans la population civile. Du côté des sapeurs-pompiers, il y a eu 5 blessures ou incommodements, mais légers et vraiment... c'est un métier dangereux, donc très courant dans des interventions périlleuses de ce type. Ce bilan humain, il est vraiment très satisfaisant, je tiens à le souligner, parce que il doit rien au hasard, il doit à la réactivité, à la célérité des décisions qui ont été prises, à la qualité de leur mise en œuvre par la gendarmerie, par les pompiers, par les services municipaux. Hier, on a décidé l'évacuation de quartier de Biscarros à 8h12. Quelques minutes plus tard, ça commençait à se mettre en œuvre et moins d'une heure plus tard, c'était fait. Donc, grâce à ça, et ceux qui ont été évacués hier ont vu les flammes de très près. Grâce à ça, on a certainement sauvé des vies. Donc ça, c'est le plus important. On a mis la priorité absolue à la protection des populations.
0: Vous avez parlé ce matin d'un marathon. C'est un marathon qui se
42: poursuit. Oui, ça va même s'apparenter à un trail. Hein. Donc, on est vraiment dans la gestion d'un effort de temps long. Nous et nos camarades et collègues de la Gironde qui subissent une situation dramatique aussi, sans doute pire que la nôtre, plus difficile encore à juguler. Mais voilà, on fait face à ces situations-là avec énormément de détermination. Moi, vraiment, je tiens à saluer l'engagement énorme des hommes du feu et des femmes du feu, l'engagement de la gendarmerie, l'engagement des équipes, et puis des bénévoles aussi, et puis des particuliers ou des entreprises qui viennent offrir leur aide. Là, il y a de la nourriture qui est arrivée pour que les soldats du feu puissent se restaurer. Il y a des entreprises de construction ou de matériel agricole qui viennent pour dire « Est-ce qu'on peut pas vous aider à terrasser pour limiter la progression du feu ?» Donc, il y a une vraie solidarité collective qui s'exerce aussi et une unité qui se crée, une union sacrée qui se crée dans la lutte contre l'incendie.
0: Et au-delà des maisons, quelle est l'ampleur des dégâts matériels? On a vu de nombreux entrepôts brûlés. Est-ce qu'il y a des campings qui ont aussi été touchés ou pas encore?
42: Alors, pas à ma connaissance, peut-être marginalement, je réserve le point. En tout cas, oui, il y a des dégâts. Mais je vous dis, on n'a pas fait l'inventaire encore complet. Chaque chose en son temps, ce n'est pas la priorité du moment.
2: Dernière question.
43: Une idée sur la durée encore de cet incendie. On a bien compris que c'était compliqué à le circonscrire, ça dépend beaucoup des vents, mais est-ce que vous avez une marge optimiste ou très pessimiste?
42: Moi, j'écoute les hommes de l'art, les professionnels du feu, et ce matin, le colonel Fabre disait « Un pompier ne s'engage jamais sur la durée de résolution d'un feu ». Donc, je m'en tiendrai à son avis que je crois sage. On est très déterminés, mais on est lucide aussi. On a une situation vraiment difficile en face de nous.
3: Merci à vous tous. Merci beaucoup.
4: Voilà, c'était le point très précis du préfet des Landes, Gilles Clavreul. Je le disais hors antenne, hein, il est précis, clair.
5: Sans langue de bois,
4: Sarah Salman. Non, mais c'est vrai, il fait des points très précis, très réguliers.
5: Oui, mais c'est très appréciable parce que souvent on a des personnes qui répondent pas vraiment aux questions ou à côté de façon volontaire ou involontaire. Là, c'est précis et une fois qu'il a parlé, on sait.
4: On sait, on comprend et c'est important de souligner. On est d'accord là-dessus, Fabrice Hakoun. La priorité, évidemment, et c'est le point positif, hein, c'est qu'il n'y a pas de victimes. Hein. Je n'oublie pas évidemment les deux sapeurs-pompiers qui ont trouvé la mort mardi, mais c'est pas sur cet incendie-là, mais on ne les oublie pas. Mais pour le moment, sur ce qui se passe et la situation en Gironde, il n'y a pas de victimes. Et ça, c'est le point positif.
6: Il n'y a ni mort, ni même blessé, je crois, parmi la population.
4: Exactement. Il y a 5 blessés du côté des pompiers.
6: Ce qui est quelque chose d'assez exceptionnel et qui mérite d'être souligné en dehors de toute polémique.
4: On va retrouver nos équipes qui nous font vivre cet incendie au plus près, justement, avec les soldats du feu, Clément Lopez et Timothée Forger. Bonsoir Clément, vous vous trouvez où précisément? Racontez-nous.
7: Écoutez Thierry, on se trouve dans la commune de Lège-Cap-Ferré, dans le quartier même où hier soir les flammes étaient en proie aux maisons, où les maisons ont complètement brûlé. Ici, ce quartier, cette ville a complètement été évacuée et vous le voyez ici, de la fumée, une ville complètement vide, personne dans les rues forcément, et dans ce quartier, toutes les maisons ont pratiquement brûlé. On va vous en montrer une sur les images de Timothée Forger, où on voit exactement ce toit et cette maison complètement partie en fumée. Nous étions présents hier soir devant cette maison lorsqu'une bonbonne de gaz a littéralement explosé. Ça a explosé, ça a même blessé un des pompiers qui souffre d'une fracture ouverte à la cheville. Pour vous faire un petit rappel des faits sur le feu en Gironde, il progresse avec 12 500 hectares parcourus. Pour que vous compreniez bien, 12 500 hectares, ça correspond à la surface entière de Paris. Imaginez-vous bien toute cette forêt, toutes ces maisons qui ont brûlé représentent la surface entière de Paris. Au total, sur l'incendie, ce sont 53 maisons qui sont parties en fumée et un camping.
40: Merci pour ce point très précis, Clément Lopez, avec Timothée Forger depuis Lège, Cap-Ferré. Et n'hésitez pas à revenir vers nous en fonction de l'évolution de la situation. Nous sommes avec Guillaume Millet, pompier, secrétaire fédéral CFDT du 10 de la Gironde. Bonsoir Guillaume Millet. Quel est le point sur la situation? Quelles sont les dernières informations en votre possession, Guillaume Millet?
2: Bonsoir. Le point sur la situation, c'est celui que vous venez de faire. Je ne vais pas paraphraser vos équipes sur place. Le point, il est juste dramatique. On est clairement à courir derrière ce feu qui part dans toutes les directions. Il se développe au nord, il se développe au sud-est, il se développe au sud-ouest, il se développe vers l'est. C'est un feu qui est complètement erratique, qui fait ce qu'il veut, qui est imprévisible. Et nos équipes sur place font tout ce qu'ils peuvent, mais on passe plus de temps à lui courir derrière qu'à réellement réussir à le stopper.
40: C'est une situation incroyable qui se produit en Gironde, Guillaume Millet, hein, avec une telle puissance. Et ce feu, évidemment, qui semble jouer avec vous, et on le comprend aisément, et avec, en plus, une météo qui n'est guère favorable.
2: Oui, c'est un feu d'une incroyable vigueur. On aurait pu se dire que c'était la même chose qu'en 2022, mais on se rend bien compte au fil du temps qui passe qu'il est encore beaucoup plus violent. Et en plus de ça, il y a une interface périurbaine qui fait qu'il y a beaucoup plus de maisons à essayer de sauvegarder que sur l'Andiras, par exemple, où c'est un milieu très, très forestier. Là, maintenant, nos équipes sur place font le maximum pour essayer de préserver les entrées de villages. Et après, dans la forêt, ben, ils galopent au gré du vent et de cette force qu'il se génère lui-même.
40: Qu'est-ce qui vous fait le plus peur dans les heures à venir, Guillaume Millet?
2: Les conditions météorologiques. Conditions météorologiques avec les nuits qui sont pas beaucoup plus fraîches, des nuits qui n'apportent pas son lot d'humidité escompté. Là, ils annonçaient peut-être éventuellement des orages pour la nuit ou le week-end. Il semblerait quand même que ce soit plus, qu'on se dirige plus vers des orages secs que réellement des orages apportant de la pluie. Donc, si en plus de ça, on a des impacts de foudre qui viennent s'ajouter à tout ça, on sera clairement... Il ne faut pas qu'il y ait un gros feu qui puisse démarrer ailleurs parce qu'on sera clairement en rupture capacitaire.
40: Et ce que disait le préfet des Landes qu'on a écouté sur ce point presse, effectivement, il a évoqué également les orages hein, qui peuvent être une source d'inquiétude. Hein.
2: Oui, ça, il a complètement raison. Les orages, s'ils sont secs, il n'y a pas de pluie qui les accompagne. Ce sont des impacts de foudre qui tombent au milieu du massif. Et un ou deux jours plus tard, le feu qui s'est enterré dans le sous-bois ressurgit au gré du vent et génère de nouveaux départs de feu.
40: Merci beaucoup Guillaume Millet. Je rappelle que vous êtes pompier et secrétaire fédéral CFDT SDIS de la Gironde. Merci pour votre témoignage et ces informations et en mesure ô combien évidemment l'inquiétude pour les heures qui viennent. C'est pas simple hein, Bernard Cohen-Haddad, hein. On le voit bien hein, et on le voit avec nos équipes avec ces flammes et ce feu un peu fou qui joue avec les sapeurs-pompiers, les soldats du feu, c'est compliqué. Hein.
8: Il y a 2 mètres des horloges, Thierry. Ça a été rappelé par les intervenants, les sinistrés et le préfet, c'est à la fois le feu et le vent. Mmh. Donc ce sont eux aujourd'hui qui dictent un peu les opérations, la capacité des forces d'intervention à aller sur le terrain. Avec cette incertitude, c'est à la fois le vent qui se lève, des orages secs, une foudre qui tombe et qui peut réalimenter un certain nombre d'endroits qui avaient été jusqu'à présent sécurisés. Donc c'est extrêmement instable et ça a été dit partout sur le plateau tout à l'heure. On comprend et on mesure l'extrême dignité des sinistrés dans une période où avant tout il faut protéger sa famille et après ses biens. Et c'est à la fois une catastrophe économique, une catastrophe écologique et on l'a vu avec les images étonnantes qu'Audrey Berthaud nous a montrées tout à l'heure. Ces nuages de particules, de fumée qui charrient avec elles aussi beaucoup de particules désagréables. Et donc, il faut aussi se protéger, il faut dire. Et on voit bien que l'ensemble des régions sont impactées autour de ces grands lieux sinistrés. Donc, le bandeau tout à l'heure était très fort. Les deux ogres qui aujourd'hui sont là sur ces régions. Et beaucoup de solidarité, beaucoup de dignité et aussi beaucoup de soutien de toute la France est nécessaire.
40: Avant de revenir en Gironde, je vous propose de faire un petit pas de côté, du côté du Var. Évidemment, on a une équipe qui est mobilisée aussi là-bas. Régine Delfour et Florian Doré. Régine, quel est le point très précis au moment où on se parle ?
9: Cotignac, juste derrière moi, il y a le sanctuaire de Notre-Dame de Grâce et vous allez le voir sur les images de Florian Doré, en fait, les flammes sont arrivées jusqu'ici. Alors les pompiers, les sapeurs-pompiers qui sont à pied d'œuvre depuis plusieurs jours, puisque nous sommes au quatrième jour de l'incendie ici dans le Var, continuent de noyer donc les lisières et puis surtout ces fumerolles, puisqu'hier il y a eu beaucoup de reprises de feu, notamment en raison du mistral, d'une température très élevée aussi, d'un taux d'humidité qui était très bas. Aujourd'hui, les conditions météorologiques sont beaucoup plus favorables, mais évidemment, il y a toujours cette prudence qui est de mise. Et puis, je vous rappelle que près de 960 sapeurs-pompiers sont toujours mobilisés ici dans le Var.
40: Merci beaucoup, Régine Delfour, avec Florian Doré depuis le Var. On voit que la situation, c'est un peu, j'ai encore une fois, j'utilise le conditionnel, mais la situation s'est un peu améliorée dans le Var et on a vu que les moyens étaient davantage déployés et on le comprend aisément du côté de la Gironde. Fabrice Hakoun.
6: Oui, et puis on en parle, c'est vrai qu'on en parle un peu moins parce que je crois que c'est un territoire malheureusement qui est un peu plus habitué à ces événements. Moi j'ai toujours passé mes vacances dans cet endroit depuis mon plus jeune âge et je me souviens qu'on pouvait jamais traverser la vallée des Maures. Je sais pas si vous voyez cette vallée,
40: si, je connais bien.
6: En fait voilà, le massif des Maures qui était systématiquement, quand on arrivait, il y avait la route était coupée au niveau c'était au niveau des arcs ou enfin du coin comme d'un coin comme ça, à chaque fois c'était coupé. Donc c'est vrai que c'est malheureusement une région qui est un peu plus habituée et ce qui prouve que c'est en train de s'étendre, c'est-à-dire que ces phénomènes sont en train de s'étendre dans l'ensemble du territoire. On a vu avec Fontainebleau et la vraie inquiétude, on parlait de catastrophe écologique, c'est une catastrophe écologique aussi parce qu'on est pris dans un effet ciseau entre d'un côté une forêt qui disparaît alors que c'est le principal puits de carbone avec la mer, vous savez il y a deux grands puits de carbone qui capturent le carbone et en plus qui dégagent énormément de gaz carbonique, on va avoir du mal à évacuer puisque la forêt a disparu. Donc il va falloir se poser la question, parler de solidarité immédiate, on est souvent très fort pour agir dans l'urgence. La question qu'il va falloir se poser, c'est qu'est-ce qui va se passer derrière. Le jour d'après va être très très important. On n'en parle pas maintenant, mais le jour d'après va être essentiel.
40: Priorité au témoignage. Nous étions avec le maire d'Andernos, avec le maire de Biganos. On va être avec le maire d'Arès ce soir sur Europe 1 et sur CNews. Xavier Danet, bonsoir. Xavier Danet, merci d'avoir accepté notre invitation sur CNews et sur Europe 1. Quelle est la situation chez vous dans votre commune au moment où on se parle ?
10: Bonsoir. Effectivement, la situation, on peut dire, est préoccupante pour le moins. J'ai connu des incendies. Chaque année, je connais des petits incendies. 2022, un incendie beaucoup plus grand. Mais jamais de mémoire, depuis des décennies, nous avons connu une telle tragédie. Aujourd'hui, les flammes sont effectivement aux portes de la zone urbanisée. Ma commune, 4800 hectares, 4000 en forêt, donc une grosse partie sylvicole. Cette partie sylvicole aujourd'hui souffre, pour ne pas dire est en train de souffrir de façon tragique. Oui, on voit aujourd'hui beaucoup de fumée étouffante, mais au-delà de ça, ce ne sont plus des fumées, ce sont des flammes qui viennent lécher les premiers bâtiments de notre zone d'activité et qui nous inquiètent profondément. On a un rempart. Le seul rempart, c'est la départementale 106. Au moment où ce rempart ne tiendra plus, mais je compte sur les forces de l'ordre et sur les sapeurs-pompiers pour éviter que ces flammes traversent la D106, parce qu'effectivement, après, c'est la zone urbaine qui est de suite là. Et donc, oui, on a évacué la totalité de notre commune. C'est normal, puisque aujourd'hui, le danger était prégnant et Madame la préfète et monsieur le contrôleur général du SDIS ont eu raison, effectivement, d'ordonner cette évacuation totale de la population arésienne.
40: Ça touche combien de personnes, Xavier Danet, dans votre commune, avec les habitants et les vacanciers? Ça touche combien de personnes qu'on mesure?
10: Nous avons un triple facteur, je dirais. Nous avons nos habitants, 6700 habitants. Nous avons la partie des vacanciers, vous le disiez à juste titre. On arrive à en tout 18 000, 20 000 personnes. Mais au-delà de ça, on a aussi un hôpital. On a aussi un hôpital privé. C'est le seul hôpital privé du Nord-Bassin. Et ce qui fait cette particularité qui inquiète, effectivement, qui nous a inquiétés jusqu'à maintenant, il est quasiment évacué et on peut être soulagé du travail et féliciter le travail qui a été effectué par l'ARS, par le service, bien sûr, de l'hôpital privé qui était présent, qui était là avec les services de sanitaires pour l'évacuation, permettre l'évacuation de pathologies diverses et sur des lieux effectivement qui pouvaient accueillir ces pathologies diverses, donc sur des lieux divers.
40: Xavier Danet, il y a un mot qui me vient à la bouche et qui est récurrent, c'est le mot solidarité. Et ça, c'est important. Une solidarité d'abord entre vous, élus, et puis entre les habitants. Il y a beaucoup d'entraide et ça, c'est important. Et tout se passe, et vous me le confirmez, je suppose, dans le calme, tout semble parfaitement bien organisé. Et c'est tellement, tellement important dans de telles circonstances.
10: C'est tellement important et c'est tellement beau. Je dirais c'est tellement beau. Oui, on sait qu'on est dans un monde aigri, mais dans ces moments si difficiles, oui, on oublie tous nos étiquettes politiques, on oublie tous nos ambitions. On n'a qu'une volonté, c'est d'agir pour la population, c'est de sauver notre population. C'est ce que l'on fait, nous, élus, tous les jours. Et en plus, quand la population, j'ai pas eu un message aujourd'hui, chaque fois que je suis devant une caméra, que quelqu'un passe à côté, c'est bravo, félicitations, monsieur le maire. Et ça, je peux vous assurer, ça fait chaud au cœur. Et comment ne pas faire autrement quand on voit la solidarité qu'il y a envers les forces de l'ordre et envers ces soldats du feu? Mais ça, c'est logique. Ces femmes, ces hommes qui viennent nous aider à combattre ces flammes, c'est vraiment un combat, ce sont vraiment des guerriers pour défendre la paix, pour défendre l'amour, pour défendre la nature. Et ça, on est obligé, effectivement, et je comprends notre population qui ouvre son cœur.
40: Xavier Danet, je pose la question à tous les élus que je reçois, profitez-en, vous êtes en direct sur CNews et sur Europe 1. Est-ce que vous avez un message à divulguer pour ceux qui regardent CNews et qui écoutent Europe 1?
10: Moi, le message que j'ai, c'est qu'on est dans le plus beau territoire, bien évidemment, Arès. Mais j'ai avant tout un message pour mes Arésiennes et mes Arésiens qui sont expatriés. J'essaierai de faire le tour de l'ensemble des centres qui les ont accueillis. D'abord, pour remercier, bien sûr, les gens qui les ont accueillis, mais au-delà de ça, pour leur donner toute ma solidarité, toute ma compassion et voir comment je peux les aider. Oui, c'est ça aussi le rôle d'un élu, c'est d'aller les voir, de se mettre à leur service, et je le ferai bien volontiers dès que j'en aurai l'occasion. Aujourd'hui, je gère l'urgence, j'accompagne les forces de l'ordre, j'accompagne les pompiers, mais dès demain, dès que je le peux, je serai avec vous, chers Arésiennes et chers Arésiens. Croyez-moi que c'est pour vous que la ville agit.
40: Merci pour ce témoignage, Xavier Danet, un élu engagé, le maire d'Arès. Bernard Cohen-Adam.
8: Oui, je voulais juste un petit mot pour dire qu'il faudra que cette solidarité ne s'arrête pas à l'extinction des feux et qu'elle se manifeste rapidement, tant au niveau de l'État que des services d'assurance, pour que...
11: Merci à vous, au revoir.
8: Et en tous les cas, rapidement, les fonds nécessaires, soit pour se reloger, soit pour engager des travaux, soit tout simplement pour remplacer un véhicule qui a été détruit. Aujourd'hui, on est dans un moment suspendu où nous sommes tous dans la compassion, dans l'entraide. Il faut que cette entraide aussi se manifeste demain. Dès septembre, c'est la rentrée scolaire. Il y a un certain nombre d'entrepreneurs qui ont perdu leur outil de travail. Il y a un certain nombre de riverains, voire je veux dire de citoyens qui ont perdu leur maison, leur véhicule. Certains vont perdre aussi leur emploi. Donc cette solidarité, cette dignité que l'on a aujourd'hui, elle doit se manifester demain par un élan de la part de l'État, des communes. Mais les communes, c'est difficile, en tout cas des régions, pour pouvoir aider ces populations, tant salariés qu'entrepreneurs. Et je pense surtout aux indépendants, nos amis commerçants, artisans, petits entrepreneurs. Tous ceux qui ont aussi une saison qui va être sinistrée.
40: Allez, on marque une pause. Merci beaucoup Bernard Conanade. On se retrouve sur Europe 1 et sur CNews avec d'autres témoignages. On sera notamment avec Sophie Davant qui a été évacuée cette nuit du Cap Ferret. Elle va tout nous raconter. Sophie Davant, vous la connaissez évidemment. Allez, à tout de suite.
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40: 18h30, nous poursuivons notre édition spéciale sur Europe 1 et sur CNews. Toutes nos équipes sont mobilisées partout. Nous sommes en Gironde, nous sommes dans le Var, et évidemment avec ces images, je le dis pour les auditeurs d'Europe 1, ces images de fumée, ces soldats du feu qui continuent de combattre ce feu qui joue avec eux, et les conditions météo ne sont guère favorables, évidemment. On fera un point avec un météorologue dans quelques instants. Je vous propose d'écouter le préfet des Landes, puisqu'on a appris qu'il y avait une évacuation de 8000 habitants en cours à Parentis. Et le préfet des Landes faisait référence justement à cette évacuation. Je vous propose de l'écouter.
0: Depuis une heure ou deux, avec, vous le sentez, la reprise des vents, avec la chaleur qui s'est accumulée dans la journée, le feu redevient virulent, à la fois au nord, donc sur la zone Biscarrosse-Ville, hein, le nord de Biscarrosse, donc on a beaucoup d'interventions à ce niveau-là, mais aussi et surtout, et ce qui nous préoccupait depuis le début de la journée, ce qu'on avait anticipé, c'est-à-dire le vent qui change de sens, qui était un vent d'est et qui passe vent d'ouest, sud-ouest, disons, et qui pousse cette fois-ci les flammes non plus vers Biscarrosse comme hier, mais vers la commune de Parentis. Ce qui m'a conduit à prendre la décision sur l'avis et le conseil du colonel directeur du SDIS et du colonel de gendarmerie de procéder à l'évacuation de l'agglomération de Parentis, donc ce qui représente à peu près 8000 habitants qui viennent s'ajouter aux 23000 qu'on avait déjà évacués hier.
40: Les personnes évacuées, vous les connaissez évidemment, puisqu'elles participent souvent à nos émissions. C'est notre consoeur Françoise Laborde qui était au Cap Ferret. Elle était mon invitée dans le cadre de Bini News. Je vous propose d'écouter son témoignage, comment les choses se sont déroulées, Françoise Laborde.
2: On dormait benoîtement, si je puis dire. Et à 2h du matin, drelin, alerte.

0: D'abord, on voulait nous mettre à l'abri. Et puis ensuite, c'est vrai qu'il y a beaucoup de monde sur cette presqu'île. Il y a une seule route. Et donc, c'est compliqué d'imaginer qu'il y a des gens qui sont en vacances, qui vont faire leurs courses et qui rentrent chez eux et qui compliquent le jeu.
1: Oui, témoignage donc de notre consoeur que nous saluons, Françoise Laborde. Et c'est vrai que la particularité, pour ceux qui connaissent bien le Cap Ferret, c'est qu'il n'y a pas 50 000 routes, évidemment, et qu'en termes d'évacuation, c'est pas simple. Hein, c'est
2: ça pas a simple. Été évoqué, Thierry, tout à l'heure, par le maire d'Andernos, qui dit que effectivement, un problème de déprogrammation ou de reprogrammation ou une mésentente sur la programmation des départs peut créer vite, rapidement, en tout cas, un embouteillage. Ceci étant, il faut rendre hommage aussi aux forces de l'ordre. Moi, il m'est arrivé, et je l'évoquais avec Patrice hors antenne, à me retrouver dans un bâtiment lors d'un incendie à 2h du matin. C'est vrai que il faut beaucoup de courage pour y croire déjà, parce que et puis surtout, faut faire confiance aux pompiers, aux forces de l'ordre, parce que ce sont eux nos guides dans cette période-là, et donc ce que dit Françoise est extrêmement juste. C'est grâce à l'intervention, à la lucidité, aussi de l'organisation, ouais, parce l'organisation. Que tout ça est bien planifié. On fait pas ça comme ça.
3: Il y a des procédures,
2: il y a aussi des horaires à respecter. C'est grâce à eux qu'on limite les dégâts. Je rappelle tout à l'heure ce que disait la préfète, 2000 maisons sauvées quand même, donc on voit que beaucoup de choses ont été faites.
1: Alors justement, on va revivre ces évacuations, et c'est un sujet de Kylian Salé, je vous propose de l'écouter.
4: À bord de ces navettes, de nombreux habitants et vacanciers ont évacué du Cap Ferret. 35 000 personnes ont fui par la route ou par la mer. Le feu a déjà parcouru plus de 10 000 hectares, obligeant les vacanciers à interrompre leur séjour.
5: On a reçu l'alerte d'évacuation ce matin à 6h du matin. Donc sans vraiment savoir comment faire, on a juste pris le bateau directement pour Arcachon. Ça s'est vraiment très bien passé.
4: À quelques kilomètres de là, la commune d'Andernos-les-Bains s'apprête à son tour à évacuer.
6: La situation est chaotique. Et puis on prépare tout pour évacuer dès que la mairie nous le demandera d'ici... D'ici quelques heures ou quelques minutes, on ne sait pas encore, parce que le feu progresse très rapidement vers chez nous.
4: Cet incendie est d'une ampleur sans précédent. Des dizaines de maisons ont été brûlées, certaines détruites comme celle-ci. Cette voiture n'a également pas été épargnée. Au sud de la Gironde, dans les Landes, les incendies font également des ravages.
7: Des évacuations extrêmement importantes ont été réalisées. Environ 18 000 personnes à Biscarrosse qui ont été évacuées, et plus au sud, sur la commune de Parentis, préventivement, 5 000 personnes ont été évacuées des campings.
4: Des évacuations qui pourraient se poursuivre. Les conditions météorologiques sont défavorables et le feu continue de progresser.
1: Et je vous propose d'écouter également le témoignage du Bernard Dernos, qui était notre invité, témoignage très fort. Écoutez-le.
8: Ma commune, effectivement, est en train d'être évacuée. Elle était jusqu'à hier hôte de la commune de Lèche-Cap-Ferret, qui était elle-même évacuée. Et maintenant, c'est à nous, commune d'Andernos-les-Bains et commune d'Arès, d'être dans la situation de personnes en difficulté et obligées de quitter le territoire. Disons qu'on est actuellement 30 000 sur la commune.
1: Voilà, le maire d'Andernos, qui essaie d'organiser au mieux l'évacuation de sa commune. Et on voit cette forte mobilisation de tous les élus. Hein. Et ça, c'est important de le souligner, Fabrice Hakouna.
9: Oui, on voit à quel point... Alors, on dit souvent que la France est un pays un peu suradministré, avec un millefeuille administratif, etc. Bon, là, on voit qu'il y a des moments quand même où cette administration entraînée et compétente est utile. Voilà, il faut le dire, puisque très souvent, on se plaint de ça.
1: C'est vrai.
9: Donc là, on sent qu'au moins, tout fonctionne. Et puis, il y a une coordination assez impressionnante, parce qu'il faut imaginer ce que c'est quand même de coordonner dans une période de crise aussi grave, avec une telle urgence, de coordonner tous ces services de façon aussi fluide. Donc là, je crois qu'on peut, se féliciter de ça.
10: Puis on voit qu'il y a une vraie anticipation. D'habitude, quand il y a des drames, on est en réaction.
1: Ouais.
10: On
1: dit ça toujours, fait du on a bien dans le climat actuel. Hein.
10: Là, c'est vrai qu'il y a quelque chose qui fonctionne dans des conditions certes très difficiles, mais quand même, les choses ont été réellement anticipées.
1: Et il y a un maire qui disait, toute étiquette confondue, il n'y a pas d'étiquette qui vaille, et tout le monde s'entraide.
2: Thierry, on est dans une catastrophe sans précédent, et je veux revenir aussi pour nos amis qui nous regardent, qui ont de la famille sinistrée. Il n'y aura pas d'arrêté de catastrophe naturelle, parce que c'est les contrats d'assurance.

0: simple. Donc c'est la garantie incendie. Et puis ça a été rappelé tout à l'heure par le maire d'Arès et d'Andernos, beaucoup de communes ont envoyé vers d'autres communes un certain nombre de sinistrés. Donc on a des communes qui sont surpeuplées et à un moment donné, elles doivent elles-mêmes prendre, comment dirais-je, des mesures pour pouvoir déloger ceux qui sont venus chez elles pour s'abriter. Donc on voit bien qu'on est en période de difficulté. Néanmoins, ça a été rappelé par Sarah et par Fabrice, l'organisation administrative et les plans incendies qui sont actuellement mis en place sont des plans qui sont très éprouvés. Ceci étant, ça reste quand même une catastrophe hors norme et c'est pour ça qu'aussi il y a une peu de difficultés, ce qui est tout à fait normal, mais normalement, l'ensemble de ces procédures sont éprouvées et il faut rendre hommage non seulement aux pompiers professionnels, mais aussi aux pompiers bénévoles qui sont là et qui ne demandent pas de courage, générosité et d'engagement.
1: Alors, au moment de ce point précis dans cette émission, c'est important de parler de la météo, parce que c'est la question que tout le monde se pose. Nous sommes avec Patrick Marlière, météorologue. Merci Patrick Marlière d'être avec nous. J'ai beaucoup de questions à vous poser, mais la principale, quelles sont les conditions météorologiques dans ce secteur très précis? On voyait l'inquiétude des sapeurs-pompiers, de certains élus, et ce feu qui joue avec les soldats du feu, justement. Quelles sont les prévisions, Patrick Marlière?
2: Mais il y a eu deux craintes, effectivement. C'était d'abord la force des vents pour aujourd'hui. Je regardais les rafales de vent mesurées il y a moins d'une demi-heure. La plus importante a eu lieu à Carcassonne, sur le reste du sud-ouest et près de la Méditerranée. On a eu des rafales autour de 50 km à l'heure pour les plus importantes, donc entre 50 et 60. Ensuite, on craignait les rafales sous les orages. Pour l'instant, les orages sont encore sur l'Atlantique et le nord de l'Espagne. Ils progressent vers les Pyrénées-Atlantiques et vers la Vendée, la Gironde notamment, pour ce soir, mais pas avant. Donc on est dans cette situation de surveillance sur ces secteurs. Mais pour autant, ça a été évoqué par un préfet, notamment la crainte, c'était la foudre aussi. Donc on voit bien une activité électrique qui est présente à la fois sur l'Atlantique et sur le nord de l'Espagne, qui va progresser sur la façade aquitaine. Ça, c'est pour ce soir. Et donc là, effectivement, il pourrait y avoir de la foudre. Et on a vu la crainte, effectivement, cette foudre peut être déclencheur de nouveaux feux de forêt. Donc la surveillance est encore de mise, mais les orages sont moins virulents qu'annoncés. Ça, c'est pour ce soir. De nouveaux orages sont attendus demain. Et orages qui s'annoncent aussi parfois assez forts, plus forts qu'aujourd'hui, notamment autour du golfe du Lion, dans le sud-est. C'est vraiment dans le sud-est demain qu'on aura, justement dans le Var, l'Hérault, des orages importants qui vont glisser ensuite vers les Alpes-Maritimes. Et ensuite, dans la journée de dimanche, il y aura aussi quelques averses, mais bien moins que prévu. Donc, voilà, deux jours un peu actifs au niveau de la météo sur l'activité orageuse. Ensuite, ça se calme, mais la grande crainte, c'est pas ce qui va se passer ce soir et dans ce week-end, mais pour autant, c'est une nouvelle canicule qui semble s'amorcer à partir de mardi, dès mardi, et qui va s'installer tout au long de la semaine prochaine. On sera entre 30 et 35 degrés au nord, 35 à 40 degrés dans le sud-ouest encore. On n'a pas fini avec cette surveillance canicule et surveillance feu de forêt.
1: Et restez avec nous si vous le voulez bien, Patrick Marlière, parce que vous savez, nous, on a nos équipes mobilisées, les équipes d'Europe 1 et de CNews, et je reviens vers vous, j'ai encore quelques petites questions à vous poser. On va retrouver Clément Lopez et Timothée Forger. Où est-ce que vous vous trouvez au moment où on se parle, Clément Lopez, toujours du côté de l'Esch-Cap-Ferré? Racontez-nous.
3: Exactement Thierry, nous sommes toujours sur la commune de Lège-Cap-Ferré qui est, je le rappelle, totalement évacuée. Nous nous trouvons au poste de commandement et ce que je peux vous dire, c'est qu'ici, l'inquiétude est de mise. Pourquoi? Parce que la météo n'est pas favorable pour ces pompiers. Des vents soufflent à plus de 80 km/h. L'hydrométrie est aussi très basse et là, il fait aussi très chaud. Ce que je peux vous dire, c'est qu'ici, tout le village est rempli de fumée. Les flammes sont tout autour. Ce sont au total, je vous le répète, 12 000 hectares qui sont partis en fumée. 53 maisons et un camping sont également partis en fumée. La dernière petite information, on devrait avoir de nouvelles informations puisque Madame la préfète devrait parler d'ici peu.
1: Vous avez la précision ou pas du tout, Clément Lopez, sur il y a un horaire de prévu ou pas? Je ne sais pas si vous avez cette précision ou pas, mais c'est important de le savoir.
3: Bien sûr, on essaie de se faire confirmer l'horaire, 19h circule, mais aucune certitude pour le moment.
1: Écoutez, vous n'hésitez pas, vous revenez vers nous, évidemment, et je rappelle que vous êtes avec Timothée Forget, et vous nous faites vivre au plus près sur CNews et sur Europe 1 l'évolution de ce front, ou de ces fronts d'incendie. Patrick Marlière est toujours avec nous, météorologue. Patrick, est-ce qu'il y a un signe d'espoir ce soir pour nos auditeurs et nos téléspectateurs et les habitants de la Gironde qui nous regardent peut-être ou qui nous écoutent? Est-ce qu'il y a un signe d'espoir néanmoins?
2: Malheureusement, je ne suis pas porteur de bonnes nouvelles pour à la fois ce soir et les jours qui viennent. Mais en tout cas pour ce soir, au niveau des vents, ils vont faiblir dans un premier temps. Mais les rafales qui sont attendues, les rafales qui sont prévues, des orages dans la soirée. Donc des orages assez importants dans la soirée. Et c'est ces rafales sous les orages qui pourraient dépasser les 80 km à l'heure. Sur le reste de nos régions, c'est-à-dire celles qui sont concernées, de la Gironde jusqu'aux Pyrénées, les rafales ne devraient pas dépasser les 50 à 60. Donc voilà, les rafales à 80, simplement sous le risque orageux attendu dans la soirée. Mais effectivement, pour demain, malheureusement, il n'y a pas de bonnes nouvelles non plus. Petite accalmie le matin, reprise des orages l'après-midi, assez fort par endroits, notamment autour du golfe du Lion. On attend ça aussi sur les Pyrénées. Des orages aussi dans le sud-est. Sur la Gironde, ça devrait se calmer un peu. Et ce qui nous inquiète le plus, c'est, je vous dis, ce n'est pas le court terme, parce que là, la situation est maîtrisée, parce que ce qui a perturbé aussi les pompiers, c'est le changement d'orientation des vents. Mmh. Dans un premier temps, ceci arrivait de la terre, il venait du nord-est, et puis ça a basculé autour de la mi-journée, début d'après-midi. Ils viennent actuellement du sud-ouest. C'est un peu mieux pour la situation météo, et ça va se maintenir dans cette direction jusqu'à demain. Donc c'est le changement de direction. Alors, c'est un peu mieux pour les événements associés aux incendies. Pour autant, pour les pompiers, c'est un sacré boxon de surveillance, parce que je peux vous dire qu'on est passé d'un vent qui souffle d'un sens, de l'autre. Comment attaquer les zones forestières? C'est très compliqué, et je peux vous dire que moi, je suis vraiment très fier de ce qu'ils font.
1: Oui, et il faut les saluer, vous avez raison, mon cher Patrick Malière. Un dernier mot, évidemment, il va falloir qu'on s'habitue à vivre avec cette canicule, et qui dit canicule dit incendie. Alors évidemment, il y avait débat sur ce plateau tout à l'heure avec mes invités, c'est-à-dire qu'il va falloir anticiper tout ça. Il va falloir apprendre à vivre avec ces températures, parce qu'on le sait, quand il y a de la sécheresse, évidemment, il y a plus de risques d'incendie. Et c'est ça l'inquiétude.
2: Oui, c'est ça l'inquiétude, parce que la sécheresse, elle est présente depuis le début du mois de juillet. Je peux vous dire le nombre de départements où il n'est pas trouvé la moindre goutte d'eau depuis le 1er juillet. Et donc, oui, on a eu déjà 3 canicules importantes. La 4e est en train de se pointer pour la semaine prochaine. Et même, je peux vous dire que des vagues de chaleur, quand on regarde les modèles saisonniers, il y en a quasiment jusqu'au mois d'octobre, quasiment. Et donc, on n'est pas quitte cette année 2026. Et je ne vous parle pas non plus du phénomène El Niño qui est attendu pour cette fin d'année et qui va aussi impacter malheureusement le temps sur l'Atlantique et donc l'ouest de l'Europe, à surveiller en tout cas pour cette fin d'année 2026 et 2027. Et oui, aujourd'hui, c'est peut-être, et ça a été le nom de cité pas mal de fois, est-ce que c'est l'été le plus frais des années à venir? En tout cas, c'est l'été qui devrait nous alerter tous et nous faire prendre des mesures vraiment pertinentes pour ne pas retomber dans cette situation que l'on connaît aujourd'hui.
1: Merci pour ce point très précis et ces infos pas très optimistes, c'est moins qu'on puisse dire. J'aurais voulu vous donner quelques informations positives avec Patrick Marlière, mais météorologue, merci en tous les cas pour ce point très précis. Je vous l'avais dit tout à l'heure, nous étions avec Françoise Laborde, évacuée cette nuit du Cap Ferret, et nous sommes avec quelqu'un que vous connaissez bien, que les auditeurs d'Europe 1 connaissent par cœur, et que nous connaissons très bien également sur CNews, c'est Sophie Davant. Bonsoir Sophie. Bonsoir.
4: Bonsoir à vous.
1: Alors, s'il y a une région que vous connaissez bien, puisque vous êtes bordelaise, évidemment c'est le sud-ouest qui vous est cher, je le sais, ô combien, et vous faites partie des personnes qui ont été évacuées comme notre copine Françoise Laborde, et ça s'est passé cette nuit. Racontez-nous comment les choses se sont produites, Sophie.
4: Françoise Laborde, que j'ai croisée sur le marché du Cap Ferret hier matin d'ailleurs. Écoutez, on a vu avant-hier un point de fumée au fond du bassin d'Arcachon. Hier, ça devenait beaucoup plus large et beaucoup plus présent, sans inquiétude. Et puis cette nuit, à 4h30 du matin, on nous a appelé sur nos téléphones avec un message d'urgence de la part des autorités de la préfecture pour nous demander d'évacuer immédiatement. Je m'étais déjà renseignée quand même hier, aux alentours de minuit et demi, j'avais appelé la mairie de Lège-Cap-Ferré. Ils m'avaient conseillé de partir dès hier soir, mais je trouvais que le feu était quand même bien loin de la pointe de la presqu'île où je me trouvais. Mais bon, à 4h30 ce matin, on n'a pas eu le choix, donc on est parti au même titre que les autres résidents de la pointe de la presqu'île. On s'est retrouvés dans un bouchon très inquiétant d'ailleurs, parce que je me suis dit qu'on allait traverser la zone de l'incendie. On n'avançait pas, on a mis 2h45 pour faire 10 km, mais tout ça s'est passé dans le calme, sans mouvement de panique, et je trouve que les autorités ont fait ce qu'il fallait, quoi. De manière préventive, probablement, la situation s'est débloquée après la zone de l'incendie. Alors là, vous traversez un espace de fumée très gris, avec une odeur de fumée très âcre, des cendres qui tombent partout. Et voilà, on a une pensée, une admiration pour les pompiers qui se battent depuis 3 jours et qui font un boulot remarquable. Donc, admiration et remerciements à eux.
1: Et il y a un mot qui me vient à la bouche immédiatement avec tous les témoignages et tous les élus que j'ai pu interroger dans ces éditions spéciales depuis toute cette journée sur CNews et sur Europe 1, c'est ce mot solidarité qui fait du bien, Sophie, hein, qui fait du bien dans ces circonstances-là. On en a besoin. Ouais. Hein.
4: Solidarité, moi j'ai fait le tour du bassin d'Arcachon et je suis actuellement à Arcachon chez des amis et j'ai vu ce matin des bateaux avec des rescapés qui venaient du Cap Ferret en bateau, avec des bateaux mis à disposition par les autorités et qui étaient accueillis dans un centre par la mairie d'Arcachon avec un buffet, avec de quoi nourrir, de quoi se restaurer, de quoi se reposer, donc avec des bénévoles qui accueillaient ces rescapés, on va dire, ces réfugiés. Voilà, donc c'est vrai que ça fait chaud au cœur. Et puis des habitants aussi qui mettent à disposition des pompiers leur aide et leur savoir-faire. On en a besoin, là, dans ces temps difficiles. Moi, je suis très triste en tant que régionale de l'étape de voir cette forêt partir en fumée. Je pense à la flore endémique, je pense aux espèces animales, et puis je pense bien sûr à tous ceux dont les maisons ont été incendiées, dévastées, et j'en connais. Et voilà, c'est une immense tristesse de voir cette magnifique région partir en fumée.
1: Je m'adresse à la spécialiste de la météo, je ne peux pas ne pas vous poser cette question, Sophie, évidemment, c'est quand même un peu votre domaine, même beaucoup. Ça vous inquiète, hein, ce phénomène, parce qu'on a rarement, et je connais bien le Sud-Ouest, évidemment, pour avoir vécu aussi à Bordeaux, et je connais bien la région de Cap-Ferret, mais un phénomène de telle ampleur, ça vous inquiète en tant que spécialiste de la météo, évidemment, je le suppose.
4: De telle ampleur, et hélas, ce n'est que le début, et c'est probablement beaucoup plus rapide que ce qu'on avait imaginé, ce réchauffement climatique. On en a aujourd'hui, vraiment, on en subit aujourd'hui les conséquences, et c'est que le début, parce que il va y avoir aussi... Moi, je suis frappée par la température de l'eau, sur le bassin d'Arcachon, notamment. L'eau est très, très chaude, donc tout ça, ça va provoquer de l'évaporation, des nuages, et de grosses tempêtes, de gros orages, probablement très violents aussi. Alors certes, on a besoin d'eau, notamment les pompiers, pour éteindre les incendies, mais il faut s'attendre à des phénomènes décuplés de violence.
1: Il va falloir apprendre à vivre avec ce réchauffement climatique, Sophie Davant, et anticiper des mesures, indiscutablement, et c'est le cours des choses, le cours de la vie, hélas, hein.
4: J'entendais les spécialistes dire que là, en ce 24 juillet, la végétation est digne d'une fin de mois d'août, quoi. Tellement on manque d'eau et tellement c'est la sécheresse. Et évidemment, ça favorise les feux, les incendies s'embrasent grâce à cette végétation très, très sèche. Voilà, tout ça est très angoissant pour la suite. C'est vrai qu'il va falloir prendre des mesures et puis avoir des attitudes citoyennes, faire attention à ces faits et gestes, ne pas jeter des mégots d'une voiture, peut-être faire ce qu'il faut aussi pour établir des pare-feux dans les forêts, dans les jardins, voilà, pour faciliter le travail éventuel des pompiers.
1: Merci Sophie d'avoir accepté de témoigner sur Europe 1 et sur CNews malgré cette nuit agitée. Hein.
4: Et bravo aux pompiers. Franchement, je sais que deux d'entre eux sont décédés dans l'incendie qui s'est produit à l'aéroport de Bordeaux. Et je sais la passion et le cœur qu'ils mettent dans leur boulot et le courage aussi. Donc bravo à eux.
1: Oui, et vous avez raison de le rappeler. Il y a eu un bel hommage hier à Saint-Médard-en-Jalles, une commune que vous connaissez bien. Et le bilan est de 3 morts, évidemment. 2 en Gironde et un troisième pompier avait trouvé la mort aussi. Merci Sophie, merci. Je vous souhaite de bonnes vacances malgré tout ça. Hein, et bon courage. Et bon courage.
4: Merci à vous.
1: Merci à vous Sophie.
4: Merci.
1: Voilà, Fabrice Hacoun, témoignage très fort de Sophie Davant, hein, amoureuse, elle est bordelaise. Hein, s'il y a une personne qui connaît bien cette région, elle y a grandi, c'est Sophie Davant. Hein.
5: Et vous remarquez quand même que la plupart des personnes qui sont interviewées parlent d'après,
1: ouais.
5: Avec cette inquiétude, en disant que c'est peut-être que le début. Mais j'espère que, pour le coup, les membres du gouvernement et puis les pouvoirs publics vont s'en rappeler, parce que très souvent, au moment des crises, ça a été la même chose avec le Covid et les personnels soignants, on applaudit, on les encense, et puis quelques temps après, c'est oublié, en particulier au moment des discussions budgétaires. Il faudra probablement se rappeler au bon souvenir des pouvoirs publics au moment des discussions budgétaires, parce qu'on rappelle quand même que ce soit les soignants ou les pompiers aujourd'hui sont pas les mieux lotis par notre société.
1: Ouais, et puis c'est vrai que tout de suite, hein, il y a eu cette polémique autour des Canadairs que j'évoquais tout à l'heure. Bon, le débat, il faut peut-être élever le débat quand même, Sarah Salman. Hein.
6: Non, c'est quand même. Enfin, oui, vous avez raison, mais c'est quand même un sujet. Après, sur la canicule, on n'est pas du tout au point. En revanche, vous voyez, on l'a vécu il y a quelques semaines, on n'était pas du tout au point, on était en réaction. Là, sur la canicule, ce serait quand même bien d'être en anticipation. On sait que ça va arriver, ça arrivera dans les années à venir, donc on pourrait quand même. On a largement de quoi anticiper, je crois.
1: Bernard Cohen-Haddad.
0: Oui, il faudra du temps, de toute façon, pour organiser une défense efficace avec les moyens du bord, parce que vous le savez, cher Thierry, on est dans un État qui budgétairement n'a plus d'argent et qu'aujourd'hui, la seule richesse que nous avons, c'est le dynamisme, l'engagement des forces contre le feu. Il faut rendre hommage à tous ces fonctionnaires, c'est surtout eux aujourd'hui qui font le boulot. Ils n'hésitent pas à faire des heures supplémentaires qui ne leur seront pas payées, bien entendu, il faut quand même le reconnaître. C'est un engagement de tous les jours pour eux et pour leurs familles, parce que aussi les familles qui les entourent sont là pour les accompagner. Et bien entendu, moi je pense particulièrement également aux sinistrés qui vont avoir des lendemains très difficiles.
1: Merci à vous les amis de m'avoir accompagné pour cette édition spéciale. Merci à l'équipe qui m'a entouré, Sébastien Benotti, Tara Souvet, Samira Ouled Daher, Charlotte Joyeux, Valérie Actin pour l'information. Merci à la programmation, Briac Japio, Louis Lallemand. Merci aux équipes en régie tout de suite sur CNews. C'est l'heure des pros version été avec Elliot Deval, et sur Europe 1, c'est Emel Laurent qui vous accompagne. Belle soirée sur nos deux antennes. Bye bye.
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26: Vendredi 24 juillet, bonsoir, bonsoir à tous. Très heureux de vous retrouver jusqu'à 21h pour Europe 1 Soir. Deux heures d'infos, d'analyse, de décryptage. On va revenir très largement sur ces incendies dans le sud de la France. Et puis on se détendra un peu avec tous vos rendez-vous de l'été. Europe 1 Soir, c'est parti. 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
26: La France fait face à l'un des pires épisodes d'incendie de son histoire et le feu continue à gagner du terrain. 19 000 hectares brûlés, plus de 40 000 habitants évacués en Gironde. Europe 1 au plus près de ces incendies en Nouvelle-Aquitaine avec notre envoyé spécial dès le début de ce journal. On sera également dans le Var à partir de 20h10 avec le lieutenant-colonel Christophe Pasquini. Il est en première ligne face au feu qui n'est toujours pas fixé et à ses 2700 hectares déjà partis en fumée en 4 jours. On se posera également la question des responsabilités de ces incendies, fatalité ou impréparation de l'exécutif. Question posée dès 19h15 à Anne Souris, la porte-parole du groupe écologiste au Sénat. Une sénatrice qui réagira également au tour de vis annoncé par le gouvernement en vue du budget 2027. Pour faire des économies, l'exécutif va s'attaquer encore un peu plus aux dépenses de santé, mais qui paiera vraiment la note à la fin ? Décryptage Europe 1 dans cette édition. Et puis ce qui est sans doute un tournant dans l'enquête sur le meurtre de Thomas à Crépole il y a 3 ans, le juge vient de retenir la circonstance aggravante de racisme contre l'ensemble des mises en examen. Une décision qui a fait aussitôt réagir la classe politique, notamment à droite. Explication du service politique d'Europe 1 à suivre. Et puis on viendra également sur cette requalification avec l'un de ceux qui a œuvré pour l'obtenir, maître Jérôme Triomphe, avocat au barreau de Paris, invité d'Europe 1 Soir après 19h30. La météo, la tendance. Bonsoir Estelle Lafond.
28: Bonsoir Maëlle et bonsoir à tous. Les orages font leur retour ce soir dans le sud-ouest avec également une bascule de vent sur la façade atlantique, ce qui n'est pas une bonne nouvelle pour les énormes incendies en cours. Je vous donnerai les détails de la carte en fin de journal.
26: On vous retrouve dans une dizaine de minutes. À tout à l'heure Estelle.
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26: La France, toujours en proie ce soir aux pires incendies depuis au moins 80 ans. Les flammes qui continuent de parcourir les forêts du sud de la France, dans le Var, d'abord 2700 hectares, sont partis en fumée en 4 jours et un feu qui n'est toujours pas fixé. Seine frôlant l'apocalypse également en Nouvelle-Aquitaine, avec cet incendie en Gironde qui poursuit sa course folle dans le bassin d'Arcachon. Poussé vers le sud, le Cap Ferret dans la matinée, il remonte ce soir vers le nord et Lacanau. Plus de 19 000 hectares de végétation ont brûlé, une cinquantaine de maisons, alors que les pompiers luttent avec acharnement contre les flammes. Bonsoir Wilfried de Villers.
0: Bonsoir Maëlle, bonsoir à tous.
26: Vous êtes l'envoyé spécial d'Europe 1 à Lège, Cap Ferré, en plein cœur du secteur sinistré. Et vous avez suivi le travail des pompiers aujourd'hui au plus près des flammes. Quelle est la situation ce soir, Wilfried ?
0: Eh bien, elle est malheureusement encore loin d'être maîtrisée par les 1000 pompiers en opération sur cet incendie. Les fortes chaleurs et surtout le vent compliquent leur travail. Des vents bien souvent imprévisibles. J'étais cet après-midi au Porge, village désormais désert. Tous les habitants ont été évacués de la zone. Les flammes sont à quelques mètres à peine des habitations. Lance à la main, les pompiers tentent de les éteindre. Le vent change soudain de direction. Il faut partir en urgence. Le feu a repris à 500 mètres de là. On aperçoit les flammes dans un nuage de fumée ocre. Un canadair que l'on aperçoit à peine peut larguer de l'eau à l'extérieur du village. Et la situation, disent ce soir les pompiers, est toujours défavorable. La nuit s'annonce très longue, sans moyens aériens à disposition, avec une priorité, toujours protéger le plus possible les habitations du secteur. Toute la presqu'île du Cap Ferré, ainsi Carès et Andernos et Lège ont été évacués.
26: Et justement, Wilfried, ce sont quelque 44 000 personnes qui ont été évacuées depuis mercredi. Des habitants donc et de nombreux vacanciers également. Vous avez rencontré des habitants de Lège aujourd'hui qui ne peuvent pas revenir chez eux pour l'instant.
0: Oui, certains d'entre eux étaient rassemblés plus tôt dans la journée à l'entrée de la commune, vers le périmètre de sécurité, à l'extérieur du périmètre de sécurité, pour tenter de prendre des nouvelles de leur maison, regardant avec angoisse leur téléphone pour vérifier l'évolution des feux. La maison de Sandrine est en bordure de forêt, celle de ses voisins est l'une des premières à avoir brûlé dans la commune.
1: On est dans l'attente constante. On ne sait pas en fait quand quelqu'un pourra nous dire quelque chose par rapport aux maisons. C'est très angoissant. On ne sait pas où on va dormir ce soir. On ne sait pas ce qu'on va faire de la journée ni après-demain. Voilà.
0: Anne, elle est accueillie par des amis, mais elle tient à rester là, chez elle, le plus longtemps possible, même si elle ne voit pas sa maison.
2: C'est stressant. Le corps est épuisé, la tête est épuisée, on passe par mille émotions. Moi, j'ai ma maison sur Lège, tout ce qui a bien brûlé hier. Et j'ai mon commerce dans la zone artisanale d'Arès. Les Daches sont en train de livrer bataille dans la forêt juste derrière. On est sur tous les fronts.
0: Dans des centaines de personnes évacuées sont accueillies dans des centres d'hébergement d'urgence de la région.
26: Wilfried de Villers en direct de Lage, Cap Ferré, en Gironde pour Europe 1. Incendie record donc dans le sud-ouest, on en parlait, et sur la Côte d'Azur. Les images sont toutes plus terrifiantes les unes que les autres. Des départs de feu qui, dans ces deux situations, semblent avoir une même origine, l'activité humaine. C'est en tout cas, Jean-Baptiste Marty, la piste privilégiée par les enquêteurs.
3: Oui, d'abord dans le sud-ouest, en Gironde et dans les Landes, les deux principaux incendies en cours, les départs de feu, auraient été provoqués par l'homme, mais de façon accidentelle. En Gironde, l'incendie serait parti de travaux agricoles au niveau de la commune de Somos. C'est un technicien qui, en débroussaillant la chaussée, aurait involontairement provoqué ce départ de flammes. Dans les Landes, la piste accidentelle est aussi privilégiée. C'est un fourgon qui a pris feu le long d'une départementale, entraînant ainsi ce gigantesque incendie. En revanche, piste criminelle envisagée dans le Var, un homme à scooter a été aperçu par des riverains en train de mettre le feu avec un bidon d'essence. Il est activement recherché. Les incendies cet été, qui dans la majeure partie des cas sont provoqués de manière intentionnelle par des pyromanes depuis début juillet. La gendarmerie nationale indique que 142 suspects présumés ont été interpellés et parmi eux, 11 ont été placés en détention provisoire.
26: Jean-Baptiste Marty du service police-justice d'Europe 1. Dans l'actualité également, le budget 2027 déjà annoncé comme celui de tous les défis pour le gouvernement, l'exécutif en quête d'économies tous azimuts pour réduire le déficit public, améliorer notamment les comptes de la sécurité sociale. Et dans ce contexte, la ministre de la Santé Stéphanie Rist a présenté ce matin un nouveau transfert de remboursement de l'assurance maladie vers les mutuelles. Concrètement, Antoine Bienveau, les complémentaires santé vont devoir mettre encore la main à la poche.
4: Oui, la ministre l'assure, la sécurité sociale va diminuer ses remboursements sur certains soins. D'abord, pour les consultations chez le chirurgien dentiste, l'assurance maladie les prend aujourd'hui en charge à 60%, eh bien ce taux passera désormais à 50% et la moitié restante sera donc remboursée par les mutuelles. Une baisse des remboursements publics qui concernera aussi les frais de transport sanitaire, mais surtout les médicaments les moins efficaces. Alors on parle ici par exemple de la bétadine, du gaviscon ou encore des bains de bouche dont le service médical rendu, c'est le terme technique, est jugé faible par la Haute Autorité de Santé. Tous ces médicaments peu efficaces seront désormais prises en charge à 5% par la Sécurité sociale contre 15% aujourd'hui. Ceux, enfin, dont le service médical rendu est jugé moyen par les hautes autorités sanitaires comme le laxatif seront remboursés à 15% par la Sécurité sociale contre 30% aujourd'hui. Ce qui veut donc dire que les mutuelles vont devoir davantage rembourser leurs adhérents. Une manœuvre qui permettrait à la Sécurité sociale d'économiser 1 milliard d'euros au total, mais qui fait craindre une hausse du prix des complémentaires santé, justement pour pallier ce surplus de remboursement.
26: Merci Antoine. Antoine Bienveau pour Europe 1. Actualité judiciaire et cette décision qui ne passe pas inaperçue. Europe 1 vous en parlait dès hier, la circonstance aggravante de racisme retenue contre l'ensemble des mises en examen dans le meurtre de Thomas il y a 3 ans à Crépol. Cela fait réagir au sein de la classe politique. Plusieurs élus à droite qui dénonçaient depuis ce drame un racisme anti-blanc caractérisé dans la mort du jeune homme de 16 ans. Alexandre Chauveau, cette décision du juge est venue conforter la conviction de ces élus.
5: Oui, et la première à réagir, c'est Marion Maréchal, enfin, écrit l'eurodéputée Identité et Liberté sur X, elle qui avait ferraillé à l'époque des faits avec des élus de la France Insoumise pour qui le racisme anti-blanc n'existait pas. Désormais que les assassins paient, conclut la nièce de Marine Le Pen. Autre réaction, cette fois celle de Laurent Wauquiez. Pendant des mois, certains ont fermé les yeux. La justice rappelle aujourd'hui une vérité, le racisme anti-français existe et doit être combattu, réagit le patron du groupe LR à l'Assemblée, rejoint par le député Philippe Juvin, invité sur Europe 1 au micro de Pierre de Villeneuve.
6: Le racisme anti-blanc existe, contrairement à ce qu'un certain nombre de gens veulent nous faire croire depuis des années. Et il n'y a pas de racisme qui soit excusable. Et quand vous attentez à la vie, à la santé ou à l'honneur de quelqu'un au motif de sa couleur de peau, qu'il soit blanc ou noir, c'est du racisme et c'est évidemment condamnable.
5: Et Éric Zemmour, de son côté, estime que la réalité du racisme anti-blanc, dont sont victimes, selon lui, de nombreux Français, s'impose dans le débat public. Le président de Reconquête dit espérer que la justice sera rendue à la hauteur de ce drame pour Thomas et sa famille.
26: Alexandre Chauveau du service politique d'Europe 1. À l'étranger, la nouvelle offensive commerciale de Donald Trump. Depuis ce matin, une 60aine de pays sont frappés par de nouveaux droits de douane américains, jusqu'à 12,5% sur certains produits. La Chine dénonce une nouvelle guerre commerciale. L'Union européenne, elle, s'est dit rassurée par un dispositif conforme à l'accord conclu par les 27 avec Washington. Réouverture de la guerre commerciale à l'étranger donc et fermeture des soldes en France. Si vous voulez profiter des bonnes affaires dans les magasins, eh bien il ne vous reste plus que quelques jours. Il se termine mardi prochain après avoir été prolongé d'une semaine pour cause de perte d'activité des commerçants suite à la canicule. Malgré cette extension, le bilan est plutôt mitigé. La fréquentation en boutique a baissé de 11% dans notre pays en moyenne. À Paris, ce sont même plus de la moitié des commerçants qui se disent mécontents de ces soldes d'été 2026, mécontentement qui concerne parfois directement cette semaine supplémentaire accordée pour écouler leur stock. Témoignage recueilli dans la capitale par Laura Legault pour Europe 1.
7: La proposition de nous rajouter une semaine supplémentaire liée à la canicule impacte pas forcément de manière positive ou négative. Au final, nous, les boutiques, ce qu'on veut, c'est vraiment terminer nos stocks. On va vous proposer un petit corner dans le magasin qui permettra de finir nos soldes avec des prix très attractifs.
8: C'était paradoxalement, ouais, pas indispensable, je pense. Après, je le dis aujourd'hui, on a encore samedi, grosse journée, donc ça dépendra aussi du résultat de demain, ouais.
9: Depuis les débuts, c'est vrai que ça a été compliqué parce qu'avec la canicule, nous avons eu une base des clientes très, très forte, entre un 15 et un 20% moins de visiteurs. Mais c'est vrai qu'avec les prolongements de les soldes, nous avons réussi à récupérer un petit peu de chiffres d'affaires.
10: Vous pensez que ça peut rattraper tout le retard que vous avez eu au début ?
9: Pas du tout. Non, non, non.
26: Propos recueillis par Laura Legault pour Europe 1 dans plusieurs magasins de la capitale. 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Allez, on passe à la bourse.
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26: La Bourse de Paris qui termine la semaine dans le vert, plus 0,88% pour le CAC 40, 8372 points, des gains qui effacent en partie la contre-performance d'hier, moins 1,6% à la clôture jeudi soir. Et ces marchés, peut-être rassurés par la baisse des prix du pétrole, repartis nettement à la baisse ce vendredi, moins 5% en séance pour le Brent. Du côté des valeurs, les valeurs tech et de croissance, en tête des plus fortes hausses comme des plus fortes baisses. Dassault Systèmes a gagné 7,90% aujourd'hui, Capgemini 4,44%. 1,5%. Bonne séance également pour Safran à plus 2,61%. À l'inverse, ST Microelectronics clôture à moins 2,46%. Thales, moins 0,80%. Guédin également pour Carrefour, moins 4,85%. Une performance similaire à Wall Street, moins plus 0,7% en séance pour le Dow Jones comme pour le S&P 500. Performance plus contrastée pour le Nasdaq qui ne gagne à cette heure que 0,2%. Et donc un CAC 40 qui reprend des couleurs à Paris pour cette dernière séance de la semaine. Plus 0,88% pour le CAC 40, 8372 points.
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26: Allez, on va terminer avec un point sur la météo. Estelle Lafond, bonsoir, vous nous parlez du temps de ce soir et de demain.
28: Bonsoir Maël, bonsoir à tous. Commençons, oui, par ce soir, car le vent commence à se lever, ce qui peut influencer, bien entendu, dans le mauvais sens, les incendies côté Gironde et Landes, un vent d'ouest. Des orages vont aussi commencer à éclater en plaine dans le sud-ouest, Nouvelle-Aquitaine et Occitanie, pas encore très intenses comparés justement à ceux de demain, qui sont encore incertains pour ce qui est de leur localisation exacte, côté Languedoc et Hérault, avec une possibilité de vigilance orange déclenchée dans la nuit ou demain matin. Ces orages apporteront une plus grosse intensité électrique et pluvieuse localisée d'abord, puis plus généralement sur l'ouest de la région PACA dans l'après-midi. Sur le reste de la moitié sud, des Pyrénées au nord des Alpes, voire le Jura, on pourra retrouver là aussi un ciel variable, amenant quelques orages dans l'après-midi. Et c'est seulement le tiers nord qui est épargné, matin comme après-midi demain, avec un soleil jalousement gardé, un ciel calme et une chaleur toujours très supportable, des minimales assez douces, des 17 à 22 degrés, localement 23 à 24 en bord de Méditerranée. La bonne nouvelle dans le sud et notamment le sud-ouest, c'est que la dégradation du temps entraîne une belle chute des maximales avec 26 à 30 demain après-midi contre parfois 40 aujourd'hui. Profitez-en donc samedi et dimanche autant que faire se peut à ouvrir vos habitations.
26: Merci Estelle Lafond, on vous retrouve juste après la fin du journal de 20h. D'ici là, restez avec nous. Dans un instant, on va reparler de ces incendies sur la Côte d'Azur et dans le sud-ouest, faute à la fatalité ou à l'impréparation du gouvernement. Question posée à la porte-parole des écologistes Anne Souyris. Elle est à mes côtés dans un instant. À tout de suite.
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26: Première partie d'Europe 1 Soir pour contribuer à nos échanges, pour nourrir nos débats. J'accueille Georges Fenech, ancien magistrat. Bonsoir Georges.
27: Bonsoir cher Maëlle.
26: Bonsoir à vous, Vincent Roy, écrivain, consultant pour CNews et pour Europe 1.
27: Bonsoir.
26: Et bonsoir à vous, Anne Souyris.
29: Bonsoir.
26: Sénatrice de Paris, porte-parole des écologistes. La France, face au drame des incendies de l'été, déjà plus de 50 000 hectares ravagés par les flammes cette année. Chiffre trois fois supérieur à l'an dernier à la même période. Après la région parisienne, après la Corse, après le Var, toujours en cours. Une zone particulièrement touchée ces dernières heures, la Nouvelle-Aquitaine, la Gironde, les Landes, avec à chaque fois ces scènes de désolation, de sidération, de quasi-apocalypse parfois, maisons détruites, familles évacuées par milliers. Et puis ce drame, ces deux soldats du feu tués cette semaine. semaine près de Mérignac. Anne Souris, est-ce qu'il va falloir s'habituer, composer avec cette menace incendie toujours plus présente et aussi toujours plus précoce dans l'année ?
0: Il va falloir surtout commencer à se préparer. Ça fait longtemps que les spécialistes ont prévu ce type de dérive vers des incendies extrêmement graves comme on voit actuellement. Déjà en 2008, il a commencé à y avoir vraiment des indications là-dessus. Et je vois qu'aujourd'hui, eh bien, 20 ans plus tard pratiquement, on a toujours aucune préparation. On n'a pas de Canadair en 25 ans, des Canadair en 25 ans. Enfin, bon, voilà, on n'est pas préparé et ça devient vraiment une impréparation coupable de la part de tous les gouvernements qui se sont succédés. Donc oui, c'est très grave et il va falloir agir, sinon on n'aura plus de forêt, on n'aura plus d'êtres humains aussi et d'êtres vivants tout court. Parce que vous voyez, c'est quand même une destruction à très long terme, cette question-là.
26: Vous parlez d'impréparation, donc de l'exécutif, on l'imagine, sur ce front spécifique des incendies. Et vous allez plus loin, puisque vous parlez de déni, un gouvernement dans le déni et un déni qui tue. C'est grave comme accusation, Anne Souris. Qui accusez-vous et de quoi ?
0: Bah écoutez, j'accuse tous les gouvernements qui se sont succédés, j'insiste là-dessus, parce que le dernier en l'occurrence, hein, puisqu'on a vu aussi M. Attal quand même annuler les Canadair qui étaient commandés, alors que c'était une urgente. Il conteste, oui, mais enfin, on n'a pas de Canadair. Alors après, on peut dire que ça n'a pas peut-être été complètement annulé. En tout cas, le fait est là.
26: Il y a une commande avec l'Union européenne, quelques mois après l'annulation des Canadair.
0: Oui, tout à fait. Mais enfin, les autres Canadair n'ont pas été réparés, remis en place. On voit qu'à chaque fois, en fait, on a un ou deux Canadair en marche au maximum, qu'on est obligé de faire appel à d'autres étrangers, qu'on n'a pas du tout une réflexion, encore une fois, d'industrie française sur la question. On est obligé de faire appel au Canadair.
26: Les Canadair, ce n'est pas les Français qui les produisent.
0: Ben oui, mais on pourrait se mettre à un peu plus produire aussi. Ça aussi, c'est de la préparation. Sinon française, au moins européenne. Vous voyez, tout ça, en 20 ans, on avait le temps de le faire.
26: Mais est-ce que vous considérez vraiment
0: oui,
26: que la France...
0: Et oui, c'est un déni. Et quand moi, j'entends uniquement comme mot, il faut arrêter de fumer des cigarettes et de se promener, de faire la politique du petit geste pour répondre à toute cette impréparation, ça c'est du déni, vous voyez.
26: Il y a des mots, mais il y a aussi des actes quand même. Est-ce que vous convenez que le gouvernement va mobiliser par exemple un avion militaire, l'A400M, pour le transformer en bombardier d'eau? Il y a la France qui demande le renfort de l'Europe, qui fait valoir le mécanisme de protection civile de l'Union européenne. Il y a quand même quelque chose, des actes concrets de la part de l'exécutif.
0: C'est des actes, c'est des réponses à la crise d'urgence et ça n'est pas encore une fois une préparation à moyen et long terme parce que ça va recommencer l'an prochain, ça va recommencer après. J'espère que on sera au rendez-vous et ce gouvernement sera au rendez-vous pour le budget à la rentrée.
26: Vincent Roy, pour une première question.
1: Oui, enfin, je vous écoute avec attention et sur le fond, vous avez raison, il y a impréparation, on manque de Canadair. Mais enfin, il y a quand même 90% des incendies qui sont d'origine criminelle.
0: Tout à fait.
1: Alors ça, il va falloir aussi traiter ce sujet, puisque si l'on en croit les chiffres, on aurait peu, sauf mauvaise intention, nous n'aurions pas d'incendie. Donc on ne peut pas corréler, si vous voulez, les incendies avec, par exemple, le fait qu'il y ait canicule.
0: Si, on peut tout à fait corréler, parce que vous savez ce qui se passe, c'est que ces petits gestes qui n'allaient pas et qui étaient déjà condamnables il y a quelques années, maintenant ils ont un impact beaucoup plus grave.
1: Ah, ça, c'est vrai.
0: C'est ça le sujet qui se passe actuellement. Évidemment qu'il faut, sanctionner les gens, effectivement, il faut aussi les responsabiliser pour qu'ils ne le fassent plus, mais vous voyez bien qu'on ne pourra pas éradiquer complètement ça. Or, ce qui était un hectare, maintenant ça fait 1000 hectares. Voilà. Donc il va falloir aussi préparer, il y a un certain nombre aussi d'actions sur les espaces, notamment forestiers, qui ne sont pas faits pour séparer les habitants. Moi, j'ai retrouvé vraiment des indications qui étaient faites il y a 20 ans et qui ne sont pas mises en place.
26: Au-delà des incendies, Anne Souris, sur la gestion d'ensemble de la canicule qui est en train de revenir, la quatrième vague se prépare et va arriver. Est-ce que vous êtes un peu plus indulgente vis-à-vis d'Emmanuel Macron et de ses ministres ? Il y a par exemple ce chiffre qui est sorti cette semaine, 5764 morts en excès constatés pendant les canicules de juin. C'est Santé publique France qui l'a annoncé cette semaine. Sur cette question précise, c'est la faute à qui ? Est-ce qu'on a tiré les leçons de la canicule de 2003 ?
0: Alors, on s'est amélioré, oui, depuis 2003. Enfin, faut dire qu'en 2003, vraiment, là, pour le coup, ça a été carrément un carnage. Bon, là, il y avait quand même un petit peu une mise en place. J'ai vu les villes, notamment, ont mis en place des fichiers, des médiateurs sociaux qui venaient voir ce qui se passait. Bon, oui, c'est mieux. Mais là encore, il manque une vraie politique publique d'État. sur cette question-là. Il devrait y avoir vraiment une pensée sur la canicule, sur, par exemple sur le fond vert, comment on isole les logements.
26: Sur le bâti, vous vous dites que le sujet, c'est le bâti, les normes qui sont associées.
0: Notamment le bâti, et puis aussi la végétalisation dans les villes. On voit bien que c'est de 5 à 10 degrés. On voit que les ABF en France, ils disent encore qu'il faut mettre des volets marron foncé ou bleu marine, alors qu'on perd 10 degrés avec des toits blancs et des volets blancs. Donc oui, mais on est dans un autre monde. Vous voyez, ça, eh ben, ça se prépare. Ça ne coûte pas forcément d'argent d'ailleurs. Parfois ça coûte beaucoup d'argent, parfois ça n'en coûte pas. En tout cas, ça n'est toujours pas un plan d'État. Et ça nous manque.
26: Sauf que les écologistes ont participé à des gouvernements depuis 2003. Sûr. Vous aviez notamment une ministre du Logement, Cécile Duflot, pour ne pas la nommer. Elle aurait pu, elle, travailler
0: on
26: sur ce
0: bâti. On n'a jamais été Premier ministre, on n'a jamais été président de la République, vous noterez. Hein, parce que donc, c'est des arbitrages.
26: Je vous l'accorde.
0: Ça, mais enfin, voilà.
26: Vincent Roy.
1: Oui, non mais où en êtes-vous sur cette question de la climatisation? Je pense aux EHPAD, je pense aux hôpitaux, je pense aux écoles, parce que c'est quand même la chose la plus simple et la plus normale qui soit.
26: C'est pas forcément pour tous les écologistes.
1: Non, mais c'est pas parce qu'on a la clim qu'on est obligé de la mettre. Mais en période de canicule, je pense à nos plus anciens, il me semble que dans les EHPAD et dans les hôpitaux, ça devrait être équipé depuis très longtemps.
0: Il n'y a pas de souci. On est complètement d'accord là-dessus, sur les EHPAD comme sur les hôpitaux. Sauf que, quand même, je dis une petite chose sur les EHPAD et les hôpitaux, notamment sur les hôpitaux. Vous savez que les maladies nosocomiales, c'est un vrai problème avec la climatisation. Oui. Et que ça tue aussi.
1: Hein. Bien sûr.
0: Donc, il faut quand même faire attention. Quand on a refait, par exemple, un hôpital comme Robert Debré pour les enfants et qu'on a fait une grande verrière qui chapeaute le tout et qui fait 60 degrés, même si vous mettez la climatisation, hein, en fait, vous ne résolvez pas le problème. Donc, voilà, il va falloir quand même faire autre chose, en dehors de tout ça. Et puis, ensuite, la climatisation, oui, pour les EHPAD, pour les crèches, pour les écoles, pour les hôpitaux, mais on peut pas le faire pour absolument tout le monde dans toutes les circonstances, parce que sinon, on va juste continuer à réchauffer les villes. Et donc, il va falloir aussi fabriquer de l'isolation. C'est encore une fois du long terme. Alors, je sais que la politique, c'est toujours du court terme. Hein. On veut aller un claquement de doigts, on a plein de climatiseurs et l'affaire est finie. Eh bien, c'est pas vrai. Voilà, c'est juste pas vrai.
26: Georges Fenech, vous avez écouté très attentivement Anne Souris depuis une dizaine de minutes. J'ai hâte d'avoir votre première question.
2: Ben, écoutez, ma première question, c'est d'abord que vous faites un constat qu'on peut partager. C'est-à-dire qu'il y a une impréparation, il n'y a pas suffisamment de moyens, il y a un constat très, très inquiétant. Peut-être que le fait de dire on va perdre des vies humaines, c'est peut-être un peu trop anxiogène, parce que quand on voit les efforts qui ont été faits avec efficacité, nos sapeurs-pompiers qui ont sauvé toutes les vies, finalement, au péril de leur vie, et ils y ont laissé un lourd tribut, puisque 3 sapeurs-pompiers sont hélas décédés. Une fois que vous avez fait ce constat, mais qu'est-ce que vous, écologistes, votre parti, concrètement, parce que vous parlez des Canadairs en nombre insuffisant, est-ce que vous l'avez sans doute, un programme concret, chiffré, de ce qu'il faudrait faire pour éviter ces méga-feux et ces désastres écologiques?
26: Qu'est-ce qui aurait été différent, finalement, si vous aviez été aux responsabilités?
2: C'est ça. C'est ça qui nous intéresse, au fond.
26: Anne Souris.
0: C'est un grand programme, donc je ne vais pas vous le faire intégralement. Ce que je peux vous dire dans les grandes lignes, c'est, d'une part, il faut impérativement séparer les forêts des lieux d'habitation. Ça veut dire un certain nombre d'installations qui sont conseillées, mais pas obligatoires. Des choses qui doivent être faites, qui doivent être surveillées, qui doivent être sanctionnées si ça n'est pas fait. Et ça permet d'éviter les extensions de feu. Ça, c'est une chose quand même déjà sur lesquelles on devrait pouvoir agir. Il y a des choses plus complexes ensuite. Il y a aussi ce que je vous disais sur l'isolation, le fond vert. Au lieu de le diminuer comme il a été diminué ces dernières années, hein, puisque vous avez suivi qu'on a repris quasiment... Pas seulement, il y a ma prime Rénov, mais il y a le fond vert tout court. C'est-à-dire qui normalement a été censé être utilisé justement pour rénover notamment les EHPAD, les hôpitaux. Et en fait, il a fondu comme neige au soleil. C'est le contraire qu'il aurait fallu faire. Hein. Donc, voilà.
26: Sauf qu'il y a un contexte budgétaire particulièrement contraint, je ne vais pas vous l'apprendre.
0: Vous ne l'apprenez pas, mais c'est des questions de choix. Et effectivement, il y a un moment donné, qu'est-ce qu'on choisit? Est-ce qu'on choisit de sauver des vies à court, moyen et long terme ou pas? Enfin, là, quand même, c'est des questions de survie, j'allais dire de l'humanité. Je sais que c'est anxiogène de dire ça, mais bien sûr, mais quand on a... Vous avez bien vu ce qui se passe en Espagne, là. Enfin, si l'Espagne brûle, vous croyez quoi ? C'est quand même quelque chose d'inédit. C'est, ça n'est jamais arrivé.
26: Donc c'est sur ces sujets-là.
0: Donc il faut faire.
1: Il y a toujours eu des incendies.
0: Mais pas à ce niveau-là, pas à ce stade.
1: Non, pas à ce niveau.
0: Pas à ce stade.
1: Pas à ce stade et pas dans cette région.
0: Oui,
1: donc mais en Andalousie, parce que là, on parle de la région de Madrid.
0: Et
1: en Andalousie, il y a eu des feux considérables.
0: Ce qui se passait. Donc, il y a ça. Et puis, il y a la question de l'agriculture. Hein. Quand même, on est dans une agriculture qui n'aide pas à ce qu'on puisse atténuer le réchauffement climatique. Ça, c'est aussi une chose. Vous savez, c'est vraiment toute la politique écologique. C'est pour ça que je ne vais pas tout vous faire là-dessus. Mais on fait une loi d'urgence agricole qui ne tient pas du tout compte de cette question-là. Et là-dessus, il y a énormément de choses sur lesquelles on peut discuter. Hein, et bon, ça va. Les méga-bassines, par exemple. On dit, bah oui, il faut pouvoir hydrater. Bien entendu, on n'est pas contre toute forme d'hydratation et de stockage d'eau. Du moment qu'on ne va pas sur les nappes phréatiques.
2: Qu'est-ce que vous avez pensé de cette...
0: Parce que les nappes phréatiques, ça fait le contraire. Ça induit au bout d'un moment le fait que vous allez encore vers du réchauffement climatique. Vous voyez, si vous voulez, c'est à un moment donné...
1: Bah on est très vertueux quand même.
0: Comment...
1: On est très vertueux en France.
0: On est
26: plutôt mieux disant que les autres pays de l'Union européenne.
1: Quand même.
0: Enfin, ça dépend sur quel sujet. Alors là,
1: du point de vue général, on pollue quand même beaucoup moins que les autres.
0: Ça dépend sur quoi ? Non, pourquoi vous dites ça ? Sur quoi ? Vous savez, la France a été condamnée à plein de reprises sur des questions de pollution, notamment de l'air, mais aussi de l'eau. Donc, je trouve assez étrange que vous me disiez qu'on est mieux disant. Ça dépend sur quoi ?
26: Avec saisine du Conseil constitutionnel de votre part et celle de la France insoumise, parce que sur la loi d'urgence
1: agricole. Les méga-bassines, pardon, mais il y en a. Enfin, moi, il s'avère que je voyage en Europe, et notamment dans les pays chauds, il y en a plein, il y en a partout.
0: Et je ne sais pas quoi vous dire, ce n'est pas parce que d'autres font des catastrophes qu'on doit faire les mêmes. Je ne sais pas pourquoi. Et vous voyez, en plus, on est un des pays les plus agricoles, une agriculture beaucoup plus importante que dans d'autres pays. Donc, du coup, le fait, on ne va pas mettre des méga-bassines partout. Vous voyez, c'est ça aussi. C'est des questions de la réalité. Si il y en a une dans tout votre pays, peut-être que ça n'est pas grave pour la nappe phréatique. Si vous en mettez dans toutes les régions, alors ça devient très grave.
26: Anne Souyri, je vous propose de prolonger la discussion après le journal permanent de 19h30. On marque une pause et on se retrouve juste après. Europe 1 Soir se poursuit. À tout de suite.
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26: L'heure de retrouver à 19h30 sur Europe 1, le journal permanent de Maël Hassani. Bonsoir Maël.
29: Bonsoir à tous. L'incendie de Somos en Gironde progresse inexorablement. 12 500 hectares de forêt sont déjà partis en fumée. C'est plus que la surface de Paris. Un millier de pompiers mobilisés. Plus de 44 000 habitants et vacanciers évacués sur la presqu'île du Cap Ferret et dans les communes alentours. Au sud du bassin d'Arcachon, l'incendie de Biscarrosse dans les Landes n'est toujours pas fixé. 8 000 évacuations supplémentaires ce soir dans la ville de Parentis. Nos voisins espagnols également confrontée au méga-feu. Deux brasiers sont sur le point de fusionner entre les régions de Castille et León et de Madrid. 40 000 personnes évacuées au total. Les autorités s'attendent à une situation très compliquée ce soir encore en raison des rafales de vent. Après avoir échoué au Parlement, les écologistes, les insoumis et les socialistes saisissent le Conseil constitutionnel en espérant faire censurer plusieurs dispositions de la loi d'urgence agricole. Ce texte adopté cette semaine prévoit notamment le retour sous condition de deux pesticides interdits en France. 4 jours après la découverte du corps sans vie de Daniel Ciad à son domicile de la région parisienne, l'autopsie n'a pas permis de déterminer la cause du décès du rabatteur présumé du criminel sexuel américain Jeffrey Epstein. C'est ce qu'indique aujourd'hui le parquet de Nanterre. En revanche, les examens réalisés ne révèlent pas de traces de violence récente. Et puis Tadej Pogacar confirme un peu plus son statut d'ultra-dominateur du Tour de France. Le Slovène remporte aujourd'hui la 18e étape au sommet de l'Alpe d'Huez et creuse l'écart en tête du classement général.
26: Merci à vous Maëlle Hassani, rendez-vous à 19h45 pour un nouveau journal permanent. À tout à l'heure.
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26: Toujours avec Georges Fenech, toujours avec Vincent Roy et toujours avec notre invité politique Anne Souyris, sénatrice de Paris et porte-parole des écologistes. J'aimerais vous entendre sur le budget. Des premières pistes ont été esquissées pour le prochain budget. Est-ce que vous dites non par principe quand vous voyez que ce budget commence avec le doublement des franchises médicales? Vous, la spécialiste des questions de santé, est-ce que vous louez la discipline budgétaire pour préserver le modèle social français et la situation financière de l'assurance maladie, ou alors vous ne voyez que des dommages pour les foyers les plus modestes?
0: Alors, ce que je vois surtout, c'est que c'est assez irresponsable. Parce que vous voyez, moi, je me souviens pour le PLFSS de 2025, donc 2026, qui a été voté en 2025, donc le budget de la sécurité sociale, eh bien, je peux vous dire que

0: si ça ne marche pas?
1: Bah, ça veut dire que c'est pas un bon budget, pardon, excusez-moi, non, ça veut dire que c'est pas un bon budget. Alors après, où on trouve de l'argent, où on fait des économies, où on fait les deux, où on réfléchit à comment on répartit différemment, ça, c'est tout le sujet. En tout cas, déjà, on part avec un budget insincère. Donc, c'est un problème. Là encore, excusez-moi de dire que c'est pas responsable, mais oui, c'est pas responsable. Si on dit qu'on veut sauver notre modèle social, alors déjà, il faut commencer par la sincérité. Voilà, c'est la première chose. Deuxième chose, ce qui est franchissement. La franchise, le problème, vous voyez, quand on fait ça, il y a deux choses quand même dans ce qui a été proposé. Il y a
0: franchise
1: la question
0: médicale et des remboursements de certains médicaments.
1: Voilà, il y a la question surtout des franchises. Et en même temps, le corollaire de ça, c'est de dire aussi, on va faire en sorte que ce soit les mutuelles qui vont payer plus que la sécurité sociale, en tout cas. Ouais. Alors, on se dit, bon, bah, finalement, ça change pas grand-chose.
0: Tout dépend du coup des mutuelles derrière.
1: Qu'est-ce qui se passe? Il va se passer ce qui s'est passé à chaque fois, c'est-à-dire que la mutuelle va augmenter ses tarifs. Donc, vous et moi, on va payer plus cher la mutuelle. Et ça n'est pas les mutuelles, ce n'est pas en fonction du salaire. Donc, quel que soit votre salaire, vous payez pareil. Donc, finalement, ça revient plus cher. Et vous savez aussi que les mutuelles, c'est beaucoup plus cher que la sécurité sociale. Hein. On a vu qu'il y avait une différence quand même énormément de frais de gestion. Hein. Les frais de gestion, je le rappelle quand même, sécurité sociale, c'est 6%. Et les mutuelles, c'est 20%. Donc, ça veut dire qu'à chaque fois qu'on fait ça, on paye encore plus. Et puis, il y a aussi une autre chose. Quand on augmente les tarifs des mutuelles, vous savez qui paye aussi, il y a l'être humain comme vous.
0: Les entreprises.
1: Mais il y a les entreprises. Et c'est entre 5 et 10% de plus à chaque fois les contrats collectifs chaque année, depuis un certain nombre d'années. Et ça ne va pas non plus. On dit que les entreprises ont du mal, qu'elles sont, que justement, il y a les cotisations sociales, elles n'y arrivent pas. Et qu'est-ce qu'on fait là? Eh ben, c'est sur leur dos, encore une fois, qu'on fait des économies. Donc vous voyez, non, ça ne va pas.
0: Georges Fenech.
2: Moi, je vais vous reposer la même question que tout à l'heure. Vous faites un constat d'insincérité du budget. Je crois qu'on a un déficit social de 16 milliards, il me semble.
1: Ça va très mal.
2: Ça va très très mal. On a un déficit abyssal de la sécurité sociale. Vous faites ce constat, oui. Mais comment vous faites pour le réduire si on ne commence pas effectivement à limiter la consommation de médicaments, à installer des franchises? Comment vous faites?
0: C'est un peu ce que dit Sébastien Lecornu également ces derniers jours. Il y a une forme de responsabilité et la facture, vous allez la retrouver si jamais vous arrivez aux responsabilités un an.
1: Il y a plusieurs choses, hein, vous savez. La question, vous avez raison, hein, le médicament, c'est d'ailleurs les frais les plus importants. Il y a plusieurs choses. Le frais du médicament, faut quand même savoir une chose, c'est que le problème, c'est l'augmentation du prix du médicament, qui est abyssale ces dernières années. Et sur ce sujet-là, il y a la question de la transparence du prix du médicament et de la fabrication du médicament en Europe et en France. On continue à ne pas avancer sur ces questions-là. Donc, ce qu'on propose, nous, c'est déjà de faire ça. Ça avait été promis au sortir du Covid, hein, je vous le rappelle quand même comme ça, eh bien aussi pour d'autres logiques, hein, la pénurie, pour répondre aux pénuries, pour ne pas dépendre de la Chine, etc. Bon. Mais c'est aussi une question d'économie. Parce que ce qu'on sait, c'est que c'est pas le petit Doliprane de la mamie qui coûte cher. Hein. C'est pas vrai, ça. Hein. Ça, c'est 0,001%. Ce qui coûte cher, c'est le prix de l'innovation médicale. Hein. C'est les médicaments très chers. C'est pour les
0: gens
1: très malades.
0: Mais toujours moins cher qu'aux États-Unis, Anne Swaritz.
1: Ah oui, c'est toujours moins cher qu'aux États-Unis où il n'y a aucune négociation, bien entendu, parce qu'il n'y a pas de sécurité sociale, bien entendu. Mais enfin, ça, c'est pas comme ça qu'on peut
0: acheter plus cher.
2: Une solution, c'est l'industrie pharmaceutique. Il faut s'attaquer
1: c'est de travailler avec l'Europe pour avoir un pôle d'industrie médicale du médicament. Non, mais c'est pas du tout inimaginable. Je vous dis quelque chose qui, d'ailleurs, il y a des prémices. Il y a un certain nombre de pays qui le souhaitent. Et oui, il faudrait y aller. Voilà, il faut y aller. Maintenant, il faut y aller. Il y a d'autres choses à faire. Il y a aussi le fait que, à chaque fois que le gouvernement veut faire un petit cadeau aux entreprises, il dégrève ou aux individus, il dégrève. En fait, ils enlèvent les cotisations. Sauf que quand on enlève les cotisations, ce qu'on fait, c'est qu'on prend dans la poche du voisin qui est la sécurité sociale. C'est pas comme ça qu'on fait des économies. Vous voyez? C'est-à-dire que non, il faut pas prendre dans la poche de la sécurité sociale. La sécurité sociale, elle doit arriver à gérer sainement, et l'État, quand il aide des entreprises, il aide des entreprises de sa poche, donc de notre poche évidemment, hein, puisque c'est quand même le contribuable, mais c'est une autre, et vous voyez, c'est une autre logique. Et à ne pas faire ça, en fait, on a l'impression toujours que c'est la sécurité sociale, et c'est vous et moi qui font n'importe quoi. Mais non, nous ne faisons pas n'importe

0: Enfin, il y a peut-être quelques personnes, mais c'est pas ça qui coûte cher. Et puis, il y a un troisième point, c'est la financiarisation de la santé. Alors, vous savez, ça, c'est un vrai sujet, mais là, je crois qu'on n'a pas le temps.
1: Vous avez le projet, Anne-Soiris, mais avec quel candidat pour le porter en 2027 On a un peu de mal à suivre au sein des écologistes. Il y a la candidate naturelle Marine Tondelier, désignée par votre parti il y a un an et demi.
2: Oui, mais et redésignée.
1: Est redésignée, plaidant pour une primaire qui finalement n'aura pas lieu, primaire élargie, sauf que ça ne fait pas plaisir à tout le monde, le fait que ce soit Marine Tondelier qui porte vos couleurs. Oui. Vous plaidez pour qui ? Vous êtes sur la ligne Sandrine Rousseau, qui demande à ce que ce soit tout le monde, sauf Marine Tondelier. Vous êtes prête à céder à l'appel du pied de Jean-Luc Mélenchon. Qui va porter vos couleurs pour avoir l'espoir de gagner aussi ?
0: Et moi, je suis un peu basique, en fait. Je suis dans un parti politique qui est celui des écologistes. On a essayé de faire quelque chose de plus large à gauche, qui aille vers le centre-gauche, jusqu'à toute la gauche, voilà. Oui, personne n'en veut. Manifestement, les gens n'en veulent pas. Eh bien, à ce moment-là, on porte nos couleurs. Vous savez, l'écologie, c'est quelque chose de compliqué. On l'a regardé tout à l'heure sur les questions de la canicule, sur toutes les questions qu'on se pose. À chaque fois, on le fait passer derrière parce que c'est pas une urgence. Eh bien, si on ne porte pas nos couleurs là, eh bien, ces urgences-là, on n'y répondra pas. Voilà. C'est parce qu'on est là aussi que, du coup, ça met le nez dessus.
1: Vincent Roy, vous voulez réagir vraiment en quelques secondes, c'est terminé.
0: Oui, il y a besoin d'une écologie qui soit structurante.
1: Vincent Roy, très rapidement.
3: Pourquoi ça ne marche pas, l'écologie, en France ?
0: Écoutez, pour plein de raisons, je ne sais pas si ça ne marche pas, d'ailleurs.
3: En termes de chiffres, ça ne marche pas.
1: Ça dépend des élections.
0: Parfois, on a fait des très bons scores. C'est vrai que c'est irrégulier, mais vous regardez dans les autres pays aussi. Pourquoi ? Parce que c'est une logique complexe et à long terme. Ça ne va pas dans le système démocratique dans lequel on est, qui est à court terme, et qui est donc où les gens essayent de faire des promesses à court terme. Malheureusement, c'est comme ça. Et
1: donc
0: nous, on est sur un autre schéma, et je crois qu'il est nécessaire pour tout le monde, et il n'est pas nécessaire que pour les
1: schéma
0: écologistes.
1: Schéma porté par Marine Tondelier. Merci à vous, Anne-Soiris, sénatrice de Paris, porte-parole du groupe écologiste au Sénat. Europe 1 Soir se poursuit, avec l'actualité également, qui est aussi cette requalification de circonstances aggravantes de racisme contre les mises en examen pour le meurtre de Thomas Acrépole dans la Drôme. On en parle ce soir avec Maître Jérôme Triomphe, qui est en ligne avec nous. Bonsoir, Maître Jérôme Triomphe.
4: Bonsoir Marine Laurent, bonsoir à tous vos éditeurs.
1: Merci d'être avec nous ce soir. Information donc qu'Europe 1 vous donnait dès hier autour de ce drame qui avait lieu il y a près de 3 ans, dont on se souvient tous. Je précise que c'est votre toute première prise de parole. Je vous remercie d'avoir choisi Europe 1 pour vous exprimer. Europe 1 qui a consacré nombre d'émissions, nombre de débats à ce drame qu'on a suivi très attentivement depuis le tout premier jour. Je vais vous en rappeler les faits très brièvement. Dans la nuit du 18 au 19 novembre 2023, soir de bal de village à Crépole dans la Drôme, des jeunes issus notamment du quartier populaire de la Monnaie à Romans-sur-Isère sont battus avec un groupe de jeunes de Crépole. Bilan, 4 blessés graves, dont Thomas Perotto, 16 ans, décédé lors de son transport à l'hôpital. Je précise également, Maître Jérôme Triomphe, que vous êtes l'avocat de 2 des victimes de cette rixe. Dans cette affaire, 14 jeunes hommes ont été mis en examen, tous pour meurtre et tentative de meurtre en bande organisée. Aucun n'a jamais reconnu avoir porté le coup mortel sur Thomas, avant que le parquet ne requière le mois dernier le renvoi devant la cour d'assises de 11 d'entre eux. Et donc, désormais, Maître Jérôme Triomphe, il y a cette requalification, cette circonstance aggravante venant des juges d'instruction retenue contre l'ensemble des mises en examen. Est-ce que vous pouvez nous expliquer ce qui s'est passé ? Je crois que tout est parti de certaines observations transmises par les parties civiles, est-ce que c'est bien ça ?
4: Absolument, et j'allais dire enfin. Enfin, parce que ce drame...
1: Parce que les infos, ils les avaient dès le début.
4: Le drame a eu lieu il y a pratiquement trois ans, et dès le lendemain, nous avions dans le Dauphiné Libéré, qui est allé faire du vrai journalisme de terrain, était allé interroger les victimes du drame de Crépole, et les deux qu'elle avait trouvées avaient immédiatement dit, donc dès le lendemain, nous avons entendu, nous sommes là pour planter des blancs. Une autre victime, une jeune fille, qui disait ils étaient là pour tuer. Bon, tout ça, c'est la cour d'assises qui évidemment évidemment, va l'apprécier au regard des responsabilités des mises en cause. Mais pourquoi cette circonstance aggravante de racisme, qui était éclatante dès le départ, qui était éclatante dès le 4 décembre, puisque 15 jours après, une fois que l'information judiciaire a été ouverte sur demande du procureur de la République, sur un réquisitoire introductif qui visait meurtre, tentative de meurtre, violence en bande organisée, mais sans la circonstance aggravante de racisme, le 4 décembre, sur France Bleu, Drôme Ardèche, monsieur le procureur reconnaît qu'il y a 9 témoignages, en réalité il y en a plus, puisque l'instruction va permettre d'en trouver d'autres, 9 témoignages de victimes qui disent « nous avons entendu, nous sommes là pour planter des blancs » et autres propos de nature raciste anti-blanc et des propos anti-français.
1: Alors je vous pose la question, maître Jérôme Triomphe, pourquoi a-t-il fallu attendre 3 ans pour que cette requalification vienne ?
4: Eh bien, j'allais vous dire, poser la question au procureur de la République, parce que dans toute affaire judiciaire, et notamment dans les affaires criminelles, on commence par les qualifications les plus hautes, quitte à abandonner des qualifications à l'issue de l'information judiciaire, parce que, on constate que les conditions n'en étaient pas réunies. Là, dans ce dossier, c'est exactement l'inverse qui s'est passé. On est parti des qualifications les plus basses pour, in fine, de manière rarissime, parce que en 26 ans de barreau, c'est la première fois que je vois ça dans un dossier. Pour terminer sur une requalification à la hausse en toute fin d'information, alors que tous les éléments du racisme anti-blanc étaient dans le dossier dès le départ. Et d'ailleurs, je me souviens de cette interview de monsieur le procureur du 4 décembre 2023, où il disait effectivement, il y a 9 témoignages faisant part d'hostilité envers les blancs. Alors je pense que le terme a été mal employé, parce qu'en fait d'hostilité, c'est un coup de couteau qui a entraîné la mort du malheureux Thomas Perrotto, avec une famille qui est dans le malheur depuis 3 ans, et puis 3 tentatives de meurtre et des violences aggravée. C'était pas véritablement une hostilité, c'était un petit peu plus que cela.
1: Maître Jérôme Crillon, je vais vous interrompre un instant. Il y a Maëlle Hassani qui nous a rejoint dans ce studio, c'est l'heure de son journal permanent. On vous retrouve dans moins de 2 minutes. On continue à parler de cette affaire. J'ai hâte également d'entendre les questions que Vincent Roy et Georges Fenech ont à vous poser. A tout de suite, Maître Jérôme Crillon. 19h45, donc sur Europe 1, l'heure du journal permanent avec vous, Maëlle.
5: 42 pompiers blessés en luttant contre le plus grand incendie de l'été en Gironde. Le feu progresse toujours dans le secteur de la presqu'île du Cap Ferret, où plus de 44 000 habitants et vacanciers sont évacués. 12 500 hectares de forêt partis en fumée. Plus au sud, dans les Landes, l'incendie parti de Biscarros se dirige vers la commune de Parentis. 8 000 évacuations sont en cours. Et pour mieux lutter contre les feux de forêt, la flotte française sera renforcée par un Airbus A400M dès le 29 juillet. Date annoncée ce soir par le gouvernement. Cet avion militaire sera équipé d'un kit de largage d'eau de 20 tonnes, soit l'équivalent de 3 canadaires. L'appareil pourrait également projeter du produit retardant. Un collier en or de près d'un demi-kilo dérobé en pleine journée au musée de Châtillon-sur-Seine en Côte d'Or. Les malfaiteurs sont parvenus à fracturer la vitrine ce matin sous les yeux des visiteurs avant de s'emparer de ce bijou appartenant au trésor de Vix, enfoui il y a 2500 ans en Bourgogne. Une enquête est ouverte pour vol en bande organisée. Aucune interpellation à ce stade. Un week-end chargé sur les routes. Bison futé, voie rouge pour la journée de demain dans le sens des départs sur la totalité du pays. Les axes reliant la région parisienne au quart nord-ouest, au Pays de la Loire et à la Méditerranée seront particulièrement saturés. Et puis fin du suspense, pour les fans de basket, la légende LeBron James choisit les Sixers de Philadelphie pour sa 24e saison en NBA. À 41 ans, le King assure avoir encore envie de se sacrifier pour remporter un nouveau titre.
1: Merci Maëlle Hassani, rendez-vous dans un quart d'heure, 20h donc pour votre journal. À tout à l'heure.
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1: Toujours avec Vincent Roy, écrivain consultant CNews Europe 1, toujours avec Georges Fenech, ancien magistrat, et toujours avec Maître Jérôme Triomphe, l'un de ceux qui a obtenu la requalification, la circonstance aggravante de racisme contre les mises en examen pour le meurtre de Thomas à Crépol dans la Drôme. C'était il y a 3 ans. Pourquoi Maître Jérôme Triomphe? Pourquoi à un moment les juges d'instruction ont considéré enfin cette circonstance aggravante de racisme? Qu'est-ce qu'il a emporté sur quel fondement?
4: Alors, il faut d'abord préciser une chose, c'est que, comme je vous le disais, dès le lendemain des faits, nous savions qu'il y avait des propos de racisme anti-blanc qui avaient été tenus. Moi, 2 jours plus tard, je porte plainte au nom de l'AGRIF, l'Alliance Générale contre le Racisme et pour le Respect de l'Identité Française et Chrétienne, qui a été moteur dans cette affaire, dont l'intervention a été décisive. Et nous portons plainte avec constituant partie civile. Alors d'abord, nous portons plainte entre les mains du procureur, avant que lui-même saisisse le juge d'instruction, en lui demandant de requalifier les faits et de retenir la circonstance aggravante de racisme. Je n'aurai aucune réponse. Nous allons nous constituer partie civile devant les juges d'instruction. Je vous passe les péripéties procédurales. Nous allons être déclarés irrecevables. Nous allons aller à la chambre d'instruction, à la cour de cassation, à la chambre de l'instruction, devant les juges d'instruction à nouveau et encore à la chambre de l'instruction. Au final, c'est parce que l'AGRIF, depuis le début, a été moteur dans cette affaire, depuis le troisième jour, que nous avons martelé qu'il y avait du racisme anti-blanc, que au final, pourquoi vous me posiez la question, ça a été retenu, parce que à un moment, eh bien, je suis intervenu officiellement dans le dossier, saisi par deux victimes.
1: Voilà, vous avez eu le mandat pour représenter deux des victimes.
4: Qui ont demandé l'assistance de l'AGRIF et de moi-même comme avocat. Manifestement, les juges attendaient ou n'attendaient qu'une demande officielle. Je ne sais pas, il faudrait leur poser la question. Toujours est-il que nous avons produit nos observations en reprenant, vous me posiez la question de savoir quels éléments. Les éléments, ils sont dans le dossier. Ils sont déjà dans la presse. Ils étaient déjà dans la presse depuis longtemps. Il y a pratiquement une vingtaine de témoignages dans le même sens. Eh bien, ça a été un travail de bénédictin, si j'ose dire, de reprendre l'ensemble des éléments et de les soumettre aux juges. Les juges n'attendaient manifestement que ça, puisque dans la foulée, de ces observations, eh bien, les mises en cause ont été convoquées, mises en examen de manière supplétive, avec la circonstance aggravante de racisme, qui en fait était éclatante. Cette mise en examen est tellement évidente que c'était éclatant. Cela apparaissait partout dans le dossier et c'était déjà dans le débat public. Donc, finalement, il n'aura fallu dire les choses telles qu'elles étaient, parce que ne pas nommer les choses, eh bien, ce n'est pas rendre justice. Et puis, eh bien, dans ce dossier, il y a un mobile qui devra être jugé, examiné par la cour d'assises. Pour quel motif avez-vous tué le malheureux Thomas Perotto? Pour quel motif avez-vous créé ce champ de ruines, véritablement, à la fois pour la famille de Thomas Perotto, de toutes les victimes, et également de la société française?
1: Vincent Roy, puis Georges Fenech.
3: Oui, bonsoir, maître. Vous dites que deux jours après l'affaire, vous déposez plainte auprès du procureur. Et vous dites ensuite, vous déposez plainte.
4: Trois jours.
3: Pour ce motif-là, précisément, pour le racisme anti-blanc. Et vous dites silence du procureur. Comment expliquez-vous silence ?
4: Ah, écoutez, là, je ne vais pas me perdre en conjecture. C'est malheureusement classique que ne pas avoir de réponse des parquets. Il y a certaines affaires très importantes où on peut avoir des relations courtoises avec les parquets, mais dans la plupart des cas, on n'a jamais de réponse des parquets. Quand on est du côté des mises en cause et qu'on a des classements sans suite, qu'on apprend parfois des années après, soit par la presse, soit de manière indirecte, c'est parce que jamais les parquets ou quasiment jamais ne nous informe des suites des procédures. C'est un problème de notre procédure. Il devrait y avoir une obligation d'information. Elle n'existe pas dans notre procédure. Ça devrait être le cas. Ce n'est pas le cas. En tout cas, trois jours plus tard, je vous confirme que, au nom de l'Alliance Générale contre le Racisme et pour le Respect de l'Identité Française et Chrétienne, l'AGRIF, qui est le syndicat de défense des Français, des chrétiens, et aujourd'hui qui combat le racisme anti-blanc, qui devient exponentiel, eh bien, c'est la seule association qui depuis 42 ans se bat contre vent et marée et parfois contre des évidences. Je pourrais vous donner des dizaines et des dizaines d'exemples, mais par exemple à Saint-Omer dans le Pas-de-Calais, incendie de l'église, ça a fait beaucoup de bruit. Le mis en cause, on était à son 7e incendie d'église. Il a fallu que l'AGRIF se batte contre vents et marées pour faire reconnaître que ce n'était pas un délit mais un crime passible de la cour d'assises parce qu'il y avait une circonstance aggravante de racisme antichrétien.
1: Sur cette requalification,
4: le combat de l'AGRIF qui a permis, à l'évidence, bien ce retournement de situation.
1: Sur cette requalification, que dit notre ancien magistrat Georges Fenech ?
8: Bonsoir, maître. La question que je me pose, indépendamment du fait qu'il a fallu attendre 3 ans pour reconnaître ce qui était manifestement une réalité du dossier, hein, la circonstance aggravante, comment se fait-il qu'il y ait deux lectures différentes de ces faits, puisque les juges d'instruction ont pris cette décision contre l'avis du parquet qui, lui, prend des réquisitions de meurtre et non pas de meurtre
1: sur la
8: aggravé.
1: Base des mêmes informations.
8: Sur la base du même dossier et des mêmes pièces. Et je vais compléter, pour tout se dire, on ne va pas tourner autour du pot, je vais vous poser la question très franchement, très directement. Est-ce que vous n'avez pas le sentiment que la justice a été un petit peu sous, comment dirais-je, sous pression, sous influence, quand on voit le déchaînement médiatique qu'il y a eu autour de cette affaire pour dire, mais non, il n'y a pas, il ne peut pas y avoir de racisme anti-blanc. Dans cette affaire, c'était qu'une rixe. Combien de journalistes de télévision, de radio, des livres qui sont sortis également, pour prétendre que tout cela était une instrumentalisation de la droite, voire de l'extrême droite. Est-ce que vous n'avez pas le sentiment que même encore à l'heure actuelle, puisqu'il y a divergence de point de vue entre le parquet, qui est quand même là pour défendre les intérêts de la société et les instructions pour faire la manifestation aussi de la vérité, est-ce que vous n'avez pas le sentiment qu'il y a quelque part un trouble au sein de, ces, au sein de la magistrature, quoi ?
1: Maître Jérôme Christophe.
4: Je savoure le propos venant d'un magistrat. Écoutez, je suis incapable de répondre à cette question parce que c'est peut-être un positionnement personnel du procureur. Il considère que des propos tenus de la nature que vous savez ne veulent pas dire que le but était de tuer Thomas Perrotto parce qu'il était blanc ou parce qu'il était français. Je ne sais pas quel est le motif pour lequel il a refusé cela. Ce que je vois, c'est que il y a des analyse différente, c'est une évidence. Le parquet a une analyse qui n'est pas celle des juges d'instruction. Pour quel motif ? Est-ce que c'est une analyse des faits ? Est-ce que c'est le sentiment profond du procureur ? Il faut lui poser la question. Manifestement, des journalistes ont posé la question, ils n'ont pas eu de réaction pour l'instant. C'est à lui qu'il faut poser la question. Ce qui est certain, c'est que devant l'évidence, bah, ce qui compte, c'est pas le parquet. Ce qui compte, c'est les juges.
8: Mais attention, le parquet, comme vous le savez, peut faire appel de la décision de l'ordonnance de rendre de mise
1: entendu,
8: en accusation.
1: Mais de la même manière, c'est la défense, et c'est pas fini, totalement. Sa requalification, voilà. C'est pas encore totalement obtenu.
8: Voilà.
4: Et de la même manière que les parties civiles peuvent faire appel d'une ordonnance de mise en accusation qui préjudicie à leurs intérêts civils. Donc, évidemment que l'affaire n'est pas terminée et que probablement la chambre d'instruction aura à trancher. Ce qui est certain, c'est que quoi que la chambre d'instruction dise, je vous annonce une chose, nous serons avec la griffe constituée partie civile et avec les victimes et aux côtés des victimes devant la cour d'assises et que nous serons pleinement partis et que si on nous refusait la circonstance aggravante de racisme à un autre stade, eh bien nous la remettrions dans le débat devant la cour d'assises puisqu'il s'agit d'une question de requalification et que les juridictions du fond, eh bien, sont libres de requalifier dans le sens qu'elles estiment devoir toutes ces questions-là. Alors moi, la question de savoir pourquoi le parquet n'a pas la même analyse que les juges d'instruction, je n'en ai absolument aucune idée. Il faut poser la question directement au parquet.
1: Est-ce que vous voyez quand même dans ce début de requalification un tournant dans l'appareil judiciaire français, peut-être dans le logiciel de cet appareil judiciaire, une prise de conscience sur cette question du racisme anti-blanc, maître Jérôme Triomphe, et peut-être également ici Vincent et Georges?
4: Écoutez, en fait, les choses ne sont pas univoques ni manichéennes. Vous avez des juges à qui ça ne posera aucune difficulté et d'autres qui vont traîner des pieds. Moi, je l'ai vu dans des dizaines de dossiers. J'ai vu des dossiers dans lesquels il n'y avait pas l'ombre d'une difficulté pour reconnaître la circonstance aggravante anti-chrétienne, anti-française ou anti-blanche. Et il y en a d'autres, ça pose des difficultés comme si le terme de racisme anti-blanc était radioactif, comme si c'était un épouvantail, comme s'il y avait un tabou sur lequel on jetait un voile pudique parce qu'on ne veut pas voir une réalité, en fait, qui bouscule peut-être les certitudes de beaucoup de politiques idéologisées, de beaucoup de journalistes. Mais non, le racisme anti-blanc, paraît-il, n'existe pas. Mais quelle violence que d'entendre cela. Le racisme anti-blanc n'existe pas, mais c'est une violence supplémentaire qui est faite à la famille de Thomas Perrotto et aux familles de toutes les victimes.
1: Georges Fenech.
4: Parce que dire que ce racisme anti-blanc n'existe pas, eh bien, c'est nier la réalité de ce qui a été subi. Alors, c'est-à-dire un drame épouvantable.
8: On va encore pousser le raisonnement un peu plus loin, quitte à recevoir des critiques. Et je ne veux pas viser non plus le procureur de Valence, hein, et je ne le connais pas, je ne sais même pas son nom. Mais tous magistrats qu'ils sont, ils n'en sont pas moins des hommes, et des femmes, et que donc ils sont aussi traversés par les courants que traverse notre société, et on le sait puisque certains s'expriment avec, je dirais, beaucoup de médiatisation. On l'a vu encore récemment, le syndicat de la magistrature se manifester en conférence de presse avec LFI pour contester une loi, hein, donc tout cela, tout ce que je dis, on le constate maintenant tous les jours. Est-ce que on ne peut pas craindre qu'il y ait ce même courant idéologique qui traverse une certaine magistrature qui ne veut pas entendre de racisme anti-blanc ?
1: Très rapidement, maître.
4: Mais c'est une évidence que tous les juges, en fait personne n'est impartial, tous les juges sont nécessairement pétris de leurs convictions, de leurs idéologies. Mais je vais peut-être être iconoclaste. J'ai obtenu des décisions remarquables d'objectivité dans des dossiers similaires de juges du syndicat de la magistrature qui étaient honnêtes et objectifs. Et de la même manière, j'ai obtenu des décisions qui étaient contraires au bon droit de juges qui auraient peut-être eu une sensibilité affichée qui aurait dû conduire à la décision que j'espérais. Donc, rien n'est univoque. Quand j'entends dire, par exemple, les magistrats sont par nature indépendants, c'est vrai, puisqu'ils ont une indépendance statutaire et ils sont par nature impartiaux, ça me fait hurler. Un magistrat n'est pas par nature impartial. Il doit être impartial, ce qui n'est pas pareil. Et ce qui n'est pas non plus évident, parce qu'il faut arriver à s'abstraire.
1: Allez, 10 secondes à Vincent Roy et 10 secondes de vous, maître Jérôme Tréon.
4: J'ai vu des magistrats qui faisaient et j'ai vu qu'ils ne le faisaient pas.
1: 10 dernières secondes.
3: Oui, on ne peut pas s'empêcher, maître, alors même qu'on sait bien qu'il ressort de tous les témoignages dans ce dossier qu'il y avait du racisme anti-blanc, on ne peut pas, devant la non-réponse, enfin la non-qualification du parquet, on ne peut pas s'empêcher de penser à une justice politique.
1: Maître Jérôme Tréon,
4: chacun se fera sa propre opinion. Il serait utile que des journalistes interrogent Monsieur le procureur pour savoir pourquoi son parquet s'est obstiné à ne pas vouloir retenir la circonstance de racisme anti-blanc qui pourtant était éclatante. Et puis attention, qui à ce stade ne fait pas une affirmation de racisme anti-blanc. C'est simplement la possibilité d'en débattre devant une cour d'assises et que chacun puisse se défendre sur cette accusation. C'est l'objet normal d'une ordonnance de mise en accusation, de relever non pas des preuves de culpabilité, mais des charges qui seront discutées.
1: Merci,
4: sur la
1: maître Jérôme Tréon, d'avoir témoigné sur Europe 1 ce soir. Première prise de parole, Georges Fenech, Vincent Roy, vous restez avec moi dans un instant. Place au journal de 20h avant de retrouver à 20h10 le lieutenant-colonel Christophe Pasquini, commandant des opérations de secours dans le Var. À tout de suite sur Europe 1.
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1: Et au sommaire de votre journal de 20h, Maëlle Hassani, le bassin d'Arcachon cerné par les méga-feux.
5: En Gironde, l'incendie de Somos, le plus important de l'été, progresse toujours. Plus de 20 000 hectares partis en fumée, selon le maire de Lesches-Cap-Ferret, où des dizaines de milliers d'habitants sont évacués. Et plus au sud, dans les Landes, 2600 hectares détruits dans le secteur de Biscarrosse, une centaine d'habitations touchées par les flammes. Témoignage dès le début de ce journal. Pour lutter plus efficacement contre ces incendies à répétition, la 400M, un avion militaire, va venir renforcer la flotte française dès le 29 juillet. Présentation de ce super Canadair dans les prochaines minutes. Dans ce journal également, des droits de douane de 10 ou 12% imposés par les États-Unis à près de 80 pays. L'Union européenne est concernée, mais sans forcément s'en plaindre. Et puis les plages du débarquement de Normandie au patrimoine mondial de l'UNESCO. Verdict ce week-end.
1: La tendance météo avec vous, Estelle Lafond.
14: Bonsoir Maëlle, c'est orageux déjà ce soir en Nouvelle-Aquitaine et sur l'Occitanie. Le temps se dégrade bien demain sur les deux tiers sud du pays avec une baisse du thermomètre l'après-midi. Bulletin complet en fin de journée.
1: Ce sera dans une dizaine de minutes, à tout de suite. La Gironde et les Landes font face aux deux ogres de l'été.
5: Les mots de la préfète de la région Nouvelle-Aquitaine. Aujourd'hui, ces deux ogres, ce sont ces deux incendies d'ampleur au nord et au sud du bassin d'Arcachon. D'abord dans le secteur du Cap Ferret, où plus de 20 000 hectares de forêt sont partis en fumée, selon le maire. Le plus grand feu de l'été, parti de la commune de Somos mercredi, progresse toujours et plus de 44 000 personnes sont évacuées. C'est le cas de Sandrine, habitante de la commune de Lège-Cap Ferret.
15: Depuis avant-hier, on est très angoissés, on ne veut pas perdre notre maison. Et puis on voit les flammes, et puis on voit ces fumées âcres, ces fumées noires qui envahissent Lège. On y était encore à 4h de l'après-midi devant le cimetière en train de filmer la reprise du feu. Et on a vu que le vent a tourné, donc on a vu la reprise de feu. Le temps qu'on aille à Arès, on a regardé la télé et en fait on s'est rendu compte que le cimetière était en feu. Quelques heures plus tard, c'était la maison d'en face. On habite à 200 mètres de cette maison. On est à la lisière de la forêt. Non, il n'y a pas d'espoir pour l'instant. Tant que les pompiers n'ont pas maîtrisé ce feu, tant que les canadaires n'ont pas éteint les feux, il n'y a pas d'espoir du tout. On est dans l'attente constante. On ne sait pas en fait quand quelqu'un pourra nous dire quelque chose par rapport aux maisons. On ne sait pas où on va dormir ce soir, on ne sait pas ce qu'on va faire de la journée, ni après-demain. Voilà.
5: Le témoignage de Sandrine, une habitante évacuée au Lège Cap Ferret, au micro européen de Wilfried de Villers. Autre incendie toujours en cours dans le département voisin des Landes, dans le secteur de Biscarrosse. Plus de 2600 hectares parcourus par les flammes et plus de 30 000 personnes évacuées. Au total, ce sont près de 2000 sapeurs-pompiers qui sont mobilisés pour lutter contre ces deux ogres de l'été. Une quarantaine de soldats du feu blessés en intervention. 9 d'entre eux sont pris en charge en urgence relative. Un mot de l'incendie en cours depuis mardi dans le Var, à Pontevès. Les 800 pompiers toujours engagés compte sur la météo plus favorable ce soir pour tenter de contrôler et noyer le brasier qui a déjà détruit 3700 hectares de végétation. Les autorités estiment qu'il est encore trop tôt pour le fixer.
1: Et dans le même temps, nos voisins espagnols sont eux aussi confrontés à ces méga-feux.
5: Aux alentours de Madrid et en Castille et Léon, les deux brasiers sont sur le point de fusionner, alertent les autorités. Plus de 40 000 habitants déjà évacués ou confinés. La présidente de la région de la capitale parle du pire incendie de l'histoire. À l'image de la France, l'Espagne sollicite le mécanisme européen de protection civile. La Grèce accepte d'envoyer deux canadairs sur place.
1: Des canadairs bientôt appuyés en France par un avion de l'armée.
5: La 400M, un appareil de transport militaire totalement repensé pour lutter contre les incendies. Mise en service mercredi prochain, selon la porte-parole du gouvernement. Une aide précieuse pour renforcer la flotte française sursollicitée en cette période estivale, comme l'explique Patrick Chavada, membre de la Fédération nationale des sapeurs-pompiers.
16: C'est un avion militaire, c'est ce qu'on appelle un gros porteur, qui en règle générale est utilisé par les forces militaires pour mettre des véhicules, des chars à l'intérieur. Donc il y a une grosse soute. Et donc la société Airbus a travaillé sur un kit qu'on peut mettre à l'intérieur de l'avion et qui contient une certaine capacité de produits. Donc la soute va s'ouvrir et son travail, ça va être d'opposer ce qu'on appelle des lignes d'arrêt. Une ligne d'arrêt, c'est du retardant. C'est-à-dire que quand le feu va arriver dessus, il va baisser d'intensité et nous, ça nous permet au moyen terrestre, quand le feu baisse d'intensité, éventuellement d'essayer de l'éteindre ou de le faire contourner. Donc, ce n'est pas du tout un moyen d'extinction, c'est un moyen de pose de barrière de retardant pour faire baisser l'intensité du feu, pour le permettre d'intervenir plus rapidement.
5: Patrick Chavada, membre de la Fédération nationale des sapeurs-pompiers, interrogé pour Europe 1 par Emma Ben-Youssef Sudarovic.
1: À l'étranger, nouvelle offensive de Donald Trump dans sa guerre commerciale.
5: Cette fois, le président américain frappe fort en imposant des droits de douane de 10 ou 12,5% à près de 80 pays. Accusé par la Maison-Blanche de ne pas suffisamment lutter contre le travail forcé. Bonsoir Antoine Bienveau.
17: Bonsoir Mel, bonsoir à tous.
5: L'Union européenne est bel et bien concernée par ces surtaxe, mais elle ne s'en plaint pas.
17: Oui, les Européens se disent même soulagés par ce nouveau tour de vis, car conformément aux accords conclus l'an dernier avec Washington, ces nouveaux droits de douane ne dépassent pas le seuil maximal de 15%, mais s'établissent plutôt autour des 10%, avec en prime une exonération de taxes supplémentaires sur certains produits, comme le liège ou les diamants. Côté européen, on respire donc, mais attention, tout pourrait encore basculer, car l'Union européenne a infligé hier une très lourde amende de 890 millions d'euros au géant américain Google pour atteinte à la concurrence. Une sanction record qui ne plaît pas du tout à Donald Trump, le président américain, qui ce soir menace à nouveau les Européens d'augmenter ses droits de douane en réaction donc à l'amende reçue par Google. L'Union européenne va payer un très lourd prix pour ce comportement illégal, avertit le président américain. La Maison-Blanche avait pourtant déjà connaissance de cette sanction contre Google hier au moment d'annoncer ses droits de douane. Les prochaines heures diront donc si oui ou non Donald Trump est prêt à les rehausser et ainsi à relancer une guerre économique avec les Européens.
5: Antoine Bienveau, Donald Trump qui met en garde la Russie et la Chine contre toute velléité de livraison d'armes à l'Iran en pleine guerre au Moyen-Orient. Les tensions ne retombent pas, mais les investisseurs semblent confiants quant aux conséquences économiques du blocus des ports saoudiens par les Houthis entamé cette semaine. Le baril de Brent, repassé hier au-dessus des 100 dollars, repart à la baisse aujourd'hui.
1: Dans l'actualité également, cette information qu'Europe 1 vous révélait dès hier, la circonstance aggravante de racisme finalement retenue par la juge d'instruction à l'encontre des mises en cause dans l'affaire Thomas Crépol.
5: Cet adolescent de 16 ans poignardé à mort au cours du bal du village de la Drôme en 2023, ciblé parce qu'il était blanc et français. C'est ce qu'affirment plusieurs témoins depuis le début de l'enquête. La requalification des faits est donc un soulagement pour eux, mais aussi pour maître Jérôme Triomphe, avocat de deux victimes dans ce dossier. Il était l'invité d'Europe 1 Soir Week-end il y a quelques minutes.
4: Dans toute affaire judiciaire, et notamment dans les affaires criminelles, on commence par les qualifications les plus hautes, quitte à abandonner des qualifications à l'issue de l'information judiciaire, parce que, on constate que les conditions n'en étaient pas réunies. Là, dans ce dossier, c'est exactement l'inverse qui s'est passé. On est parti des qualifications les plus basses pour, in fine, de manière rarissime, parce que en 26 ans de barreau, c'est la première fois que je vois ça dans un dossier. Pour terminer sur une requalification à la hausse, en toute fin d'information, alors que tous les éléments du racisme anti-blanc étaient dans le dossier dès le départ.
5: Maître Jérôme Triomphe, avocat de deux victimes dans l'affaire Crépol, invité d'Europe 1 Soir tout à l'heure. La gauche tente le tout pour le tout afin de faire capoter la loi d'urgence agricole adoptée cette semaine par le Parlement. Les groupes insoumis, socialistes et écologistes saisissent aujourd'hui le Conseil constitutionnel, espérant ainsi une censure de plusieurs articles du texte. Parmi eux, la réintroduction sous condition de deux pesticides actuellement interdits en France. Les sages avaient retoqué une mesure similaire dans un autre texte, la loi Duplon, l'été dernier. Deux jours après la réouverture de la galerie d'Apollon où s'était déroulé le casse du Louvre en octobre dernier, un autre cambriolage en pleine journée dans un autre musée aujourd'hui. Un grand collier en or du trésor de Vix dérobé au musée de Châtillon-sur-Seine en Côte d'Or. Les malfaiteurs sont passés à l'action à visage découvert. Une enquête est ouverte pour vol en bande organisée.
1: Et c'est justement pour protéger notre patrimoine que les Normands espèrent l'inscription à l'UNESCO d'un quatrième site situé dans la région.
5: Un site riche en symboles, les plages du débarquement. Le dossier avait été déposé à l'occasion des 70 ans du D-Day en 2014 et le comité du patrimoine mondial de l'UNESCO doit donner son verdict ce week-end. Ces élus locaux, interrogés pour Europe 1 par Romy Azoulay, sont plutôt confiants.
18: À Saint-Aubin-sur-Mer, commune qui borde la plage de Juneau, le maire, Laurent Hautelard, est optimiste. 82 ans après le débarquement de milliers de soldats canadiens, leur rendre hommage est une priorité.
19: Ça me fait bien plaisir parce que c'est quand même une reconnaissance attendue depuis longtemps. Quand on a des milliers de gens qui ont sacrifié leur vie pour venir nous libérer, on ne peut pas oublier ça.
18: Au-delà du symbole historique, obtenir ce label UNESCO permet aussi de décrocher des financements publics pour aider les communes à préserver le littoral. Patrick Lavarde, premier adjoint à Vers-sur-Mer, où se trouve la plage de Gold Beach.
20: La préservation des vestiges, évidemment, coûte très cher. Le fait donc d'avoir à préserver certains de ces vestiges est une motivation supplémentaire pour protéger le trait de côte dans le cadre plus général de la lutte contre l'érosion contraire et la submersion marine.
18: Un enjeu aussi touristique, les plages du jour J ont attiré près de 10 millions de visiteurs l'an dernier, un chiffre que les élus espèrent voir augmenter grâce à cette potentielle inscription à l'UNESCO.
5: Romy Azoulay. Et puis sur le Tour de France, Tadej Pogacar, inarrêtable. Le maillot jaune slovène s'est offert la 19e étape aujourd'hui, sa première victoire dans l'Alpe d'Huez. Le double tenant du titre se dirige tout droit vers un 5e sacre. Demain, dernier épisode de la trilogie alpestre avec encore une arrivée à l'Alpe d'Huez.
1: Merci Maël Hassani, l'information revient avec vous, ce sera à 20h30. Et d'ici là, on va passer à la météo. Estelle Lafond, bonsoir. L'activité orageuse commence déjà ce soir.
14: Oui, bonsoir Maël, c'est le sud-ouest qui est concerné. Des orages qui annoncent la couleur pour la journée de demain. Les deux tiers sud du pays sont concernés par ce chamboulement. Le tiers nord, lui, va conserver jalousement soleil, temps sec et conditions calmes. Dès le matin, ça va gronder plutôt fort côté Languedoc et Hérault, avec de fortes intensités pluvieuses. Sur le reste de la région Occitanie et de la Nouvelle-Aquitaine à la Franche-Comté, ces orages sont là plus localisés et moins forts, mais vont gagner en force dans l'après-midi côté Pyrénées et dans le centre-est. Dans le sud-est est encore plus marqué car dans l'après-midi, la grêle aussi peut s'en mêler avec de grosses rafales et surtout des intensités pluvieuses très remarquables en peu de temps. Le vent, lui, malheureusement, est également de la partie. Il est même problématique dans le sud-ouest où les incendies ravageurs sont encore en cours. Des rafales à 40-50 km/h, très ennuyeuses pour le travail des pompiers. Restez donc prudents si vous habitez dans les parages ou que vous vous y trouvez en vacances. Cette situation orageuse va permettre cependant une chose, de faire baisser le thermomètre de demain, notamment l'après-midi, où on avoisinait aujourd'hui les 38-40 degrés. Comptez 10 degrés de moins. Pensez-y si vous avez la possibilité à ouvrir vos fenêtres samedi et dimanche, car le beau temps va revenir dès lundi. Et avec lui, une nouvelle hausse des températures. Comptez demain matin 12 à Nancy, 13 sur Rouen, 15 pour Guéret, Évreux, Rennes et Colmar, 17 sur Annecy, Le Mans et Angers. Comptez 18 à Paris, Tarbes et Niort, 20 autant à La Rochelle qu'à Lyon, 22 sur Carcassonne et 23 à Toulon.
1: Merci à vous Estelle Lafond et rendez-vous juste avant 21h. Dans quelques instants, on va revenir sur ces incendies XXL dans le Var, mais aussi en Nouvelle-Aquitaine avec l'une de celles qui les a vécues de près, Sophie Davant, journaliste et animatrice sur Europe 1, est en ligne avec nous dans quelques secondes. 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
1: Deuxième heure d'Europe 1 Soir. On va partir dans le Var dans un instant. Au moins 3700 hectares déjà partis en fumée depuis 4 jours. Des centaines de personnes évacuées également. Mais d'abord, un détour par la Nouvelle-Aquitaine. Là aussi, les incendies font rage à Biscarrosse dans les Landes. Et puis au Cap-Ferret, en Gironde, là, les flammes ont parcouru plus de 20 000 hectares. Quelques 44 000 personnes évacuées. Et parmi elles, l'une des figures d'Europe 1, la journaliste et animatrice Sophie Davant, en ligne avec nous. Bonsoir Sophie, merci de témoigner sur Europe 1.
6: Bonsoir à vous.
1: Racontez-nous merci les circonstances de cette évacuation. Je crois que c'était en pleine nuit, la nuit dernière. Vous êtes en vacances au Cap Ferret. Et là, qu'est-ce qu'il se passe pour vous et votre entourage?
6: Alors, je suis à la pointe du Cap Ferret, juste après le phare. Donc, c'est vraiment au bout de la presqu'île. Pas tout au bout, mais quand même. Et avant-hier, on voit une fumée au loin, au fond du bassin. On se demande ce que c'est, on se dit c'est peut-être des terrains agricoles qui brûlent. Le lendemain, on sait que c'est un feu qui a pris de l'ampleur et ça se voit. On voit les flammes au fond du bassin, notamment le soir. Et hier, franchement, on sentait une odeur de fumée, le ciel était gris, le soleil avait du mal à percer. Donc, on sentait que les premiers villages de la presqu'île commençaient à évacuer. Moi, j'ai appelé la mairie de Lège-Cap-Ferret vers minuit et demi. On m'a conseillé de partir à cette heure-là.
1: Vous avez attendu.
6: C'était un peu précipité, donc je ne me suis pas inquiétée outre mesure. Et à 4h30 cette nuit, on a reçu un ordre de la préfecture d'évacuer sur nos portables avec une espèce d'alarme stridente. Donc, on a fait nos bagages, on a pris la voiture, on est parti sur la route, comme la plupart des résidents de la presqu'île, puisqu'on s'est retrouvés dans un bouchon, voiture collée pendant 10 km. Que l'on a parcouru en 2h45 environ. Donc c'était quand même très impressionnant, très angoissant parce que on se dit oh là là, on n'avance pas, si jamais on est entouré par le feu, qu'est-ce qui se passe? On est vraiment arrivé près du foyer que au fond à la fin de la presqu'île en arrivant vers Arès, et là l'air était irrespirable, très gris, on sentait le feu à proximité avec beaucoup de pompiers partout. Et puis voilà, il a fallu traverser cette zone très proche de l'incendie. Et d'ailleurs, on a vu tous les journalistes des chaînes info, des radios et tout qui se trouvaient à ce niveau-là. Et puis, on a regagné la départementale en direction de Bordeaux. Très impressionnant. Et moi, je suis très, très admirative du travail des pompiers
1: et
6: qui redoublent de courage, qui sont sur le front depuis 3 jours, qui ont perdu 3 des leurs. Et voilà, et bravo et chapeau à eux, d'autant plus que ce feu a l'air incontrôlable. Il est en train de menacer d'autres petites villes comme Andernos, au fond du bassin d'Arcachon. Donc, c'est très, très inquiétant. Et il suffit que le vent tourne pour qu'à nouveau, le front de l'incendie change, quoi. Donc, pour le moment, il n'est pas en direction de la presqu'île, mais du fond du bassin d'Arcachon.
1: Dans une région qui n'est pas n'importe quelle région pour vous, Sophie Davant?
6: Non, évidemment, moi je suis née ici, j'ai passé mon enfance dans la réserve du Banc d'Arguin que mon père a créé en 1974. Et donc, bon, là, je suis très attachée à cette région, à la nature de cette région, et voir cette forêt partir en fumée, ça me bouleverse. Les espèces naturelles, endémiques, les espèces animales, et puis les gens, bien sûr, dont les maisons sont décimées par le feu. C'est horrible, j'en connais quelques-uns.
1: Ah.
6: Là, maintenant, c'est la ville d'Andernos qui m'a cessé, c'est terrible, quoi.
1: Eh bien.
6: Voilà, donc c'est très triste, et hélas. On sait très bien que le réchauffement climatique y est pour quelque chose, que la végétation est très sèche. On dit que c'est à peu près la végétation d'une fin de mois d'août, déjà mi-juillet, quoi. Donc ça ne peut que s'aggraver dans les années qui viennent. C'est ça qui est catastrophique.
1: Animatrice, journaliste, experte météo, bien évidemment, Sophie Davant, merci d'avoir témoigné sur Europe 1. On vous souhaite malgré tout de bonnes vacances et on vous retrouve tout l'été sur notre antenne le week-end de 16h à 17h pour votre émission Les histoires d'amour extraordinaires. Sans transition, l'émission. On va continuer à parler de ces incendies, mais on va partir dans le Var, où l'on rejoint William Vogue, le directeur de la communication des pompiers du Var. Bonsoir à vous.
0: Oui, bonsoir.
1: Je précise que vous avez remplacé au pied levé le lieutenant-colonel Christophe Pasquini, qui a dû être appelé en urgence sur le front de ces incendies. Cette situation dans le Var, ce feu qui s'est déclenché depuis mardi, 4 jours et 3 nuits pour tous ces pompiers. Le feu est parti depuis Pontevès, au moins 3700 hectares déjà partis en fumée. Des centaines de personnes sont évacuées également. Quelles sont les dernières informations que vous pouvez nous donner sur cet incendie, sur sa progression ce soir, dans les heures qui viennent, 4 jours après le début des flammes?
0: Alors, comme vous le dites très justement, je remplace donc au pied levé le commandant des opérations de secours, le lieutenant-colonel Christophe Pasquini, qui avait prévu quelques minutes dans son emploi du temps très chargé, mais il a été appelé par l'opérationnel parce qu'en tant que commandant du feu, il a dû repartir rapidement au poste de commandement. C'est un feu d'ampleur avec plusieurs dizaines de kilomètres de lisière et on a des réactivations. C'est contre ces réactivations qu'on s'efforce de lutter. Chaque jour, elle grappille encore quelques hectares, donc c'est vraiment un travail de pionnier, une lutte acharnée que les personnels mènent. Ces réactivations, elles sont dues notamment à la chaleur, à la sécheresse et surtout au vent. Effectivement, au Mistral ou alors au régime de brise. Il faut savoir qu'aujourd'hui, le département du Var n'était pas en Mistral. On avait donc un régime de brise. La brise en Méditerranée, c'est ce vent qui nous vient de l'Est, un vent chargé d'humidité. Cependant, cette humidité n'est pas suffisante pour atténuer les effets du feu de forêt et nous réactive un autre côté du feu, le côté opposé à celui d'il y a quelques jours, donc par le Mistral. Ça nous impose de redéployer totalement le dispositif. Heureusement qu'on a des prévisionnistes météorologues avec nous et ça nous permet d'anticiper à plusieurs heures, voire après ça plus... toujours ces effets, mais c'est toujours très compliqué de redispatcher plusieurs centaines de pompiers sur un incendie qui fait plusieurs milliers d'hectares.
1: Le lieutenant-colonel Christophe Pasquini a annoncé hier qu'il aimerait bien annoncer que le feu soit fixé, mais ça lui était totalement impossible de dire quand. Est-ce que vous en êtes dans la même situation ce soir où vous commencez à entrevoir la fin du tunnel ?
0: Hélas, on serait tous ravis de pouvoir annoncer ce feu fixé, mais ces conditions météorologiques changeantes et vraiment très compliquées ne nous permettent pas, à l'heure où je vous parle, de déterminer ce feu comme étant fixé. On a aussi sur une bonne partie des flancs et de la tête à le contenir, mais le combat est encore dur, notamment sur le secteur droit du feu, je disais, attisé par des vents relativement importants, donc la lutte est acharnée. Longue.
1: Lutte acharnée, avec quels moyens, William Vogle, pour contenir les flammes donc, qui sont en cours dans le Var depuis 4 jours maintenant?
0: Alors ce sont environ 1000 sapeurs-pompiers et quasiment 300 engins qui luttent. Alors forcément, la plupart même proviennent du Var, mais cette entraide entre départements, cette solidarité, pour nous c'est important de le souligner. On a de nombreux départements qui sont venus en fait. Nous, ainsi que des moyens aériens de la sécurité civile. Donc c'est pas une lutte qu'on mène seul, c'est une lutte qu'on mène main dans la main avec nos collègues, avec nos voisins, et on ne peut que les remercier de s'investir autant à nos côtés.
1: On a quelques petits pépins avec la liaison technique. Merci à vous, William Vogle. On souhaite très bon courage au lieutenant-colonel Christophe Pasquini et à toutes ses équipes qui luttent avec acharnement contre les flammes, et je m'associe également à nos deux invités en plateau, Georges Fenech et Vincent Roy, qui partagent également l'admiration, le respect que vous nous inspirez avec toutes vos équipes sur le front de ces incendies dans le Var et partout en France. Merci d'avoir été avec nous ce soir encore en direct pour témoigner de l'évolution de la situation. Messieurs, il nous reste 5 minutes à partager ensemble. J'aimerais qu'on parle du budget 2027 qui s'annonce. On en a parlé tout à l'heure avec la sénatrice, je disais. Budget de tous les défis, budget de tous les enjeux. Est-ce que vous partagez mon diagnostic, tiens, justement, Georges Fenech?
7: Moi, je ne me fais aucune illusion. Alors là, je ne vois pas comment, avec l'état de nos finances, l'état du chômage aussi, qui est en train de remonter.
1: Les défaillances d'entreprises.
7: Les défaillances d'entreprises, vous avez raison, qui s'enregistrent tous les jours. Notre agriculture qui va très très mal. Je ne vois pas comment on pourra présenter un budget à nouveau en équilibre et commencer...
1: Alors en équilibre, là, on est loin du...
7: Non, je veux dire, voilà, au moins, en tout cas, un déséquilibre qui ne soit pas catastrophique comme les précédents. Non, je ne sais pas, malheureusement, ma conviction, c'est que on pourra retrouver peut-être un oxygène budgétaire, à condition qu'il y ait une majorité, qu'il y ait une volonté politique, qu'il y ait un nouveau président, qu'il y ait
1: ça deux fait beaucoup institutions.
4: De toute façon, il y aura un nouveau président.
1: Vincent Roy.
7: Bah, il faut l'espérer.
4: Ah bah oui.
7: Je vous laisse
1: ça,
7: la parole.
1: Ça fait moins certitude. Vincent Roy.
4: Non, il y aura un nouveau président. Alors, après toute la question, et Georges a bien pointé le problème, toute la question, c'est la question de la majorité. C'est-à-dire parce qu'on peut très bien avoir un nouveau président et continuer de ne pas avoir de majorité.
1: Même après d'éventuelles nouvelles élections législatives.
4: C'est de cela
1: qui sont probables,
4: absolument.
1: Qui ne sont pas obligatoires. On ne sait pas encore s'il y aura automatiquement des législatives.
4: Oh, bah, je dirais, c'est la coutume. C'est la coutume. Et on ne sait pas si, effectivement, on pourrait avoir une majorité. Parce que toute la difficulté de la Ve République, c'est que quand il n'y a pas de majorité, ça bloque, ça grippe, ça, c'est pas fait pour, quoi. La Ve, elle est faite pour un président qui a une majorité et qui, par conséquent, peut prendre un certain nombre de mesures. Vous avez vu que là, tout était bloqué. Ça fait des mois et des mois qu'il n'y a plus que des mesurettes qui sont prises, que des ordonnances qui sont prises.
1: Il y a des choses,
4: mais enfin, c'est à la marge. C'est pas... vous avez bien vu qu'on n'avait pas changé les rayures du zèbre. Bon, donc, par conséquent, on peut se dire, au Lécoeur, on va avoir un nouveau président, il aura une majorité, et auquel cas, alors les difficultés financières seront les mêmes, mais il y aura beaucoup plus de facilité à faire passer un budget.
7: On fera, et bien surtout qu'il faudra faire des réformes structurelles.
4: Ah ben structurelles.
1: Parce qu'il va faire accueillir ce nouveau président 3600 milliards d'euros de dette.
7: Voilà. Donc il faut faire la réforme de l'État, évidemment, lutter contre ce qui nous coûte beaucoup, beaucoup d'argent, notamment, je pense aussi à l'immigration.
4: Il va falloir la chiffrer.
7: Voilà. Et donc, tant qu'on n'aura pas des réformes de structure avec des suppressions de toutes ces agences qui nous coûtent très cher, ces doublons entre le département, les intercommunalités, enfin, on voit bien que nous sommes dans un fonctionnement aujourd'hui étatique et d'une manière générale dans toutes nos administrations. On est bloqué, quoi.
4: Oui. Ah ben, totalement.
7: Voilà.
4: Et puis, on laisse rentrer 500 000 personnes dans notre pays par an. Est-ce que ça va continuer? C'est une question que les Français sont en droit de se poser.
7: Et avec des services publics qui ne fonctionnent pas, que ce soit la santé, l'éducation nationale, la justice. Donc, il y a tout à renverser, quoi.
1: Si on veut
7: avoir un budget qui soit un budget qui redresse la France, il faut qu'il y ait un budget de courage, peut-être aussi de quelques restrictions et quelques sacrifices, parce qu'il faudra en faire, et puis être capable de faire cette réforme des retraites, sans quoi on ne se sentira jamais.
4: Ah ben ça, on est bien d'accord.
1: C'est facile à dire de là où on est aussi, Georges
7: Fenech. Mais il faut avoir le courage à un moment, bien sûr que c'est facile. Et on n'élit pas des politiques pour faire des politiques faciles, on leur demande de redresser le pays.
1: C'est ce qu'a proposé Philippe Juvin ce matin même sur Europe 1.
7: Je l'ai écouté.
1: Un amendement,
7: bien sûr,
1: sur l'amendement qui a mis à l'arrêt la réforme des retraites.
7: Absolument, tout à fait. Et ça, c'est la mère des batailles, les retraites.
1: La priorité des priorités pour vous, Vincent Roy.
4: Et il y a aussi une chose qu'il ne faut pas oublier en 2027, dans l'année qui s'annonce, c'est que, Français, encore un effort de plus, vous allez devoir vous déterminer, est-ce que vous voulez renverser la table? Constatez-vous, comme nous, que dans un certain nombre de domaines, plus rien ne va. Eh bien, si vous pensez que plus rien ne va, eh bien, alors il faut renverser la table. Avant que les politiques ne renversent la table et qu'ils soient courageux, etc., encore faut-il qu'ils soient élus et que les Français leur donnent leur suffrage. Donc, si les Français veulent que ça change parce qu'ils constatent qu'il y a beaucoup de choses qui ne vont pas, eh bien, c'est dans les urnes que ça se passe.
7: Ben oui, je crois que
1: Georges Fenech.
7: Bien sûr, on est en démocratie.
4: Oui, non, mais je vous dis ça parce qu'ils ont quand même élu deux fois Emmanuel Macron. Hein.
7: Oui,
4: bon,
7: ben là,
4: entre le premier et le deuxième septennat, les choses ne sont pas arrangées. Donc, après le premier septennat, ça veut dire que, moi je regarde les chiffres, ça veut dire qu'ils n'ont peut-être pas totalement compris où ça allait aller. Aujourd'hui, voilà, on est à 3600
1: milliards d'euros
4: de dette publique. Voilà, c'est aussi ça la réalité.
1: Et des intérêts de la dette qui sont le premier poste budgétaire aujourd'hui ou qui sont sur le point de le devenir, quelques 100 milliards. C'est plus que l'éducation, c'est plus que tout le reste. Ça fait une feuille de route sacrément complexe.
4: Et comme disait Lacan, la réalité, c'est quand on se cogne. Et bien là, on se cogne. Donc il faut réagir.
7: Ah oui, ou alors on va se retrouver sous la tutelle des instances internationales, des FMI et de la Banque centrale. Quoi.
4: Les Français, on les cartes en main. Hein.
1: Ouais. La feuille de route de Georges Fenech et Vincent Roy pour le président, qui sera élu dans 9 mois maintenant. Merci à vous, messieurs, d'avoir été avec nous. Georges Fenech, ancien magistrat, Vincent Roy, écrivain et consultant pour CNews et Europe 1. Il est 20h30 sur notre antenne. L'heure de retrouver Maëlle Hassani, un nouveau journal permanent. C'est à vous, Maëlle.
5: En Gironde, le plus grand incendie de l'été progresse toujours dans le secteur de la presqu'île du Cap Ferret. Un millier de pompiers sont toujours mobilisés et tentent de sauver les maisons menacées. Une cinquantaine sont déjà détruites. Des dizaines de milliers d'habitants évacués au total. Le ministre de l'Intérieur, Laurent Nunez, fait un point de situation ce soir.
8: On a procédé à 110 000 évacuations. Donc c'est un feu qui a parcouru 14 000 hectares, qui a détruit 53 maisons. Et ce feu, on a appris dans le milieu de l'après-midi, avec l'inversion des vents, ce feu qui est un feu convertif. C'est un feu qui s'auto-alimente, qui est un feu de taille importante, qui est très difficilement maîtrisable. Il s'auto-alimente, il change de direction. Donc on a appris qu'avec le vent, il prenait effectivement, il partait plutôt vers l'est et donc il prenait la direction effectivement de la métropole bordelaise. Il faut bien comprendre qu'on est confronté à un phénomène qui est totalement inédit, avec des phénomènes de projection de braise à des distances assez longues. Donc il nous faut absolument combattre ce feu par des moyens terrestres. Et donc j'ai proposé au Premier ministre, qu'il a accepté, de réquisitionner des moyens militaires qui vont venir renforcer nos sapeurs-pompiers qui font un travail admirable.
5: Le ministre de l'Intérieur, Laurent Nunez, invité du journal de 20h sur TF1 ce soir. Au sud du bassin d'Arcachon, un autre incendie parti de Biscarrosse progresse désormais vers la ville de Parentis-en-Born. 8000 évacuations sont en cours ce soir. Déjà 2600 hectares parcourus par les flammes, une centaine d'habitations détruites. 500 pompiers sont mobilisés, mais ils ne seront pas aidés par les conditions météo jugées pas très favorables par les autorités. Un épisode orageux est en effet redouté ce soir. L'Espagne également confrontée à des méga-feux dans la région de Madrid. L'incendie en cours depuis quelques jours est au plus fort, impossible à éteindre selon les autorités locales. Et pour ne rien arranger, ce feu pourrait fusionner avec un autre brasier qui progresse actuellement en Castille et Léon. 40 000 personnes évacuées ont confiné. Le Premier ministre espagnol Pedro Sanchez attendu sur les lieux du sinistre demain matin. La colère de Donald Trump contre l'Union européenne. Le président américain promet de faire payer un très lourd tribut à Bruxelles après l'amende record infligée à Google. La plateforme condamnée à verser un total de 890 millions d'euros pour des atteintes à la concurrence dans la recherche en ligne et au sein du magasin d'application Google Play. Un collier en or de près d'un demi-kilo dérobé en pleine journée au musée de Châtillon-sur-Seine en Côte d'Or. Les malfaiteurs sont parvenus à fracturer la vitrine ce matin sous les yeux des visiteurs avant de s'emparer de ce bijou appartenant au trésor de Vix, enfoui il y a 2500 ans en Bourgogne. Une enquête est ouverte pour vol en bande organisée. Aucune interpellation à ce stade. 4 jours après la découverte du corps sans vie de Daniel Ciad à son domicile de la région parisienne, l'autopsie n'a pas permis de déterminer la cause du décès du rabatteur présumé du criminel sexuel américain Jeffrey Epstein. C'est ce qu'indique aujourd'hui le parquet de Nanterre. En revanche, les examens réalisés ne révèlent pas de traces de violence récente. Après avoir échoué au Parlement, les insoumis, les socialistes et les écologistes saisissent aujourd'hui le Conseil constitutionnel en espérant faire censurer plusieurs dispositions de la loi d'urgence agricole. Ce texte adopté cette semaine prévoit

0: et creuse l'écart en tête du classement général.
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0: Vous écoutez Europe 1, il est 20h34, c'est la suite d'Europe 1 Soir avec Maëlle Laurent.
2: Merci à vous Maëlle, à Sani, à vos côtés toute la soirée pour l'information et notamment à 20h45 pour un prochain journal permanent. D'ici là, à 20h34, il est l'heure de retrouver Laurent Tessier pour Ça nous a énervé cette semaine. Et dans ce qui vous a énervé, Laurent, il y a cette polémique autour de la chaîne de restauration rapide Master Poulet. Elle avait dû fermer au mois de mai l'un de ses établissements pour des raisons d'hygiène.
3: Oui, la préfecture du Val-d'Oise a ordonné mi-mai la fermeture administrative d'un établissement Master Poulet à Argenteuil. Je cite le préfet. Un danger grave et imminent pour la santé publique en raison du risque de contamination, de développement de micro-organismes, d'intoxication alimentaire. Un établissement qui avait déjà fait l'objet d'une mise en demeure en mars dernier, comme dirait le maire et les filles de Saint-Denis, Bali Bagayoko.
4: Master Poulet, un coup, KO.
3: Oui, avec la présence de 80 kilos de poulet périmé en chambre froide, des préparations avec une date limite de consommation dépassée, des denrées conservées dans des conditions inadéquates, je continue la liste. Absence de maîtrise des températures des produits élaborés, refroidissement non maîtrisé, c'était un festival. Locaux, matériel et équipement sale et mal entretenu, défaut de désinfection, les 80 kilos de denrées périmées détruits. Alors ça ne concernait qu'un établissement, mais forcément, ça a fait parler il y a plusieurs semaines. Le poste de la préfecture du Val-d'Oise sur les réseaux sociaux a été vu près d'un million de fois. Aucune réaction à ce moment-là du maire et les filles de Saint-Denis, Bali Bagayoko, qui était venu soutenir Master Poulet à Saint-Ouen.
4: Bonsoir, c'est bien, ça va? Ils font même de la loco là. C'est bien, merci de l'accueil, c'est gentil en tout cas.
5: Mais il y en a qui veulent les restaurants étoilés.
4: Ah ben non, on n'a pas besoin ça. Master Poulet, un coup, KO.
3: Aucune réaction à ce moment-là du député LFI de Seine-Saint-Denis, Éric Coquerel, qui lui aussi soutient activement l'enseigne et son poulet, qui vient notamment de Pologne. Aucune réaction à ce moment-là également de la députée de gauche, Clémentine Autain.
6: Derrière le Master Poulet, bien sûr qu'il y a un sujet de santé. Même si faisons attention aux stéréotypes.
3: Stéréotypes, on parle de 80 kilos de poulet périmé. Aucune réaction à ce moment-là du député socialiste Arthur Delaporte qui préférait s'en prendre aux banquets géants du canon français qui défendent nos agriculteurs, mettent en avant notre gastronomie, notre charcuterie, nos fromages.
7: Il me semble de bonne politique d'interdire ce type de rassemblement.
3: L'enseigne de poulet halal avait publié un communiqué. Elle affirmait qu'aucun produit non conforme n'avait été vendu. Des établissements qui, en attendant, attirent par leur petit prix. Et ceux qui trinquent, ce sont les cafés et les bistrots. Le restaurateur Alain Fontaine nous avait alerté sur Europe 1.
8: Il y a 20 ans, il y avait 13 000 fast-food en France et restauration rapide. 20 ans après, il y en a 52 000. La restauration rapide est en train de manger sur nos carcasses. Quel prix vous donnez à votre santé dans les années à venir?
3: Voilà. Mais là, mi-mai, Master Poulet avait perdu une bataille, comme dirait le maire et les filles de Saint-Denis, Bali Bagayoko.
4: Master Poulet, un coup, KO.
3: Oui, là, ça a été le chaos pendant plusieurs jours, pendant plusieurs semaines.
2: Merci Laurent et à demain. Et après Laurent Tessier et ses énervements, place à la musique à présent pour adoucir les mœurs. C'est avec Joe Hume. Joe, chaque vendredi de l'été, vous revenez sur vos coups de cœur musique de la saison écoulée. Des albums qui, selon vous, ne devaient pas être manqués.
9: Et non, comme par exemple celui de l'auteur de l'hymne non officiel de la Grande-Bretagne.

0: Robbie Williams, aussi inépuisable que son tube Angels, sorti en 1997, ce qui ne nous rajeunit pas. Il était de retour en janvier dernier avec un nouvel album au titre qui paraît tout bête, mais en réalité est très symbolique, Britpop.
1: Pourquoi symbolique, Joe ?
0: Ben, c'est symbolique parce que Robbie Williams, au début des années 90, c'était le beau gosse du boys band Take That. Sauf que lui, il rêvait de faire du rock, comme ses contemporains Blur et Oasis. Donc quand il quitte le groupe Take That en 1995, il a tout approuvé, mais il traverse une période assez compliquée, faite d'addiction, de démêlés avec les médias, et puis plus globalement, d'un manque de crédibilité auprès d'un certain public. Personne ne se doute qu'il va bientôt devenir l'un des plus gros vendeurs de la décennie au Royaume-Uni avec ce single.

0: Seulement voilà, malgré les grands succès publics, populaires, Robbie Williams développe quand même une amertume de ne pas avoir été un acteur de l'âge d'or de la Britpop. Et je le comprends, j'ai le même regret. Bref, tout ça pour dire qu'en 2026, du haut de son statut de superstar mondial, Robbie Williams a enfin sorti l'album qu'il a toujours rêvé de faire. Et quitte à être clair, il l'a appelé Britpop. Et bravo à lui, parce que quand on l'écoute, on se croirait vraiment revenu en 1995. Écoutez.
1: Attendez Joe, vous êtes en train de me dire que ce qu'on vient

0: D'écouter, c'est pas du Oasis ?
1: Et non, c'est Robbie Williams 2026, c'est pas Oasis 1995. Vous me demandez si le reste de l'album est bien ? Écoutez, la réponse est que oui, il est même super cet album. Robbie Williams sait toujours composer des hymnes, des choses que les gens vont chanter dans les pubs après trois pintes, sous la douche après trois pressions de pousse-mousse, ou au karaoké après trois tubes de Céline Dion, ou même dans un stade après trois buts de leur joueur préféré.
0: C'est vrai que ça ressemble à un refrain qui ferait gagner un match de foot à n'importe quelle équipe d'Angleterre.
1: Ben oui, Robbie Williams a qualifié lui-même Britpop d'un disque plus brut, plus rock, sur lequel il s'est offert une seconde jeunesse. C'est mission réussie pour le chanteur qui explose un record jusqu'alors détenu par les Beatles, figurez-vous, en obtenant pour la 16e fois de sa carrière un album en première place des charts britanniques. Chapeau l'artiste. Williams, Britpop, si vous êtes passé à côté en janvier, allez-y les yeux fermés cet été, vous aurez l'impression d'être dans une bulle temporelle. Et si vous voulez voir tout ça sur scène, une seule et unique date de concert pour Robbie Williams en France, c'est donc à ne pas manquer, ce sera le 20 août prochain au VNB Festival au Château de la Maroutière, entre Le Mans et Nantes.
0: Merci à vous Joim pour cette prescription musique après la musique. La santé, c'est avec le docteur Brigitte Millot. Docteur, vous nous parlez ce soir des pervers narcissiques, vous avez deux minutes pour cela, vous allez donc ne pas pouvoir tout nous dire, mais déjà, est-ce que vous pouvez nous expliquer comment les reconnaître, ces pervers narcissiques, et nous donner aussi quelques conseils ?
2: Alors, c'est difficile de reconnaître les pervers narcissiques, que on va les appeler PN, hein, ce sera plus simple. C'est difficile parce que ce n'est pas une maladie au sens médical du terme, donc on n'a pas de critères définis. Et puis surtout, la personne concernée ne consulte jamais. Puisque ce n'est pas elle qui a un problème, c'est sa victime qui ne va pas bien. Lui, il va très bien. Donc souvent, on a le diagnostic qui est posé a posteriori, souvent bien tard, par la victime lorsqu'elle va consulter avec un professionnel de santé. Alors ne m'envoyez pas pendant cette chronique, je dirais le, car les hommes sont plus nombreux que les femmes, même si les femmes peuvent parfois être même plus redoutables. Alors on en parle souvent dans une relation de couple, mais on peut rencontrer des PN au travail, en amitié, voire en famille. La difficulté est d'arriver à les reconnaître. Pour simplifier, on va dire qu'il y a trois phases dans la relation avec un PN. Une phase de séduction intense, une phase de dévalorisation intense et une phase de domination intense. Je m'explique. Le pervers narcissique est un être déconcertant, charmeur, séduisant, charismatique, mégalomane, menteur, calculateur, manipulateur, dont le seul souhait est d'assujettir, d'humilier, de rabaisser, de dévaloriser, d'isoler l'autre afin d'asseoir sa supériorité. Le PN souffre d'un manque d'empathie totale. Il n'aime que lui. Les PN sont de superbes coquilles, mais des coquilles vides, ou plutôt d'ailleurs des vampires, qui ont besoin de l'autre pour exister. Il va aller piquer chez l'autre ce qui n'existe pas chez lui. C'est pour ça que bien souvent, ses victimes sont des personnes généreuses, joyeuses, empathiques, intelligentes. Et croyez-moi, pour vous en sortir, mettez des mots sur ce qui se passe dans votre relation. Ce n'est pas normal d'aller durablement mal. Ce n'est pas de votre faute, contrairement à ce qu'il essaye de vous faire croire. Ne croyez pas aux promesses, il ne changera pas. Ne pensez pas vivre une histoire d'amour exceptionnelle. Il ne vous aime pas. Il n'aime que lui. Parlez-en autour de vous ou à des professionnels. Et ne voyez pas la séparation comme une fuite ou un échec, mais comme une protection. On ne gagne pas contre les pervers narcissiques.
0: Merci.
2: On se sauve.
0: Merci à vous, docteur Brigitte Millot. La question santé du docteur Millot, c'est tous les soirs sur Europe 1 aux alentours de 20h40. Europe 1, 20h43. On marque une très courte pause. On revient juste après pour le rappel des titres et la dernière partie de l'émission avec Elisabeth Assayag et le grand patron de la France Bouge. À tout de suite.
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0: À 20h46 avec Maëlle Hassani.
17: Une cellule interministérielle de crise convoquée ce soir à 22h à Matignon pour faire un point sur les incendies en cours dans le pays. Le plus vaste d'entre eux progresse toujours dans le secteur de la presqu'île du Cap Ferret. 14 000 hectares de forêt détruits et 110 000 évacuations. Nouveau bilan communiqué ce soir par le ministre de l'Intérieur. Laurent Nunez souligne que le brasier prend la direction de Bordeaux. Les autorités vont tout faire pour protéger la ville, assure-t-il. Et pour mieux lutter contre ces incendies, la flotte française sera bientôt renforcée par un avion militaire. L'A400M dédié à cette mission sera opérationnel dès le 29 juillet prochain, annonce de la porte-parole du gouvernement ce soir. L'appareil d'une capacité équivalente à 3 Canadair sera dédié au largage de produits retardants. Un week-end chargé sur les routes, bison futé voie rouge pour la journée de demain dans le sens des départs sur la totalité du pays. Et puis fin du suspense pour les fans de basket. Après son départ des Lakers, le King LeBron James choisit les Sixers de Philadelphie pour sa 24e saison NBA.
0: Merci Maëlle Hassani, à tout à l'heure 21h pour un nouveau point sur l'actualité.
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0: Et à 20h47, Europe 1 Soir se poursuit avec les grands entretiens extraits de La France Bouge. Toutes celles et ceux qui font bouger l'économie française, au micro Europe 1 d'Elisabeth Assayag. Elisabeth qui est ce soir aux côtés du célèbre rugbyman international Sébastien Chabal, qui en guise de reconversion a notamment créé une marque de burger.
18: Sébastien Chabal, l'entrepreneur, légende du rugby français aussi. Alors, paraît-il que parler, ce n'est pas votre passion ?
19: Je préfère écouter. C'est vrai.
18: Vous allez parler un petit peu ce soir.
19: Oui, je vais raconter les histoires.
18: Je suis ravie. Vous avez un immense palmarès, c'est important de le rappeler. Vous avez le titre de champion d'Angleterre, vous avez remporté 2 tournois destination, dont un grand chelem. Vous avez participé 2 fois à la Coupe du Monde. Vous êtes aussi consultant pour Canal,
19: Exactement, au Canal Rugby Club.
18: Il y a 10 ans, 2014, vous décidez d'arrêter votre carrière dans le rugby. Pourtant, vous auriez pu devenir entraîneur, coach sportif.
19: J'aurais surtout pu continuer encore 1 ou 2 ans, parce que j'étais pas tout à fait foutu.
18: Ah, vous avez encore la pêche.
19: Physiquement, j'avais plus la foi mentalement. J'avais plus envie.
18: Même si le corps suivait.
19: Le corps, elle est plutôt pas mal. Mais c'est dans ces moments-là, même si on sait au fond de nous, qu'on s'aperçoit que la tête fait 90-95% de la performance. Et c'est une réalité. Et je me suis traîné comme un vieux machin lors de ma dernière saison avec le Loup. Et j'avais presque honte à la fin de rentrer sur le terrain, tellement j'y étais plus.
18: La tête n'était plus là. Donc vous décidez en 2014 d'arrêter. Ça a été difficile ou c'était
19: Non, quand c'est un choix, c'est facile. Voilà, je plains ceux qui, les sportifs qui d'avoir été sur blessure, ou quand ils n'ont plus le club, ou qu'il n'y a plus personne qui veut d'eux. Là, c'est horrible. Moi, j'ai décidé. J'avais un peu de confort financier, ce qui m'a aussi laissé le temps d'aller balbutier, d'aller découvrir, d'aller écouter beaucoup, d'aller rencontrer des gens, d'aller comprendre un peu la vraie vie des gens, le business, parce que je savais que j'allais devenir entrepreneur.
18: Alors, justement, vous le dites, Sébastien Chabal, vous saviez que vous vouliez devenir entrepreneur? C'était une évidence ?
19: C'était une évidence. C'était pas une évidence avant que je commence le rugby, parce que moi j'étais tourneur fraiseur.
18: C'est ça.
19: J'ai attaqué le rugby sur le tard et le rugby m'a pris par la main. Et j'ai vécu une parenthèse extraordinaire de 16 ans au niveau professionnel.
18: Donc métier manuel au début, tourneur fraiseur.
19: Du coup, j'adore le produit et des fois ça me dessert un petit peu. J'adore toucher, j'adore faire et du coup c'est pas bien. Il faut arrêter de s'écouter ou d'écouter ce qu'on aime le plus. Et tout au long de ma carrière, et bien, quand on est sportif, on rencontre beaucoup de gens. J'ai rencontré quasiment tous mes présidents ont été des entrepreneurs, ont monté des boîtes de zéro et ça m'a inspiré.
18: Ça vous a fasciné, ça vous a inspiré.
19: Exactement.
18: Mais avant d'arrêter votre carrière, en 2009, vous collaborez déjà avec une marque de vêtements.
19: C'est toujours la rencontre, l'ami d'un ami qui fait qu'on lance une marque de vêtements, Rockfield, en 2009. Et 2009, je suis en pleine carrière.
18: Là, vous êtes en pleine carrière.
19: Je joue en Angleterre, donc la proximité n'aide pas. La distance n'aide pas, pardon. Et on décide de lancer l'aventure ensemble. Pierre, le patron de la boîte, voulait que je rentre au capital et je n'ai pas voulu, parce que je ne savais pas si ce métier allait me plaire, ce que j'allais faire une fois ma carrière terminée. Et donc, on a signé un contrat de licence de marque de 10 ans. Et au bout de 10 ans, donc on est arrivé en 2019, et déjà en 2017-2018, après avoir fait 3 ou 4 ans d'excursion dans le monde professionnel et d'entrepreneur, je savais que j'allais racheter cette marque.
18: Et vous l'avez rachetée.
19: Et je l'ai rachetée en 2019, 6 mois avant le Covid. Super idée.
18: On commandait en ligne après. Ça a été. On a commandé en ligne.
19: Vous avez des clients qui sont les boutiques physiques. Alors nous, on est omnicanal, donc ça va, on s'en sort bien. On a fait une progression de 150% en 5 ans. Donc va bien, mais on a...
18: Est tombé dessus, comme tous les entrepreneurs
19: exactement,
18: à ce moment-là.
19: C'est génial. Non, c'est pas génial ce qui arrive à tout le monde, mais ça permet de repenser son business, de se re-questionner, de comprendre ce qui fonctionne, ce qui fonctionne pas, de choisir des nouveaux itinéraires. Et je crois que c'est cette réflexion, et j'ai un associé, Tony, qui est un champion du commerce et qui connaît ce métier parfaitement, il nous a guidés vers un avenir et un présent aujourd'hui très bon.
18: Mais vous dites, Sébastien Chabal, j'ai tâtonné, je suis allé voir pas mal de choses, j'ai fait des excursions, c'est le mot que vous avez utilisé, dans divers
19: univers,
18: mais toujours dans l'entrepreneuriat. Donc vous êtes allé, comme on dit, vous êtes allé renifler un petit peu.
19: Je suis allé comprendre comment marcher une entreprise, comment fonctionner une start-up, comment monter une boîte, à quoi ressemblait un entrepreneur, à quoi ressemblait un patron de petite et moyenne entreprise, à quoi ressemblait un patron de grande entreprise, même si c'est pas forcément mon ambition, même loin de là, je préfère des boîtes à taille humaine où on connaît le nom de tous ses clients, on connaît le nom de tous ses collaborateurs.
18: Être salarié, ça vous disait rien ? Vous vouliez être
19: Non, j'aime trop ma liberté en fait.
18: Et on est vraiment libre quand on est entrepreneur ?
19: Si on a de bons collaborateurs et de bonnes équipes, ce qui est mon cas, et j'ai une chance, je touche du bois. Assez, vraiment.
18: Donc,
19: ça requiert de faire confiance, de donner sa confiance.
18: Quels sont les symptômes ? C'est quoi les signes où vous vous dites, c'est bon, je vais pouvoir faire confiance, on va se taper dans la main et on va y aller ensemble, on va construire une marque, boîte.
19: Ça va assez vite.
18: C'est quoi ?
19: Alors, on peut se tromper parce que je me suis pas mal trompé.
18: Vous vous écoutez, c'est votre instinct, c'est quoi ?
19: Ouais, c'est mon instinct. Enfin, je sais pas, la première rencontre, quand on dit qu'on a qu'une fois la chance de faire une première bonne impression, je crois que c'est assez vrai. Quand on rencontre quelque chose, on sait assez rapidement si on va l'apprécier ou si on va pas l'apprécier. Alors après, des fois, le temps fait son œuvre ou ajuste notre regard. Mais aujourd'hui, je me trompe plus beaucoup.
18: Ce soir, vous êtes aussi parmi nous sur Europe 1 parce que vous nous racontez cette histoire de rugbyman à entrepreneur. Là, il y a ce projet dans la food, hein, dans l'alimentation. Vous n'avez pas choisi la facilité parce que la restauration, pour moi, hein, c'est un des métiers les plus difficiles. C'est un métier où il faut se lever tôt, où il faut avoir des bons produits, il faut avoir une qualité constante. Racontez-nous un peu, aujourd'hui, vous êtes le fondateur des burgers de Joe.
19: Ouais, alors on est trois, hein, parce qu'aujourd'hui, il faut qu'il y en ait un qui soit devant et un qui prenne les décisions, mais même si l'ensemble des décisions sont prises collectivement, il y a Tony, dont je parlais tout à l'heure, qui est associé avec moi
18: depuis 2009.
19: Et c'est par son intermédiaire qu'on a rencontré Johannes Richard, qui a été champion du monde de burger.
18: Il est français.
19: À Dallas, on est le premier non-américain à être champion du monde.
18: Voilà,
19: à Dallas, sur leur terre, il est français.
18: C'est la classe.
13: On l'a vu le reportage.
19: Ouais, il est passé 60 minutes.
13: Elle parlait que ça.
19: Donc Malia me disait, tu aurais pu amener les burgers. J'ai dit, si c'est moi qui les ai amenés, ça n'aurait pas été super. Donc,
18: non, mais c'est bon quand c'est chaud quand même.
19: Ouais, c'est meilleur. C'est marrant ce que vous venez de dire, Elisabeth, que bien sûr c'est un métier qui est compliqué, bien sûr que c'est un métier qui est difficile.
18: Moi je trouve ça hyper, quand je les vois, ça fait rire en cuisine.
19: Non mais c'est un métier aujourd'hui qui s'est fait casser la gueule par l'ubérisation, qui aujourd'hui le Covid a fait prendre conscience à beaucoup de salariés de cette branche.
18: Qu'ils n'avaient plus envie de bosser le dimanche.
19: Qu'ils n'avaient plus envie de bosser le dimanche, le soir, qu'ils avaient une famille, qu'ils pouvaient aller voir du sport, faire plein de choses.
18: Et que d'autres avaient le télétravail quand ils ne pouvaient pas en avoir.
19: Exactement, donc c'est sûr que c'est un métier qui est compliqué, mais c'est un beau métier. C'est un métier où on rencontre, c'est un peu comme nous dans le sport, c'est un métier où vous rencontrez des passionnés. Pour la majorité, des gens qui aiment leurs produits, qui aiment faire plaisir, qui aiment partager, qui aiment faire plaisir à leurs clients, les recevoir, les accueillir. C'est un métier qui est magnifique. Alors après, demain... les burgers de Joe, on n'est pas restaurateur, en fait.
18: Mais c'est ça qui est intéressant.
19: Parce qu'on a pété le modèle.
18: Vous êtes en train de créer un nouveau modèle.
19: Et ça, c'est canon.
18: Mais moi, ce modèle, je ne le connaissais pas. On va expliquer aux auditeurs d'Europe 1 ce modèle. C'est que vous arrivez dans la cuisine du restaurant.
19: En fait, quand je rencontre Johannes Richard, donc du coup, on se rencontre, on s'apprécie, on se dit qu'on va faire quelque chose ensemble. On va essayer de regarder pour faire quelque chose ensemble. Donc, il part à Dallas, il est champion du monde, il revient. On se parle au mois de février, le 25 février, c'est une date importante. Et on se dit qu'on va lancer des franchises de burgers haut de gamme. Truc assez basique, vous avez champion du monde, le titre.
18: Ça existe, les burgers.
19: Oui, mais des trucs haut de gamme, ce que fait Johannes, ça n'existe pas. Enfin, il n'y en a pas encore. C'est assez compliqué. On avait trois lieux physique pour lancer le concept dans des zones de chalandise complètement différentes, et puis après on allait déployer en franchise. Et en fait, ce jour-là, le midi où on se met d'accord, je vais manger avec un de mes clients chez un pote à moi, qui a un super resto, qui fait très bien manger, qui est dans le Vieux Lyon, donc un endroit où il y a du monde autour, mais qui est dans la rue de derrière. Cette rue où personne ne passe et où le midi, il galère à faire venir le client. Le soir, ça marche très bien parce qu'il a son concept de viande, de vin. Et j'arrive dans le restaurant, le midi, on était deux, moi et mon client. Donc je suis quand même super déçu pour mon pote, avec qui on avait souvent parlé du fait de qu'est-ce que tu penses, est-ce que tu as une idée pour que je fasse venir du monde. J'en sais rien. Et en rentrant au bureau, on a décidé de lancer la franchise. Pourquoi on proposerait pas à Juju, dans son resto, de prendre la carte des burgers que le midi? Le soir, il continue à faire ce qu'il fait très bien. Et le midi, il y a des écoles de partout, il y a des touristes de partout. Les gens vont faire 50 mètres pour venir dans cette rue. Pour le burger, parce qu'ils font des centaines de kilomètres pour venir à Saint-Hilaire-d'Ozillan, petit village natal de Johannes, dans le Gard. Ils viennent, mais à chaque fois que j'y suis, il y a des gens de Saint-Étienne, de Lyon, de Marseille, de Perpignan, parce qu'il est champion du monde et que les gens veulent goûter
18: ces burgers.
19: Donc j'appelle Juju, je lui dis: Juju, prends la franchise le midi. Il me dit: putain, super, on essaye, vite, on met ça en place. Et le soir, je reparle à Tony. Comme tous les jours, on fait un point sur Rockfield, notre activité principale. On se dit qu'on est content de lancer la franchise, et je lui dis que j'ai proposé à Juju de prendre la franchise et qu'il sera le premier au cœur de Lyon. Il me dit: super. On raccroche. 18h51, ce même jour, Tony me renvoie un message, me dit: non, j'ai pas de mémoire, mais celle-là, je m'en rappelle. m'envoie un message en me disant: je viens d'avoir une idée dingue, mais je pense qu'elle est trop dingue. Qu'est-ce que je fais? Je le rappelle. Alors, on est assez créatif, on a beaucoup d'idées qu'on jette à la poubelle. Et il me dit: en fait, ce que tu as proposé à Juju, c'est super. Mais je pense qu'on peut aller beaucoup plus loin. Réfléchissons 5 minutes, parce que le concept, on peut le proposer à tous les restaurateurs en France pour pallier à plein de problématiques ou de besoins qu'ils ont. La problématique de remplissage, de notoriété, d'exclusivité, proposer une nouvelle carte, une nouvelle gamme, faire plaisir à leurs clients.
18: Se diversifier.
19: Exactement. Et en fait, le modèle auquel on est arrivé, c'est de dire: en fait, pour vraiment apporter de la valeur à un restaurateur, on va le proposer qu'à un seul restaurant par ville.
18: En plus, vous événementialisez l'histoire.
19: Un seul jour départ par mois. Du coup, on crée de la rareté.
18: La rareté, donc le désir.
19: Et c'est gagné, en fait.
0: Merci Elisabeth Assaye. Rendez-vous demain avec un nouveau grand patron de La France Bouge. D'ici là, place à l'une des patronnes de la météo sur Europe 1, Estelle Lafond. Estelle, bonsoir. Nouveau point sur la météo de samedi, un week-end de chassé-croisé sous les orages qui nous attend.
13: Bonsoir Maëlle. Oui, pour ceux qui partent depuis les deux tiers sud du pays ou ceux qui trouvent leur point de chute pour le démarrage des vacances, ça commence bien entendu dès ce soir dans le sud-ouest et ça concerne pour commencer la matinée de demain, le Languedoc et l'Hérault, probablement avec parfois des intensités très surprenantes, beaucoup d'eau en parfois peu de temps. De la Bourgogne-Franche-Comté aux Pyrénées, le périmètre est là aussi concerné, mais de moindre intensité, cela dit, dans la matinée. Et c'est dans l'après-midi qu'il faudra tout de même rester à l'affût et surveiller dans le sud-est la situation, avec des orages vraiment coriaces, doublés de rafales de vent, de grêle, des averses sévères qui peuvent aussi persister dans la soirée sur la Côte d'Azur et les Alpes. On a également un vent qui se généralise sous ces cellules orageuses, jusqu'à 70 km/h pour la Tramontane, 40 à 50 km/h de vent d'ouest sur le proche Atlantique, ce qui nous pas forcément une amélioration de l'état des incendies. Le tiers nord, lui, n'aura pas à souffrir de cette météo très chamboulée et va conserver toute la journée un ciel calme et sans précipitation. Quelques grisailles matinales sur le nord de la Bretagne qui ne vont pas rester. Et puis j'ai oublié aussi une double exception dans le sud qui devrait garder les pieds au sec, la Corse et les trois départements les plus à l'est de la région PACA, Var, Alpes-Maritimes et Alpes de Haute-Provence. Le thermomètre, lui, fait un bond vers le bas sous les orages. Les valeurs restent stationnaires là où le temps est calme. En revanche, ça baisse beaucoup sous les cellules orageuses dans le sud-ouest avec 17 à 22 le matin et pas au-delà des 30 degrés l'après-midi. Comptez même voir jusqu'à à peine 25 degrés près des Pyrénées. Et puis dans la moitié nord, on atteindra 28 degrés de la Bretagne au Nord-Pas-de-Calais et sinon plutôt entre 29 et 32.
0: Merci Estelle Lafond. 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Très très belle soirée à toutes et à tous. Je vous retrouve demain à 13h pour Europe 1 Info et puis à 19h pour Europe 1 Soir. Belle soirée.
20: Bonne soirée sur Europe 1, il est 21h. Actualité, c'est avec vous Maëlle Hassani. Bonsoir Maëlle.
17: Bonsoir à tous. Le gouvernement va faire un point sur les incendies en cours dans le pays ce soir. Une cellule interministérielle de crise convoquée à Matignon dans moins d'une heure autour du Premier ministre. En Gironde, le plus vaste feu de forêt de l'été progresse toujours dans le secteur de la presqu'île du Cap Ferret. 14 000 hectares de végétation sont partis en fumée, 110 000 habitants et vacanciers évacués. Le brasier se dirige maintenant vers Bordeaux, souligne le ministre de l'Intérieur. Les autorités vont tout faire pour protéger la ville, assure Laurent Nunez. Plus au sud, dans les Landes, l'incendie parti de Biscarrosse se dirige vers la commune de Parentis. 8000 évacuations sont en cours. 500 pompiers sont mobilisés. Une centaine d'habitations déjà détruites. L'Espagne également confrontée à un incendie majeur, impossible à éteindre selon les autorités locales. Deux brasiers sont sur le point de fusionner entre les régions de Castille et Léon et de Madrid. 40 000 personnes évacuées ou confinées au total. Les pompiers s'attendent à une situation très compliquée ce soir encore en raison des rafales de vent. Le Premier ministre espagnol attendu demain dans la zone sinistrée. Le président américain promet de faire payer un très lourd tribut à Bruxelles après l'amende record infligée à Google. La plateforme condamnée a versé un total de 890 millions d'euros pour des atteintes à la concurrence dans la recherche en ligne et au sein du magasin d'application Google Play. Aucune trace de violence détectée sur le corps de Daniel Ciad après l'autopsie, c'est ce qu'indique aujourd'hui le parquet de Nanterre. Les causes du décès du rabatteur présumé de Jeffrey Epstein en France n'ont pas été établies. En revanche, les examens permettent de constater un état de santé altéré pouvant exposer à un risque de mort subite. Le corps sans vie de Daniel Ciad avait été retrouvé à son domicile de région parisienne en début de semaine. Trois mois après son placement en redressement judiciaire, le groupe Gibert annonce un plan pour renouer avec la rentabilité dès 2028. 84 postes sur 500 seront supprimés au cours du second semestre cette année. Le premier libraire indépendant de France veut placer le livre d'occasion au cœur de son nouveau modèle. Et puis Tadej Pogacar assoit un peu plus sa domination sur le Tour de France. Le Slovène remporte aujourd'hui la 18e étape au sommet de l'Alpe d'Huez et creuse l'écart en tête du classement général.
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20: Merci Maëlle Hassani, on vous retrouve à 22h. Vous êtes bien sur Europe 1. 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Belle soirée à l'écoute d'Europe 1.
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22: Bonjour et bienvenue sur Europe 1 dans l'émission Les Athlètes de Dieu. Dans cette série d'entretiens, je rencontre des sportifs d'exception, des passionnés de sport, mais aussi des chercheurs de Dieu. Tous ont un point en commun, leur foi chrétienne qu'ils considèrent comme une force motrice dans leur quête de performance et leur équilibre mental. Pour la première fois, ils acceptent de partager sur Europe 1 cette dimension intime de leur vie. Aujourd'hui, j'ai le plaisir de recevoir une grande figure de l'athlétisme français, Mélina Robert-Michon. La Lyonnaise de 46 ans s'est fait un nom dans le lancer de disques, un sport très exigeant et technique qui allie force, agilité et maîtrise de ses émotions. En 2016, à Rio, lors de sa 5e participation aux Jeux Olympiques, la discobol décroche la médaille d'argent. Vice-championne du monde également en 2013, médaillée de bronze en 2017, Mélina Robert-Michon détient l'un des plus beaux palmarès du sport français. Elle est choisie par ses pairs pour être porte-drapeau aux côtés de Florent Manaudou en 2024 pour les Jeux Olympiques. C'est aussi une sportive engagée qui lutte contre le fléau du dopage et défend la maternité pour les sportives. Un engagement qui va de pair avec sa foi profonde en Dieu, car Mélina Robert-Michon est aussi une athlète de Dieu.
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22: Bonjour Mélina.
23: Bonjour.
22: Merci d'être avec nous.
23: Avec plaisir.
22: C'est une grande joie. Vous venez de Lyon.
23: Exactement.
22: Ça s'est bien passé le trajet ?
23: Très bien. Bon. Ça va, c'est rapide.
22: C'est rapide, 2 heures de train. Et on est là pour parler ensemble de votre parcours absolument exceptionnel que nous allons illuminer à la lumière de ces bougies. C'est la tradition. On a 4 bougies en face de vous. Et on va vous demander de choisir pour cette première partie, eh bien, d'en allumer une virtuellement, bien sûr. Et je vous donne le petit luminon. Si ça veut bien s'allumer.
23: Alors, en fonction de la citation ou pas du tout ?
22: En fonction de la couleur, de la citation, de votre humeur du moment. Ça peut être le rose parce que vous êtes en rose. Ça peut être le bleu parce que vous êtes une Française accomplie. Le vert, couleur très sympa aussi, enfin, comme vous voulez.
23: Allez, vert.
22: Votre couleur préférée ?
23: Non, les derniers seront les premiers, ça m'a inspiré.
22: Les derniers seront les premiers. Alors c'est une super citation parce que cette citation, dans le sport, vous avez tellement gagné qu'on se demande pourquoi vous avez choisi cette citation. Et en même temps, le Seigneur a cette citation qui est pleine d'espérance.
23: Alors, on retient les victoires, mais j'ai aussi beaucoup perdu. Donc, j'ai été dernière avant d'être première ou bien classée. Donc, c'est pour ça que je trouve que ça résume bien le sport, finalement. C'est qu'un échec n'est jamais la fin. C'est au contraire le début d'une aventure. C'est parfois le début de la victoire se construit dans l'échec. Donc, c'est pour ça que ça me parlait bien.
22: Est-ce que vous vous souvenez d'un échec qui vous a particulièrement marqué et qui a été difficile à surmonter ?
23: Oui, championnat du monde 2015. Je sors de 2 saisons, 2014-2013, avec des médailles sur les championnats du monde et championnats d'Europe. Donc vraiment très attendu, peut-être la première fois où j'étais avec un statut de favorite et j'ai pas du tout assumé. J'ai vraiment craqué sous cette pression-là et ça a été très dur à encaisser. On était à 1 an des JO et ça a été une vraie remise en question et de me dire mais comment je vais faire si je suis pas capable déjà de gérer cette pression sur des championnats du monde, comment je vais faire sur des Jeux. Donc voilà, il y a eu pas mal de remises en question par rapport à tout ça et je pense que cette médaille olympique, elle commence à se gagner à ce moment-là, en fait.
22: C'est incroyable ce que vous nous dites. Olivier Giroud a eu les mêmes paroles. Euro 2016, il est en finale, il pleure de peine parce qu'ils ont perdu face au Portugal. Et bien 2 ans après, ils sont champions du monde et là, ce sont des larmes de joie. Et il nous dit, sur Europe 1, grâce à cette finale, on a pu se remettre en question et aller chercher cette victoire en 2018.
23: C'est exactement ça, en fait. C'est de se dire, qu'est-ce que je fais de cette défaite ? Est-ce que c'est quelque chose qui me détruit et je reste tout en bas et c'est fini? Ou est-ce que, comment je fais pour remonter et qu'est-ce que je mets en place? Et surtout, quelles erreurs j'ai faites pour pas les reproduire? Et qu'est-ce que je dois changer? Qu'est-ce que je dois améliorer? Dans quel domaine je dois progresser? Donc c'est une remise en cause, c'est pas facile. Parce que ça veut dire qu'il faut aussi accepter de faire un petit peu son mea culpa sur les erreurs qu'on a pu faire. C'est d'assumer aussi tout ça. C'est de pas rejeter la faute sur les autres. Et c'est important dans ces moments-là d'être bien entouré.
2: La préparation mentale, est-ce qu'elle joue aussi pour se reconstruire?
23: Oui, beaucoup. Ça a été aussi un déclic de me dire, voilà, j'étais prête physiquement, j'étais prête mentalement, mais psychologiquement, ça a pas suivi. Et du coup, ton physique, ta technique, à ce moment-là, il te sert plus à rien si t'es pas en capacité d'absorber tout ça. Donc ça a été, c'est quelque chose que j'avais déjà commencé à travailler, mais je me suis dit, là, voilà, il faut que je me mette au niveau psychologique de mon physique et de ma technique.
2: Certains font du yoga, certains essayent de bien respirer, de prendre leur temps avant les compétitions, d'être dans leur bulle. Est-ce que d'une certaine façon, puisqu'on est dans l'émission Les Athlètes de Dieu, Mélina Robert-Michon, la spiritualité, on va en parler, on va revenir sur votre parcours, est-ce que ce domaine-là, qui est intime, vous a permis aussi de rebondir?
23: Oui, parce que il faut toujours garder la foi, j'ai envie de dire, la foi en son sport, la foi en ses capacités, la foi en tout ça. Donc c'est quelque chose d'assez général, mais finalement il faut avoir ce petit truc en soi de se dire j'y crois. Je crois en moi, et du coup, c'est aussi ça qui va déclencher un petit peu tout le reste.
2: Et le Seigneur dit, d'ailleurs, je crois en toi. Souvent, on a ces paroles. Il y a cette icône exceptionnelle en Pologne, Jésus, j'ai confiance en toi, qui a été peinte parce que la sainte Faustine a vu le Seigneur, et le Seigneur lui a dit, voilà, il faut peindre cette image telle que tu me vois, avec cette phrase, Jésus, j'ai confiance en toi. Et ce qui est intéressant, c'est que c'est dans les deux sens. C'est-à-dire qu'on peut dire, j'ai confiance en Jésus, mais Jésus nous dit aussi « j'ai confiance en toi ». Ça vous parle, ça?
23: Oui, voilà, je pense que quand on est dans la difficulté, on a besoin aussi d'avoir, de se raccrocher à quelqu'un ou à quelque chose. Et c'est souvent dans ces moments-là, finalement, où ça a encore le plus de sens.
2: Alors, Mélina Robert-Michon, on va parler de votre parcours absolument exceptionnel dans les athlètes de Dieu. Et on va commencer par le béaba. C'est quoi le lancer de disque?
23: Alors, c'est facile, le but c'est de lancer le plus loin possible.
2: Ça c'est simple, dit comme ça c'est simple, mais après je pense que c'est un peu compliqué.
23: Ça se complique un petit peu après, donc c'est un disque de 1 kg pour les femmes et 2 kg pour les hommes. Et on a une zone...
2: Diamètre 22 cm j'ai lu,
23: oui.
2: C'est ça?
23: Voilà, je sais plus. c'est pas le même pour les hommes et pour les femmes.
2: Ah d'accord, donc c'est peut-être pas ça, c'est peut-être voilà. Un peu moins. D'accord.
23: À vérifier du coup, parce que j'avoue que c'est surtout.
2: J'ai noté 2 kilos, vous voyez déjà, vous êtes voilà. Donc c'est 1 kilo pour vous.
23: 1 kilo pour les femmes, et on a un cercle de 2,50 m dans lequel on doit lancer et qu'on ne doit pas dépasser. Et on doit lancer entre deux lignes qu'on appelle le secteur pour délimiter un petit peu la zone. Donc le but c'est de lancer entre ces deux lignes sans aller au-delà de ces 2,50 m de plateau.
2: Ça c'est sûr que dit comme ça on a l'impression que c'est simple. Maintenant il y a quand même une énorme préparation pour le lancer le plus loin possible. Comment on fait?
23: Voilà, c'est un tour et demi avec l'objectif de mettre le plus de tension possible comme un élastique un petit peu qu'on étire notre bras l'élastique. Et le but c'est de le mettre le maximum en tension pour qu'en final on a un pied, alors quand on est droitier, un pied gauche qui se pose et ça fait vraiment l'élastique et toute la tension qui se relâche dans le disque. Et le but c'est de le mettre au maximum de cette tension là. C'est vrai que c'est une discipline qui allie des qualités qui à la base sont pas forcément faites pour aller ensemble, la force, l'explosivité, le relâchement, c'est pas forcément des choses qui matchent le mieux ensemble. Donc voilà, faut trouver un équilibre entre tout ça.
2: C'est un peu comme le golf, d'une certaine façon.
23: Oui, voilà, il y a pas mal de similitudes avec le golf. Et puis surtout, c'est un mouvement qui est très rapide, qui dure quelques secondes. Et dans ces quelques secondes-là, vous devez arriver à faire tout dans le bon timing et dans le bon ordre. Et voilà, et la moindre petite décalage dans cette technique, c'est tout de suite des mètres en moins à la chute.
2: On n'a pas le tournis, là, de faire comme ça
23: Non, c'est vrai qu'on s'habitue. En fait, je pense que c'est l'entraînement.
2: Ouais, c'est l'entraînement. Et c'est vrai qu'il faut ne pas mettre trop de force non plus. C'est-à-dire que c'est pas parce qu'on va être hyper gainé et envoyer comme un malade, j'allais dire, le disque, que ça va aller très loin.
23: Oui, c'est pas parce que vous êtes très fort en muscu que vous allez savoir lancer très loin, en fait, justement, parce qu'il faut allier et la technique, la force, on en parlait, et surtout le relâchement. Et c'est vrai que force-relâchement, à la base, c'est pas forcément des choses qui matchent bien.
2: Votre père faisait du sport, je crois, Mélina?
23: Oui, du rugby.
2: Et votre maman?
23: Non. Elle n'avait pas fait de sport parce que c'était la génération, ça se faisait pas forcément, elle n'avait pas forcément le temps. Et du coup, c'est vrai que depuis petite, ça a été toujours un leitmotiv de nous dire faites du sport. Vous faites le sport que vous voulez, par contre, vous faites du sport.
2: C'est une super bonne idée.
23: Exactement.
2: C'est tellement bon le sport.
23: J'ai commencé par le judo, j'ai fait du volley, du hand, j'ai essayé pas mal de choses.
2: D'accord.
23: Et j'ai découvert l'athlée par hasard.
2: Mais non. Mais comment ?
23: Au collège, comme beaucoup, ouais. on a fait. Alors, je faisais du hand en UNSS et la saison de hand finissant, le prof de PS qui nous encadrait nous dit il y a l'athlée qui commence derrière si vous voulez enchaîner. Donc voilà, c'est comme ça que j'ai commencé. Ça m'a plu. Il m'a présenté un entraîneur sur les petites compètes qu'on faisait avec le collège, qui lui a lourdement insisté pour que je vienne m'inscrire en club, qui a appelé mes parents, qui m'avait relancé et c'est comme ça que j'ai commencé. Je crois qu'il a bien fait.
2: Mais il a plus que bien fait. Parce que vous êtes devenu une maître dans votre sport, une légende du sport français. Et puis surtout, je pense que ça a dû vous apporter humainement des choses incroyables.
23: Énormément.
2: Et notamment votre mari, vous avez rencontré, je crois, dans les compétitions. Mais c'est vrai qu'on se demande pourquoi ce sport. L'athlétisme, il y a la course à pied, il y a le triple saut, il y a les haies, enfin, il y a plein de sports. C'est ça qui est magique aussi en athlétisme.
23: Oui, j'ai essayé un petit peu tout. Et après, j'ai eu la chance de rencontrer un entraîneur. Il y avait un groupe d'entraînement et j'étais très impressionnée. C'est des athlètes qui faisaient les championnats de France. Donc pour moi, je les regardais avec des grands yeux en me disant waouh, ce qu'ils font, c'est extra. Et voilà, justement, je me demandais face à cette technique de dire mais comment ils font. C'était joli à voir et je me dis ouais, j'aimerais bien moi aussi arriver à faire comme eux. Donc ça tient finalement à pas grand chose parfois. Mais voilà, cet entraîneur qui m'a dit non, mais il faut que tu viennes t'inscrire à l'athlète, tu verras, tu feras de grandes choses. Donc il avait quand même lui cet œil un peu du maquignon comme on dit vers dans l'Isère
2: et voilà,
23: il avait repéré ça et puis il a su, je pense, m'amener là où il avait détecté mes qualités physiques certainement et il savait que c'est là où je me serais le plus épanoui et ce qui pourrait me plaire le plus aussi. Donc il s'était pas trompé.
2: Ça fait quoi de lancer un disque?
23: Je trouve que c'est grisant dans le sens où justement c'est très court, c'est très explosif. C'est quelque chose qui me correspond bien. J'aime pas les efforts longue durée, j'aime pas faire des footings, des choses qui durent longtemps. Donc là, c'est en très peu de temps, on doit pouvoir justement s'exprimer. Donc c'est voilà, il y a toute cette tension d'avant et puis il y a le mouvement et puis cette explosion un petit peu à la fin. Ben moi, je m'éclate en tout cas.
2: Ça se voit, vous avez le sourire. Les athlètes de Dieu sur Europe 1, nous sommes avec Mélina Robert-Michon, qui est une légende du sport, qui a été porte-drapeau pour les Jeux Olympiques de 2024 et qui est évidemment aussi vice-championne olympique du lancer de disque et qui continue et qui est une longévité absolument extraordinaire. On en parlera tout à l'heure. Je voulais vous poser une question en rapport à la foi. Avant, quel est votre meilleur souvenir, votre premier... Non, je reprends. Je voulais vous poser une question sur votre premier souvenir en tant que sportif de haut niveau.
23: Premier souvenir en tant que sportif de haut niveau, ça dépend, ça commence quand, sportif de haut niveau?
2: Et quand est-ce que vous avez commencé d'ailleurs?
23: Moi, alors, j'ai commencé l'athlé assez tard, j'ai commencé en rentrant au lycée, donc on a une quinzaine d'années. Comme quoi, il n'est jamais trop tard. Je dirais peut-être mes premiers championnats de France, parce que j'avais beaucoup de fierté à me dire, waouh, je suis qualifiée pour les championnats de France avec les meilleurs Français. Donc c'était cette première, on va dire, une première étape, en fait, justement, vers le haut niveau, et c'était une fierté, même si ça n'avait pas été une grosse réussite.
2: Alors, on va allumer la deuxième bougie, Mélina.
23: La bleue. Lorsque je suis faible, c'est alors que je suis fort. Pareil, c'est assez corrélé au sport, parce qu'on ne peut pas toujours être fort. Il faut accepter aussi d'être parfois plus faible. Et c'est en acceptant cette faiblesse qu'on progresse.
2: Est-ce que vous êtes énervé contre ces faiblesses, parfois?
23: Oui, bah forcément.
2: Comment?
23: Parce que
2: vous avez crié, vous êtes en colère,
23: oui,
2: vous avez pleuré.
23: Oui, parce que quand ça marche pas comme on veut, ça peut être la tristesse, ça peut être des pleurs, ça peut être plein de choses. Mais finalement, c'est aussi montrer qu'on n'est qu'un simple être humain, j'ai envie de dire.
2: Votre premier souvenir en tant que chrétien, vous êtes chrétienne, vous l'affirmez, vous le dites aujourd'hui.
23: Je le dis. Après, c'est pas forcément quelque chose dont je parle beaucoup. Parce que y a plein de manières de vivre sa foi et moi elle est plutôt personnelle et plutôt individuelle, j'ai envie de dire. Mais en tout cas non, ça a jalonné mon enfance parce que Bah, comme beaucoup, ça a été... alors, le baptême, non, je ne me rappelle pas, parce que j'étais assez petite. Mais après, voilà, toutes les cours de catéchisme et puis les différentes célébrations... les différentes célébrations qui étaient familiales, c'est-à-dire qui étaient des moments forts, qui nous permettaient de se retrouver, d'avoir voilà cette pour moi la foi, c'est aussi ça, c'est le partage, c'est la famille, c'est ce qui nous rapproche.
2: Est-ce que cette foi, elle a grandi au fil des victoires et des défaites? Est-ce qu'elle a grandi d'ailleurs plus avec les victoires qu'avec les défaites ou l'inverse?
23: Je dirais un peu les deux, mais en tout cas elle fluctue. Voilà, il y a des moments où on y prête plus attention, il y a des moments où on la met un petit peu de côté, il y a des moments où... et je trouve que c'est important aussi justement d'avoir des fois, de prendre un peu de recul sur les choses et de se questionner par rapport à tout ça. Mais en tout cas, oui, c'est sûr que les épreuves en général, qu'elles soient bonnes ou moins bonnes, ça, c'est là où souvent on se resserre un petit peu sur sa foi et on se pose les bonnes questions et on remercie ou on questionne des fois, se dire, on peut des fois être en colère quand on voit arriver certaines choses, se dire mais pourquoi il se passe ça, pourquoi la vie est injuste ou donc voilà, c'est des questionnements qui se posent un petit peu tout au long de notre vie et je pense que c'est ça en fait, il y a pas de linéarité. Et finalement le sport c'est un petit peu pareil, ça voilà, des fois ça marche, des fois ça marche pas, des fois on croit, des fois on croit moins.
2: Et la foi, c'est pas automatique, et la foi, c'est pas une certitude.
23: Exactement.
2: Comme les victoires ne sont pas des certitudes, on est toujours sur un chemin.
23: Là encore, je parlais de remise en question tout à l'heure par rapport au sport, mais dans la foi, c'est pareil. Parfois, on est amené à se remettre en question, de se dire mais pourquoi je crois finalement, pourquoi il se passe tout ça, pourquoi donc. Et c'est là encore où on progresse. Je pense que exactement comme dans le sport, c'est ces remises en question là qui nous permettent de progresser, de devenir des meilleures personnes.
2: Est-ce que, Mélina, ce sont vos parents qui vous ont transmis cette foi? C'est familial?
23: Oui, mes parents, ma grand-mère, beaucoup aussi, qui étaient très pratiquants, très investis dans la vie chrétienne locale.
2: Et, en Isère.
23: En Isère, à Colombes, exactement.
2: À Colombes. Et vous avez votre stade, d'ailleurs, à Colombes, j'ai vu.
23: Oui.
2: C'est extraordinaire.
23: Voilà, c'est le village où j'ai grandi, où mes parents sont toujours. Donc, c'est un lieu qui compte beaucoup pour moi. C'est là que j'ai commencé le sport aussi. Donc, ça fait pas mal de sens.
2: Comment on fait, quand on est athlète de haut niveau, pour pratiquer sa foi? Pas simple, avec tous les déplacements que vous avez, la pression, les agendas qui sont remplis, les sollicitations médiatiques. Comment on trouve un peu de temps pour soi?
23: Je pense que c'est important, déjà, de prendre le temps et que malheureusement, on a tendance à s'oublier un petit peu trop et à se laisser un petit peu dépasser par tout ça et que ça fait du bien d'avoir un peu de recul, d'avoir justement un peu de temps mort aussi. Je pense que c'est là où de refaire descendre un petit peu la pression. En tout cas, moi, c'est comme ça que je vis. Et finalement, la foi, ça se vit partout. J'ai envie de dire que, en tout cas, moi, c'est comme ça que je le ressens. J'ai pas besoin d'être forcément dans une église ou dans un lieu de culte pour vivre ma foi. C'est l'avantage, pour qu'on l'emmène partout avec nous, en fait.
2: Mais vous êtes dans les stades, et dans les stades, il y a quand même une énergie assez particulière qu'on peut retrouver parfois dans les églises, une émotion qu'on vit intérieurement.
23: Oui, c'est des endroits qui sont chargés d'histoire, d'émotions. C'est des endroits qui sont... voilà, on a des stades qui sont quand même magnifiques, et je trouve qu'ils ont une profondeur, en fait. Quand on rentre dans un stade, voilà, il se passe quelque chose, ça... Au fond du corps, on sent qu'il y a une émotion particulière qui se crée. Et ça, c'est des moments qui sont irremplaçables, j'ai envie de dire.
2: Mélina Robert-Michon, sur Europe 1 dans les athlètes de Dieu, je vous passe une carte verte. Vous allez pouvoir la découvrir, c'est alors, derrière.
23: Dans quel lieu vous sentez-vous particulièrement en paix? Eh bien, justement, j'irais dans mon village... d'origine, où je retourne assez régulièrement pour voir ma famille, parce que c'est mes racines, et je pense que voilà, j'ai des parents agriculteurs, c'est peut-être pour ça aussi, mais voilà, je suis assez fière de ces racines, et je pense que c'est important de savoir d'où on vient pour savoir où on va, et j'ai besoin de retourner faire ce plein d'énergie de temps en temps pour voilà, quand je suis là-bas, j'ai l'impression que je suis plus l'athlète, je suis moi, la petite fille qui a grandi là-bas, et ça fait du bien de se... Ouais, je repars en général pleine d'énergie quand je repars de là-bas.
2: On a besoin d'être toujours lié à ses racines. Les agriculteurs, ils travaillent la terre. Il y a les racines du blé, de la betterave. Je ne sais pas ce qu'ils font, hein, comme peut-être que ce sont des animaux aussi qu'ils ont dans la ferme.
23: Oui, animaux et culture. Ouais.
2: Et les racines chrétiennes, les racines de la foi. Ça aussi, on peut faire le lien, le parallèle avec les agriculteurs.
23: Je dirais que c'est la base de la vie, en fait. C'est de savoir, d'avoir des gens qui nous nourrissent, et puis d'avoir ce respect aussi de la nature et de la météo, et devoir composer avec tout ça, et de vivre en harmonie avec tout ça. Et je pense que ça, c'est des belles valeurs. En tout cas, moi, je sais que ça, c'est des belles valeurs qui m'ont permis de me construire et qui m'ont permis d'être une personne en pleine forme, dans tous les sens du terme.
2: Vous rencontrez votre mari, vous m'avez dit tout à l'heure hors antenne, sur les lieux de compétition. Est-ce que, si vous voulez bien en parler, mais est-ce que pour vous c'est un signe de Dieu, cette rencontre qui va changer votre vie ?
23: Oui, forcément, j'ai eu la chance de le rencontrer. Alors, sur un stage d'entraînement, exactement. Cette rencontre, forcément, elle a changé ma vie, puisqu'on a, on a construit une famille ensemble. Et il est devenu mon entraîneur maintenant. Enfin, on a vécu 1000 aventures ensemble. Et clairement, cette rencontre, à un moment donné, c'est, j'ai envie de dire que c'est la meilleure chose qui me soit arrivée dans ma vie. Donc, j'ai eu la chance de rencontrer la bonne personne. On n'a pas toujours cette chance-là. Et je me dis que j'ai été gâtée à ce moment-là.
2: Vous êtes gâtée, il est gâté, parce qu'il vous a. Et vous êtes tous les deux gâtés parce que vous avez des enfants.
23: Exactement.
2: Et ça, c'est pas simple quand on est sportif de haut niveau.
23: Non, c'est pas simple. Déjà, tout court, quand on est une femme, de trouver la bonne personne déjà pour fonder une famille, d'avoir la chance de pouvoir avoir des enfants. On sait que malheureusement, il y a plein de couples qui ont pas cette chance-là. Donc, moi, chaque jour, je remercie Dieu d'avoir deux filles qui sont extra et de pouvoir être une maman comblée, on va dire.
2: Est-ce qu'il est possible dans la famille aussi de prendre du temps pour transmettre ces valeurs chrétiennes? Est-ce que vous avez des échanges sur la foi avec vos enfants, avec votre mari? Est-ce que ça arrive?
23: Oui, surtout avec mes filles. Et c'est marrant de voir justement l'évolution aussi qu'elles peuvent avoir. Ma petite, il n'y a pas longtemps, elle me disait « en ce moment, je crois un petit peu moins ». Donc, avec ses mots à elle, mais c'est justement se dire que finalement, le cheminement à n'importe quel âge, il est un petit peu le même. Il y a des moments où c'est plus compliqué, où on a des doutes, et puis des moments où c'est évident. Et c'était cette phrase, elle m'a fait sourire.
2: Est-ce que vous êtes envieux des saints ou des personnes qui ont eu des expériences de voir ou entendre, parce qu'il y en a beaucoup? Est-ce que vous avez ressenti quelque chose à un moment donné dans votre vie de foi, ou est-ce que c'est resté quelque chose de plus intime, plus intérieur, et pas aussi évident que ça?
23: Oui, ça serait, je dirais que c'est, mais peut-être lié aussi à mon tempérament, d'être plus introverti, donc quelque chose de plus personnel, plus intérieur, mais peu importe, finalement, j'ai envie de dire, la manière de le vivre ou de le ressentir. L'important, c'est d'être aligné avec ça et que ça nous fasse du bien. Je pense que c'est la religion, c'est ça. Ça doit vous apporter quelque chose, ça doit vous aider à grandir, ça doit vous aider à être une meilleure personne. Donc, ça, c'est pour moi, c'est vraiment ce qui est le plus important.
2: Mélina Robert-Michon, vous êtes une athlète connue, reconnue. Est-ce que cette foi, c'est compliqué d'en parler? Est-ce que ça vous arrive de parler de ces choses, même si vous nous avez dit que c'était très intime, avec d'autres athlètes ou d'autres personnes, ou est-ce que ça reste quelque chose dans le domaine privé?
23: Non, ça arrive qu'on échange à ce niveau-là. Et justement, ce qui est intéressant dans le sport, c'est qu'on voyage beaucoup, qu'on rencontre justement des cultures différentes, des manières de vivre la foi complètement différentes. Par exemple, aux États-Unis, où ils sont très, même dans le sport, certains à prier avant la compétition, ou qui extériorisent beaucoup plus par rapport à tout ça. Et je trouve que c'est une richesse de pouvoir vivre tout ça. C'est l'occasion d'échanger sur justement le rapport à la foi, sur la manière de vivre, sur différentes religions. On a cette chance-là, c'est que j'aime beaucoup la Réunion pour ça, parce que je trouve qu'il y a plusieurs religions qui vivent ensemble, et je trouve que de nos jours, ça fait du bien de voir ça. Et c'est vrai que là-dessus, ils sont, vous allez avoir la mosquée, l'église, le temple dans la même ville, presque sur la même place, et tout le monde vit sa foi comme il l'entend, et tout le monde est heureux, et chacun vit bien. Je pense que ça, c'est quelque chose qui fait du bien.
2: Et c'est vrai que ça m'avait marqué également, la Réunion. Il y a aussi des bouddhistes, des hindouistes. et des personnes athées aussi. Et tout ça forme une belle communauté.
23: Exactement.
2: Et c'est extrêmement important, ce sont nos valeurs républicaines et on le défend aussi avec, avec beaucoup de gens, on a de la chance. Et ça fait écho au village olympique. On va en parler dans un instant, parce que je sais que vous y êtes allé dans ce village aux Jeux Olympiques de 2024. A tout de suite sur Europe 1, les athlètes de Dieu, invité Mélina Robert-Michon.
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2: Quelle chance, quel bonheur d'être aujourd'hui avec l'une des plus grandes championnes du sport français, Mélina Robert-Michon, qui a une foi absolument magnifique. Et c'est l'une des premières fois qu'elle l'exprime. En tout cas, nous sommes ravis d'être avec elle dans l'émission Les Athlètes de Dieu. Toujours avec l'appui décisif d'Holly Games. Vous avez vu, j'ai un beau t-shirt.
23: Très très beau.
2: Tout jaune. Et Holly Games, qui donc était là pour les Jeux Olympiques de 2024. Mélina Robert-Michon, ce village olympique que vous avez visité, important de pouvoir permettre d'avoir ce lieu d'expression, ce lieu de ressourcement, pour toutes les religions d'ailleurs, aux Jeux Olympiques, c'est ça qui est beau.
23: Exactement, l'important au village, c'est un peu de se sentir comme à la maison. Par exemple, à la cantine, au restaurant, on essaye d'avoir des plats de tous les pays pour que chacun puisse vivre comme il a l'habitude de vivre et soit pas dépaysé. Et donc, c'est pour ça que c'est important aussi, pareil, dans les religions, que ceux qui en ressentent le besoin aient le lieu pour se recueillir, pour prier, pour... voilà, c'est vraiment le village, c'est chacun doit pouvoir trouver ce dont il a besoin et un peu la manière dont il vit chez lui. Et ce qui est magnifique, c'est de voir justement tout ça réuni au même endroit et que ça se passe bien et que les gens sont contents de partager tout ça ensemble.
2: On a reçu le président, ancien président du CIO, très croyant et qui est très attaché justement sur la libre expression de toutes les croyances et qui a mis en place une aumônerie avec le soutien bien sûr de Mgr Gobillard, que vous connaissez, qui est originaire de Lyon. Et exactement, il est toujours très attaché à Lyon et à l'Olympique Lyonnais aussi. Hein, magnifique club. Est-ce que cette aumônerie, en tout cas la présence de ce soutien spirituel, c'est important ?
23: Pour moi, c'est important de pouvoir avoir cette possibilité de se dire, voilà, tiens, là, j'ai besoin de me recentrer, d'échanger avec Dieu ou d'avoir un lieu particulier pour me recueillir. Voilà, c'est important d'avoir ce lieu identifié. Et peut-être pour les athlètes, on sait qu'on vit des moments avec des émotions très, très fortes sur les Jeux Olympiques. Donc, voilà, on sait aussi qu'on peut être plus sensible à ce moment-là. Et le fait d'avoir cet endroit de soutien, même, j'ai envie de dire, c'est important.
2: Olivier Giroud nous disait, avant un pénalty, je me tourne vers le Seigneur, juste une seconde, quelques instants, pour me recentrer, me reconcentrer, pour prendre les forces. Est-ce que ça vous est arrivé, avant de lancer un disque, de vous dire, Seigneur, aide-moi ?
23: Oui, ça arrive. Des fois, alors souvent quand on est en difficulté, hein, forcément, et de se dire là, je crois que je vais avoir besoin d'aide parce que je vais pas y arriver en fait. Donc il y a toujours cette pensée là, et puis le petit truc d'après de se dire bah merci, j'avais juste besoin de ce petit coup de main, de ce petit aide, et puis c'est un côté rassurant de se dire voilà, on a quelqu'un à côté de soi.
2: Si Jésus avait fait de l'athlétisme, est-ce qu'il aurait fait du lancer de disque?
23: Alors là, bonne question, je sais pas. Peut-être plus de, je crois qu'il était plus course à pied, non?
2: Et il courait beaucoup, hein, il marchait,
23: oui,
2: beaucoup.
23: Voilà, c'est pour ça
2: il aurait pu faire le 50 km marche, par exemple.
23: Marchait, voilà, c'est vrai, la marche, il aurait pu faire.
2: Hein, avec Johan Diniz, je pense qu'il serait, ils auraient été en bonne compétition.
23: Voilà.
2: Mais c'est vrai que vous avez illuminé les stades de votre présence, de vos résultats. Et j'aimerais évidemment maintenant sur Europe 1. Alors, on n'a pas allumé la troisième bougie, je crois. Il faut quand même qu'on allume parce que sinon je vais me faire tirer les cheveux par Isabelle de Châtelut qui est avec nous derrière.
23: À mon pull, par ta victoire grandit son éclat. Bon, encore une fois, de toute façon, c'est que des phrases inspirantes, hein, que des phrases qui collent avec le sport, parce que voilà, la victoire, on grandit des défaites, on l'a dit tout à l'heure, mais la victoire aussi, ça fait du bien de temps en temps, et ça rejaillit aussi sur, pas que sur l'athlète, mais sur tous les gens qui sont autour de lui, et cette base que j'ai souvent envie de mettre en avant, de valoriser, parce que on parle souvent de sport individuel, notamment en athlée, mais finalement je suis jamais toute seule, et heureusement. Donc j'ai la chance d'être très bien entourée, et ces victoires, elles sont faites pour être partagées.
2: Vous êtes vice championne olympique en 2016 à Rio. Qui est le ou la plus heureuse? Est-ce que c'est vous? Est-ce que c'est votre mari? Est-ce que ce sont... Alors, les enfants étaient encore très jeunes. La première, je crois.
23: Oui, elle avait 6 ans.
2: Est-ce que ce sont vos parents?
23: Je pense que c'est tout le monde. C'est...

0: un peu pour vous rendre compte, vous mettez dans une cage de foot, c'est plus que la moitié du terrain.
1: Non mais c'est hallucinant, parce que déjà, rien que de faire un dégagement, je pense que je vais avoir du mal à mettre le ballon de l'autre côté.
0: Non, mais vous c'est essayerez, puis vous...
1: Ah mais je vais essayer, non mais je vais essayer, on va, parce qu'on fait
0: venez un jour à Lyon, on fera une petite initiation.
1: Ah mais on va, avec joie, on va venir, le rendez-vous est pris, on va faire une initiation du lancer de 10. On se fait pas trop mal là au bras, non c'est...
0: Non, ça va, vous avez...
1: Bon, alors c'est super.
0: Vous êtes sportif, ça se passera bien.
1: Ouais, alors j'adore ça. Usain Bolt, c'est extraordinaire. Parce qu'on est en 2016, donc il est les champions olympiques, 2012-2016. C'est le roi du stade, l'éclair qu'il fait, l'éclair de génie qu'il est. Et il vient vous féliciter.
0: C'est ça, en fait. Quand on est sur le stade, il n'y a pas de stature ou de, voilà. On est tous des athlètes. Moi, je viens de gagner une médaille, je suis super contente. Lui, il est dans son truc, il passe, félicitations, comme si, voilà. Parce que quand on est sur un stade comme ça, on est content pour la réussite des autres parce qu'on sait derrière tout ce qu'il y a derrière. Quand on est athlète, on sait tout ce qu'il y a derrière cette réussite-là. Et je pense que moi, j'ai énormément d'admiration pour tous les athlètes, et champions ou pas d'ailleurs. C'est là-dessus, il n'y a pas de discussion parce que quand t'as été champion, tu sais tout ce qu'il y a eu derrière, les moments de doute, justement les échecs. Moi, j'ai énormément de respect justement pour les athlètes, et je pense que voilà, c'est un peu dans ce sens-là de dire. On sait ce qui a pu se passer, tout ce qu'il y a eu avant, tout le travail qu'il y a eu par rapport à cette médaille. Donc, félicitations. Je pense que voilà, c'est dans ce côté de soutien et de compassion.
1: Usain Bolt courait toujours avec une médaille miraculeuse. Je vous offre une médaille miraculeuse.
0: Ah bah oui.
1: Là. Regardez, elle est pour vous.
0: Merci beaucoup. Je la garderai précieusement, avec Marie.
1: Voilà, cette médaille, elle vient de la rue du Bac. Elle est pas très loin, cette rue. Il y a une chapelle incroyable. Et dans les années 1830, il y a une sainte, Sainte Catherine Labouret, qui a cet appel, je crois, c'est en pleine nuit, qui voit un ange et qui lui dit d'aller dans la chapelle. Et là, elle voit la Vierge Marie. Et on est en période difficile, il y a la peste, il y a des maladies, et la Vierge lui dit de faire frapper cette médaille. Non pas comme un gris-gris, ça va protéger évidemment beaucoup de personnes qui l'ont mise, mais aussi comme un signe d'espérance et de joie. Ça, c'est important d'avoir ces petits signes. Je ne sais pas si vous en avez chez vous, des signes de croix. Il y a des athlètes d'ailleurs qui portent certaines choses. Est-ce que vous, c'est quelque chose qui peut être important pour vous?
0: Oui, c'est, ça permet de se rappeler. Des fois, justement, quand on a le doute, c'est quelque chose d'un peu concret, d'avoir un objet dans la main, autour du cou. C'est des rappels concrets quand on en a besoin, voilà, de toucher quelque chose ou de sentir un petit peu justement l'émotion qu'il y a quand on a une médaille de baptême ou des choses comme ça. C'est lié aussi à des moments forts ou à des émotions, donc ça fait du bien.
1: Vous étiez à Rio. Vous êtes vice-championne olympique, c'est le sommet de votre carrière, et vous êtes juste en dessous, à quelques encablures du Christ Rédempteur.
0: Oui.
1: Et c'est fou, ça.
0: Oui, et en même temps, j'ai même pas eu le temps de visiter, d'aller le voir de plus près, donc ça c'est une petite frustration, je pense qu'il faudrait que j'y retourne.
1: Moi non plus. J'irai avec ma famille.
0: Voilà, c'est ce que je me dis.
1: Et pourtant, j'étais pas loin. Le Club France, c'était juste en dessous.
0: Bah exactement, j'ai une photo, on a fait une photo avec mon mari justement, on est juste en dessous en se disant, bah voilà. On l'a vu, mais de loin.
1: Alors, Mélina Robert-Michon, j'ai une petite carte bleue, je vous la transmets. Il y a une question pour vous.
0: Alors, quel passage de la Bible vous accompagne dans les moments importants de votre vie? Je dirais peut-être pas forcément un passage de la Bible, mais en tout cas, il y a une citation, et je trouve qu'elle est énormément d'actualité, qui est de « Aimez-vous les uns les autres ». Parce que finalement, je trouve que ça résume beaucoup de choses. C'est à partir du moment où... on accepte l'autre, en fait, avec ses défauts, ses qualités, et qu'on l'aime comme il est. On ne lui demande pas de changer, en fait. Et la religion, c'est ça. Pour moi, chacun doit pouvoir vivre sa religion comme il l'entend et être respecté de l'autre par rapport à ça. Quand on aime quelqu'un, on l'aime, voilà, avec toutes, je disais, ses qualités, ses défauts, sa religion, son truc, et on ne lui demande pas de changer, on lui demande d'être comme ça, et on l'aime comme il est, en fait. Et je trouve que, en ces temps un petit peu compliqués, je trouve que cette phrase, elle est très forte de sens, et on devrait s'en inspirer beaucoup plus.
1: Est-ce que vous en êtes inspiré quand il y avait de la friction sur la ligne, avec vos proches, avec entraîneur? Est-ce qu'à un moment donné, ça a été dur, et il a fallu aussi se raccrocher à ça?
0: Oui, bah forcément. Je veux dire, quand on vit H24 avec quelqu'un, c'est pas toujours la fête à la maison.

0: Donc il y a des moments où c'est plus compliqué et voilà, il faut accepter de se dire que bah, chacun a le droit d'avoir ses mauvais jours aussi et que le lendemain, un jour c'est lui, un jour c'est moi et chacun son tour et que finalement on passe au-delà de ça parce que l'amour est plus fort que tout ça, j'ai envie de dire.
1: Ce qui me frappe aussi, c'est ce dialogue envers toutes les religions qui est très positif, ce que vous avez. Ça, c'est merveilleux, ça. C'est aussi votre expérience, le fait d'être allé dans différents stades, dans différents lieux dans le monde.
0: Voilà, c'est pour ça que je pense qu'on a une chance avec le sport, c'est de voyager, de rencontrer toutes ces cultures, toutes ces religions, ces manières de vivre. Et je pense que déjà, quand on voit tout ça, moi, en tout cas, je suis contente de revenir aussi chez moi. Je pense que j'apprécie encore plus la France quand je reviens, parce qu'on voit aussi ce qu'il y a bien et ce qu'il y a de moins bien dans d'autres pays, d'autres cultures. Et c'est vraiment une chance. Pour moi, la connaissance fait que qu'on apprécie encore mieux les choses. Je pense que le pire, c'est l'ignorance, en fait. Quand on connaît pas quelque chose, souvent, ça fait peur, et c'est là où se créent les tensions et les problèmes, alors que, justement, on va à la rencontre, on discute, on échange, et on se rend compte que, finalement, voilà, on est tous faits pour vivre ensemble et sans problème.
1: Alors, Mélina Robert-Michon, vous êtes sur Europe 1 et nous sommes sur la page de Jean 15, Jésus est la vraie vigne. Il y a un certain nombre de paroles, de paraboles qui sont dites et de, on va dire, de conseils de la part de Jésus dans ce moment qui court. Pendant quelques années, il va aller un peu partout en Israël pour aller témoigner, pour convertir. Et je voudrais pour cette émission Athlète de Dieu que vous puissiez lire cette partie, parce que justement, vous en parliez il y a un instant de cette phrase de l'Évangile.
0: Voici mon commandement, aimez-vous les uns les autres comme je vous ai aimé. Il n'y a pas de plus grand amour que de donner sa vie pour ses amis. Je pense que c'est quelque chose qui me résume bien. Je parle souvent d'entourage, de personnes de confiance. Voilà, j'ai besoin d'avoir autour de moi des gens sur qui j'ai confiance et pour qui je peux donner tout ce que j'ai. Parce que voilà, c'est ce partage, et ça, c'est l'éducation aussi que j'ai reçue, et l'éducation aussi chrétienne, pour moi, c'était aussi ça, c'était ce partage, d'être à l'écoute des autres, de donner, d'échanger, et ça, c'est des choses aussi, des valeurs qu'on retrouve dans le sport. Donc je pense que c'est aussi pour ça que je me plais et que je m'éclate dans le sport, parce que ça correspond finalement aux valeurs que j'ai reçues quand j'étais petite.
1: On se régale aujourd'hui sur Europe 1 dans l'émission Les Athlètes de Dieu. Invité de cette émission, c'est Mélina Robert-Michon, émission que nous présentons avec Holy Games, ce mouvement qui est né lors des Jeux Olympiques pour accueillir et pour encourager, accompagner les sportifs dans leur foi et leur permettre d'aller encore plus haut, plus loin, plus fort, comme dirait Pierre de Coubertin, qui était également croyant. Mélina, il y a une dernière bougie allumée.
0: Alors, ça sera la jaune. Puisez votre énergie dans le Seigneur. Ça rejoint un petit peu la discussion qu'on a déjà pu avoir, de se dire, voilà, il y a des moments où on est un peu en bas, un peu dans le dur, et souvent c'est là où on fait appel, on se dit, voilà, j'ai besoin de toi, je vais avoir besoin de ton aide, je vais avoir un petit signe, un petit truc pour donner le petit top départ de remonter un petit peu. Et c'est là que la foi aussi est importante, de sentir, malgré tout le monde qu'on peut avoir autour de soi, de sentir qu'il y a un petit truc en plus.
1: Malgré les différentes compétitions post-médaille olympique que vous avez disputées, en 2017 évidemment, les championnats du monde, ça a été plutôt réussi pour vous, mais sur les autres Olympiades, malheureusement, il n'y a pas eu de nouvelles médailles. Comment on le vit, Mélina ?
0: Pas toujours bien. Ça peut être des moments qui sont très très difficiles. Clairement, Tokyo, ça a été un traumatisme pour moi, parce que justement, je sortais d'une Olympiade médaillée, et en plus, on était dans un contexte très particulier COVID. À huis clos. Voilà. Pour moi, les Jeux Olympiques, c'est le partage, c'est d'avoir ce stade qui est plein, cette énergie justement qu'on ressent. Et là, je me suis retrouvée dans un stade qui était complètement vide. Et je pense que moi-même, j'étais vidée, en fait. J'avais pas l'impression d'être aux Jeux Olympiques. Donc c'est quelque chose dont j'ai eu du mal à me remettre. Ça a pris plusieurs années parce que voilà, j'avais ce sentiment de pas avoir vécu l'événement, ou en tout cas pas comme je voulais le vivre. Donc ça m'a pris vraiment du temps à digérer tout ça.
1: Mélina, vous êtes en 2024 porte-drapeau, un honneur incroyable, mérité, avec Florent Manaudou. Comment ça se passe? Quel est le moment? Enfin, comment on vous l'annonce? C'est Tony Estanguet qui vous fait cette annonce?
0: Non, c'est le président du CNOSF qui m'appelle pour prévenir. Et c'est vrai que là, en termes d'émotion, c'était assez exceptionnel parce que voilà, je me suis reprojetée 25 ans en arrière et je me suis dit, mais à quel moment? Jamais j'aurais imaginé, ne serait-ce que de pouvoir être envisagée, j'ai envie de dire, pour ce poste-là. Et de me dire que moi, quand je regardais les porte-drapeaux avec des grands yeux, comme des personnes d'une autre planète dont je faisais pas partie, en fait. Donc, ça a été vraiment beaucoup, beaucoup d'émotions. J'ai eu du mal à réaliser et à me dire, voilà, c'est, bah oui, c'est moi, en fait. Et d'avoir été en plus élue par les autres athlètes, je pense que c'était quelque chose d'important pour moi. Je me disais, voilà, c'est vraiment un choix de leur part, parce que des fois, ça peut toujours faire polémique à partir du moment où il y a un choix. Et là, je me dis, bah voilà, le fait d'avoir été choisi par mes pairs, je trouve que c'était une dimension qui était encore plus forte.
1: Vous aviez voté pour qui?
0: Alors là, je vais pas dire, parce que je vais pas me faire des amis. À partir du moment où il y a un choix, non, je dirais pas.
1: D'accord. Le dites pas, parce que c'est pas l'objet de l'émission. On n'a pas envie de vous froisser avec certains sportifs.
0: Mais c'était dur de choisir, parce que franchement, on a la chance en France d'avoir justement plein d'athlètes avec... C'est toujours difficile, parce que voilà, en tant qu'athlète, on sait justement toutes les difficultés qu'il y a derrière, et chaque athlète a des qualités... à défendre, donc c'est pas évident de faire un choix.
1: C'était comment dans le stade? Enfin, en tout cas, c'était dehors, hein, bien sûr. C'était comment?
0: Oui, alors...
1: C'était au bord de Seine, c'était sur les bateaux,
0: hein. C'était humide, très humide. Ouais. C'est vrai qu'on était trempés, mais j'ai envie de dire que c'était la danse de la joie toute la soirée, parce que voilà, on a passé toute la soirée sous la pluie, mais on avait l'impression d'avoir des grands enfants, en fait, qui s'amusaient, comme quand on est petit, qu'on danse sous la pluie, qu'on joue, et que... Peu importe ce qui peut se passer, on est content d'être là et on est à fond. Et là, c'était vraiment ça et ça se voit. Des fois, on revoit des images, des photos, on se dit, mais ouais, c'était un moment suspendu. Un moment rare où justement, on est vraiment dans l'instant présent et puis plus rien ne compte à côté, en fait. Et ça, c'est des moments qui sont tellement beaux, tellement forts qu'on a envie d'en revivre plein.
1: Quand on voit la Tour Eiffel arriver, quand on voit tous ces sportifs aussi avec chacun leur délégation, voilà, cette cérémonie incroyable.
0: C'est les JO dans tout ce qu'ils ont de plus beau, dans ce partage, dans cette universalité, en fait, de se dire, voilà, t'as des pays, il était tout seul, il y avait un seul athlète, mais il est là, en fait, et il représente son pays, et on entend parler de son pays grâce aux Jeux Olympiques. Donc ça, c'est fort aussi.
1: Mélina Robert-Michon, ça ne vous a pas échappé, en tout cas aux auditeurs d'Europe 1. Vous n'avez plus 20 ans, mais vous êtes encore très jeune, bien sûr. Mais pour le sport de haut niveau, vous êtes en train de défier toutes les lois, j'allais dire, de la nature, de l'athlétisme. Vous avez 46 ans, c'est ça?
0: Exactement.
1: C'est incroyable. C'est magnifique. C'est fou ce que vous êtes en train de faire.
0: En fait, je crois que je me pose pas la question, et c'est peut-être pour ça que ça marche. Je me fixe pas de limites, surtout. J'accepte que... Bah oui, c'est mon corps peut réagir parfois différemment, mais en même temps, on se connaît bien, mon corps et moi. Donc, on avance ensemble et on se fait confiance et je le connais. Donc, je pense que je suis même, j'ai envie de dire, des fois, je me sens même meilleure qu'il y a 20 ans parce que déjà, j'ai plus confiance en moi et en mes capacités. Et puis, il y a aussi, bah, du coup, cette motivation aussi de dire j'ai envie de faire ce que les autres n'ont jamais fait. Et peut-être qu'il y a une voie à ouvrir à ce niveau-là et de se dire que finalement, là, c'est aussi une injonction un petit peu qu'on nous met, que ce soit dans le sport ou dans le monde du travail ou dans plein de choses. Et que finalement, l'important, ce n'est pas ces deux chiffres qui sont marqués sur un papier. C'est qu'est-ce qu'on fait de tout ça. Et j'ai envie de montrer qu'il y a encore plein de choses à faire à 46 ans.
1: 2028, Los Angeles. Là, c'est mon côté journaliste.
0: C'est en cours de réflexion.
1: Vous n'en dites pas encore. C'est pas officiel.
0: Non, honnêtement, c'est... voilà, il y a encore pas si longtemps, je vous aurais dit, mais c'est mort, jamais de la vie. Et la réflexion progresse de plus en plus parce que les performances, en fait. Je pense que moi, je fonctionne comme ça. Si je vais à Los Angeles, c'est parce que je suis en capacité de rivaliser avec les meilleurs mondiaux, pas pour y aller. Donc, c'est les performances qui vont décider. Et je pense que cette saison sera décisive sur ce choix-là. Mais en tout cas, la porte s'ouvre un peu plus chaque jour, j'ai envie de dire.
1: Ça, c'est une bonne nouvelle. Mélina Robert-Michon, qui aura 48 ans aux Jeux Olympiques de Los Angeles 2028. C'est un défi aussi que se lance Teddy Riner. Les grands champions, les grandes figures du sport qui seront peut-être au rendez-vous américain après Paris pour faire briller notre drapeau, notre pays qui est absolument magnifique. Et justement, vous êtes une figure, j'ai une question pour vous.
0: Quelle figure de saint vous parle et pourquoi?
1: Ça peut être pas forcément un saint, ça peut être aussi une personnalité. Voilà. Olivier Giraud nous a parlé de Nelson Mandela. Je trouvais ça fabuleux comme exemple.
0: Moi, ça serait peut-être Sœur Emmanuelle, parce que c'était une personnalité que ma grand-mère adorait et dont elle me parlait beaucoup justement sur toutes les actions qu'elle pouvait faire, sur la bonté de son âme, j'ai envie de dire, et de tout ce qui transparaissait quand sur toutes les émissions, les choses que j'avais pu suivre justement avec ma grand-mère. Et je trouvais que c'était une âme pure dans le sens où voilà, elle était là où elle devait être et on sentait que sa vie, c'était de rendre les autres heureux avec le peu de choses qu'elle avait. Et je trouvais que c'était des images qui étaient très très fortes. Et c'est des choses qui m'ont marquée.
1: Elle avait un sourire incroyable, hein, des yeux bleus.
0: La peau tannée par le soleil, parce que elle avait vécu justement dans la pauvreté. Elle allait vraiment
1: C'était au Caire, hein.
0: Sur le terrain. Et on voyait qu'elle était vraiment là où elle devait être. Et que c'était vraiment sa mission à elle était là. Et on voyait qu'elle la menait vraiment avec tout son cœur et toute son âme. Et je trouve que c'est quelque chose qui transparaissait vraiment dans toutes les images qu'on pouvait voir.
1: Quelle est votre mission à vous, Mélina Robert-Michon? Est-ce que vous avez pensé à un moment donné, qu'est-ce que le Seigneur veut de moi?
0: Oui, souvent. Et je me dis que finalement, c'est de montrer qu'il ne faut pas se fixer de limites et que tout est possible. Parce que moi, je me revois, quand j'étais plus jeune, à me dire « mais j'ai rien de spécial, en fait. J'ai l'impression que tout le monde avait un truc et que moi, je savais pas trop ce que j'avais de plus que les autres, j'ai envie de dire. Je me trouvais trop grande, j'avais trop d'épaules, j'avais trop de chocs. Et le sport, ça a été pour moi l'occasion de me révéler et de me dire « mais si, toi aussi, t'as quelque chose et t'as ta place dans ce monde et t'as quelque chose à apporter. Et puis, c'est pas parce que tu viens d'un tout petit village que tu peux pas faire finalement des grandes choses. C'est pas parce que tu fais une discipline qui est peu connue, que tout le monde dit ça intéresse jamais personne, le lancer ou les choses comme ça, que tu peux pas faire de grandes choses. Et de te dire que finalement, t'as été choisi par tes pairs d'autres sports qui sont beaucoup plus connus. Et finalement, je me dis moi aussi, j'ai apporté un petit peu ma pierre à l'édifice sur plein de choses, donc ça fait plaisir.
1: Vous nous avez dit tout à l'heure, Mélina Robert-Michon, sur Europe 1 dans les athlètes de Dieu, je connais parfaitement mon corps. Un jour, ce corps, vous allez le laisser.
0: Oui.
1: Comme moi, comme tout le monde. Qu'est-ce qui va devenir et quand on passe autant de temps à cultiver son corps, c'est tellement important. On est dans quelque chose d'incarné. Hein. La religion est incarnée. Jésus était un homme et un Dieu. Quel rapport on peut avoir, justement, un rapport ajusté à ce corps? Et ça peut parler à plein de gens, justement, qui font beaucoup de sport et qui ont besoin de faire du sport.
0: Des fois, je me dis, il aura le repos, il aura bien mérité son repos. Il aura donné tout ce qu'il avait à donner. Et j'ai envie de dire que parfois, il m'a trahi, hein, parce que les blessures, des fois, c'est vécu un peu comme des trahisons. Mais finalement, je trouve qu'on fait une bonne équipe et j'aime ce corps que justement j'ai eu du mal à accepter parce que je vous dis, j'avais pas toujours les exemples non plus d'avoir des filles qui étaient grandes, d'avoir des filles qui avaient un peu des épaules. Donc maintenant que j'aime bien comme il est et je l'ai accepté comme il était, on a fait la paix tous les deux et je me dis que il aura droit lui aussi à un petit peu de repos bien mérité.
1: Je vais vous poser une question très cash. Dans un milieu où le dopage évidemment fait beaucoup de ravages et certaines personnes ont été tentées et le regrettent hein, aujourd'hui. Je pense à Marion Jones qui était une immense athlète, peut-être aussi à Lance Armstrong qui a été convaincu de dopage. On n'est pas tenté à un moment donné quand ça va pas? Il y a pas des tentations en se disant je vais tricher?
0: Là encore, je pense que je peux remercier mes parents, ma famille, tout mes entraîneurs toutes les personnes en fait que j'ai eues tout au long de ma carrière parce que ils m'ont aidé à garder le cap et surtout à me montrer la bonne voie. Souvent ces personnes-là c'est aussi parce qu'elles n'ont pas eu le bon entourage. Alors je sais pas si j'ai eu la chance d'avoir le bon entourage ou si j'ai bien choisi mon entourage, mais en tout cas j'ai toujours eu la chance d'avoir à côté de moi des gens qui étaient dans la même lignée que moi et dans les mêmes envies et de me dire je sais pourquoi je le fais et je veux pas gagner à tout prix, c'est-à-dire que je suis pas prête à tout pour gagner parce que j'ai envie d'être alignée avec moi, avec mes valeurs, avec ce que je suis, avec ce que j'essaye de transmettre à mes filles. Et ça, c'est cette vision un petit peu à long terme de me dire j'ai envie de rester moi en fait.
1: Merci pour ces mots. C'est très beau et c'est très juste. Merci Mélina Robert-Michon.
0: Merci.
1: Sur Europe 1, question qu'on pose souvent à nos invités, c'est la musique. La musique, souvent, il y a des athlètes qui arrivent avec leur casque, qui ont besoin de se mettre dans leur bulle. Je pense aux footballeurs, beaucoup qui ont voilà leur casque et leur musique. Est-ce que vous avez une musique en particulier qui vous plaît donc énormément, qui vous permet peut-être aussi de vous apaiser, peut-être qu'à la maison, vous mettez quelque chose pour souffler après une compétition.
0: Oui, il y a des périodes. Hein. Des fois, c'est calme, des fois, c'est un peu plus. Mais j'avoue que la chanson de U2, One, je trouve qu'elle a une vibration, un truc en plus qui est profond, en fait, j'ai envie de dire. C'est quelque chose qui parle et qui nous fait ressentir de l'émotion aussi.
1: U2, c'est juste incroyable. C'est-à-dire que c'est une musique intemporelle, une musique qui traverse effectivement toutes les générations.
0: C'est de mon âge, j'ai envie de dire. Mais...
1: Oui, de mon âge aussi. Hein. On est de la même génération. Et c'est vrai que U2, quand on va dans les écoutes ou qu'on va au stade, c'est fou. Et quand ils se sont d'ailleurs reformés, on était très heureux.
0: Mais c'est. Puis l'intro, je trouve qu'il est. Ouais, il y a. L'émotion monte, en fait, au fur et à mesure de la chanson.
1: Et ça vous apaise ou ça vous donne. Plus envie d'aller au stade et de lancer le disque très, très loin.
0: Un peu les deux. Je trouve qu'elle est... Voilà, il y a un côté apaisant et après ça monte un petit peu. Et ça monte et je trouve que c'est... Voilà. Ça permet de... Quand on monte un peu trop dans les tours, de redescendre. Et quand on est un peu down, on pourrait dire que c'est presque un peu triste, alors que non, je trouve qu'elle est... Elle emporte, quoi. Elle nous en...

0: tour, One. On aurait envie de leur écouter jusqu'au bout, mais voilà, il faut quand même qu'on conclue cette émission avec Mélina, Robert Michon, notre invité. Elle est belle cette musique.
1: Oui, elle parle de d'amour, de rupture, de doute, de réconciliation. Donc c'est la vie en fait.
0: C'est la vie et c'est aussi un peu votre carrière avec des hauts, beaucoup de hauts, quelques bas. Et j'espère, moi je me lance, hein, j'espère que vous serez au jeu en 2028.
1: Voilà, je reviendrai si c'est le cas.
0: On a une dernière question à vous poser, Mélina Robert Michon. À quel athlète souhaiteriez-vous transmettre le témoin?
1: Je pense à Wendy Renard. Je sais qu'on a eu l'occasion d'échanger justement sur notre foi. Je sais qu'elle a une très très grande foi aussi. Et je suis sûre qu'elle a plein de choses intéressantes à dire.
0: Une magnifique athlète, une très belle personne. Merci beaucoup. Et donc on invite Wendy Renard dans les athlètes de Dieu. Merci infiniment Mélina.
1: Merci à vous. C'était un très bon moment. C'est passé très vite, donc c'est plutôt bon signe.
2: 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Tout de suite, la suite de vos programmes. Passez une belle soirée sur Europe 1.
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7: Bonsoir à tous, je suis ravi de vous accompagner en ce vendredi soir pour Europe 1 Nuit. Et à la une de votre journal, les autorités suivent avec beaucoup d'inquiétude la situation en Gironde. 19 000 hectares déjà parcourus par l'incendie parti de la ville de Somos il y a deux jours, 110 000 habitants évacués et le feu se dirige désormais vers Bordeaux. Une cellule interministérielle de crise convoquée ce soir à Matignon, point complet dès le début de ce journal. La Gironde en proie aux flammes, tout comme les Landes, le Var ou la région de Madrid chez nos voisins espagnols. La plupart des incendies sont d'origine humaine, des accidents bien souvent, mais aussi parfois l'œuvre de pyromanes. Les détails à suivre. Dans ce journal également, après l'augmentation du plafond des franchises médicales, le gouvernement veut réduire le remboursement de certains soins par l'assurance maladie. La droite, soulagée par la décision de la justice de retenir la circonstance aggravante de racisme anti-blanc dans l'affaire Thomas. Et puis les plages du débarquement de Normandie au patrimoine mondial de l'UNESCO. Verdict ce week-end. Le gouvernement fait un point en ce moment sur les incendies en cours dans tout le pays. Une cellule interministérielle de crise doit débuter d'une minute à l'autre à Matignon, autour de Sébastien Lecornu. Principale source d'inquiétude, ce gigantesque feu de forêt dans le secteur de la presqu'île du Cap Ferret. 19 000 hectares parcourus par les flammes, 110 000 habitants et vacanciers évacués. Et le brasier menace désormais la ville de Bordeaux. C'est ce qu'indique ce soir le ministre de l'Intérieur, Laurent Nunez.
8: Ce feu, avec l'inversion des vents, il prenait effectivement effectivement, il partait plutôt vers l'est et donc il prenait la direction effectivement de la métropole bordelaise.
9: Et la ville de Bordeaux est-elle menacée ?
8: Pour l'instant, non. Nous allons évidemment tout faire pour la protéger. Il va y avoir des évacuations sur les communes, oui, en allant de l'ouest vers l'est, en se dirigeant vers la métropole bordelaise. L'aéroport n'accueille déjà plus d'avions compte tenu de la direction du panache vers la ville de Bordeaux. Il faut bien comprendre qu'on est confronté à un phénomène qui est totalement inédit, avec des phénomènes de projection de braise à des distances assez longues. Donc il nous faut absolument combattre ce feu par des moyens terrestres. Et donc j'ai proposé au Premier ministre, qu'il a accepté, de réquisitionner des moyens militaires qui vont venir renforcer nos sapeurs-pompiers qui font un travail admirable.
7: Le ministre de l'Intérieur, Laurent Nunez, invité du journal de 20h sur TF1 tout à l'heure et juste avant le début de la cellule interministérielle de crise, Emmanuel Macron a demandé aux armées de se mobiliser pour venir en renfort maximal de la sécurité civile. La Gironde dévorée par l'incendie le plus important de l'été. Un millier de pompiers sont mobilisés ce soir. 42 blessés dans leur rang depuis le début de cette lutte acharnée. Des soldats du feu épuisés mais qui ne relâchent pas leurs efforts pour sauver les habitations et préserver l'environnement autant que possible. Wilfried de Villers, vous êtes l'envoyé spécial d'Europe 1 dans la zone sinistrée et vous avez pu vous rendre au plus près des opérations.
10: Eh bien, elle est malheureusement encore loin d'être maîtrisée par les 1000 pompiers en opération sur cet incendie. Les fortes chaleurs et surtout le vent compliquent leur travail. Des vents bien souvent imprévisibles. J'étais cet après-midi au Porge, village désormais désert. Tous les habitants ont été évacués de la zone. Les flammes sont à quelques mètres à peine des habitations. Lance à la main, les pompiers tentent de les éteindre. Le vent change soudain de direction. Il faut partir en urgence. Le feu a repris à 500 mètres de là. On aperçoit les flammes dans un nuage de fumée ocre. Un Canadair que l'on aperçoit à peine par larguer de l'eau à l'extérieur du village. Et la situation, disent ce soir les pompiers, est toujours défavorable. La nuit s'annonce très longue, sans moyens aériens à disposition, avec une priorité, toujours protéger le plus possible les habitations du secteur. Toute la presqu'île du Cap Ferret, ainsi qu'Arès et Andernos et Lège ont été évacuées.
7: Wilfried de Villers, le ministre de l'Intérieur, annonce ce soir donc le chiffre de 110 000 évacuations sur la presqu'île du Cap Ferret dans les communes alentours. Des habitants et des vacanciers plongés dans l'incertitude la plus totale.
10: Oui, certains d'entre eux étaient rassemblés plus tôt dans la journée à l'entrée de la commune, vers le périmètre de sécurité, à l'extérieur du périmètre de sécurité, pour tenter de prendre des nouvelles de leur maison, regardant avec angoisse leur téléphone pour vérifier l'évolution des feux. La maison de Sandrine est en bordure de forêt. Celle de ses voisins est l'une des premières à avoir brûlé dans la commune.
11: On est dans l'attente constante. On ne sait pas en fait quand quelqu'un pourra nous dire quelque chose par rapport aux maisons. C'est très angoissant. On ne sait pas où on va dormir ce soir. On ne sait pas ce qu'on va faire de la journée, ni après-demain. Voilà.
10: Anne, elle, est accueillie par des amis, mais elle tient à rester là, chez elle, le plus longtemps possible, même si elle ne voit pas sa maison.
12: C'est stressant. Le corps est épuisé, la tête est épuisée, on passe par mille émotions. Moi, j'ai ma maison sur l'Aige, tout ce qui a bien brûlé hier. Et j'ai mon commerce dans la zone artisanale d'Arès. Les Daches sont en train de livrer bataille dans la forêt juste derrière. On est sur tous les fronts.
10: Des centaines de personnes évacuées sont accueillies dans des centres d'hébergement d'urgence de la région.
7: Wilfried de Villers, envoyé spécial d'Europe 1 en Gironde, où je le rappelle, 19 000 hectares de végétation sont partis en fumée dans le secteur de la presqu'île du Cap Ferret. Le feu se dirige désormais vers Bordeaux. On suit évidemment cette situation extrêmement dangereuse, heure par heure, sur Europe 1. Plus tôt dans la journée, la préfète de Nouvelle-Aquitaine soulignait que sa région était confrontée, je cite, aux deux ogres de l'été. Cet incendie en Gironde, bien sûr, mais aussi un autre feu de forêt au sud du bassin d'Arcachon. 2600 hectares parcourus par les flammes autour de Biscarrosse, plus de 30 000 personnes évacuées, une centaine d'habitations détruites. Les pompiers redoutent désormais l'arrivée des orages. Nos voisins espagnols également confrontés à des méga-feux aux alentours de Madrid et en Castille et Léon. Et les deux brasiers sont sur le point de fusionner, alertent les autorités. 63 000 habitants déjà évacués ou confinés. La présidente de la région de la capitale parle du pire incendie de l'histoire. À l'image de la France, l'Espagne sollicite le mécanisme européen de protection civile. La Grèce accepte d'envoyer deux Canadair sur place. Dans l'Hexagone, comme chez nos voisins, la grande majorité des feux de forêt est d'origine humaine. Le gouvernement faisait d'ailleurs état cette semaine de 128 interpellations d'incendiaires présumés dans tout le pays depuis le début de l'été. Jean-Baptiste Marty, bien souvent la piste accidentelle est privilégiée, mais certains cas d'incendies volontaires sont également signalés.
13: Oui, d'abord dans le sud-ouest, en Gironde et dans les Landes, les deux principaux incendies en courant, les départs de feu, auraient été provoqués par l'homme, mais de façon accidentelle. En Gironde, l'incendie serait parti de travaux agricoles au niveau de la commune de Somos. C'est un technicien qui, en débroussaillant la chaussée, aurait involontairement provoqué ce départ de flammes. Dans les Landes, la piste accidentelle est aussi privilégiée. C'est un fourgon qui a pris feu le long d'une départementale, entraînant ainsi ce gigantesque incendie. En revanche, piste criminelle envisagée dans le Var, un homme à scooter a été aperçu par des riverains en train de mettre le feu avec un bidon d'essence. Il est activement recherché. Les incendies cet été, qui dans la majeure partie des cas sont provoqués de manière intentionnelle par des pyromanes depuis début juillet. La gendarmerie nationale indique que 142 suspects présumés ont été interpellés et parmi eux, 11 ont été placés en détention provisoire.
7: Jean-Baptiste Marty, journaliste police-justice à la rédaction d'Europe 1. Autre fléau de l'été, les noyades. 274 cas mortels recensés dans le pays entre le 1er mai et le 15 juillet dernier. Chiffre en légère hausse sur un an, dévoilé aujourd'hui par Santé publique France. Près de 80% des décès sont intervenus durant les périodes de canicule. Parmi les victimes, une trentaine d'enfants et d'adolescents. Le nombre de noyades mortelles en piscine et dans les lieux de baignade artificielle aménagés ont doublé. Cela se précise jour après jour. Le gouvernement compte bien tailler dans les dépenses de santé pour faire des économies dans les prochains mois. Hier, la ministre de la Santé annonçait une augmentation du plafond des franchises médicales de 100 € à 200 € par an. Et aujourd'hui, Stéphanie Rist revient à la charge et détaille son projet de baisse des remboursements de l'assurance maladie pour certains soins. Concrètement, Antoine Bienveau, les complémentaires santé sont appelés à mettre davantage la main à la poche.
14: Oui, la ministre l'assure, la sécurité sociale va diminuer ses remboursements sur certains frais de santé. D'abord, pour les consultations chez le chirurgien dentiste. L'assurance maladie les prend aujourd'hui en charge à 60%. Eh bien, ce taux passera désormais à 50% et la moitié restante sera donc remboursée par les mutuelles. Une baisse de remboursement public qui concernera aussi les frais de transport sanitaire, mais surtout les médicaments les moins efficaces. Alors, on parle ici, par exemple, de la bétadine, du gaviscon ou encore des bains de bouche dont le service médical rendu, c'est le terme technique, est jugé faible par la Haute Autorité de Santé. Tous ces médicaments peu efficaces seront désormais pris en charge à 5% par la Sécurité sociale contre 15% aujourd'hui. Ceux enfin dont l'efficacité est jugée moyenne, comme le laxatif par exemple, seront eux remboursés à 15% par l'assurance maladie contre 30% aujourd'hui. Ce qui veut donc dire que les mutuelles vont devoir davantage rembourser leurs adhérents. Une manœuvre qui permettrait à la Sécurité sociale d'économiser 1 milliard d'euros au total, mais qui fait craindre une hausse du prix des complémentaires santé, justement pour pallier ce surplus de remboursement.
7: Les explications d'Antoine Bienveau pour Europe 1. C'est une information qu'Europe 1 vous révélait dès hier. La circonstance aggravante de racisme finalement retenue par la juge d'instruction à l'encontre des mises en cause dans l'affaire Thomas. Cet adolescent de 16 ans poignardé à mort au cours du bal de Crépol dans la Drôme en 2023, ciblé parce qu'il était blanc et français. C'est ce qu'affirment plusieurs témoins depuis le début de l'enquête. La requalification des faits est un tournant majeur pour la droite qui ne cesse d'alerter sur la réalité du racisme anti-blanc. Alexandre Chauveau.
15: Oui, et la première à réagir, c'est Marion Maréchal, enfin, écrit l'eurodéputée Identité et Liberté sur X, elle qui avait ferraillé à l'époque des faits avec des élus de la France Insoumise pour qui le racisme anti-blanc n'existait pas. Désormais que les assassins paient, conclut la nièce de Marine Le Pen. Autre réaction, cette fois celle de Laurent Wauquiez. Pendant des mois, certains ont fermé les yeux. La justice rappelle aujourd'hui une vérité, le racisme anti-français existe et doit être combattu, réagit le patron du groupe LR à l'Assemblée, rejoint par le député Philippe Juvin, invité sur Europe 1 au micro de Pierre de Villeneuve.
16: Le racisme anti-blanc existe, contrairement à ce qu'un certain nombre de gens veulent nous faire croire depuis des années. Et il n'y a pas de racisme qui soit excusable. Et quand vous attentez à la vie, à la santé ou à l'honneur de quelqu'un au motif de sa couleur de peau, qu'il soit blanc ou noir, c'est du racisme et c'est évidemment condamnable.
15: Et Éric Zemmour, de son côté, estime que la réalité du racisme anti-blanc, dont sont victimes, selon lui, de nombreux Français, s'impose dans le débat public. Le président de Reconquête dit espérer que la justice sera rendue à la hauteur de ce drame pour Thomas et sa famille.
7: Alexandre Chauveau du service politique d'Europe 1. La gauche tente le tout pour le tout afin de faire capoter la loi d'urgence agricole adoptée cette semaine par le Parlement. Les groupes insoumis, socialistes et écologistes saisissent aujourd'hui le Conseil constitutionnel, espérant ainsi une censure de plusieurs articles du texte. Parmi eux, la réintroduction sous condition de deux pesticides actuellement interdits en France. Les sages avaient retoqué une mesure similaire dans un autre texte, la loi Duplomb, l'été dernier. Vous écoutez Europe 1, il est 22h11. 11, plus que 4 jours pour profiter des soldes d'été. La période de promotion devait initialement s'achever mardi dernier, mais une prolongation d'une semaine est accordée par le gouvernement en raison de la canicule. Des fortes chaleurs qui n'ont pas vraiment encouragé les consommateurs à sortir de chez eux pour refaire leur garde-robe. Alors ces commerçants parisiens rencontrés pour Europe 1 par Laura Legault ne s'attendent plus à grand-chose.
17: La proposition de nous rajouter une semaine supplémentaire liée à la canicule impacte pas forcément de manière positive ou négative. Au final, nous, les boutiques, ce qu'on veut, c'est vraiment terminer nos stocks. On va vous proposer un petit corner dans le magasin qui permettra de finir nos soldes avec des prix très attractifs.
18: C'était paradoxalement, ouais, pas indispensable, je pense. Après, je le dis aujourd'hui, on a encore samedi, grosse journée, donc ça dépendra aussi du résultat de demain, ouais.
19: Depuis les débuts, c'est vrai que ça a été compliqué parce qu'avec la canicule, nous avons eu une base des clientes très, très forte, entre un 15 et un 20% moins de visiteurs. Mais c'est vrai qu'avec les prolongements de les soldes, nous avons réussi à récupérer un petit peu de chiffres d'affaires.
20: Vous pensez que ça peut rattraper tout le retard que vous avez eu au début ?
19: Pas du tout. Non, non, non.
7: Propos recueillis pour Europe 1 par Laura Legault. Deux jours après la réouverture de la galerie d'Apollon, où s'était déroulé le casse du Louvre en octobre dernier, un autre cambriolage en pleine journée dans un autre musée aujourd'hui. Un grand collier en or du trésor de Vix, deux fois millénaire, dérobé au musée de Châtillon-sur-Seine en Côte d'Or, sous les yeux des visiteurs. Une enquête est ouverte pour vol en bande organisée. Les malfaiteurs sont toujours en fuite. Et c'est justement pour protéger notre patrimoine que les Normands espèrent l'inscription à l'UNESCO d'un quatrième site situé dans leur belle région. Un site riche en symboles, les plages du débarquement. Le dossier avait été déposé à l'occasion des 70 ans du D-Day en 2014. Et le comité du patrimoine mondial de l'UNESCO doit donner son verdict ce week-end. Ces élus locaux, interrogés pour Europe 1 par Romy Azoulay, sont en tout cas plutôt confiants.
21: À Saint-Aubin-sur-Mer, commune qui borde la plage de Juneau, le maire, Laurent Hautelard, est optimiste. 82 ans après le débarquement de milliers de soldats canadiens, leur rendre hommage est une priorité.
22: Ça me fait bien plaisir parce que c'est quand même une reconnaissance attendue depuis longtemps. Quand on a des milliers de gens qui ont sacrifié leur vie pour venir nous libérer, on ne peut pas oublier ça.
21: Au-delà du symbole historique, obtenir ce label UNESCO permet aussi de décrocher des financements publics pour aider les communes à préserver le littoral. Patrick Lavarde, premier adjoint à Vers-sur-Mer, où se trouve la plage de Gold Beach.
23: La préservation des vestiges, évidemment, coûte très cher. Le fait donc d'avoir à préserver certains de ces vestiges est une motivation supplémentaire pour protéger le trait de côte dans le cadre plus général de la lutte contre l'érosion contraire et la submersion marine.
21: Un enjeu aussi touristique, les plages du jour J ont attiré près de 10 millions de visiteurs l'an dernier, un chiffre que les élus espèrent voir augmenter grâce à cette potentielle inscription à l'UNESCO.
7: Romy Azoulay. Et puis sur le Tour de France, Tadej Pogacar, inarrêtable, le maillot jaune slovène s'est offert la 19e étape aujourd'hui, sa première victoire dans l'Alpe d'Huez. Le double tenant du titre se dirige tout droit vers un cinquième sacre. Demain, dernier épisode de la trilogie alpestre avec encore une arrivée à l'Alpe d'Huez. Un point sur les marchés financiers.
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7: Et c'est du rouge, du vert, pardonnez-moi, sur les places boursières européennes. Après une séance en baisse hier, les investisseurs plus confiants quant à la situation au Moyen-Orient, plus 0,88% pour le CAC 40, clôture à 8372 points, plus 1,33% à Francfort, plus 0,91% à Londres. Aux États-Unis, clôture en ordre dispersé du côté de Wall Street.
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7: La météo désormais avec vous, Estelle Lafond, bonsoir. Attention aux orages demain.
24: Bonsoir, autre Maëlle. Après Maëlle Laurent, me voici avec vous, Maëlle Assani. Je suis abonnée comme les deux tiers sud le seront demain aux orages qui ont commencé déjà ce soir sur une partie du sud-ouest. On a une bascule qui s'opère aussi du côté du vent entre la Gironde et les Landes. Un vent d'ouest qui malheureusement risque de ne pas arranger la situation côté feux de forêt. Pour demain, samedi, la situation se poursuit. Elle s'étend pour concerner les deux tiers de la carte, comme je le disais. Alors, moins violent de la Bourgogne-Franche-Comté aux Pyrénées, mais avec parfois de grosses intensités pluvieuses, pardonnez-moi, surtout dans l'après-midi. Dans la matinée, ça concerne plutôt le Languedoc et l'Hérault, avec une potentielle vigilance orange de déclencher. Et on va surtout tourner le regard en deuxième partie de journée sur l'ouest de la région PACA. De grosses quantités de pluie en peu de temps sont prévues, doublées de fortes rafales de vent, parfois même de grêle et d'une activité électrique intense. D'ailleurs, les Alpes et la Côte d'Azur devraient eux aussi être concernés dans la soirée de demain. des Pays de la Loire à l'Alsace et sur le tiers nord restant, eh bien, les conditions sont favorables, sèches et ensoleillées. Rien de bien spécial à ajouter à ce niveau-là. Et je voudrais m'arrêter sur les températures pour clôturer ce bulletin. Lundi, le thermomètre repart à la hausse avec le retour du soleil. Alors profitez-en, notamment dans le sud-ouest où il a fait plus chaud aujourd'hui, pour ouvrir vos logements autant que faire se peut entre deux orages, c'est là le plus difficile, car les valeurs vont baisser de près de 10 degrés entre cet après-midi et demain après-midi. Ça n'excédera que rarement les 30. Au lever du jour, comptez 10 degrés à Reims, 13 à Verdun et Nevers, 15 sur Saint-Brieuc, Langres et Alençon. Vous aurez 16 degrés à Limoges, Trappes et Blois, 18 sur Angoulême, Mont-de-Marsan et Clermont-Ferrand, 19 à Toulouse, 20 pour Bordeaux, 22 sur Nîmes et encore toujours 23 pour Nice et Perpignan.
7: Merci beaucoup Estelle Lafond et merci à vous d'écouter Europe 1 ce vendredi soir 24 juillet. Vous retrouvez jusqu'à 1h du matin la libre antenne.
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5: Bonsoir à toutes et à tous, bienvenue dans la Libre Antenne d'Europe 1 jusqu'à 1h du matin. Tout au long de cette émission, je vous propose de réécouter les moments les plus forts de cette saison. Bonne écoute.
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5: Bonsoir Jocelyne.
6: Bonsoir, merci beaucoup de me recevoir.
5: Bah, c'est normal, la Libre Antenne est votre émission.
6: C'est agréable de vous entendre, hein.
5: Ah. Qu'est-ce qui vous arrive, Jocelyne ?
6: Ben, je suis quelqu'un qui, comme beaucoup de monde, je souffre de solitude.
5: Ah.
6: Ah. Voilà.
5: Et ben alors, qu'est-ce qui se passe ? Qu'est-ce qui se passe ?
6: Voilà, moi je vous ai découvert il y a un an, et c'était presque mon anniversaire, je me suis dit, je vais les appeler.
5: Oui.
6: Et puis j'ai pas osé.
5: Oh.
6: Et là, ça recommence, parce que mon anniversaire, c'est vendredi.
5: D'accord.
6: Et j'ai personne avec qui le fêter, quoi. Aller au restaurant avec quelqu'un, ne pas être seule, comme toujours.
5: D'accord.
6: Donc je me suis dit, j'ai téléphoné et puis je suis tombée sur des gens aussi agréables que vous.
5: Ah, Maëlle, Amandine, superbe équipe, vraiment. Ils vont me manquer, Donc je vous comprends,
6: Ah oui, vous avez tous une voix très agréable, très douce, très gentille, ça fait du bien.
5: Même Laurent, notre réalisateur, a une super voix aussi.
6: Ah bon, oui.
5: Ouais. Merci Jocelyne. Alors, donc, si je comprends bien, l'an dernier, vous vous êtes retrouvée toute seule pour votre anniversaire et cette année, vous avez enfin eu la bonne idée et surtout enfin le courage de nous appeler pour nous dire « Eh bien, mon anniversaire, c'est vendredi et je ne veux pas le fêter toute seule. » Eh bien, vous avez bien raison.
6: Je vous remercie.
5: Non, mais c'est vrai. Alors, il y a solitude et il y a isolement. Est-ce que vous voyez un peu la nuance entre la solitude et l'isolement ?
6: Ben, c'est pour ça aussi que j'essaye de faire de plein de choses, parce que je sens que je vais vers l'isolement.
5: Bon.
6: Et c'est pas du tout moi. Donc, il y a quelque chose qui va pas.
5: Alors, déjà, vous êtes dans quelle région de France ?
6: Alors, moi, je suis en Île-de-France.
5: En Île-de-France. Et vous êtes où, à peu près ?
6: J'habite à Drancy.
5: À Drancy. C'est dans le 93, c'est ça ?
6: Voilà.
5: D'accord.
6: Oui.
5: Ok. Donc, à Drancy, dans le 93, vous aimeriez donc que des auditeurs qui vous écoutent et qui nous écoutent ce soir se joignent à vous pour vous fêter votre anniversaire. Alors, est-ce que vous acceptez de nous dire vous allez fêter... Si vous êtes d'accord. Hein,
6: ça, vous... Ah oui, je suis d'accord. ça, il n'y a aucun problème. Oui. J'ai fêté mes 64 ans, 64 donc vendredi.
5: Ans. D'accord, ce vendredi. Bon, bah déjà, nous aurons une pensée pour vous.
6: Ah, c'est gentil.
5: Voilà.
6: Au moins, j'aurai quelqu'un qui pensera à moi. Oui.
5: Et d'ailleurs, j'ai aussi une pensée pour Eddy, le frère de David, qui vit dans une voiture, parce que c'était son anniversaire le 17 août. Donc, s'il nous écoute, je leur souhaite, à David, un joyeux anniversaire. Donc, Jocelyne, vous habitez en région parisienne, vous êtes du côté de Drancy, et vous souhaitez donc fêter vos 64 ans avec des
6: personnes. Voudrais aller au restaurant et je veux pas y aller toute seule. Ça me plaît pas du tout, donc ça ne coûte rien de passer un petit coup de fil. J'essaie de faire plein de choses parce que je veux pas aller justement vers cet isolement.
5: Mais vous avez raison. Ça fait combien de temps que vous êtes seule?
6: Toujours, j'ai toujours été toute seule.
5: Toujours?
6: Même de toute petite, je me souviens. J'ai toujours été quelqu'un de très différente. Et c'est pas très accepté. Puis je trouve que à notre époque, les relations humaines, elles sont très très difficiles.
5: Ah, qu'est-ce qui vous fait dire cela?
6: Ben par rapport justement à ma différence.
5: Mais votre différence, elle est, vous la ressentez à quel niveau?
6: Si vous voulez, j'essaie de savoir pourquoi j'ai jamais eu comme ça d'amitié, de vraie amitié, quoi. Et je me suis remise en question, parce que le temps de réaliser tout ça, il s'est quand même passé plusieurs années. Je me suis demandé si c'était moi, puis j'ai bien vu que j'étais différente dans mon approche avec l'être humain. C'est-à-dire que, mais pour moi, c'est normal tout ce que je fais. C'est-à-dire que je m'intéresse à la personne. C'est pas superficiel. Et apparemment, quand vous intéressez à la personne, déjà, elle se pose des questions parce qu'elle n'a pas l'habitude. Hein.
5: Vous savez, quand je vous écoute, ce que vous me rappelez les personnes qui sont gentilles, une valeur que je défends.
6: Ben, je suis connue pour ça, pour ma gentillesse.
5: Et vous entendez des personnes qui finissent par dire, mais ça cache quelque chose. La personne est trop gentille.
6: Exactement.
5: Et ça cache quelque chose.
6: Exactement, c'est ce qu'on me dit. Mais pareil, une fois, il y a une personne qui m'a dit, mais vous, c'est pas possible que vous soyez toute seule. Parce que je suis sociable, très sociable. Je recherche la compagnie humaine, j'aime ça. Et j'y arrive pas, quoi. Vous voyez?
5: Aussi, c'est vrai qu'à vous entendre, on vous imagine avec une vie sociale très riche, avec parce que moi j'ai le sentiment que vous avez une capacité à aller vers les autres, ou en tout cas, voilà. Mais alors, qu'est-ce qui se passe après? C'est l'après, en fait.
6: Ben voilà, alors je suis peut-être pas comme les autres, mais c'est normal ce que je fais. C'est-à-dire que quand je connais une personne, je m'intéresse à la personne.
5: Alors,
6: j'ai plus d'intérêt pour elle que pour moi. Je préfère parler beaucoup plus d'elle que de moi. Et puis, ben, j'ai l'impression que, ben, on en profite beaucoup de cette gentillesse. Et tout ça, pour moi, c'est normal. On m'a déjà dit que j'étais différente. Et quelque part, peut-être que ça fait peur, justement, par rapport à ce que vous disiez tout à l'heure. Ça fait peut-être peur, parce que des gens comme ça, il n'y en a pas énormément.
5: Alors, normalement, si, mais
6: ben oui, normalement, oui, parce que...
5: Ben oui, bien sûr.
6: Pour moi, tout ça, c'est normal. Aimer son prochain, bon, je suis croyante, aimer son prochain, c'est s'intéresser à l'autre, et c'est un plaisir.
5: Non, mais c'est... Je réfléchis en même temps, j'essaye de comprendre, je me dis, bon, est-ce qu'on est sur ce qu'on appelle une dissonance relationnelle, c'est-à-dire, vous savez, une personne comme vous, ouverte, chaleureuse, mais dont la profondeur, parce que vous êtes effraie, ou dérange ceux qui préfèrent rester dans des échanges plus légers, parce qu'il y a beaucoup de gens, par peur de se confronter à eux-mêmes, prennent, vous savez, la tangente, quand on les regarde vraiment. Donc,
6: Je suis sûre que c'est ça, moi.
5: Alors, vous les rencontrez dans quel cadre, les gens?
6: Alors, le dernier exemple, je l'ai lu,
5: oui,
6: c'est-à-dire que là, je suis en retraite maintenant,
5: oui,
6: et donc je me suis rapprochée des seniors de ma ville, mm-hmm, et justement, j'ai essayé d'avoir... J'aime pas les choses superficielles, donc je suis rentrée un peu plus dans leur vie, quoi. J'ai essayé de les connaître, j'ai essayé de... Bon, déjà, je suis la seule à faire ça.
5: Oui.
6: Vous voyez ce que je veux dire? Je suis la seule à faire ça, donc c'est qui celle-là? Et j'ai eu beaucoup, beaucoup de désagréments. Et encore dernièrement, une personne hyper blessante. Et pourtant, je lui ai dit, parce que je suis quelqu'un de très sincère. J'essaie justement d'arranger les choses. Faut me parler, faut me dire ce qui se passe. Maintenant, on ne parle pas, on ne fait rien. Il y a beaucoup d'égoïsme, beaucoup de... Je ne juge personne, attention, dans mes propos. Mais il y a beaucoup d'égoïsme. Non, puis je suis pas du tout comme les autres et je crois que c'est ça qui fait peur. Par contre, on aime bien discuter avec moi. J'ai toujours quelque chose d'intéressant à dire parce que je parle pas que de la paix et du beau temps. Et ça, on l'a déjà dit, avec toi, on parlerait. Mais bon, c'est très bien tout ça, mais moi, je veux de la profondeur. Je veux quelque chose. Je veux du concret. Je veux du. Alors peut-être que je suis trop vindicative, je sais pas, puisque vous voyez, je dis je veux. Mais peut-être, oui, voilà, je fais peur. Alors que c'est sincère chez moi. C'est que de la sincérité, c'est que de l'amour.
5: Alors, j'ai deux bonnes nouvelles à vous annoncer.
6: Ah, je vous écoute avec un grand plaisir.
5: Voilà. Alors déjà, vous avez une invitation sur Orléans, avec Thierry, qui vous dit pour Jocelyne, Thierry, 69 ans. J'allais donner son numéro de téléphone. Je serais heureuse de vous inviter. Donc, et en plus, nous avons des appels. Donc, Jocelyne, vous ne raccrochez pas, Maëlle va prendre votre numéro de téléphone et on vous met en relation avec toutes les personnes qui ont déjà commencé à appeler pour...
6: Ça veut dire que mes 64 ans, je ne les fêterai pas toute seule, quoi.
5: Exactement.
6: Mais je vais venir à Europe 1, je vous embrasse tous, là.
5: Et j'aimerais être une petite souris pour être là vendredi soir.
6: Non, mais merci, quoi,
5: Voilà, il suffisait d'appeler. Donc, amusez-vous bien. Et surtout, rappelez-nous pour nous dire comment ça s'est passé.
6: Il n'y a aucun problème. En tout cas, moi, je vous remercie beaucoup.
5: Je vous en prie.
6: Et puis, c'était très agréable de vous parler. Vous êtes vraiment quelqu'un de très agréable.
5: Merci, Jocelyne. Vous aussi. Et plein de belles choses pour la suite.
6: Oui, et puis alors là, vous avez dit tout à l'heure, en commençant l'émission, qu'il ne vous restait que deux émissions, deux dodos. Voilà. Et vous allez nous manquer.
5: Oh, merci. Merci beaucoup. Merci, Jocelyne. À bientôt.
6: Allez, je vous embrasse. Moi aussi. À bientôt. Merci. Au revoir.
5: Joyeux anniversaire. Au revoir.

0: Vous aussi, venez vous confier à Valérie Darmon en appelant le 01 80 20 39 21. Numéro non surtaxé, Europe 1.
1: Bonsoir Nicolas.
2: Oui, bonsoir Valérie.
1: Merci d'être avec nous sur l'antenne d'Europe 1 pour nous parler de quoi ? Dites-moi.
2: Bah, merci de m'accueillir. Je voulais vous parler d'une relation toxique que j'ai au travail, en fait, avec mon collègue, où en fait ça s'est fortement dégradé déjà depuis quelques temps, et où j'arrive pas à vraiment trouver d'issue, malgré le fait d'en avoir parlé auprès de mon chef de rayon, tout ça, parce que je travaille dans la grande distribution.
1: Oui. Vous travaillez avec cette personne depuis combien de temps ?
2: Oh, ça doit faire 5 ans.
1: Oui. Et est-ce que la relation s'est dégradée au fil des années ou elle a toujours été toxique ?
2: Non, elle s'est dégradée. Bon, après, je connaissais sa réputation parce qu'il a été changé de secteur et je connaissais sa réputation déjà au travail. Mais au départ, ça s'est plutôt bien passé les premières années. D'autant plus que moi, je lui avais rendu service par rapport au fait que il est divorcé, qu'il avait perdu, enfin qu'il pouvait perdre la garde de sa fille. Donc je l'avais aidé à ce niveau-là pour lui écrire une lettre par rapport à son avocat et par rapport au lien qu'il a avec sa fille. Donc j'étais content de moi ayant fait une bonne action que je pensais être juste. Et il s'avère que cet homme a des facettes beaucoup plus sombres, qui laisse pas forcément paraître aussi.
1: On est tous faits d'ombre et de lumière, hein, Nicolas.
2: Absolument.
1: De toute façon. Donc vous avez fait une attestation pour lui au moment où il en a eu besoin. Donc vous étiez plutôt bon camarade, voire même un petit peu plus. À quel moment la relation a basculé dans une toxicité, comme vous le dites, comme vous l'exprimez?
2: En fait, c'est son attitude après au quotidien qui se dégrade. En plus, moi, c'est quelqu'un que j'ai formé. Bon, il faut savoir qu'il a 10 ans de plus que moi. Donc, moi, j'ai 46 ans. Lui, on a 55 ou 56. Donc, moi, c'est quelqu'un que j'ai formé, que j'ai pris le temps de former. Et par la suite, il a pris une certaine aisance et liberté, ce qui est tout à fait normal et légitime, mais avec un ego particulièrement fort et un caractère extrêmement fort, à croire qu'il était le meilleur de tous dans la mise en rayon. Et alors avoir de l'ego dans ce métier-là, oui, pourquoi pas, c'est bien, avoir confiance en soi, mais jusqu'à un certain degré.
1: L'ego, c'est pas la confiance en soi, hein. Faut pas confondre. Oui.
2: Oui, non. Mais ce que je veux dire par là, c'est que d'avoir un peu d'ego, un peu de fierté, c'est pas forcément très grave. Enfin, moi, c'est mon opinion. Mais après, quand c'est surdimensionné, ça peut devenir extrêmement préjudiciable quand vous travaillez en équipe, justement.
1: Comment ça s'exprime au quotidien, la toxicité ? Donnez-nous des exemples pour qu'on comprenne mieux.
2: C'est tous les jours de mauvaise humeur. C'est sur 300, enfin, on travaille pas 365 jours, mais.

0: Là, le problème, c'est que c'est râler pour presque le plaisir de râler, de scandaler de tout le monde.
1: Donc, il râle contre quelqu'un et il fait, comme on peut le dire dans un certain jargon, il fait de la mauvaise parole.
0: Oui, c'est ça, mauvaise parole et puis des mensonges aussi. Moi, c'est ça qui me dérange le plus. Voilà, moi, quand j'ai écrit cette attestation, je me suis fait avoir dans le sens où c'est quelqu'un qui est un peu même qui est mythomane en fait, qui est menteur, qui est affabulateur, qui est fourbe, qui a des vices qui sont quand même profonds. Hein. Et en fait, dans l'équipe, en fait, personne ne l'apprécie. Tout le monde est contre lui. Il dit bonjour à personne. Je vous assure que c'est difficile au quotidien. Moi, il m'adresse plus la parole. Il me dit plus bonjour depuis au moins trois ans.
1: Ah oui.
0: C'est très spécial, hein, comme relation de binôme, parce qu'on est quand même obligé d'échanger sur le rayon. Et moi, je j'hallucine. Et là, quand il est revenu de vacances. Il s'est mis à râler et là moi j'ai pété les plombs la semaine dernière. Je dis là va falloir te calmer et tout ça.
1: Quand vous dites péter les plombs, ça ressemble à quoi quand vous pétez les plombs?
0: C'est une mauvaise vue. Moi j'ai pété les plombs. Je suis pas là pour taper quelqu'un. Hein, je vous rassure.
1: Heureusement.
0: Mais non, je lui ai crié dessus parce qu'il commençait à râler et tout. Je lui dis là va falloir te calmer, arrêter de râler là parce que c'est plus possible quoi. Là ras-le-bol, stop. Top, donc tu fermes ta... Voilà, après j'ai employé un mot plus vulgaire que ça, mais voilà, stop, mais c'était un trop-plein, c'était plus possible de tenir, en fait.
1: Ça relève surtout de la frustration chez lui, hein. Quelqu'un qui est comme
0: oui,
1: ça aussi
0: quelqu'un
1: peu...
0: À mon avis, c'est quelqu'un de frustré, de malheureux, très malheureux dans sa vie, mais c'est pas aux autres de subir ça, en fait. Et ce qui me dérange, c'est que c'est aussi un homme qui a des capacités, du potentiel, ça j'en suis convaincu, mais en fait, il se tire une balle dans le pied en étant comme ça, et surtout, nous, ça nous pourrit le moral. Moi, ça me pourrit le moral quand je rentre chez moi. Je rentre chez moi, en plus, je vis seul avec mon chien. C'est terrible de rentrer à la maison avec un collègue comme ça, quoi, qui est...
1: Vous avez tenté de lui parler à plusieurs, c'est-à-dire tous ensemble. Alors évidemment, c'est pas le guet-apens, il n'est pas question de tendre des pièges, mais peut-être d'essayer, vous savez, c'est vraiment, on tend la main. C'est pas on tend l'autre joue, mais on tend la main, en tous les cas, dans un premier temps, essayer de lui parler. Tous ensemble?
0: Non, alors le problème, c'est que en fait, lui, c'est un peu comme Joe l'Indien dans Tom Sawyer, en fait, le collègue en question. Et mon chef en a même peur, parce qu'il est grand, il est costaud, tout ça, il en impose, il a quand même un physique assez impressionnant. Et mon chef en a un peu peur, mes collègues le critiquent, mais n'osent pas l'affronter en face. En fait, il n'y a que moi qui l'ai affronté vraiment viscéralement en face pour lui dire les choses. Et donc, c'est très spécial. Ça manque de courage à tous les niveaux. Je dis pas que moi je suis parfait aussi dans ma démarche, parce que je suis quelqu'un qui fonctionne beaucoup sur la psychologie, sur l'écoute et tout ça. Et pour moi, c'est aussi un désaveu profond d'en arriver à crier le matin pour résoudre des problèmes. Sincèrement, je préférais me passer d'autres choses que de ça.
1: Est-ce qu'il a changé son attitude après que vous lui ayez mis les points sur les i?
0: Non, maintenant il fait encore plus la tête que qu'avant. Par contre, quand je lui ai dit de fermer sa bouche et d'arrêter de critiquer, là je l'entends plus du tout. Par contre, parler le matin ni quoi que ce soit, c'est le silence absolu. Mais ça, c'est plutôt pas mal.
1: Oui.
0: Mais après, c'est l'attitude, la méchanceté, même la cruauté des paroles qui sont dites sur des collègues qui sont ignobles. Voilà. Et moi, en fait, je supporte pas ce type d'attitude. Alors, je sais que il y a plein de gens qui sont comme ça en entreprise, mais c'est insupportable. C'est insupportable.
1: Mais vous savez ce que disent les sages? Ils disent que quand il y a deux personnes qui font de la mauvaise parole, donc qui critiquent quelqu'un et qu'une troisième personne les observe, la troisième personne est aussi complice de ce qu'elle entend. Donc vous êtes sorti du système à juste titre, puisque vous l'avez remis à sa place, en tout cas sur les critiques qu'il profère. Et d'ailleurs, visiblement, il a entendu puisqu'il sautait maintenant.
0: Oui, il se tait vis-à-vis de moi, il m'adresse plus trop la parole et il continue de me faire la gueule. Bon, ça, je peux comprendre parce que

0: suis vraiment rentré dedans par mes paroles, mais c'est insupportable d'affronter ça. Après, le secteur où il était aussi, ça se passait mal. Donc en fait, dans l'enseigne où je suis, ils savent plus quoi en faire. Après, la déléguée du personnel est au courant de ces agissements. Nous, on en a toujours parlé de ça. Moi, ça a été remonté au DRH aussi, au directeur. J'en ai parlé. Donc en fait, moi, j'ai fait toutes les démarches possibles et imaginables par rapport à ça, hein, pour qu'il y ait une sanction. Il n'a jamais eu de sanction, en fait. C'est toujours des réprimandes. Bon, maintenant, on va falloir te calmer, machin. Mais c'est tout. Ça va pas plus loin.
1: Mais il est pas là depuis longtemps, si. Il est là depuis combien de temps? Vous l'avez recruté il y a 5 ans.
0: Ah non, moi je l'ai pas recruté. Moi, je suis juste un employé. Je l'ai formé dans mon rayon. Mais moi, je suis dans l'enseigne depuis 19 ans. Lui, il est arrivé en 2011, je crois. Donc, il doit avoir 15 ans de boîte. Ce qui est déjà pas mal, mais il est arrivé après moi. Après, il joue sur le fait qu'il est à 10 ans de plus que moi, mais ça n'empêche pas. J'ai beaucoup plus d'expérience que lui dans le métier. Mais après, ça, moi, je à la limite, je m'en fiche. Ce que je veux, c'est juste que les choses soient apaisées et d'arrêter de crier, de gueuler en permanence. Ça ne sert à rien. D'autant plus que on est un peu... Enfin, après, voilà, l'enseigne ne va pas forcément bien. C'est déjà compliqué, donc ça rajoute encore du sel sur du sel. Enfin,
1: de l'anxiété à l'anxiété, oui, c'est ça. De l'anxiété.
0: Ouais, ça rend les choses anxieuses. Moi, quand il revient de vacances, du coup, moi, je suis stressé déjà, alors que je sais que je bosse bien, que je fais mon boulot vraiment bien, en sous-effectif. Donc, ça rajoute encore un truc en plus, quoi. C'est dingue, et ça joue sur l'anxiété. Alors, en plus, moi, j'affronte les choses seul chez moi, où j'ai pas de petites copines et tout ça, ou en tout cas quelqu'un pour parler de ce genre de choses. J'ai ma meilleure amie à qui j'en parle, mais je vais pas lui en parler tout le temps, parce que là aussi, ça deviendrait gonflant.
1: Oui, plus on parle des choses, plus on les renforce aussi. Hein. Là, en termes énergétiques, vous allez en plus renforcer la rumination et renforcer la force du désamour, puisqu'on parlait d'amour dans le chapeau de l'émission.
0: Mais en fait, j'arrive pas à trouver, et pourtant j'adore la communication, la psychologie, j'arrive pas à trouver la trame pour trouver une solution. Et ça me
1: Alors la solution pour vous, pour lui, il y a pas de solution, hein. Là, s'il veut pas lui avancer sur et se remettre en question sur son mode de fonctionnement, vous allez pas lui faire le travail qu'il n'a pas envie de faire lui-même. Par contre, vous pouvez travailler le détachement.
0: Ouais, alors oui, je veux bien que vous me donniez des pistes, hein, parce que là, le détachement, c'est compliqué.
1: Y a une image, par exemple. Vous savez, à partir du moment où quelqu'un décoche des flèches contre quelqu'un d'autre, il faut que ces flèches, elles puissent rentrer dans l'autre, hein, c'est-à-dire rentrer dans les trous de l'autre, pour que la personne soit atteinte. S'il n'y a pas de trou, la flèche, elle va tomber. Donc, si vous êtes bien aligné, bien centré, et que vous ne prenez pas les choses personnellement, comme le dit d'ailleurs un des accords Toltec, ne pas prendre les choses personnellement, eh bien vous ne serez pas touché. Et vous, ça vous oblige, vous savez, il n'y a que des expérimentations dans cette vie, puisqu'on est là pour grandir.
0: Oui.
1: Donc cette épreuve, qui est certes, comme toutes les épreuves, sinon ça n'en serait pas une, désagréable, eh bien elle vous fait grandir sur le détachement. Parce que vous n'avez pas d'autre choix, vous avez tiré toutes les sonnettes d'alarme, vous avez alerté toutes les personnes qui sont censées être alertées et réagir, et personne ne réagit.
0: Oui, c'est terrible.
1: Et moi, je prends le pari avec vous, Nicolas. Hein. Une fois que vous aurez travaillé ce fameux détachement et que vous l'aurez non seulement travaillé, mais surtout intégré, parce que le travailler est une chose, l'intégrer, c'est autre chose, vous verrez que, comme par hasard, ce collègue va être muté.
0: Ouais, enfin,
1: ou changer de rayon.
0: Ou changer, oui, peut-être. Ça, après, bon, je sais pas.
1: Il y a qu'avec lui que ça se joue, cette histoire.
0: Ah oui, parce que après, lui, il est dans l'équipe, en fait, il est odieux avec toute l'équipe, parce qu'il y en a d'autres aussi qui sont pleins, et depuis, il boude comme un enfant. Moi, c'est ça qui me rend fou à l'âge qu'il a, de réagir comme il fait, quoi, en fait, et de prétendre que les gens sont irrespectueux, machin, alors que c'est le premier à être totalement.
1: C'est lui, on reproche toujours à l'autre ce qu'on est soi, hein. On fonctionne tous en miroir. Ce qui est certain, c'est qu'il a une forte immaturité émotionnelle.
0: Ah oui, exactement. Je pense que c'est quelqu'un de très sensible, de très jaloux, de très obsédant sur certaines choses, en fait. Et ça nuit complètement. Mais il vous retourne la tête, en fait. Il vous retourne le cerveau, ce garçon, parce que, au final, on a l'impression que c'est nous, en fait, les fautifs, quoi. Il se comporte comme un bourreau.
1: Oui, mais pour qu'il soit bourreau, il faut une victime. Ça veut dire que vous, dans votre co-responsabilité, vous acceptez d'être une victime de ce bourreau. Si vous sortez, de cette structure, de ce système, de ce binôme inconscient, eh bien, il va trouver d'autres victimes, évidemment.
0: Bah, bourreau, je pense pas être, la victime, parce que justement, je me défends ardemment.
1: Oui, vous êtes rebellé.
0: Mais c'est dur de travailler avec des gens comme ça où la communication les choses ne viennent pas quoi. Enfin c'est terrible quoi.
1: C'est énergivore.
0: Le métier que je fais.
1: C'est énergivore.
0: Très énergivore exactement. Déjà que le métier est très énergivore, mais là encore plus avec ce type de collègues en fait. Là on est chez les fous, quoi.
1: Moi, ce qui m'interroge, Nicolas, surtout, c'est pourquoi votre hiérarchie ne fait pas le nécessaire. Parce que lui soit victime de son propre système et, à mon avis, foncièrement malheureux, parce que la méchanceté, c'est souvent un indicateur de la tristesse qui nous traverse.
0: Absolument.
1: Pas tout le temps, mais souvent. Ce qui m'interroge, c'est pourquoi la hiérarchie ne réagit pas, alors qu'il y a eu plusieurs plaintes en interne.
0: Je me pose la question. Alors moi, dans l'enseigne, j'ai pas forcément une très bonne réputation parce que je suis quelqu'un qui me laisse pas faire, qui dit les choses. Et quand dans l'univers de la grande distribution, des choses qui sont pas forcément bien vues. Mais pour autant, j'ai jamais eu des agissements vers les autres négatifs. Hein. Moi, je suis pas du tout dans ce registre là, et heureusement. Mais je sais pas, c'est une très bonne question. Je sais pas, c'est pour pas faire de vagues, parce que ce collègue, même s'il est pénible, jugé pénible, il est présent, il est jamais en arrêt maladie. La grande distribution n'aime pas les gens qui sont tout le temps en arrêt maladie. Lui, il est jamais en arrêt maladie, tout le temps là, présent.
1: À l'heure.
0: Exactement.
1: Mais c'est un bon petit soldat, en fait. C'est un bon opérationnel. Oui.
0: Voilà. Donc, ça joue en sa faveur. Il a un enfant, vous comprenez. Il a divorcé, il est malheureux, machin. On est dans un truc assez délirant.
1: Mais à la limite, qu'il ne se mêle pas au groupe, qu'il ne se mêle pas à ses collègues, qu'il ne copine pas, entre guillemets, ou qu'il ne communique pas, à la limite, c'est son problème. Ce qui est plus ennuyeux, c'est qu'il critique tout le monde. Parce que s'il restait à sa place en se taisant, on ne va pas l'obliger à être différent de ce qu'il est. Peut-être qu'il n'a pas du tout envie, pas besoin. Il y vient, il travaille, il s'en va, pourquoi pas? Mais là, ce qui est ennuyeux, c'est qu'il critique tout le monde.
0: Oui, et puis il abuse aussi sur plein de choses. Il embauche plutôt que les autres et il va critiquer ceux qui embauchent aussi plus tôt. Enfin, là, c'est le monde à l'envers. En fait, il n'y a pas de remise en question, il n'y a pas de maturité, il n'y a pas de... C'est de la bêtise à l'état pur. C'est vraiment... Et ça en devient insupportable. Moi, je sais pas trop comment l'année 2026 est loin d'être terminée. Je sais pas du tout comment l'année va se passer, quoi.
1: Vous envisagez de partir de votre lieu de travail à cause de lui?
0: En fait, moi, à cause de... Je me connais. Je suis pas du genre à me laisser faire. Je peux subir un temps, mais à un moment donné, cocotte minute, elle explose à un moment donné. Hein. Donc, je sais pas comment les choses peuvent se passer, quoi. Tous les jours où j'embauche, maintenant, je me dis, mais potentiellement, il peut y avoir un fight avec lui.
1: Un dérapage
0: très puissant qui peut amener à ce que je sois viré ou quoi que ce soit. Hein. Donc je suis à l'abri de rien en fait. Et avec ce genre d'homme, on est à l'abri de rien. Et moi, ce que je trouve terrible dans l'histoire, mais vraiment terrible, c'est d'avoir aidé cet homme. Et quand je vois le rendu derrière, alors j'attendais pas spécialement de rendu parce que moi je donne envers les gens et j'attends pas forcément quelque chose derrière. Mais surtout que ça se dégrade à ce point et que il se comporte comme ça avec moi, jamais j'aurais imaginé ça. Jamais. Et ça fait extrêmement mal au cœur. c'est un déchirement profond.
1: En fait, vous trouvez
0: ça injuste. Ah oui, c'est plus qu'injuste, c'est ultra cruel. C'est d'une cruauté sans nom. C'est incroyable. Un collègue qui vous dit jamais bonjour, qui quand il fait ses courses avec sa fille, vous passe devant, vous dévisage, vous tourne la tête. Enfin, voilà, il fait ça à moi et puis à mes autres collègues aussi. Enfin, c'est complètement.
1: Et pourquoi vous ne lui avez pas demandé? Dans un lieu neutre, donc pas sur le lieu du travail, s'il a quelque chose à vous reprocher ou s'il a quelque chose à reprocher à l'ensemble de ses collègues. Puisque vous avez été proche de lui, visiblement, puisque vous avez fait l'attestation notamment.
0: Proche de lui, je suis pas... en fait, moi, ce qui m'a fait de la peine, et c'est ça qui me fait un peu rigoler aussi, entre guillemets, c'est que moi, je l'ai vu pleurer au niveau de sa tête de gondole dans son rayon, et je lui ai simplement demandé ce qui se passait. Il m'avait dit oui, mon ex-femme a pris ma fille, j'ai dû appeler la gendarmerie, elle m'a pris ma fille, machin et tout. Je connaissais pas trop l'histoire et tout. Après, je trouvais ça dingue de dévoiler sa vie privée comme ça sur au travail. Moi, personnellement, je l'aurais pas fait, mais bon.
1: Peut-être qu'il était extrêmement démuni, hein, aussi.
0: Oui, alors après, moi, du coup, c'est pour ça que je me suis permis d'aller vers lui, d'aller l'aider, tout ça, mais de manière instantanée et spontanée. Et je pense qu'il y a beaucoup de gens qui auraient réagi de la même façon que moi, parce que justement, c'est un très bon acteur pour vous faire penser des choses. Alors après, son histoire privée avec sa femme, ça le regarde. Je connais pas les tenants et les aboutissants, et puis je veux pas les connaître d'ailleurs. Mais c'est juste, voilà, quand vous rendez service à ce point-là, prenez le temps d'écrire un truc, une lettre pour l'aider par rapport à ça, et que derrière, ça se passe comme ça, c'est incroyable. Mais le fait justement qu'il pleure et tout, je me suis dit, on en fait un mythe de cet homme, ça m'a fait un peu rigoler, quoi, à faire le dur et tout, puis finalement, pas tant que ça.
1: C'est plutôt à son honneur de montrer aussi ses émotions,
0: oui,
1: même si c'est mal choisi parce
0: que
1: c'est le lieu du travail, mais ça en fait quelqu'un d'humain.
0: Non, mais je dis pas ça, Valérie, que c'est malsain. Je suis pas en train de dire que de montrer ses émotions, sa sensibilité. Au contraire, c'est très très bien. Mais c'est juste que après, c'est tellement discordant l'attitude qu'il a après.
1: Mais pourquoi, Nicolas, pourquoi vous lui posez pas la question?
0: Ben parce que j'ai l'impression que ça ne sert à rien en fait, que je suis face à un mur en fait d'incompréhension.
1: Mais est-ce que vous avez essayé?
0: Je crois que j'ai vaguement essayé, mais pas poussé à l'extrême, voilà, parce que j'ai compris son mode de fonctionnement et j'ai pas vraiment poussé la chose, malheureusement. Peut-être par manque de courage, hein, mais je suis pas en train de dire que je suis parfait, hein, comme garçon, hein, loin de là, hein, mais j'ai un minimum de valeur et de respect. Mais face à ce genre d'individu avec une psychologie, mais un peu tordue, je sais pas quoi faire en fait. Moi, j'ai un esprit assez cartésien et je face à ce genre de personnage, je sais pas qu'est-ce qu'il faut faire. Et ça se trouve, je suis pas la bonne personne pour élucider le problème en fait. Je sais pas.
1: Ben déjà, il faudrait que vous arriviez à résoudre votre partie à vous plutôt que la partie de l'autre, à savoir vous détacher de ce qui se passe. C'est-à-dire commencer par accepter son mode de fonctionnement. Alors pas sur le fait qu'il critique, hein, autrui, ça c'est évident qu'il faut intervenir, en le rappelant peut-être gentiment à l'ordre que, en tout cas sur le lieu du travail, ce n'est pas l'objet et qu'il serait gentil de se retenir. Vous lui avez dit déjà une fois, vous pouvez lui répéter à chaque fois que vous allez l'entendre. Mais pour l'instant, il garde le silence, donc il a peut-être compris. Après, si, dans un deuxième temps, s'il choisit de ne plus vous parler, ni à vous ni aux autres, ce n'est pas grave, il faut accepter. Tant qu'il ne critique pas, il faut accepter. Et
0: après,
1: c'est là que vous pouvez commencer à travailler le détachement. Ce n'est pas contre vous, hein, c'est son mode de fonctionnement.
0: Mm-hmm. Après, c'est compliqué d'aller lui parler. Enfin, on fait un métier, nous, où on est un peu... chaque minute, chaque seconde compte. Donc, d'aller voir un collègue là, sur le lieu de travail pour parler...
1: Non, je disais pas de parler, je disais simplement de systématiquement lui mettre la limite quand vous entendez des critiques, surtout des critiques visiblement assez toxiques, hein, comme vous l'avez dit.
0: Oui.
1: Donc là, vous lui mettez la limite, comme vous l'avez déjà fait, Donc là, en plus, il ne sera pas étonné, vous l'avez déjà fait.
0: Oui.
1: Voilà, sur les critiques, vous mettez un holà, parce que là, vous n'avez pas envie d'être complice de ce qui se dit. En revanche, s'il ne souhaite parler à personne, bah, vous le laissez parler à personne. C'est son libre arbitre, hein, c'est son choix.
0: Oui, non, mais d'accord.
1: Et
0: mais
1: vous parlez pour le strict minimum par rapport au travail, c'est tout.
0: Bah, c'est ce qui se passe déjà.
1: Voilà. Oui, mais vous, votre part, Nicolas, c'est d'accepter son mode de fonctionnement, voyez. Vous n'acceptez pas qu'il critique autrui, mais pour le reste, vous acceptez son mode de fonctionnement. Ça ne vous concerne pas. C'est ça, ne pas prendre les choses personnellement.
0: Ouais, enfin, après, on est dans une équipe. Hein. Je ne suis pas d'accord avec ça, dans le sens où...
1: Oui, mais de toute façon, votre direction ne fait rien. Donc, qu'est-ce que vous voulez faire de plus? Si ce n'est pas... Et après, vous devez vous protéger, vous, de cela.
0: Oui, ça c'est sûr, c'est sûr. Mais j'aurais aimé que les choses aillent quand même un minimum bien, quoi. En fait, voilà.
1: Oui, oui, non, mais dans un monde idéal, on aurait tous aimé des choses. Vous voyez.
0: Ouais,
1: mais
0: ouais.
1: La vie, elle nous présente parfois des plats qu'on n'a pas envie de goûter. Et c'est cela qu'il faut aller visiter pour avancer. De toute façon, vous n'avez pas le choix, puisque personne ne lui dit quoi que ce soit. Et ça fait des années que ça dure.
0: Ouais,
1: vous n'avez pas le choix. Hein.
0: C'est sûr.
1: Bah... Et vous n'allez pas démissionner. Enfin, il ne me semble pas, puisque vous aimez votre travail et vous aimez votre enseigne.
0: Rien n'est... Oui, oui, bah après, je ne sais pas si je ferai ça toute ma vie encore. C'est juste que moi, j'aimerais que les choses aillent un minimum mieux, en fait. Et voilà, je trouve ça...
1: Oui, mais vous n'avez pas de prise sur l'autre.
0: Non, bien sûr.
1: C'est ça qu'il faut accepter, malheureusement.
0: Ouais.
1: On ne peut pas faire à la place de l'autre. On ne peut pas faire à la place de l'autre. Et j'imagine que vous vous êtes efforcés les uns et les autres de lui montrer que ça pouvait être différent aussi. Qu'on n'était pas forcément dans l'adversité.
0: Bah, mes collègues ne sont pas des collègues méchants non plus. Ils ont du caractère, mais il n'y a pas de... Oui, il n'y a pas de once de méchanceté. Je pense qu'ils sont aussi ouverts au dialogue. Après, là où je suis déçu, c'est l'attitude, effectivement, de la direction, comme vous l'avez soulevé aussi, mais et de mon chef de rayon, qui ne font rien. Et ça, c'est terrible. C'est un aveu d'impuissance totale. Et ça lui laisse toute l'opportunité d'agir encore de manière toxique.
1: Il n'a aucune limite. Donc, effectivement,
0: exactement.
1: Pourquoi voulez-vous... Il n'y a que vous, pour l'instant, visiblement, Nicolas, qui lui avait posé une limite.
0: Oui.
1: Et d'ailleurs, ça a fonctionné. Hein,
0: oui, ça a fonctionné. Ouais.
1: Puisqu'il est silencieux, maintenant. Et il vaut mieux le silence que la critique.
0: C'est vrai. C'est vrai. C'est vrai, vous avez raison.
1: Après la soupe à la grimace, vous savez, s'il fait la soupe à la grimace à la vie, hein, il n'y a pas grand-chose à faire. Il y a plutôt à le plaindre. Mais on ne sait pas.
0: Ouais.
1: C'est ce que je disais hier soir sur l'antenne. Vous savez, on ne juge jamais personne parce qu'on ne sait pas l'histoire des gens. On ne connaît pas l'histoire
0: absolument,
1: des gens.
0: Non, mais ça, je suis d'accord. Je suis d'accord. Mais moi, je j'aurais rien contre, effectivement, d'écouter son discours, si c'est un discours en bonne intelligence et avec plein de bon sens. Je peux comprendre beaucoup de choses.
1: Ouais. Tout le monde n'en est pas capable non plus. Voilà, c'est
0: oui,
1: ça surtout.
0: C'est sûr.
1: En tout cas, je vous souhaite bon courage, Nicolas.
0: Dans ce désarroi, il y a des gens qui ont vécu la même chose.
1: Ils peuvent nous laisser leurs coordonnées au 739-21.
0: Oui.
1: Et bien sûr, on vous les donne, Nicolas, vous les transmettra, Nicolas.
0: Ok, bah, je vous remercie beaucoup, en tout cas.
1: Prenez bien soin de vous. À bientôt.
0: Merci, Valérie.
1: Au revoir.
0: Au revoir.

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3: Au carillon d'Europe 1, on retrouve Maëlle Assani pour le Flash Info. Bonsoir Maëlle.
4: Bonsoir Valérie, bonsoir à tous. Les autorités surveillent avec inquiétude l'évolution de l'incendie en Gironde. 19 000 hectares de forêt sont déjà partis en fumée dans le secteur de la presqu'île du Cap Ferret. Une centaine de bâtiments détruits. Et le brasier se dirige maintenant vers la métropole de Bordeaux. 110 000 évacuations déjà ordonnées. Un chiffre qui devrait augmenter. Chacun doit se préparer à partir, affirme la préfète de région. Une cellule interministérielle de crise réunie en ce moment à Matignon. Emmanuel Macron appelle ce soir les armées à se mobiliser pour venir en renfort de la sécurité civile en Gironde, mais aussi dans les autres départements en proie aux flammes. C'est le cas des Landes au sud du bassin d'Arcachon. 2600 hectares parcourus par un incendie parti de Biscarrosse. Les flammes se dirigent maintenant vers la commune de Parentis-en-Born, où 8000 évacuations sont en cours ce soir. Plus de 30 000 au total dans le département. Un feu très soudain, très violent, selon le préfet, qui déplore déjà une centaine d'habitations détruites. 500 pompiers restent mobilisés. L'Espagne est également touchée par des méga-feux. La présidente de la région de Madrid parle même du pire incendie de l'histoire. Deux des trois foyers actifs à l'ouest de la capitale ont fusionné, déjà 6000 hectares détruits. Les autorités ne voient aucun signe d'amélioration et le vent fort complique la tâche des pompiers. Dans l'actualité de ce vendredi soir également, un navire saoudien touché en mer Rouge. Annonce de Riyad qui fait état de dommages mineurs au niveau de la coque du bâtiment. Cette attaque intervient quelques jours après l'entrée en guerre des Houthis au Moyen-Orient. Ces rebelles yéménites, soutenus par l'Iran, assurent mener depuis le début de la semaine un blocus des ports iraniens. Cette situation fait craindre un embrasement généralisé dans la région alors que les hostilités ont repris depuis plus de deux semaines entre Washington et Téhéran. Mais après avoir envisagé hier une offensive majeure sur le sol iranien, Donald Trump baisse le ton ce soir. Les dirigeants iraniens deviennent de plus en plus sérieux dans le cadre des discussions pour mettre fin au conflit, estime le président américain. Donald Trump, beaucoup plus dur vis-à-vis de l'Union européenne. Il menace de relever les droits de douane imposés aux produits européens exportés vers les États-Unis. Conséquence de l'amende infligée par Bruxelles au géant Google cette semaine. 890 millions d'euros pour des atteintes à la concurrence dans la recherche en ligne et au sein du magasin d'applications Google Play. L'UE va payer un lourd tribut, promet le président américain. Beaucoup de monde sur les routes pour ce week-end de fin juillet. Bison futé, voie rouge sur l'ensemble du territoire demain dans le sens des départs. Circulation particulièrement difficile sur les axes reliant la région parisienne au quart nord-ouest, au Pays de la Loire et à la Méditerranée, ainsi qu'en région Auvergne-Rhône-Alpes. Et puis Tadej Pogacar s'impose pour la première fois de sa brillante carrière au sommet de l'Alpe d'Huez. Le Slovène remporte aujourd'hui la 19e étape du Tour de France et conforte son avance en tête du classement général. Demain, place à l'ultime épisode de la trilogie alpestre pour les coureurs avec une seconde arrivée à l'Alpe d'Huez.
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3: Bonsoir et bienvenue dans les meilleurs moments et sans doute les moments les plus forts de la Libre Antenne de cette semaine. N'hésitez pas tout de même à composer le 01 80 20 39 21, 01 80 20 39 21, numéro non surtaxé de notre standard. Et vous pouvez aussi nous écrire pour réagir à ce que vous entendez à l'antenne au 7 39 21 75 centimes plus coût du SMS. Bonne émission.
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3: Bonsoir Florence.
5: Bonsoir Valérie.
3: Merci d'être avec nous sur l'antenne d'Europe 1 pour nous parler de quoi ce soir. Dites-nous tout Florence, ou presque tout.
5: C'est compliqué, l'amitié, l'amour, je trouve ça très compliqué à l'heure actuelle.
3: Ah, pourquoi à l'heure actuelle? Pourquoi à l'heure actuelle? Vous avez quel âge Florence déjà?
5: J'ai 58 ans.
3: Oui.
5: Et je trouve que l'amitié, c'est un peu jetable. Les gens, c'est un peu, je jette, je prends. Il y a de tout. J'ai de l'amitié des gens qui sont en couple, mais c'est vrai que j'aimerais rencontrer quelqu'un, faire des balades avec lui dans ma région, être, voyez, et des gens célibataires. Et j'ai pas envie de réseaux sociaux, voyez, TMS, OVS, ça me dit rien.
6: Oui.
5: Et c'est vrai que je trouve que le Covid qui a passé par là a changé les gens, mais pas en bien.
6: Vous êtes dans quelle région, Florence ?
5: Clermont-Ferrand.
6: Clermont-Ferrand, oui. Et vous faites quoi pour rencontrer du monde, puisque vous ne faites pas « on va sortir », vous ne faites pas les sites, vous ne faites pas les choses comme ça ?
5: Je ne fais rien, justement. Je ne fais rien. Parce que j'ai eu fait et je ne fais plus rien. C'est vrai que je ne fais plus rien. Du coup, je vois mes amis qui sont en couple, c'est plus facile. Et puis voilà, quoi. Du coup, je n'élargis pas beaucoup, ni pour rencontrer un amoureux, ni pour rencontrer un amitié. Parce que du coup, voilà quoi. Et je suis actuellement à la recherche d'un emploi. Et là aussi, c'est compliqué quand vous arrivez à stage. Et ben, vous êtes trop vieux pour n'importe quel boulot. Vous ne trouvez pas de travail. Et je trouve ça lamentable quand même.
6: C'est quoi votre formation initiale, le travail que vous cherchez?
5: Je me suis beaucoup occupée de personnes âgées. Moi, j'ai été auxiliaire de vie.
6: Bah quand même, dans ce domaine-là, Florence.
5: Non. Je peux vous assurer que là, j'ai deux entretiens la semaine prochaine, mais pas obligatoirement. Ah non, je vous assure. Hein.
6: Mais dans tous les EHPAD, ils cherchent des intérimaires?
5: Intérimaire, j'ai pas voulu parce que je voulais quelque chose un peu un CDI, quelque chose de plus parce que j'ai quand même un loyer en étant.
6: Mais au début, ça commence souvent par des remplacements et puis ensuite ça peut se stabiliser.
5: Écoutez, même les remplacements, c'est compliqué. Hein. Je peux vous dire que j'en ai fait des courriers. Hein. Et là, bon, enfin, j'ai quand même deux entretiens là, la semaine prochaine. Un pour un foyer logement, un autre pour aide à domicile. Mais aide à domicile, vous savez, ça me conforte pas, hein, parce que l'essence qui a augmenté, c'est compliqué, hein, ça aussi. Hein.
6: Et pourquoi vous ne vous mettez pas à votre compte? Parce que s'il suffit que vous trouviez deux, trois personnes qui ont besoin de vous.
5: Eh bien, j'ai essayé. J'ai mis une annonce, j'ai mis sur Facebook, j'ai fait pas mal de trucs et ça n'a pas marché du tout. Du tout. J'ai eu une dame qui avait quelqu'un, en fin de compte, c'était pas du tout sérieux, et voilà quoi. Non, ça a été.
6: Pourtant, c'est un domaine où ils cherchent en permanence, hein, les personnes âgées.
5: Oui, ils cherchent en permanence, mais ce qui se passe, c'est qu'ils savent qu'on coûte plus cher, déjà, on coûte plus cher, mais maintenant, ils ont des exonérations, ce qui paraît et tout. Mais ce qui se passe, c'est que. Ils savent qu'on est plus fragile à cet âge, on a des bobos quoi, au corps, et ils savent qu'on risque d'être en maladie, quoi. Et ça coûte plus cher, on coûte plus cher à l'employeur, quoi.
6: Oui, mais au moins, ils sont à l'abri des congés maternité, ils sont à l'abri de prendre des vacances toutes les 5 minutes. Oui, ben ouais. 58 ans, c'est pas non plus, vous n'êtes pas non plus hyper vieille, hein.
5: Ah ben ouais, mais ouais, je vous assure que ça, c'est compliqué. Et même l'amitié, je trouve que c'est compliqué à un âge, c'est compliqué de se faire de l'amitié. Moi, j'aimerais rencontrer quelqu'un.
6: Je crois que ce n'est pas une question d'âge, hein, Florence. Pour l'amitié, moi, je le vois au cabinet. Hein, et les jeunes, ils sont aussi très désemparés. Alors eux, c'est plus facile parce qu'ils sont sur les réseaux toute la journée et ils s'envoient des messages, même quand ils ne se connaissent pas par Instagram,
5: pas ça, moi,
6: etc. Oui, mais vous savez, ce n'est pas pour autant qu'on tisse des vraies amitiés. Est-ce que vous avez des amis de longue date, tout de même?
5: Oui, j'ai des amis de longue date qui sont en couple.
6: Oui.
5: Pardon.
6: Ouais. Et s'ils élargissent un peu leur cercle manière à vous faire rencontrer du monde?
5: Non.
6: Vous habitez une grande ville ou pas? Parce que l'aspect géographique joue aussi. Ah oui, donc c'est quand même.
5: Pas.
6: Oui, si, bien sûr. Donc c'est quand même une grande ville.
5: Oui, c'est une grande ville. Oui. J'habite à Clermont-Ferrand en plus. Mais je vous dis, les gens, ils sont pareils qu'ailleurs. Hein. Ils se lient pas tellement. Hein.
6: Bah après l'amitié, c'est comme l'amour. Hein. Il faut avoir aussi un facteur chance. Hein. Il faut avoir un coup de cœur.
5: Ouais.
6: Ça s'improvise pas. On décide pas de. Aujourd'hui, je vais sortir et je vais me faire des amis. C'est pas comme ça que ça marche.
5: Non, je pense pas. Non. C'est vrai que c'est beaucoup plus long que ça et tout. Et voilà quoi. Mais je sais pas. C'est compliqué quoi. Alors des fois, je vais me balader toute seule quoi.
6: Oui, bah de toute façon, on n'a pas le choix quand on vit seul. Vous avez des enfants ou pas, Florence?
5: Non, j'ai pas d'enfants. Non.
6: Ouais. Et vous êtes seule en amour cette fois depuis combien de temps?
5: Oh, depuis longtemps, depuis l'âge de 40 ans.
6: Ah, donc ça fait 18 ans que vous n'avez pas eu un amoureux?
5: Si, j'ai eu des amoureux, mais bon, ça n'a pas fonctionné, quoi. Oui, non. Oui, que j'ai pas vécu avec quelqu'un, oui. Ouais. Mais je suis mal tombée, je pense que j'avais pas, certainement à cette époque-là, j'avais pas fait la thérapie que j'avais fait, j'avais une très mauvaise image de moi, du coup j'ai rencontré des gens qui avaient des problèmes d'addiction, et c'était pas terrible, quoi. Voilà.
6: Oui. Est-ce que vous avez déjà quand même, je sais que vous ne voulez pas, hein, mais ça peut être aussi un bon biais, en tout cas pour se remettre en mouvement, au moins, moi c'est ce que je dis, c'est un bon travaux pratiques, un bon TP.
5: Oui.
6: Les sites de rencontres, alors vous n'avez pas essayé ?
5: Ah si, j'ai essayé, mais ça je trouve que c'est pas... moi ça me réussit pas. Hein. Je trouve que pour avoir des aventures, c'est très très bien. Mais autrement, pour avoir quelque chose de sérieux, je trouve pas.
6: Non mais vous pouvez faire des... vous pouvez créer au moins des amitiés.
5: L'amitié entre un homme et une femme, j'y crois pas bien. Hein. Moi, j'ai pas créé d'amitié du tout. Et puis moi, j'y crois pas. L'amitié entre un homme et une femme, il y en a toujours un des deux qui pense à autre chose. Et non. J'ai déjà essayé, ça a pas fonctionné du tout.
6: Du tout non plus. Bah, moi, j'interroge les auditeurs d'Europe 1 à nous donner, justement, je les invite à nous donner leur avis sur la question de l'amitié homme-femme. Hein, parce que c'est vrai que c'est souvent un sujet qui est levé, oui.
5: Oui, mais autrement, il faut en parler, quoi. Il faut parler avant, mettre les choses au point. Parce qu'autrement, il y a toujours un des deux, et puis après, ça va pas, quoi. Je trouve que c'est compliqué. Moi, je préférais avoir une amitié de femme, hein. Personnellement, une amitié, puis sortir, pouvoir se booster ensemble pour pouvoir sortir.
6: Amies mariées, elles prennent leur temps, de temps en temps aussi du temps pour elles, pour sortir avec vous, aller au resto,
5: aller au
6: ciné.
5: Oui, on va au ciné, des fois on sort. Oui, elles ne sont pas mariées, elles sont en papier, mais oui, tout à fait.
6: Oui,
5: tout
6: quand même, voilà, vous n'êtes pas complètement esselée dans votre coin.
5: Non, je suis complètement esselée. Mais je me trouve seule quand même, je voudrais quelqu'un qui soit seul comme moi. Parce que je trouve qu'elles ne comprennent plus, elles ont été seules il y a longtemps, il y a 14 ans, et du coup, si vous voulez, elles ne comprennent plus ce que c'est, quoi.
6: Et vous faites des activités ou pas, Florence ?
5: Et non, je ne fais que de la randonnée toute seule, ou avec des amis, et non.
6: Il faudrait commencer par avoir une activité de groupe, en collectif. J'incite souvent les auditeurs d'Europe 1 à aller danser, notamment à Paris, en région parisienne, parce qu'il y a des tonnes de groupes, hein, comme des chorales aussi, où on peut aller danser. Ouais. Et ça tisse énormément de liens. Mais j'imagine que c'est pareil en province. Hein.
5: Oui, je pense que c'est pareil. Ouais. Je pense que c'est pareil.
6: Donc il faut
5: mais
6: peut-être
5: danser,
6: vous booster.
5: Je ne sais pas si ça me plairait vraiment.
6: Oui, après, on n'est pas obligé de faire de la chorégraphie de haut niveau. Hein. Vous voyez, vous allez faire, je pense, un groupe qui s'appelle les Tontons Swingers ou quelque chose comme ça en région parisienne. C'est on va danser un petit peu comme ça, on se remue. Vous voyez, ce n'est pas une chorégraphie qu'il faut suivre.
5: D'accord.
6: Les bords de scène en été, quand il y a du soleil, bon, là, ce n'est pas le cas en ce moment, bien, malheureusement, on peut aussi rencontrer du monde. Alors, la difficulté, c'est de se booster au départ parce que vous êtes toute seule. Mais si c'est un groupe où on va danser le lundi soir et le jeudi soir, vous allez rencontrer. Hein, vous allez voir, hein, vraiment. Quand on est seul, on rencontre plus facilement, bizarrement. Parce que quand on est deux, on reste un peu en vase clos.
5: C'est ça. C'est vrai ce que vous dites. C'est vrai. Hein. Pour rencontrer quelqu'un, c'est vrai. Ouais. Et par le biais du travail, ça n'a pas été le cas. Parce que, si vous voulez, j'ai travaillé beaucoup. Comme j'étais... avant, j'étais aide à domicile aussi. Si vous voulez, je travaillais beaucoup seule, quoi.
6: Et puis c'est aussi un milieu de femmes. Donc dans votre cas là, et puis dans tous les cas en général hein, il faut sortir pour aller faire une activité parce que si vous créez un mouvement, une action, si vous posez une action, l'action amène l'action.
5: Oui, c'est ça, mais j'ai pensé au yoga et puis mais je pense pas qu'au yoga il y ait beaucoup d'hommes et d'hommes.
6: Je sais pas. Souvent, c'est les femmes qui vont vers les choses un peu comme ça, de développement personnel, que ce soit les constellations, que ce soit le yoga. Non, mais par exemple, vous pouvez tout à fait faire un groupe de randonnée, trouver un groupe de randonnée. À Clermont-Ferrand, il y en a plein.
5: Ah oui, oui, oui. Par contre, il y en a, c'est vrai. Exact.
6: Ah oui, là au moins vous rencontrez. Vous êtes en, c'est du groupe. Vous pouvez partir aussi en vacances. Il y a des agences de voyage pour célibataires.
5: Actuellement, non, je ne vais pas partir en vacances. Je cherche du travail. Oui, oui, je sais, oui. J'allais avec UCPA, moi. C'était bien avant, mais maintenant, j'ai plus l'âge du CPA. Mais c'était assez sympa, UCPA.
6: UCPA, ça existe toujours, hein.
5: Oui, mais il y a une limite d'âge, hein.
6: Ah, ça, je ne sais pas.
5: Si, c'est jusqu'à 45 ans, je crois.
6: Donc, même si ce n'est pas l'UCPA, ce sera autre chose, de toute façon. Mais il faut vous mettre en mouvement. Alors oui, c'est compliqué, parce qu'il y a le facteur chance, et ça, il ne dépend pas de nous. Par contre, ce qui dépend de nous, c'est de se préparer. C'est se préparer à recevoir l'amour, s'il se présente, et se préparer à ouvrir le cœur pour une nouvelle amitié, un coup de cœur. Est-ce que vous êtes créative, Florence ?
5: C'est-à-dire,
6: est-ce que vous peignez dire. Est-ce que vous faites de la sculpture?
5: Non,
6: est-ce que...
5: Non.
6: Non, non. Vous avez un appartement ou une maison?
5: Un appartement.
6: Ah oui, parce qu'on avait eu cette auditrice qui nous avait donné une très très belle idée aussi pour créer du lien, qui avait une maison, je ne sais plus où, en province, et qui avait ouvert son jardin à des personnes qui n'avaient pas de jardin et qui venaient donc faire du jardin partagé.
5: Ah, ça j'irai.
6: Et là, oui, et ben elle avait 30 personnes chez elle régulièrement, et après il y avait quelqu'un qui amenait son violon, puis un autre qui amenait l'apéro, et puis et ben finalement ça a créé énormément de liens.
5: Sympa,
6: ça. Ah oui.
5: Ah ouais. Elle était de chez moi, c'est sympa.
6: Donc c'était pas Clermont-Ferrand, elle avait créé l'initiative parce que elle était seule aussi, elle n'arrivait pas à trouver d'amis, de relations, et, et là elle avait créé l'initiative. Aujourd'hui il y a beaucoup de choses qui passent par Internet, hein, donc c'est vrai que je pense que si vous vous refusez à aller regarder sur les réseaux ou même à tenter l'aventure d'un site en étant tout à fait aligné avec vos besoins, vos envies, vos demandes, vous êtes capable de dire non. Hein. On n'est jamais à l'abri d'une bonne surprise.
5: Bien sûr. Oui, bien sûr, il peut y avoir des bonnes surprises, bien sûr. Ouais. C'est pas toujours...
6: On a une auditrice qui nous dit au 739 21 75 centimes plus coût du SMS. Florence, venez dans le département de la Manche, Mont-Saint-Michel, Avranches. Nous recherchons des aides à la personne en EHPAD privé ou public.
5: Ah, c'est super. C'est vrai que j'adore là-haut. Mais j'ai ma famille ici, j'ai mes amis. Avec plaisir, j'aurais aimé.
6: Voilà,
5: avec plaisir. C'est beau là-haut, ouais, c'est vrai.
6: Donc là, vous voyez, il cherche. Hein, dans
5: c'est
6: ce...
5: gentil, merci.
6: Et on a un auditeur qui dit aussi, ou une auditrice, j'ai rencontré mon meilleur ami en milieu professionnel, j'avais 27 ans. Il n'y a jamais eu d'ambiguïté entre nous. Je l'ai malheureusement perdu il y a 2 ans et je l'ai accompagné dans sa maladie jusqu'à son dernier souffle. Donc
5: cette
6: personne qui croit effectivement à l'amitié homme-femme, puisque c'est la question que je posais à l'instant.
5: Oui, ça peut déboucher, c'est vrai, effectivement, ça peut déboucher parfois sur une belle histoire, oui, c'est vrai. On commence par de l'amitié, et puis oui, ça c'est chouette, c'est apprendre à voir, c'est chouette.
6: En tout cas, il faut rester ouvert et accueillir ce qui se présente. Mais il faut ouvrir. Alors, Eric nous dit, au 739-21, l'UCPA, c'est jusqu'à 77 ans.
5: Ah bon?
6: Oui. Alors moi, je n'ai pas vérifié l'information, mais en tout cas, Eric a l'air d'être sûr de ce qu'il nous dit au 739-21.
5: Donc, il y va, lui.
6: J'imagine, je ne sais pas. S'il veut nous téléphoner, Eric, au 01 80 20 39 21, qu'il n'hésite pas. Mais de toute façon, il y a l'UCPA, mais il y a plein d'autres agences de voyage qui organisent. Il y a même des agences de voyage, vous qui cherchez des amitiés, entre femmes célibataires.
5: Oui, j'ai vu ça, oui. J'ai vu ça, c'est sympa, ça.
6: Ce serait bien que vous vous mettiez un petit challenge comme ça en place avant la fin de l'année 2026. Qu'est-ce que vous en dites, Florence ?
5: Ah oui, avec plaisir. Normalement, je dois aller voir une copine qui va habiter en Réunion, à La Réunion. Et je lui ai dit, je viendrai peut-être en octobre et tout. Et je vais peut-être aller à La Réunion.
6: Ah ben voilà, là vous repoussez les limites, vous repoussez les murs. En plus, à La Réunion, vous qui aimez la rando, vous allez être gâtés parce qu'il y a les cirques, il y a le volcan.
5: Beau, ouais.
6: Alors là, vous allez adorer.
5: Oui.
6: Bah oui, c'est ça. En fait, il faut sortir de sa zone de confort. Alors parfois, ça nous demande un effort au départ.
5: Ah oui, hein. oui, ça demande. Oui, c'est vrai. C'est vrai que ça demande. Mais je me suis dit que je le ferais, quoi. Je vais faire en sorte, voilà, quoi. Mais c'est compliqué. Hein.
6: Ouais, c'est compliqué parce qu'on ne peut pas décréter qu'on va être amis avec un tel ou un tel, que ce soir, si je sors, je me fais des amis, ou que ce soir, je rencontre l'homme de ma vie. Ça ne marche pas comme ça. Hein.
5: Non, ça ne marche pas comme ça, bien sûr que non. Non, c'est vrai. Quoi.
6: Mais par contre, on peut se mettre en condition, et surtout, il ne faut pas se mettre dans l'attente. Il faut juste agir et réagir.
5: Voilà. Ben là, j'ai réagi. J'ai dit, je lance une bouteille à la mer.
6: Avant de recevoir Marie qui vient de composer le 01 80 20 39 21, donc moi je vais lancer l'appel sur l'antenne d'Europe 1, dans la libre antenne, comme on le fait très souvent avec Roland Pérez. Donc si vous souhaitez, vous habitez la région de Clermont-Ferrand et que vous souhaitez rencontrer Florence, qui cherche des amis, hommes, femmes, ou qui cherche un amoureux, elle a 58 ans. Je vous ai vieilli, je me suis reprise. Voilà. 58 ans, dynamique, souriante, gaie, une vie plutôt construite. Même demande d'ailleurs, parce que Florence, elle travaille dans les aides à domicile. Donc si vous avez besoin de quelqu'un de confiance auprès d'un aîné, d'un senior, n'hésitez pas aussi à laisser votre numéro de téléphone au 739 21. Enfin, que Nicolas donne votre contact à Florence. Donc tout cela dans la région de Clermont-Ferrand, chers amis, n'hésitez pas. Et on va accueillir Marie qui vient de nous appeler. Bonsoir Marie.
7: Bonsoir.
6: Merci d'être avec nous.
7: Et bonsoir Florence.
5: Bonsoir Marie.
6: On vous écoute Marie.
7: Alors ce que je voulais dire à Florence, c'est que j'ai vécu la même histoire qu'elle. Et que, voilà, après c'est un conseil qui vaut pas deux balles. mais moi je m'en suis sortie en adoptant un chien.
6: Décidément. Alors hier, c'est drôle parce qu'hier aussi, c'est le conseil qui a été donné à Stéphane. Pourquoi ? Parce que le chien vous fait sortir de la maison.
7: Parce que le chien me fait sortir et quand je me promène, je rencontre des gens qui ont des chiens.
5: Ouais, alors, c'est sympa ça.
7: Eh bien oui. On s'arrête, on papote, comment il s'appelle. Et je me suis fait beaucoup, beaucoup d'amis grâce à mon chien.
5: Ah, c'est chouette.
6: C'est l'histoire des 101 dalmatiens. Ils se retrouvent autour des dalmatiens et ils finissent heureux et ils eurent presque beaucoup d'enfants, en tout cas beaucoup de dalmatiens.
7: Parce que quand je me promène et que je rencontre des gens, ils me disent « Ah, vous revenez demain, vous revenez demain, vous revenez demain. » Et du coup, depuis 5 ans maintenant, je me suis fait beaucoup d'amis qui me demandent tout le temps « tu reviens demain, tu reviens demain. »
6: Et est-ce que vous vous voyez en dehors des promenades des chiens ?
7: Non.
6: Ah.
7: Non, mais après la promenade des chiens, ça suffit.
6: Ah, c'est vous qui choisissez que c'est bon, ça suffit.
7: En fait, c'est une espèce de rituel. Pas très loin de chez moi, j'ai un parc. Et on sait que tous les jours, on se retrouve au parc.
5: Ah, c'est chouette.
7: Et c'est comme ça que je me suis fait plein d'amis.
6: C'est quoi comme chien, Marie, que vous avez ?
7: Moi, c'est un chihuahua.
6: Ah oui, vous avez pris le petit modèle.
5: Et vous êtes de quelle région ? Vous êtes de quelle région ?
7: Moi, j'habite dans le Gard.
5: Ah oui, d'accord.
7: Mais après Florence, j'étais un peu coupée parce que j'étais avec Florent au téléphone. Mais je crois que quand j'ai repris la conversation, vous parliez de la Réunion.
6: Oui. Tout à fait, puisque Florence a prévu, justement, pour sortir de sa zone de confort, de rejoindre une amie à La Réunion, en octobre.
5: Qui a acheté une maison là-bas, qui vont travailler là-bas. Et justement, ils m'ont invité, ils m'ont dit « tu viendras et tout ». J'ai dit « peut-être en octobre, il fera moins chaud ».
7: Alors, moyen. Après, voilà, le hasard, c'est que je suis réunionnaise.
5: Ah oui.
6: Une synchronicité. Une sacrée
7: ah,
6: licite.
7: Moi, oui. Moi, je suis là. Bon.
6: Vous êtes d'où à La Réunion, Marie?
7: Ça s'appelle le Tampon.
6: Ah bah oui, moi j'ai vécu au Tampon.
7: C'est
6: au-dessus de Saint-Pierre.
7: Oui.
6: À l'est de l'île.
7: Oui.
6: Oui, j'ai vécu au Tampon il y a très très très longtemps.
7: Je
6: travaillais sur une radio qui était installée au Tampon.
7: C'est pas vrai. Eh ben, Radio Freedom.
6: Exactement.
7: Voilà. Et moi, j'y suis allée pendant 3 mois. Je suis revenue au mois d'avril.
8: Ah oui, d'accord. Et vous allez repartir, voilà. Non?
7: Oh ben oui, j'y vais chaque année.
6: Ben, vous pouvez peut-être vous rencontrer à La Réunion, mesdames.
8: Oui.
6: Par exemple.
7: Ça serait bien. Après, je veux dire à... Mais Florence, quand vous partez à La Réunion, vous partez de où?
8: Eh ben, j'en sais rien. De Lyon, peut-être. De Lyon.
7: Oui, eh ben, Corsaire. Il fait Lyon. Marignane. Donc, il y a une escale, Marignane. Et après, La Réunion.
6: Vous habitez à Marseille, Marie?
7: Non. Non.
6: Maintenant, vous avez dit le Gard.
7: À...
6: Vous avez dit le Gard, donc c'est pour ça.
7: J'habite à Alès.
6: D'accord. Non, parce que vous parlez de Marignane, c'est pour ça que je réagissais.
7: Parce que chaque année, je vais à Marignane.
6: Et vous partez de là-bas pour aller à La Réunion. Oui.
7: Pour aller à La Réunion.
8: Ah oui, d'accord. Ouais. Et vous allez repartir quand?
7: Pardon?
8: Quand vous allez repartir bientôt?
7: Ben, dans... au mois d'août.
8: Ah, vous repartez au mois d'août. D'accord.
6: Bon, on va vous laisser, mesdames. on va vous donner les contacts respectifs. Puis vous allez vous organiser votre voyage. Vous voyez comment c'est facile, Florence. Finalement, c'est pas compliqué. Beaucoup dit c'est compliqué, mais vous voyez comment c'est facile.
7: C'est pour ça que j'aime beaucoup. C'est pour ça que j'aime beaucoup la Libre Antenne. Donc, si... on peut s'échanger des numéros de téléphone avec Florence.
6: Bien sûr.
7: On va pouvoir continuer à échanger.
6: Et puis vous allez voir si vous organisez votre voyage à l'île de La Réunion, parce que c'est vrai que le vol est long. Donc au moins comme ça, vous aurez l'occasion de papoter.
7: 12 heures, hein.
6: Oui, c'est pour ça. Vous aurez... Bon, après, c'est un vol direct. Ouais. Mais vous aurez l'occasion de discuter dans l'avion. Et voilà tissent les amitiés. On ne sait jamais avec la vie. Et puis, Florence... et Florence, est-ce que vous pouvez envisager de prendre un chien alors ou pas? Finalement, sur les conseils de Marie.
8: C'est petit chez moi. Et puis, en allant travailler, j'ai peur que...
7: Non, Florence.
8: Ah bon?
7: Pas, ben non.
6: Un chihuahua, c'est tout petit, hein, ça fait 2 kilos.
7: Ben, c'est tout petit.
8: Ah, mais moi, je voudrais pas un chihuahua, je voudrais un cocker, je voudrais un bichon. Ah, ça demande beaucoup de...
7: Florence, c'est pas grave si vous avez un bichon. Peu importe. En fait, ce qu'il faut pas, même si vous habitez dans un endroit tout petit, il faut pas avoir un gros chien.
8: Ben non,
7: il faut avoir un petit chien.
6: Florence, au 739-21, on a une suggestion de Daniel qui habite dans la Manche. Donc, il nous avait déjà dit tout à l'heure qu'il cherchait donc dans les EHPAD, il y avait des recrutements, notamment à Dinard. Bon, elle nous met les contacts. Et elle nous dit aussi, Daniel, qu'il y a des concours hippiques organisés dans la Manche, où on recherche des bénévoles pour l'organisation en juin de bar en plein air, de galettes saucisses. De nombreux cavaliers vont être sélectionnés pour les grands concours de Saint-Lô, de Dinard et de la Baule. Et elle rajoute que Florence me croit, il y a plus d'un cavalier, propriétaire ou entraîneur de chevaux qui n'attendent que vous pour une soirée et plus si affinité. Alors moi, pourquoi je lis ce message? Parce qu'en fait, il faut aller là où il y a évidemment... des hommes qui se rassemblent.
7: Des hommes,
6: pour pouvoir rencontrer. Voitures. Bah, évidemment. Sinon, c'est compliqué, hein. Parce que le yoga, il va y avoir surtout des femmes.
8: Mais c'est un peu loin, hein.
6: C'est un peu loin, la Manche. La Manche Clermont-Ferrand, c'est un peu loin. Ça, c'est vrai.
8: C'est loin, tout ça. Ouais. Mais c'est sympa, merci de l'information.
6: Voilà, donc c'est bon, en tous les cas, c'est pour dire qu'il faut aller là où il y a des hommes pour pouvoir en rencontrer. Moi, je pense qu'il faut aller danser. Alors, pas dans les boîtes de nuit, quoique quand on aime, pourquoi pas, mais en tout cas, les chorales.
8: Les choses guinguettes.
6: Les chorales, les guinguettes, les balles de campagne, et puis la rando, le club de rando.
8: Oui.
6: Le club de rando, évidemment.
7: Il faut qu'elle fasse ça, Florence.
6: Mais oui, mais oui. Et puis, vous allez nous rappeler pour nous dire ce qui a marché, ce qui n'a pas marché. Et puis, hors antenne, Nicolas va vous donner le contact de Marie.
8: D'accord.
6: Puis, vous nous raconterez, mesdames, votre voyage à La Réunion. Vous n'êtes pas à l'abri non plus de rencontrer des réunionnais.
7: Ça marche. J'espère que Florence va me rappeler pour qu'on cale le voyage.
6: En tout cas, je vous souhaite le meilleur, mesdames, et j'attends de vos nouvelles, parce que vous savez qu'avec Roland Pérez, on adore savoir ce que ça donne, les contacts et les liens.
7: On vous dira.
6: À bientôt.
8: Et Eric, enfin. Il n'a pas appelé, Eric.
6: Eric, ah non, je ne sais pas qui est Eric.
8: Eh bien, Eric, tout à l'heure, qui a dit que UCPA, c'était jusqu'à...
6: Ah oui, non, Eric, il n'a pas donné plus d'informations, Eric, avec l'UCPA jusqu'à 77 ans. Mais il peut, nous sommes ensemble jusqu'à 1h du matin.
8: D'accord.
6: On vous donnera l'information en tous les cas, Florence.
8: D'accord.
6: Au revoir, mesdames.
8: Merci, au revoir.

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1: Vous aussi, venez vous confier à Valérie Darmon en appelant le 01 80 20 39 21. Numéro non surtaxé, Europe 1.
2: Bonsoir Nicolas.
3: Oui, bonsoir Valérie.
2: Merci d'être avec nous sur l'antenne d'Europe 1 pour nous parler de quoi ? Dites-moi.
3: Bah, merci de m'accueillir. Je voulais vous parler d'une relation toxique que j'ai au travail, en fait, avec mon collègue. Où, en fait, ça s'est fortement dégradé déjà depuis quelques temps. Et où j'arrive pas à vraiment trouver d'issue, malgré le fait d'en avoir parlé auprès de mon chef de rayon, tout ça. Je travaille dans la grande distribution.
2: Oui. Vous travaillez avec cette personne depuis combien de temps ?
3: Oh, ça doit faire 5 ans.
2: Oui. Et est-ce que la relation s'est dégradée au fil des années ou elle a toujours été toxique ?
3: Non, elle s'est dégradée. Bon, après, je connaissais sa réputation parce qu'il a été changé de secteur et je connaissais sa réputation déjà au travail. Mais au départ, ça s'est plutôt bien passé les premières années. D'autant plus que moi, je lui avais rendu service par rapport au fait que il est divorcé, qu'il pouvait perdre la garde de sa fille. Donc je l'avais aidé à ce niveau-là pour lui écrire une lettre. Par rapport à son avocat et par rapport au lien qu'il a avec sa fille. Donc j'étais content de moi ayant fait une bonne action que je pensais être juste. Et il s'avère que cet homme a des facettes beaucoup plus sombres qui laissent pas forcément paraître aussi.
2: On est tous faits d'ombre et de lumière, hein, Nicolas.
3: Absolument.
2: De toute façon. Donc vous avez fait une attestation pour lui au moment où il en a eu besoin. Donc vous étiez plutôt un bon camarade, voire même un petit peu plus. À quel moment la relation a basculé dans une toxicité, comme vous le dites, comme vous l'exprimez ?
3: En fait, c'est son attitude après au quotidien qui se dégrade. En plus, moi, c'est quelqu'un que j'ai formé. Bon, il faut savoir qu'il a 10 ans de plus que moi. Donc, moi, j'ai 46 ans. Lui, on a 55 ou 56. Donc, moi, c'est quelqu'un que j'ai formé, que j'ai pris le temps de former. Et par la suite, il a pris une certaine aisance et liberté, ce qui est tout à fait normal et légitime, mais avec un ego particulièrement fort et un caractère extrêmement fort, à croire qu'il était le meilleur de tous dans la mise en rayon. Et alors avoir de l'ego dans ce métier-là, oui, pourquoi pas, c'est bien, avoir confiance en soi, mais jusqu'à un certain degré.
2: L'ego, c'est pas la confiance en soi, hein. Faut pas confondre. Oui.
3: Oui, non. Mais ce que je veux dire par là, c'est que d'avoir un peu d'ego, un peu de fierté, c'est pas forcément très grave. Moi, c'est mon opinion. Mais après, quand c'est surdimensionné, ça peut devenir extrêmement préjudiciable quand vous travaillez en équipe, justement.
2: Comment ça s'exprime au quotidien, la toxicité ? Donnez-nous des exemples pour qu'on comprenne mieux.
3: C'est tous les jours de mauvaise humeur. C'est sur 300, on travaille pas 365 jours, mais tous les jours de la mauvaise humeur. Tous les jours constamment à râler. Quand vous faites des horaires, vous embauchez à 4h30 le matin, sincèrement, vous venez le matin, vous avez pas envie.

0: contre quelqu'un et il fait, comme on peut le dire dans un certain jargon, il fait de la mauvaise parole.
1: Oui, c'est ça, mauvaise parole et puis des mensonges aussi. Moi, c'est ça qui me dérange le plus. Voilà, moi, quand j'ai écrit cette attestation, je me suis fait avoir dans le sens où c'est quelqu'un qui est un peu même qui est mythomane en fait, qui est menteur, qui est affabulateur, qui est fourbe, qui est vraiment qui a des vices qui sont quand même profonds. Hein. Et en fait, dans l'équipe, en fait, personne ne l'apprécie. Tout le monde est contre lui. Il dit bonjour à personne. Je vous assure que c'est difficile au quotidien. Moi, il m'adresse plus la parole. Il me dit plus bonjour depuis au moins trois ans.
0: Ah oui.
1: C'est très spécial, hein, comme relation de binôme, parce qu'on est quand même obligé d'échanger sur le rayon. Et waouh, moi, j'hallucine. Et là, quand il est revenu de vacances. Il s'est mis à râler et là moi j'ai pété les plombs la semaine dernière. Je dis là va falloir te calmer et tout ça.
0: Quand vous dites péter les plombs, ça ressemble à quoi quand vous pétez les plombs, Nicolas ?
1: C'est une mauvaise humeur. Enfin moi j'ai pété les plombs. Je suis pas là pour taper quelqu'un. Hein, je vous rassure.
0: Bah, heureusement surtout oui heureusement.
1: Mais non je lui ai crié dessus parce qu'il commençait à râler et tout. Je dis là va falloir te calmer, arrêter de râler là parce que c'est plus possible quoi. Là ras-le-bol, stop. Stop, donc tu fermes ta... Voilà, après j'ai employé un mot plus vulgaire que ça, mais voilà, stop, mais c'était un trop-plein, c'était plus possible de tenir, en fait.
0: Ça relève surtout de la frustration chez lui, hein. Quelqu'un qui est comme
1: oui,
0: ça aussi,
1: c'est quelqu'un
0: aussi
1: de
0: peu...
1: À mon avis, c'est quelqu'un de frustré, de malheureux, très malheureux dans sa vie, mais c'est pas aux autres de subir ça, en fait. Et ce qui me dérange, c'est que c'est aussi un homme qui a des capacités, du potentiel, ça j'en suis convaincu, mais en fait, il se tire une balle dans le pied en étant comme ça, et surtout, nous, ça nous pourrit le moral. Moi, ça me pourrit le moral quand je rentre chez moi. Je rentre chez moi, en plus, je vis seul avec mon chien. Franchement, c'est terrible de rentrer à la maison avec un collègue comme ça, quoi, qui est.
0: Vous avez tenté de lui parler à plusieurs, c'est-à-dire tous ensemble. Alors évidemment, c'est pas le guet-apens. Il n'est pas question de tendre des pièges, mais peut-être d'essayer. Vous savez, c'est vraiment on tend la main. C'est pas on tend l'autre joue, mais on tend la main. En tous les cas, dans un premier temps, essayer de lui parler tous ensemble.
1: Le problème, c'est que en fait, lui, c'est un peu comme Joe l'Indien dans Tom Sawyer, en fait, le collègue en question. Et mon chef en a même peur, parce qu'il est grand, il est costaud, tout ça, il en impose. Il a quand même, un physique assez impressionnant. Et mon chef en a un peu peur. Mes collègues le critiquent, mais n'osent pas l'affronter en face. En fait, il y a que moi qui l'ai affronté vraiment viscéralement en face pour lui dire les choses. Et donc c'est très, là aussi c'est très spécial, ça manque de courage à tous les niveaux. Je dis pas que moi je suis parfait aussi dans ma démarche, parce que je suis quelqu'un qui fonctionne beaucoup sur la psychologie, sur l'écoute et tout ça. Et pour moi c'est aussi un désaveu profond d'en arriver à crier le matin pour résoudre des problèmes. Sincèrement, je préférais me passer d'autres choses que de ça.
0: Est-ce qu'il a changé son attitude après que vous lui ayez mis les
1: points
0: sur les
1: i ? Non, maintenant, il fait encore plus la tête qu'avant. Par contre, quand je lui ai dit de fermer sa bouche et d'arrêter de critiquer, là, je l'entends plus du tout, par contre, parler le matin ni quoi que ce soit. C'est le silence absolu. Mais ça, c'est plutôt pas mal.
0: Oui.
1: Mais après, c'est l'attitude, la méchanceté, même la cruauté des paroles qui sont dites sur des collègues qui sont ignobles. Voilà. Et moi, en fait, je supporte pas ce type d'attitude. Alors, je sais que il y a plein de gens qui sont comme ça en entreprise, mais c'est insupportable. C'est insupportable.
0: Mais
1: vraiment.
0: Vous savez ce que disent les sages. Ils disent que quand il y a deux personnes qui font de la mauvaise parole, donc qui critiquent quelqu'un et qu'une troisième personne les observe, la troisième personne est aussi complice de ce qu'elle entend. Donc vous êtes sorti du système, à juste titre, puisque vous l'avez remis à sa place, en tout cas sur les critiques qu'il profère. Et d'ailleurs, visiblement, il a entendu puisqu'il sautait maintenant.
1: Oui, il se tait vis-à-vis de moi, il m'adresse plus trop la parole et il continue de me faire la gueule. Bon, ça, je peux comprendre parce que je suis vraiment rentré dedans par mes paroles. Mais c'est insupportable d'affronter ça. Après, le secteur où il était aussi, ça se passait mal. Donc, en fait,

0: dans l'enseigne où je suis, ils savent plus quoi en faire. Après, la déléguée du personnel est au courant de ces agissements. Nous, on en a toujours parlé de ça. Moi, ça a été remonté au DRH aussi, au directeur, j'en ai parlé. Donc, en fait, moi, j'ai fait toutes les démarches possibles et imaginables par rapport à ça, hein, pour qu'il y ait une sanction. Et il n'a jamais eu de sanction, en fait. C'est toujours des réprimandes. Bon, maintenant, on va falloir te calmer, machin. Mais c'est tout, ça va pas plus loin.
1: Mais il est pas là depuis longtemps, si. Il est là depuis combien de temps? Vous l'avez recruté il y a 5 ans.
0: Non, moi je l'ai pas recruté. Moi, je suis juste un employé.
1: Ah,
0: mais
1: vous l'avez
0: moi,
1: formé,
0: je suis dans
1: l'enseigne.
0: Je l'ai formé dans mon rayon. Mais moi, je suis dans l'enseigne depuis 19 ans. Lui, il est arrivé en 2011, je crois. Donc, il doit avoir 15 ans de boîte. Ce qui est déjà pas mal, mais il est arrivé après moi. Après, il joue sur le fait qu'il a 10 ans de plus que moi, mais ça n'empêche pas. J'ai beaucoup plus d'expérience que lui dans le métier. Mais après, ça, moi, je à la limite, je m'en fiche. Ce que je veux, c'est juste que les choses soient apaisées et d'arrêter de crier, de gueuler en permanence. Ça ne sert à rien. D'autant plus que on est un peu. Enfin, après, voilà, l'enseigne ne va pas forcément bien. C'est déjà compliqué, donc ça rajoute encore du sel sur du sel. Enfin, c'est
1: de l'anxiété à l'anxiété, oui, c'est ça. De l'anxiété.
0: Ouais, ça rend les choses anxieuses. Moi, quand il revient de vacances, du coup, moi, je suis stressé déjà, alors que je sais que je bosse bien, que je fais mon boulot vraiment bien, en sous-effectif. Donc, ça rajoute encore un truc en plus, quoi. C'est dingue, et ça joue sur l'anxiété. Alors, en plus, moi, j'affronte les choses seul chez moi, où j'ai pas de petites copines et tout ça, ou en tout cas quelqu'un pour parler de ce genre de choses. J'ai ma meilleure amie à qui j'en parle, mais je vais pas lui en parler tout le temps parce que là aussi, ça deviendrait
1: Plus on parle des choses, plus on les renforce aussi. Hein.
0: Exactement.
1: Là, en termes énergétiques, vous allez en plus renforcer la rumination et renforcer la force du désamour, puisqu'on parlait d'amour dans le chapeau de l'émission.
0: Mais en fait, j'arrive pas à trouver, et pourtant j'adore la communication, la psychologie, j'arrive pas à trouver la trame pour trouver une solution. Et ça me
1: Alors la solution pour vous, pour lui, il y a pas de solution, hein. Là, s'il veut pas lui avancer sur et se remettre en question sur son mode de fonctionnement, vous allez pas lui faire le travail qu'il n'a pas envie de faire lui-même. Par contre, vous pouvez travailler le détachement.
0: Ouais, je veux bien que vous me donniez des pistes, hein, parce que là, le détachement, c'est compliqué.
1: Il y a une image, par exemple. Vous savez, à partir du moment où quelqu'un décoche des flèches contre quelqu'un d'autre, il faut que ces flèches, elles puissent rentrer dans l'autre, hein, c'est-à-dire rentrer dans les trous de l'autre pour que la personne soit atteinte. S'il n'y a pas de trou, la flèche, elle va tomber. Donc, si vous êtes bien aligné, bien centré, et que vous ne prenez pas les choses personnellement, comme le dit d'ailleurs un des accords Toltec, ne pas prendre les choses personnellement, eh bien vous ne serez pas touché. Et vous, ça vous oblige, vous savez, il n'y a que des expérimentations dans cette vie, puisqu'on est là pour grandir.
0: Oui.
1: Donc cette épreuve, qui est certes, comme toutes les épreuves, sinon ça n'en serait pas une, désagréable, eh bien elle vous fait grandir sur le détachement. Parce que vous n'avez pas d'autre choix, vous avez tiré toutes les sonnettes d'alarme, vous avez alerté toutes les personnes qui sont censées être alertées et réagir, et personne ne réagit.
0: Oui, c'est terrible.
1: Et moi, je prends le pari avec vous, Nicolas. Hein. Une fois que vous aurez travaillé ce fameux détachement et que vous l'aurez non seulement travaillé, mais surtout intégré, parce que le travailler est une chose, l'intégrer, c'est autre chose, vous verrez que, comme par hasard, ce collègue va être muté.
0: Ouais, enfin,
1: ou changer de rayon.
0: Ou changer, oui, peut-être. Ça, après, bon, je sais pas.
1: Il y a qu'avec lui que ça se joue, cette histoire.
0: Ah oui, parce que après, lui, il est dans l'équipe, en fait, il est odieux avec toute l'équipe, parce qu'il y en a d'autres aussi qui sont pleins. Et depuis, il boude comme un enfant. Moi, c'est ça qui me rend fou à l'âge qu'il a, de réagir comme il fait, quoi, en fait. Et de prétendre que les gens sont irrespectueux, machin, alors que c'est
1: alors
0: le premier à être totalement.
1: C'est lui, on reproche toujours à l'autre ce qu'on est soi, hein. On fonctionne tous en miroir. Ce qui est certain, c'est qu'il a une forte immaturité émotionnelle.
0: Ah oui, exactement. Je pense que c'est quelqu'un de très sensible, de très jaloux, de très obsédant sur certaines choses, en fait. Et ça nuit complètement. Mais il vous retourne la tête, en fait. Il vous retourne le cerveau, ce garçon, cet homme, parce que au final, on a l'impression que c'est nous, en fait, les fautifs, quoi. Il se comporte comme un bourreau.
1: Oui, mais Oui, mais... Pour qu'il soit bourreau, il faut une victime. Ça veut dire que vous, dans votre co-responsabilité, vous acceptez d'être une victime de ce bourreau. Si vous sortez, si vous sortez de cette structure, de ce système, de ce binôme inconscient, eh bien, il va trouver d'autres victimes, évidemment.
0: Bah, le bourreau, je ne pense pas être la victime, parce que justement, je me défends ardemment.
1: Oui, vous êtes rebellé.
0: Mais c'est dur de travailler avec des gens comme ça où la communication les choses ne viennent pas, quoi. Enfin, c'est terrible, quoi. J'aime le métier que je fais.
1: C'est énergivore.
0: C'est très énergivore, exactement. Déjà que le métier est très énergivore, mais là encore plus avec ce type de collègues, en fait. Là, on est chez les fous, quoi.
1: Moi, ce qui m'interroge, Nicolas, surtout, c'est pourquoi votre hiérarchie ne fait pas le nécessaire. Parce que lui soit victime de son propre système et, à mon avis, foncièrement malheureux, parce que la méchanceté, c'est souvent un indicateur de la tristesse qui nous traverse.
0: Absolument.
1: Pas tout le temps, mais souvent. Ce qui m'interroge, c'est pourquoi la hiérarchie ne réagit pas, alors qu'il y a eu plusieurs plaintes en interne.
0: Je me pose la question. Alors moi, dans l'enseigne, j'ai pas forcément une très bonne réputation parce que je suis quelqu'un qui me laisse pas faire, qui dit les choses, et quand dans l'univers de la grande distribution, des choses qui sont pas forcément bien vues. Mais pour autant, j'ai jamais eu des agissements envers les autres négatifs. Hein. Moi, je suis pas du tout dans ce registre là, et heureusement. Mais je sais pas, c'est une très bonne question. Je sais pas, c'est pour pas faire de vagues, parce que ce collègue, même s'il est pénible, jugé pénible, il est présent, il est jamais en arrêt maladie. La grande distribution n'aime pas les gens qui sont tout le temps en arrêt maladie. Lui, il est jamais en arrêt maladie, tout le temps là, présent.
1: À l'heure.
0: Exactement.
1: Mais c'est un bon petit soldat, en fait. C'est un bon opérationnel. Oui.
0: Voilà. Donc, ça joue en sa faveur. Il a un enfant, vous comprenez. Il a divorcé, il est malheureux, machin. On est dans un truc assez délirant.
1: Mais à la limite, qu'il ne se mêle pas au groupe, qu'il ne se mêle pas à ses collègues, qu'il ne copine pas, entre guillemets, ou qu'il ne communique pas, à la limite, c'est son problème. Ce qui est plus ennuyeux, c'est qu'il critique tout le monde. Parce que s'il restait à sa place en se taisant, on ne va pas l'obliger à être différent de ce qu'il est. Peut-être qu'il n'a pas du tout envie, pas besoin. Il y vient, il travaille, il s'en va, pourquoi pas? Mais là, ce qui est ennuyeux, c'est qu'il critique tout le monde.
0: Oui, et puis il abuse aussi sur plein de choses. Il embauche plutôt que les autres, et il va critiquer ceux qui embauchent aussi plus tôt. Enfin, là, c'est le monde à l'envers, en fait. Il n'y a pas de remise en question, il n'y a pas de maturité, il n'y a pas de... C'est de la bêtise à l'état pur. Hein. C'est vraiment... Et ça en devient insupportable. Moi, je sais pas trop comment l'année 2026 est loin d'être terminée. Je sais pas du tout comment l'année va se passer, quoi.
1: Vous envisagez de partir de votre lieu de travail à cause de lui?
0: En fait, moi, à cause de... Je me connais. Je suis pas du genre à me laisser faire. Je peux subir un temps, mais à un moment donné, cocotte minute, elle explose à un moment donné. Hein. Donc, je sais pas comment les choses peuvent se passer, quoi. Tous les jours où j'embauche, maintenant, je me dis, mais potentiellement, il peut y avoir un fight avec lui,
1: un
0: dérapage très puissant qui peut amener à ce que je sois viré ou quoi que ce soit. Hein. Donc je suis à l'abri de rien, en fait, et avec ce genre d'homme, on est à l'abri de rien. Et moi, ce que je trouve terrible dans l'histoire, mais vraiment terrible, c'est d'avoir aidé cet homme. Et quand je vois le rendu derrière, alors j'attendais pas spécialement de rendu, parce que moi je donne envers les gens et j'attends pas forcément quelque chose derrière. Mais surtout que ça se dégrade à ce point et qu'il se comporte comme ça avec moi, jamais j'aurais imaginé ça. Jamais. Et ça fait extrêmement mal au cœur. C'est un déchirement profond.
1: En fait, vous trouvez
0: ça
1: injuste.
0: Ah oui, c'est plus qu'un juste, c'est ultra cruel. C'est d'une cruauté sans nom. C'est une cruauté sans nom. C'est incroyable. Un collègue qui vous dit jamais bonjour, qui quand il fait ses courses avec sa fille, vous passe devant, vous dévisage, vous tourne la tête. Enfin, voilà, il fait ça à moi et puis à mes autres collègues aussi. Enfin, c'est complètement.
1: Et pourquoi vous ne lui avez pas demandé? Dans un lieu neutre, donc pas sur le lieu du travail, s'il a quelque chose à vous reprocher ou s'il a quelque chose à reprocher à l'ensemble de ses collègues. Puisque vous avez été proche de lui, visiblement, puisque vous avez fait l'attestation.
0: Proche de lui, je suis pas... en fait, moi, ce qui m'a fait de la peine, et c'est ça qui me fait un peu rigoler aussi, entre guillemets, c'est que moi, je l'ai vu pleurer au niveau de sa tête de gondole dans son rayon, et je lui ai simplement demandé ce qui se passait. Il m'avait dit oui, mon ex-femme a pris ma fille, j'ai dû appeler la gendarmerie, elle m'a pris ma fille, machin et tout. Je connaissais pas trop l'histoire et tout. Après, je trouvais ça dingue de dévoiler sa vie privée comme ça sur au travail. Moi, personnellement, je l'aurais pas fait, mais bon.
1: Peut-être qu'il est extrêmement démuni, hein, aussi.
0: Oui, alors après, moi, du coup, c'est pour ça que je me suis permis d'aller vers lui, d'aller l'aider, tout ça, mais de manière instantanée et spontanée. Et je pense qu'il y a beaucoup de gens qui auraient agi de la même façon que moi, parce que justement, c'est un très bon acteur pour vous faire penser des choses. Alors après, son histoire privée avec sa femme, ça le regarde. Je connais pas les tenants et les aboutissants, et puis je veux pas les connaître d'ailleurs. Mais c'est juste, voilà, quand vous rendez service à ce point-là, prenez le temps d'écrire un truc, une lettre pour l'aider par rapport à ça, et que derrière, ça se passe comme ça, c'est incroyable. Mais le fait justement qu'il pleure et tout, je me suis dit, on en fait un mythe de cet homme, ça m'a fait un peu rigoler, quoi, je à faire le dur et tout, puis finalement, pas tant que ça.
1: C'est plutôt à son honneur de montrer aussi ses émotions,
0: oui,
1: même si c'est mal choisi parce que c'est le lieu du travail, mais ça en fait quelqu'un d'humain.
0: Non, mais je dis pas ça, Valérie, que c'est malsain. Je suis pas en train de dire que de montrer ses émotions, sa sensibilité. Au contraire, c'est très très bien. Mais c'est juste que après, c'est tellement discordant l'attitude qu'il a après.
1: Mais pourquoi, Nicolas, pourquoi vous lui posez pas la question?
0: Ben parce que j'ai l'impression que ça ne sert à rien, en fait, que je suis face à un mur, en fait.
1: Oui, mais d'incompréhension. Est-ce que vous avez essayé?
0: Je crois que j'ai vaguement essayé, mais pas poussé à l'extrême, voilà, parce que j'ai compris son mode de fonctionnement et j'ai pas vraiment poussé la chose, malheureusement. Peut-être par manque de courage, hein, mais je suis pas en train de dire que je suis parfait, hein, comme garçon, hein, loin de là, hein, mais j'ai un minimum de valeur et de respect. Mais face à ce genre d'individu avec une psychologie, mais un peu tordue, je sais pas quoi faire, en fait. Moi, j'ai un esprit assez cartésien et je face à ce genre de personnage, je sais pas qu'est-ce qu'il faut faire. Et ça se trouve, je suis pas la bonne personne pour élucider le problème, en fait. Je sais pas.
1: Ben déjà, il faudrait que vous arriviez à résoudre votre partie à vous plutôt que la partie de l'autre, à savoir vous détacher de ce qui se passe. C'est-à-dire commencer par accepter son mode de fonctionnement. Alors pas sur le fait qu'il critique, hein, autrui, ça c'est évident qu'il faut intervenir, en le rappelant peut-être gentiment à l'ordre que, en tout cas sur le lieu du travail, ce n'est pas l'objet et qu'il serait gentil de se retenir. Vous lui avez dit déjà une fois, ben, vous pouvez lui répéter à chaque fois que vous allez l'entendre. Mais pour l'instant, il garde le silence, donc il a peut-être compris. Après, si dans un deuxième temps, s'il choisit de ne plus vous parler, ni à vous ni aux autres, ce n'est pas grave, il faut accepter. Tant qu'il ne critique pas, il faut accepter. Et
0: après,
1: c'est là que vous pouvez commencer à travailler le détachement. Ce n'est pas contre vous, hein, c'est son mode de fonctionnement.
0: Après, c'est compliqué d'aller lui parler. Enfin, on fait un métier, nous, où on est un peu... chaque minute, chaque seconde compte. Donc, d'aller voir un collègue là, sur le lieu de travail pour parler...
1: Non, je disais pas de parler. Je disais simplement de systématiquement lui mettre la limite quand vous entendez des critiques. Surtout des critiques visiblement assez toxiques, hein, comme vous l'avez dit.
0: Oui.
1: Donc là, vous lui mettez la limite, comme vous l'avez déjà fait. Donc là, en plus, il ne sera pas étonné, vous l'avez déjà fait.
0: Oui.
1: Voilà, sur les critiques, vous mettez un holà, parce que là, vous n'avez pas envie d'être en complice de ce qui se dit. En revanche, s'il ne souhaite parler à personne, ben vous le laissez parler à personne. C'est son libre arbitre, hein, c'est son choix.
0: Oui, non, mais d'accord.
1: Et
0: mais
1: vous parlez pour le strict minimum par rapport au travail, c'est tout.
0: Bah, c'est ce qui se passe déjà.
1: Voilà. Oui, mais vous, votre part, Nicolas, c'est d'accepter son mode de fonctionnement. Vous voyez ? Vous n'acceptez pas qu'il critique autrui, mais pour le reste, vous acceptez son mode de fonctionnement. Ça ne vous concerne pas. C'est ça, ne pas prendre les choses personnellement.
0: Ouais, enfin, après, on est dans une équipe. Hein. Je suis pas d'accord avec ça, dans le sens où...
1: Oui, mais de toute façon, votre direction ne fait rien. Donc, qu'est-ce que vous voulez faire de plus, si ce n'est pas... Et après, vous devez vous protéger, vous, de cela.
0: Oui, ça, c'est sûr, c'est sûr. Mais j'aurais aimé que les choses aillent quand même un minimum... bien, quoi, en fait.
1: Voilà, oui, oui, non, mais dans un monde idéal, on aurait tous aimé des choses. Vous voyez ?
0: Ouais,
1: mais
0: ouais.
1: La vie, elle nous présente parfois des plats qu'on n'a pas envie de goûter. Et c'est ceux-là qu'il faut aller visiter pour avancer. De toute façon, vous n'avez pas le choix, puisque personne ne lui dit quoi que ce soit. Et ça fait des années que ça dure.
0: Mm-hmm.
1: Vous n'avez pas le choix, hein.
0: C'est sûr.
1: Et vous n'allez pas démissionner. Enfin, il me semble pas, puisque vous aimez votre travail et vous aimez votre enseigne.
0: Rien n'est. Oui, oui. Bah après, je sais pas si je ferai ça toute ma vie encore. C'est juste que moi, j'aimerais que les choses, aillent un minimum mieux, en fait. Et voilà. Je trouve ça.
1: Oui, mais vous n'avez pas de prise sur l'autre.
0: Non, bien sûr.
1: C'est ça qu'il faut accepter, malheureusement.
0: Ouais.
1: On ne peut pas faire à la place de l'autre. On ne peut pas faire à la place de l'autre. Et j'imagine que vous vous êtes efforcés les uns et les autres de lui montrer que ça pouvait être différent aussi. Qu'on n'était pas forcément dans l'adversité.
0: Bah, mes collègues ne sont pas des collègues méchants non plus. Ils ont du caractère, mais il n'y a pas de... Oui, il n'y a pas de once de méchanceté. Je pense qu'ils sont aussi ouverts au dialogue. Après, là où je suis déçu, c'est l'attitude, effectivement, de la direction, comme vous l'avez soulevé aussi, mais et de mon chef de rayon, qui ne font rien. Et ça, c'est terrible. C'est un aveu d'impuissance totale, et ça lui laisse toute l'opportunité d'agir encore de manière toxique.
1: Il n'a aucune limite, donc effectivement,
0: exactement.
1: Pourquoi voulez-vous ? Il n'y a que vous, pour l'instant, visiblement, Nicolas, qui lui avez posé une limite.
0: Oui.
1: Et d'ailleurs, ça a fonctionné. Hein,
0: oui, ça a fonctionné. Ouais.
1: Puisqu'il est silencieux maintenant. Et il vaut mieux le silence que la critique.
0: C'est vrai. C'est vrai. C'est vrai, vous avez raison.
1: Après, la soupe à la grimace, vous savez, s'il fait la soupe à la grimace à la vie, hein, il n'y a pas grand-chose à faire. Il y a plutôt à le plaindre. Mais on ne sait pas.
0: Ouais.
1: C'est ce que je disais hier soir sur l'antenne. Vous savez, on ne juge jamais personne parce qu'on ne sait pas l'histoire des gens. On ne connaît pas l'histoire des gens.
0: Non, mais ça, je suis d'accord. Je suis d'accord. Mais moi, j'aurais rien contre, effectivement, d'écouter son discours, si c'est un discours en bonne intelligence et avec plein de bon sens. Je peux comprendre beaucoup de choses.
1: Ouais.
0: Moi, je pense que c'est un homme qui...
1: Tout le monde n'en est pas capable non plus. Voilà, c'est
0: oui,
1: ça surtout.
0: C'est sûr.
1: En tout cas, je vous souhaite bon courage, Nicolas.
0: Dans ce désert, s'il y a des gens qui ont vécu la même chose,
1: ils peuvent nous laisser leurs coordonnées au 739-21.
0: Oui.
1: Et bien sûr, on vous les donne, Nicolas, vous les transmettra à Nicolas.
0: Ok, bah, je vous remercie beaucoup, en tout cas.
1: Prenez bien soin de vous. À bientôt.
0: Merci, Valérie.
1: Au revoir.
0: Au revoir.
1: Au carillon d'Europe 1, on retrouve Maëlle Assali pour le Flash Info. Bonsoir Maëlle.
2: Bonsoir Valérie, bonsoir à tous. La cellule interministérielle de crise consacrée aux feux de forêt est terminée à Matignon. À l'issue de cette réunion, Sébastien Lecornu évoque des incendies qui ont atteint un niveau inédit dans notre pays, soulignant les 141 000 évacuations déjà ordonnées en Gironde et dans les Landes. Le Premier ministre annonce la mobilisation d'un millier de militaires en appui des sapeurs-pompiers dans les zones sinistrées à la demande du Président de la République. Le plan blanc est également déclenché dans les établissements de santé des départements en proie aux flammes. Un incendie inquiète tout particulièrement les autorités, celui qui sévit en Gironde. Plus de 19 000 hectares partis en fumée dans le secteur de la presqu'île du Cap-Ferret. Les flammes se dirigent maintenant vers la métropole de Bordeaux. 110 000 évacuations déjà demandées dans le département, mais la préfète l'assure, chacun doit se préparer à partir. De très nombreuses évacuations également au sud du bassin d'Arcachon, dans les Landes, plus de 30 000 personnes invitées à quitter leur domicile face à la progression du feu parti de Biscarrosse. 3 000 hectares de végétation détruits en l'espace de 24 heures. 500 pompiers restent mobilisés. Soyez prudents si vous prenez la route dans ces régions ravagées par les flammes, d'autant que de nombreux axes seront encombrés ce samedi. Bison futé, voie rouge sur l'ensemble du territoire dans le sens des départs. Circulation particulièrement difficile entre la région parisienne et le quart nord-ouest, les pays de la Loire et la Méditerranée, ainsi qu'en région Auvergne-Rhône-Alpes. À l'étranger, la tension monte entre l'Arabie Saoudite et les rebelles Houthis. Riyad annonce cette nuit avoir lancé des frappes sur des sites militaires du groupe yéménite soutenu par l'Iran. Une réponse aux attaques de navires saoudiens en mer Rouge depuis le début de la semaine, dernière en date ce vendredi soir. Les Houthis mènent depuis le début de la semaine un blocus des ports saoudiens dans le cadre de la guerre au Moyen-Orient. L'Union européenne va payer un très lourd tribut pour ce comportement illégal et hautement immoral. La menace de Donald Trump ce vendredi soir après l'amende record de 890 millions d'euros infligée à Google par Bruxelles cette semaine pour des atteintes à la concurrence. Le président américain dit envisager une nouvelle hausse des droits de douane sur les produits européens actuellement fixés à 10%. Dernier épisode de la trilogie alpestre ce samedi sur le Tour de France. 20e et avant-dernière étape, 170 km au départ de Bourg-d'Oisan en Isère jusqu'à l'Alpe d'Huez. Cette même station où le maillot jaune Tadej Pogacar s'est imposé pour la première fois de sa carrière ce vendredi. Le Slovène creuse l'écart en tête du classement général et se dirige tout droit vers un 5e titre sur la grande boucle ce week-end. Et puis fin du suspense pour les fans de basket. La légende LeBron James choisit les Sixers de Philadelphie pour sa 24e saison en NBA. À 41 ans, le King assure avoir encore envie de se sacrifier pour remporter un nouveau titre après 8 ans passés sous le maillot des Lakers. 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

0: Bonsoir Juan.
1: Bonsoir.
0: Merci d'être avec nous sur l'antenne d'Europe 1. Pour nous parler de quoi, dites-moi?
1: Un peu de tout et de rien.
0: Oh, oui, j'aime bien. J'aime bien cette entrée en matière, c'est léger, un peu de tout et de rien. Et dans cette actualité, on a besoin de légèreté. Alors déjà, vous avez un petit accent du Sud, Juan.
1: C'est ça.
0: Alors vous,
1: êtes, ça, je suis grillé.
0: Ah, oui, non mais c'est joli, ça nous fait du bien aussi. Vous habitez dans quel coin?
1: J'habite à Marseille, dans les quartiers sud.
0: Ah, d'accord. À Marseille, vous avez du soleil aujourd'hui?
1: Pas trop, c'était un peu grisâtre, mais là où je suis, ça va. C'est toujours agréable, de voir le ciel, c'est déjà ça.
0: Eh oui, l'horizon. Et le Mistral ou pas? Je crois qu'il y avait du vent, non?
1: Ouais, il y avait un peu de vent aujourd'hui, c'est vrai.
0: Hein, c'est ça. Et qu'est-ce que vous faites à Marseille comme activité?
1: Alors, habituellement, je suis animateur, éducateur sportif, culturel et social.
0: Ouais.
1: Je m'occupe pleinement des enfants, je suis animateur, j'ai plusieurs cordes à mon arc à ce niveau-là. Et là, pour moi, je m'occupe un peu du personnel et du médical.
0: D'accord. Et vous avez quel âge, Juan?
1: J'ai 39 ans.
0: 39 ans. Vous avez des enfants, vous-même?
1: Non, j'ai pas cette chance, hélas.
0: D'accord. Bah, pas encore, peut-être.
1: Ça peut venir. J'ai espoir.
0: Eh oui, ça peut venir, 39 ans. Les hommes, vous avez cette chance de faire des enfants, hein?
1: C'est vrai.
0: Tard, c'est vrai. De toute façon, quand même, hein? Donc, pourquoi vous n'avez pas d'enfants? Parce que vous n'avez pas encore rencontré l'élu?
1: C'est ça. C'est de nos jours, en 2026, pour trouver l'amour, c'est pas évident. Et j'ai peur, en gros, de voir, comme dans mon entourage, des couples brisé avec un enfant au milieu, ça me fait mal au cœur.
0: Ah oui, vous êtes issu d'un couple de parents toujours ensemble ou divorcés?
1: Alors, j'ai eu la chance d'être élevé par mon beau-père, que j'ai toujours considéré comme mon père.
0: Oui.
1: Et du coup, j'ai été élevé par eux, ils sont toujours amoureux. Justement, ils ont un bon schéma d'amour que j'aimerais chercher en idéal.
0: Ah, d'accord. Ils se sont. Et pourtant, votre maman, visiblement, elle s'est séparée de votre papa quand même. Mais elle a reconstruit une vie épanouie et accomplie.
1: Oui, des fois, c'est mieux ainsi. C'est sûr qu'il m'a fallu du temps pour comprendre tout ça, mais avec du recul, quand on mûrit, on se dit que des fois, les choses elles sont bien faites ainsi.
0: Oui, oui, c'est souvent bien fait. Hein. Ma question, parce que vous me dites que vous avez peur effectivement d'avoir des enfants et que le couple ne tienne pas, est-ce que vous avez peur de vous engager et parfois vous n'y allez pas alors que ça pourrait être possible parce que justement vous avez un peu peur de cela?
1: Non, en fait, le truc c'est qu'à l'heure actuelle, je sais ce que je veux et ce que je ne veux plus aussi du coup. Et par les expériences passées, tout ça, ça m'a consolidé à l'essentiel d'un couple. Et vous avouerez que quelqu'un qui est assez idéaliste et qui cherche un peu peut-être la perfection d'une certaine manière, ou en tout cas l'alchimie, cherche vraiment l'âme sœur.
0: Ah oui, vous avez raison. Hein. Je trouve que c'est ce qu'il y a de plus beau quand même, de chercher l'âme sœur. Et le mieux, c'est de la trouver, bien sûr. Hein. Votre histoire la plus longue, ça a été combien de temps?
1: Ça, j'ai tourné entre les 3-4 ans à peu près.
0: Et pourquoi ça s'arrêtait? Si vous souhaitez nous le confier, vous n'êtes pas obligé du tout. Hein. C'est parce qu'on est en train de parler d'amour, alors je vous pose des questions. Mais pourquoi ça s'arrêtait en général après 3-4 ans d'histoire?
1: Je pense que j'étais trop jeune. Alors, le truc que j'ai entendu, que j'aime bien comme citation, c'est qu'en gros, les hommes, nous, on espère la dernière. Et les femmes, elles espèrent
0: les premiers. Et oui,
1: voilà.
0: C'est joli.
1: Et pour ma part, je crois que j'étais tombé sur la bonne dès la première fois. Et après, il y a eu beaucoup de concours de circonstances qui ont fait que une séparation. Et voilà, ça a suivi son cours.
0: Vous en êtes remis ou pas, Juan?
1: Comment?
0: Vous en êtes remis?
1: Oui, difficilement, mais je m'en suis remis. Et la plupart du temps, ce qu'on fait, entre guillemets, c'est pour promettre à quelqu'un d'autre.
0: Vous êtes très très loin. Attends, Juan, je vous interromps un instant parce que vous êtes très très loin du téléphone et du coup, on vous perd un petit peu. Il faut bien parler dans le téléphone pour qu'on arrive bien à saisir tous vos mots. Donc, vous nous disiez alors, vous en êtes remis, difficilement, visiblement, quand même un petit peu.
1: Ouais, c'était un peu délicat pour m'en remettre, mais bon, après avec d'autres relations, on tourne la page après oui, il y a toujours cette nostalgie, il y a toujours ma première, c'était quelque chose de vraiment intense, que j'ai jamais d'ailleurs pu retrouver ailleurs.
0: Depuis, ouais. Vous aviez quel âge à cette époque-là, à l'époque du premier amour?
1: 18 ans.
0: Ah oui, c'est des années qui comptent, hein. C'est des années qui comptent. Et aujourd'hui, quand vous nous dites, Juan, je sais ce que je veux, je sais ce que je ne veux plus, qu'est-ce que vous voulez?
1: Après, je suis quelqu'un, justement, je me fie beaucoup aux signes, parce que les signes sont là pour nous donner des signes.
0: Oui.
1: Et je suis beaucoup dans le complémentaire. C'est sûr qu'il y a toujours la forme physique, ça se plaire et tout, ça, c'est l'aspect général. Et après, je cherche aussi le fond et la complémentarité avec l'esprit. Et c'est un tout. C'est une alchimie et c'est assez dur à trouver. Mais bon, voilà, je garde espoir quand même sur ça.
0: Et oui. Vous savez, là, je viens de lancer un appel sur l'antenne d'Europe 1 pour Francine, qui habite Reims. Et d'ailleurs, on a d'autres numéros de téléphone, notamment celui de Marie-Odile, parce que Francine cherche des amis et aussi peut-être un compagnon. Est-ce que vous voulez qu'on lance un appel pour vous, Juan?
1: Non, à ce niveau-là, en vrai...
0: Vous préférez que la vie fasse son travail?
1: Tout à fait, c'est ça.
0: Juste le hasard. Vous savez que nous, on peut être instrument du destin à l'antenne d'Europe 1, avec la libre antenne. On a eu plein de couples qui se sont créés grâce à l'émission.
1: Bien sûr, j'en doute pas. Ben, après, pourquoi pas
0: Pourquoi pas? On y est, vous y êtes.
1: C'est clair. Donc, après, moi, j'étais plus dans une autre optique, en fait, me délivrer, mais c'est pas grave.
0: Ah ben, on va parler d'autre chose dans un instant, mais tant qu'à faire, puisqu'il n'y a pas de hasard, vous êtes d'accord avec moi, vous m'avez parlé de signes à plusieurs reprises.
1: C'est clair.
0: Vous ne croyez pas au hasard, voilà. Donc, Juan habite les quartiers sud de Marseille. Il est éducateur pour des enfants, mais dans plein de domaines, vous avez plein de cordes à votre arc, vous, la culture, le sport... Le social, voilà. Donc, je pense que vous êtes un être curieux. Donc, Juan a 39 ans. Il a envie de fonder une famille avec la bonne personne, évidemment, avec celle qu'il considère comme la perle rare. La bonne nouvelle, c'est que la perle existe, même si elle est difficile à trouver. Donc, si des jeunes femmes qui cherchent à se poser, à vivre une belle histoire, à se donner une chance, ont envie de se donner une chance, habitent dans la région de Marseille, qu'elles n'hésitent pas à nous laisser leurs coordonnées au 739 21 75 centimes plus coût du SMS pour rencontrer Juan, tout simplement. Alors, en plus, vous avez l'air d'être un garçon assez posé, assez raisonnable, Juan, c'est le cas?
1: C'est le cas actuel. Parce que quand j'étais jeune, j'étais quelqu'un d'assez fougueux et rageux. Et toute cette rage s'est transformée en sagesse. Désormais, en tout cas.
0: Ah oui, oui, j'entends. Alors, c'est quoi le chemin de la sagesse que vous avez emprunté, Juan?
1: Je suis de ceux qui ont la tête dure et qui ont du mal avec les ordres qui viennent du dessus.
0: Oui.
1: Et en vrai, le seul maître que j'ai trouvé dans ma vie, c'est la vie elle-même. Et celle qui m'a éduqué, celle qui m'a guidé petit à petit dans toutes les outils de vie.
0: Ah, je vous perds de nouveau, Juan, mais de toute façon, j'ai une question à vous poser, donc ça tombe bien. Alors, quand vous dites les leçons de la vie elle-même, vous entendez quoi par là? Parce qu'on pourrait imaginer que c'est un concept, mais vous, on voit bien qu'il y a une différence, puisque vous êtes parti d'un point A pour arriver à un point B. Vous dites, j'étais rageux, et aujourd'hui, je suis devenu plutôt sage, et même dans vos tournures de phrases, on le sent. Alors, quelle est la principale leçon, ou les principales leçons que la vie vous a données jusqu'à maintenant?
1: Ben, je suis quelqu'un d'expérience, donc du coup, je suis obligé de toucher pour voir. Et il a fallu plusieurs fois que je me brûle pour savoir. Et en fait, c'est dans toutes mes erreurs que je me suis construit un homme meilleur. Je me suis rendu compte que tous mes torts, une fois que je les honore, ils me rendent plus fort. Et c'est ce que je me tue à faire, justement, à comprendre en fait les erreurs de vie pour en retirer des leçons. Et pour justement ne faire en sorte que ça ne se reproduise plus et que ça me fasse évoluer. Toujours dans cette quête de vérité et d'évolution.
0: Et d'authenticité. On le sent dans votre voix. Mais vous savez que vous parlez en rime, Juan ? Parce que là, vous venez de parler en rime.
1: Je parle en rime et je parle aussi avec beaucoup la langue des oiseaux.
0: Ah, alors moi je sais ce que c'est, mais expliquez aux auditeurs, aux auditrices qui nous écoutent ce soir, ils sont nombreux, ce que c'est que ce langage des oiseaux.
1: Ben, c'est tout ce qui est autour du jeu de mots. On dit que la langue des oiseaux, c'est QI, QI, QI, mais au contraire, c'est une langue qui demande beaucoup de QI, QI, quotient intellectuel. Mmh. Donc voilà, ben, ça c'était un petit jeu de mots comme ça pour faire comprendre le message. Mais par exemple, la magie, c'est quand l'âme agit.
0: Oui. La maladie, c'est le mal a dit.
1: Tout à fait.
0: Oui. Dites-en-nous un petit peu plus, comment vous avez appris la langue des oiseaux? Comment ça s'apprend? Est-ce que ça s'apprend déjà, ça? Ou est-ce que c'est juste une manière de voir les choses?
1: Ça s'apprend. Il y a trois manières d'opérer sur la langue des oiseaux. Il y en a une, c'est sur le jeu de mots directs. D'autres, c'est sur, je crois, les syllabes. Et après, la dernière, c'est étymologiquement, c'est lettre par lettre, parce que chaque lettre a une signification. Donc, c'est vraiment quelque chose de codifié, mais à la fois de magique, qu'on peut faire parler, justement, quand on est inspiré. Quand, justement, on fait la connexion entre l'intuition et l'inspiration qui vient de l'extérieur.
0: Vous avez appris comment, vous, avec les trois méthodes ?
1: Avec les trois méthodes, avec pas mal de mentors et en me documentant à droite et à gauche. Un que j'ai beaucoup étudié, c'est Patrick Burenstanas.
0: Ah bah oui.
1: Un alchimiste de France qui a assez réputé et connu.
0: Oui, qu'on trouve sur Instagram, je le dis pour les auditeurs et les auditrices. Et je crois qu'il a inventé même la trame, hein, c'est ça, hein ?
1: Oui, un
0: aussi,
1: système
0: qui est un outil de développement personnel aussi, qui est reconnu dans son domaine. Hein. Oui, vous avez suivi son enseignement ?
1: J'ai suivi son enseignement et je me suis même... je suis quelqu'un qui est vraiment ouvert à tout et qui explore beaucoup de pistes en même temps. Et j'en ai d'autres aussi en référence comme mentor qui me guide dans...
0: Ah, reparlez dans le téléphone, Juan, s'il vous plaît, parce qu'on vous perd de nouveau. Donc, et alors, par exemple, il y a qui d'autre pour les auditeurs que ça intéresse ?
1: À l'heure actuelle, mon mentor, celui que je suis le plus, c'est Jean-Paul Franceschi. Mm-hmm. Se fait nommer le comte de Monte Cristo. Edmond Dantès.
0: Oui.
1: Et qui est quelqu'un qui fait de ce qu'on appelle de la supraconscience, qui est en fait de la décorporation, de la sortie du corps astral.
0: Oui, alors là, expliquez-nous là aussi. Moi, je connais un petit peu aussi ces expériences-là. Alors d'abord, c'est mieux de les faire quand même un petit peu accompagner, même si souvent, parfois ça arrive sans même qu'on le sache, hein, d'ailleurs, sans même le faire exprès.
1: C'est clair.
0: Alors, dites-nous ce que c'est. Expliquez aux auditeurs ce que c'est. Et d'ailleurs, Laurence, qui vous écoute attentivement ce soir au 739-21, dit « Juan, vous êtes quelqu'un de bien, avec de très belles valeurs. Cela fait du bien de vous écouter. Vous méritez d'être un homme heureux. »
1: C'est gentil. Merci beaucoup.
0: C'est beau, hein ? Alors, la décorporation, dites-nous tout.
1: Moi, pour ma part, la première fois que j'ai connu ça, je l'ai fait accidentellement. Parce que lors de mes 20 ans, j'ai eu une bagarre qui m'a tourné et qui m'a plongé dans le coma. J'ai fait en tout une semaine de coma. Au début, j'ai fait 3 jours au complet. Après, on m'a remis en en coma artificiel. Et après ça, je suis revenu avec ce qu'on appelle une EMI, une expérience de mort imminente.
0: Oui.
1: Et dû à ça, c'est ce qui a fait que j'ai encore plus exploré la voie de tout ce qui est le
0: l'invisible.
1: L'invisible, tout à fait.
0: Vous avez vu le tunnel de lumière, vous avez vu des personnes décédées qui sont venues vous attendre, enfin tout ce qui est décrit dans les EMI.
1: Alors en fait, c'est un peu particulier ce que j'ai eu, sachant, je suis quelqu'un qui est assez sans tabou, mais à cette époque-là, je consommais des drogues qui sont pas bonnes pour le corps, mm-hmm. mais qui, par contre, qui enlèvent un peu ce qu'on appelle les rêves. Donc du coup, j'avais pas accès à ce qui s'est passé. C'était un peu flou. J'ai eu beaucoup de flashs, des trucs qui me sont revenus après. Et même le temps en fait que je revienne entre guillemets à mon corps, j'avais du mal à savoir que j'étais revenu ici. Je croyais que j'étais dans un rêve.
0: Et vous ne vous sentiez pas vivant. Vous ne vous sentiez pas vivant. Vous ne vous sentiez pas habiter votre corps de nouveau.
1: Moi, j'ai dû faire une rééducation pour marcher, parler, pour reprendre pleinement le contrôle de mon corps.
0: Oui, possession de vos moyens finalement. Ouais. Oui.
1: J'étais en état cataleptique, donc du coup, petit à petit, ouais, il a fallu que je fasse une rééducation un peu de tout. D'ailleurs, aux yeux des médecins, j'ai été un peu miraculé parce que par rapport aux lésions et aux séquelles que je devais avoir, je m'en suis très bien rétabli.
0: Mais la bagarre, elle a vraiment, vraiment mal tourné quand même là.
1: Ouais, ils m'ont laissé pour mort. Bon, après, c'est des erreurs du passé. Oui. Et comme dit le dicton, ce qui tue pas rend plus fort. Oui. Et pareil, il a fallu que je comprenne que même là, c'était quelque chose d'assez mystique.
0: Ah oui. Donc en fait, votre intérêt pour l'invisible date de cette période. C'est comme ça que vous avez transformé l'événement.
1: En fait, bien avant, précocement, je pense que j'ai toujours été guidé vers ça intuitivement. Le truc, c'est que j'ai été élevé, donc, du coup, comme je vous ai dit au préalable, par mon beau-père, qui lui-même est athée, en fait. Hein. Il est non-croyant, il est très, quelqu'un de très cartésien, qui croit beaucoup au réel et au monde physique. Et de ce fait, je me suis penché dans cette voie-là à la base, malgré que j'étais quelqu'un justement qui était plein d'interrogations et qui était attiré par l'invisible, entre guillemets. Et de fil en aiguille, je me suis intéressé à des sujets de physique traditionnelle, après jusqu'à la physique quantique. Et la physique quantique, d'ailleurs, je vois beaucoup de parallèles avec tout ce qui est l'invisible, la magie et la spiritualité.
0: Oui.
1: Pour moi, c'est quelque chose qui est intrinsèquement relié.
0: Il y a plusieurs films hein, sur le sujet qui sont hyper bien faits, hyper abordables. Hein. Ben, il y a Matrix hein, déjà, par exemple. Il y a Interstellar.
1: Aussi,
0: je le dis pour les auditeurs qui nous écoutent, hein, qui se regardent très facilement et qui en disent long aussi sur les mondes parallèles, sur les différentes vibrations, les différentes fréquences. Et alors, les autres expériences de décorporation, Juan?
1: Ça tombe bien que vous me parliez de ces films et tout, parce que moi j'avais un autre film en tête, c'est Contact. Oui, et c'est à peu près le sentiment que j'ai reçu là, avec donc Judy Foster, ou je ne m'appelle plus exactement son nom.
0: Oui.
1: À la fin du film, où la sensation, où donc du coup elle est là, elle fait son témoignage de son expérience et que personne ne la croit, et que malgré tout il s'aperçoit sur le magnéto qu'il y a plus de 16 heures ou 8 heures d'enregistrement, mais que c'est parasité. Et c'est à peu près le sentiment que j'ai eu quand je me suis réincorporé dans mon corps. C'est-à-dire qu'en gros, j'avais cette sensation d'avoir traversé des milliards de kilomètres et qu'il y avait des milliards d'années qui s'étaient passées.
0: Et où est-ce que vous avez été? Vous vous en souvenez? Quand on sort de son corps, on est, j'imagine, comment on est d'ailleurs? Parce qu'on dit toujours que, selon la littérature, qu'il y a comme un fil d'or ou un fil d'argent qui nous relie à notre enveloppe terrestre. Vous l'avez vu, vous, ce fil?
1: Moi, en fait, justement, par rapport à tout ce que j'ai étudié, tout ce que j'ai pu, j'ai une vision hein, qui est assez précise, mais par rapport à tout ce que j'ai pu me documenter autour. Et pour moi, donc cette lumière, qu'on voit, certains l'appellent dans ce terme-là le canal pranique. C'est ce qui nous permet en fait de faire de la décorporation et de partir entre guillemets vers le paradis. Pour moi, voilà, je me dis qu'une fois qu'on est mort, d'ailleurs, d'où la langue des oiseaux qui vient encore appuyer tout ça, c'est la matière. Si c'est la matière, c'est que l'âme est à tiers. Donc il reste deux tiers d'autre chose. C'est quoi? C'est le corps et l'esprit.
0: Ah oui, on avait. Ah ben j'avais jamais pensé à ça.
1: Voilà. Et le corps et l'esprit, c'est que l'énergie en somme. Et c'est l'énergie de la conscience. Et en gros, quand on est. On appelle ça, d'ailleurs, dans l'expérience physique, on appelle ça le poids de l'âme. Ils ont fait l'expérience de peser un corps qui était vivant et après qu'il soit mort, ils se sont rendus compte d'un petit dé, je ne sais plus combien de grammes qui manquent. Mais qui vient attester comme quoi il y a bien une énergie, une subtilité qui s'en émane. Et c'est notre conscience. Donc du coup, en fait, il y a trois stades dans ça. Il y a ce qu'on appelle l'hymnagogie, qui est à peu près le royaume un peu des rêves, de la féerie. Donc ça va être en fonction de ce qu'on ressent. C'est-à-dire que notre système limbique, les reptiliens, en fonction des névroses et des psychoses qu'on aura eues dans notre vie, a autogénéré des chimères. Et c'est ce qui fait un peu les rêves. Donc,
0: les rêves quand on dort. Les rêves quand on dort, vous voulez dire.
1: Soit diabolique, soit angélique.
0: D'accord. Donc ça, c'est le premier monde. On va dire que c'est le premier monde.
1: Ça, c'est le premier stade, c'est le premier monde.
0: D'accord.
1: Après, quand on arrive à prendre conscience, justement, qu'on fait ce qu'on appelle des rêves extra-lucides ou des rêves conscients, qu'on arrive à prendre conscience qu'on est dans un rêve et qu'on peut s'en échapper, eh bien là, on a accès au deuxième stade, qui est le canal pranique. Et c'est là où on peut visiter l'infiniment petit comme l'infiniment grand. On peut faire quand même des choses de ouf. Et après, il y a une porte à passer, là où on rentre dans ce qu'on appelle le monde infrascopique, qui est à peu près l'équivalent du paradis. C'est tellement nommé dans des termes différents dans toutes les religions.
0: Oui, vous l'avez passé, cette porte ?
1: C'est la question que je me pose encore à l'heure actuelle. J'ai une vague intuition, en tout cas, c'est un sentiment que je suis revenu avec. C'était un sentiment justement qu'il y avait quelqu'un, j'avais été rejeté. On m'a dit en gros, c'est pas ton heure, retourne, tu as des trucs encore à faire.
0: D'accord. Donc ça, c'était peut-être quand vous avez fait cette expérience de mort imminente.
1: Voilà, tout à fait.
0: Et le troisième monde, Juan ?
1: Et le troisième monde, c'est le monde infrascopique, c'est un peu le paradis. Là, en gros, on sort déjà au niveau temporel, l'hypnagogie. Je ne sais pas si vous vous rendez compte, un rêve. On peut rêver pendant 3 minutes réelles, mais on croit que ça a duré 3 heures, et vice-versa. On peut dormir pendant 3 heures et croire que ça a duré 3 minutes.
0: Ouais.
1: Et on appelle ça le temps élastique quand on est dans l'hypnagogie. Après, dans le monde dans le monde de canal pranique, à ce niveau-là, le temps là, il diffère encore une fois de plus. Et par contre, dans le monde infrascopique, dans le paradis et autres, là, tout est dans l'instantané. On a juste besoin de visualiser quelque chose pour y être. Le temps et l'espace.
0: C'est comme la téléportation, finalement.
1: C'est ça. C'est projection de l'esprit, téléportation, genre même au niveau temporel. Certains, ils appellent ça aussi les annales akashiques.
0: Les annales akashiques. Ça, c'est quand on a accès à la bibliothèque. Collectif de l'invisible, en fait.
1: Qui est traité d'ailleurs dans Interstellar, de manière subtile.
0: Oui, tout à fait. Tout à fait. Et alors vous, aujourd'hui, vous pouvez décider vos décorporations quand vous allez vous connaissez les méthodes, grâce à Patrick Borensteinas notamment, mais pas seulement.
1: Surtout avec JP, parce que c'est plus sa spécialité. Après, la langue des oiseaux, c'est quelque chose qui est annexe et qui aide à comprendre l'essence même de l'alchimie. Parce qu'il y en a plusieurs d'alchimie, et bon, je serais un peu trop long à tout énumérer et expliquer, mais en tout cas, c'est vaste, et j'ai trouvé la voie qui est la mienne. Et moi, je demande de mon vivant, j'aimerais faire des décorporations et contrôler ce phénomène.
0: Oui. Et pour la langue des oiseaux, parce que là, vous nous avez donné quelques exemples. On en veut bien d'autres, d'ailleurs, si vous en avez là en tête, Juan, d'ailleurs. Je vous écoute, on vous écoute.
1: Par exemple, dans la vie, quand on a perdu son chemin de vie, d'ailleurs, c'est là où on commence à avoir des remords. Et quand on commence à avoir des remords, c'est là où on commence à ne plus avoir le moral. Et quand on n'a plus le moral, c'est là où les mots râlent. Et quand les mots râlent, on laisse parler le mal. Et quand le mal parle, c'est là où on dit que le mal a dit. Et c'est là où survient la maladie. Et quand la maladie est là, qu'est-ce qui se passe ? On va voir le médecin. Mais le médecin, il m'aide si quoi ? Si je suis patient et pas impatient. Et c'est pour cela qu'il faudra que donc je sois patient, parce que la douleur n'existe pas. Car ce n'est qu'un douleur. Et c'est pourquoi. Je me perds.
0: Oui, déjà là, Franchement, Roanne, incroyable. Je ne sais pas ce qu'en pensent les auditeurs d'Europe 1. Je les interroge au 739-21. 75 centimes plus coût du SMS, parce que franchement, c'est incroyable ce que vous venez de nous exprimer à l'instant. Ah oui, c'est incroyable. Est-ce que vous avez réfléchi à une autre phrase, Roanne, à nous dire, tellement vous m'avez scotché?
1: Ben, en fait, il y en a tellement dans tous les sens.
0: On vous entend mal. Attendez, il y a un petit problème de téléphone ou, je ne sais pas, d'interférence. Non, ça ronronne. Il y a une interférence d'un seul coup. Est-ce que vous pouvez vous approcher d'une fenêtre, me dit Tristan?
2: Mais comme ça.
0: Ah, là, c'est parfait. C'est parfait. Je ne sais pas ce que vous avez changé, mais c'est parfait. Alors, on vous écoute, Roanne.
1: Y a tellement de choses à dire. En fait, j'étais dans cette quête de vérité, de vérité absolue. Et j'ai appris cette histoire qui était vachement intéressante. C'est que la vérité, c'est comme un miroir qui est tombé du ciel. Et en tombant sur la terre, elle s'est cassée en plein de petits morceaux. Et le temps est passé, la poussière a tout recouvert. Et c'est ce qui fait que la vérité reste un mystère, parce qu'elle est mise en terre, elle est cachée. Et chacun d'entre nous, en fait, on déterre un bout de la vérité.
0: Il y a du bruit avec vous. Vous faites du bruit en même temps, là, Roanne, en même temps que vous nous parlez?
1: Je suis désolé, en fait, j'ai du monde avec moi aussi, c'est vrai que c'est plus compliqué.
0: Ah, ok, pardon. Autant pour nous. Alors, je vous laisse terminer l'histoire.
1: Et du coup, ben, chacun d'entre nous, désolé pour le bruit. Chacun d'entre nous, on déterre un bout de la vérité, car tout n'est qu'une demi-vérité. Et quand on arrive à rassembler tous ces bouts, tous ces morceaux et tout, et qu'on arrive à reconstituer le miroir, pourquoi on dit que le miroir, c'est la vérité? Admettons, je fais 300 kilos, je dis à tout le monde que je suis normal. Le miroir, il me dira toujours la vérité. Parce qu'il réfléchit la lumière. Et là, il y a toujours des petits jeux de mots avec la langue des oiseaux pour justement nous faire comprendre pas mal de
0: paraboles et de métaphores. Toujours en lien avec la lumière, en tous les cas. C'est votre démarche, hein?
1: Ben, il y a justement les deux voies qui s'opposent. C'est la matière, comme je disais tout à l'heure, qui est l'âme à tiers, qui est le corps et l'esprit. Et après, il y a la lumière. C'est à peu près le yin et le yang. Parce que quand on prend, par exemple, les trois couleurs primaires et qu'on les mélange en peinture, on obtient du noir. Mais si on fait la même chose avec des lumières, trois lumières différentes, des couleurs différentes, on obtient du blanc quand on les mélange tous. Donc, comme quoi, il y a toujours cette opposition et cette alchimie aussi à respecter. Et moi, dans la voie qui est la mienne, c'est la quête de la voie du milieu.
0: Et oui.
1: De marier les choses... même qu'elles soient opposées. C'est un peu la définition aussi de l'amour, d'une certaine manière. Parce que l'amour, c'est l'âme en or, l'âme aour, c'est la lumière.
0: Et
1: c'est une capacité de voir la lumière de loin comme de près.
0: Incroyable, hein. Regardez Chantalou ce soir au 739-21 qui dit « Émission top niveau et géniale. Merci à Roanne de partager son vécu et sa compréhension avec nous. Quelle belle âme. Merci de lui donner mon numéro de téléphone pour échanger spirituellement. » Vous voyez, hein, vous nous ouvrez des portes avec cette langue des oiseaux, Roanne. Moi, ce qui me sidère, alors d'abord, c'est comment vous manipulez les mots et comment vous les mettez en lien, même si on le fait tout le temps quand on s'exprime. Mais là, avec ce double ou ce triple sens, donc on voit les niveaux en fait de compréhension et de conscience. Mais ça marche parce que c'est la langue française. Est-ce que ça marche dans une autre langue?
1: Oui, tout à fait, ça marche dans toutes les langues. C'est ça qui est magique. Comme j'ai dit tout à l'heure, la magie, c'est quand l'âme agit. Et l'âme agit dans toutes les langues, dans tous les mots. Les mots, c'est aussi le mal au pluriel, d'une certaine manière, en français du moins. Par exemple, en anglais, en fait, il y a toute la culture et les métaphores, il y a tout qui va tourner autour de la langue. Donc chaque pays a sa propre imagerie,
0: référence.
1: Si je puis dire.
0: Oui.
1: Sa référence, voilà. Donc par exemple, pour les Anglais, qui sont plus dans des contes arthuriens, avec le roi Arthur, Merlin et tous ces genres de trucs-là, par exemple, de la nuit, pour dire bonne nuit, on dit good night. Mais quand on le dit vite et qu'on joue justement un peu avec les mots, on entend « good knight », qui est « bon chevalier » pour se coucher. Et quand on dit « réveille-toi », c'est « wake up ». Mais aussi, on entend « wake up », le chemin de la coupe. Donc voilà, les jeux de mots opèrent aussi dans toutes les langues et vont se mettre avec les références et les images qui vont avec.
0: Incroyable ce que vous nous apprenez ce soir. Alors, on a quand même une auditrice qui dit « c'est très beau, mais c'est abstrait. Difficile de trouver la jeune femme qui va avec votre discours et vos discussions », nous dit-elle. Et oui, parce que vous cherchez l'âme sœur, mais il faut qu'elle vous comprenne aussi. Dites-moi, c'est pas évident de trouver quelqu'un qui vous ressemble un petit peu, là.
1: Ça, c'est sûr que c'est ben, l'amour, dans la définition, c'est comme ces deux phrases. C'est qu'on dit que les contraires s'attirent, mais pourtant, ceux qui se ressemblent s'assemblent. Et dans les contraires s'attirent, c'est souvent dans les caractères où des fois, c'est opposé, mais à la fois complémentaire. Et ce qui se ressemble, s'assemble. Par contre, ça va être pour la vision de l'amour ou ce genre de choses-là. Moi, j'ai souvent un exemple avec mon meilleur ami, parce que amitié et amour, ça commence par l'âme. Dans l'amitié, je sais que mon collègue, ben, il était d'un tempérament très lent. Et moi, j'avais ce tempérament très rapide. Et quand j'étais avec lui, ben, forcément, moi, je le réveillais un peu. Lui, il m'endormait un peu. Et il y avait cette complémentarité qui opérait. Et par contre, sur nos discussions, comme elles étaient philosophiques et qu'on avait plus ou moins la même vision, la même direction de faire, c'est ce qui faisait qu'il y avait une alchimie en tant qu'amitié. Eh bien, c'est la même chose que je cherche sur le plan de l'amour.
0: Voilà, je vous le souhaite de tout cœur, hein, Juan, parce que vous avez beaucoup de choses à apporter. Hein. Est-ce que cette langue des oiseaux, vous sensibilisez les enfants dont vous vous occupez ? Parce que ce sont des éponges, hein, alors ils absorbent tellement tout, l'apprentissage, là ça va tellement vite.
1: Oui, à ce niveau-là, c'est vrai, justement. Et c'est ce que j'essaie de leur faire prendre conscience, parce que on a tous ce pouvoir en soi, et à cause de la réalité dans laquelle on est, c'est ce qui fait qu'on est bridé dès la naissance, justement, avec des cristallisations à droite et à gauche. Et moi, ce que je les encourage, les enfants, justement, c'est à libérer leur potentiel. Donc, du coup, souvent, je les encourage, je leur dis qu'ils ont cette lueur, qu'ils ont ce pouvoir, qu'ils ont ce potentiel justement illimité. Et que les peurs sont illusoires et qu'elles nous empêchent d'avancer. Quoi.
0: Et puis vous leur donnez le goût des mots surtout.
1: Aussi.
0: Parce que là, ils jouent avec. Ils peuvent jouer avec.
1: Bien sûr. Il y a ça, il y a les chiffres, il y a tout. Les formes géométriques, il y a tout. Là, on pourrait parler du chiffre d'or, on pourrait parler de... Il y a tellement de trucs. C'est là où, souvent, avec même mes collègues, quand on a des sujets de discussion et tout, souvent, je viens à dire qu'il y a tout qui est connecté. C'est-à-dire que même les disciplines qu'on dit qui sont différentes, au final, elles ont tous leur point de connexion pour passer de l'une à l'autre.
0: Oui, tout est dans tout. Alors, donnez-nous, par exemple, le point de connexion entre les chiffres, ce qu'on appelle la guématria, d'ailleurs, hein, dans les temps anciens, et les mots, par exemple, Juan. Mais là, par contre, il va falloir faire quelque chose pour le son, parce qu'on vous entend très, très mal.
1: Ah.
0: Ouais, ça ronronne.
1: Je vais peut-être remettre le casque.
0: Ah, voilà, là, c'est bien. Là, on est...
1: Ça, c'est bien.
0: Ouais, là, on est pas mal. On est pas mal, faut plus bouger.
1: Du coup, un lien entre...

0: On a Christian, oh là là, on a Christian au 739-21 qui dit « Nous avons ce soir le Raymond Devos du 21e siècle, bravo ». Est-ce que vous connaissez Raymond Devos ?
1: Oui, j'ai cette référence. Très bonne personne justement qui jouait avec excellemment les mots. Avec les mots.
0: Exactement, vraiment excellemment avec les mots. Merci beaucoup Juan d'avoir été avec nous ce soir sur l'antenne d'Europe 1. Vraiment un grand, grand merci de nous avoir fait partager cette passion, cet amour de la langue française et surtout tous ces niveaux de connaissances autour des mots de la langue française. Et qui vont bien évidemment dans tout ce qui est dans ce domaine de la conscience en fait, hein, qui nous habite tous, qu'on le veuille ou non, et qu'on en soit conscient ou non, justement. Merci beaucoup, merci Juan. Merci beaucoup. N'hésitez pas à nous rappeler si vous trouvez l'âme sœur, s'il vous plaît.
1: Ça marche. Et, je ne manquerai pas.
0: Et on vous le souhaite. Merci beaucoup, merci. Juan. Au revoir.

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1: Bonsoir Eddy.
2: Bonsoir Valérie.
1: Vous nous appelez d'où Eddy ?
2: J'appelle du 94 de Choisy-le-Roi.
1: Et vous avez quel âge Eddy ?
2: J'ai 31 ans.
1: Quel est l'objet de votre appel ce soir ?
2: C'est un sujet un petit peu particulier. J'appelle concernant le fait que le soutien de la famille, des amis, des personnes importantes, quand on est un artiste. Et moi je suis un artiste et j'avais envie de parler de ça ce soir. Oui.
1: Et alors, ils vous soutiennent ou pas ?
2: C'est compliqué, hein, c'est très très compliqué. Ouais, franchement, c'est compliqué de soutenir les gens qu'on est censé aimer, de ce que j'ai remarqué en tout cas.
1: Ah, alors déjà, vous êtes quel genre d'artiste ? Vous montez sur scène, vous êtes peintre,
2: Je suis créateur de contenu depuis 10 ans déjà, oui. Sur les réseaux sociaux.
1: Oui.
2: Et depuis un an, je me lance dans le stand-up dans le but de faire mon premier one-man show.
1: Oui.
2: Donc je suis humoriste et voilà, je raconte un petit peu ma vie.

0: parodie tout ça. Donc aujourd'hui, je suis créateur de contenu et humoriste.
1: D'accord. Donc créateur de contenu depuis 10 ans, j'imagine que ça marche.
0: C'est ça. Oui, franchement, je suis assez content. Et c'est pour ça que je pense que ce nouveau virage de la scène, donc du stand-up, du one-man show, pour moi, c'est une suite logique. Ouais. J'en avais marre de faire seulement des vidéos dans ma chambre. J'ai grandi, j'ai 31 ans, je me dis, ça y est, je veux conquérir la scène.
1: Et c'était un rêve d'enfant de monter sur scène ?
0: Oui, oui, oui. Mon rêve d'enfant, c'était surtout de faire rire ma mère et mon frère. Mm-hmm. Chose que j'arrive très bien à faire aujourd'hui. Et l'idée, c'était de rentrer dans la télé sur scène ou dans les films. Et c'est ce que je me tue à faire aujourd'hui.
1: D'accord. Alors vous tuer, c'est peut-être un peu, vous savez, comme les mots du pouvoir. On va supprimer ce mot, mais en tout cas, vous vous acharnez, vous vous êtes déterminé. Voilà. On va le dire positivement. Alors, oui. Vous trouvez qu'ils vous soutiennent pas assez, ou ça veut dire qu'ils vous comprennent plus, ou qu'ils vous comprennent pas ?
0: Eh ben, dans tous ces termes-là, j'ai envie de vous dire, je ne sais pas. Parce que au début, on avait du mal à me soutenir parce que c'était tout neuf, c'était le début, donc on se disait, oh, vaut mieux que tu trouves un autre métier à côté. Moi, je disais non, je crois à mon rêve. Et puis, ça a commencé à fonctionner. J'ai commencé à faire rentrer de l'argent. Je commençais à pouvoir payer mon loyer, ma voiture, ce genre de choses. Donc là, ça devient quelque chose de... Ça devient un métier.
1: Oui, ça existe.
0: Et maintenant qu'on prend un nouveau virage, faire déplacer les gens, c'est une toute autre tâche aujourd'hui. Et là où on a besoin d'avoir du soutien, parce que sur scène, j'ai l'impression d'être nu. C'est ça, un artiste sur scène, il est nu, il est vulnérable. Je montre ma vulnérabilité. Et quand je vois que ma famille... ou que mes amis proches, ou des gens que j'apprécie énormément, qui je parle, à qui j'invite, ne viennent pas ou ne daignent répondre ou ouvrir mes messages, je me dis, ah oui, quand même, ça fait mal.
1: Ah oui, ça fait mal, là. C'est-à-dire que votre mère et votre frère ne sont pas venus à votre premier spectacle ? C'est ça que vous êtes en train de nous dire ce soir ?
0: Mon frère jumeau est venu, oui. Et ça m'a énormément touché. Ma maman n'a pas pu, bon, à cause des conditions et de la canicule,
1: oui.
0: Chose que je comprends, mais là, ce n'est que partie remise. Je suis en train de préparer mon premier une heure sur scène.
1: Oui.
0: Donc elle sera là. Mais j'avais des amis. J'ai des amis que j'aime énormément. J'ai d'autres frères aussi. J'ai des cousins, j'ai des tantes, j'ai une famille nombreuse. Et ces gens-là ne regardent, voient, mais c'est tout.
1: Mais ne se sont pas déplacés pour vous ?
0: Non, ou même un message. Et moi, ça m'a terriblement déçu.
1: Bah ah, oui, affecté. Vraiment. Alors, est-ce que vous leur avez dit ?
0: Non, je ne l'aurais pas dit.
1: Mais pourquoi vous ne dites pas ? Vous pouvez le dire très gentiment.
0: Oui, mais après, là où est mon problème, c'est une fois que je suis touché, je parle avec le cœur, je parle avec des mots qui peuvent être mes mots à moi, qui peuvent être forts. Bon, après, une fois, si je vais un petit peu loin dans les mots que j'emploie, je m'excuse tout de suite ou je fais un disclaimer, comme j'aime bien le dire au début. Je préviens que je risque d'être un petit peu virulent ou autre, mais c'est parce que je suis à vif, parce que je suis un artiste, et ces gens-là ne peuvent pas forcément comprendre. Donc, c'est compliqué.
1: Oui, mais vous pouvez leur ouvrir des portes aussi. Justement, on parlait de verbalisation avec Emmanuel en début d'émission, sur la thérapie de couple. On connaît l'importance de dire.
0: Oui, c'est important.
1: Donc peut-être prendre le temps à chacun d'entre eux d'envoyer un petit message en disant « j'ai été blessée de ne pas te voir ce soir-là ». Voilà, après peut-être que pour eux c'est pas si important que ça, ils ont l'habitude de savoir que ça fonctionne, que vous faites des choses, vous voyez, ils sont pas dans votre tête non plus.
0: Non, c'est sûr,
1: vous êtes quelqu'un de projet, Eddy, j'imagine,
0: oui,
1: vous avez plein de projets de toute façon,
0: donc
1: ils doivent se dire, bon, c'est un projet parmi d'autres, etc., etc. Mais si vous exprimez pas ce que vous ressentez, ils peuvent pas le deviner non plus, hein.
0: Ah oui, non, mais je suis d'accord. C'est pour ça que je n'en veux pas aux gens ou à ceux que j'affectionne. Je dis juste que moi-même, je suis déçu de ne pas avoir certains visages, certaines personnes qui me soutiennent.
1: Oui.
0: Et surtout, ce qui m'a le plus déçu, c'est de voir des personnes à qui j'ai envoyé des messages, des invitations. Comme ça, ils n'ont même pas à payer leur propre place. Et de voir que je n'ai eu aucun retour, même pas une ouverture de message. Je me suis dit, bon, je ne suis pas important.
1: Là, ça dit tout. S'ils n'ouvrent même pas le message, en revanche, ça dit tout.
0: Mais j'aime pas non plus interpréter ce que peuvent penser les gens. Peut-être qu'ils n'ont pas osé, peut-être qu'ils n'ont pas vu. Ça arrive. Moi aussi, je suis quelqu'un qui ne voit pas souvent les messages.
1: Ah, bon, d'accord. Parce que,
0: je le vois, donc je ne peux que comprendre. Moi, je suis quelqu'un qui comprend énormément les gens. J'essaie d'être beaucoup empathique, donc j'essaie de me mettre à la place des gens. Mais
1: vous, par exemple, quand vous recevez des messages, vous ne les ouvrez pas forcément ?
0: Alors, ça m'est arrivé il y a quelques jours, j'ai souhaité l'anniversaire à une amie,
1: oui.
0: Parce qu'il fallait que je lui souhaite son anniversaire, parce que c'est cool. Donc j'écris le message et je me dis, je vais l'envoyer plus tard dans la journée, sauf que je n'ai jamais envoyé le message. Et moi, ça m'arrive souvent de regarder un message, de voir que je l'ai reçu et de me dire, je répondrai quand je serai posé. Mais
1: et vous
0: ça n'arrive jamais.
1: Et vous oubliez de répondre.
0: Oui, et mes proches me disent, mais dis, on t'envoie souvent des messages, tu ne réponds jamais, ce genre de choses.
1: Ah oui, alors on peut pas reprocher à l'autre de faire ce qu'on fait soi-même, effectivement, voilà.
0: Bien sûr, c'est pour ça que je n'en veux pas à ces gens-là.
1: Après, la difficulté que vous évoquez ce soir sur l'antenne d'Europe 1, Andy, c'est la difficulté à être artiste. C'est un monde à part entière, en fait, la vie d'artiste, le monde intérieur de l'artiste. Et ça, il n'y a que des personnes qui sont un peu dans les mêmes recherches de créativité, d'inventivité, qui savent ce que c'est que l'insécurité matérielle, parce que pas évident. Qui peuvent comprendre ce que ça représente.
0: Oui, c'est ça. Quand on n'est pas artiste, on a du mal à comprendre.
1: Et oui, est-ce que vous vous ouvrez sur la manière dont vous vivez ce
0: J'essaye au maximum de faire. Ouais. J'essaie vraiment de le transposer, d'en parler, surtout dans mon couple, surtout aussi auprès de mon frère, de ma mère, de mes amis. Je leur montre que c'est quelque chose qui n'est pas facile du tout. Une insécurité, je l'ai choisie aujourd'hui. Donc tout ce prisme-là, c'est quelque chose que je ne cache pas. Et surtout aujourd'hui, sur mes réseaux sociaux, c'est quelque chose que j'essaie de montrer, de mettre en avant, cette authenticité, ce vrai Eddy qui vit des choses qui ne sont pas toujours cool. Parce que moi, j'essaie de faire rire les gens, j'essaie de leur montrer un Eddy positif, mais à un moment donné, on ne l'est pas toujours. Et la vérité, elle est là. Et c'est qu'aujourd'hui, j'essaie de le montrer un petit peu. Que cette vérité-là, c'est pas toujours quelqu'un de souriant. C'est que derrière un sourire, il y a aussi quelqu'un qui s'acharne au travail, qui s'acharne à faire rire les gens. Et pourquoi il les fait rire? Et pourquoi ça lui tient tant à cœur? Mais qu'est-ce que ça lui fait? Qu'est-ce que ça peut représenter chez lui aussi? Le fait de faire rire certaines personnes ou le monde entier. Donc c'est quelque chose que j'essaie vraiment de transmettre.
1: Vous êtes un clown triste?
0: Oui, je pense que tous les clowns le sont.
1: Et pourquoi vous voulez faire rire les gens? Pour masquer justement la tristesse intérieure?
0: Ah mais bien sûr. Moi je ne m'en cache pas, et j'en avais même parlé avec ma thérapeute. C'est même elle qui me l'avait fait comprendre, que toutes ces choses que je fais depuis des années, ce sont que des masques que j'empile sur mon visage, qui permettent de mieux affronter le monde extérieur. Parce que pour moi, étant petit, quand j'ai vu ce monde extérieur, quand j'ai vu certaines choses, ça m'a énormément touché. Et je me suis dit, il faut rire. Il faut faire rire les gens. Quand il y a une engueulade, il faut rire. Quand il y a un truc pas cool, il faut rire. Et c'est comme ça que je me suis forgé et que je me suis créé cette mission de vie, si je peux me permettre de le dire. C'est faire rire les gens pour faire en sorte qu'on oublie certains problèmes ou qu'on les prenne avec un recul différent.
1: Oui, c'est peut-être plus juste la deuxième formule. Hein. C'est pas les oublier, les regarder avec un autre visage. Si on affiche déjà un sourire sur son visage, d'ailleurs ça s'appelle la méditation du sourire, on reste 15 minutes à sourire, le cerveau il croit qu'on est heureux en fait.
0: Exactement. Alors on peut le bluffer. Hein.
1: Voilà, on peut le bluffer, exactement. Donc c'est surtout ça, c'est un regard sur la vie qu'on porte avec le sourire, en fait, tout simplement, même si on n'est pas heureux à l'intérieur, au moment où on affiche le sourire.
0: Oui, oui, bien sûr.
1: C'est presque un commandement, d'ailleurs, hein, d'être tout le temps joyeux.
0: Oui, c'est compliqué. Hein. Oui. C'est compliqué. C'est pour ça qu'il y a des moments où je lâche et je me dis, je ne le suis pas et c'est pas grave, c'est comme ça. Mais le montrer, surtout sur les réseaux sociaux, sur mes réseaux, pour moi, c'était très dur. Et je l'ai fait, d'ailleurs, il y a quelques jours. Voilà, il y a quelques jours, je me suis dit, allez, Eddy, t'es dans une période où c'est un peu compliqué et c'est un mal, on est humain. Montre aussi à ceux qui te suivent que t'es un humain comme eux et que tu peux douter et c'est pas grave, en fait. Et donc, j'ai filmé un de ces moments-là que j'ai monté, que j'ai posté sur les réseaux et voilà.
1: Et c'est le doute qui fait avancer, Eddy, de toute façon. C'est pas les certitudes, hein.
0: Bien sûr, c'est les erreurs, c'est les échecs surtout. C'est comme ça qu'on apprend, hein.
1: C'est pas des échecs, d'ailleurs, c'est des expériences, hein.
0: Oui. Ah oui, bien sûr. Quelque chose qui n'avance pas comme on le voulait, ça veut dire qu'il faut prendre du recul et de se dire, c'est vraiment comme ça que tu voulais la chose ou pas? Regarde ce que ça t'apporte, regarde la leçon que ça t'apporte. Maintenant, qu'est-ce que tu peux faire avec cette leçon, cette expérience?
1: Et qu'est-ce que vous racontez dans votre spectacle, hein, le futur spectacle, où j'espère toute votre famille viendra, parce que vous allez peut-être leur envoyer l'entretien sur Europe 1.
0: Moi, je vais leur envoyer le podcast.
1: Bah oui, forcément. Donc, oui. Vous allez traiter de quel sujet?
0: Moi, je parle de la, de mes origines, parce que je suis d'origine métisse sénégalais du côté de ma maman et franco-italien du côté de mon père.
1: Sauf que je suis blanc. Beau mélange, hein.
0: Oui, et ça ne se voit pas du tout. Et donc, je parle de cette forme de métissage qui se répand de plus en plus aujourd'hui. C'est, ça s'appelle les métisses carterons, c'est-à-dire qu'on a un quart de sang. Moi, en ce qui me concerne, j'ai un quart de sang sénégalais et le reste, c'est italien-français. Et je parle de ça, je parle de qu'est-ce que ça fait que d'être un noir dans un corps de blanc, vu que j'ai grandi avec ma maman, qui est sénégalaise, qui m'a éduqué, qui m'a transmis toute cette culture, et j'ai pas grandi avec mon père. Donc, j'ai tous les codes du sénégalais, mais je suis blanc physiquement, et je parle de ça, je parle de qu'est-ce que ça fait en tant que moi d'être un noir dans un corps.
1: De l'identité, en fait.
0: C'est ça.
1: Ouais. Et vous arrivez à faire rire avec tout ça?
0: Franchement, oui.
1: Vous nous faites une blague, faites-nous une blague, Eddie. Comme ça, on rigole.
0: Là, tout de suite, sur mes origines, sans contexte, surtout à la radio, ça peut être très mal...
1: Ah bon, très mal pris, très mal vécu, très mal restitué, peut-être. Non, mais vous connaissez pas le spectacle par cœur.
0: Oui, c'est ça.
1: Alors, vous voulez ou pas?
0: Ah, là, comme ça, hors contexte, c'est assez...
1: Dites-nous où on vous trouve. Concret. Alors, dites-nous où on vous trouve, où est-ce qu'on peut vous voir, etc.
0: Moi, je rôde, comme on dit dans le jargon, dans tous les comédies clubs de Paris. Et là, je prépare donc exceptionnellement mon premier 1 heure. Ce sera à la Divine Comédie le 3 octobre, donc le jour de mon anniversaire.
1: Ah oh, oui, vous êtes balance.
0: Sur Paris. C'est ça, exactement.
1: Oui, on adore les balances.
0: Ah, ça me fait plaisir.
1: Bah oui, parce que c'est un signe tellement gentil, tellement
0: oui, c'est ça.
1: Pas de conflit, qui cherche l'harmonie, voilà, c'est ça, solaire.
0: Exactement.
1: Donc le 3 octobre à la Divine Comédie, Eddie, vous produisez quoi votre nom d'artiste?
0: C'est Eddie Cudi, C-U-D-I, Eddie Cudi.
1: Ah bah c'est facile à retenir au moins.
0: Voilà, oui, ça sonne bien.
1: Et la personne qui partage votre vie, elle comprend tout de même un peu votre... Parce qu'en plus vous êtes artiste, alors souvent narcissique les artistes hein, quand même.
0: Oui, c'est ce qu'on dit.
1: Ouais. Vous n'avez pas l'air trop narcissique, vous avez l'air plutôt humble.
0: J'essaye de... Je me suis fait une promesse de rester le plus humble possible parce que j'ai pas envie de me prendre pour ce que je ne suis pas. Ma mère m'a appris, m'a inculqué des valeurs comme la valeur de l'argent, comme le respect, comme la politesse. C'est une chose que je vais tout faire pour garder. Et donc, je garde les pieds sur terre. Voilà.
1: Oui, comme ça, on risque pas d'être déçu, hein, surtout.
0: Oui, bien sûr. Et puis le succès qui grimpe petit à petit et pas d'un coup, ça m'aide aussi à rester humble. Ce bagage aussi, à être humble. Oui. Exactement.
1: Et la personne donc, qui partage votre vie, elle fait quoi dans la vie? Parce que souvent, c'est...
0: Elle est ostéopathe, donc pas du tout artiste. Okay. Et j'essaye, du moins, d'être le plus transparent possible avec elle, lui dire ce que je ressens, que ce soit positif ou négatif. Franchement, j'essaie vraiment de communiquer dans cette relation, et c'est merveilleux. Quand on communique, tout est bien. Parce que même quand on dit des choses qui peuvent être mal interprétées, le fait de rien que les dire, on sait que, en fait, c'est mis à plat et ça fait du bien.
1: Et oui, c'est exactement ce que nous a dit Emmanuel juste avant. C'est une libre antenne qui est placée sous le signe de la communication. Hein. Voilà, de bien savoir dire. C'est ça l'important.
0: C'est ça. Bien et même quand on ne sait pas bien dire... Le fait de dire, ça nous apprend aussi à bien le dire par la suite.
1: Eh oui, exactement. Trouver les mots justes, c'est les accords Toltec.
0: Exactement. Exactement.
1: C'est vraiment ça. Et le plus dur, c'est quoi, le plus dur à vivre? C'est l'intermittence?
0: Alors moi, personnellement, je ne vis pas de l'intermittence pour le moment. Je suis, comme ça fait 10 ans que j'arrive à en vivre, enfin 7 ans, je suis en auto-entrepreneur. Et c'est, et voilà.
1: Donc, je ne compte pas
0: sur l'intermittence pour le moment.
1: D'accord. Non, mais le plus dur, je veux dire, à vivre quand on est artiste, c'est quoi? C'est l'incertitude de demain? C'est l'insécurité matérielle? C'est la page blanche? C'est quoi?
0: Pour moi, me concernant, je ne dirais pas que ce soit la page blanche. C'est vraiment l'insécurité matérielle. J'en ai plus peur aujourd'hui. Je dirais plus l'insécurité de se faire comprendre par les autres, par ceux qu'on aime. Moi, c'est ça que je trouve le plus difficile.
1: Ah oui, donc là on sent vraiment qu'il y a comme une fracture, hein. C'est d'ailleurs la raison de votre appel ce soir. C'est-à-dire que vraiment vous vous sentez incompris par votre entourage proche.
0: Oui, c'est ça. C'est... Même si on aura beau nous dire « mais je comprends ce que ça fait, je comprends ce que c'est, je comprends ce que ça fait », non, on ne comprend pas tant qu'on n'est pas artiste. On ne comprend pas tant qu'on ne vibre pas de la même manière.
1: Ah oui, mais ça on ne peut pas demander à des gens qui ne sont pas...
0: C'est ça.
1: Qu'on pas la fibre artistique de comprendre la fibre artistique, c'est impossible. C'est comme si vous demandez à un japonais de parler chinois, voyez.
0: Oui, ça n'a rien à voir. Et nous, en tant qu'artistes, bah moi, mon but sur scène, ce sera de montrer, de mettre en exergue ce que je ressens à toutes ces personnes qui vont venir me regarder ou m'écouter.
1: Bon, on espère en tout cas que tous vos proches seront présents le 3 octobre à la Divine Comédie.
0: J'espère. Vraiment. J'espère, sinon c'est moi qui me déplacerai, je ferai des spectacles dans leur salon et puis voilà.
1: Ah oui, vous avez déjà décidé.
0: Oui, exactement.
1: Vous irez vers eux.
0: Il y a toujours des solutions.
1: Et bah voilà, c'est ce que j'allais dire. Vous voyez, ça crée de la créativité. Ça génère exactement. De la créativité. Donc c'est beau. Bon, en tout cas, ne restez pas sur la tristesse de ces incompréhensions. Ça n'a rien à voir avec l'amour.
0: Oui. C'est pas une question d'amour, c'est une question de communication, tout simplement, en fait, comme on l'a dit.
1: Oui. Mais il faut leur dire, alors, de votre côté. Ouais.
0: Bah ça, je le retiens de cette conversation, de cet entretien qu'on a eu. Et c'est vrai que... Et pourtant, je le sais. Hein. Mais le fait de mettre le doigt dessus, bah, je comprends un peu plus. Et c'est vrai qu'il faut que je le dise.
1: Ben oui, il faut partager de votre côté. Oui. Dire, j'ai été très touchée, j'ai été blessée, j'aurais aimé que tu sois là. Je peux comprendre que tu sois occupée, que c'est l'été, que ceci, que cela. Mais j'aurais aimé. Voilà, c'est un message... tout ce qui est dehors n'est plus dedans. Voilà. Donc vous livrez avec douceur et respect.
0: Oui.
1: Et, et après, ben voilà, le dossier est clos en fait. Et vous verrez bien la fois d'après. Mais les personnes ne sont pas dans nos têtes. Et nous ne sommes pas dans la tête des autres.
0: C'est vrai. On pense pas comme. Tout le monde ne pense pas comme moi ou comme vous ou comme
1: exactement.
0: X ou Y.
1: C'est pourquoi c'est important de dire.
0: Je suis bien d'accord. Et c'est pour ça que j'aimerais dire à ceux qui nous écoutent. Bah, qu'il faut vraiment dire ce qu'on pense, même les sentiments qu'on ressent pour certaines personnes, pour nos parents ou autres. C'est super important de le dire.
1: Exactement. De livrer.
0: Parce qu'on croit qu'on arrive à le dire ou à le transmettre à travers nos gestes, mais non, le dire, c'est tellement autre chose. Donc merci Valérie, je retiens ça.
1: L'un n'empêche pas l'autre. Voilà, l'un n'empêche pas l'autre. On peut prouver, ça c'était hyper important, mais on peut aussi formuler. Parce que le nombre de fois les gens disent « Non, mais de toute façon, tu sais bien ». Bah oui, mais ça va mieux en le disant, en fait.
0: Oui.
1: Ça va mieux en le témoignant.
0: Mettre les mots, ça fait du bien.
1: Voilà. C'est pas que l'un ou l'autre. C'est un peu des deux. Un peu de preuves, ou beaucoup de preuves, et un peu de mots.
0: Oui, les gestes et les mots combinés, ça fait de belles choses.
1: Voilà, tant qu'à faire. Je vous souhaite le meilleur, Eddy.
0: Eh ben, je prends.
1: Et n'hésitez pas à nous rappeler. On est là tout le temps. On sera là à la rentrée du lundi au vendredi.
0: Avec grand plaisir. En tout cas, c'était un plaisir.
1: Eh bien, écoutez, plaisir partagé, Eddy. Je vous souhaite un très, très bel été.
0: À vous aussi.
1: À bientôt. Au revoir.
0: À très bientôt. Au revoir.
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2: Bonjour et bienvenue sur Europe 1 dans l'émission « Les athlètes de Dieu ». Dans cette série d'entretiens, je rencontre des sportifs d'exception, des passionnés de sport, mais aussi des chercheurs de Dieu. Tous ont un point en commun, leur foi chrétienne qu'ils considèrent comme une force motrice dans leur quête de performance et leur équilibre mental. Pour la première fois, ils acceptent de partager sur Europe 1 cette dimension intime de leur vie. Aujourd'hui, j'ai le plaisir de recevoir une grande figure de l'athlétisme français, Mélina Robert-Michon. La Lyonnaise de 46 ans s'est fait un nom dans le lancer de disque, un sport très exigeant et technique qui allie force, agilité et maîtrise de ses émotions. En 2016, à Rio, lors de sa 5e participation aux Jeux Olympiques, la discobol décroche la médaille d'argent, vice-championne du monde également en 2013, médaillée de bronze en 2017, Mélina Robert-Michon détient l'un des plus beaux palmarès du sport français. Elle est choisie par ses pairs pour être porte-drapeau aux côtés de Florent Manaudou en 2024 pour les Jeux Olympiques. C'est aussi une sportive engagée qui lutte contre le fléau du dopage et défend la maternité pour les sportives. Un engagement qui va de pair avec sa foi profonde en Dieu, car Mélina Robert-Michon est aussi une athlète de Dieu.
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2: Bonjour Mélina.
4: Bonjour.
2: Merci d'être avec nous.
4: Avec plaisir.
2: C'est une grande joie. Vous venez de Lyon.
4: Exactement.
2: Ça s'est bien passé le trajet ?
4: Très bien. Ça va, c'est rapide.
2: C'est rapide, 2 heures de train. Et on est là pour parler ensemble de votre parcours absolument exceptionnel que nous allons illuminer à la lumière de ces bougies. C'est la tradition. On a quatre bougies en face de vous. Et on va vous demander de choisir pour cette première partie, eh bien, d'en allumer une virtuellement, bien sûr. Et je vous donne le petit luminon, si ça veut bien s'allumer.
4: Alors, en fonction de la citation ou pas du tout ?
2: En fonction de la couleur, de la citation, de votre humeur du moment. Ça peut être le rose parce que vous êtes en rose. Ça peut être le bleu parce que vous êtes une Française accomplie. Le vert, couleur très sympa aussi, enfin, comme vous voulez.
4: Allez, vert.
2: Votre couleur préférée ?
4: Non, les derniers seront les premiers, ça m'a inspiré.
2: Les derniers seront les premiers. Alors, c'est une super citation parce que cette citation, dans le sport, vous avez tellement gagné qu'on se demande pourquoi vous avez choisi cette citation. Et en même temps, le Seigneur a cette citation qui est pleine d'espérance.
4: Alors, on retient les victoires, mais j'ai aussi beaucoup perdu. Donc, j'ai été dernière avant d'être première ou bien classée. Donc, c'est pour ça que je trouve que ça résume bien le sport, finalement. C'est qu'un échec n'est jamais la fin. C'est au contraire le début d'une aventure. C'est parfois le début de la victoire se construit dans l'échec. Donc, c'est pour ça que ça me parlait bien.
2: Est-ce que vous vous souvenez d'un échec qui vous a particulièrement marqué et qui a été difficile à surmonter?
4: Oui, championnat du monde 2015. Je sors de deux saisons 2014-2013 avec des médailles sur les championnats du monde et championnats d'Europe. Donc vraiment très attendu. Peut-être la première fois où j'étais avec un statut de favorite et j'ai pas du tout assumé. J'ai vraiment craqué sous cette pression-là et c'était très dur à encaisser. On était à un an des JO et ça a été une vraie remise en question et de me dire mais comment je vais faire si je suis pas capable déjà de gérer cette pression sur des championnats du monde, comment je vais faire sur des jeux. Donc voilà, il y a eu pas mal de remises en question par rapport à tout ça et je pense que cette médaille olympique, eh ben, elle commence à se gagner à ce moment-là en fait.
2: C'est incroyable ce que vous nous dites. Olivier Giroud a eu les mêmes paroles. Euro 2016, il est en finale, il pleure de peine parce qu'ils ont perdu face au Portugal. Eh bien, deux ans après, ils sont champions du monde, et là, ce sont des larmes de joie. Et il nous dit, sur Europe 1, grâce à cette finale, on a pu se remettre en question et aller chercher cette victoire en 2018.
4: C'est exactement ça, en fait. C'est de se dire, qu'est-ce que je fais de cette défaite ? Est-ce que c'est quelque chose qui me détruit et je reste tout en bas et c'est fini ? Ou est-ce que... comment je fais pour remonter et qu'est-ce que je mets en place ? Et surtout, quelles erreurs j'ai faites pour pas les reproduire et qu'est-ce que je dois changer, qu'est-ce que je dois améliorer, dans quel domaine je dois progresser. Donc c'est une remise en cause, c'est pas facile parce que ça veut dire qu'il faut aussi accepter de faire un petit peu son mea culpa sur les erreurs qu'on a pu faire, c'est d'assumer aussi tout ça, c'est de pas rejeter la faute sur les autres et c'est important dans ces moments-là d'être bien entouré.
2: La préparation mentale, est-ce qu'elle joue aussi pour se reconstruire ?
4: Oui, beaucoup. Ça a été aussi un déclic de me dire, voilà, j'étais prête physiquement, j'étais prête mentalement, mais psychologiquement, ça n'a pas suivi. Et du coup, ton physique, ta technique, à ce moment-là, il ne sert plus à rien si tu n'es pas en capacité d'absorber tout ça. Donc, ça a été, c'est quelque chose que j'avais déjà commencé à travailler, mais je me suis dit, là, voilà, il faut que je me mette au niveau psychologique de mon physique et de ma technique.
2: Certains font du yoga, certains essayent de bien respirer, de prendre leur temps avant les compétitions, d'être dans leur bulle. Est-ce que d'une certaine façon, puisqu'on est dans l'émission Les Athlètes de Dieu, Mélina Robert-Michon, la spiritualité, on va en parler, on va revenir sur votre parcours, est-ce que ce domaine-là, qui est intime, vous a permis aussi de rebondir ?
4: Oui, parce que il faut toujours garder la foi, j'ai envie de dire, la foi en son sport, la foi en ses capacités, la foi en tout ça. Donc c'est quelque chose d'assez général, mais finalement il faut avoir ce petit truc en soi de se dire j'y crois, je crois en moi, et du coup c'est aussi ça qui va déclencher un petit peu tout le reste.
2: Et le Seigneur dit d'ailleurs je crois en toi. Souvent on a ces paroles, il y a cette icône exceptionnelle en Pologne, Jésus j'ai confiance en toi, qui a été peinte parce que la sainte Faustine a vu le Seigneur et le Seigneur lui a dit voilà, il faut peindre cette image telle que tu me vois avec cette phrase Jésus j'ai confiance en toi. Et ce qui est intéressant c'est que c'est dans les deux sens, c'est-à-dire qu'on peut dire j'ai confiance en Jésus, mais Jésus nous dit aussi j'ai confiance en toi. Ça vous parle, ça ?
4: Oui, voilà, je pense que quand on est dans la difficulté, on a besoin aussi d'avoir, de se raccrocher à quelqu'un ou à quelque chose. Et c'est souvent dans ces moments-là, finalement, où ça a encore le plus de sens.
2: Alors, Mélina Robert-Michon, on va parler de votre parcours absolument exceptionnel dans les athlètes de Dieu. Et on va commencer par le B.A.B.A. C'est quoi le lancer de disque?
4: Alors, c'est facile, le but c'est de lancer le plus loin possible.
2: Ça c'est simple, dit comme ça c'est simple, mais après je pense que c'est un peu compliqué.
4: Ça se complique un petit peu après, donc c'est un disque de 1 kg pour les femmes et 2 kg pour les hommes. Et on a une zone...
2: Diamètre 22 cm j'ai lu,
4: oui.
2: C'est ça?
4: Voilà, je sais plus.
2: c'est pas le même
4: pour les hommes et pour les femmes.
2: Ah d'accord, donc c'est peut-être pas ça, c'est peut-être voilà. Un peu moins. D'accord.
4: À vérifier. Du coup, parce que j'avoue que c'est surtout.
2: J'ai noté 2 kilos. Vous voyez déjà, vous êtes voilà. Donc c'est 1 kilo pour vous.
4: 1 kilo pour les femmes et on a un cercle de 2,50 m dans lequel on doit lancer et qu'on doit pas dépasser et on doit lancer entre deux lignes qu'on appelle le secteur pour délimiter un petit peu la zone. Donc le but c'est de lancer entre ces deux lignes sans aller au-delà de ces 2,50 m de plateau.
2: Ça c'est sûr que dit comme ça on a l'impression que c'est simple. Maintenant il y a quand même une énorme préparation pour le lancer le plus loin possible. Comment on fait?
4: Voilà, c'est un tour et demi avec l'objectif de mettre le plus de tension possible comme un élastique un petit peu qu'on étire notre bras et l'élastique. Et le but, c'est de le mettre le maximum en tension pour qu'en finale, on a un pied, alors quand on est droitier, un pied gauche qui se pose et ça fait vraiment l'élastique et toute la tension qui se relâche dans le disque. Et le but, c'est de le mettre au maximum de cette tension-là. C'est vrai que c'est une discipline qui allie des qualités qui, à la base, sont pas forcément faites pour aller ensemble. La force, l'explosivité, le relâchement, c'est pas forcément des choses qui matchent le mieux ensemble. Donc voilà, faut trouver un équilibre entre tout ça.
2: C'est un peu comme le golf, d'une certaine façon.
4: Oui, voilà, il y a pas mal de similitudes avec le golf. Et puis surtout, c'est un mouvement qui est très rapide, qui dure quelques secondes. Et dans ces quelques secondes-là, vous devez arriver à faire tout dans le bon timing et dans le bon ordre. Et voilà, la moindre petite décalage dans cette technique, c'est tout de suite des mètres en moins à la chute.
2: On n'a pas le tournis, là, de faire comme ça.
4: Non, c'est vrai qu'on s'habitue. En fait, je pense que c'est. C'est l'entraînement.
2: Ouais, c'est l'entraînement. Et c'est vrai qu'il faut ne pas mettre trop de force non plus. C'est-à-dire que c'est pas parce qu'on va être hyper gainé et envoyé comme un malade, j'allais dire, le disque, que ça va aller très loin.
4: Oui, c'est pas parce que vous êtes très fort en muscu que vous allez savoir lancer très loin, en fait, justement, parce qu'il faut allier et la technique, la force, on en parlait, et surtout le relâchement. Et c'est vrai que force-relâchement, à la base, c'est pas forcément des choses qui matchent bien.
2: Votre père faisait du sport, je crois, Mélina ?
4: Oui, du rugby.
2: Et votre maman ?
4: Non. Elle n'avait pas fait de sport parce que c'était la génération, ça se faisait pas forcément, elle n'avait pas forcément le temps. Et du coup, c'est vrai que depuis petite, ça a été toujours un leitmotiv de nous dire faites du sport. Vous faites le sport que vous voulez, par contre, vous faites du sport.
2: C'est une super bonne idée.
4: Exactement.
2: C'est tellement bon le sport. Tellement
4: j'ai commencé par le judo, j'ai fait du volley, du hand, j'ai essayé pas mal de choses.
2: Tout, d'accord.
4: Et j'ai découvert l'athlé par hasard.
2: Mais non. Mais comment ?
4: Au collège, comme beaucoup, ouais. on a fait. Alors, je faisais du hand en UNSS et la saison de hand finissant, le prof de PS qui nous encadrait nous dit il y a l'athlé qui commence derrière si vous voulez enchaîner. Donc voilà, c'est comme ça que j'ai commencé. Ça m'a plu. Il m'a présenté un entraîneur sur les petites compètes qu'on faisait avec le collège, qui lui a lourdement insisté pour que je vienne m'inscrire en club, qui a appelé mes parents, qui m'avait relancé et c'est comme ça que j'ai commencé. Je crois qu'il a bien fait.
2: Mais il a plus que bien fait. Parce que vous êtes devenue une maître dans votre sport, une légende du sport français. Et puis surtout, je pense que ça a dû vous apporter humainement des choses incroyables.
4: Énormément.
2: Et notamment votre mari, vous avez rencontré, je crois, dans les compétitions. Mais c'est vrai qu'on se demande pourquoi ce sport. L'athlétisme, il y a la course à pied, il y a le triple saut, il y a les haies, enfin, il y a plein de sports. C'est ça qui est magique aussi en athlé.
4: Oui, j'ai essayé un petit peu tout. Et après, j'ai eu la chance de rencontrer un entraîneur. Il y avait un groupe d'entraînement et j'étais très impressionnée. C'est des athlètes qui faisaient les championnats de France. Donc pour moi, je les regardais avec des grands yeux en me disant waouh, ce qu'ils font, c'est extra. Et voilà, justement, je me demandais face à cette technique de dire mais comment ils font. C'était joli à voir et je me dis ouais, j'aimerais bien moi aussi arriver à faire comme eux. Donc ça tient finalement à pas grand chose parfois. Mais voilà, cet entraîneur qui m'a dit non, mais il faut que tu viennes t'inscrire à l'athlète, tu verras, tu fera de grandes choses. Donc il avait quand même lui cet œil un peu du maquignon comme on dit vers dans l'Isère
2: et voilà,
4: il avait repéré ça et puis il a su, je pense, m'amener là où il avait détecté mes qualités physiques certainement et il savait que c'est là où je me serais le plus épanoui et ce qui pourrait me plaire le plus aussi. Donc il s'était pas trompé.
2: Ça fait quoi de lancer un disque?
4: trouve que c'est grisant dans le sens où justement c'est très court, c'est très explosif. C'est quelque chose qui me correspond bien. J'aime pas les efforts longue durée. J'aime pas faire des footings, des choses qui durent longtemps. Donc là, c'est en très peu de temps, on doit pouvoir justement s'exprimer. Donc c'est voilà, il y a toute cette tension d'avant et puis il y a le mouvement et puis cette explosion un petit peu à la fin. Ben moi, je m'éclate en tout cas.
2: Je voulais vous poser une question sur votre premier souvenir en tant que sportif de haut niveau.
4: Premier souvenir en tant que sportif de haut niveau, ça dépend, ça commence quand, sportif de haut niveau?
2: Et quand est-ce que vous avez commencé d'ailleurs?
4: Moi, alors, j'ai commencé l'athlée assez tard. J'ai commencé en rentrant au lycée, donc on a une quinzaine d'années. Mmh. Comme quoi, il n'est jamais trop tard. Je dirais peut-être mes premiers championnats de France, parce que j'avais beaucoup de fierté à me dire, waouh, je suis qualifiée pour les championnats de France avec les meilleurs Français. Donc c'était cette première, on va dire, une première étape, en fait, justement, vers le haut niveau. Et c'était une fierté, même si ça n'avait pas été une grosse réussite.
2: Alors, on va allumer la deuxième bougie, Mélina.
4: La bleue. Lorsque je suis faible, c'est alors que je suis fort. Pareil, c'est assez corrélé au sport, parce qu'on ne peut pas toujours être fort. Il faut accepter aussi d'être parfois plus faible. Et c'est en acceptant cette faiblesse qu'on progresse.
2: Est-ce que vous êtes énervé contre ces faiblesses parfois?
4: Oui, bah forcément.
2: On est comment?
4: En colère, parce que
2: vous avez crié, vous êtes en colère,
4: oui,
2: vous avez pleuré.
4: Parce que quand ça marche pas comme on veut, ça peut être la tristesse, ça peut être des pleurs, ça peut être plein de choses, mais finalement c'est aussi montrer qu'on n'est qu'un simple être humain, j'ai envie de dire.
2: Votre premier souvenir en tant que chrétien, vous êtes chrétienne, vous l'affirmez, vous le dites aujourd'hui.
4: Je le dis. Après, c'est pas forcément quelque chose dont je parle beaucoup. Parce que il y a plein de manières de vivre sa foi et moi elle est plutôt personnelle et plutôt individuelle, j'ai envie de dire. Mais en tout cas non, ça a jalonné mon enfance parce que comme beaucoup ça a été alors le baptême non, je me rappelle pas parce que j'étais assez petite, mais après voilà toutes les cours de catéchisme et puis les différentes célébrations qui étaient familiales, c'est-à-dire qui étaient des moments forts qui nous permettaient de se retrouver, d'avoir cette, pour moi la foi c'est aussi ça, c'est le partage, c'est la famille, c'est ce qui nous rapproche.
2: Est-ce que cette foi, elle a grandi au fil des victoires et des défaites? Est-ce qu'elle a grandi d'ailleurs plus avec les victoires qu'avec les défaites ou l'inverse?
4: Je dirais un peu les deux, mais en tout cas elle fluctue. Voilà, il y a des moments où on y prête plus attention, il y a des moments où on la met un petit peu de côté, il y a des moments où et je trouve que c'est important aussi justement d'avoir des fois de prendre un peu de recul sur les choses et de se questionner par rapport à tout ça. Mais en tout cas, oui, c'est sûr que les épreuves en général, qu'elles soient bonnes ou moins bonnes, ça c'est là où souvent on se resserre un petit peu sur sa foi et on se pose les bonnes questions et on remercie ou on questionne des fois, se dire, on peut des fois être en colère quand on voit arriver certaines choses, se dire mais pourquoi il se passe ça, pourquoi la vie est injuste ou donc voilà, c'est des questionnements qui se posent un petit peu tout au long de notre vie et je pense que c'est ça en fait, il n'y a pas de linéarité. Et finalement le sport c'est un petit peu pareil, ça voilà, des fois ça marche, des fois ça marche pas, des fois on croit, des fois on croit moins.
2: Et la foi, c'est pas automatique, et la foi, c'est pas une certitude.
4: Exactement.
2: Comme les victoires ne sont pas des certitudes, on est toujours sur un chemin.
4: Là encore, je parlais de remise en question tout à l'heure par rapport au sport, mais dans la foi, c'est pareil. Parfois, on est amené à se remettre en question, de se dire mais pourquoi je crois finalement, pourquoi il se passe tout ça, pourquoi donc. Et c'est là encore où on progresse. Je pense que exactement comme dans le sport, c'est ces remises en question là qui nous permettent de progresser, de devenir des meilleures personnes.
2: Est-ce que, Mélina, ce sont vos parents qui vous ont transmis cette foi? C'est familial?
4: Oui, mes parents, ma grand-mère, beaucoup aussi, qui étaient très pratiquants, très investis dans la vie chrétienne locale.
2: Et, en
4: Isère, à Colombes, exactement.
2: À Colombes. Et vous avez votre stade, d'ailleurs, à Colombes, j'ai vu.
4: Oui,
2: c'est
4: voilà, c'est le village où j'ai grandi, où mes parents sont toujours. Donc, c'est un lieu qui compte beaucoup pour moi. C'est là que j'ai commencé le sport aussi. Donc, ça fait pas mal de sens.
2: Comment on fait, quand on est athlète de haut niveau, pour pratiquer sa foi? Pas simple, avec tous les déplacements que vous avez, la pression, les agendas qui sont remplis, les sollicitations médiatiques. Comment on trouve un peu de temps pour soi?
4: Je pense que c'est important, déjà, de prendre le temps et que malheureusement, on a tendance à s'oublier un petit peu trop et à se laisser un petit peu dépasser par tout ça et que ça fait du bien d'avoir un peu de recul, d'avoir justement un peu de temps mort aussi. Je pense que c'est là où de refaire descendre un petit peu la pression. En tout cas, moi, c'est comme ça que je vis. Et finalement, la foi, ça se vit partout. J'ai envie de dire que, en tout cas, moi, c'est comme ça que je le ressens. J'ai pas besoin d'être forcément dans une église ou dans un lieu de culte pour vivre ma foi. C'est l'avantage, pour qu'on l'emmène partout avec nous, en fait.
2: Mais vous êtes dans les stades, et dans les stades, il y a quand même une énergie assez particulière qu'on peut retrouver parfois dans les églises, une émotion qu'on vit intérieurement.
4: Oui, c'est des endroits qui sont chargés d'histoires, d'émotions. C'est des endroits qui sont... on a des stades qui sont quand même magnifiques et je trouve qu'ils ont une profondeur, en fait. Quand on rentre dans un stade, voilà, il se passe quelque chose, ça... Au fond du corps, on sent qu'il y a une émotion particulière qui se crée. Et ça, c'est des moments qui sont irremplaçables, j'ai envie de dire.
2: Mélina Robert-Michon, sur Europe 1 dans les athlètes de Dieu, je vous passe une carte verte. Vous allez pouvoir la découvrir, c'est alors, derrière.
4: Dans quel lieu vous sentez-vous particulièrement en paix ? Eh bien, justement, j'irais dans mon village d'origine, où je retourne assez régulièrement pour voir ma famille, parce que c'est mes racines, et je pense que... Voilà, j'ai des parents agriculteurs, c'est peut-être pour ça aussi, mais je suis assez fière de ces racines et je pense que c'est important de savoir d'où on vient pour savoir où on va. Et j'ai besoin de retourner faire ce plein d'énergie de temps en temps pour quand je suis là-bas, j'ai l'impression que je suis plus l'athlète, je suis moi, la petite fille qui a grandi là-bas et ça fait du bien de se... Ouais, je repars en général pleine d'énergie quand je repars de là-bas.
2: On a besoin d'être toujours lié à ses racines. Les agriculteurs. Ils travaillent la terre, il y a les racines du blé, de la betterave, je ne sais pas ce qu'ils font, comme peut-être que ce sont des animaux aussi qu'ils ont dans la ferme.
4: Oui, animaux et culturels.
2: Et les racines chrétiennes, les racines de la foi. Ça aussi, ça, on peut faire le lien, le parallèle avec les agriculteurs.
4: Je dirais que c'est la base de la vie, en fait. C'est de savoir, d'avoir des gens qui nous nourrissent et puis d'avoir ce respect aussi de la nature et de la météo et devoir composer avec tout ça et de vivre en harmonie avec tout ça. Et je pense que ça, c'est des belles valeurs. En tout cas, moi, je sais que ça, c'est des belles valeurs qui m'ont permis de me construire et qui m'ont permis d'être une personne en pleine forme, dans tous les sens du terme.
2: Vous rencontrez votre mari, vous m'avez dit tout à l'heure hors antenne, sur les lieux de compétition. Est-ce que, si vous voulez bien en parler, mais est-ce que pour vous c'est un signe de Dieu, cette rencontre qui va changer votre vie ?
4: Oui, forcément, j'ai eu la chance de le rencontrer alors sur un stage d'entraînement, exactement. Cette rencontre, forcément, elle a changé ma vie, puisqu'on est, on a construit une famille ensemble. Et il est devenu mon entraîneur maintenant. Enfin, on a vécu mille aventures ensemble. Et clairement, cette rencontre, à un moment donné, c'est... j'ai envie de dire que c'est la meilleure chose qui me soit arrivée dans ma vie. Donc, j'ai eu la chance de rencontrer la bonne personne. On n'a pas toujours cette chance-là. Et je me dis que j'ai été gâtée à ce moment-là.
2: Vous êtes gâtée, il est gâté, parce qu'il vous a. Et vous êtes tous les deux gâtés parce que vous avez des enfants.
4: Exactement.
2: Et ça, c'est pas simple quand on est sportif de haut niveau.
4: Non, c'est pas simple. Déjà, tout court, quand on est une femme, de trouver la bonne personne déjà pour fonder une famille, d'avoir la chance de pouvoir avoir des enfants. On sait que malheureusement, il y a plein de couples qui ont pas cette chance-là. Donc, moi, chaque jour, je remercie Dieu d'avoir deux filles qui sont extra et de pouvoir être une maman comblée, on va dire.
2: Est-ce qu'il est possible dans la famille aussi de prendre du temps pour transmettre ces valeurs chrétiennes ? Est-ce que vous avez des échanges sur la foi avec vos enfants, avec votre mari ? Est-ce que ça arrive ?
4: Oui, surtout avec mes filles. Et c'est marrant de voir justement l'évolution aussi qu'elles peuvent avoir. Ma petite, il n'y a pas longtemps, elle me disait « en ce moment, je crois un petit peu moins ». Donc, avec ses mots à elle, mais c'est justement se dire que finalement, le cheminement à n'importe quel âge, il est un petit peu le même. Il y a des moments où c'est plus compliqué, où on a des doutes, et puis des moments où c'est évident. Et c'était cette phrase, elle m'a fait sourire.
2: Est-ce que vous êtes envieux des saints ou des personnes qui ont eu des expériences de voir ou entendre, parce qu'il y en a beaucoup. Est-ce que vous avez ressenti quelque chose à un moment donné dans votre vie de foi, ou est-ce que c'est resté quelque chose de plus intime, plus intérieur et pas aussi évident que ça ?
4: Oui, ça serait, je dirais que c'est, mais peut-être lié aussi à mon tempérament d'être plus introverti, donc quelque chose de plus personnel, plus intérieur, mais Mais peu importe, finalement, j'ai envie de dire la manière de le vivre ou de le ressentir. L'important, c'est d'être aligné avec ça et que ça nous fasse du bien. Je pense que c'est la religion, c'est ça. C'est, ça doit vous apporter quelque chose, ça doit vous aider à grandir, ça doit vous aider à être une meilleure personne. Donc, ça, c'est, pour moi, c'est vraiment ce qui est le plus important.
2: Mélina Robert-Michon, vous êtes une athlète connue, reconnue. Est-ce que cette foi, c'est compliqué d'en parler? Est-ce que ça vous arrive de parler de ces choses, même si vous nous avez dit que c'était très intime, avec d'autres athlètes ou d'autres personnes, ou est-ce que ça reste quelque chose dans le domaine privé?
4: Non, ça arrive qu'on échange à ce niveau-là. Et justement, ce qui est intéressant dans le sport, c'est qu'on voyage beaucoup, qu'on rencontre justement des cultures différentes, des manières de vivre la foi complètement différentes. Par exemple, aux États-Unis, où ils sont très, même dans le sport, certains à prier avant la compétition, ou qui extériorisent beaucoup plus par rapport à tout ça. Et je trouve que c'est une richesse de pouvoir vivre tout ça. C'est l'occasion d'échanger sur justement le rapport à la foi, sur la manière de vivre, sur différentes religions. On a cette chance-là, c'est que j'aime beaucoup la Réunion pour ça, parce que je trouve qu'il y a plusieurs religions qui vivent ensemble, et je trouve que de nos jours, ça fait du bien de voir ça. Et c'est vrai que là-dessus, ils sont, vous allez avoir la mosquée, l'église, le temple dans la même ville, presque sur la même place, et tout le monde vit sa foi comme il l'entend, et tout le monde est heureux, et voilà, et chacun vit bien. Je pense que ça, c'est quelque chose qui fait du bien.
2: Et c'est vrai que ça m'avait marqué également, la Réunion. Il y a aussi des bouddhistes, des hindouistes. Et des personnes athées aussi. Et tout ça forme une belle communauté.
4: Exactement.
2: Et c'est extrêmement important, ce sont nos valeurs républicaines et on le défend aussi avec beaucoup de joie, on a de la chance. Et ça fait écho au village olympique. On va en parler dans un instant, parce que je sais que vous y êtes allé, dans ce village, aux Jeux Olympiques de 2024. Mélina Robert-Michon, ce village olympique que vous avez visité, important de pouvoir permettre d'avoir ce lieu d'expression, ce lieu de ressourcement, pour toutes les religions d'ailleurs, aux Jeux Olympiques, c'est ça qui est beau.
4: Exactement, l'important au village, c'est un peu de se sentir comme à la maison. Par exemple, à la cantine, au restaurant, on essaye d'avoir des plats de tous les pays pour que chacun puisse vivre comme il a l'habitude de vivre et soit pas dépaysé. Et donc, c'est pour ça que c'est important aussi, pareil, dans les religions, que ceux qui en ressentent le besoin aient le lieu pour se recueillir, pour prier, pour... Voilà, c'est vraiment le village, c'est chacun doit pouvoir trouver ce dont il a besoin et un peu la manière dont il vit chez lui. Et ce qui est magnifique, c'est de voir justement tout ça réuni au même endroit et que ça se passe bien et que les gens sont contents de partager tout ça ensemble.
2: On a reçu le président, ancien président du CIO, très croyant et qui est très attaché justement sur la libre expression de toutes les croyances et qui a mis en place une aumônerie avec le soutien bien sûr de Mgr Gobillard, que vous connaissez, qui est originaire de
4: Lyonnais.
2: Lyon. Exactement, il est toujours très attaché à Lyon et à l'Olympique Lyonnais aussi. Hein, magnifique club. Est-ce que cette aumônerie, en tout cas la présence de ce soutien spirituel, c'est important?
4: Pour moi, c'est important de pouvoir avoir cette possibilité de se dire, voilà, tiens, là, j'ai besoin de me recentrer, d'échanger avec Dieu ou d'avoir un lieu particulier pour me recueillir. Voilà, c'est important d'avoir ce lieu identifié. Et peut-être pour les athlètes, on sait qu'on vit des moments avec des émotions très, très fortes sur les Jeux Olympiques. Donc, voilà, on sait aussi qu'on peut être plus sensible à ce moment-là. Et le fait d'avoir cet endroit de soutien, même, j'ai envie de dire, c'est important.
2: Olivier Giroud nous disait, avant un pénalty, je me tourne vers le Seigneur, juste une seconde, quelques instants, pour me recentrer, me reconcentrer, pour prendre les forces. Est-ce que ça vous est arrivé, avant de lancer un disque, de vous dire, Seigneur, aide-moi?
4: Oui, ça arrive. Des fois, alors souvent quand on est en difficulté, hein, forcément, et de se dire, là, je crois que je vais avoir besoin d'aide parce que je vais pas y arriver, en fait. Donc, il y a toujours cette pensée-là, et puis le petit truc d'après, de se dire, bah merci, j'avais juste besoin de ce petit coup de main, de ce petit aide, et puis c'est un côté rassurant de se dire, voilà, on a quelqu'un à côté de soi.
2: Si Jésus avait fait de l'athlétisme, est-ce qu'il aurait fait du lancer de disque?
4: Alors là, bonne question, je sais pas. Peut-être plus, je crois qu'il était plus course à pied, non?
2: Et il courait beaucoup, hein, il marchait beaucoup.
4: Oui, voilà, c'est pour ça que
2: il aurait pu faire le 50 km marche, par exemple.
4: Marchait, voilà, c'est vrai, la marche, il aurait pu faire.
2: Hein, avec Johan Diniz, je pense qu'il serait, il aurait été en bonne compétition.
4: Voilà.
2: Mais c'est vrai que vous avez illuminé les stades de votre présence, de vos résultats. Et j'aimerais évidemment maintenant sur Europe 1. Alors, on n'a pas allumé la troisième bougie, je crois. Il faut quand même qu'on allume parce que sinon je vais me faire tirer les cheveux par Isabelle de Châtelut qui est avec nous derrière.
4: Sortie à mon pull. Par ta victoire grandit son éclat. Bon, encore une fois, de toute façon, c'est que des phrases inspirantes, hein, que des phrases qui collent avec le sport parce que voilà, la victoire. On grandit des défaites, on l'a dit tout à l'heure, mais la victoire aussi, ça fait du bien de temps en temps. Et ça rejaillit aussi sur, pas que sur l'athlète, mais sur tous les gens qui sont autour de lui. Et cette base que j'ai souvent envie de mettre en avant, de valoriser, parce qu'on parle souvent de sport individuel, notamment en athlète, mais finalement, je ne suis jamais toute seule, et heureusement. Donc j'ai la chance d'être très bien entourée, et ces victoires, elles sont faites pour être partagées.
2: Vous êtes vice-championne olympique en 2016 à Rio. Qui est le ou la plus heureuse? Est-ce que c'est vous? Est-ce que c'est votre mari? Est-ce que ce sont... Alors, les enfants étaient encore très jeunes. La première, je crois.
4: Oui, elle avait 6 ans.
2: 6 ans. Est-ce que ce sont vos parents?
4: Je pense que c'est tout le monde. C'est tous ceux, justement, qui ont participé à un moment donné à cette aventure. Parce qu'elle a été longue. Ça a été, voilà, vous l'avez dit tout à l'heure, les cinquièmes jeux pour arriver à avoir cette première médaille. Je crois qu'elle a été tellement attendue que l'émotion a été à la hauteur de l'attente. Et finalement, elle a rejailli sur tous ceux qui ont toujours été là. Parce que, voilà, avant cette médaille, il y a eu des moments très difficiles. Et c'est aussi dans ces moments-là qu'on voit les personnes sur lesquelles on peut compter. Donc, cette médaille, elle était pour toutes celle-là.
2: 66 mètres 73, je ne sais pas si vous vous rendez compte. Essayez un jour dans un stade de lancer même une bouteille d'eau, allez la récupérer. Vous verrez que faire 66 mètres, c'est juste dingue.
4: Alors, pour vous donner un petit... un peu pour vous rendre compte, vous mettez dans une cage de foot,
2: ouais.
4: C'est plus que la moitié du terrain.
2: Non mais c'est hallucinant, parce que ouais. Déjà, rien que de faire un dégagement, je pense que je vais avoir du mal à mettre le ballon de l'autre côté. Non,
4: vous
2: mais c'est
4: essayerez,
2: fou.
4: Puis vous...
2: Ah mais je vais essayer. Non mais je vais essayer. On va parce qu'on fait.
4: Venez un jour à Lyon, on fera une petite initiation.
2: Ah mais on va avec joie. On va venir. On va venir. Le rendez-vous est pris. On va venir. On va faire une initiation du lancer de 10. On se fait pas trop mal là au bras, non? C'est.
4: Non, ça va. Vous avez...
2: Bon, alors c'est super.
4: Vous êtes sportif, ça se passera bien.
2: Ouais. Alors j'adore ça. Usain Bolt, c'est extraordinaire. Parce qu'on est en 2016, donc il est les champions olympiques, 2012-2016. C'est le roi du stade, l'éclair qu'il fait, l'éclair de génie qu'il est. Et il vient vous féliciter.
4: C'est ça, en fait, quand on est sur le stade, il n'y a pas de stature ou de voilà, on est tous des athlètes. Moi, je viens de gagner une médaille, je suis super contente. Lui, il est dans son truc, il passe, ah, félicitations, comme si voilà, parce que quand on est sur un stade comme ça, on est content pour la réussite des autres parce qu'on sait derrière tout ce qu'il y a derrière. Quand on est athlète, on sait tout ce qu'il y a derrière cette réussite-là. Et je pense que moi, j'ai énormément d'admiration pour tous les athlètes, et champions ou pas d'ailleurs. C'est là-dessus, il n'y a pas de discussion parce que quand t'as été champion, tu sais tout ce qu'il y a eu derrière, les moments de doute, justement les échecs. Moi, j'ai énormément de respect justement pour les athlètes, et je pense que voilà, c'est un peu dans ce sens-là de dire. On sait ce qui a pu se passer, tout ce qu'il y a eu avant, tout le travail qu'il y a eu par rapport à cette médaille. Donc félicitations. Je pense que voilà, c'est dans ce côté de soutien et de compassion.
2: Usain Bolt courait toujours avec une médaille miraculeuse. Je vous offre une médaille miraculeuse.
4: Ah bah oui.
2: Là. Regardez, elle est pour vous.
4: Merci beaucoup. Je la garderai précieusement avec Marie.
2: Voilà, cette médaille, elle vient de la rue du Bac. Elle est pas très loin, cette rue. Il y a une chapelle incroyable. Et dans les années 1830, il y a une sainte, Sainte Catherine Labouré, qui a cet appel, je crois, c'était en pleine nuit, qui voit un ange et qui lui dit d'aller dans la chapelle. Et là, elle voit la Vierge Marie. Et on est en période difficile, il y a la peste, il y a des maladies, et la Vierge lui dit de faire frapper cette médaille. Non pas comme un gris-gris, ça va protéger évidemment beaucoup de personnes qui l'ont mise, mais aussi comme un signe d'espérance et de joie. Ça, c'est important d'avoir ces petits signes. Je ne sais pas si vous en avez chez vous, des signes de croix. Il y a des athlètes d'ailleurs qui portent certaines choses. Est-ce que vous, c'est quelque chose qui peut être important pour vous?
4: Oui, c'est... Ça permet de se rappeler. Des fois, justement, quand on a le doute, c'est quelque chose d'un peu concret, d'avoir un objet dans la main, autour du cou. C'est des rappels concrets quand on en a besoin, voilà, de toucher quelque chose ou de sentir un petit peu, justement, l'émotion qu'il y a quand on a une médaille de baptême ou des choses comme ça. C'est lié aussi à des moments forts ou à des émotions, donc ça fait du bien.
2: Vous étiez à Rio. Vous êtes vice-championne olympique, c'est le sommet de votre carrière, et vous êtes juste en dessous, à quelques encablures, du Christ Rédempteur.
4: Oui.
2: Et c'est fou, ça.
4: Oui, et en même temps, j'ai même pas eu le temps de visiter, d'aller le voir de plus près, donc ça, c'est une petite frustration, je pense qu'il faudrait que j'y retourne.
2: Moi non plus. J'irai avec ma famille.
4: Voilà, c'est ce que je me dis.
2: Et pourtant, j'étais pas loin. Le Club France, c'était juste en dessous.
4: Bah exactement, j'ai une photo, on a fait une photo avec mon mari, justement, on est juste en dessous, en se disant, bah voilà... On l'a vu, mais de loin.
2: Alors, Mélina Robert-Michon, j'ai une petite carte bleue, je vous la transmets. Il y a une question pour vous.
4: Alors, quel passage de la Bible vous accompagne dans les moments importants de votre vie ? Je dirais peut-être pas forcément un passage de la Bible, mais en tout cas, il y a une citation, et je trouve qu'elle est énormément d'actualité, qui est de « Aimez-vous les uns les autres ?» Parce que finalement, je trouve que ça résume beaucoup de choses. C'est à partir du moment où... on accepte l'autre, en fait, avec ses défauts, ses qualités, et qu'on l'aime comme il est. On ne lui demande pas de changer, en fait. Et la religion, c'est ça. Pour moi, chacun doit pouvoir vivre sa religion comme il l'entend et être respecté de l'autre par rapport à ça. Quand on aime quelqu'un, on l'aime voilà, avec toutes, je disais, ses qualités, ses défauts, sa religion, son truc, et on ne lui demande pas de changer, on lui demande d'être comme ça, et on l'aime comme il est, en fait. Et je trouve que, en ces temps un petit peu compliqués, je trouve que cette phrase, elle est très forte de sens, et on devrait s'en inspirer beaucoup plus.
2: Est-ce que vous en êtes inspiré quand il y avait de la friction sur la ligne, avec vos proches, avec entraîneurs? Est-ce qu'à un moment donné, ça a été dur, et il a fallu aussi se raccrocher à ça?
4: Oui, bah forcément. Je veux dire, quand on vit H24 avec quelqu'un, c'est pas toujours la fête à la maison. Donc il y a des moments où c'est plus compliqué. Et voilà, il faut accepter de se dire que chacun a le droit d'avoir ses mauvais jours aussi, et que le lendemain, un jour c'est lui, un jour c'est moi, et chacun son tour, et que finalement on passe au-delà de ça, parce que l'amour est plus fort que tout ça, j'ai envie de dire.
2: Ce qui me frappe aussi, c'est ce dialogue envers toutes les religions, qui est très positif, ce que vous avez. Ça, c'est merveilleux, ça. C'est aussi votre expérience, le fait d'être allé dans différents stades, dans différents lieux dans le monde.
4: Voilà, c'est pour ça que je pense qu'on a une chance avec le sport, c'est de voyager, de rencontrer toutes ces cultures, toutes ces religions, ces manières de vivre. Et je pense que, déjà, quand on voit tout ça, moi, en tout cas, je suis contente de revenir aussi chez moi. Je pense que j'apprécie encore plus la France quand je reviens, parce qu'on voit aussi ce qu'il y a bien et ce qu'il y a de moins bien dans d'autres pays, d'autres cultures. Et c'est vraiment une chance. Pour moi, la connaissance fait que... qu'on apprécie encore mieux les choses. Je pense que le pire, c'est l'ignorance, en fait. Quand on connaît pas quelque chose, souvent ça fait peur, et c'est là où se créent les tensions et les problèmes, alors que justement on va à la rencontre, on discute, on échange, et on se rend compte que finalement voilà, on est tous faits pour vivre ensemble et sans problème.
2: Alors, Mélina Robert-Michon, vous êtes sur Europe 1 et nous sommes sur la page de Jean 15, Jésus est la vraie vigne. Il y a un certain nombre de paroles, de paraboles qui sont dites, et de, on va dire, de conseils de la part de Jésus dans ce moment qui court. Pendant quelques années, il va aller un peu partout en Israël pour aller témoigner, pour convertir. Et je voudrais pour cette émission Athlète de Dieu, que vous puissiez lire cette partie, parce que justement, vous en parliez il y a un instant, de cette phrase de l'Évangile.
4: Voici mon commandement, aimez-vous les uns les autres comme je vous ai aimé. Il n'y a pas de plus grand amour que de donner sa vie pour ses amis. Je pense que c'est quelque chose qui me résume bien. Je parle souvent d'entourage, de personnes de confiance. Voilà, j'ai besoin d'avoir autour de moi des gens sur qui j'ai confiance et pour qui je peux donner tout ce que j'ai. Parce que voilà, c'est ce partage, et ça, c'est l'éducation aussi que j'ai reçue, et l'éducation aussi chrétienne, pour moi, c'était aussi ça, c'était ce partage, d'être à l'écoute des autres, de donner, d'échanger, et ça, c'est des choses aussi, des valeurs qu'on retrouve dans le sport. Donc je pense que c'est aussi pour ça que je me plais et que je m'éclate dans le sport, parce que ça correspond finalement aux valeurs que j'ai reçues quand j'étais petite.
2: Mais Nina, il y a une dernière bougie allumée.
4: Alors, ça sera la jaune. Puisez votre énergie dans le Seigneur. Ça, voilà, ça rejoint un petit peu la discussion qu'on a déjà pu avoir, de se dire voilà, il y a des moments où on est un peu en bas, un peu dans le dur, et souvent c'est là où on fait appel, on se dit voilà, j'ai besoin de toi, je vais avoir besoin de ton aide, je vais avoir un petit signe, un petit truc pour donner le petit top départ de remonter un petit peu, et c'est là que la foi aussi est importante, de sentir malgré tout le monde qu'on peut avoir autour de soi, de sentir qu'il y a un petit truc en plus.
2: Malgré les différentes compétitions post-médaille olympique que vous avez disputées, en 2017 évidemment, les championnats du monde, ça a été plutôt réussi pour vous, mais sur les autres Olympiades, malheureusement, il n'y a pas eu de nouvelles médailles. Comment on le vit, Mélina ?
4: Pas toujours bien. Ça peut être des moments qui sont très très difficiles. Clairement, Tokyo, ça a été un traumatisme pour moi, parce que justement, je sortais d'une Olympiade médaillée, et en plus, on était dans un contexte très particulier. COVID.

0: pas comme je voulais le vivre. Donc ça m'a pris vraiment du temps à digérer tout ça.
1: Mélina, vous êtes en 2024 porte-drapeau, un honneur incroyable, mérité, avec Florent Manaudou. Comment ça se passe? Quel est le moment? Enfin, comment on vous l'annonce? C'est Tony Estanguet qui vous fait cette annonce?
0: Non, c'est le président du CNOSF qui m'appelle pour prévenir. Et c'est vrai que là, en termes d'émotion, c'était assez exceptionnel parce que voilà, je me suis reprojetée 25 ans en arrière et je me suis dit, mais à quel moment, jamais j'aurais imaginé, ne serait-ce que de pouvoir être envisagée, j'ai envie de dire, pour ce poste-là. Et de me dire que moi, quand je regardais les porte-drapeaux avec des grands yeux, comme des personnes d'une autre planète dont je faisais pas partie, en fait. Donc ça a été vraiment beaucoup, beaucoup d'émotions. J'ai eu du mal à réaliser et à me dire, voilà, c'est, bah oui, c'est moi, en fait. Et d'avoir été en plus élue par les autres athlètes, je pense que c'était quelque chose d'important pour moi. Je me disais, voilà, c'est vraiment un choix de leur part, parce que des fois, ça peut toujours faire polémique à partir du moment où il y a un choix. Et là, je me dis, bah voilà, le fait d'avoir été choisi par mes pairs, je trouve que c'était une dimension qui était encore plus forte.
1: Vous aviez voté pour qui?
0: Alors là, je vais pas dire, parce que je vais pas me faire des amis. À partir du moment où il y a un choix, non, je dirai pas.
1: D'accord. Le dites pas, parce que c'est pas l'objet de l'émission. On n'a pas envie de vous froisser avec certains sportifs.
0: Mais c'était dur de choisir, parce que franchement, on a la chance en France d'avoir justement plein d'athlètes avec, c'est toujours difficile parce que, voilà, en tant qu'athlète, on sait justement toutes les difficultés qu'il y a derrière et, chaque athlète a des qualités, à défendre, donc c'est pas évident de faire un choix.
1: C'était comment dans le stade? Enfin, en tout cas, c'était dehors, hein, bien sûr. C'était comment?
0: Oui, alors...
1: C'était au bord de Seine, c'était sur les,
0: voilà,
1: les
0: bateaux, hein. C'était humide, très humide. Ouais. C'est vrai qu'on était trempés, mais j'ai envie de dire que c'était la danse de la joie toute la soirée, parce que voilà, on a passé toute la soirée sous la pluie, mais on avait l'impression d'avoir des grands-enfants, en fait, qui s'amusaient, comme quand on est petit, qu'on danse sous la pluie, qu'on joue et que... Peu importe ce qui peut se passer, on est content d'être là et on est à fond. Et là, c'était vraiment ça et ça se voit. Des fois, on revoit des images, des photos, on se dit, mais ouais, c'était un moment suspendu. Un moment où, rare, où justement, on est vraiment dans l'instant présent et puis plus rien ne compte à côté, en fait. Et ça, c'est des moments qui sont tellement beaux, tellement forts qu'on a envie d'en revivre plein.
1: Quand on voit la Tour Eiffel arriver, quand on voit tous ces sportifs aussi avec chacun leur délégation,
0: voilà,
1: cette cérémonie incroyable.
0: C'est les JO dans tout ce qu'ils ont de plus beau, dans ce partage, dans cette voilà, cette universalité, en fait, de se dire voilà, t'as des pays, il était tout seul, il y avait un seul athlète, mais il est là, en fait, et il représente son pays et on entend parler de son pays grâce aux Jeux Olympiques. Donc ça, c'est fort aussi.
1: Mélina Robert-Michon, ça ne vous a pas échappé, en tout cas aux auditeurs d'Europe 1. Vous n'avez plus 20 ans, mais vous êtes encore très jeune, bien sûr. Mais pour le sport de haut niveau, vous êtes en train de défier toutes les lois, j'allais dire, de la nature, de l'athlétisme. Vous avez 46 ans, c'est ça?
0: Exactement.
1: C'est incroyable. C'est magnifique. C'est fou ce que vous êtes en train de faire.
0: En fait, je crois que je ne me pose pas la question, et c'est peut-être pour ça que ça marche. Je ne me fixe pas de limites, surtout. J'accepte que... Bah oui, c'est mon corps peut réagir parfois différemment, mais en même temps, on se connaît bien, mon corps et moi. Donc, on avance ensemble et on se fait confiance et je le connais. Donc, je pense que je suis même, j'ai envie de dire, des fois, je me sens même meilleure qu'il y a 20 ans parce que déjà, j'ai plus confiance en moi et en mes capacités. Et puis, il y a aussi, bah, du coup, cette motivation aussi de dire j'ai envie de faire ce que les autres n'ont jamais fait. Et peut-être qu'il y a une voie à ouvrir à ce niveau-là et de se dire que finalement, l'âge, c'est aussi une injonction un petit peu qu'on nous met, que ce soit dans le sport ou dans le monde du travail ou dans plein de choses. Et que finalement, l'important, ce n'est pas ces deux chiffres qui sont marqués sur un papier. C'est qu'est-ce qu'on fait de tout ça et j'ai envie de montrer qu'il y a encore plein de choses à faire à 46 ans.
1: 2028, Los Angeles. Là, c'est mon côté journaliste.
0: C'est en cours de réflexion.
1: Vous n'y êtes pas encore. C'est pas officiel.
0: Non, honnêtement, c'est voilà, il y a encore pas si longtemps, je vous aurais dit mais c'est mort, jamais de la vie. Et la réflexion progresse de plus en plus parce que les performances, en fait. Je pense que moi, je fonctionne comme ça. Si je vais à Los Angeles, c'est parce que je suis en capacité de rivaliser avec les meilleurs mondiales, pas pour y aller. Donc, c'est les performances qui vont décider. Je pense que cette saison sera décisive sur ce choix-là. Mais en tout cas, la porte s'ouvre un peu plus chaque jour, j'ai envie de dire.
1: Ça, c'est une bonne nouvelle. Mélina Robert-Michon, qui aura 48 ans aux Jeux Olympiques de Los Angeles 2028, c'est un défi aussi

0: Selon Teddy Riner, les grands champions, les grandes figures du sport qui seront peut-être au rendez-vous américain après Paris pour faire briller notre drapeau, notre pays qui est absolument magnifique. Et justement, vous êtes une figure, j'ai une question pour vous.
1: Quelle figure de saint vous parle et pourquoi ?
0: Ça peut être pas forcément un saint, ça peut être aussi une personnalité. Voilà. Olivier Giraud nous a parlé de Nelson Mandela. Je trouvais ça fabuleux comme exemple.
1: Moi, ça serait peut-être Sœur Emmanuelle, parce que c'était une personnalité que ma grand-mère adorait et dont elle me parlait beaucoup, justement, sur toutes les actions qu'elle pouvait faire, sur la bonté de son âme, j'ai envie de dire, et de tout ce qui transparaissait quand sur toutes les émissions, les choses que j'avais pu suivre, justement, avec ma grand-mère. Et je trouvais que c'était une âme pure, dans le sens où, voilà, elle était là où elle devait être. Et on sentait que sa vie, c'était de rendre les autres heureux avec le peu de choses qu'elle avait. Et je trouvais que c'était des images qui étaient très très fortes. Et c'est des choses qui m'ont marquée.
0: Elle avait un sourire incroyable, hein, des yeux bleus.
1: La peau tannée par le soleil, parce que voilà, elle avait vécu justement dans la pauvreté. Elle allait vraiment sur le terrain, et on voyait qu'elle était vraiment là où elle devait être, et que c'était vraiment sa mission à elle était là. On voyait qu'elle la menait vraiment avec tout son cœur et toute son âme, et je trouve que c'est quelque chose qui transparaissait vraiment dans toutes les images qu'on pouvait voir.
0: Quelle est votre mission à vous, Mélina Robert Michon? Est-ce que vous avez pensé à un moment donné, qu'est-ce que le Seigneur veut de moi?
1: Oui, souvent. Et je me dis que finalement, c'est de montrer qu'il ne faut pas se fixer de limites et que tout est possible. Parce que moi, je me revois, quand j'étais plus jeune, à me dire « mais j'ai rien de spécial, en fait. J'ai l'impression que voilà, tout le monde avait un truc et que moi, je ne savais pas trop ce que j'avais de plus que les autres, j'ai envie de dire. Je me trouvais trop grande, j'avais trop d'épaules, j'avais trop de choc. Et le sport, ça a été pour moi l'occasion de me révéler et de me dire, mais si, toi aussi, t'as quelque chose et t'as ta place dans ce monde et t'as quelque chose à apporter. Et puis, c'est pas parce que tu viens d'un tout petit village que tu peux pas faire finalement des grandes choses. C'est pas parce que tu fais une discipline qui est peu connue, que tout le monde dit ça intéresse jamais personne, le lancer ou les choses comme ça, que tu peux pas faire de grandes choses et te dire que, finalement, t'as été choisi par tes pairs d'autres sports qui sont beaucoup plus connus. Et finalement, je me dis, moi aussi, j'ai apporté un petit peu ma pierre à l'édifice sur plein de choses, donc ça fait plaisir.
0: Vous nous avez dit tout à l'heure, Mélina Robert Michon sur Europe 1 dans Les Athlètes de Dieu, je connais parfaitement mon corps. Un jour, ce corps, vous allez le laisser.
1: Oui.
0: Comme moi, comme tout le monde. Qu'est-ce qui va devenir et quand on passe autant de temps à cultiver son corps, c'est tellement important. On est dans quelque chose d'incarné. Hein. La religion est incarnée. Jésus était un homme et un dieu. Quel rapport on peut avoir, justement, un rapport ajusté à ce corps? Et ça peut parler à plein de gens, justement, qui font beaucoup de sport et qui ont besoin de faire du sport.
1: Des fois, je me dis, il aura le repos, il aura bien mérité son repos. Il aura donné tout ce qu'il avait à donner. Et j'ai envie de dire que voilà, parfois il m'a trahi, hein, parce que les blessures, des fois, c'est vécu un peu comme des trahisons. Mais finalement, je trouve qu'on fait une bonne équipe et j'aime ce corps que justement j'ai eu du mal à accepter parce que je vous dis, j'avais pas toujours les exemples non plus d'avoir des filles qui étaient grandes, d'avoir des filles qui avaient un peu des épaules. Donc maintenant que j'aime bien comme il est et je l'ai accepté comme il était, on a fait la paix tous les deux et je me dis que voilà, il aura droit lui aussi à un petit peu de repos bien mérité.
0: Je vais vous poser une question très cash. Dans un milieu où le dopage évidemment fait beaucoup de ravages et certaines personnes ont été tentées et le regrettent, hein, aujourd'hui, je pense à Marion Jones qui était une immense athlète, peut-être aussi à Lance Armstrong qui a été convaincu de dopage. On n'est pas tenté à un moment donné quand ça va pas? Il y a pas des tentations en se disant j'ai triché?
1: Là encore, je pense que je peux remercier mes parents, ma famille, toutes mes entraîneurs que j'ai, toutes les personnes en fait que j'ai eues tout au long de ma carrière, parce que voilà, ils m'ont aidé à garder le cap et surtout à me montrer la bonne voie. Souvent ces personnes-là, c'est aussi parce qu'elles n'ont pas eu le bon entourage. Alors je sais pas si j'ai eu la chance d'avoir le bon entourage ou si j'ai bien choisi mon entourage, mais en tout cas j'ai toujours eu la chance d'avoir à côté de moi des gens qui étaient dans la même lignée que moi et dans les mêmes envies, et de me dire voilà, je sais pourquoi je le fais et je veux pas gagner à tout prix. C'est-à-dire que je suis pas prête à tout pour gagner, parce que j'ai envie d'être alignée avec moi, avec mes valeurs, avec ce que je suis, avec ce que j'essaye de transmettre à mes filles. Et ça, c'est voilà, c'est cette vision un petit peu à long terme de me dire j'ai envie de rester moi, en fait.
0: Merci pour ces mots. C'est très beau et c'est très juste. Merci Mélina, Robert Michon.
1: Merci.
0: Sur Europe 1, question qu'on pose souvent à nos invités, c'est la musique. La musique, souvent, il y a des athlètes qui arrivent avec leur casque, qui ont besoin de se mettre dans leur bulle. Je pense aux footballeurs, beaucoup qui ont voilà, leur casque et leur musique. Est-ce que vous avez une musique en particulier qui vous plaît donc énormément, qui vous permet peut-être aussi de vous apaiser, peut-être qu'à la maison, vous mettez quelque chose pour souffler après une compétition?
1: Oui, il y a des périodes, hein. Des fois c'est calme, des fois c'est un peu plus... Mais j'avoue que la chanson de U2, One, je trouve qu'elle a... une vibration, un truc en plus qui est profond, en fait, j'ai envie de dire. C'est quelque chose qui parle et qui nous fait ressentir de l'émotion aussi.
0: U2, c'est juste incroyable. C'est-à-dire que c'est une musique intemporelle, une musique qui traverse effectivement toutes les générations.
1: C'est de mon âge, j'ai envie de dire. Mais...
0: Oui, de mon âge aussi. Hein. On est de la même génération. Et c'est vrai que U2, quand on va dans les écoutes ou qu'on va au stade, c'est fou. Et quand ils se sont reformés, on était très heureux.
1: Mais c'est... Puis l'intro, je trouve qu'elle est... Ouais, l'émotion monte en fait au fur et à mesure de la chanson.
0: Et ça vous apaise ou ça vous donne plus envie d'aller au stade et de lancer le disque très, très loin?
1: Un peu les deux. Je trouve qu'elle est... voilà, il y a un côté apaisant et après ça monte un petit peu. Et ça monte et je trouve que c'est... Voilà. Ça permet de... Quand on monte un peu trop dans les tours, de redescendre. Et quand on est un peu down, on pourrait dire que c'est presque un peu triste. Alors que non, je trouve qu'elle est, elle emporte, quoi.

0: One. On aurait envie de l'écouter jusqu'au bout, mais voilà, il faut quand même qu'on conclue cette émission avec Mélina, Robert Michon, notre invité. Elle est belle cette musique.
1: Oui, elle a... Elle parle de, d'amour, de rupture, de doute, de réconciliation. Donc c'est la vie en fait.
0: C'est la vie et c'est aussi un peu votre carrière avec des hauts, beaucoup de hauts, quelques bas. Et j'espère, moi je me lance, hein, j'espère que vous serez au jeu en 2028.
1: Voilà, je reviendrai c'est le cas.
0: On a une dernière question à vous poser, Mélina Robert Michon. À quel athlète souhaiteriez-vous transmettre le témoin?
1: Je pense à Wendy Renard. Je sais qu'on a eu l'occasion d'échanger justement sur notre foi. Je sais qu'elle a une très très grande foi aussi. Et je suis sûre qu'elle a plein de choses intéressantes à dire.
0: Une magnifique athlète, une très belle personne. Merci beaucoup. Et donc on invite Wendy Renard dans les athlètes de Dieu. Merci infiniment Mélina.
1: Merci à vous. C'était un très bon moment. C'est passé très vite, donc c'est plutôt bon signe.
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0: Quand je suis loin de lui, je n'ai plus vraiment toute ma tête. C'est votre choix, hein, Marie-Estelle Dupont, pour donner un indice sur le thème du jour. Aimer oui, mais à quel prix, quand le besoin de l'autre prend toute la place. On a reconnu Véronique Sanson, hein, bien sûr, et la chanson Amoureuse. Quand la peur de perdre l'autre devient plus forte que l'envie d'être soi, on parle de dépendance affective. Comment la reconnaître et comment s'en libérer? On en parle avec vous aujourd'hui, Marie-Estelle Dupont.
1: Oui, et puis surtout, comprendre que la dépendance affective, c'est pas de l'amour et c'est vraiment une source de souffrance. Tu crois qu'elle va me répondre? Pour la 267e fois, Julien, oui, je pense qu'elle va te répondre. Elle a juste une vie, des enfants et un boulot, et elle n'est pas accro à son smartphone dès qu'elle a 2 minutes pour elle. Tu sais, on pensait aux gens avant les textos, alors lâche ton téléphone et demande-toi ce que tu cherches vraiment. Ai-je finalement dit à cet ami au bord de l'abîme devant le silence de celle qu'il convoite? 3 jours qu'il ruminait, épiant un indice sur ses réseaux sociaux, tel un apprenti Sherlock me démontrant que l'heure et la musique de sa dernière publication étaient bien la preuve qu'elle avait un autre homme dans sa vie. Je soupirais en lui souriant. Le dépendant prend tout personnellement jusqu'à oublier que celui ou celle qu'il prétend aimer a peut-être une vie à reconstruire après une séparation, des enfants à éduquer, des examens à passer, des amis ou, soyons fous, des projets, tout simplement. Parfois aussi, on appelle ça passion, fusion, âme sœur. Alors ça arrive évidemment, mais au risque de casser l'ambiance, cher Romain, ce sont parfois plus simplement 2 névroses qui se rencontrent et qu'on déguise en roman parce qu'elles s'emboîtent mieux que des Lego. La dépendance affective est un vaste sujet, douloureux, confinant à l'absurde, condamné à répéter le même schéma où il n'est finalement pas tellement question de l'autre, mais plutôt de cette possibilité de se sentir vivant et valable en dehors de son regard. Un terme qui désigne souvent un tout premier lien d'attachement ou quelque chose de la rencontre à l'autre et à soi a été raté. Mais aussi un terme que l'on galvaude parce qu'il est plus pratique parfois, soyons honnêtes, de dire « elle est dépendante affective » que d'admettre qu'une personne est peut-être tout simplement amoureuse et a besoin de réponses claires de votre part. Bref, à l'heure où il est de bon ton de se vanter d'avoir des enfants à peine propres hyper autonomes, où j'entends des parents ravis qu'une fillette de 8 ans se gère, j'avais envie de revenir sur la blessure d'abandon et son impact sur les liens d'attachement, incité aussi par une auditrice qui m'avait demandé il y a plusieurs semaines déjà de parler de la dépendance affective et des dégâts qu'elle engendre dans la vie amoureuse. Alors après le coup de foudre mardi, c'est parti, la dépendance affective, on en parle ?
0: On en parle avec vous Marie-Estelle Dupont. La dépendance affective, vous nous l'avez dit il y a quelques instants, c'est pas de l'amour, mais, c'est quand même normal, et vous l'y insistez là-dessus, pour un être humain d'être dépendant de l'affection des autres.
1: Oui, les êtres humains sont des êtres de relation. Hein. On est des mammifères, pas des monades. Hein. On n'est pas tout autosuffisant, on n'est pas tout puissant. Donc, évidemment, on a besoin de relations et on sait bien, après la Seconde Guerre mondiale, il y avait eu des études de fait en Grande-Bretagne sur les petits orphelins de guerre et on avait décrit ce syndrome d'hospitalisme, c'est-à-dire que ces petits enfants qui étaient très bien pris en charge au niveau des soins techniques par des nurses très dévouées, qui les nourrissaient, qui les changeaient, etc., dépérissaient pour un certain nombre d'entre eux, parce qu'elles étaient débordées, qu'elles n'avaient pas le temps de les cajoler, elles n'avaient pas le temps de leur parler, de les bercer, etc. Et donc de leur apporter une nourriture autre que strictement calorique. Et on voit bien chez les personnes âgées, d'ailleurs, on ne parle pas d'hospitalisme, on parle de syndrome de glissement, que le lien affectif est évidemment indispensable à notre survie, à notre développement cérébral, à notre espérance de vie, voilà, et qu'on fabrique aussi des hormones du bonheur et de la motivation quand on est en contact avec des gens et qu'on peut partager de la et que ne pas se toucher est aussi une des raisons de la solitude et de la tristesse et de l'isolement de certaines personnes. Donc, on est évidemment des êtres qui avons besoin les uns des autres, on a évidemment besoin de liens affectifs, mais surtout de liens affectifs sains. Et dans la dépendance affective, si vous voulez, on est du côté du pathologique, c'est-à-dire qu'on ne peut pas exister sans le regard de l'autre et que ça n'est pas le simple manque amoureux, c'est vraiment un sentiment d'agonie psychique que si l'autre n'est pas là, ma mère, mon mari, ma meilleure amie, je n'existe pas, la vie n'a pas de sens. Et donc la dépendance affective, elle est pathologique en ce sens que c'est la présence de l'autre qui fait que vous avez de la valeur et que votre vie a un sens. Normalement, les premiers liens d'attachement donne à l'enfant le sentiment de sa propre valeur, et à partir de ce sentiment de sa propre valeur, il choisit des relations sur la base du désir et pas de la contrainte et du besoin de dépendance affective, justement. Et il établit des liens satisfaisants qui enrichissent son âme, qui enrichissent son esprit, qui enrichissent sa vie. Dans la dépendance affective, bah, il y a cet enjeu de vie et de mort avec le sentiment que si l'autre s'éloigne, je le perds pour toujours et moi, je me perds, c'est-à-dire je meurs, j'agonise, les choses n'ont plus de saveur.
0: C'est quoi alors la dépendance affective ? Comment vous allez la décrire ?
1: Ben, je dirais que les relations affectives, c'est un processus naturel. Hein. Aimer et être aimé, ça va demeurer quelque chose de très important pour les adultes. Simplement, beaucoup d'adultes, de par leurs blessures, se racontent que aimer et être aimé, non, c'est trop risqué, puis ça ne marche pas, puis ça n'existe pas, puis de toute façon, c'est pas fiable. Donc, ils vont déporter ce besoin sur la réussite, sur le fait de posséder des choses, etc. Parce que être en lien, c'est trop incertain, c'est trop difficile à maîtriser. Mais en réalité, les relations affectives sont indispensables. Dans la dépendance affective, vous basculez du côté de la toxicomanie relationnelle. C'est-à-dire que la dépendance affective, c'est une dépendance. Sauf que, au lieu que vous soyez dépendant à la nourriture ou à la drogue ou à l'alcool, vous êtes dépendant à la présence, à la validation, vous êtes suspendu aux paroles, aux regards. Bah alors, parfois c'est de votre conjoint, parfois c'est d'un de vos parents, parfois c'est d'un ami. Et donc, ça fait des relations extrêmement fusionnelles, extrêmement intenses, extrêmement épuisantes pour celui qui est dépendant, qui est tout le temps anxieux, mais extrêmement épuisantes pour celui qui est en face, parce qu'il ne peut pas le rassurer. C'est-à-dire qu'on lui adresse une demande qui ne le concerne pas. Parce qu'évidemment, dans la dépendance affective, la demande qui est adressée à l'autre, c'est en réalité de venir m'aider à me récupérer à un endroit où il y a un cratère, où il y a un gouffre, où il y a un vide, parce que cette première rencontre à l'autre, à ce premier autre, à ma figure parentale, alors parfois la blessure d'un moment, elle s'est jouée avec le père, parfois avec la mère, mais